0: Il est 3h.
1: Bonne nuit à tous, Julie Buron pour ces informations. Des milliers de personnes ont défilé ce dimanche après-midi dans les rues de Bruxelles contre l'augmentation des dépenses militaires et les coupes budgétaires dans divers secteurs sociaux. Ces manifestants s'opposaient à la militarisation de la société ainsi qu'au projet de l'Union européenne visant à consacrer 800 milliards d'euros supplémentaires à l'armement, de l'argent qui est de facto retiré aux services sociaux, aux soins de santé, à l'enseignement, à l'emploi et à la consolidation de la paix notamment. Au Moyen-Orient, le Conseil suprême de sécurité nationale, la plus haute instance de sécurité en Iran, a averti d'une réponse imminente aux raids israéliens menés plus tôt ce dimanche sur la banlieue sud de Beyrouth, bastion du Hezbollah pro-iranien. De son côté, le chef de l'ONU, Antonio Guterres, a condamné les frappes israéliennes au Liban et exhorté toutes les parties à faire preuve d'un maximum de retenue en ce moment crucial de négociation entre États-Unis et Iran pour mettre fin à la guerre au Moyen-Orient. La guerre au Moyen-Orient et la manière de résoudre les crises géopolitiques internationales feront justement partie des sujets sur la table du sommet du G7 qui s'ouvre ce lundi à Évian, en France. Toute la région est sous cloche le temps du sommet, y compris Genève en Suisse, épicentre de la contestation. Une importante manifestation a eu lieu ce dimanche après-midi pour dire non au sommet. Elle a rassemblé quelques 15 000 personnes. Des affrontements avec la police ont eu lieu. Une voiture Tesla a été incendiée. Des manifestants ont aussi jeté des projectiles, notamment des vélos, sur les forces de l'ordre. Dans une vidéo publiée ce dimanche par l'Union belge de football sur les réseaux sociaux, le roi Philippe est venu apporter son soutien aux Diables Rouges à la veille de l'entrée en lice de la Belgique à la Coupe du Monde de football. Les Belges affronteront l'Égypte ce lundi soir à 21h heure belge à Seattle. Le roi s'est entretenu par vidéoconférence avec le sélectionneur Rudy Garcia, le capitaine Youri Tielemans et le meilleur buteur de l'histoire de l'équipe nationale, Romelu Lukaku. Il a terminé l'appel comme ceci: la nation entière est derrière vous, toute la Belgique est avec vous, on vous souhaite le meilleur. Fin de citation. C'est tout pour ces informations, merci de nous écouter.
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0: Il est 4 heures.
1: Bonne nuit à tous, Julie Buron pour ces informations. Des milliers de personnes ont défilé ce dimanche après-midi dans les rues de Bruxelles contre l'augmentation des dépenses militaires et les coupes budgétaires dans divers secteurs sociaux. Ces manifestants s'opposaient à la militarisation de la société ainsi qu'au projet de l'Union européenne visant à consacrer 800 milliards d'euros supplémentaires à l'armement, de l'argent qui est de facto retiré aux services sociaux, aux soins de santé, à l'enseignement, à l'emploi et à la consolidation de la paix notamment. Au Moyen-Orient, le Conseil suprême de sécurité nationale, la plus haute instance de sécurité en Iran, a averti d'une réponse imminente aux raids israéliens menés plus tôt ce dimanche sur la banlieue sud de Beyrouth, bastion du Hezbollah pro-iranien. De son côté, le chef de l'ONU, Antonio Guterres, a condamné les frappes israéliennes au Liban et exhorté toutes les parties à faire preuve d'un maximum de retenue en ce moment crucial de négociation entre États-Unis et Iran pour mettre fin à la guerre au Moyen-Orient. La guerre au Moyen-Orient et la manière de résoudre les crises géopolitiques internationales feront justement partie des sujets sur la table du sommet du G7 qui s'ouvre ce lundi à Évian, en France. Toute la région est sous cloche le temps du sommet, y compris Genève en Suisse, épicentre de la contestation. Une importante manifestation a eu lieu ce dimanche après-midi pour dire non au sommet. Elle a rassemblé quelques 15 000 personnes. Des affrontements avec la police ont eu lieu. Une voiture Tesla a été incendiée. Des manifestants ont aussi jeté des projectiles, notamment des vélos, sur les forces de l'ordre. Dans une vidéo publiée ce dimanche par l'Union belge de football sur les réseaux sociaux, le roi Philippe est venu apporter son soutien aux Diables Rouges à la veille de l'entrée en lice de la Belgique à la Coupe du Monde de football. Les Belges affronteront l'Égypte ce lundi soir à 21h heure belge à Seattle. Le roi s'est entretenu par vidéoconférence avec le sélectionneur Rudy Garcia, le capitaine Youri Tielemans et le meilleur buteur de l'histoire de l'équipe nationale, Romelu Lukaku. Il a terminé l'appel comme ceci: la nation entière est derrière vous, toute la Belgique est avec vous, on vous souhaite le meilleur. Fin de citation. C'est tout pour ces informations, merci de nous écouter.
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0: Doé. J'espère que vous avez passé un bon week-end. Nous voilà repartis pour une nouvelle semaine. Lundi 15 juin, aujourd'hui, en fête les Germaines, avec un dicton du jour qui dit à la Sainte Germaine, le blé est en graine. Le soleil se lève à 5h29 ce matin. Il se couchera à 21h58 en fin de journée. Je donne un petit coup d'œil sur les anniversaires du jour avec un ancien de The Voice Belgique. C'était en 2021. Jérémy Maquiezé fête ses 26 ans.

0: fête également l'anniversaire de Daniel Wayne Sermon, c'est le guitariste d'Imagine Dragons. Pour Daniel Wayne Sermon. Un autre groupe, c'est Snow Patrol avec Gary Lightbody. C'est le chanteur, hein, il a 50 ans. Et puis au cinéma, on a Michelle Larocque, l'actrice, réalisatrice, productrice, scénariste aussi, et même humoriste française. Elle a 66 ans aujourd'hui, on l'a vu dans Alibi.com, dans Alors on danse également, et dans d'autres comédies. Et puis Brigitte Fossé, on se souvient d'elle dans La Boum, avec Sophie Marceau, dans Les Valseuses, aussi dans Jeux interdits. L'actrice fête ses 80 ans aujourd'hui. Voilà pour les anniversaires de ce début de semaine. C'est Cyril qui réalise l'émission, et il vous donnera donc l'indice pour le jeu de l'intro, hein, puisqu'on jouera à 5h35 tout à l'heure. Et pour la musique, il y a Ravine Le Naï qui arrive avec Love Me Not.
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0: 7h45 dans Vivacité Matin. Il y a Patrick à Lessines qui me dit qu'il fait 9 degrés actuellement là-bas. Et puis, je vous rappelle le numéro de WhatsApp pour nous envoyer vos messages. 0470 07 20 23. C'est l'heure de retrouver la première séquence Toumpeke et Derawet de la semaine. On retrouve Livia Douchkov.
1: Direction la capitale avec Guy Riban. La verve bruxellaire incarnée, véritable acte bruxellaire, même sans moustache. Linguiste passionné, il manie le parler de Bruxelles avec autant de précision que d'humour. Bonjour Guy, vous nous parlez aujourd'hui.

0: Donc l'arbre du mois de mai, et précisément la plantation de cet arbre de vie, comme on l'appelle aussi. Et cet arbre de joie est planté chaque année, la veille de la Saint-Laurent, c'est-à-dire le 9 août, et ce sera cette année la 717e édition de ce privilège accordé par le duc de Brabant aux Bruxellois, en souvenir de la victoire des Bruxellois sur les Louvainistes.
1: Ah bon, il y avait un conflit entre Bruxelles et Louvain ?
0: Légendaire, ma chère Livia. Et à l'époque, le conflit concernait les taxes sur la bière. Et oui, par la suite, ils se disputent le droit de planter le Maybaum. Alors, Bruxelles plante son hêtre chaque année depuis 1308. Louvain seulement depuis 1974. Année où des Louvainistes ont volé l'arbre bruxellois dans une action folklorique. Mais de nicht Maybaum ist der von Brüssel, zelle.
1: Guy, vous me parlez d'un arbre du mois de mai, mais qui est planté en août. C'est bien une histoire belge, ça.
0: Si on veut. Autrefois, un peu partout en Europe d'ailleurs, on plantait l'arbre de mai au printemps pour célébrer la fertilité, la joie et le renouveau. Mais la date a été relocalisée et fixée au 9 août en l'honneur de la guilde de Saint-Laurent.
1: Comment se déroule cet événement si cher aux Bruxellois alors ?
0: Ah, mais it is a near butter, Amzelem. L'arbre est choisi généralement le 1er août, coupé le matin du 9, jour de la plantation, ramené par les Bumdruers, les porteurs de l'arbre, accompagné bien évidemment de tout le folklore bruxellois, les Puppedruers, ce sont les géants, littéralement les porteurs de poupées, les gardes-ville, les Pietjesteput, les chevaux godets, dirons-nous en français, la confrérie de Saint-Laurent, fanfare, bière à gogo et grande moustache. Enfin, vous avez l'image, j'imagine.
1: Bah oui, absolument. Encore une petite question, Guy. Où est-il planté cet arbre ?
0: Ah ben, op Tuxke van de Zand en de Broekstraat, Livia. Et le mot broek ici ne veut pas dire pantalon, mais bien marais, la rue du marais. Mais je laisse le soin à monsieur Jean-Marc Godot, secrétaire des Compagnons de Saint-Laurent, de répondre plus précisément à votre question.
2: C'est tout à fait ça. Et pourquoi la rue du marais ? C'est que, en fait, la rue du Marais était au pied de la première enseigne de Bruxelles entre 1200 et 1300. Et donc, c'était l'extérieur de la cité de Bruxelles sur lequel Bruxelles avait établi des taxes sur la bière, donc sur la lambic. Et donc, les estaminets se sont expatriés en dehors de la cité de Bruxelles, en dehors des remparts. Et donc, ils n'étaient plus sous la protection des gardiens de la cité. Et donc, c'est pour ça qu'ils se sont fait attaquer juste dans les marais, en dehors des premiers remparts de Bruxelles, par les Louvainistes, et que les Saint-Laurent, qui étaient une gilde d'arbalétriers, ont repoussé.
0: Alors, encore un petit détail anecdotique. L'arbre doit être planté avant 17h, mais écoutons encore Jean-Marc Godot.
2: Le privilège qui a été donné aux Compagnons de Saint-Laurent est de planter avant 17h la veille de la Saint-Laurent, donc la veille du 10 août. Donc la plantation se fait le 9 août avant 17h. Et avant 17h, pourquoi ? Parce que si on n'arrive pas à le planter à 17h ou avant 17h, c'est que le privilège passe aux Louvainistes.
1: Oui, ça, il faut éviter, évidemment.
0: Ah oui, bien sûr.
1: Bien, merci, Guy.
0: Même plaisir, Livia. À bientôt.
1: À bientôt. 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Allez, c'est Stevoy.
3: Rendez-vous demain matin pour la prochaine séquence Stumpeke et Derawet. 4h39, un message de Mathieu qui me dit qu'il fait 10 degrés du côté de Tournai ce matin. Et je vous rassure, ça va grimper. On annonce jusqu'à 22 degrés pour ce début de semaine. On fera un petit point d'ailleurs sur la météo dans quelques minutes. Voici Natacha Saint-Pierre et Pascal Obispo. Mourir demain.

0: 4h43, bon début de journée avec Vivacité et la Une Télé. Tout à l'heure dans le 8-9, c'est Laurent Voulzy qui sera l'invité de Cyril pour parler de la sortie d'un livre, de son livre Caché derrière, qui est paru le 23 avril, et puis aussi des dates de concert hein, qu'il donnera dans les semaines, les mois à venir. Rendez-vous dans le 8-9 de ce lundi. Et puis on va revenir quelques instants sur l'émission de vendredi. Il y avait aussi de la chanson dans ce 8-9 avec Clément Chevalier, c'est le dernier gagnant de The Voice. Je vous propose d'ailleurs de le retrouver tout de suite.
1: Le dernier gagnant en date de l'édition, dernière édition de The Voice Belgique.
2: Bonjour.
1: Clément Chevalier, gagnant de The Voice cette année dans l'équipe du talentueux Loïc Notet, votre parrain quelque part. Hein, et vous venez de sortir votre tout premier single à vif que vous venez défendre. Alors, petit souvenir, petit retour en arrière, parce qu'on a encore envie de vivre des émotions et on est plein d'émotions ce matin avec vous, Clément. Souvenez-vous, regardez ce que ça donnait cette victoire.
3: Le vainqueur. Le gagnant ou la gagnante de cette 12e saison de The Voice Belgique. Celui qui remporte.
4: Oh, c'est insupportable. Cette
1: et on le sait déjà, hein, je viens de vous le dire.
2: Oui, sais,
1: il est devant, il est devant
2: même
1: vous.
2: Là, c'est insupportable.
3: Ouais. C'est Clément.
1: Hey Clément, des émotions là, on le sent, on le vit avec Loïc Notet, votre coach. Et puis depuis un parcours, Clément, il y a quelques mois encore, vous étiez candidat à cette émission de Voice Belgique. Aujourd'hui, vous sortez votre premier single. Est-ce qu'il y a des moments comme ça où vous dites encore waouh, qu'est-ce qui m'arrive?
4: Bah c'est vrai que tout ça a été très vite. Franchement, c'est fou et c'est une reconnaissance vraiment vraiment chouette en tant qu'artiste. Donc je suis vraiment hyper content.
1: C'est vrai que c'est un rêve pour beaucoup d'artistes hein, de gagner ce genre d'émission. Qu'est-ce qui a le plus changé dans votre vie depuis cette victoire?
4: Ce qui a le plus changé, c'est que j'ai des opportunités en tant qu'artiste, qu'on me propose des concerts, parce que c'était plus compliqué avant, il fallait aller chercher les opportunités. Donc là, il y a quand même des choses qui se passent. Donc,
1: Avec Loïc, votre coach de l'époque, qui vous a donné forcément des conseils, celui que vous retenez aujourd'hui, que vous appliquez encore aujourd'hui?
4: De pas me changer en tant que personne et de
1: Ah si, il faut quand même au moins une fois par jour hein, vous changer. Voilà, la base de prendre une douche aussi, c'est important. Il y a aussi ce single aussi hein, à vif, c'est ce que vous venez de défendre, un titre très personnel. Alors moi j'ai eu le plaisir de l'écouter plusieurs fois depuis ce matin et je peux vous dire que ça met les poils comme on dit. Pourquoi est-ce que vous avez choisi ce morceau comme première carte de visite après The Voice?
4: C'est vrai que je me suis pas mal posé la question. On a dû faire des choix,
1: ouais.
4: Moi aussi, mais je pense que c'est un single qui fait sens, parce que c'est un single qui parle au final de un peu pourquoi je voulais être artiste aussi. C'est les blessures de la vie qui, un peu, à un moment, on se dit en fait, on a envie de les exprimer d'une manière, et moi, c'était la musique. Donc, en fait, c'est le single qui fait le plus sens pour un premier single.
1: La pudeur émotionnelle, cette difficulté à demander de l'aide ou à montrer ses failles, c'est ça aussi que ça raconte. Et on est nombreux, nombreuses, et on le sait, on parle des papas, par exemple, qui cachent souvent leurs émotions. C'est aussi ce message-là. Et c'est vrai, dans une société où on montre souvent sa meilleure version de soi-même, notamment sur les réseaux sociaux, c'est une manière de rappeler qu'on a toutes et tous nos blessures cachées.
4: Tout à fait. C'est une manière de montrer qu'on a le droit d'être vulnérable, qu'on n'est pas parfait et qu'on a le droit d'avoir des failles, évidemment.
1: Je rappelle que vous serez en concert à la FNAC du côté de Liège, le 25 juin à Millionize au Francofolie de Spa, rien que ça, le 22 août au Beau Vélo de Ravel à Eupen et le 27 août à l'Université d'Essay pour des chansons, une chanson à vif pour un moment suspendu en ce vendredi. Ça fait toujours du bien de laisser parler ses émotions. Gaëtan Delferrer, allez, tout dots.
2: Mais oui.
1: Hein, Alessia Lombardo.
5: Ah oui.
1: Chez vous, dans votre voiture, à la maison, au travail, vous montez le son et on se régale de ce morceau signé Clément Chevalier.

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1: Voilà, Clément Chevalier, c'était l'invité du 8-9 vendredi et tout à l'heure. Donc Laurent Voulzy sera le premier invité de la semaine dans l'émission avec Cyril. Il est 4h50, Christophe Willem est de retour. Il était aussi dans le 8-9 la semaine dernière. Voici son nouveau single, Système.

7h53 dans Vivacité Matin. Il va faire beau aujourd'hui. En tout cas, le temps sera sec avec des températures qui remontent par rapport à la semaine dernière. 17 à 22 degrés hein, pour les maxima annoncés de ce lundi. On fera le point complet d'ailleurs sur la météo avec Mélanie Pousseur juste après le point info de 5h. 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Fort Minute, ça c'est le nouveau titre de Puggy, tout de suite.

4h56, sans vivacité sur la Une Télé. On va se plonger dans l'agenda des ambassadeurs. Vous allez retrouver bien entendu Philippe Jeuniot et Sophie Buzinaro tout à l'heure à partir de 15h. Dans cet agenda, du 18 au 21 juin, des centaines d'animations et des concerts gratuits sont proposés un petit peu partout au cœur de nos provinces à l'occasion de la fête de la musique. Et justement au cœur de la capitale wallonne, durant 4 jours, la musique investit l'espace urbain du centre-ville à la citadelle, en passant par les quartiers de Bommel et de Jambes. Au programme, une trentaine de concerts et des DJ sets gratuits, majoritairement en plein air et accessibles à toutes et tous. L'événement met à l'honneur les artistes de la Fédération Wallonie-Bruxelles à travers une grande diversité de styles, du folk au hip-hop, en passant par de la chanson, le rock, la pop, le classique également, et puis les musiques du monde. Une programmation riche, mêlant talents émergents et artistes confirmés. Toutes les infos sur un site internet, c'est namur.be. Namur.be et rendez-vous dès 15h avec Philippe et Sophie pour d'autres idées sorties dans les ambassadeurs. La vie par procuration, voici Jean-Jacques Goldman.

0: Bon début de journée avec Vivacité et la Une Télé. On va retrouver Mélanie Pousseur pour évoquer la météo de ce début de semaine, juste après votre point info de 5h.
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1: Bonne nuit à tous, Julie Buron pour ces informations. Des milliers de personnes ont défilé ce dimanche après-midi dans les rues de Bruxelles contre l'augmentation des dépenses militaires et les coupes budgétaires dans divers secteurs sociaux. Ces manifestants s'opposaient à la militarisation de la société ainsi qu'au projet de l'Union européenne visant à consacrer 800 milliards d'euros supplémentaires à l'armement, de l'argent qui est de facto retiré aux services sociaux, aux soins de santé, à l'enseignement, à l'emploi et à la consolidation de la paix notamment. Au Moyen-Orient, le Conseil suprême de sécurité nationale, la plus haute instance de sécurité en Iran, a averti d'une réponse imminente aux raids israéliens menés plus tôt ce dimanche sur la banlieue sud de Beyrouth, bastion du Hezbollah pro-iranien. De son côté, le chef de l'ONU, Antonio Guterres, a condamné les frappes israéliennes au Liban et exhorté toutes les parties à faire preuve d'un maximum de retenue en ce moment crucial de négociation entre États-Unis et Iran pour mettre fin à la guerre au Moyen-Orient. La guerre au Moyen-Orient et la manière de résoudre les crises géopolitiques internationale feront justement partie des sujets sur la table du sommet du G7 qui s'ouvre ce lundi à Évian, en France. Toute la région est sous cloche le temps du sommet, y compris Genève, en Suisse, épicentre de la contestation. Une importante manifestation a eu lieu ce dimanche après-midi pour dire non au sommet. Elle a rassemblé quelques 15 000 personnes. Des affrontements avec la police ont eu lieu. Une voiture Tesla a été incendiée. Des manifestants ont aussi jeté des projectiles, notamment des vélos, sur les forces de l'ordre. Dans une vidéo publiée ce dimanche par l'Union belge de football sur les réseaux sociaux, le roi Philippe est venu apporter son soutien aux Diables Rouges à la veille de l'entrée en lice de la Belgique à la Coupe du Monde de football. Les Belges affronteront l'Égypte ce lundi soir à 21h heure belge à Seattle. Le roi s'est entretenu par vidéoconférence avec le sélectionneur Rudy Garcia, le capitaine Youri Tielemans et le meilleur buteur de l'histoire de l'équipe nationale, Romelu Lukaku. Il a terminé l'appel comme ceci: la nation entière est derrière vous, toute la Belgique est avec vous. On vous souhaite le meilleur. Fin de citation. C'est tout pour ces informations. Merci de nous écouter.
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3: Et à 5h02, on va parler de météo. Bonjour Mélanie Pousseur.
4: Bonjour Bernard, bonjour tout le monde.
3: En plus, vous avez de la chance, hein, vous débutez la semaine avec un temps sec. On n'avait plus vu ça depuis quelques jours quand même, hein.
4: Oui, on va pouvoir ranger le parapluie, voilà qui va faire du bien. Et en effet, on a vraiment une belle semaine qui s'annonce avec des températures très chaudes pour la fin de la semaine. On y revient dans un instant. Avant cela, pour ce lundi, il fait un peu frais quand même, on se couvre bien. Et puis côté ciel, il faut composer avec pas mal de nuages bas, des éclaircies en revanche attendues de la frontière française jusqu'à Saint-Hubert. Alors cet après-midi, l'ambiance sera plus lumineuse avec quelques bancs de nuages assez compacts par moment pour trouver des éclaircies plus généreuses. Bah là aussi, il faudra toujours se rendre près de la frontière française. Côté température, 17 à 22 degrés pour les maxima, ça reste encore correct. Un temps calme, un temps sec pour ce soir. Et puis cette nuit, quelques gouttes et donc des nuages un peu plus épais entre la Campine et l'Ardenne jusqu'à la botte du Hainaut. Pour demain, les averses nocturnes vont s'évacuer par l'est. D'ailleurs, le temps sera sec, alternant entre beaucoup de nuages, quelques éclaircies. À nouveau, un temps plus lumineux l'après-midi. Ça va grimper déjà côté température, 19 à 27 degrés pour demain après-midi, puis mercredi de belles éclaircies, peut-être davantage de nuages en campagne ou du côté des Fagnes notamment. On parlera de chaleur modérée puisqu'il fera de 24 à 26 degrés, puis pour jeudi, 28 à 30 degrés avec beaucoup de soleil.
3: Voilà de bonnes nouvelles, merci Mélanie. On vous retrouve à 5h25 tout à l'heure.
4: Avec plaisir, à tout à l'heure.
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3: Allez, bon début de semaine, lundi 15 juin. Il y a un message de Frédéric qui dit bonjour à toute l'équipe de Vivacité Matin et aux auditeurs. Il y a un écran géant à Philippeville, au centre sportif, pour les Diables Rouges ce soir. Et les portes ouvrent à partir de 19h. Venez nombreux pour encourager nos Diables Rouges. C'est signé Fred et Béa sur WhatsApp. En fait, les Germaines, tiens, aujourd'hui, avec un dicton du jour qui dit à la Sainte-Germaine, le blé est en graine. Le soleil se lève à 5h29 ce matin. Il se couchera en fin de journée à 21h58. Les anniversaires du jour, eh bien, un ancien de The Voice Belgique, Jérémy Mackézé, fête ses 26 ans. Il y a aussi le guitariste de Imagine Dragons, Daniel Wayne Sermon, qui fête ses 42 ans. Gary Lightbody du groupe Snow Patrol a 50 ans aujourd'hui. Au cinéma, on retrouve Michel Larocque, qui fête ses 66 ans. Et puis celle qui était la maman de Sophie Marceau, hein, dans La Boum, on se souvient de ce film. Brigitte Fossé fête ses 80 ans aujourd'hui. Bon début de journée, avec vivacité, avec la une télé également, pour la musique Gorillaz arrive.

5h08, dans Vivacité Matin, Emmanuel me dit qu'il fait 8,5 degrés du côté de Mal-le-Comte. Pas très chaud, nous dit-elle. Oui, mais ça va monter, Emmanuel, hein, vous l'avez entendu. On annonce jusqu'à 22 degrés tout à l'heure, donc là, c'est pas grave. Allez, un petit coup d'œil sur les programmes télé de votre soirée. La Une vous propose l'avant-match. On parle de football à partir de 20h15, puisqu'à 20h50, eh ben, vous allez pouvoir suivre en direct de Seattle le match Belgique-Égypte sur Tipeee à 17h50. Autre match, c'est Espagne-Cap-Vert. À 20h, l'après-match avec Jérémy Bèze et Anne-Sophie Depeau. Et puis à 20h35, de la Formule 1 avec le Grand Prix de Barcelone-Catalogne. Le résumé donc de ce Grand Prix. Enfin, la 3 vous propose à 20h35 un documentaire sur l'impératrice Sissi. Sissi, la douleur et la liberté, c'est le nom de ce documentaire que vous allez pouvoir suivre ce soir. Allez, un peu de rock si vous avez du mal à vous réveiller ce lundi matin. Voici les Spin Doctors avec Two Princes.

5h13, courage à tous ceux qui sont déjà en train de bosser à cette heure-ci, tout à l'heure à 6h. C'est Sébastien Pierret qui vous présentera le journal. Vivacité matin. Et parmi les principaux titres, les États-Unis et l'Iran sont parvenus à un accord pour mettre fin immédiatement à la guerre au Moyen-Orient, y compris le Liban. Cet accord a été annoncé ce matin par le Premier ministre pakistanais et confirmé par Washington et Téhéran. Une cérémonie de signature est prévue vendredi à Genève. Et puis, premier match des Diables Rouges ce soir en Coupe du Monde. Notre équipe nationale sera opposée à l'Égypte. Match qui se joue à Seattle et qui commence à 21h. Heure belge. Voilà pour le journal de 6h et on retrouvera Lionel de Neubourg à 5h30 pour développer le reste de l'actualité ce matin. Allez, un petit titre disco, c'est le disque qui fait du bien aujourd'hui. Voici Tavares, Heaven Must Be Missing an Angel. Très bon début de journée à tous.

0: Ce qui fait du bien ce matin, c'est Tavares. Il est 5h17 sur Vivacité, sur la Une Télé. Tout à l'heure, vous retrouverez le premier cactus de la semaine, mais on va replonger dans celui de vendredi, dans le 8-9 de vendredi. C'est-à-dire de Gaëtan Delferrière qui était aux commandes. Regardez et écoutez.
1: Gaëtan Delferrière, c'est la première fois depuis votre arrivée sur les antennes de La Première, je m'en souviens comme si c'était hier, que nous sommes réunis sur ce plateau du 8-9.
2: En effet, mon cher Walid, regardez-vous, calife à la place du calife. Le 6-8 ne vous suffisait plus. Hein. Regardez-vous, monstre d'ego. Et regardez-nous maintenant, vous à la place de Cyril, moi à la place de Jérôme, ils avaient tort. Les gens, le grand emplacement, c'était pas les musulmans, c'était pas les juifs, c'était les juifs et les musulmans ensemble, les deux. Quel twist, pardon. L'ascension sociale des sans-prépuces n'a aucune limite. Tremblez, pauvres calottés. Ensemble, nous devons créer une secte avec Walid, les verges a cappella. On se réunit une fois par semaine avec Walid et d'autres a cappella dans des caves avec des toges et des chapeaux en forme de prépuces. Aujourd'hui, le 8-9, demain, le monde. Pardon, je me suis un peu emballé, mais c'est ma 5e chronique en 5 jours. Les amis, j'ai arrêté la cohérence, il y a 2 chroniques déjà en fait. Désormais, je lance des bouteilles à la mer, crachant des mots dans un ordre aléatoire en espérant que ça trouve destinataire. Un peu comme Laurent Haken, secrétaire politique du Parti Les Engagés. Hey, il était là le sujet depuis le début. C'est ça ma force. Là où beaucoup voient une sortie de route, moi je vois un raccourci. Donc pour les trois du fond qui n'auraient pas suivi l'affaire, Mélanie Akkari, chroniqueuse, humoriste et amie de moi, s'est vue recevoir un message privé du compte Instagram de Laurent Haken en réaction à sa dernière vidéo. Je cite, deux points ouvrés les guillemets, dommage d'être bonne et si conne. Fin citation. Baudelaire, c'est toi ? Sauf que pas de chance, Mélanie est quelqu'une qui aime rendre hommage aux auteurs incompris et qui a partagé le dit message sur ses réseaux. L'affaire est devenue virale à tel point que le président du parti a condamné les propos du message de Laurent. L'intéressé s'est alors défendu, se déclarant victime d'un piratage. Oh. Après tout, pourquoi pas, hein ? Un Haken qui se fait hacker, ça fait sens. Haken hacké, c'était écrit, c'est homérique presque. Moi, je veux bien y croire, mais ça ressemble vachement à une excuse en carton, vu comme ça. Je le sais, j'ai dit la même chose quand j'ai dit à Gina de ma classe en 4e que je l'aimais. Puis elle a vu le message et elle n'a pas répondu. Puis j'ai dit, oh là là, fais pas attention, je me suis fait pirater mon compte. Trop bizarre ce qu'il a écrit, le pirate. Moi, j'ai une copine en plus, tu peux pas la voir parce qu'elle a déménagé en Australie et qu'elle est allergique aux appareils photo. Mais elle existe, hein, ça ressemble un peu à ça. Voilà, surtout que le pirate, il savait vraiment ce qu'il faisait, quoi. Il a piraté le compte, il a envoyé un message sexiste à une fille qui a fait une chronique soutenant les profs, puis il est parti. Rien d'autre. Tu sais, moi, si j'étais pirate des internets et que je voulais vraiment nuire à une personne que je hack, je sais pas, j'aurais fait d'autres trucs pour être sûr de mon coup, quoi. Genre, j'aurais envoyé d'autres messages à d'autres gens, j'aurais posté des réels complotistes sur sa page, genre, on a marché sur la lune, ouais, c'est ça, Tintin. Walid dans le 8-9, comme par hasard. Mais vu comme ça, soit le pirate est légendaire et a 18 coups d'avance, soit c'est une excuse en réaction à l'ampleur de l'affaire. Après, c'est possible que Laurent soit victime d'un piratage très ciblé. En plus, il a un alibi. Il était en réunion à Liège quand le message a été envoyé, mais l'alibi ne s'arrête pas là. Ah si, il s'arrête là, autant pour moi l'alibi. Je voulais pas utiliser mon téléphone, j'étais en réunion à Liège. Tout le monde sait qu'on n'utilise pas son téléphone en réunion. Enfin, ça n'existe pas. Voilà, vous avez tout ce qu'il vous faut au niveau preuve, il me semble, non ? Enfin, si c'est bien un piratage dans le but de nuire à un parti politique, c'est quand même curieux d'utiliser le compte Instagram d'une personne qui a 900 followers. Je veux dire, c'est comme si pour détruire Babylone, tu brûlais une poubelle. À mon avis, ça va suffire. Le feu va prendre. Pour moi, job is done. En attendant, on va laisser l'enquête découvrir le fin mot de cette histoire, en révélant s'il a bel et bien eu piratage ou non. Mais en attendant, je crois qu'on peut tous être d'accord sur une chose. Un, Mélanie a un courage de ouf et un sang-froid merveilleux face à un tel message. Et deux, ça suffit ce genre de message. Les femmes en reçoivent beaucoup trop. On en a marre que les femmes soient dans les médias, soient réduites à leur genre, leur physique, tout ça pour être le terrain des pires atrocités. On ne veut plus voir ça. Je pense qu'il est important de faire front ensemble, hommes et femmes, pour marquer un trait dans le sable des consciences en affirmant haut et fort qu'on ne tolérera plus jamais ça.
1: Merci mon cher Gaëtan Delferrière, une chronique à retrouver, un cactus
3: piquant
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0: Et le premier cactus de la semaine, ça sera tout à l'heure aux alentours de 8h16. On parle de météo avec Mélanie Pousseur juste après Kenji Girac, que voici avec J'ai changé.

0: Il est 5h24 et si on parlait de météo tout de suite avec Mélanie Pousseur.
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0: Alors Mélanie, actuellement il fait encore un peu frais, mais les températures vont grimper quand même. Hein,
2: oh oui, oui, fraîcheur, c'est vrai, vous l'avez dit Bernard. 6 degrés du côté de Gèves par exemple. Pour l'instant, on a relevé 6 aussi près de Châtelet, 10 degrés à Westend. On a même 2 degrés du côté de Bastogne, donc on se couvre bien ce matin. Petite fraîcheur matinale et puis d'ici midi, on attend de 12 à 17 degrés. Côté ciel, pas mal de nuages bas, je dirais sur les deux tiers est du territoire. Et on aura des éclaircies qui vont donc faire leur apparition près de la frontière française jusqu'à Saint-Hubert. Des éclaircies qui vont quand même grignoter un peu de terrain hein, au fil des heures. Et cet après-midi, on se retrouvera dans une ambiance quand même lumineuse, malgré quelques bandes de nuages assez compactes par moment. Donc ce ne sera pas le franc soleil, mais ce sera quand même lumineux, avec des températures de 17 degrés du côté de Wem, 18 degrés pour Ostende, 20 degrés le long du Sion en Brémeuse et 22 degrés à Virton. Un temps calme et sec encore pour ce soir. Et puis cette nuit, un peu plus de nuages dans notre ciel, avec quelques gouttes entre la Campine et l'Ardenne, jusqu'à la Botte du Hainaut. Les minima, c'est doux, de 12 à 17 degrés. Demain, les petites averses nocturnes, elles vont s'évacuer par l'est. Ailleurs, on retrouvera donc un temps sec, avec beaucoup de nuages, surtout pour les Flandres, quelques éclaircies, et à nouveau, une tendance avec un temps plus lumineux l'après-midi, davantage de soleil, en tout cas, sous un léger vent de secteur sud-ouest. Bon, on va grappiller quelques petits degrés, 19 à 27 degrés pour vos maxima. Mercredi, très belle journée dans l'ensemble, 24 à 26 degrés, quelques degrés de moins pour le littoral avec 20 degrés. Et puis jeudi, on aura de 28 à 30 degrés. Il va donc faire chaud avec un soleil légèrement voilé. Vendredi, toujours du soleil, mais là, le temps deviendra de plus en plus lourd. On attend quand même 34 degrés à Bruxelles et donc à craindre des averses orageuses plutôt en fin de journée, début de soirée. Mais nous n'y sommes pas. On profite donc de ce début de semaine qui sera plutôt calme et bien ensoleillé.
0: C'est déjà une bonne nouvelle. Merci Mélanie. Dans quelques instants, Lionel de Neubourg pour l'essentiel de l'info. Et c'est Miles Smith avec Nia Loran. Jusque-là, voici Drive Safe.

0: remporter des goodies Vivacité. On va jouer au jeu de l'intro dans quelques petites minutes. Mais avant cela, le rendez-vous de l'info, c'est avec Lionel Denebourg que ça se passe. Et puis toujours le WhatsApp de Vivacité pour vos messages. 0470 70 07 20 23.
1: Il est 5h30. Lionel Denebourg avec vous, bonjour. Un accord de paix entre les États-Unis et l'Iran, il a été annoncé cette nuit. Cessez-le-feu de façon immédiate et permanente pour mettre fin à la guerre, y compris au Liban. Que le pétrole coule à flot, s'est emballé le président américain sur les réseaux sociaux. La réouverture du détroit d'Ormuz, par où passe une bonne partie du pétrole mondial. La réouverture est prévue vendredi prochain après la signature de l'accord prévu en Suisse. Sur le fond, on a encore peu de détails et d'autres négociations sont censées se tenir dans un délai de 60 jours. En attendant, les cours du pétrole brut plongent de 5%. Les bourses s'envolent en Asie ce matin. Pas de trêve par contre en Ukraine. L'armée russe a lourdement bombardé les grandes villes cette nuit, dont la capitale Kiev. Une célèbre cathédrale orthodoxe a notamment été touchée. Il y a une dizaine de morts selon le bilan provisoire, dont plusieurs secouristes. L'Ukraine qui fait un premier petit pas vers l'adhésion à l'Union européenne. Des négociations commencent aujourd'hui officiellement. Le processus était bloqué depuis des années avec le veto de la Hongrie, mais aujourd'hui il est relancé avec le changement de dirigeant hongrois. Le chanteur américain Oliver Tree est décédé hier soir dans un crash entre deux hélicoptères à Rio. Le chanteur était au Brésil pour sa tournée mondiale. Au moins 6 personnes sont décédées dans cet accident. La Coupe du Monde de football des Diables Rouges, elle démarre ce soir. Premier match face à l'Égypte dans le stade de Seattle à 21h. À ne pas louper évidemment sur la Une en télé et sur Ovio. Hier soir et cette nuit, l'Allemagne a sèchement battu Curaçao 7-1. Il y a le partage entre les Pays-Bas et le Japon, 2-2. La Côte d'Ivoire a battu l'Équateur 1-0. Et en ce moment, la Suède est en train de battre la Tunisie. C'est 3-1 score actuel. Voilà pour l'info. Bon début de journée avec nous.
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0: Sur les routes, pas d'accident à vous signaler. Par contre, je vous rappelle les travaux sur la E313 Anvers-Liège à hauteur de Vethem en direction de Liège. Travaux jusqu'au 25 juin. Les usagers circulant sur la E313 A13 depuis Anvers ne peuvent pas emprunter la bretelle pour connecter la E40 A3 vers l'échangeur de Loncin. Une déviation est mise en place via l'échangeur de Vethem en empruntant ces trois autres bretelles successivement vers la E40 A3 en direction d'Aix-la-Chapelle, vers la E313 A13 en direction d'Anvers. Et puis enfin, sur la E40 A3 en direction de l'échangeur de Loncin.
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0: On va jouer au jeu d'intro dans quelques petites minutes. Le jeu de cartes, le stylo Parker et puis le carnet de notes également aux couleurs de Vivacité. Ce sont les goodies que vous allez pouvoir gagner ce matin. Nous sommes lundi 15 juin aujourd'hui. En fait, les Germaines, avec un dicton qui dit à la Sainte-Germaine, le blé est en graine. Le soleil s'est levé il y a quelques minutes, c'était à 5h29. Il se couchera en fin de journée à 21h58. Et les anniversaires du jour, eh bien, on retrouve Jérémy Maquézé, un ancien gagnant de The Voice Belgique. Il fête ses 26 ans. Daniel Wayne Sermon, le guitariste de Imagine Dragons, fête ses 42 ans. Il y a Gary Lightbody également de Snow Patrol qui fête ses 50 ans aujourd'hui. Puis alors au cinéma, l'actrice Michelle Larocque fête ses 66 ans. Et Brigitte Fossé, l'actrice qu'on a vue dans Les Valseuses en jeu interdit, aussi dans La Boom aux côtés de Sophie Marceau, elle a 80 ans aujourd'hui. Avant de jouer au jeu de l'intro, I'm Like a Bird, Nelly Furtado débarque dans Vivacité Matin.

0: 5h38 dans Vivacité Matin, c'est l'heure de jouer. On va vous offrir donc des goodies aujourd'hui, le jeu de cartes, le stylo Parker, et puis un carnet de notes également aux couleurs de Vivacité. Pour gagner ces goodies, on part à la recherche d'un groupe ce matin. Écoutez. Un grand lézard qui vole. 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Je peux même donner le nom du guitariste si ça vous aide. Daniel Wayne Sermon, c'est le nom du guitariste de ce groupe qui fête ses 42 ans. Vous avez le nom du groupe ? Eh bien, vous l'envoyez maintenant au 60-03 pour gagner vos goodies Vivacité ce matin. À vous de jouer. 60-03, c'est 1 euro le message envoyé. Le sketch, on va se replonger quelques années en arrière. À l'époque, ils étaient encore ensemble. Maintenant, ils font bande à part. Hein. Omar et Fred avec la voyante.
1: Alors, tu me dis comment tu t'appelles et ce que tu veux savoir, d'accord?
2: Oui, donc, bonsoir, madame la cartomancienne.
1: Oui.
2: Donc, moi, je m'appelle François.
1: Ouais.
2: Ouais, moi, je viens d'être licencié, là. Mmh. Donc, en fait, je voulais savoir, en fait, si je vais trouver un boulot ou quelque chose comme ça dans l'avenir proche, c'est-à-dire dans le futur.
1: D'accord. Alors, avant de parler du futur, on va s'occuper du présent.
2: D'accord, ouais.
1: Donc, tu me payes. Comme ça, je suis sûr.
2: Ouais.
1: Voilà. Non, tu me touches pas, tu poses par terre très vite. Voilà. Hein, ne me touche jamais, voilà.
2: Okay.
1: Alors, ce que je vais te demander pour commencer, c'est de mettre délicatement tes deux mains autour de la boule magique, si tu veux bien.
2: Oui, ça va bien.
1: Voilà.
2: Ah. Oh, putain, non.
1: Non, ça, c'est pas délicat. Hein.
2: Non, c'est un catastrophe, hein.
1: Voilà. Oui, alors, fais très attention, ouais. Je te préviens avant de commencer, si jamais malencontreusement tu renverses la boule, tu peux perdre un membre de ta famille immédiatement, hein. Tu vois, par exemple, tu fais ça...
2: Ah, madame, qu'est-ce que tu fais là?
1: Là, par exemple, tu perds un gosse.
2: Ouais, c'est bon.
1: Je sais que tu dois en avoir beaucoup, mais c'est pas une raison. Hein? Alors, on va commencer par tes lignes de vie. Si tu veux bien me montrer ta main, s'il te plaît. Voilà. Alors, tourne gentiment ta main. Voilà. Ah, c'est marrant, c'est pas la même couleur des deux côtés, tiens. Ouais. Tu as fait de la peinture, non? Bon. Bon, écoute. On va commencer par invosquer les esprits.
2: Invosquer.
1: Voyons les invosques.
2: D'accord.
1: Tu es prêt?
2: Je suis prêt, ouais.
1: Tu fais bien le vide dans ta tête, c'est important, hein?
2: D'accord.
1: Ça, c'est pas difficile pour toi, hein? Tu es prêt?
2: Oui.
1: Invosquons ensemble.
2: Invosquons.
1: L'esprit de l'au-delà.
2: Invosquer.
1: L'esprit de Mishka. J'en appelle à Barbapapa.

0: fils de Popeye et de Mimosa. Dis-moi pour François.
1: Oh putain!
0: Oh! Eva? Ah oui, je peux te dire que tu vas gagner beaucoup d'argent et que tu vas avoir beaucoup de succès très prochainement. Hein.
2: Ah oui, oui, oui, ça c'est certain, oui.
1: Beaucoup de succès en faisant les menaces? Tu fous ma gueule, toi!
0: J'ai oublié de te prévenir, faut pas que tu parles, hein, quand je fais la voyance. Parce que si jamais tu fais des phrases de plus de 7 mots, tu peux perdre tout ton squelette d'un coup, hein? Après, il te reste plus que ta tête pour vivre. C'est pas évident, t'imagines, si tu veux faire de la bicyclette, t'es là, bon... Pas très pratique.
1: Ouais.
0: Tu reposes ta main gentiment. On continue? J'en appelle à la mère Michel, qui a perdu son chat, qui crie par la fenêtre, à qui il le lui rendra?
1: C'est les perlis, tu crues, non?
0: Tu le fais exprès ou quoi? Qu'est-ce que je viens de te dire? Si tu parles, qu'est-ce qui se passe?
1: Mais si je parle, je perds mon squelette.
0: Oui. C'est la dernière fois.
1: Oui, oui.
0: Fais voir ta main, fais voir. Oh, j'en étais sûr. Eh ben, je peux t'annoncer, mon grand, que tu vas devenir acteur, hein. C'est pour ça l'argent et le succès. Je l'avais vu, oui, d'entrée de jeu. Je l'ai vu d'entrée de jeu, cash.
1: Ouais.
0: C'est pas étonnant, hein. Quand je t'ai vu rentrer, je me suis dit, je suis là, il a un physique à faire du cinéma. C'est vrai? Je me suis dit, celui-là, on dirait le sosie de celui qui joue dans L'Arme Fatale. C'est vrai, tu lui ressembles, oui. Tu es le sosie de...
1: Ouais.
0: Mel Gibson. Ouais, ouais, c'est ça. Ouais.
1: Mel Gibson?
0: Ah oui, je t'assure, oui, oui.
1: Mel Gibson?
0: Ah oui, oui, oui.
1: Mel Gibson qui Mel Gibson, là?
0: Ouais, voilà. Ouais.
1: Tu fous ma gueule, toi.
0: Qu'est-ce que tu viens de faire, là?
1: C'est pas Mel Gibson.
0: Qu'est-ce que tu viens de faire? Tu viens de me fixer avec tes yeux?
1: Non!
3: Tu joues la menace!
1: Non!
0: Fais très attention, si tu me fixes encore une fois, tu peux prendre feu immédiatement. Ça va? Je vais te demander maintenant de me donner 4 chiffres au hasard pour savoir où tu vas faire l'acteur. Je t'écoute.
1: Est-ce que c'est moi?
0: Oui.
1: Si je parle, je garde mon squelette quand même.
0: Oui, pour les chiffres, ça va.
1: D'accord. Donc, ça donne le 100.
0: Le chiffre 100?
1: Ouais.
0: C'est bon, je valide.
1: Ouais. Ça donne le 200. C'est valide.
0: Ouais.
1: Ouais. Ça donne le 300. C'est valide.
0: Oui.
1: Et ça donne... Oh putain. Ça donne... le dame de pique. C'est valide ou pas?
0: Oui, c'est bon.
1: Ouais, c'est bon.
0: Donc on va faire le petit calcul si tu veux bien.
1: Ouais, ça va bien, ouais.
0: Baliballo sur sa moto. C'est bon. Si on additionne 100 plus 200, ça fait 300. Multiplié par 300, ça fait à peu près 9000.
1: Ouais.
0: Plus la dame de pique.
1: 9000 dames de pique,
0: hein? Tu es voyant, toi, maintenant?
1: Ah non, non, c'est du hasard, c'est pas vrai.
0: Bah, tu la fermes, alors. Hein? Parce qu'en langage de voyance, la dame de pique, ça équivaut à 1000. Donc 9000 plus 1000, ça fait 10 000. Ce qui veut dire que tu vas aller faire l'acteur à 10 000 kilomètres d'ici. C'est-à-dire en Australie. Voilà.
1: Ah, on est cœur. On est cœur, hein. Mais peut-être vous n'avez pas compris qu'est-ce que c'est dit, en fait. Hein?
0: Pardon?
1: Non, parce qu'en fait, moi, c'est demandé du boulot.
0: Oui.
1: J'ai pas demandé de vacances, hein.
0: Oui. Alors, attends, écoute-moi bien, Bamoko, là. Non. Moi, ce que j'ai vu pour toi, c'est que tu vas peut-être devenir le nouveau Mel Gibson en Australie. C'est pas rien, tout de même. Attends, tu vas être riche, là. Acteur, ça paye. Et puis même, attends, l'Australie, géographiquement, c'est plus intéressant qu'ici, pour toi. Non, c'est vrai. Attends, là-bas, le week-end, si tu veux te détendre, en 2 coups de rame, t'es chez tes cousins en Afrique, hein. Ah oui. Attends, c'est pratique, t'imagines. T'arrives là-bas, salut les cousins, c'est moi, c'est Bamoko. On va manger des chenilles, bon. Voilà. Hein?
1: Mais je peux pas partir comme ça, moi, madame.
0: Mais pourquoi?
1: On ne part pas comme ça à la wiglette.
0: Hein?
1: Alors, à la wiglette. La wiglette. Ouais. À la wiglette. Ouais, tu pars pas à la huguenette comme ça.
2: D'accord. Oui.
1: Tu vas pas s'y partir comme ça. Il faut d'abord que tu réfléchisses. Ouais. Tu ne pars pas comme ça des coups de tête, tu vas partir.
2: Enfin...
1: Il faut réfléchir d'abord, madame. Réfléchissez.
2: Mais enfin, attends, réfléchir à quoi, Mustapha? Je te comprends pas. Attends, tiens, regarde, les kangourous. Quand ils sont allés s'installer en Australie, tu crois qu'ils ont réfléchi?
1: C'est sympa, moi.
2: Je sais pas, bah non. J'étais avec eux. Attends, je le sais. Les kangourous, ils sont allés là-bas avec leurs bites et leurs couteaux. Alors pourquoi toi, tu veux pas y aller?
1: Bah parce que c'est... Parce que d'abord, on se voit pas. Voilà,
2: Parce que t'es contre eux, t'es raciste. Voilà.
1: Mais n'importe quoi.
2: T'es kangourophobe. Voilà.
1: Ça me dit ça.
2: Si, tu l'as dit quasiment.
1: Bah ça me dit ça.
2: Tu l'as quasiment dit.
1: Ça me dit ça.
2: Tu l'as quasiment
1: dit. Je sais quand même qu'est-ce qui s'est dit,
2: non? Non, tu ne sais pas.
1: Connasse, ouais, ta gueule maintenant. Ça suffit, hein. Attention, hein.
2: Ouh. Tu crois que tu m'impressionnes avec ta danse d'ours, là? Fais très attention, Djibril, hein. Très attention, maintenant. Avant de terminer, j'ai besoin de savoir combien vous êtes exactement dans ta famille. Allez, je t'écoute.
1: On est quatre.
2: Bon, allez, ça tombe.
1: Ben, c'est bon, d'accord. On est quatre, bientôt huit, voilà.
2: Voilà! Voilà!
1: Mais pas voilà. C'est pas voilà, c'est parce que ma femme, elle attend des quadrupèdes. C'est pour ça que j'ai pas compté tout de suite. Ben, on compte pas là.
2: Bien
1: on
2: sûr.
1: On compte oui. Après l'accouchement.
2: C'est ça, ouais.
1: Ben oui.
2: Bon, écoute, tu me fais confiance? Je te fais confiance, ok? Bis, bis, deal, deal. Ça marche?
1: Allez, deal, deal, ouais.
2: Ouais, dès demain matin, t'embarques toute ta semaine là pour l'Australie, c'est ok?
1: D'accord.
2: Et tu verras là-bas, quand t'arriveras à l'aéroport, je t'ai pas menti, tu seras accueilli comme une star. Il y aura des affiches de toi partout sur les murs, avec écrit ton nom en grosses lettres, Mamadou Gibson, Mamadou Gibson. Tu vas cartonner là-bas. Ah, je suis content pour toi, tu peux pas savoir. Ah vraiment, c'est bien que tu partes, c'est mieux. Reste là-bas, allez, hein. Fais-moi confiance. Allez, c'est bon, j'ai terminé avec toi, et ben, j'ai été très content de te retrouver, de te revoir. Je vois que t'as fait quelque chose de bien, hein. Allez. Bye bye, on y va, tu peux partir, vas-y, va-t'en.
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4: 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Tout pour moi dans Vivacité Matin. Voici Clara Luciani.

0: 5h53 dans Vivacité Matin, dans 7 minutes, le journal de Sébastien Pierret. On va jeter un petit coup d'œil sur les principaux titres. Les États-Unis et l'Iran sont parvenus à un accord pour mettre fin immédiatement à la guerre au Moyen-Orient, y compris le Liban. Cet accord a été annoncé ce matin par le Premier ministre pakistanais et confirmé par Washington et Téhéran. Une cérémonie de signature est prévue vendredi à Genève. Et puis, premier match des Diables Rouges ce soir en Coupe du Monde. Notre équipe nationale sera opposée à l'Égypte. Match qui se joue à Seattle et qui commence à 21h, heure belge. On vous en parle dans le journal. Dans un instant, on va aussi retrouver Mélanie pour parler de la météo. Et puis alors, notre jeu de l'intro, on n'a pas de gagnant, tiens, pour aujourd'hui. Je pensais quand même que ce serait facile à trouver. Mais non, vraisemblablement, vous aviez du mal à mettre le doigt sur Imagine Dragons. On va vérifier, c'était Follow You, l'intro ce matin. On vous a dit qu'il y avait Daniel Wayne Sermon, le guitariste qui fêtait son anniversaire aujourd'hui. Il a 42 ans, mais bon, ça vous a pas aidé non plus. Tant pis, on garde les goodies que nous avions à vous offrir ce matin, on les remettra en jeu une autre fois. Tout de suite, des nouvelles de la météo.
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0: Les 10 pousseurs, on est parti pour une belle semaine en perspective.
2: Ah oui, vraiment, le soleil est bien au rendez-vous de jour en jour, on va le voir de plus en plus, et en plus on aura aussi cette chaleur qui va remonter d'Espagne et de France chez nous pour atteindre les près de 30 degrés pour jeudi et 34 degrés à Bruxelles, ça ce sera pour vendredi, à craindre des averses orageuses en fin de journée, début de soirée vendredi, mais donc nous n'y sommes pas. En attendant, on profite de ce lundi qui sera plutôt agréable dans l'ensemble, même si c'est vrai que pour l'instant on a quand même beaucoup de nuages bas sur les deux tiers est du territoire. Et donc, le long de la frontière française, jusqu'en Gaume, on a là un ciel plus dégagé. Et donc, des températures qui sont assez fraîches de ce côté-là. On a 4 degrés à peine pour Neuchâteau, 2 pour Martelange, on a 6 degrés du côté de Serrefontaine, 5 degrés à peine pour Erquelines. Les températures qui vont quand même augmenter au fil des heures. D'ici midi, on attend de 12 à 17 degrés. Votre après-midi, l'ambiance, elle sera plus lumineuse, malgré quelques bandes de nuages assez compactes par moment. Pour trouver des éclaircies plus généreuses, toujours direction les régions situées le long de la frontière française. Côté température, il fera de 17 à 22 degrés, ce qui reste encore assez agréable. Un temps calme et sec pour ce soir et puis pour cette nuit, un peu plus de nuages et sous un nuage plus épais, l'une ou l'autre ondée, notamment entre la Campine et l'Ardenne jusqu'à la botte du Hainaut. Il fera plutôt doux avec ces nuages, de 12 à 17 degrés niveau minima. Pour demain, les averses nocturnes, elles vont s'évacuer par l'est. Ailleurs, le temps sera sec avec beaucoup de nuages, surtout pour les Flandres et quelques éclaircies. À nouveau, un temps un peu plus lumineux l'après-midi. Et puis le vent, il va être au secteur sud-ouest et donc il fera de 19 à 27 degrés au niveau des maxima. 24 à 26 pour mercredi, on attend de belles éclaircies dans l'ensemble. Jeudi, je vous l'ai dit, il va faire chaud, 28 à 30 degrés, un petit peu plus respirable au littoral avec 22 degrés, un soleil légèrement voilé. Et puis vendredi, toujours ce soleil, mais le temps qui deviendra lourd et donc à la clé ces averses orageuses. Mais on aura le temps d'en reparler, Bernard.
0: Eh ben, c'est ce qu'on fera, bien sûr. Peut-être pas avec vous, demain, c'est qui? Je sais pas, c'est pas Denis qui revient?
2: Demain, c'est pas moi. Moi, je reviens jeudi. Voilà.
0: Bah, vous revenez jeudi. Bah, on en reparlera jeudi, alors. On va faire comme ça.
2: Avec grand plaisir.
0: On parlera aussi avec vos collègues, y a pas de souci. Passez une belle journée, Mélanie.
2: Bonne journée.
0: N'oubliez pas ce soir, le match des Diables Rouges. D'ailleurs, je vois des collègues qui sont déjà aux couleurs des Diables. C'est dommage que Karine Bresse, que vous allez retrouver à Mons, pour le Hainaut, n'ait pas encore dans le studio, parce que sinon elle aurait pu nous montrer déjà sur la une télé tout le matériel qu'elle a apporté pour fêter le match des Diables ce soir. En tout cas, à mon avis, ça va pas être triste. Passez une très très bonne journée, lundi 15 juin. On va partir dans quelques instants dans les régions sur Vivacité. Du côté du Brabant Wallon, vous allez retrouver Olivier Gillin. Sur Bruxelles, Julie Vanache sera fidèle au rendez-vous. Et puis alors, pour la province de Liège, c'est Olivier Coll qui arrive. Walid sera bien entendu là pour le 6-8 sur la Une Télé. Karine Bresse, qu'on va retrouver sur Mons et le Hainaut. Venez un petit peu sur la Une Télé, nous montrer un petit peu tout ce que vous avez apporté.
3: J'ai plein de petites choses.
0: C'est fabuleux.
3: Choses.
0: Mais dis donc, et ça, c'est rien, ça. Hein. C'est ça juste c'est deux petites choses de l'autre côté, mais vous avez un sac complet.
3: Quatre maillots, un ballon et surtout plein de courage pour les Diables.
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3: Bon, j'espère que vous allez bien, que vous êtes en forme. Bonjour Denis.
8: Bonjour Karine, bonjour à toutes et tous.
3: J'ai déjà pris 5 thés calmants.
8: Ah oui?
3: Non, 5 c'est beaucoup, j'en ai pris 2. Vous n'avez pas remarqué hein, ce matin?
8: Non, pas du tout.
3: Ah, je suis énervée, je sais pas pourquoi.
8: Vous êtes énervée pourquoi?
3: Mais j'en sais rien. Il n'y a pas de raison pourtant.
8: Ah, pour le foot, c'est ça?
3: Je pense, je me demande, j'en sais rien, mais je vous jure que c'est vrai.
8: Les diables qui jouent ce soir face à l'Égypte.
3: J'ai gagné, on a amené plein de trucs pour décorer le studio, on va faire ça maintenant. Bon, c'est l'actualité du jour, je suppose.
8: Oui, hein, bien sûr, et puis on ne va pas parler que de ça, on ne va pas parler que de foot. On va aussi parler d'une ASBL qui s'appelle Sauvons Bambi et qui aide les agriculteurs à détecter des fans qui sont cachés au milieu des broussailles dans les champs.
3: Voilà. Et cela dit, je reviens quand même vers le foot un petit peu plus tard dans l'émission. Vous entendrez l'hymne d'une école de Glun, c'est de l'inclusion, c'est extraordinaire. On vous en passera déjà un petit bout tout à l'heure. D'ailleurs, allez, c'est parti pour 2 heures de bonheur, on l'espère du moins. RTBF Diversité, il est 6h, bienvenue si vous nous rejoignez maintenant, c'est l'heure du journal, voici les titres.
9: Les Diables Rouges entament leur rêve américain. La Belgique joue son premier match ce soir face à l'Égypte. Les joueurs ont hâte d'entrer dans la compétition et les supporters sont prêts à vibrer. Des écrans géants sont installés un peu partout pour suivre les rencontres. Un accord pour mettre fin à la guerre au Moyen-Orient. Il prévoit un cessez-le-feu et la réouverture du détroit d'Ormuz. Que le pétrole coule à flot, se félicite déjà Donald Trump.
3: 6h, le journal avec Sébastien Pierret ce matin. Bonjour Sébastien.
9: Bonjour à tous, les Diables Rouges ont des fourmis dans les jambes. Ce soir, ils jouent leur premier match de Coupe du Monde face à l'Égypte. Voilà une semaine que les joueurs sont à Seattle, qu'ils s'acclimatent et se préparent pour ce premier rendez-vous. Match prévu à midi pour eux, 21h pour nous. Le sélectionneur n'a pas encore dévoilé la composition de son équipe, mais mis à part Zeno De Bast, les Belges sont prêts physiquement et mentalement, car s'il y a bien une chose sur laquelle tout le monde s'accorde, c'est l'ambiance au sein du groupe. Une ambiance excellente, nous confirme le capitaine Yuri Tielemans.
10: Tout le monde s'entend bien, on a vraiment une bonne ambiance, on rigole tous ensemble, on fait des activités ensemble.
11: Comme quoi ?
10: Comme aller manger au restaurant, des fois on se fait des team building, et franchement tout se passe vraiment bien, et on voit que le groupe est vraiment connecté. Quand tout va bien, c'est plus facile aussi. Mais c'est quand, des fois, on est dans des moments difficiles dans la compétition, en dehors de la compétition, qu'on voit qu'on est un bon groupe. Et on a vécu des hauts et des bas avec ce groupe-là. Et on a toujours, en dehors du terrain, su être unis. Et ça, c'est le plus important.
9: Une interview de Benjamin Decenac. L'ambiance sera tout aussi excellente ce soir chez les supporters. Peu de Belges ont fait le déplacement aux États-Unis. C'est donc entre amis, en famille et devant les écrans géants que vibreront les amoureux du ballon rond. Exemple, à Jupprel en province de Liège, le club de foot a vu les choses en grand cette fois-ci. Éric de Molinaire est l'un des organisateurs.
12: On a déjà très bien avancé, on a les deux écrans qui sont placés, les bars sont en train d'être mis. Là, les préparatifs des boissons ici, et je crois qu'on est presque prêt. On a un toit beaucoup plus grand, là, on a un toit de 800 mètres carrés, ce qu'il n'y avait pas. On a un deuxième écran parce qu'on attend beaucoup de monde. Manu qui gère tout ça de la cafette, il a réussi à éviter aussi les diaboulets. Donc on va avoir les diaboulets avec nous, donc ça fait beaucoup de monde encore en plus. Je crois qu'on a grandi le site, je crois qu'il y a 30% de surface en plus. Je crois qu'on est prêt pour accueillir au moins 2000 personnes.
13: Justement, organiser cette Coupe du Monde dans ces conditions, c'est quand même assez particulier. Avec ces heures, on ne sait pas trop comment ça va aller pour la suite aussi, parce qu'il y a ces 3 premiers matchs, mais quid de la suite ?
12: Et c'est ça le plus important, c'est qu'il y a un budget quand même conséquent par rapport à l'organisation. Et on espère au moins avoir 4 matchs, donc ça veut dire au moins arriver en 8e de finale.
9: Éric de Molinaire avec Thomas Mikkels. Vous pourrez bien entendu suivre ce match Belgique-Égypte à partir de 21h sur la RTBF La Une, sur RTBF Ovio et sur Vivacité en radio. Autre rencontre à suivre ce lundi, Iran-Nouvelle-Zélande dans le groupe des Belges. L'entrée en lice d'un favori encore, l'Espagne qui affronte le Cap-Vert à 18h et puis plus tard à minuit, l'Arabie Saoudite face à l'Uruguay. Les derniers résultats d'hier soir et cette nuit, la Suède Monde vient de battre la Tunisie 5-1. Le match s'est achevé il y a quelques minutes à peine. Les Pays-Bas et le Japon ont partagé 2-2. La Côte d'Ivoire a battu l'Équateur 1-0. Et puis l'Allemagne a écrasé Curaçao 7-1. Curaçao, c'est le plus petit pays ayant jamais participé à une Coupe du Monde. Un accord pour mettre fin à la guerre au Moyen-Orient. Il a été annoncé par le médiateur pakistanais et immédiatement confirmé par les États-Unis et par l'Iran. Il prévoit la fin des bombardements, y compris au Liban, la réouverture du détroit d'Ormuz et la levée du blocus américain. L'accord doit être signé vendredi en Suisse. En attendant, Donald Trump crie victoire à Viva Fried.
5: Oui, hein, ce n'est sans doute pas un hasard si l'annonce a été faite le jour des 80 ans de Donald Trump. Le symbole était important pour le président, pour les Iraniens aussi, hein, apparemment, puisque par la magie du décalage horaire, ils auraient, eux, attendu lundi pour signer, justement pour ne pas faire un cadeau à Donald Trump. Alors sur le fond, un peu de détails sont connus. On a surtout l'impression qu'il s'agit d'un cessez-le-feu de 60 jours, au terme desquels on saura ce qu'il en est vraiment du programme nucléaire iranien et des sanctions américaines. Il reste beaucoup de choses à résoudre, mais l'administration américaine crie tout de même victoire, notamment par la voix du vice-président J.D. Vance, interrogé par Fox News.
11: Ce que le président nous a permis d'accomplir, c'est de construire une nouvelle ère de prospérité et de succès au Moyen-Orient. C'est une très grande victoire et c'est parce que le président n'a pas lâché.
5: Quant à la réouverture du détroit d'Ormuz, elle ne sera finalement pas immédiate, comme l'avait annoncé Donald Trump. Il faudra attendre vendredi et la signature officielle entre les deux parties. Le vice-président américain garde d'ailleurs le suspense sur qui signera pour les États-Unis.
11: J'ai bien l'intention d'être là, mais c'est possible que le président y soit aussi.
5: La question que se posent désormais beaucoup d'Américains, c'est de savoir si cet accord aura un effet rapide sur le prix de l'essence et des marchandises. Un point essentiel pour l'administration à quelques mois des élections de mi-mandat.
9: Pas de paix en vue par contre en Ukraine. Le pays subit cette nuit une intense vague de frappes russes. Une célèbre cathédrale orthodoxe de la capitale, Kiev, est en feu. 5 secouristes ont été tués à Kharkiv dans l'ouest. Une démonstration de force du président russe Vladimir Poutine à quelques heures de l'ouverture du G7. Les dirigeants des 7 plus grandes puissances économiques du monde se retrouvent ce lundi à Évian, en France. Une enquête est ouverte au Brésil après la mort d'une jeune femme. Elle a été lancée d'un pont de 40 mètres de haut pour un saut dans le vide sans corde de sécurité. L'équipement n'avait pas bien été attaché. 3 personnes ont été arrêtées. Il est 6h06. Excellent début de journée à toutes et tous.
3: Merci Sébastien Pierret et à tout à l'heure pour d'autres infos. Bonjour et bienvenue dans Inno Matin.
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3: Bonjour tout le monde, j'espère que vous allez bien. Je suis un petit peu en retard avec mes oreillettes. Pourtant, je suis arrivée à la même heure. Mais on a placé plein de gris-gris dans le studio.
8: Oui, là.
3: Et de tout cœur avec nos diables rouges. Oui.
8: Est-ce qu'on n'en ferait pas un peu trop par hasard?
3: Non, mais j'en ai encore, hein, si vous voulez.
8: Oui,
3: j'en ai encore. J'ai encore un suite, un maillot supplémentaire, ouais. des chapeaux des diables, un collier de fleurs au collier des diables.
8: D'accord, ouais. La totale.
3: Bon, et votre pronostic pour ce soir?
8: Oh, moi j'ai misé sur un petit 3, hein. Je suis assez confiant avec les matchs de préparation qui ont été plutôt bons. Je me dis que ce soir ça devrait aller.
3: Ah, moi j'ai mis 2. Hein. J'ai mis 2, on fait ça en famille.
8: Victoire sur le fil.
3: On s'amuse. Et vous nous le dites aussi, à votre avis? Ils vont gagner ou pas? Le score face à l'Égypte, 21h ce soir sur la NTL, les médias de la RTBF. Il sera midi en Amérique. Allez-y, 0470 99 7000. On va beaucoup en parler, c'est vrai, c'est l'actualité du jour, mais on ne va pas parler que de cela, Denis.
8: Non, on va s'intéresser aussi au parking du côté d'Ath. La ville d'Ath aimerait donner la gestion du parking à un privé, à une société privée, mais ça ne se fait pas. On verra pourquoi dans le journal de 6h30 tout à l'heure.
3: Côté température, aujourd'hui, on aura des valeurs de 20 à 22 degrés. Et c'est une belle journée qui s'annonce. Il va faire de plus en plus chaud cette semaine. Mélanie Poulseur nous le dira un petit peu plus tard. Dans l'émission, il va faire chaud aussi dans la radio parce qu'on va écouter des tubes qui nous ont fait danser il y a quelques années, l'été notamment avec Alphaville, vous vous souvenez? Oh, ce slow-là, Forever Young. Et puis Olivia Dean aussi dans la programmation ce matin. Il y aura Elena, tous les titres que vous aimez pour vous encourager à entamer ce lundi avec nous. Nous sommes le 15 juin. Bienvenue dans Inno Matin.
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3: Et si vous nous regardez sur Antenne Centre, TéléMB ou sur Ovio, vous verrez un petit peu de décoration. Notre réalisateur Corentin nous a dit non, non, il n'y en a pas trop, c'est bien. À mon avis, il est comme moi, Denis, beaucoup de gris-gris là.
8: Oui, c'est ça.

0: Bon, il y en a beaucoup qui sont d'accord avec vous, hein, Denis. 3, hein. Michel, Serge, ils disent ce sera 3-1 ce soir. Bon, c'est vous les spécialistes, mais si c'est 2-1...
1: Ouais, on fait les comptes demain. Hein.
0: Bon, ce qu'il faut, de toute façon, c'est qu'ils gagnent. Ça, oui. C'est déjà une bonne chose.
1: Peu importe. 2-1,
0: si
1: 3-1, voilà.
0: Voilà, 1-0, c'est très bien, ils vont gagner, là, on est tous d'accord. Sur cela, n'hésitez pas, si vous nous rejoignez maintenant, de nous dire, tiens, à votre avis, les Diables vont gagner, ils vont l'emporter face à l'Égypte. Quel sera le score selon vous? Denis mise sur un 3-1. Michel, Serge aussi. Moi, sur un 2-1. Allez, vos messages, les bienvenus, même les coucous, les relevés de température au 0 470 99 7000. Données importantes, vous prenez la route maintenant, allez-y sans problème, ça circule, mais c'est fluide partout. Je regarde l'oreille juste après, je vous donne aussi quelques relevés de température dans la suite.
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0: Il est 6h13, 8 degrés maintenant à l'extérieur de chez vous. Et dans quelques instants, on prend la direction de Celle Denis. On va aller au plus près de nos auditeurs, comme toujours.
1: Oui, on va aller voir des gens qui sauvent les fans qui sont cachés dans les cultures.
0: Ça s'appelle Opération Bambi. On retrouve Arthur et Ben Puise après Alphaville.

0: C'est beau ça, Alphaville Forever Young, il est 6h17. Morissette nous dit 7 degrés du côté de Marc, on est à côté d'Anguien. Merci pour ce relevé de température. Et Thierry nous dit pour les Diables de Nîmes, il est d'accord avec moi, 2-1 mais dans la douleur, parce qu'il dit qu'un premier match, c'est toujours difficile.
1: Ah, c'est vrai, il a raison, hein. Souvent le premier match de Coupe du Monde est un petit peu difficile, effectivement.
0: Bon, merci Thierry pour ce message. Au 0470 99 7000, on vous le disait en début d'émission, bien sûr, on va beaucoup en parler des Diables aujourd'hui, mais pas que, parce qu'il se passe des choses près de chez vous. Et on vient à côté de Tournai tout de suite. Vivacité, Vivacité. À Celle, plus précisément,
1: de. Et même dans le village de Velaine, pour être tout à fait précis, c'est là que se trouvent ce matin Arthur et Benquis. Arthur, vous suivez ce matin une SBL qu'on appelle Sauvons Bambi. Alors, cette SBL, pour résumer, elle est chargée de détecter en fait des fangs qui seraient dans les cultures. Et vous accompagnez ce matin, Arthur, un droniste qui a sorti le drone pour essayer de repérer ces fangs dans les cultures.
2: C'est ça, je suis avec Bernard qui a commencé tôt ce matin à partir de 6h à la recherche d'éventuels fangs ou animaux qui seraient dans les herbes qui vont être taillées. Bernard, expliquez-moi un petit peu, bon, vous êtes arrivé à quelle heure et comment ça se passe depuis ce matin?
3: Ben moi voilà, je suis arrivé ici vers 5h45 et pour en fait scanner, on va dire, une parcelle de prairie qui va être fauchée. Il faut savoir que dans ces parcelles de prairie, ben, il y a un tas d'animaux dont des fangs, puisqu'on est en plein de périodes, je vais dire, de mise bas. Donc, le but un peu de notre travail, c'est de retirer, en fait, ces fangs avant que l'agriculteur vienne faucher son pré.
2: Quel est le risque si ces fangs restent dans les herbes, dans les prés?
3: Si ces fangs... De toute façon, le fang va rester. Le fang est un animal... Enfin, la mère l'a mise dans les hautes herbes pour le cacher du prédateur, en fait. Mais vous pouvez marcher sur sa patte, il ne va pas bouger, hein. Donc, s'il reste, et il va rester dans la prairie, ben, il va avoir les pattes coupées, quoi.
2: Et donc, s'il a les pattes coupées, ensuite, le risque, il y a aussi, donc, bien sûr, le risque pour l'animal et le risque pour l'agriculteur de maladie.
3: Ah oui, voilà, c'est ça, parce qu'en cadavre se trouvant dans du fourrage, en fait, ben, il y a un risque de développement d'une bactérie et qui s'appelle le botulisme. Et bon, c'est irrémédiable, hein, donc les animaux qui sont contaminés, c'est l'euthanasie, quoi.
2: Pour donner une bonne nouvelle, ce matin, pour l'instant, il y a une prairie qui a été scannée, ici à Velaine, dans l'entité de Celle. Comment ça se passe? Pas de mauvaises nouvelles en perspective? Est-ce que ça arrive régulièrement d'avoir des fonds, des animaux comme ça dans les prairies?
3: Oui, bien sûr. Ben, ici, en l'occurrence, la prairie que je viens de faire, ben, il n'y avait rien du tout dedans, ni même du faisan. Enfin, il n'y avait rien comme animal vivant, on va dire. Par contre, hier, j'ai retiré 5 fangs dans plusieurs prairies, au total.
2: Et donc là, on va se déplacer, on va continuer de scanner des prairies. Donc pour imaginer un peu, pour les auditeurs qui nous écoutent, c'est un très gros drone et qui vous permet de voir, de tourner autour de la prairie et de voir s'il y a des masses de chaleur qui pourraient être des animaux.
3: C'est ça ? Oui, voilà, c'est ça. C'est-à-dire que nous, quand on a la prairie, enfin, quand l'agriculteur nous envoie les coordonnées de la prairie, on programme le drone pour qu'il puisse faire des lignes bien, enfin, bien rectilignes, on va dire. Et nous, on se concentre sur l'écran, en fait. Et là, c'est là le travail de détecter, en fait, s'il y a un animal présent dans la prairie ou pas, quoi.
2: Eh bien, parfait. Eh bien, on va se retrouver tout à l'heure, dans un peu plus de 30 minutes, pour avoir cette image. Je vais vous décrire un petit peu ce que Bernard fait pour l'association Sauver Bambi et éviter que des animaux soient fauchés en même temps que les herbes.
0: Merci Arthur et Benquise. On vous retrouvera tout à l'heure à Velaine. On est à côté de Celle, hein, Denis, dans la grande région de Tournai.
1: C'est ça, le Tournaisis, voilà. Et c'est Velaine, c'est un des villages de l'entité de Celle.
0: Vous avez peut-être connu déjà cette opération si vous êtes agriculteur et que vous avez déjà collaboré avec la SBL. N'hésitez pas à nous le dire au 0470 99 7000. Dans quelques instants, ensemble, on écoute Olivia Dean. Il est 6h21. Belle journée avec nous, c'est le cas de le dire. Il fera beau aujourd'hui.
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0: Il est 6h24, il va faire beau aujourd'hui, on a 8 degrés maintenant, on aura 20 à 22 degrés avec le beau temps. On voit de plus en plus de cyclistes dans nos campagnes, de belles voitures aussi, Denis, ce qu'on appelle les ancêtres.
1: Ouais, des ancêtres qui participent à des rallyes dans les campagnes, on les voit parfois le dimanche. C'est beau effectivement, et c'était le cas notamment hier au rallye des canaux du centre. C'était la première édition de ce rallye avec au départ une cinquantaine de véhicules et des participants tout sourire pour découvrir la région du centre au volant de leur bolide. Alexis Gonzalez les a rencontrés du côté de la Louvière.
2: Des moteurs qui vrombissent sur la route des canaux et des écluses. À bord de leur Ford Escort Cabriolet, Alain et Priscilla Loïco, manageois, redécouvrent leur région.
3: Nous avons vu quelques canaux, des beaux petits villages, des champs, beaucoup de boiseries.
4: Les petits chemins, rouler tranquillement, voiture toute simple, en ordinateur. Le plaisir, avoir le temps, c'est la voiture de papa.
2: Des passants observent ces voitures ancêtres d'un air amusé. Philippe Sculier, rhodien, a acheté sa Renault 5 Turbo il y a plus de 30 ans. Il est très fier de pouvoir l'exposer. Posé sur les routes.
5: On ressent la route, on ressent les odeurs, l'huile, l'essence, pas de confort, il n'y a rien du tout.
2: Ce qui rassemble ces passionnés, la nostalgie. Éric Lebrun est propriétaire d'une coccinelle de 1954. Quand il conduit cette voiture, il doit actionner une petite flèche pour le clignotant et le moteur se trouve à l'arrière. Il a l'impression de revivre une époque, même s'il doit absolument adapter sa conduite.
6: Oui, ben ici, il faut savoir que la coccinelle en 1954, elle avait 4 freins à tambour. Donc il faut anticiper quand on doit freiner. Les freinages d'urgence, on oublie un petit peu. Et puis la puissance, forcément, 30 chevaux, c'est pas terrible. Et je me demande même comment il faisait pour aller en vacances.
2: Ce rallye a servi aussi à récolter des fonds pour une ASBL d'aide à la jeunesse. L'organisateur promet de réitérer l'événement l'an prochain.
1: Voilà pour ce reportage signé Alexis Gonzalez.
0: Il est 6h26, Pia, tout de suite. Et puis le journal régional arrive dans quelques instants. On vous souhaite un bon début de journée avec nous, bonne fin de nuit, si vous avez travaillé ou si vous avez commencé très très tôt ce matin. 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

0: J'aime bien ce qu'elle fait, Pia. C'est une artiste belge. Elle ira loin et on l'écoute régulièrement sur Vivacité. On vient d'avoir un message de Christine qui nous dit « Hey, vous êtes en forme pour ce soir, j'entends. » Absolument. Mais elle nous donne aussi une info pratique. La route est bloquée sur la route de Wallonie pour aller vers Beaudour. Il faut faire le tour par l'avenue Goblet pour rejoindre plus haut l'avenue. Elle nous dit que c'est mieux de faire comme cela. On est dans la région de Mons. Merci Christine pour cette information. Et Anguien, durant toute cette semaine, vous ne pouvez pas monter sur l'autoroute à Nautisport, c'est-à-dire par exemple en venant de Soigny, il y aura une déviation en place via l'échangeur de Petit Anguien. Tout à l'heure, entre 6h30 et 7h, on parlera sport, pas que des Diables Rouges d'ailleurs, on parlera aussi de l'Aerox. Si vous ne connaissez pas ce sport, c'est dans le Zoom Sport, restez avec nous dans le journal qui arrive.
1: On parle de la ville d'Ath qui essaye de céder le contrôle des parkings à une société privée, mais ça ne se passe pas comme prévu, on voit pourquoi dans un instant.
0: On écoutera Dua Lipa et Pierre Demar tout à l'heure. Et Jane aussi. Ne bougez pas, c'est dans la suite des Nos Matins, il est presque 6h30.
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0: Belle journée avec nous, RTBF Vivacité. Il est 6h30. Bienvenue si vous nous rejoignez maintenant. C'est l'heure du journal régional. Le tribunal correctionnel de Mons a rendu son jugement dans un dossier d'abus de biens sociaux au sein de la province de Hainaut.
1: Oui, il a décidé d'acquitter l'ancien député provincial Gérald Morgat. Il était soupçonné d'avoir conclu une convention frauduleuse pour le compte de la province de Hainaut. Un château dans le sud de la France était loué à des montants élevés pour l'organisation de séjours pour personnes handicapées. Le baron Bogart, propriétaire du château loué, a lui aussi été acquitté des principales préventions. La province de Hainaut, qui était partie civile, n'a, elle, obtenu aucune indemnisation. Cette violente agression samedi après-midi, à Jemappes, près de Mons, une bande d'adolescents a attaqué un jeune à son domicile. L'oncle de la victime, qui tentait de le défendre, a reçu plusieurs coups de couteau. Il a été grièvement blessé. 6 jeunes au total ont été interpellés. Le motif de cette agression n'est pas encore connu. Cette opération coup de poing fin de semaine dernière, le long de la frontière franco-belge, des centaines de véhicules contrôlés entre la panne et tourné, objectif lutter contre le trafic de drogue et d'êtres humains. Une dizaine de procès-verbaux ont été rédigés en lien avec les stupéfiants. 2 personnes ont été arrêtées. À Ath, le contrôle des parkings devrait bientôt changer de main. La ville, qui jusqu'à présent gère ça elle-même, souhaite faire appel à une société privée. Elle a pris cette décision il y a un an maintenant, mais depuis lors, le dossier n'a pas vraiment évolué. Alors Philippine ou Ambercy, pour quelle raison ?
5: Car un recours au Conseil d'État a été déposé par l'entreprise privée City Parking. C'était l'une des 3 sociétés qui avait déposé une offre pour reprendre la gestion des parkings à toi. Mais voilà, c'est Indigo Park Belgium qui a obtenu la concession en mars dernier. Et selon City Parking, eh bien cette concession, elle n'a pas été obtenue dans les règles. Conséquence, il faut relancer toute la procédure, ce qui retarde le processus d'au moins un an.
1: Alors en attendant, c'est la ville qui continue de gérer ses parkings. Est-ce que ça a un impact sur les finances communales?
5: Alors, ils ne perdent pas d'argent en tant que tel, mais c'est tout de même un manque à gagner pour un an. Mais ce qui intéresse la ville d'Ath, c'est surtout de ne pas avoir à remplacer sa flotte d'horodateurs à ses frais, estimés à plus d'€1 million. Alors, ils sont aujourd'hui obsolètes, mais cela peut encore attendre 6 mois, le temps qu'une entreprise privée soit désignée. Écoutez Jérôme Salingue, échevin de la mobilité.
6: Ça ne change pas grand-chose. Oui, on avait des perspectives financières dans le sens où l'opérateur allait nous rétribuer par rapport au contrôle qu'il faisait sur l'ensemble du territoire. Mais après, nous, on continue quand même à le faire. Donc, le contrôle ne s'arrête pas et ne s'est pas arrêté tant que le nouvel opérateur n'était pas désigné.
5: La société désignée devra rétribuer un pourcentage de son bénéfice, minimum 350 000 € par an.
1: Merci Philippine. Les explications signées Philippine Wambercy. Le collège communal de Leuze va avoir un nouveau nouvel échevin. Michel Mansart a été désigné par le PS. Il succède à Vanessa Noulette, qui était démissionnaire. Le nouvel échevin prêtera serment lors du prochain conseil communal. On fait un petit point météo, Karine. Comment ça va se passer aujourd'hui?
0: Eh ben, il va faire beau aujourd'hui. Il va faire de plus en plus chaud cette semaine. On aura 20 à 22 degrés cet après-midi. 8 degrés maintenant à Rhume et à Binche, par exemple. C'est parti comme ça jusqu'à jeudi, vendredi. On prévoit des orages pour la fin de la semaine, mais nous ferons un point météo tout à l'heure avec Mélanie Pousseur. Il est 6h34.
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0: Ah, j'aime bien ce duo-là, Pierre Demar avec Dua Lipa. Vous allez bien ce matin? J'espère que tout va bien pour vous. Bon début de journée, bon début de semaine. 6h35.

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6: Ah, vous êtes plusieurs à dire qu'on est très en forme par rapport à l'entrée des Diables Rouges dans la Coupe du Monde de football ce soir. Oui, nous sommes en forme. C'est pas une raison pour oublier les autres sports. Justement, ce matin, on parle de l'aerox, une discipline, on peut le dire, un demi tendance qui allie course à pied et une épreuve de force.
7: Oui, c'est un peu comme de la musculation comme ça, où il faut courir un peu dans tous les sens. C'est un sport vraiment en plein boom. Il y a de plus en plus d'adeptes et c'est un peu accessible aussi à tous, y compris aux personnes, aux athlètes en chaise roulante. C'est le cas de Louis Toussaint, c'est un ancien sportif de haut niveau qui vient d'établir le record du monde de la discipline en catégorie chaise roulante. Il sera l'un des favoris des championnats du monde le week-end prochain et David Bertrand l'a rencontré.
8: C'est un sportif touche-à-tout. Espoir du cyclisme avant un accident qui l'a rendu paraplégique, Louis Toussaint a pratiqué l'aviron et le handbike au plus haut niveau. Aujourd'hui, son truc à lui, c'est l'aerox.
9: Le principe, c'est de courir un kilomètre et puis après de faire une station, donc un atelier, et puis après de faire ce parcours le plus rapidement possible. Pour les athlètes en chaise roulante, il y a quelques adaptations, principalement sur la longueur de la course à pied. La course à pied qui, du coup, est réalisée en chaise roulante. Et puis après, les ateliers sont faits en fonction des limitations fonctionnelles de tous les athlètes, en fonction de leur handicap.
8: 8 ateliers à enchaîner, du rameur, des balles à lancer, des charges à porter, à tirer, à déplacer. Tout ça à la seule force des bras et des épaules.
9: Moi, j'ai aucune fonction motrice sur les jambes, sur les abdos, sur les muscles du tronc stabilisateur. Donc, c'est vraiment la chaise qui est adaptée et qui est préparée pour me tenir bien en équilibre. Donc, moi, je localise vraiment le travail sur les épaules, les bras. Et donc, c'est vrai qu'il y a une accumulation qui se fait très vite sur le haut du corps et qui fait qu'on est très vite dans le rouge aussi, puisque les épaules sont quand même moins des muscles prévus pour faire de l'endurance.
8: Le sport, c'est l'ADN de Louis, sa raison d'être. Dans l'aerox, il a trouvé l'équilibre parfait entre amusement, recherche de la performance et esprit de compétition.
9: J'ai besoin du sport tous les jours, j'ai besoin de mes 10-15 heures par semaine pour me sentir bien. Et le but, c'était de s'amuser. Maintenant, quand je m'amuse dans le sport, je veux faire les choses bien, donc on ne l'a jamais pris non plus en dilettante.
8: Aujourd'hui, il détient le record du monde de la discipline dans sa catégorie en chaise et il sera logiquement le grand favori des prochains championnats du monde.
7: Voilà pour ce portrait signé David Bertrand.
6: Merci David. Denis, on vous retrouve dans quelques instants. On vous retrouve de toute façon durant les heures d'émission. Pourquoi je dis ça?
7: Oui, tout à fait. On va aussi en reparler de ces championnats du monde d'aerox, puisqu'il y a un Framerizois aussi qui va y participer.
6: C'est vrai?
7: Figurez-vous.
6: Ouais, oui. Et il faudrait faire un portrait. Il faudrait qu'on en parle, Rino, matin.
7: Eh bien, on va le faire.
6: C'est vrai?
7: Promis, oui.
6: Assez vite quand même.
7: Assez rapidement, oui.
6: Comme ça, on l'encouragera. Voici Jane et Makeba. Il n'y a qu'à demander. Et vous, si vous aussi, vous avez un champion à côté de chez vous, n'hésitez pas à nous le dire au 0470 99 7000. Nous on a un champion de l'info aussi dans quelques instants. Il va nous rappeler ce qu'il y a dans l'actualité du jour. On retrouve Denis après Jane.

0: Dites-moi, j'ai une pensée pour les étudiants, les élèves, les parents aussi qui vont vivre cette semaine. C'est la période d'examen quand même. C'est mal foutu, hein, la Coupe du Monde, la fête de la musique et tout ça pendant les examens.
1: Il faudrait organiser ça après les examens.
0: Ah, je trouve.
1: Ou les examens avant. Décaler les examens quand il y a une année de Coupe du Monde.
0: Mais absolument, moi je serais pour. Vous imaginez, je vais devoir dire à mon fils ce soir, ah, les diables rouges, chérie, n'oublie pas, il y a examen. Je ne vais pas lui dire, il sera raisonnable. Mais quand même, quoi. Bon allez, je pense à vous, que tout se passe bien. Dernière ligne droite de l'année scolaire. On croise les doigts, bien évidemment. Il est tout juste 6h45.
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0: Et dans l'actualité, ce matin, Denis, on parle notamment...
1: Des États-Unis et de l'Iran qui annoncent cette nuit un accord de paix après quasiment 4 mois de conflit et des dizaines de milliers de missiles échangés. Cet accord de paix mettrait fin aux hostilités dans tout le Moyen-Orient, y compris au Liban. Donald Trump a salué la nouvelle par un message sur les réseaux sociaux. « Que le pétrole coule à flot », a-t-il écrit dans son style inimitable. On en parle plus longuement, de cet accord tout à l'heure dans le journal de 7h.
0: Il va faire bon aujourd'hui, de plus en plus chaud cette semaine, 20 à 22 degrés pour ce lundi qui s'annonce très ensoleillé. Nous allons faire un point météo d'ici une petite dizaine de minutes, ce sera avec Mélanie Pousseur. Et dans quelques instants, on va retrouver Arthur Ebenquiz. Il est dans la campagne, dans la campagne du Grand Tournai, plus précisément à côté de Celles.
1: Oui, dans la région de Celles, dans l'entité de Celles, il est dans la race campagne au milieu des champs et il cherche les fans qui sont planqués au milieu des champs qui vont bientôt être fauchés.
0: Pour les sauver,
1: oui, c'est ça. Sauvons Bambi, voilà.
0: Et on en parle dans quelques instants, c'est mignon, hein, comme nom d'association. C'est dans la suite dès nos matins, il est 6h46.
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0: Message et photo de Christophe de Dottigny. Il nous a envoyé une photo pour nous montrer son maillot. Tout le monde est prêt, on est dans la famille ce soir pour soutenir les Diables Rouges. Merci Christophe pour ce message envoyé via le 0470 99 7000. Envoyez-nous vos photos, vos prévisions aussi, vos prévisions de score pour ce soir. 3-1 pour Denis.
1: 3-1, oui, c'est ça.
0: 3-1 pour Denis, pour les Diables Rouges, selon Denis.
1: Oui, c'est ça.
0: Vous ne jouez pas dans les Diables.
1: Moi, non, je n'ai rien à voir là-dedans.
0: Et vous êtes déjà grand.
1: Heureusement d'ailleurs que je ne joue pas pour eux.
0: Qui sait ? Si, vous êtes peut-être très bon footballeur. Ça, je ne le sais pas.
1: Ça saurait.
0: 2-1 pour moi. Bon, allez, vous aussi, on attend vos prévisions. En tous les cas, on écoute tous ensemble BTS maintenant. Il est 6h48. Pas foot alors, vous ? Rien de cyclisme ?
1: Non, pas foot.

0: Petite piqûre de rappel, ne manquez pas ce rendez-vous qu'on n'aime pas trop, mais on ne peut pas y échapper avec la déclaration fiscale. Il y a eu Allo Impôt avec la RTBF. On vous a aidé à remplir votre déclaration d'impôt. Si vous avez loupé le rendez-vous, il y a des rattrapages dans vos communes. Par exemple, à Silly, on organise une permanence destinée à accompagner les citoyens dans le remplissage de leur déclaration d'impôt. Ça se passe ce jeudi de 9h à 15h. Attention, il faut vous inscrire obligatoirement au 068 25 05 00 068 25 05 00 et puis renseignez-vous dans vos communes respectives. Ça existe peut-être aussi dans les prochains jours. Il est 6h51. 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Cette belle opération, on va sauver Bambi, Denis, et on va retrouver Arthur Hébincuisse qui est quelque part dans la région de Tournai.
1: Oui, c'est ça, dans les champs, dans la région de Celles, l'entité de Celles, où ce matin, il y a l'ASBL Sauvons Bambi qui est en train de scanner les champs avec un drone. Alors Arthur Hébincuisse, vous êtes là au milieu des champs pour essayer de repérer s'il y a des fans qui s'y cachent, c'est ça hein?
2: C'est ça, et on a changé de prairie, on en est à la troisième. Pour l'instant, rien n'est signalé, à part une petite poule, c'est ça?
3: Oui, c'est ça, oui. Une poule faisane avec des jeunes, mais apparemment les jeunes se sont enfouis. Enfin, j'ai vu les jeunes s'enfuir, donc voilà. Mais sinon, pas de fan dans la parcelle.
2: Et donc là, rien n'est signalé, Bernard a changé de batterie, là on se dirige vers la troisième prairie. Donc, expliquez-nous un petit peu, pour imager, pour les auditeurs qui nous écoutent, vous imaginez un drone, mais là, la version améliorée, un très gros drone, Bernard est lui sur une sorte de tablette, et peut voir au-dessus avec une caméra thermique, c'est ça, comment ça se passe?
3: Mais voilà, ce drone, en fait, il possède trois caméras, dont une thermique, donc il a une caméra grand angle et une caméra zoom, en fait. Et toutes les images sont combinées, donc ce qui donne en résultat l'écran assez probant, De ce qu'on peut voir ou de ce qui se passe au sol, en fait.
2: Donc vous voyez sur votre écran un écran noir et blanc avec les zones chaudes et donc là où il pourrait y avoir des animaux qui s'affichent en blanc, c'est ça? Et ensuite vous pouvez zoomer avec une qualité assez incroyable.
3: Oui, voilà, c'est ça. Donc en fait ici on est en image thermique, donc il n'y a pas de couleur. Après, il y a des palettes de couleurs, mais moi, je choisis toujours le noir et blanc parce que le blanc étant le point le plus chaud, le noir le point le plus froid. C'est plus probant en fait de reconnaître ou d'identifier en fait en point chaud quoi. Donc voilà, une fois que le point chaud est identifié, on le pointe, donc on lui met une position GPS et puis on repasse en image, je vais dire traditionnelle, et on zoome pour identifier ce qu'on a détecté. Donc si c'est en fan, si c'est en lièvre, ou si c'est parfois rien du tout. Parce qu'il y a certaines plantes, en fait, comme le rumex, emmagasinent de la chaleur, et c'est très proche d'un animal, donc voilà.
2: Ce qui est assez incroyable, c'est que, donc, pour situer, on est à 70 mètres de haut, ça couvre à peu près 40 mètres, c'est ça de rayon. Et là, on avait vu un lièvre vu d'en haut, donc zone blanche sur la caméra thermique. On a zoomé, et avec le zoom, on était presque à pouvoir le caresser. Expliquez-nous aussi un petit peu, si vous voyez un fan, comme ça vous est arrivé la semaine dernière, si je ne me trompe pas, qu'est-ce que vous faites?
3: Bon, voilà, si on voit un fan, ben, la procédure, c'est donc... on identifie pour être certain que c'est bien enfant. Et puis moi je le pointe, donc je lui mets une position GPS et je continue en fait la trajectoire. Tant que la mission n'est pas finie, je continue. Et puis une fois que la mission est terminée, en fait, ben, il faut aller chercher le fan, le déplacer. Donc pour le déplacer, en fait, on le place dans une caisse. Et pour le retirer en dehors de la parcelle, parce que la faucheuse, elle, si on le laisse dedans, ben c'est la mort assurée, ou du moins une mutilation et puis la mort. Quoi. Donc voilà.
2: Et donc là, par contre, le fan, il se laisse faire, il n'y a pas de problème?
3: Ah non, le fan, il se laisse faire. Et d'ailleurs, j'invite tout le monde, les marcheurs ou des chauves, toute personne qui se balade à proximité d'en bois, dans les prairies, si vous voyez un fan seul, surtout ne pas le toucher, parce que sa mère l'a placé là intentionnellement. Il n'est pas ni perdu, ni... en fait, elle l'a placé dans les hautes herbes pour qu'il se cache. Parce qu'on a déjà eu des marcheurs qui trouvent un fan, donc ils paniquent un peu en disant, voilà, on a trouvé un fan, il est tout seul. C'est tout à fait normal qu'il soit seul. C'est sa mère qui le place à cet endroit, en fait.
2: Mm-hmm. Et donc vous le déplacez et sa mère vient le rechercher quelques heures plus tard. Donc on se retrouve tout à l'heure pour la quatrième prairie. Et là, on va aussi s'intéresser au coût que ça représente et à l'intérêt aussi pour les agriculteurs de faire appel au service de l'association Sauvons Bambi et à Bernard et ses collègues.
0: Merci Arthur Ebouin-Cuise et votre invité. C'est super didactique. C'est franchement, c'est passionnant. Tout est dit. C'est super bien expliqué. Si vous n'étiez pas là tout à l'heure, écoutez cette première intervention sur Ovio. On sauve Bambi ce matin. C'est sauver les fans des travaux dans les champs, hein, des faucheuses et tout, des tracteurs, Denis,
1: c'est ça.
0: Pour éviter que ces animaux ne soient blessés. Il est déjà 6h55. C'est Mélanie Pousseur qui nous parle météo ce matin et ce sera après Nightcrawlers tout de suite.

0: Si vous avez envie d'étudier les paroles, ça va très très vite. Hein. C'est toujours la même chose, c'est Nightcrawlers. Tout à l'heure, on mettra en avant un groupe de gueulins. Ils ont réalisé un hymne pour la Coupe du Monde de football. J'adore. Il y a de l'inclusion là en dessous. On recevra la responsable tout à l'heure, vers 7h20. Bon, ça y est, il y a le journal, Denis. Dans le journal.
1: On va parler des Diables Rouges, évidemment, dans le journal qui débute, les Diables qui débutent leur Coupe du Monde ce soir face à l'Égypte. Et on entendra le coach Rudy Garcia qui s'est exprimé cette nuit, voilà, et on entendra ce qu'il raconte par rapport à ce match.
0: Oh, moi je sens de nouveau que ça remonte là, vous voyez, un peu.
1: Oui, hein, ça va aller, ça va aller.
0: Vous restez calme. Hein,
1: moi je reste très très calme, ce n'est que du football, Karine. Voilà.
0: Oh, oui, c'est vrai, vous avez raison, mais quand même, Mélanie Pleasure, je vous sens calme aussi pour nous parler météo ce matin. Et on peut dire que ce sera une belle journée aujourd'hui, non?
2: Oui, Karine, une belle journée en perspective. Un temps bien lumineux, quelques petits bancs de nuages élevés tout au plus ce matin, quelques passages nuageux quand même au fil des heures, mais sincèrement, le temps sera quand même lumineux, de quoi en profiter aujourd'hui. En tout cas, une certitude, on peut ranger le parapluie avec des températures assez agréables, 21 degrés à Mons ou encore à Tournai pour cet après-midi. Pour ce soir, un temps calme. Cette nuit aussi, 16-17 degrés pour les minima. Une nuit qui s'annonce donc assez douce en perspective. Pour demain, à nouveau, un temps agréable avec 26 degrés. Ça grimpe l'après-midi. Beaucoup de soleil et quelques passages nuageux.
0: Merci Mélanie Pousseur. Et à tout à l'heure. Il est 6h59.
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0: Et cela dit, les frileux comme moi mettront un petit gilet ce matin pour aller travailler. 8 degrés de moyenne.
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0: 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C'est l'heure du journal.
6: Les États-Unis et l'Iran, d'accord pour mettre fin à la guerre. Le texte pourrait être signé vendredi prochain. On détaille dans un instant les grandes lignes de cet accord. Mais en tous les cas, c'est une défaite américaine, nous dira un expert. Reprendre un job à 64 ans. Objectif de Daniel, jeune retraité. Il s'est inscrit dans une agence intérim spécialisée dans les seniors. Les Diables face au Pharaon, la Belgique face à l'Égypte. Premier match de la Coupe du Monde de football. Dans des conditions spéciales, il sera midi à Seattle. Le coach Rudy Garcia nous parlera de ces conditions. Et on ira aussi à Liège vérifier si tout est prêt, notamment dans l'installation des écrans géants.
0: 7h, le journal avec Lionel Denebourg ce matin. Bonjour Lionel.
6: Bonjour, après quasiment 4 mois de conflit au Moyen-Orient, des dizaines de milliers de missiles échangés, les États-Unis et l'Iran annoncent un accord de paix pour mettre fin à la guerre, y compris au Liban, que le pétrole coule à flot. C'est d'ailleurs emballé le président américain sur les réseaux sociaux, Nathalie Servet. Que prévoit cet accord ?
7: Eh bien, on ne connaît pas tous les détails car l'accord n'est pas encore public. Le vice-ministre iranien des Affaires étrangères, Kazem Gharibabadi, a confirmé un cessez-le-feu dès ce soir.
8: Le premier point est la fin immédiate et définitive de la guerre et des opérations militaires sur tous les fronts, y compris au Liban. Le deuxième point est la levée du blocus naval que les États-Unis avaient imposé à la République islamique d'Iran.
7: Oui, ce blocus naval américain sera, la fin de ce blocus sera immédiat et pas dans 30 jours comme prévu initialement. La réouverture du détroit d'Ormuz, elle n'est pas prévue avant vendredi, date de signature de cet accord de paix qui aura lieu à Genève. Selon notre correspondant en Iran, l'Iran devrait ensuite garder le contrôle du détroit et percevrait des droits de service pour assurer la sécurité maritime. Le Qatar devrait aussi débloquer les avoirs iraniens versés à l'Iran avant la signature de l'accord de paix. 12 milliards de dollars. Quant au programme nucléaire iranien, eh bien, cela doit encore être négocié. L'accord prévoit de commencer ces négociations dans 2 mois seulement. Côté iranien, on affirme déjà qu'il n'est pas question d'abandonner le programme d'enrichissement d'uranium ni d'envoyer les stocks à l'étranger. Un accord déjà vu comme une large victoire en Iran, tout comme aux États-Unis. Le vice-président J.D. Vance parle lui aussi de victoire.
9: Je pense que c'est un grand moment pour les États-Unis grâce au leadership du président américain et du travail de toute une équipe.
7: Un accord qui tombe aux États-Unis dimanche, le jour des 80 ans de Donald Trump, mais avec le décalage horaire. L'accord a donc été signé lundi pour l'Iran, histoire peut-être de ne pas faire de cadeau au président américain.
6: Merci Nathalie. Des deux côtés, on se félicite donc de cet accord de paix, préliminaire diront certains. Romuald Ciora est directeur de l'Observatoire politique et géostratégique des États-Unis et pour lui, c'est clairement une défaite des États-Unis.
10: Regardons quand même les objectifs qui ont conduit le président à la guerre. Faire tomber le régime de Téhéran, annihiler à jamais le programme nucléaire, etc., etc. Où en est-on aujourd'hui ? On crie victoire parce que le détroit d'Ormuz est réouvert. Le détroit d'Ormuz était parfaitement ouvert et fonctionnait très bien avant que ce monsieur, nous, je dis nous puisque je suis américain, nous entraîne dans cette guerre il y a quelques mois. Deuxième point, le régime de Téhéran, bah visiblement, il n'est pas tombé. Hein. Quant au nucléaire, les Iraniens ont réussi le tour de passe-passe extraordinaire de faire que ce ne sont plus les raisons de la guerre qui sont traitées en premier lieu, mais ses résultantes. C'est-à-dire, je le répète, le détroit d'Ormuz, le nucléaire, on le sait tous, sera par partie d'une seconde phase de négociation qui débutera après la signature, donc le 19 juin, et négociations sur le nucléaire qui devraient durer 2 mois, mais qui vont s'éterniser sur des mois, voire des années.
6: Interview de nos confrères de Radio France. En attendant, les cours du pétrole plongent de 5% ce matin, tandis que les bourses s'envolent en Asie. Pas de trêve, par contre, en Ukraine. L'armée russe a lourdement bombardé les grandes villes cette nuit, dont Kiev. Une célèbre cathédrale orthodoxe a notamment été visée au cœur de la capitale. Il y a une dizaine de morts, selon le bilan provisoire, dont plusieurs secouristes. L'Ukraine qui fait un premier petit pas vers une éventuelle adhésion à l'Union européenne. Des négociations officielles commencent aujourd'hui. Le processus était bloqué depuis des années avec le veto de la Hongrie. Mais aujourd'hui, ce processus est relancé avec le changement de dirigeant hongrois. Les Européens et les Ukrainiens ouvrent aujourd'hui le premier des 6 volets de négociation, celui consacré aux valeurs et aux principes fondamentaux de l'Union. Retrouver de l'emploi quand on a 55, 60 ans, voire plus. Non, ce n'est pas mission impossible. C'est le credo d'ailleurs d'une toute nouvelle agence intérim installée à Tournai. Cette agence s'est spécialisée dans la mise à l'emploi des seniors. Elle a déjà reçu plus d'un millier de candidatures, dont celle de Daniel. Charlotte Legrand l'a rencontrée.
11: Pour Daniel Sauvage, 64 ans, l'heure de la retraite a sonné. Après une carrière bien remplie dans le secteur du bâtiment...
12: On se dit, mais oui, la retraite c'est bien, on va pouvoir profiter. Mais arrive un moment donné, quand on a bu son café le matin et lu son journal, on se dit après, qu'est-ce qu'on fait aujourd'hui? Malgré si on a dit, tiens, on a réparé ceci, on a réparé cela, on a mis en couleur ce truc-là qui manquait. Mais à un moment donné, on a fait le tour et on se dit, tiens, finalement, on ne sert plus à grand-chose.
11: Daniel aimerait trouver un flexi-job. Le Chievrois s'est inscrit chez Encore Plus, une toute nouvelle agence tournaisienne, fondée suite à un constat, nous explique Quentin Vallée.
13: On avait remarqué dans notre entourage que c'était assez compliqué de trouver un job pour des personnes plus âgées, des personnes pensionnées, et que les agences intérimaires classiques n'y étaient pas vraiment dédiées.
11: L'agence veut combattre les préjugés sur les seniors, leur faire une place et mettre en valeur l'expérience de travailleurs ou de retraités comme Daniel.
12: Je peux toucher aussi bien à l'informatique, à la gestion de personnel, à la direction technique sur un bâtiment, à faire du transport, j'ai le permis, voilà, on a plein de capacités, elles sont très larges.
11: Plus de 1200 personnes ont déjà posé leur candidature.
13: Il y a pas mal de personnes qui ont été indépendantes toute leur vie. On a eu déjà des profs, des personnes qui ont été parfois même cadres dans des entreprises.
11: Leur motivation première, rester actif. Les questions financières arrivent souvent au second plan.
6: Reportage de Charlotte Legrand avec Natacha Stragier. Où regarderez-vous le match, tranquille dans votre canapé ou dans l'euphorie devant un écran géant? Le match, c'est évidemment Belgique-Égypte, toute première rencontre des Diables Rouges dans cette Coupe du Monde de football. Et pour suivre ce mondial, les écrans géants ont poussé, comme à chaque fois, aux quatre coins du pays. Thomas Mikil se s'est baladé dans Liège pour checker les derniers préparatifs dans les bistrots et dans les fanzones.
14: On a les deux écrans qui sont placés, les bars sont en train d'être mis. Préparatif des boissons ici, et je crois qu'on est presque prêt.
15: Dernier préparatif pour Éric de Moliner à Juprel. Ce lundi, plus de 2000 personnes viendront assister au premier match des Diables Rouges sur écran géant.
14: On a un toit de 800 m², ce qu'il n'y avait pas. On a un deuxième écran parce qu'on attend beaucoup de monde. On va avoir les diaboulés avec nous, donc ça fait beaucoup de monde encore en plus. Je crois qu'il y a 30% de surface en plus.
15: L'organisateur et le club de football de Jupprel ont vu les choses en grand. Mais pour être rentable, il faudra diffuser plus que les matchs de poule.
14: Il y a un budget quand même conséquent par rapport à l'organisation. Et on espère au moins avoir 4 matchs. Donc ça veut dire au moins arriver au 8e de finale.
15: Dans le centre-ville, à plus petite échelle, certains bars vont aussi diffuser les rencontres. C'est le cas du Man Murphy.
16: On a plein de drapeaux qui sont mis et qui couvre les plafonds.
15: Régis Roteux, le gérant.
16: On a différents écrans, ils sont vraiment bien mis un petit peu partout pour que, quelle que soit la place où l'on se trouve, on voit en fait correctement le match dans une ambiance vraiment très tamisée. Ce n'est pas un investissement beaucoup plus important pour nous. C'est quelque chose de différent et c'est en plus.
15: 300 personnes sont attendues. Entre bar et écran géant, les supporters devraient être nombreux à suivre la rencontre ce soir.
6: Les Diables Rouges face au Pharaon et leur superstar, l'attaquant Mossala. Match à 21h, heure belge. Et à Seattle, il sera midi, en plein cagnard aux alentours des 30 degrés. Midi, une drôle d'heure pour un match de football, mais le coach Rudy Garcia s'en accommode.
17: Au niveau de l'horaire pour jouer au football, c'est pas si compliqué que ça. C'est plus la préparation, parce qu'il faut se lever ou très tôt pour faire un premier breakfast, ou bien faire une sorte de brunch à 8h30, 3h30 avant le match. C'est plus ça qui est particulier.
18: Pour gérer la chaleur, on annonce 28, 29, 30 degrés demain à midi.
17: Oui, j'ai vu ça. Déjà, il faudra certainement partir fort parce que tout le monde sera frais. Mais après, il faudra aussi jouer avec sa tête. Si c'est un match qui va d'un but sur l'autre, au bout d'un moment, ça va être compliqué pour l'une des deux équipes, voire les deux pour gérer. Donc on doit être capable de mettre des moments de possession pour reprendre du souffle. Mais c'est vrai qu'on doit aussi mettre du rythme et de l'intensité et de la pression sur cette équipe d'Égypte si on veut les mettre à mal.
6: Rudy Garcia au micro de Benjamin de Seninck. Belgique, Égypte, ce sera à voir sur la Une et sur Ovio à partir de 21h, à écouter sur Vivacité. La nuit prochaine, il y aura également le match des futurs adversaires des Diables, l'Iran face à la Nouvelle-Zélande. Dans les résultats de la nuit, on retient l'Allemagne qui a sèchement battu Curaçao 7-1. Les Pays-Bas et le Japon ont partagé 2 buts partout. La Côte d'Ivoire a battu l'Équateur 1-0. Et enfin, victoire cette nuit de la Suède 5-1 face à la Tunisie. Il est 7h10, bon début de journée avec nous sur Vivre.
0: Mais quelle ponctualité, mon cher Lionel. À tout à l'heure pour d'autres infos et avec grand plaisir. On part sur les routes. Juste pour vous signaler un ralentissement, c'est sur le 42 à la Louvière en direction de Charleroi, dans la partie en travaux. À Anguien, durant toute cette semaine, vous ne pourrez pas monter sur l'autoroute au Nautisport, c'est-à-dire en venant de Soigny. Il y a des déviations en place via la sortie suivante. C'est une centaine de mètres supplémentaires sur votre parcours habituel. Et puis Christine nous a dit que la route de Wallonie était bloquée pour aller vers Beaudour. Vous devez faire un petit détour par l'avenue Goblet. Voilà pour les infos routes et du côté du rail. Rien à dire, bonne route avec nous.
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0: Petit clin d'œil à 7h11 aux organisateurs du Festifolk, le festival de folklore de Saint-Guilain qui commence aujourd'hui jusqu'au 22 juin prochain avec ce soir une soirée celtique. Legend au programme, les informations sur le site du Festifolk. Dans l'actualité, Denis, on parle aussi...
1: On parle de cette décision du tribunal correctionnel de Mons qui a décidé d'acquitter l'ancien député provincial Gérald Morgat. Il était soupçonné d'abus de biens sociaux dans un dossier qui liait la province à un château dans le sud de la France.
0: Arthur Ebenquist, vous êtes au plus près de nos auditeurs. Vous êtes dans les champs, dans la grande région de Tournai. Vous sauvez Bambi, c'est quoi exactement ?
19: Mais c'est ça, c'est une association qui essaye de repérer les fans ou les animaux qui pourraient se cacher dans les prairies afin qu'elles ne soient pas fauchées par les agriculteurs. Et on est avec Bernard ce matin, on va voir comment on devient bénévole.
0: Et dans quelques instants aussi, un hymne pour la Coupe du Monde, Made in notre région. C'est génial, c'est sensationnel. Ça s'appelle justement les sensationnels. On en parle dans quelques instants. C'est une école de Glun qui nous a concocté ça. On en parle avec l'un des professeurs. Dans la suite des nos matins, on écoutera aussi Charlotte Cardin et George Harrison aussi. Ça fera du soleil encore en plus, parce qu'aujourd'hui on aura du soleil. La journée s'annonce agréable, 20 à 22 degrés, 8 degrés de moyenne maintenant.
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0: 7h15, oui, on a Charlotte Cardin au téléphone. Oh, au téléphone, dans la tête.
1: Au téléphone, ah oui, tiens.
0: Un petit peu trop, ça, un petit peu trop. Dans la tête, mais vous allez avoir autre chose dans la tête tout de suite, vous allez voir.
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0: Oh, vous l'avez remarqué, Denis, c'est une journée particulière aujourd'hui, j'en perds mes mots. C'est le grand jour hein, pour le Diable Rouge.
1: Je sens que vous perdez votre calme. Là,
0: oh, même rapport... le thé ne fait plus de... J'en suis à
1: mon les Diables qui jouent ce soir. Ils jouent ce soir à 21h, vous avez encore le temps. Hein, voilà.
0: Oh, ça va me faire du thé durant toute la journée. Ça. Bah, c'est l'Égypte, hein, c'est ça.
1: Bah, c'est l'Égypte, c'est ça, tout à fait.
0: 23e Coupe du Monde de football, ils sont bien préparés. Bon, alors ce qu'on peut faire pour les aider, c'est leur envoyer plein d'ondes positives. Chanter aussi l'hymne officiel, mais aussi un hymne qui a été créé chez nous. Tendez l'oreille.

0: Ça aurait pas pu être l'hymne national, ça,
1: complètement,
0: carrément.
1: Complètement, voilà.
0: Et vous savez qu'il a été fait chez nous. Bonjour Julie.
2: Bonjour.
0: Vous êtes professeur à Glun, ce sont vos élèves qui ont réalisé ça.
2: Ce sont nos élèves, exactement.
0: Les élèves d'une école d'enseignement spécial. Et ils ont quel âge?
2: Alors, ils ont entre 12 et 21 ans, je pense, pour les plus grands.
0: Et comment on est arrivé là? Ils sont tous fans des Diables Rouges?
2: Dans cette équipe-là, oui. Il y en a quand même pas mal qui sont fans des Diables, mais non, les Sensationnels existent depuis 2019. Et donc, voilà, il y a plusieurs jeunes qui se sont...
0: C'est le nom du groupe, ça, les Sensationnels. Et extraordinaire, Denis, vous ne trouvez pas? Pourquoi ce nom? Parce qu'ils sont sensationnels?
2: Oui, alors ils sont sensationnels, ça c'est évident, mais parce que nous accueillons une population de malvoyants, de malentendants et de dysphasiques. Et donc on a essayé de trouver un nom de groupe qui portait sens, et étant donné que leurs difficultés se trouvent autour des sens, sens avec une petite apostrophe. Ce sont nos sensationnels.
1: Et on s'est dit que voilà, la Coupe du Monde, c'était une belle occasion voilà, de faire quelque chose ensemble, c'était ça?
2: C'était ça, et en fait, ce qui s'est passé, c'est qu'on a participé au concours des personnes extraordinaires qui était sur le thème du foot. Et en début d'année, bon, le foot, tout le monde n'était pas hyper emballé dans l'équipe enseignante. On est 6 enseignants, on se dit, mon Dieu, qu'est-ce qu'on va faire sur le foot? Et au final, ce sont les jeunes qui nous ont apporté cette énergie incroyable en disant, mais oui, on peut faire un truc super chouette, Tomorrowland. Voilà, quelque chose qui porte, qui soit dynamique. Et finalement, nous ont porté et ça marche.
0: Et vous avez tout fait, le texte, la musique, la vidéo et
2: alors,
0: tout.
2: Alors, en fait, dans l'équipe enseignante, on est assez pluridisciplinaire, justement. Et donc, le texte est fait au cours de français avec ma collègue Gladys Gérin et moi-même dans le cours de CPC.
0: C'est quoi le cours de CPC?
2: CPC, c'est citoyenneté philosophie.
0: D'accord.
2: Donc, ouverture vers le monde.
0: Il y a longtemps que je suis pas allée à l'école.
2: Il n'y a pas de souci. Et donc, voilà. Et alors,
0: Et du coup, tout cela est né. Et on peut remettre, Corentin, un petit extrait de... Moi, ça va rester dans ma tête durant toute l'après-midi.
1: Ouais, ça fait...

0: On peut aller écouter sur YouTube.
1: Oui, oui, il est disponible sur YouTube.
0: Très bien. Bah écoutez, toute dernière chose, et des examens demain ou pas chez vous?
1: Ah ben, ils commencent mercredi.
0: Ah, j'ai bien fait. Super, merci Julie en tous les cas d'être venue. Je voulais faire un petit clin d'œil aussi à Geoffrey, parce que c'est Geoffrey de Saint-Denis qui a attiré notre attention sur ce beau projet. Hier, on vous appelait un dimanche, mais on s'est dit on ne pouvait pas passer à côté. Ils vont gagner hein, ce soir.
1: Oh ben, c'est évident. Hein.
0: Bon voilà, 3 ans, 4 ans, combien? D'accord, ok, au revoir Julie. Julie nous a fait ça, je ne sais pas. Merci,
2: vous et gagnez, magnifique c'est tout, voilà.
0: Ce beau projet, et vous transmettez le bonjour aux élèves, vous les embrassez de notre part, d'accord? Merci d'être venu, vous allez pouvoir non seulement écouter l'hymne sur YouTube et réécouter l'interview de Julie et cette belle école de Glun qui a réalisé cet hymne pour nous. Il est 7h19, dans quelques instants Denis, on va filer du côté de Tournai, on bouge beaucoup et qui nous attend.
2: Oui, la rencontre d'une ASBL qui s'appelle Sauvons Bambi qui aide les agriculteurs à repérer les fans qui se cachent dans les cultures.
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0: beaux jours sont là, Denis, les agriculteurs travaillent, et tant mieux, merci d'ailleurs pour ce travail que vous faites dans les champs pour nous. Ça peut poser problème à certains animaux.
1: Bah oui, notamment les faons, hein, puisqu'ils se cachent au milieu des cultures, et donc bah, pour éviter un drame, hein, il faut les repérer absolument avant le fauchage, notamment, et la récolte. Et c'est ce que fait une ASBL qui s'appelle Sauvons Bambi, Arthur Ebenquist. Vous suivez l'un de ses membres depuis tôt ce matin, alors bah, comment ça se passe ce travail ?
2: Alors les trois premières prairies ont été scannées, pas de faon à l'horizon. Bernard, expliquez-moi un petit peu concrètement, ça consiste en quoi ? Vous avez votre drone, il vole à 70 mètres de haut, et vous ensuite vous avez la tablette et vous regardez selon la chaleur si des animaux peuvent se cacher dans les prés.
3: Voilà, c'est ça. Le but donc est de détecter la présence d'un animal et le retirer, en l'occurrence si c'est un faon, pour le mettre à l'abri de la faucheuse, quoi, pour ne pas qu'il se fasse mutiler ou voilà. De toute façon, l'issue, la faucheuse, c'est lui couper les pattes et puis voilà, quoi. Donc c'est une issue fatale pour lui. Donc après, il est bougé et quand le pré est fauché ou la prairie ou la parcelle, peu importe, eh bien on le replace en bordure d'une autre parcelle, là où il y a des autres herbes, ça peut être à 50, 100 mètres, et de toute façon il va crier et maman va venir le rechercher sans problème.
2: L'idée, c'est aussi pour les agriculteurs d'éviter les maladies, notamment le botulisme qui pourrait par ensuite les cadavres contaminés, etc. Pour vous, quel intérêt ? Comment vous avez découvert ça, cette ASBL et donc Sauvons Bambi ?
3: Ben moi, en fait, je suis un ancien pilote de classe 1, donc j'ai suivi une formation dans un centre, pour ne pas le citer, ben, Espace Drone, pour lesquels j'ai obtenu une licence. Et puis voilà, donc pour pouvoir être en règle avec la législation à l'époque. Et puis le fondateur de l'association, il a mis un peu des publicités dans toutes ses écoles et j'ai adhéré au projet, donc voilà, avec mon propre matériel.
2: Donc depuis 2021, et comment ça se passe ? Comment vous faites ? C'est les agriculteurs qui font appel à vous directement ? Et ensuite, vous répartissez votre emploi du temps, principalement en avril, mai, juin, c'est ça ?
3: Oui, c'est bien ça. Après, il faut savoir que la période de mise bas peut varier parce que, ben, voilà, ça dépend aussi de la saison. Si vous avez une saison qui est très, je veux dire, qui fait bon très tôt, eh bien, ce sera plutôt fin avril. Puis, voilà, il n'y a pas vraiment de règles. Ça fonctionne aussi avec la saison.
2: Votre venue, elle coûte combien aux agriculteurs ? Est-ce qu'ils doivent payer ou est-ce que c'est entièrement gratuit ?
3: C'est entièrement gratuit pour l'agriculteur, en fait. Voilà, l'association ben, fonctionne avec des dons, donc ben, voilà, on demande aussi, ben, il y a certains agriculteurs qui nous demandent combien on vous doit, ben, on leur dit faites un don à l'association, et puis ça marche un peu comme ça, mais l'intervention chez l'agriculteur est totalement gratuite.
2: Et vous me disiez que c'est vraiment devenu une passion en plus de voir comme ça le matin observer les animaux et se dire on fait une bonne action.
3: Oui, voilà, ça devient, enfin moi je trouve ça passionnant de pouvoir aider, en fait, de pouvoir dire ben voilà, j'ai fait quelque chose qui est utile et avec mon matériel, donc oui, voilà, c'est une certaine satisfaction personnelle, je vais dire, oui, tout à fait.
2: Eh bien, merci beaucoup Bernard, on vous laisse poursuivre sur la dernière prairie et pour résumer, Sauvons Bambi a sauvé un peu plus de 1000 faons l'an dernier en Belgique et au Luxembourg.
0: Merci Arthur Ebenquist. C'était une belle histoire que vous nous avez racontée là depuis 6h20 ce matin. On peut d'ailleurs réécouter ces interventions sur Ovio, incroyable. Et puis j'aime bien cette phrase de clôture de Bernard qui dit voilà, j'ai l'impression d'avoir fait quelque chose pour la nature.
1: Ben oui, c'est tout à fait ça en plus. Hein,
0: voilà. C'est vraiment ça, c'est le résumé. Si vous aussi, vous faites des choses particulières pour la nature, pour les autres, si vous aussi, vous avez une belle histoire à nous raconter, n'hésitez pas à le faire via notre WhatsApp, le WhatsApp de l'émission 0470 99 7000. Je vois des messages qui arrivent. Je vous les lis dans quelques instants après George Harrison. Il est 6h24. Le journal régional arrive aussi.

0: Bon, plein de réactions par rapport à cette demi-heure. Il y a Virginie qui dit à Rouvroy, il y a une fête de la musique inclusive ce vendredi à partir de 14h jusqu'à 18h. Venez, c'est gratuit. Virginie, c'est une fidèle auditrice. On était d'ailleurs allé visiter le Rouvroy il y a quelques semaines dans Inno Matin. Arnaud, quant à lui, nous dit, vous parliez tout à l'heure, comme quoi c'était une drôle de période pour les étudiants. Il y a la Coupe du Monde, il y a la fête de la musique. Il y a eu le doudou. Faire tout changer, ce serait quand même compliqué. Ouais, mais on peut toujours émettre l'idée quand même.
1: Hein. Oui, on peut rêver, hein, voilà.
0: Ouais, mais le plus simple serait de changer les examens. Voilà. Oui. Je dis ça, je dis rien.
1: Mais c'est vrai qu'il y a toujours quelque chose de raison.
0: Ouais. Et petit clin d'œil à celles et ceux qui vont passer leurs examens aujourd'hui, que tout se passe bien. Et puis Caroline nous dit, moi j'habite le village de Selles et j'ai aperçu un couple de fans dans une rue. On va transmettre d'ailleurs l'information à Arthur Brébin-Cuisse qui est toujours avec l'un des responsables, un des membres de la SBL Bambi. Merci pour votre réaction, Caroline. Tout à l'heure, après le journal de 7h30, on parle notamment Fête des Papas. C'était hier, on en parle avec notre invité Bruno Coppens tout à l'heure. Et dans le journal qui arrive,
1: on parle de la recherche d'un job après 55 ans. Voilà.
0: Ah oui, c'est pas simple ça.
1: Il y a une agence intérim du côté de Tournai qui propose ses services justement pour les 55+.
0: On écoutera Steve Barrow aussi tout à l'heure. Et Stardust. Et il va faire beau aujourd'hui, les températures 20 à 22 degrés.

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6: RTBF Vivacité, il est 7h30, bienvenue si vous nous rejoignez maintenant dans Lyon Matin, c'est l'heure du journal régional. 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Comment retrouver un job quand on a plus de 55 ans ? La mission s'annonce parfois délicate.
7: Et pour aider les 55 plus, il existe désormais à Tournai une agence intérim spécialisée dans la remise en emploi des quinquas et des sexagénaires. Elle aide aussi des jeunes retraités à trouver par exemple un flexi-job. Daniel Sauvage de Chièvre a fait appel à l'agence. Il veut mettre à profit ses compétences.
8: C'est plus une occupation constructive. Ce qui compte d'abord, c'est de se plaire, c'est de s'intégrer, c'est de trouver une collaboration qui est réciproque.
9: Mettre du beurre dans les épinards aussi ?
8: Bien sûr, tout à fait. On ne va pas se cacher que je pense que n'importe quel salarié, employé, même peut-être encore plus les indépendants, quand ils vont se rendre compte qu'à l'âge de la retraite, ils vont toucher quand même quelque chose qui, comparativement au coût de la vie, on ne va plus pouvoir se dire « tiens, on va au restaurant, on part en vacances, ceci, on fait ça ». On doit quand même à ce moment-là limiter quand même ses dépenses.
7: La nouvelle agence d'intérim tournaisienne qui accompagne Daniel s'appelle Encore Plus. Quentin Vallée est l'un de ses fondateurs. L'idée de son agence, c'est de combattre les préjugés concernant les travailleurs plus âgés.
10: On est aussi convaincus qu'ils ont énormément de qualités qui peuvent encore être utiles dans la vie de tous les jours et pour des entreprises. On ne parle pas juste de compétences de travail, mais justement, ils ont aussi des aptitudes et des compétences sociales qui sont encore toujours intéressantes. Ils savent comment la vie d'une société fonctionne. Par exemple, comment gérer des conflits, des choses comme ça. C'est des choses auxquelles on ne réfléchit pas toujours quand on va recruter quelqu'un, mais qui seraient quand même peut-être plus compliquées avec quelqu'un de très junior ou un étudiant, des choses comme ça.
7: Et les candidatures ne manquent pas. L'agence en a reçu quasiment 1200 du côté des offres d'emploi. Par contre, cela commence à arriver lentement, mais sûrement. Les interviews étaient signées Charlotte Legrand. L'ancien député provincial Gérald Morgat a quitté. Il était soupçonné d'avoir participé à la conclusion d'une convention frauduleuse pour la province de Hainaut. Un château dans le sud de la France était loué à des montants élevés par une SBL provinciale pour l'organisation de séjours pour personnes handicapées. Le baron Bogart, propriétaire du château, a lui aussi été acquitté des principales préventions qu'il concernait. La province de Hainaut, qui était partie civile, n'a pas obtenu d'indemnisation. Le stationnement à hâte devait passer du public au privé, mais les procédures traînent. Alors qu'un opérateur privé a été désigné, un autre a déposé un recours au Conseil d'État pour des questions d'irrégularité dans les processus de désignation. Conséquence, il faut relancer un appel d'offres, ce qui retarde de plus d'un an le passage du public au privé pour le contrôle du stationnement. Mais la ville est confiante, le parking à toit sera privé à l'avenir. Écoutez Jérôme Salingue, l'échevin de la mobilité.
11: Il y a d'autres communes qui l'ont fait avant nous. C'est toujours bien passé. On a vu avec des avis juridiques différents pour refaire le cahier des charges de manière différente, peut-être. Et donc, voilà, je ne vois pas pourquoi ça ne passerait pas. Le contrôle se fait au jour d'aujourd'hui par des agents qui font partie du personnel communal. Et donc, on va continuer à le faire comme on le fait depuis 10-15 ans. Je veux dire, donc ici, pour l'instant, ça ne change pas grand-chose. Oui, on avait des perspectives financières dans le sens où l'opérateur allait nous rétribuer par rapport au contrôle qu'il faisait sur l'ensemble du territoire. Mais après, nous, on continue quand même à le faire. Donc.
7: Les chefs de la mobilité à hâte, Jérôme Salin, qui était interrogé par Philippine Wambercy. On fait un petit point sur les conditions de circulation. Comment ça se passe, Karine?
6: On n'en sait plus ce qui se passe sur la Nationale 50. Vous savez, Christine nous avait dit, pour aller vers Beaudour, il y a des déviations, la chaussée est fermée, elle est fermée dans les deux sens. Un accident s'est produit à Beaudour, il y a des déviations en place, bien évidemment. Ailleurs, on retrouve les ralentissements, un petit peu comme chaque matin, et là où il y a des ralentissements, vous pouvez compter 10 minutes en plus sur votre parcours habituel. C'est notamment le cas si vous devez passer l'Heureux en venant de Mons, ça fluctue, parfois c'est 5 minutes, parfois c'est 10 minutes. On n'a pas de gros ralentissements ce matin, mis à part, je vous le rappelle, la Nationale 50 fermée à Beaudour dans les deux sens en raison d'un accident.
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6: Il y a les fan zones près de chez vous ce soir, histoire d'aller voir les Diables Rouges vers 21h. Dites-le nous au 0470 99 7000. On en parlera peu avant 8h tout à l'heure. Voici Steve Barrow, 7h35.

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1: Il est notre maître des mots, mais quel bonheur, quel honneur de l'avoir tous les mois à nos côtés, le grand Bruno Coppen, c'est avec nous. Bonjour Bruno.
2: Bonjour Karine.
1: Vous êtes tournésien, vous manipulez les mots comme pas deux. On adore vous recevoir, vous parlez de thèmes particuliers. Et dites, on a fêté les papayes.
2: C'est la fête des pères et je me suis souvenu d'un des cadeaux que j'avais reçu d'un de mes enfants. J'ai trois enfants et un de mes cadeaux, c'était mon garçon qui m'avait offert une longue cravate en carton avec dessus écrit à la verticale « Porte-moi tous les jours, papa d'amour !»
1: Vous l'avez encore, cette cravate ?
2: Non, le carton, ça ne tient pas autant d'années que ça. Alors, je propose, Karine, un petit test pour vous. Oui. Ah, c'est facile, hein.
1: C'est quand... vrai, parce que je calme. Oui.
2: Parfois, non, mais écoutez.
1: Il est tôt, allons-y.
2: Quand vous regardiez comment votre père était avec vous quand vous étiez enfant, est-ce que vous diriez, un, qu'il était un père fusion, un papa poule, vous couvant le plus longtemps possible, deux, un permissif, genre à ne pas savoir vous refuser quoi que ce soit, trois, un perplexe. Il apprend le métier de son papa sur le tas, improvise et change les règles tout le temps.
1: Ah, il était le deuxième.
2: Perfusion, permissif ou perplexe ?
1: Permissif.
2: Permissif ? Ouais. Et ça vous allait bien ?
1: Ah, ça m'allait très très bien.
2: Oui.
1: Il était perfusion aussi, mais permissif. J'adorais.
2: Enfant, vous regardez votre père comme un papa tonnerre, un père qui vous protège comme un paratonnerre, deux, un papa paranoïaque qui a trop peur de tout ce qui pourrait vous arriver à l'école, dans la rue, à la maison, ou trois, un paparazzi, il vous prenait en photo tout le temps et voulait savoir avec qui vous parliez comme copain et copine, etc.
1: Non, c'est, je ne prenais jamais les photos, puis de toute façon, c'était il y a longtemps. Hein,
2: oui, mais il y avait déjà...
1: Le paranoïaque.
2: Alors, il y a un papatonnerre ou paparanoïaque.
1: Ouais, c'est pas évident de le dire.
2: Paparanoïaque.
1: C'est pour ça que cette place-là et que je n'ai pas la photo. Paranoïaque. Oui, c'est plutôt ça.
2: Un peu tout ça, mais il avait peur de tout.
1: Dites-vous, vous étiez quel papa, vous ?
2: Alors moi, ben écoutez, je vais en parler maintenant. Ah. Voilà. Je me suis rendu compte qu'en fait, on n'est pas papa à la naissance. On devient papa. Il n'y a pas de père inné. Non, mais c'est vrai. Et certains hommes mettent un temps fou avant de devenir un vrai père. Prenez par exemple Albert II. Avant qu'il devienne vraiment le père de Delphine, ça a mis des années. Et si Delphine met autant de temps avant d'offrir un cadeau pour la fête des pères, écoutez, la princesse Elisabeth sera devenue reine des Belges. Elle aura trois enfants qu'elle conduira elle-même en vélo-cargo à l'école Sandrakim entre le tunnel Angèle et le boulevard Plastic Bertrand. Alors, au début que j'étais papa, je me disais que je devais être le plus fort des papas, le plus costaud, invincible. Car les enfants, s'ils voient leur perchoir, ils seraient déchus. Voilà. Je me dis aussi que je devais être très autoritaire, mettre la barre le plus haut possible, sinon mes enfants me diraient « Pourquoi t'as mis la barba, papa ?» De la barba, papa. C'est pas un beau souvenir d'enfance, ça.
1: J'adore.
2: Alors, parfois, très énervé, quand je n'arrivais pas à dormir à cause des enfants, je me disais « Vous savez quoi, les enfants ? C'est comme les tentes quechua de chez Decathlon. » Parce que les enfants, en deux secondes, ils sont faits, ils sont là, mais après, pour revenir en arrière, c'est plus possible. Comme les tentes quechua.
1: Vous leur avez dit ça ?
2: Non. C'est ce que je pense parfois. Au final, je me dis que j'étais en fait un tuteur pour que les enfants puissent grandir et puis fleurir ailleurs. Et c'est grâce à eux que je suis devenu un père formé, performant. Aujourd'hui, je suis un père très heureux, un heureux père et pour eux, un repère, enfin j'espère. Voilà, vivement la prochaine fête des pères.
1: Oh, bravo et merci Bruno Coppen. Et joyeuse fête des papas, avec quelques heures de retard.
2: Ouais.
1: Et il y avait quelques heures de retard aussi, mais je vous avais écrit un petit mot, bon anniversaire.
2: Oui, c'est vrai, je suis gémeaux. Oh,
1: dites jamais bien le tuteur. Tuteur pour qu'il puisse grandir et s'épanouir.
2: Bah, ouais,
1: Dites merci d'avoir passé cette saison avec nous. On va vous retrouver la saison prochaine.
2: Évidemment,
1: puisque,
2: avec joie.
1: On va bientôt entrer dans la grille d'été. Vous revenez l'an prochain.
2: Bien sûr, Karine.
1: J'aime bien, pour nous parler de la rentrée, de la fête des mamans. Des pères, comment vous avez dit, papanoïaque ?
2: Un papatonnerre ou un paparanoïaque ?
1: Un paparanoïaque, un paparatonnerre. J'ai adoré cela. Et vous allez pouvoir réécouter, bien évidemment, cette séquence. Je sais que vous l'adorez sur le site RTBF Actu. RTBF Actu. À bientôt, Bruno Coppen.
2: À bientôt, Karine.
1: Et à cet été, on vous verra notamment...
2: Ah oui, au mois d'août.
1: On verra au mois d'août au Théâtre Auvert à Silly et on viendra vous voir bien évidemment. Comptez sur moi pour rappeler les dates et comptez sur moi pour être dans le public pour vous applaudir. Quel texte, évidemment, vous pouvez le réécouter, ce texte merveilleux, merci Bruno. À l'année prochaine, avec grand plaisir. Stardust, tout de suite. Ah, vous êtes revenu, Denis, c'était qui vous appelait?
3: Mais c'est privé.
1: Enfin. C'est vrai?
3: C'est privé.
1: C'était pas pour l'info, alors?
3: Non, pas pour l'info.
1: Je pensais que j'allais oublier.
3: Mais je pensais plutôt à couper mon téléphone, là.

0: prochaine fois, c'est ça?
1: Non, c'était drôle, non, pas de souci. Non, mais je posais la question parce que je parie que peut-être vous aussi, dans la voiture, à la maison aussi, vous vous êtes posé cette question. Qui a appelé Denis? Mystère. Stardust tout de suite, et dans quelques instants, on vous rappelle ce qu'il y a dans l'actualité du jour.

0: Je rappelle que sur la Nationale 50, elle est fermée à Beaudour en raison d'un accident. Et juste avant d'arriver à Mons, au carrefour de la Violette, il y a des files en venant de Beaudour. Et puis ailleurs, bah, des files pour rentrer dans les villes, puisque c'est maintenant que vous allez déposer les enfants à l'école. Sur le 1942, les files se sont allongées avant l'Heureux maintenant, en direction de la Louvière, en direction aussi de Charleroi. Comptez 10 à 15 minutes en plus sur votre parcours habituel.
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0: Dans l'actualité de ce lundi 15 juin.
2: Eh bien, l'info de la nuit, c'est cet accord de paix signé entre les États-Unis et l'Iran. Alors, c'est un accord qui a été plusieurs fois annoncé comme imminent ces dernières semaines, mais cette fois, cela semble se confirmer. En tout cas, les Iraniens et le Pakistan, qui est médiateur dans ce conflit, confirment l'information. Le texte doit être signé vendredi en Suisse. Il prévoit la fin des bombardements, y compris au Liban, et la réouverture du détroit d'Ormuz, ainsi que la levée du blocus américain autour de l'Iran. On en reparle dans le journal de 8h.
0: Il va faire beau aujourd'hui, de plus en plus chaud cette semaine. Les températures 20 à 22 degrés, il y a 8 degrés de moyenne. Maintenant, 7h47, dans quelques instants, on parle de quelques fan zones qui vont se mettre en place pour pouvoir suivre le match des Diables Rouges, l'entrée des Diables Rouges dans la Coupe du Monde de football. On parle de tout cela dans la suite de nos matins.
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0: Dans quelques instants, il sera 8h. Là, il est 7h49. On va retrouver le 8-9. Avant cela, on a encore le temps d'écouter Sabrina Carpenter.

0: Il y aura des fan zones un petit peu partout aujourd'hui, à Flaubec, à Enghien, à Braine-le-Comte, à Mons aussi, à Perruay. On a eu des infos concernant les fan zones à Perruay. Il n'est pas trop tard pour nous envoyer un message, mais ne tardez pas, il est 7h52. Et grand moment pour les Diables Rouges aujourd'hui.
1: Hein. Bah oui, ils affrontent l'Égypte ce soir à 21h. C'est leur entrée en lice dans cette Coupe du Monde que l'on suit depuis quelques jours maintenant sur les antennes de l'RTBF.
0: Et on va pouvoir suivre ce match aussi sur la une télé tout à l'heure. Ne manquez pas ça, déjà un petit peu avant. Il y a l'avant-match avec Jérémy Baize, avec Anne-Sophie Depau et toute l'équipe. On suit ça sur tous les médias de la RTBF aussi, parce qu'il y en a qui vont travailler ce soir.
1: Oui, c'est en radio aussi, donc pas de problème. Si vous travaillez, vous pouvez brancher la radio et nous écouter.
0: Ouais. Bon, et puis allez dans les fan zones. Si jamais vous allez dans les fan zones, vous prenez une petite photo et vous nous l'envoyez demain avec grand plaisir. N'hésitez pas à le faire, évidemment. On va débriefer l'émission ensemble dans quelques instants après Maître Gims. On vous souhaite une belle journée avec nous. Bon lundi, bon début de semaine.

0: C'était Gims à l'instant. Il est 7h56 et on débrief l'émission ensemble.
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0: Allez, à vous l'honneur, Denis, comme ça je reprends un petit peu de thé. Pour.
2: Mais moi, ce que je retiens, c'est le travail de cette ASBL qui s'appelle le Sauvons Bambi, et donc qui va dans les champs avec des drones pour essayer de repérer des fans qui s'y cachent éventuellement, dans les cultures. Avant un fauchage, par exemple, ou avant le travail de machines dans les champs, bah, c'est particulièrement important pour éviter un drame, mais aussi pour éviter des maladies qui se transmettraient aux cultures.
0: Et sont des bénévoles qui font ça, bravo en tous les cas. Et Arthur Hébinquise nous a fait découvrir cela sur le terrain. Moi, évidemment, je suis derrière les Diables Rouges.
2: Ah bah oui, évidemment,
0: ce soir.
2: Ouais.
0: D'où, c'est ça, l'excitation qui manque. Et j'ai bien aimé l'hymne réalisé par une école de Glun. Il s'appelle Les Sensationnels. C'est de l'inclusion pure et ça va rester dans votre tête. Ce sont des étudiants, des enfants qui ont réalisé ça avec leur professeur. Tendez l'oreille, j'adore.

0: Dites-moi, on va en parler dans le journal qui arrive.
1: Bah évidemment, on va en parler en long et en large de ce premier match des Diables Rouges à la Coupe du Monde. Ce sera ce soir face à l'Égypte et dans un instant, on entendra le coach Rudy Garcia. On sera aussi en duplex depuis Seattle avec notre envoyé spécial Manu Jousse.
0: Allez, vive les Diables, ils vont gagner ce soir et on en reparle demain, bien évidemment. Très, très belle journée, pleine de vivacité. Il est 7h57.
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5: Bonjour tout le monde, j'espère que vous allez bien ce matin. Bonjour Olivia.
6: Bonjour Cyril, bonjour tout le monde.
5: Ce soir, les Diables démarrent la compétition. Oui. On va en parler avec vous, Ebi. Bonjour.
7: Ah oui, là, j'ai décidé de coller à l'actu. C'est fini de partir dans. Ah oui,
5: j'ai attendez, parce que, attendez, donc c'est d'abord le sport avant le véritable.
7: Diables,
5: pardon, il faut d'abord parler de Jérôme de Warzé. Bonjour, monsieur de Warzé.
8: Non, mais vous parlez de football. Il serait normal, à un moment comme je parle d'actualité, que vous veniez vers moi.
5: Vous faites votre cactus sur le mondial?
8: Oui.
5: Ouais.
7: Il y a déjà qui se prend pour un diable dans ces one-man shows, là.
8: Oui.
5: Donc ça a été le grand cactus au Zénith de Lille.
8: Ah bah Livia, c'était du délire.
7: Et comment
8: c'était
7: va James?
8: C'était du délire total. Non,
6: merci encore.
5: C'est pas fini, hein.
6: Non,
5: 20 juin, l'ING Arena, c'est dans quelques jours.
8: Mais c'est le 20 juin, oui.
5: Ouais. Ça va?
8: Oui, oui, je suis un peu... Je suis un peu comme ça.
7: On dirait qu'il a pris un truc.
8: Non, mais parfois, je regardais un match de foot la nuit et puis je ne dors pas, je ne sais pas. Mais on se fait un peu chier, hein, mais...
5: C'est quoi
8: du monde. À part le match d'hier,
5: ah oui, vous
8: avez brillamment
5: de votre
8: commenté avec
7: gentil,
8: Swan,
7: ouais.
8: le Pays-Bas-Japon qui était quand même...
7: Moi j'ai bien aimé.
5: Ouais. Donc ce soir, match des Diables.
7: Oui, on parlera de ça, on parlera aussi de ce que j'ai un peu moins aimé depuis le début de cette Coupe du Monde.
5: La production a déployé des gros moyens pour l'émission ce matin, j'ai des cadeaux pour vous. J'ai des petits drapeaux de l'équipe, des petits drapeaux de la Belgique.
6: Ils ont donné des drapeaux.
5: Ah non, c'est vrai, ouais, on nous a piqué tous les meubles, donc il n'y a plus de salon, il n'y a plus de table ici dans le studio, mais voilà. J'ai un drapeau pour vous, Livia. Bah, on a revendu les meubles pour acheter des drapeaux. Hein.
6: Voilà. Bah oui, on est en économie.
5: J'en ai un pour vous aussi, quatre. Jérôme. Voilà, j'en ai un pour Ebi. Sébastien, je vous en donne un.
9: Non, garde-le, Cyril.
5: Allez les Diables.
7: C'est un beau drapeau. Hein.
5: Le journal du Mondial arrive dans un instant, le journal aussi dans quelques secondes. Tout à l'heure, Laurent Voulzy sera notre invité, on se souvient de ça. Laurent Voulzy, on le connaît pour sa musique, mais il a sorti un livre, on en parle avec lui dans quelques minutes. Et la météo arrive là tout de suite.
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5: On fait le point sur la météo du jour avec Pascal Laroche. Bonjour Pascal.
10: Bonjour Cyril. Il va faire de plus en plus lumineux aujourd'hui. Alors ce matin, il faut d'abord composer avec pas mal de nuages bas. Des éclaircies en revanche de la frontière française jusqu'à Saint-Hubert. On ajoute à cela une petite fraîcheur matinale pour démarrer la journée. En seconde partie de matinée, les éclaircies reviennent sur les régions du centre également. Et puis cet après-midi, ambiance donc plus lumineuse en vue, malgré quelques bancs de nuages assez compacts par moment. Pour trouver des éclaircies plus généreuses, il faudra se rendre tout près de la frontière française. Les maxima cet après-midi, donc 17 à 22 degrés. On aura 17 à Botrange, 18 du côté d'Ostende, 20 le long du Sion-Sambremeuse et 22 du côté de Virton.
5: Bon lundi sur RTBF Vivacité, merci d'être avec nous, il est 8h. Voici le journal avec Sébastien Pierret. 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
11: Le rêve américain commence ce soir pour les Diables Rouges. Premier match face à l'Égypte. Les joueurs sont prêts, le sélectionneur confiant. Les dernières nouvelles à Seattle avec Manuel Jousse. Les supporters, eux, sont dans les starting blocks. La Coupe du Monde charrie toujours beaucoup d'émotions.
12: Ben, c'est vrai qu'on les regarde et qu'on est quand même un peu stressé. Oui.
13: En regardant, on dira youpi, on dira merde. Mais pas plus stressé que ça.
11: Certains amoureux du ballon rond vont même jusqu'à comparer un goal des Diables avec leur premier baiser. Un accord de paix au Moyen-Orient, les États-Unis et l'Iran s'entendent pour mettre fin à la guerre et rouvrir le détroit d'Ormuz. Chacun revendique la victoire. TikTok Shop débarque en Belgique, des achats immersifs qui pourraient révolutionner le commerce en ligne et mettre les nerfs des acheteurs compulsifs à rude épreuve.
5: La Belgique entame sa Coupe du Monde de football.
11: Un premier match des Belges ce soir face à l'Égypte et sa star Mo Salah. Les Diables ont hâte d'entamer le tournoi. Le moral est bon, l'ambiance dans le groupe est excellente. Il faut à présent concrétiser tout cela sur le terrain. Le sélectionneur Rudy Garcia est plutôt confiant.
14: Ce qui est sûr, c'est que je vois le groupe vit bien. Enfin, ce qui m'intéresse, moi surtout, c'est que le groupe travaille bien. Donc on a bien travaillé, on est prêt. Maintenant, ça reste un premier match de Coupe du Monde. Les premiers matchs, je pense que c'est Kevin qui l'a dit dans ses interviews hier, c'est toujours difficile. Et pourtant, il faut bien rentrer dans cette compétition. Bien évidemment, on va jouer tous les matchs pour les gagner, y compris celui de demain contre l'Égypte. Mais on s'attend à un match difficile contre une équipe qui a vraiment 2-3 joueurs de très haut niveau, notamment devant. Donc il faudra être très vigilant, pas non plus trop s'exposer. Voilà, il faudra trouver un équilibre entre attaquer pour marquer, bien sûr, mais aussi bien défendre.
11: Voilà une semaine que les Belges sont à Seattle, qu'ils s'acclimatent pour ce premier rendez-vous. Sur place, on rejoint notre envoyé spécial Manuel Jousse. Bonjour Manu, ou plutôt bonsoir pour vous. Manu, ce premier match des Diables, il s'annonce chaud à plus d'un titre.
15: Oui Sébastien, effectivement, au sens premier tout d'abord, au sens propre, hein, parce qu'on annonce des températures quand même frôlant les 30 degrés. Il faut savoir que le coup d'envoi de ce match ici en heure locale sera donné à midi. Ce sont des températures assez inhabituelles pour Seattle à cette saison. Les Diables Rouges n'aiment pas trop ce genre de climat. Pour les Égyptiens, c'est un petit peu moins contraignant sans doute, puisque la majorité d'entre eux évoluent au pays. Donc ça, ce sera un paramètre à prendre en compte. Et puis, il y a le sens se figurer aussi, quand on dit un match chaud, c'est parce que c'est contre l'adversaire, a priori, le plus redoutable du groupe, celui avec qui on devrait se disputer normalement la première place. Hein, l'Égypte, c'est une nation phare du continent africain qui a été demi-finaliste encore récemment de la Coupe d'Afrique des Nations et qui peut s'appuyer notamment sur deux stars devant, deux stars de la Première Ligue, Omar Marmouche de Manchester City et surtout Mo Salah, l'attaquant vedette de Liverpool, qui fête justement aujourd'hui ses 34 ans.
11: Alors Manu, évidemment, Rudy Garcia n'a pas encore dévoilé sa sélection pour ce soir, mais qui devrions-nous voir jouer pour ce premier match ?
15: Ben, vraisemblablement une équipe qui devrait être assez proche de celle qui avait entamé le dernier match de préparation contre la Tunisie. Il n'y a pas eu le moindre pépin durant la semaine d'entraînement ici. Donc on peut compter absolument sur tout le monde, sauf sur Zeno De Bast qui poursuit sa revalidation individuelle. Ce serait un petit peu tôt, bien sûr, pour imaginer voir un Romelu Lukaku au coup d'envoi. Mais pour le reste, on va s'appuyer sur les ténors habituels, à commencer par Jérémy Doku, qui est attendu évidemment au tournant. Le facteur X de l'équipe, on l'a beaucoup répété ces derniers jours. Un Kevin De Bruyne en super forme et qui a ultra motivé pour ce tournoi. Petit inconnu en défense, on se demande un petit peu qui va composer l'axe de cette défense, qui va jouer à gauche, mais pour le reste on devrait avoir une équipe a priori sans trop de surprises.
11: Merci beaucoup Manu, et allez vous reposer hein, puisqu'on compte sur vous ce soir sur Vivacité pour nous faire vivre ce premier match des Diables Rouges en Coupe du Monde. Manuel Jousse avec Bruno Gatti et Benjamin Dessenac à Seattle. Ce match, les supporters n'en manqueront pas une miette, que ce soit en famille, à la maison, au café, entre amis ou devant un écran géant. Un match des Diables Rouges en Coupe du Monde, c'est toujours beaucoup d'émotion. Coca-Cola a d'ailleurs réalisé un sondage à ce propos cette année entre stress, larmes et euphorie. Marc Hildesheim nous en dévoile les résultats.
16: C'est le premier résultat étonnant de ce sondage. Un amateur de sport belge sur 5 estime qu'un but des Diables Rouges procure la même sensation qu'un premier baiser.
17: Oh, ça doit être ça. Même peut-être mieux.
18: Moi, en tout cas, je ne crois pas.
19: Je ne m'en souviens plus, hein, moi. Il y a trop longtemps.
20: On sera euphorique s'il marque un goal, mais...
16: Votre premier baiser vous laisse plus de sensations.
20: Oui, oui, oui.
16: Autre résultat, pour 13% des personnes interrogées, une défaite de l'équipe nationale équivaut à un chagrin d'amour.
17: C'est mon cœur. C'est vraiment malheureux que les défaites des Diables Rouges.
21: Eh ben, il y a des gens qui ont des drôles de chagrin d'amour.
17: Il ne faut pas mélanger le sport et l'amour, hein. C'est de la même affaire.
22: Peut-être pas jusque-là, mais enfin, on est triste. Hein.
16: Et les hommes semblent particulièrement émotifs. Toujours selon ce sondage, 1 sur 7 affirme ne jamais pleurer, sauf en cas d'élimination des diables.
19: Je ne pleurerai pas pour ça, mais je ne serai pas content, finalement. Ouais.
0: Peut-être pas pleurer, mais c'est quand même triste. Ouais.
16: Voilà. Gros sur la patate dans ce cas-là.
0: Gros sur la patate, voilà.
16: Enfin, d'après ce sondage, près d'un quart des Belges trouvent que les matchs de l'équipe nationale causent trop de stress.
18: Oui, certainement, oui.
19: Pas vraiment stressé, non. En regardant, on dira « Youpi, maudit Dieu, quelle bieste c'est là !» C'est tout.
5: Et prochaine dose de stress ce soir, donc coup d'envoi du match à 21h, Belgique-Égypte, match à suivre sur RTBF La Une, RTBF Ovio et RTBF Vivacité. La suite du programme et les derniers résultats de la nuit, c'est dans le journal du Mondial, dans la foulée de ce journal.
1: Un accord de paix comme cadeau d'anniversaire.
5: Pour ses 80 ans, Donald Trump s'est offert un accord avec l'Iran, cette fois les Iraniens et le Pakistan. Médiateur dans ce conflit confirme, le texte doit être signé en Suisse vendredi. Il prévoit la fin des bombardements partout, y compris donc au Liban, la réouverture du détroit d'Ormuz et la levée du blocus américain. Aviva Frit, les Américains crient victoire, Donald Trump en tête.
22: Oui, hein, ce n'est sans doute pas un hasard si l'annonce a été faite le jour des 80 ans de Donald Trump. Le symbole était important pour le président, pour les Iraniens aussi, hein, apparemment, puisque par la magie du décalage horaire, ils auraient, eux, attendu lundi pour signer, justement pour ne pas faire un cadeau à Donald Trump. Alors sur le fond, un peu de détails sont connus. On a surtout l'impression qu'il s'agit d'un cessez-le-feu de 60 jours, au terme desquels on saura ce qu'il en est vraiment du programme nucléaire iranien et des sanctions américaines. Il reste beaucoup de choses à résoudre, mais l'administration américaine crie tout de même victoire, notamment par la voix du vice-président J.D. Vance, interrogé par Fox News.
23: Ce que le président nous a permis d'accomplir, c'est de construire une nouvelle ère de prospérité et de succès au Moyen-Orient. C'est une très grande victoire et c'est parce que le président n'a pas lâché.
22: Quant à la réouverture du détroit d'Ormuz, elle ne sera finalement pas immédiate, comme l'avait annoncé Donald Trump. Il faudra attendre vendredi et la signature officielle entre les deux parties. Le vice-président américain garde d'ailleurs le suspense sur qui signera pour les États-Unis.
23: J'ai bien l'intention d'être là, mais c'est possible que le président y soit aussi.
22: La question que se posent désormais beaucoup d'Américains, c'est de savoir si cet accord aura un effet rapide sur le prix de l'essence et des marchandises, un point essentiel pour l'administration à quelques mois des élections de mi-mandat.
5: En tout cas, ce qui est certain, c'est que cet accord fait dégringoler le prix du pétrole ce matin sur les marchés et que les bourses asiatiques s'envolent dès l'ouverture. Cet accord de paix prévoit donc un cessez-le-feu sur tous les fronts, y compris au Liban, ce qui ne fait pas l'affaire d'Israël, ni du Premier ministre israélien Benjamin Netanyahou. Romuald Sciorra est directeur de l'Observatoire politique et géostratégique des États-Unis. Il nous explique pourquoi.
24: Israël, bien sûr, c'est une très très grave déception. N'oublions pas que le ministre, premier ministre israélien menait une guerre existentielle. Existentielle, pour, selon lui, pour Israël, il n'a pas totalement tort. Une menace nucléaire, un Iran nucléaire, doté d'armes nucléaires, est une menace pour Israël. Et nous savons tous que le programme nucléaire, malgré tout ce qui va nous être raconté, ne va pas être véritablement stoppé. Donc oui, sur ce plan-là, et puis existentiel également pour lui-même. Netanyahou va faire face à des élections qu'il devrait perdre à l'automne. Il va se retrouver devant les juges. Il pourrait terminer l'année 2027 en prison. Il le sait très bien. Et donc, pour lui, s'il avait pu faire tomber le régime de Téhéran, cela l'aurait fait remonter dans les sondages. Donc oui, c'est un Premier ministre aux abois, terriblement déçu, qui se sent, et qui est d'ailleurs, lâché par les Américains, du moins par Trump.
5: Une interview de nos confrères de Radio France. Cet accord de paix sera salué lors du sommet du G7. Les dirigeants des 7 plus grandes puissances économiques se retrouvent ce lundi en France, à Évian. Un sommet au cours duquel Donald Trump doit s'entretenir avec le président ukrainien Volodymyr Zelensky. Car si la paix se profile au Moyen-Orient, ce n'est pas le cas en Ukraine. Le pays a subi cette nuit une intense vague de frappes russes. Une cathédrale de Kiev, joyau de l'art orthodoxe, est en feu. 5 secouristes ont été tués à Kharkiv, dans l'ouest. Une démonstration de force du président russe Vladimir Poutine. L'Ukraine qui entame ses négociations d'adhésion à l'Union européenne ce lundi. Une enquête est ouverte au Brésil après la mort d'une jeune femme. Elle a été lancée d'un pont de 40 mètres de haut pour un saut dans le vide sans corde de sécurité. L'équipement n'avait pas bien été attaché. 3 personnes ont été arrêtées.
1: TikTok lance sa boutique belge.
5: Après la France et l'Allemagne, leur réseau social ultra populaire auprès des jeunes lance sa boutique en ligne, son TikTok Shop, un magasin d'un nouveau genre où il suffit d'un clic sur une vidéo pour acheter le produit. C'est ultra simple, très immersif, mais dangereux aussi pour les acheteurs compulsifs. Sylvia Falcinelli a voulu savoir ce que cela va changer pour le commerce en ligne.
2: Je vais juste mettre un petit col en résille avec une belle petite jupe short. Ce blazer que j'ai eu sur TikTok Shop, regardez comme il est incroyable.
3: Vous aussi, vous craquez sur le blazer de cette influenceuse. Un clic et c'est acheté directement sur l'appli.
2: Incroyable.
3: C'est facile, mais pas seulement. Nicolas Van Zeebroek, professeur d'économie numérique à l'ULB.
6: C'est un changement complet de paradigme. C'est en fait une espèce de moyen de rendre structurel l'achat impulsif, mais personnalisé.
3: Tellement personnalisé que l'algorithme précède vos envies.
6: Tout ce que vous faites sur la plateforme est capté et devient de la connaissance qui permet de vous cibler de manière extraordinairement précise et de vous proposer, en fait, de créer même des envies chez vous dont vous n'aviez même pas connaissance.
8: Découvrez les meilleures enchères live.
3: Pour les commerçants belges, cette arrivée représente une nouvelle concurrence, mais aussi une opportunité. Reid de Cocker, de la Fédération belge du commerce en ligne.
9: TikTok Shop offre par exemple aux marques la possibilité d'élargir considérablement leur marché et de gagner en visibilité auprès d'un public plus jeune. Donc ne pas y participer, c'est risquer quelque part de manquer une opportunité intéressante.
3: TikTok bouscule le commerce dans un contexte où les réseaux sociaux influencent déjà les achats de plus d'un tiers des Belges.
5: Et de son côté, Testachat, l'association de défense des consommateurs, met en garde les clients à propos de la protection des données personnelles. Enfin, il y a des retards ce matin à l'aéroport de Bruxelles. Les enregistrements de bagages et les embarquements sont retardés à cause d'une grève spontanée chez le manutentionnaire Avia Partner.
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26: Place au journal de la Coupe du Monde avec Jérôme Elguer ce matin. Bonjour Jérôme.
27: Bonjour Cyril.
26: C'est donc le grand jour pour les Diables qui entrent dans leur mondial.
27: À 21h ce soir contre l'Égypte, Manuel Jousse a planté le décor dans le journal de 8h et vous avez aussi pu entendre le sélectionneur Rudy Garcia. On va maintenant parler de notre adversaire. Adversaire à ne pas sous-estimer, a priori le plus compliqué du groupe. 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Et dans l'émission d'aujourd'hui, Benjamin De Seninck, Vincent Langendries et Frédéric Wassège ont pointé les forces de l'Égypte. On écoute.
28: C'est que l'Égypte est une équipe qui peut vous ennuyer fortement.
29: Ah, tu veux parler de l'adversaire? Je le sens que c'est... On n'est pas pressé, mais voilà. Comme ça, on évacue le problème, entre guillemets. L'adversaire, c'est quoi comme type d'adversaire?
28: C'est une équipe qui a une grosse souplesse tactique, il y a plusieurs systèmes, mais contre la Belgique, j'en suis pratiquement convaincu, va essayer de nous aspirer, nous attendre pour mieux nous contrer, puisque leurs armes, c'est quoi? C'est évidemment leurs trois offensifs.
29: Salah, Marmouche,
28: Trezeguet.
29: Notamment
28: Marmouche et Salah, au niveau de la vitesse, ils savent très vite te punir. Les appels de Marmouche, c'est formidable entre les deux stoppers et les joueurs.
29: Il dit encore stopper. Et c'est ça qui est...
28: Entre les arrières centraux et les joueurs de flanc, si vous préférez.
30: Il n'y a plus de libéraux.
28: C'est vrai? Non. Mais ils sont capables de jouer avec eux. Donc voilà, il ne faut pas tomber dans le piège parce qu'on sait...
29: C'est un piège, c'est ça en fait.
28: Oui, je pense que ce sera... Ouais. Reste un piège, non, puisqu'on le sait. Car Rudy Garcia le sait mieux que moi, évidemment. On va être prévenu, donc il y aura un gros travail à la perte de balles. Mais c'est une équipe qui... Voilà, je pense qu'on n'a pas intérêt à encaisser le premier but.
27: Et notre consultant Frédéric Wassège dans le podcast Le Morning. 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Notons que c'est aujourd'hui aussi l'anniversaire de Mo Salah, la star égyptienne, 34 ans. Et nous, on espère qu'il ne va pas fêter ça avec un but. Rendez-vous donc à 21h pour ce Belgique-Égypte. Et pour s'échauffer, avant cela, en apéro, il y aura Espagne-Cap-Vert à 18h. La nuit prochaine, à minuit, Arabie Saoudite-Uruguay. Et puis à 3h, l'autre match de notre groupe entre l'Iran et la Nouvelle-Zélande. Voilà pour le programme complet des prochains matchs.
26: On va revenir maintenant sur les matchs joués hier soir et cette nuit. On a vu pas mal de goals, Jérôme.
27: Oui, et on jouait dans les groupes E et F. Commençons par le résultat le plus frais. Direction le groupe F, où vers 6h ce matin, la Suède a giflé la Tunisie 5-1. Avant cela, dans ce même groupe, les Pays-Bas et le Japon s'étaient quittés sur un partage 2-2. Les Néerlandais ont mené deux fois, mais les Japonais très combattants sont revenus au courage. Dans le groupe E, hier en début de soirée, l'Allemagne a balayé Curaçao 7-1. Et puis durant la nuit, la Côte d'Ivoire a battu l'Équateur 1-0 grâce à un but à la 90e. C'est une petite surprise car beaucoup pointaient l'Équateur comme un potentiel outsider.
26: On va revenir un peu plus en détail d'ailleurs sur cette rencontre, ce match de Curaçao, car c'est déjà l'une des belles histoires de cette Coupe du Monde.
27: Oui, ce match a marqué l'histoire du mondial à plus d'un titre et le résultat très sévère de 7-1 n'éclipse pas l'événement pleinement vécu par les joueurs et le peuple de Curaçao. Imaginez un peu, cette île des Caraïbes est devenue la plus petite nation en Coupe du Monde. Sur papier, c'est aussi l'équipe la plus faible. Et pourtant, Curaçao a marqué. Livano Comenencia a égalisé à la 21e minute le tout premier but de Curaçao en Coupe du Monde. 17 minutes plus tard, l'Allemagne repassait devant. Mais qu'importe, Livano Comenencia a fait vibrer Curaçao et la planète foot. On l'écoute.
4: Je suis bien sûr fier et heureux d'avoir marqué ce premier but. Évidemment, le résultat final n'est pas satisfaisant, mais ça ne me dérange pas. On peut être fier de notre première mi-temps. En jouant comme ça, on peut faire un bon tournoi. Nous n'avons pas encore montré tout ce dont on est capable.
27: Et notez aussi que le sélectionneur de Curaçao, Dick Advocaat, est devenu le plus vieux coach en Coupe du Monde. Il a 78 ans. Curaçao n'est donc pas passé inaperçu hier.
26: Merci Jérôme pour ce journal de la Coupe du Monde. Toutes les infos à suivre en continu sur RTBF Actu. On reparlera du Mondial dans quelques secondes, puisque ce soir, les Diables vont jouer. C'est à suivre sur Vivacité, sur Viva Sport, sur La Une aussi et sur RTBF Ovio. On fait le point dans le Zap Média dans quelques minutes. Et votre regard sport aussi à propos du Mondial, Ebi.
7: Ah oui, bien sûr. On va parler de ce qui est bien et un peu moins bien dans cette Coupe du Monde.
26: Ah, il y a déjà des choses qui vous déçoivent.
7: Oui, en marge de cette Coupe du Monde, tout n'est pas parfait, je trouve.
26: On va en reparler dans quelques minutes. Tout à l'heure dans l'émission, quelqu'un que vous connaissez bien, c'est Laurent Voulzy qui sera notre invité. Il sera en concert cet été au Francofolie de Spa au mois d'octobre. Il passera par le Cirque Royal, par le Dôme de Charleroi, par le Forum de Liège et puis en décembre, le Théâtre Royal de Namur. Mais là, tout à l'heure, il vient nous parler de son livre, un livre où il se raconte. Laurent Voulzy sera tout à l'heure dans le 8-9. Là, il est 8h18, voici le cactus. Alors Jérôme, cette Coupe du Monde, votre sentiment après les 4 premiers jours?
10: C'est un gars fort. Franchement, bien sûr, cette Coupe du Monde, au contraire de Patrick Bruel depuis une bonne trentaine d'années, moi je ne suis pas dedans. Vraiment, la cérémonie d'ouverture au Mexique, déjà une fancifère de fin d'année avec Shakira et sa chanson « Die Die ». Vous voyez, après « Waka Waka »,« Die Die ». Ben, Shakira est bègue, en fait, c'est ça. Les matchs. Alors, certains matchs se jouent à des heures où les Belges sont soit endormis, soit complètement bourrés, soit en train d'essayer de rentrer chez eux avec la SNCB. Enfin, en train, bon. C'est insupportable avec des Canada-Bosnie-Herzégovine où l'on s'emmerde tellement que les pauses fraîcheurs sont plus passionnantes que les rencontres elles-mêmes. À un moment, j'ai même sincèrement applaudi l'arrosage automatique. Et Infantino veut passer à 64 équipes. 64 ! Mais on va se retrouver avec quoi, là ? Les îles Féroé ? La Gaume. L'Italie ?
11: Bon, j'allais le dire.
10: Sans parler de l'extrasportif, la chaleur, les problèmes de visa, les emmerdements aux douanes. Enfin bon, pour une fois que Lukaku réussit un contrôle, c'était gratuit. Tous les joueurs sont passés au détecteur de métaux. Vous vous rendez compte si Company jouait encore ?
7: Ouais.
10: Survoltage de l'aéroport, extinction des feux. Et alors, Ebi, pardon. Alors, chez nous, le studio typique, donc pour les matchs, ce lieu fascinant de festivités populaires, où Jérémy Baez récite des statistiques comme un moine copiste du XVIe siècle devant 12 pauvres spectateurs en léthargie totale rangés dans un coin du studio. Spectateurs qui se sont retrouvés là suite à une condamnation à des travaux d'intérêt public. Je dis, mais que fait Amnesty International, Ebi ? Mais franchement, on dirait des otages. Moi, je criais hier soir devant mon écran, clignez des yeux deux fois si vous avez besoin d'aide, libérez-les ! Mais comme décor, il y a une bibliothèque, une corbeille de fruits et des guirlandes au plafond. Mais c'est la Coupe du Monde de foot, Ebi, c'est pas la dictée du bal froid, merde ! Bon, alors, pour les Diables, je vous avoue...
7: C'était gratuit.
10: Je vous avoue que pour les Diables, je panique un peu. Quoi. Ah, ils ont déclaré qu'ils étaient heureux. C'est nouveau, ça. Il y a 2 ans, les Diables ressemblaient au groupe WhatsApp familial de la famille Hallyday après le décès de Johnny. Tout le monde tirait la gueule, sauf Openda qui, comme à son habitude, tirait à côté. Aujourd'hui, tout le monde s'aime et on lit partout que le groupe vit bien. Personnellement, la dernière fois que j'ai entendu autant de gens affirmer qu'il n'y avait aucun problème et que le groupe vivait bien. C'était dans un sous-marin touristique. Quoi. Donc, alors, nos cadres, bon, Courtois, De Bruyne, Lukaku, Witzel, la génération dorée devenue la génération arthrose léger. Dès qu'ils entrent sur le terrain, ils sont systématiquement accueillis par une haie d'honneur et un bilan osseux complet. Ouais. Hein. À ce stade, terminal, ils ne disputent plus une Coupe du Monde. C'est une étude clinique, là, maintenant. C'est, très honnêtement, je pense quand même que c'est peut-être notre chance, hein, cette fois-ci. On n'est plus favoris. Parce que quand nous sommes favoris, nous sommes éliminés. Notez que quand nous sommes outsiders, nous sommes éliminés. Et quand personne n'y croit, on est éliminés. Ouais. Donc, oubliez ce que je viens de dire. Apparemment, on nous promet les quarts de finale. Nous sommes le seul peuple capable de considérer une élimination honorable en quarts de finale comme un projet national. Imaginez un Français en deuxième semaine à Roland-Garros. Hein, voilà, voilà, voilà, vous l'imaginez.
7: Non.
10: Voilà. Nos Diables Rouges qui ont eu droit hier à une séance d'ASMR, ils ont pu échanger quelques mots avec le roi Philippe. Romelu, comment vas-tu? Tu t'en bats toujours les couilles, Kevin. C'est pas possible, roi Philippe. C'est pas possible. Je pense qu'il est temps de lui faire passer un contrôle antidopage, mais à l'envers. Sire, vous n'avez pas de caféine dans le sang, sire. C'est... Non, mais votre sang est composé à 97% de tisane verveine tilleul. Vous produisez naturellement du Lexomil. Ça ne va pas, sire. Biologiquement, vous êtes en veille depuis 1987. Allez ! Bon, ce soir, l'Égypte, hier en conférence de presse sur Itil Humans, notre capitaine a répondu aux questions des journalistes avec... toute la verve lyrique qu'on lui connaît, s'il ne fallait retenir qu'une seule phrase, c'était celle-ci. La Coupe du Monde, c'est un moment spécial, mais nous, on se concentre sur le football. Mais il a compris que... Enfin, moi, j'en ai pas dormi. Parce que qu'est-ce que ça veut dire? Ah, la Coupe du Monde? Oui, non, non, mais nous, on est sur le football. On n'est pas du tout sur la... Allez, premier match ce soir. L'important, c'est que ça rentre.
29: Arrêtez, Patrick Bruel.
0: Bravo, Jérôme. Le cactus a retrouvé sur RTBF Audio et sur la page Facebook de Vivacité. Vous avez entendu ce que le roi Philippe a dit? Avec une bonne ambiance, tout est possible.
10: Oui, il a dit ça.
0: On en reparlera d'ailleurs tout à l'heure de cet échange. Oui, ce sera dans C'est vous qui le dites tout à l'heure, on en parlera. Dans un instant, c'est les Zap Media. Tout à l'heure, Laurent Voulzy, notre invité, jusqu'à 9h, c'est ça, 8-9.
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0: Comment ça se passe sur les routes, Karine Bresse?
13: Il y a toujours des ralentissements, notamment sur le 42. Vous ralentissez à Hauteur du Rhône en direction de la Louvière. Et puis, la circulation reprend. Et très vite, il y a des ralentissements à partir de Manage. Parce qu'un accident s'est produit à hauteur de Chapelle-lès-Raillemont. Et cela génère des ralentissements, bien évidemment. Des files aussi sur la Nationale 6 lorsque vous quittez Mons pour rejoindre Soigny. C'est une partie en travaux et comptez 5 bonnes minutes sur votre parcours habituel. Idem National 56 pour rejoindre Mons en venant de Jourbise. Des ralentissements également. Ailleurs, c'est plus calme, plus fluide, dirons-nous. Et le ring de Bruxelles est assez fluide ce matin aussi. Rien à dire sur le rail, du moins pour le moment. Mais appelez-nous si vous constatez quoi que ce soit.
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26: Merci de démarrer la semaine avec nous sur Vivacité. Il est 8h26, c'est les Zap Médias. Parfois le matin, on n'est pas bien réveillé. Donc on ne sait peut-être pas ce qui se passe ce soir.
11: Mais oui.
26: On a démarré
11: le
26: mondial.
11: On a encore parlé aujourd'hui. Ah,
26: on a un peu parlé du mondial. Donc on rappelle tout ce qui se passe. Et alors déjà, vous avez été hyper nombreux à regarder ce qui a,
11: oui,
26: ce qui a déjà été diffusé.
11: À souligner quand même que l'ouverture, la cérémonie d'ouverture suivie de Mexique-Afrique du Sud a fait plus de 50% de part de marché sur la une. C'est exceptionnel parce que depuis 1998, la seule ouverture qui a fait 1% en plus, c'était Brésil-Croatie en 2014. Donc, tout le monde attendait quand même cette Coupe du Monde ennuyeuse, Jérôme, finalement.
10: Oui, mais je...
11: Et
26: ça, c'est un bon argument.
11: Mais oui, oui. Et performance aussi sur le digital, sur Ovio. Et il faut souligner que Shakira a quand même fédéré le monde entier, puisque 1,2 milliard de téléspectateurs. Ah,
26: Shakira,
11: monde.
26: Shakira. On en reparlera tout à l'heure dans le livret.
7: C'était la vraie, il paraît.
26: On verra ça.
11: Alors, justement, aujourd'hui, Belgique, Égypte à 21h. Et puis, il y a une autre affiche qui est attendue, puisque c'est une des équipes favorites, l'Espagne. Espagne, Cap-Vert, à 18h. Et donc, tous les jours, évidemment, vous retrouvez le Mac and Sophie de Pau, l'avant-match, l'après-match avec Jérémy Béz et toute l'équipe des sports, évidemment.
26: On va s'intéresser maintenant à tout à fait autre chose. Ça concerne la France, ça concerne Cyril Hanouna.
11: Effectivement, avant-hier, il a annoncé un retour de chroniqueur. Benjamin Castaldi sera de retour dans ses chroniqueurs, dans son équipe de chroniqueurs à la rentrée. Et puis, une arrivée assez surprenante, c'est Laurence Boccolini qui devient chroniqueuse dans Tout beau, tout neuf de Cyril Hanouna. Et il a dit qu'elle n'était pas chaude à la base et qu'il a dû batailler pour la convaincre. Mais il est ravi de l'accueillir. Et puis, il faut savoir aussi qu'il lui confie pas mal d'émissions qu'il produit. Donc, à la rentrée, on retrouvera dans plusieurs émissions Laurence Boccolini. Oh, pardon.
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11: Merci.

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4: L'effervescence monte chez les joueurs et les supporters. La Belgique entame sa Coupe du Monde ce soir face à l'Égypte. A priori, l'adversaire le plus redoutable. L'ambiance dans le groupe est excellente. Le sélectionneur plutôt confiant. Rendez-vous à 21h sur la Une. Un accord de paix au Moyen-Orient. Les États-Unis et l'Iran doivent signer un texte en Suisse vendredi pour mettre fin à près de 4 mois de guerre. L'accord prévoit la fin des bombardements partout, y compris au Liban. La réouverture du détroit d'Ormuz et la libération immédiate, la levée immédiate du blocus américain. Pas de paix en vue en Ukraine. Le pays subit cette nuit une intense vague de frappes russes. Une démonstration de force du président Vladimir Poutine à quelques heures de l'ouverture du G7. Les dirigeants des 7 plus grosses puissances économiques mondiales se retrouvent ce lundi en France à Évian. Des retards ce matin à l'aéroport de Bruxelles à cause d'une grève spontanée du personnel d'Avia Partner. Les embarquements et l'enregistrement des bagages sont retardés.
3: Au niveau de la météo pour aujourd'hui, d'abord des nuages et puis les éclaircies vont s'imposer dans l'après-midi. Il fera jusqu'à 22 degrés. Il est 8h30. Toute l'info dans notre région. Bonjour Denis Vanderbrug.
5: Bonjour à toutes et tous. Retrouver un job quand on a plus de 55 ans, ça peut paraître compliqué, mais ce n'est pas totalement mission impossible. C'est ce que soutient en tout cas une nouvelle agence intérim basée à Tournai. Elle s'est spécialisée dans la mise à l'emploi des quinquas et des sexagénaires. Et depuis son lancement, les candidatures pleuvent. Charlotte Legrand a rencontré un jeune retraité qui a postulé.
6: Pour Daniel Sauvage, 64 ans, l'heure de la retraite a sonné. Après une carrière bien remplie dans le secteur du bâtiment...
7: On se dit, mais oui, la retraite c'est bien, on va pouvoir profiter. Mais arrive un moment donné, quand on a bu son café le matin et lit son journal, on se dit après, qu'est-ce qu'on fait aujourd'hui? Malgré si on a dit, tiens, on a réparé ceci, on a réparé cela, on a mis en couleur ce truc-là qui manquait. À un moment donné, on a fait le tour et on se dit, tiens, finalement, on ne sert plus à grand-chose.
6: Daniel aimerait trouver un flexi-job. Le Chievrois s'est inscrit chez Encore Plus, une toute nouvelle agence tournaisienne, fondée suite à un constat, nous explique Quentin Vallée.
8: On avait remarqué dans notre entourage que c'était assez compliqué de trouver un job pour des personnes plus âgées, des personnes pensionnées, et que les agences intérimaires classiques n'y étaient pas vraiment dédiées.
6: L'agence veut combattre les préjugés sur les seniors, leur faire une place et mettre en valeur l'expérience de travailleurs ou de retraités, comme Daniel.
7: Je peux toucher aussi bien à l'informatique, à la gestion de personnel, à la direction technique sur un bâtiment, à faire du transport, j'ai le permis, Voilà, on a plein de capacités, elles sont très larges.
6: Plus de 1200 personnes ont déjà posé leur candidature.
8: Il y a pas mal de personnes qui ont été indépendantes toute leur vie. On a eu déjà des profs, des personnes qui ont été parfois même cadres dans des entreprises.
6: Leur motivation première, rester actif. Les questions financières arrivent souvent au second plan.
5: Le reportage signé Charlotte Legrand et Natacha Stragier. L'ancien député provincial Gérard Morgat a quitté. Il était soupçonné d'avoir participé à la conclusion d'une convention frauduleuse pour la province de Hainaut. Un château dans le sud de la France était loué à des montants élevés par une ASBL provinciale et cela pour l'organisation de séjours pour personnes handicapées. Le baron Bogart, à la tête de l'ASBL, a lui aussi été acquitté des principales préventions. La province de Hainaut, qui était partie civile, n'a elle pas obtenu d'indemnisation. Cette violence agression samedi après-midi à Jemap près de Mons. Une bande d'adolescents a attaqué un jeune à son domicile. L'oncle de la victime, qui tentait de le défendre, a reçu plusieurs coups de couteau. Il a été grièvement blessé. 6 jeunes au total ont été interpellés. Le motif de cette agression n'est pas encore connu. Ils surveillent les champs à l'heure où les agriculteurs entament leur récolte. Les membres de l'ASBL Sauvons Bambi ont sorti les drones pour survoler les cultures. L'objectif est simple, repérer les fans et les autres animaux qui se cacherait dans les cultures et ainsi éviter qu'il se fasse faucher par une machine agricole. Bernard est membre de la SBL Sauvons Bambi depuis 5 ans dans le Hainaut. Il explique comment il procède lorsqu'il repère un faon avec son drone dans un champ.
9: On prépare une caisse que j'ai ici derrière moi sur mon buggy. On met dans cette caisse de l'herbe, puis on part avec le tout en direction du faon. Entre les gants et le faon, ne pas le prendre, je vais dire proprement dit, avec les gants. Il faut mettre en entretoise aussi de l'herbe pour essayer de minimiser l'odeur humaine sur le faon. À plusieurs reprises, j'ai placé des caméras là où j'avais déposé le faon et quelques heures après, il crie parce que il faut le nourrir. Donc le cri qu'il va faire, la mère va identifier d'où ça vient et elle va aller le rechercher sans problème. Moi, personnellement, je n'ai jamais eu de problème que la maman ne venait pas rechercher le faon.
5: La SBL Sauvons dans Bambi qui intervient gratuitement chez les agriculteurs et qui a sauvé plus de 1000 faons l'an dernier en Wallonie et au Grand-Duché de Luxembourg. L'interview était signée Arthur Ebenquis. À hâte, le contrôle des parkings devrait bientôt changer de main. La ville, qui jusqu'à présent gère ça elle-même, souhaite faire appel à une société privée. Elle a pris cette décision il y a un an, mais depuis lors, le dossier n'a pas évolué. Alors Philippine Wambercy, pour quelle raison exactement?
10: Car un recours au Conseil d'État a été déposé par l'entreprise privée City Parking. C'était l'une des trois sociétés qui avait déposé une offre pour reprendre la gestion des parkings à toi. Mais voilà, c'est Indigo Park Belgium qui a obtenu la concession en mars dernier. Et selon City Parking, cette concession, elle n'a pas été obtenue dans les règles. Conséquence, il faut relancer toute la procédure, ce qui retarde le processus d'au moins un an.
5: Et en attendant, c'est donc la ville d'Ath qui continue de contrôler elle-même ses parkings. Est-ce que cela a un impact sur les finances ?
10: Alors, ils ne perdent pas d'argent en tant que tel, mais c'est tout de même un manque à gagner pour un an. Mais ce qui intéresse la ville d'Ath, c'est surtout de ne pas avoir à remplacer sa flotte d'horodateurs à ses frais, estimés à plus d'un million d'euros. Alors, ils sont aujourd'hui obsolètes, mais cela peut encore attendre 6 mois, le temps qu'une entreprise privée soit désignée. Écoutez Jérôme Salingue. Échevin de la mobilité.
11: Ça ne change pas grand-chose. Oui, on avait des perspectives financières dans le sens où l'opérateur allait nous rétribuer par rapport au contrôle qu'il faisait sur l'ensemble du territoire. Mais après, nous, on continue quand même à le faire. Donc le contrôle ne s'arrête pas et ne s'est pas arrêté tant que le nouvel opérateur n'était pas désigné.
10: La société désignée devra rétribuer un pourcentage de son bénéfice, minimum 350 000 euros par an.
5: Philippine Wambercy. Enfin, ce rappel, avant de terminer ce journal, un mouvement de grève est annoncé demain. Les syndicats en front commun protestent contre l'abandon du statut dans les services publics en Wallonie, en Fédération Wallonie-Bruxelles. Un mouvement de grève qui aura donc des conséquences dans les administrations. La circulation des bus sera également perturbée. Certains parcs à conteneurs seront fermés. Voilà pour l'essentiel de l'info dans le Hainaut. Belle matinée à notre écoute.
3: Dès 9h, il y aura 3 conversations dans C'est vous qui le dites. On parlera des Diables Rouges. Ce soir, ils jouent leur premier match dans ce mondial. C'est à partir de 21h. Il y a eu un échange entre le roi Philippe, le coach et les joueurs. On va en reparler tout à l'heure. Mais donc, ils entrent dans la compétition ce soir. Est-ce que vous voyez les Diables aller loin? Jusqu'où vous les voyez aller? 070-233-466 pour être en direct dès 9h. On reviendra sur cet accord de paix annoncé entre les États-Unis et l'Iran. Il y a eu beaucoup de suspense ces derniers jours, des déclarations souvent contradictoires. Mais donc, voilà l'annonce de la nuit. Cette fois, est-ce la bonne? Et puis, il y aura une deuxième question. Qui a gagné? Parce que Donald Trump se réjouit. L'Iran dit que c'est l'Iran qui a gagné. Et puis, Gaïa accuse les buveurs de lait de le voler aux veaux. Ils ont une plainte sur le dos déposée par les agriculteurs. On va en reparler tout à l'heure. Les buveurs de lait sont-ils des voleurs? Rendez-vous dès 9h. Le point mobile info avec Karine Brest.
12: Toujours cet accident qui perturbe la circulation. C'est sur le 42 à Chapelle-Lerlémont en direction de Charleroi. Vous commencez à ralentir peu après la Louvière. C'est sur le 42. Ailleurs, on retrouve, oui, ça et là, quelques ralentissements, notamment pour rentrer dans les villes. Je vous rappelle également qu'un accident s'est produit sur la Nationale 50 à Beaudour. Apparemment,

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13: Bonne matinée, il est 8h41. Dans deux jours, Laurent Voulzy sera en concert à l'abbaye de Villers-la-Ville. Il sera aussi cet été au Francofolie de Spa. Au mois d'octobre, il passera par le Cirque Royal de Bruxelles, par le Dôme de Charleroi, le Forum de Liège et le Théâtre Royal de Namur en décembre. On va retrouver son interview dans quelques secondes. Et puis, on parlera de sport aussi avant 9h.
14: Bien sûr, avec les Diables Rouges notamment, mais pas que.
13: Vous avez des critiques sur ce mondial.
14: Oui, il y a quand même des trucs qui vont pas bien, je trouve, en marge des matchs essentiellement.
13: On va en reparler, on va jouer aussi au Qui dit vrai. 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Avant de jouer, on retrouve notre invité. Ça a été enregistré. Ce matin dans le 8-9, on a le plaisir d'accueillir Laurent Voulzy. Bonjour Laurent.
15: Bonjour, bonjour.
13: Bienvenue dans l'émission. Vous êtes déjà venu dernièrement pour nous parler de concerts, pour nous parler de musique. Et là, vous venez pour autre chose, un projet qui honnêtement, je pense, vous a surpris, m'a surpris aussi, vous parlez de vous dans un livre qui s'appelle Caché derrière, vous n'aviez pas forcément pensé à parler de vous au public il y a quelques années.
15: Ah ben non, pas du tout, pas du tout, et on m'avait proposé plusieurs fois de parler de ma vie, de faire ce qu'on appelle une autobiographie,
13: ouais.
15: J'avais toujours refusé, je trouvais ça... presque prétentieux.
13: C'est vrai ?
15: Oui, je trouvais qu'il n'y avait aucun intérêt, en fait. Et puis, dans mon entourage, on m'a un peu poussé, des amis avec qui je discutais, ils me disaient, mais c'est dingue, pourquoi tu racontes pas ça ? Pourquoi tu racontes pas ça ? Mais j'avais aussi une tendance, quand j'étais au lycée, je me rappelle, à partir de l'âge de 15 ans, j'ai commencé un journal intime. Donc, il y avait quand même, je refusais de faire une autobiographie, mais j'avais écrit pendant des années, un journal intime. Et puis, un peu plus tard, j'ai commencé à écrire le journal de relever tous mes rêves, de les noter. Donc, j'ai effectivement une tendance à noter et des choses de ma vie.
13: Mais c'était plus à destination de vous ou de vos proches. Là, c'est tout le public qui peut découvrir votre...
15: Oui, là, c'était que pour moi. Et petit à petit, voilà, puis on m'a récemment redemandé à nouveau et tout ça, et puis ma compagne m'a dit, mais en fait, un jour, elle a écrit un texte sur moi,
13: ouais,
15: qui m'a touché, sur mon enfance. Ça, vraiment, ça m'a touché. Elle avait déjà écrit deux livres et tout ça, mais très joli, mais là, c'est un texte sur moi. Et là, je lui ai dit, écoute, si un jour, me prend l'idée d'écrire ma vie, je voudrais que ce soit avec toi et que la façon dont ce que tu as écrit m'a un peu remué, quoi. Et donc, c'est comme ça que ça s'est fait.
13: Mais oui.
15: Et l'objet est là, voilà.
13: Alors, dans ce livre, vous racontez énormément de choses sur votre carrière d'artiste, sur toutes vos rencontres, mais vous parlez aussi

0: partie justement de votre enfance. Et elle a raison en disant qu'il y a beaucoup de choses très touchantes dans votre enfance. Je vous avoue que c'était compliqué de lire le début sans ressentir de l'émotion, parce que vous parlez du fait que votre papa, en fait, vous ne savez pas tout de suite qui c'est, vous ne l'appelez pas vraiment votre papa d'ailleurs. Qu'est-ce que vous voulez raconter de ça?
1: Alors, pardon, vous m'avez dit qu'est-ce que...
0: Qu'est-ce que vous voulez raconter de cette partie-là?
1: Non,
0: qui est... Je ne sais pas comment vous la ressentez en fait aujourd'hui.
1: Mais c'est-à-dire que ça s'est... ce fut un phénomène curieux de raconter ça, alors que j'en parle extrêmement rarement, et de le relire. Et ça a été vraiment comme une de relire a été une révélation pour moi. C'est parce que je me suis rendu compte que c'était quand même un peu biscornu quand même.
0: Parce que vous ne savez pas réellement comment vos parents se rencontrent, vous avez une idée mais vous n'êtes pas sûr.
1: Ouais, ouais.
0: Vous êtes après placé, vous retournez chez votre maman, replacé, vous changez de famille.
1: Ouais, ouais.
0: Et vous en parlez avec un certain détachement et quand même beaucoup d'émotion.
1: Oui, c'est-à-dire l'émotion, on dirait qu'elle vient, après. J'en ai parlé avec un certain détachement parce que j'ai l'impression, justement, c'est ça, quand j'en parlais... Je me disais, c'est comme si j'avais été un peu anesthésié. Le fait même que ma mère ait été obligée de quitter les Antilles, la Guadeloupe, dans sa famille qui était une petite bourgeoisie locale, le fait même.
0: Elle était enceinte sans être mariée.
1: Elle était enceinte sans être mariée et que du coup mon père, qui est un jeune homme, s'est dit, bon, peut-être avoir une aventure, oui, se marier, tout ça, non. Ouais. Alors donc, on lui a pris un billet de bateau, et elle a traversé l'Atlantique, et je suis né en France avec elle. Donc déjà, certainement que quand on est enfant, même dans le ventre de sa mère, quand on est petit, peut-être sent-on que il manque une présence. Ensuite, je suis avec ma mère, et puis, elle a entre 2 et 3 ans, elle part, elle décide de faire de la danse et de partir avec une amie en tournée. Mmh. Et donc là, je suis placé chez une nourrice, et puis ensuite, 2-3 ans plus tard, parce que la nourrice, j'ai pas un souvenir de terreur, sauf une chambre dans laquelle je dormais qui me faisait peur, mais j'étais certainement pas nourri comme il fallait. Donc on m'a retiré de cette nourrice. Et je suis allé chez une autre. Et ensuite, 3 ans plus tard, je retourne chez ma mère. J'étais comme un peu anesthésié là-dessus, sur les déplacements. Je les ai vécus comme ça. En relisant, je me suis dit, waouh, quand même, je l'ai lu comme si c'était extérieur. Ouais. Et je me suis dit, j'ai quand même dû avoir par moments de la souffrance, quoi. Mais j'avais oublié ça. Ça, c'était une révélation du livre, pour moi.
0: Dans le livre, on sent beaucoup d'amour pour votre maman aussi. Vous parlez d'un moment où vous l'invitez à l'hôtel, et elle n'imagine pas qu'elle a le droit d'aller dans cet hôtel.
1: Oui, alors, ma mère a toujours... Bon, elle a été élevée quand même dans une famille où on était bien éduqués et tout ça. Mais après, elle a vécu des moments durs, ma mère, parce qu'elle s'est retrouvée seule avec plusieurs enfants et tout ça. Même si j'avais un beau-père, mais qui n'était pas là tout le temps. Donc c'est une vie un peu spéciale, ouais. C'est pas tout à fait conventionnel pour moi, mais... Et je décide de partir avec ma maman, on l'a jamais fait. Je me suis dit, tiens, ce serait bien que je passe quelques jours avec elle, et on décide d'aller en Normandie, puis ensuite Monaco. Mais dans le livre, je parle notamment de ce grand hôtel à Monaco. On se retrouve dans le grand hôtel de Monaco, et ma mère me dit, mais c'est pas là qu'on va. Ben, je lui dis, si, maman, c'est le palace quand même. Ben, je lui dis, si, moi j'étais content de l'inviter là et tout. Ben, elle était impressionnée et elle me dit, mais c'est pas là qu'on va dormir, on va pas. Alors, si. Et c'était émouvant pour moi. Oui. Et ça me faisait en même temps extrêmement plaisir de partager ça avec elle, quoi.
0: On sent cette émotion à la lecture du livre. Vous parlez de musique dans le livre et de cette chanson, par exemple.

0: Vous expliquez, et je vois à quel point vous êtes sincère dans le livre, que c'est la chanson qui vous procure le plus d'émotions, et ça se voit ici, je vois en étant face à vous, que ça fait quelque chose dès que vous l'entendez.
1: Oui. Souvent, vous savez, on demande certainement aux auteurs ou chanteurs, chanteuses, aux groupes, auteurs-compositeurs, quelle est la chanson de vous préférez. Je suis incapable de répondre, mais il y a une chanson qui me procure, c'est pas un jugement de valeur, hein. Il y a une chanson qui me procure une émotion particulière, je ne sais pas pourquoi. Et c'est cette chanson-là, Paradoxal System. Puis après, ça, il y a eu Jeanne après. Mais en premier, je mettrais Paradoxal System, qui me fait un effet comme si c'est pas moi qui l'avais faite, qu'elle vient d'ailleurs, cette chanson. En plus, comme je raconte dans le livre, que j'ai eu le flash d'entendre cette musique dans l'hôtel où j'étais assis, dans le bar de l'hôtel où j'ai en Normandie, et on est en train de boire un thé l'après-midi, cette musique me passe dans la tête. C'est un mélange de, il y avait une musique de fond dans le bar, ouais. Et il y avait une dame qui jouait de la harpe dans un autre salon. Le mélange du tout, je sais pas, ça fait une espèce de truc, j'ai entendu la musique du refrain de Paradoxal System, qui est devenu bien plus tard le titre Paradoxal System. Je suis monté à fond dans la chambre et j'ai appelé mon répondeur. Je sais plus si j'avais un petit dictaphone, mais je crois que c'est un répondeur. J'ai pris le téléphone de la chambre et j'ai appelé mon répondeur pour me rappeler de l'air. Ouais.
2: Alors, le fait de courir vite pour faire quelque chose, vous l'avez fait aussi. La première fois que votre titre passe à la radio, c'est Europe 1. On vous dit que votre morceau va passer et vous attendez toute la journée pour qu'il passe. Et au moment où ça arrive, vous vous mettez à courir partout.
1: Ah bah oui, non mais c'était mon rêve quand j'ai commencé à jouer de la guitare. Très vite, c'était pas de la prétention, mais au bout d'un moment, on avait fait un groupe avec les copains, j'ai dit, mais ça pourrait passer à la radio. Mmh. Donc mon rêve, la radio, pour moi, toujours aujourd'hui d'ailleurs, une espèce de fantasme. On me dit, il y a une dame qui travaille attachée de presse de ma maison de disques, qui me dit négligemment, un vendredi soir, alors qu'elle, le week-end allait commencer, en montant dans l'ascenseur, je passais à côté d'elle, elle montait dans l'ascenseur, moi je restais encore dans les bureaux d'RCA, de la maison de disques, elle me dit, ah au fait Laurent, tu passes ce week-end à la radio. Et la porte se ferme, je lui dis, quel week-end, le week-end, quelle heure, quel jour, je ne sais pas, c'est sur Europe 1, ça passe ce week-end. Et à partir de ce moment-là, dès le samedi matin, à la première heure, j'avais mon transistor à l'oreille. J'ai écouté toute la journée jusqu'à tard le soir. Il y avait même un film à la télé, je regardais avec le transistor à l'oreille. Le lendemain, j'étais faire des courses chez le boulanger, l'épicier, tout ça. Et j'avais le transistor. Et à 9h du soir, par là, d'un seul coup, j'entends l'introduction de ma chanson. Ah, j'étais bouleversé. J'ai couru dans le bâtiment d'à côté chez ma mère. J'ai dit, maman, je passe à la radio. J'ai frappé à la porte comme un malade. Et je passe à la radio et tout. C'était pour moi un truc extraordinaire. C'est la première fois que j'entendais une de mes chansons à la radio. C'était extraordinaire. Ah ouais.
2: Dans le livre, vous parlez de rencontres avec des gens des médias, avec des artistes aussi. Et il y a une rencontre dans votre vie qui est très importante. On ne peut pas ne pas l'aborder. C'est Alain.
1: Ah. Oui, alors bon, je sais pas si je raconte peut-être plus en détail dans le livre, mais en tout cas, la rencontre Alain était un cadeau de ma vie, quoi.
2: On parle d'Alain Souchon.
1: Oui, Alain Souchon, pardon. Elle est un cadeau de ma vie parce que, il m'a, grâce à lui, grâce à notre rencontre, j'ai réalisé mon rêve d'avoir des chansons qui ont eu du succès, pour lui ou pour moi. Et, je gagne sur tous les tableaux puisque j'ai gagné aussi un ami et un frère. Enfin, la relation est telle que c'est étrange, même un peu surnaturel, parce que Alain m'appelle des fois en me disant, Laurent, on a eu du bol hein, de se rencontrer. Puis il raccroche. Mais on s'est déjà dit, ça a transformé notre vie, quoi. Notre rencontre est pour nous, miraculeuse. Ça a changé tellement de choses dans notre vie professionnelle, mais du coup dans notre vie personnelle. Voilà, ça a été merveilleux. Mais ça a commencé par un malentendu, parce que moi j'étais arrivé dans la maison de disques quelques mois avant lui, peut-être un an et demi, peut-être un peu plus, ouais. J'avais fait un premier disque qui avait pas de succès, un deuxième qui avait pas de succès. Et je rêvais de faire un concours qui s'appelait à l'époque La Rose d'Or d'Antibes. Mm-hmm. Je rêvais de ça. Qu'on m'inscrive à ce concours. Et personne ne m'en parlait. Et puis un jour, Bob Soquet, qui était le patron de la maison de disques artistique, le patron artistique, prend l'ascenseur avec moi, il m'invite à déjeuner. On descend dans l'ascenseur, l'ascenseur descend, et entre le troisième et le rez-de-chaussée, il me dit, on vient de signer un gars, il va faire la Rose d'Or d'Antibes. Ah ! Et il me dit, il s'appelle Alain Souchon. Ah ! C'est un chanteur que je connaissais pas. Ouais. Franchement, j'avais les boules. Je me suis dit, c'est pas possible. Moi, je suis là, je rame pour faire la Rose d'Or d'Antibes. Ouais. Lui, il arrive comme une fleur, et hop, ils l'ont signé hier, et il fait la Rose d'Or. Ça a commencé comme ça. Bon, après, on s'est connus après avec Alain, et tout s'est bien passé.
2: Il y a plein d'anecdotes et de moments très touchants dans votre livre. Ça s'appelle Caché derrière, où on découvre, entre autres, pourquoi ça s'appelle Caché derrière. Merci, Laurent Voulzy, d'être passé ce matin dans le 8-9. C'était un plaisir, encore une fois, de vous recevoir. Vous revenez ici quand vous voulez.
1: Merci beaucoup, merci. Merci.
2: À bientôt.
1: À bientôt.
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2: Juste avant le regard sport, on va accueillir Zaina qui est avec nous au téléphone. Bonjour Zaina.
21: Bonjour Cyril, bonjour à toute l'équipe.
2: Bienvenue dans l'émission.
21: Équipe.
2: Zaina, ça vous dit une table de ping-pong facile à transporter, lumineuse pour jouer la nuit ?
21: Oh oui, surtout pour mon époux qui va être pensionné, qui adore le ping-pong.
2: Et voilà, vous lui faites plaisir, c'est gagné, on n'a pas le temps de jouer ce matin.
22: Bravo Zaina.
2: Bravo, et vous pouvez imposer un mot pour la chanson de vendredi ?
21: Écoutez, comme il va faire beau, je vais dire parc.
2: Parc, c'est noté, parc, et profitez-en bien lors de cette petite balade dans le parc. Merci de nous suivre, à bientôt Zaina. La question d'intérêt général, quelle est-elle cette semaine ?
23: Qu'écririez-vous sur une petite carte d'anniversaire pour les 80 ans de Donald Trump ?
2: Vous pouvez vous lâcher sur la page Facebook de Vivacité, et on fait le point vendredi sur les réponses les plus drôles. On en arrive au regard sport, Ebi. Vous vouliez revenir sur ce qui vous déplaît dans ce mondial ?
24: Très rapidement, ce qui s'est passé avec l'arbitre somalien Omar Hartan, viré au moment où il est arrivé à l'aéroport. Je trouve que on est vraiment dans le scandale. Il faut savoir que Donald Trump avait par 2 fois insulté la Somalie en traitant ce pays de pays de merde, etc. Alors la FIFA n'est pas intervenue, je trouve. Elle a dit que ce n'était pas son registre. J'imagine que si ça avait été un arbitre allemand, anglais, à mon avis, elle aurait eu un autre type d'attitude. Alors la FIFA dit que finalement, le garçon va recevoir quand même son salaire, comme s'il avait arbitré les rencontres de cette Coupe du Monde, mais il lui manquera quand même le prestige d'avoir sifflé en Coupe du Monde. C'est le meilleur arbitre africain, quand même. On ne parle pas de de n'importe qui. Il va siffler la Supercoupe entre Paris et Aston Villa. Et je trouve que la FIFA a été un peu scandaleuse sur ce dossier-là, comme elle l'a été aussi avec... là, c'est plutôt... C'est pas la FIFA, là, c'est plutôt la police anti-immigration américaine qui a interdit aux supporters sénégalais de venir à cette Coupe du Monde. Et puis, on n'oublie pas aussi l'équipe iranienne qui va pouvoir arriver aux États-Unis la veille des matchs aussi. Donc, pour préparer une rencontre, c'est très, très compliqué. Repartir juste après.
19: Mais
24: donc,
19: j'ai pas vu que le Canada l'accueillait, l'arbitre...
24: Ça a été une idée. Ça a été une idée, mais pour l'instant, il n'y a pas eu vraiment de confirmation.
0: Ça, c'est pour la partie négative. Il y a du positif aussi.
24: On joue ce soir. Oui, il me reste 30 secondes pour vous dire que les Diables Rouges sont au top avec une grosse cohésion. Kevin De Bruyne est bien. Doku est bien. Thibaut Courtois est très, très bien. Les Diables Rouges peuvent rêver. Attention toutefois à l'Égypte de Mo Salah et de Marmouche. Mon pronostic, parce que c'est pour ça que vous me payez si cher.
0: Tout le monde attend.
19: Le retour de Paul Le Poulpe.
24: Un but partout aujourd'hui.
4: Le groupe vit bien.
24: Un but partout aussi et bravo.
0: Un match nul, ce serait bien.
24: Je n'ai pas dit que ce serait bien, j'ai dit que ce serait le résultat. Je pense que ça va être plus compliqué qu'il n'y paraît de prime abord.
6: J'ai une chronique demain matin.
24: Oui.
6: Je retiens ce que vous venez.
24: Ah ben voilà, un but partout. Et petite
0: mention. Le roi Philippe a dit, avec une bonne ambiance, tout est possible. Ouais. Apparemment, l'ambiance dans l'équipe est bonne.
24: Bah, à Curaçao aussi. Hein.
4: L'ambiance est bonne.
24: Ils ont pris 7-1.
0: Merci Ebi.
24: Je vous en prie les amis.
0: Vous commentez ce soir?
24: Je serai autour du match des Diables Rouges en radio sur Viva.
0: D'accord.
24: Je serai là en plateau à partir de 20h avec David Doudré, toute l'équipe.
0: Eh ben, rendez-vous ce soir sur Vivacité, sur La Une aussi et sur RTB Fovio. Merci à toute l'équipe. Dans un instant, trois débats dans C'est vous qui dites, le journal et la météo juste avant.
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0: On retrouve Pascal Laroche, on fait le point sur la météo.
26: Et ce sera plus lumineux cet après-midi, Cyril. Ce matin, il faut composer avec pas mal de nuages bas. Des éclaircies quand même de la frontière française jusqu'à Saint-Hubert. On ajoute à cela une petite fraîcheur matinale pour démarrer la journée. Et en seconde partie de matinée, les éclaircies reviennent sur les régions centrales, même si elles seront un petit peu timides quand même. Et puis cet après-midi, ambiance plus lumineuse en vue, malgré quelques bandes de nuages assez compactes par moment. Pour trouver des éclaircies plus généreuses, eh bien, il faudra se rendre tout près de la frontière française. Les maxima cet après-midi, les températures seront comprises entre 17 et 22 degrés.
0: Bon lundi sur RTB Vivacité, merci de nous écouter. Il est l'heure de s'informer, voici le journal avec Lionel de Neubourg.
27: Bonjour, les États-Unis et l'Iran sont d'accord pour mettre fin à la guerre. Après bientôt 4 mois de conflit au Moyen-Orient, les deux pays annoncent un accord pour stopper les hostilités. Un texte est censé être signé vendredi prochain en Suisse, avant seulement de démarrer une nouvelle phase de négociation. Alors cet accord est-il solide? Écoutez ce qu'en dit Michel Liégeois. Il est professeur de relations internationales à l'UC Louvain.
28: Je pense que si on considère l'Iran et les États-Unis, je pense que les deux parties ont intérêt à ce que cet accord soit respecté, en ayant bien à l'esprit que cet accord est très provisoire. Ce n'est pas un accord de paix, c'est un simple accord de cessez-le-feu qui, outre l'arrêt des hostilités, prévoit le retour progressif de la liberté de circulation dans le détroit. Pour le reste, on ouvre une phase de négociation de au moins 2 mois, qui va examiner tous les sujets difficiles, le stock nucléaire, l'uranium, les sanctions. Et évidemment, il n'y a aucune garantie de succès de cette phase de négociation qui est évidemment essentielle pour un retour à la paix plus durable.
27: Interview ce matin de François Heureux. A priori, donc, cet accord prévoit la réouverture du détroit d'Ormuz vendredi, avec donc le retour d'une navigation sans entrave des pétroliers. Selon notre correspondant en Iran, le pouvoir iranien devrait garder le contrôle sur ce détroit et percevoir des droits de l'argent pour assurer la sécurité maritime. Ce matin, les deux pays crient donc victoire, mais l'annonce de l'accord ne plaît pas à tous ces Iraniens installés aux États-Unis.
1: Je suis totalement opposé à la conclusion de tout accord avec la République islamique d'Iran, parce que ce sont des tueurs. Vous savez, ils tuent des étudiants, n'importe qui se met sur leur route, ils le tuent. Ils sont obsédés par l'argent. Ce n'est pas une question de religion, tout tourne autour de l'argent qu'ils se mettent dans les poches. Donc je n'accepte pas le fait qu'ils ont conclu un accord. C'est mal.
3: Je pense que toute opportunité que vous donnez à la République islamique, elle va simplement l'utiliser pour accéder davantage à l'argent, raviver son pouvoir et recommencer la même chose, encore et encore.
27: Voilà pour ces quelques réactions d'Iraniens installés à Los Angeles. Ce protocole d'accord fait fortement reculer les cours du pétrole ce matin. Ils sont tombés à leur plus bas depuis mars. Les bourses asiatiques, elles, s'envolent. Parmi les réactions, on retient celle du patron de l'ONU. Antonio Guterres parle d'une étape cruciale. Emmanuel Macron, de son côté, insiste sur la mise en place d'un cessez-le-feu robuste et durable au Liban, y compris le président français qui pourra en parler de vive voix avec Donald Trump. Ils se verront tout à l'heure au bord du lac Léman, dans un palace à Évian. C'est là que commence un sommet du G7. Les dirigeants de 7 grandes puissances de la France, donc des États-Unis, mais également de la Grande-Bretagne, du Canada, de l'Allemagne, de l'Italie et du Japon. Le sommet du G7 doit durer 3 jours. Le fils de la princesse héritière de Norvège, condamné à 4 ans de prison. Ce matin, Marius, 29 ans, le fils de la princesse Mette-Marit, a été reconnu coupable de 2 viols sur les 4 dont il était accusé. Il écope de 4 ans de prison ferme.
0: TikTok ouvre son TikTok Shop en Belgique.
27: Le réseau social chinois, très populaire chez les jeunes, ouvre sa propre boutique en ligne, un magasin d'un nouveau genre, tout en scrollant, en faisant défiler les vidéos. En quelques clics, vous pouvez acheter le pull de l'influenceuse tendance. Des achats plus faciles sur un coup de tête. L'association de défense des consommateurs Testachat pointe plusieurs risques d'ailleurs. Écoutez la porte-parole Julie Frère.
4: Il y a un risque évidemment en termes de qualité des produits qu'on va recevoir ou de contrefaçon, mais aussi on s'adresse à un public jeune et donc plus vulnérable, en particulier donc les mineurs, qui vont pas toujours bien distinguer la différence entre publicité et contenu. Et le troisième risque, c'est celui sur les données personnelles. On sait que TikTok a déjà été condamné en 2023 pour violation du règlement général sur la protection des données.
27: Interview de Sylvia Falcinelli. Des retards à l'aéroport de Bruxelles ce matin. Des travailleurs d'Avia Partner ont lancé un mouvement de grève. Avia Partner, c'est l'une des 2 sociétés de manutention des bagages à Zaventem. La grogne perturbe les opérations de check-in et l'embarquement des passagers.
0: Les Diables Rouges lancent leur Coupe du Monde face aux Pharaons.
27: Belgique-Égypte, premier match des Diables au Mondial. Les Égyptiens ont déjà participé à 3 Coupes du Monde, mais ils n'ont jamais remporté le moindre match. Alors ce soir, les attaquants stars Mossala et Omar Marmouche seront très motivés pour faire démentir la statistique. Le capitaine belge, Youri Tielemans, sait qu'il faudra s'en méfier.
5: Tous les adversaires sont à respecter. Après, on sait que c'est une équipe de qualité, ils ont des bons joueurs. On sait les joueurs qu'ils ont devant aussi, qui peuvent être très très dangereux sur la transition. C'est à nous à être concentrés. Au jour d'aujourd'hui, le football, il n'y a plus de matchs si faciles que ça. Donc c'est vraiment à nous à être concentrés, à apporter du jeu positif, comme on a su le faire les 2 derniers matchs amicaux. Et maintenant, c'est pendant la compétition, donc c'est du sérieux.
27: Le capitaine Youri Tielemans au micro de Benjamin de Seninck. Ce match, il est à voir à 21h sur la Une en télé, sur Ovio et à écouter sur Vivacité.
0: La Coupe du Monde en pleine session d'examen, c'est un crève-cœur pour certains étudiants.
27: Ah, pour les élèves du secondaire, pour les étudiants à l'université, suivre cette Coupe du Monde tard le soir, voire en pleine nuit, c'est évidemment ardu. La preuve avec ces quelques étudiants de l'UC Louvain.
7: Là, avec les examens, c'est un peu compliqué.
8: Surtout s'il est tard et tout, c'est compliqué.
9: Entre regarder et réviser, c'est un peu difficile, ça. Hein
10: les autres matchs, c'est pas une priorité, mais le match des Diables, je le regarde d'office. Donc si j'ai assez avancé, je peux regarder les autres matchs. Par contre, quoi qu'il arrive, je regarderai le match des Diables Rouges.
11: J'ai un examen mon prochain et un mercredi, donc j'aurai évidemment largement le temps de mettre de côté un petit peu mes études, surtout le soir. Ça me permet d'avoir un petit moment de répit.
27: Quelques témoignages au micro de Patrick Lima et bon courage donc à tous les élèves et les étudiants qui bûchent en ce moment pour les examens. Le point TBS Mobile Info, Pascal Laroche nous emmène sur la E42.
26: Oui, tout à fait, parfaitement. Avec cet accident à Chapelle-lès-Arlémont, on est en train de rouler en direction de Liège, donc sur l'axe Mons-Liège, en bande de gauche, avec 25 minutes de patience pour traverser cette perturbation maintenant. On a également, sur le 411, à hauteur de Jésus-Seik, un véhicule en panne en direction de Bruxelles, qui entrave une partie de la chaussée, donc prudence à l'approche de cet événement. On a aussi cette chaussée fermée dans les deux directions, sur la Nationale 50, à hauteur de Beaudour, donc en Wallonie, puis en direction de Bruxelles, on a 25 minutes sur le 19 entre Anvers et Bruxelles, à l'approche de la capitale. Sinon, pour les autres axes, ça roule quand même assez bien sur le ring de Bruxelles maintenant. Toujours 20 minutes pour traverser Grand Bigard, aller jusqu'à Zaventem et passer par Strombeek-Bever et le viaduc de Vilvoorde. Vous perdez donc 20 minutes pour le moment et 5 minutes à ajouter à votre temps de parcours dans l'autre sens entre Woluwe et Saint-Etienne et Zaventem. Et puis voilà, on a fait le tour. Soyez prudents évidemment. Prudence, bonne route.
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27: Merci Pascal, on démarre les débats dans C'est vous qui le dites avec Cyril.
0: Trois débats jusqu'à 10h30. Merci Lionel, la rédaction revient en direct à 10h. D'ici là, l'info est à retrouver sur le site et sur l'application RTBF Actu.
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1: Nouvelle semaine, nouveau débat dans C'est vous qui le dites. J'espère que vous avez passé un bon week-end et que vous êtes prêts à commenter l'actualité. Trois débats jusqu'à 10h30 et un numéro de téléphone pour arriver dans l'émission, le 070 233 466. Qui que vous soyez, d'où que vous soyez, votre avis compte. Voici nos trois conversations.
0: Premier débat.
1: Les Diables entrent donc dans la compétition ce soir. Il sera 21h chez nous quand les Diables Rouges entameront leur premier match de la Coupe du Monde. Ce sera face à l'Égypte. Lors d'un entretien en visioconférence avec le roi Philippe, le sélectionneur a annoncé que l'équipe était prête, que tout le monde se sentait bien. Romelu Lukaku est intervenu aussi. Il a fait part de son sentiment au roi Philippe. Il a évoqué l'ambiance qui était la meilleure de ses 16 années en équipe nationale, tout en vantant le bon mix entre anciens et jeunes joueurs. Alors la question pour vous ce matin au 070 233 466, vous voyez les Diables aller jusqu'où ?
0: Deuxième débat.
1: Un accord de paix entre les États-Unis et l'Iran. Après un long suspense et des déclarations souvent contradictoires ces derniers jours, ces dernières semaines, c'est le Pakistan qui a fait l'annonce tard dans la soirée, avant qu'il soit confirmé par les Américains et les Iraniens. Tout n'est pas encore défini dans cet accord, il se laisse 60 jours pour conclure les discussions, mais une signature symbolique de cet accord est prévue ce vendredi en Suisse. En attendant, les frappes cessent immédiatement en Iran ainsi qu'au Liban. Le détroit d'Ormuz sera complètement rouvert à la fin de la semaine. Et puis il y a eu des réactions. Que le pétrole coule à flot, ça a été la première réaction de Donald Trump. Et l'Iran, de son côté, a annoncé une victoire. Alors il y a deux questions pour vous ce matin au 070-233-466. Cette fois, est-ce la bonne? Et puis qui a gagné?
0: Troisième débat.
1: Gaïa accuse les buveurs de lait de le voler aux veaux. La nouvelle campagne de Gaïa met les agriculteurs en colère. Ils ont déposé même une plainte auprès du jury d'éthique publicitaire. Pas ton lait. C'est la campagne, elle dénonce entre autres la séparation immédiate des veaux et de leurs mamans pour optimiser la production de lait pour les humains. Ça dénonce aussi le nourrissage des veaux avec du lait de substitution, le rabattage après quelques mois alors qu'ils ont une espérance de vie d'une vingtaine d'années. Tout ça pour les boucheries. Dans le journal flamand De Morgen, le syndicat des agriculteurs flamands réplique que cette campagne est mensongère et scandaleuse, que les éleveurs font tout leur possible pour que ces animaux se sentent bien. Et selon un membre du conseil consultatif flamand pour le bien-être animal, il ne faut pas faire d'anthropomorphisme en leur attribuant des émotions comparables à celles des humains. Mais c'est un avis qui n'est pas partagé par un autre spécialiste qui commente également dans le même article. La question pour vous ce matin au 070-233-466, les buveurs de lait sont des voleurs ?
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1: Jennifer Istas et Pierre Nizet seront nos débatteurs dans un instant, mais d'abord on va aller à Braine-l'Alleud. Patrick est au téléphone. Bonjour Patrick.
2: Bonjour Cyril.
1: Bienvenue dans l'émission. Patrick, on parle avec vous des Diables Rouges. Ce soir, 21h, coup d'envoi de ce match face à l'Égypte. Vous avez entendu ce qu'ont dit et l'entraîneur et des joueurs. L'ambiance est bonne. Ça va leur permettre d'aller loin, ça ?
2: Comme beaucoup de personnes, je dirais l'annonce, le pense, et en particulier les journalistes sportifs, je crois qu'il est raisonnable de penser qu'ils iront jusqu'en quart de finale. Et on peut rêver, pourquoi pas les demi.
1: Qu'est-ce qui est différent par rapport aux autres fois, selon vous, cette fois-ci ?
2: C'est l'état d'esprit. Visiblement, le groupe est très soudé. Ils ont tous envie de faire de belles performances, de belles prestations. Et ce qui me donne beaucoup de confiance, c'est l'état d'esprit, en particulier de Kevin De Bruyne. Je pense que c'est un signe s'il a invité toute sa famille aux États-Unis. Il sait que c'est probablement son dernier mondial et il a envie de performer. Et pourquoi est-ce qu'il est meilleur que les autres années ? Parce qu'il n'a quasiment pas joué cette saison. Donc, il a un état de fraîcheur.
1: C'est une force ou c'est une faiblesse, ça ? Parce que vous savez qu'il y a eu des inquiétudes sur l'état de préparation de Romelu Lukaku, qui lui aussi a peu joué cette saison.
2: Exact, mais Romelu Lukaku, que je sache, il est blessé. C'est vrai que Kevin De Bruyne l'a été aussi, mais apparemment, il serait complètement rétabli. Et les deux matchs amicaux qu'ils ont joués donc, contre, que je ne dise pas de bêtises, la Croatie et la Tunisie, ont quand même montré qu'il était en forme. Donc pour moi, c'est quand même le catalyseur de l'équipe et avec Doku devant, qui est le facteur X, on a de bonnes chances de faire de bonnes prestations. Et ce qui me donne également de la confiance, c'est qu'apparemment, on aurait trouvé quand même une défense beaucoup plus stable qu'elle ne l'était il y a quelques semaines, voire quelques mois.
1: Tout à l'heure, dans le 8-9, Ebi faisait son pronostic pour ce soir. Il disait 1-1, ça va être un match facile ou pas face à l'Égypte ?
2: Ça va être un match compliqué, mais mon pronostic, c'est 2-1 pour la Belgique.
1: Donc victoire ce soir. Et donc, quart de finale, facilement ?
2: Difficilement, mais s'ils gardent un bon état d'esprit et si les joueurs clés sont en forme, les tauliers comme on les appelle, J'écoute tous les matins le Good Morning, là, effectivement, avec l'avis des trois spécialistes. Et je suis excessivement confiant. Voilà.
1: Vous parlez du Morning qui est sur RTBF Ovio, sur RTBF Actu.
2: Oui,
1: le podcast avec les équipes qui sont.
2: Et Manu Jousse. Oui, effectivement. Ouais.
1: Et ben, je note votre pronostic pour ce soir, plutôt confiant. Tout se joue sur l'ambiance de l'équipe. Est-ce que sportivement, c'est bon aussi?
2: Ben oui, parce que si l'état d'esprit est là, si le mental est bon, normalement le physique va suivre. Donc la seule crainte que j'ai pour ce soir, ce sont les conditions climatiques. Là, je pense que les Égyptiens ont un avantage. Mais bon, la Belgique a déjà joué une Coupe du Monde en 1994 aux États-Unis. On avait battu le Maroc 1-0. Et on a joué des matchs à Orlando, il faisait extrêmement chaud aussi. Sans parler du Mondial 98 à Bordeaux, tout le monde s'en souvient, où Wilmots avait marqué un but. Et il faisait encore plus chaud, il y avait 34 degrés, je pense, ce jour-là.
1: Donc tous les signaux sont au vert pour vous, Patrick. On va en reparler dans un instant avec nos débatteurs.
2: Parfait.
1: Et puis avec vous qui nous suivez au 070 233 466, vous pouvez nous appeler et vous serez en direct dans la suite de l'émission. On va faire un point avec Louisiane sur ce qui se dit actuellement au Standard au sujet de ce match ce soir.
3: Eh bien, on a Laurent qui, lui, a du mal à croire que les Diables Rouges puissent aller très loin dans cette Coupe du Monde. Pour lui, l'équipe est encore en pleine reconstruction et manque parfois de repères face aux adversaires les plus solides. Pour Laurent, la Belgique possède certes des individualités capables de faire basculer un match, mais elle n'a pas encore suffisamment prouvé sa régularité dans les rencontres à très haut niveau. Il craint aussi qu'en cas de début de compétition compliqué, la confiance du groupe soit rapidement mise à l'épreuve. Mais il ajoute que le fait de ne plus être considéré comme l'un des principaux favoris peut jouer en faveur de l'équipe qui pourra évoluer avec moins de pression médiatique.
1: Vous nous appelez au 070 233 466. Le sélectionneur a annoncé au roi Philippe lors d'une visioconférence que l'équipe était prête, que tout le monde se sentait bien. Et Romelu Lukaku est intervenu aussi. Il a fait part de son sentiment. Au roi Philippe, il a évoqué l'ambiance qui était la meilleure de ses 16 années en équipe nationale. Et il a vanté le bon mix entre anciens joueurs et jeunes joueurs. Le roi Philippe a dit avec une bonne ambiance, tout est possible. Vous voyez les Diables aller jusqu'où? Premier match ce soir, 21h, à suivre sur la RTBF. On en reparle avec nos débatteurs et avec vous dans la suite de C'est vous qui le dites.
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1: Merci d'être avec nous, il est 9h19, nos débatteurs viennent d'arriver sur le plateau. À mes côtés aujourd'hui, Jennifer Istaz. Bonjour Jennifer.
2: Bonjour à tous.
1: Merci d'avoir assuré vendredi.
2: Avec plaisir.
1: Face à vous, Pierre Nizet, journaliste de la rédaction de Sud Info. Bonjour Pierre.
3: Bonjour.
1: Pierre, en mode supporter avec son maillot.
3: Oui, on m'avait dit qu'il fallait arriver coloré, alors je suis venu aux couleurs des Diables Rouges, un peu spécial. Pour ceux qui ne voient pas la télévision, ben, je suis avec le maillot surréaliste des Belges qui jouent à l'extérieur. Ben, je crois que ce soir, ils joueront en rouge.
1: Ça me donne déjà une petite idée de ce que vous allez nous dire sur le mondial avec votre tenue de supporter, mais je voudrais d'abord l'avis de Jennifer sur donc, l'entrée dans la compétition des Diables Rouges ce soir. Vous les voyez aller jusqu'où, ces Diables ?
2: On va ramener la coupe à la maison, mais moi je suis plutôt de la stratégie Jean-Claude Duss, donc sur un malentendu, ça peut marcher.
1: Ah, sur un malentendu.
2: Sur un malentendu.
1: Donc c'est pas lié au talent de l'équipe.
2: Vous
1: avez entendu
2: moins...
1: Rudy Garcia qui est confiant.
2: Oui.
1: Alors il a pas dit on va ramener la coupe, mais Rudy Garcia dit équipe prête, tout le monde se sent bien. Romelu Lukaku dit l'ambiance n'a jamais été aussi bonne.
2: Voilà, et c'est ça qui me donne beaucoup d'espoir, c'est qu'effectivement on a l'impression que ce groupe est soudé comme il ne l'a jamais été, même si effectivement on n'est plus sur la génération dorée où il y avait ce talent pur footballistique. Là on est peut-être à un niveau en dessous, un tout petit peu, mais on a vraiment effectivement cette cohésion qui peut faire ce petit plus. Et c'est pour ça que je dis que sur un malentendu, il y a moyen. Oui, bah écoutez, on est aussi là pour rêver. Hein,
1: donc c'est pas forcément une équipe qui a le talent pour y arriver ?
2: En fait, il y a moins de talent footballistique que ce qu'on avait eu, effectivement, il y a 4 ans ou il y a 8 ans, forcément. On a moins de grands joueurs, on a des joueurs qui sont un peu plus vieillissants, qui ont moins l'habitude d'être 90 minutes sur le terrain, etc. Nos grandes stars ont moins l'habitude d'avoir des matchs intensifs. Donc il faudra voir comment est-ce qu'ils tiennent sur la durée, sur la longueur, et voir un peu comment cette cohésion fonctionne. Mais enfin, sur les matchs amicaux, c'est vrai qu'on avait eu des bonnes surprises. Donc,
1: Laurent m'a dit justement, il nous a dit au Standard que c'était une équipe en pleine reconstruction qui est faible face à des adversaires solides.
2: Oui, mais...
1: C'est le sentiment que vous avez. Et on a évoqué les matchs amicaux. Non, finalement, ce n'était pas des équipes très impressionnantes.
2: Oui, mais en fait, c'est toute la beauté aussi du football. Hein, c'est que parfois, même face à des équipes solides, des équipes qui paraissent moins solides peuvent s'en sortir. Et c'est là que, voilà, on peut aussi essayer de jouer d'un petit peu plus de chance que ce qu'on avait eu la dernière fois et passer.
1: Et donc sur un malentendu champion du monde ?
2: Sur un malentendu champion du monde.
1: Champion du monde, Pierre ?
3: Mais écoutez, d'abord, je salue la RTBF. Et je le fais rarement. Je crois que vous êtes champion du monde parce que vous retransmettez tous les matchs. Et ça, vraiment, et c'est gratuit. Ça, c'est génial. Donc, un, cocorico, la Belgique est pour moi première à ce niveau-là.
1: L'équipe de sport appréciera.
3: Voilà. Sur un malentendu, je l'entends bien, évidemment. Des malentendus, on en a eu, hein, avec la Grèce, avec le Danemark dans une autre vie. Mais c'était à l'Euro, à la Coupe du Monde. C'est vrai que souvent, les équipes qui gagnent, ce sont des gros calibres. Je parlerai pas de la France. C'en est un. C'est l'Espagne, c'est le Brésil, c'est l'Italie qui n'est pas là. C'est l'Argentine, c'est l'Allemagne. Ce sont des pays qui sont vraiment très, très, très forts, très costauds. Et ici, ce qui me fait peur un petit peu, c'est évidemment l'état de santé de nos diables, nos valeureux diables. Je pense évidemment, même si beaucoup de Belges disent du mal de lui, mais je l'adore, c'est Lukaku, notre meilleur buteur de tous les temps. C'est De Bruyne aussi, il a quand même passé 30 ans, je crois que c'est 34 ans. Donc ce sont des joueurs qui doivent avoir un petit peu de la chance. J'espère que notre entraîneur qui est français a pris le même gris-gris que Deschamps, qu'on aura la même chance, parce qu'une Coupe du Monde, ça dure très longtemps, il fait chaud. On joue des matchs au départ. Mais l'Égypte, pour moi, c'est du solide. Ça va être le gros test de ce premier tour. L'Iran, on sait bien que ça peut aussi nous poser problème. La Nouvelle-Zélande, je n'y crois pas du tout. Mais on voit bien que dans des matchs ici qui ont commencé, eh bien, il y a des surprises déjà. L'Allemagne, bon, s'est promenée, mais ça a été difficile au début. Haïti a failli accrocher l'Écosse. Il y a vraiment eu des surprises, comme l'Australie qui a battu la Turquie.
1: Mais donc, en ce qui nous concerne, une surprise, ce serait quoi ? Une défaite ce soir ?
3: Non, parce que ici, l'Égypte est une équipe qui est très forte. Donc, pour moi, une bonne surprise, c'est qu'on gagne. C'est déjà qu'on gagne avec un, voire deux buts d'avance. Ce serait pour moi une belle surprise et j'espère qu'on va arriver à ça. Mais monsieur...
1: Donc vous ne partez pas confiant pour la rencontre de ce soir.
3: Je ne suis pas confiant parce que tous les matchs se jouent et je suis confiant depuis 82, depuis que je regarde la Coupe du Monde avec la Belgique.
1: Il faut garder l'espoir, c'est bien.
3: Il faut garder l'espoir. J'avais moins d'espoir il y a 4 ans quand on est parti au Qatar. J'avais beaucoup d'espoir il y a 8 ans quand on est parti en Russie. Et on voit que l'espoir, parfois, malheureusement, il se brise. Il se brise parce qu'il y a une question de chance aussi. Et donc... Ici, je crois vraiment en Rudy Garcia au niveau de l'âme fédératrice. C'est quelqu'un qui s'y connaît au niveau tactique. Et enfin, on a un entraîneur qui, pour moi, correspond à nos diables. Malheureusement, il arrive un peu trop tard. Ça, c'est mon avis.
1: Jennifer ?
2: J'espère quand même qu'on n'a pas besoin d'avoir de bonnes nouvelles pour battre l'Égypte. Moi, j'estime quand même que battre l'Égypte, ça devrait quand même rester plus ou moins facile.
3: On en parlera,
2: si on rame face à l'Égypte, c'est vrai que ça va devenir très compliqué d'avoir un malentendu.
1: Il va être difficile ce match.
3: Ça va être difficile. Et souvenez-vous, il y a 4 ans, l'Argentine qui est championne du monde, qu'est-ce qu'elle a fait ? Elle a été battue par l'Arabie Saoudite. On ne disait pas l'Arabie Saoudite. L'Arabie Saoudite qui nous avait battus en 94 là-bas.
2: Il faut de la confiance. C'est vrai que le premier match, c'est important. Hein. Donc, c'est si important. On arrive à battre l'Égypte, ce serait quand même vraiment une bonne.
1: Pierre, je ne vous sens pas très chaud pour ce soir.
3: Non, je suis chaud. Moi, je suis toujours chaud boulette. Sinon, je ne mettrais pas le maillot ici. Hein.
1: Mais ça va se jouer sur un malentendu, alors ?
3: Non, ça ne va pas jouer sur un malentendu. Ça va se jouer vraiment sur l'état de fraîcheur. Ça va se jouer sur des petits faits. J'espère que là, les Belges seront plus attentifs, notamment sur les corner, ce qu'on n'a pas été il y a 8 ans contre la France, sur les coups francs et tout ça, qu'on sera vraiment présent partout et pendant 90 minutes. Ici, Garcia, il dit je suis content parce qu'il y a les pauses fraîcheurs qui permettent justement aux grandes équipes, aux grands entraîneurs de remettre un petit peu l'église au milieu du village, ici les joueurs au milieu de la pelouse, sur l'échiquier, et qui permettra certainement à Garcia, si jamais il y a un problème, de pouvoir un petit peu redresser la barre.
1: Lors d'une visioconférence, le roi Philippe qui échangeait avec le sélectionneur et avec les joueurs a dit qu'avec une bonne ambiance, tout était possible. Et je viens d'entendre Patrick, il y a quelques minutes dans C'est vous qui lit, qui disait si le moral est bon, le sportif suit. C'est automatique, Jennifer ?
2: Si le roi Philippe y croit, alors vraiment, on est... C'est bien parti. Hein.
1: Mais c'est l'ambiance compte oui, avant le sportif.
2: L'ambiance est très importante, la cohésion d'équipe. C'est vrai que si on a deux joueurs qui ne s'entendent pas du tout, on a eu le cas dans l'équipe nationale, c'est difficile de croire qu'ils vont jouer en symbiose ensemble. C'est vrai qu'une ambiance dans une équipe, je crois que ça fait partie de la stratégie de l'entraîneur. Je veux dire, mettre des joueurs qui s'entendent bien, c'est assurer une bonne cohésion d'équipe, c'est assurer une entente, et c'est super important pour la stratégie.
1: L'ambiance passe avant le niveau ?
3: Ça passe, évidemment, et donc j'entends aussi que Rudy Garcia accepte que les épouses voient leur mari après les matchs et tout ça, et ça fait partie de cette ambiance. Et puis quand on voit que, allez, Kevin De Bruyne, je l'ai rarement vu sourire. Mm-hmm. Et si maintenant, je le vois sourire. Je me dis, tiens, qu'est-ce qui se passe ? C'est qu'il y a quelque chose qui se passe chez les Diables Rouges.
2: Ils ont peut-être moins de pression aussi, hein, parce que c'est vrai qu'un Kevin De Bruyne, un Lukaku, savent que probablement, comme Thibaut Courtois l'a déclaré, c'est sans doute leur dernier mondial. Et donc peut-être qu'il y a cette pression aussi qui est un peu moins lourde sur leurs épaules par rapport à il y a 4 ans ou il y a 8 ans, où là, par contre, vraiment, la pression était folle sur leurs épaules.
1: On va faire un détour au standard Louisiane. On vous dit quoi à ce sujet ? Les Diables vont aller jusqu'où ?
4: Eh bien, Victoire pense que justement ils peuvent aller très très loin. Pour elle, cette équipe a déjà un équilibre intéressant entre expérience et jeunesse, et c'est souvent un atout dans les grandes compétitions. Elle pense que les joueurs les plus expérimentés connaissent la pression des grands rendez-vous et donc pourront guider les plus jeunes pendant les moments importants. Elle pense que la Belgique a beaucoup de qualités techniques pour faire la différence face à de nombreuses sélections. Si les Diables parviennent à prendre confiance dès les premiers matchs et à maintenir une certaine régularité, elle les voit atteindre au minimum les quarts de finale et même pourquoi pas les demi. Dans un tournoi aussi imprévisible que la Coupe du Monde, une équipe bien organisée comme la nôtre peut aller beaucoup plus loin que ce qu'on imagine.
1: Ah bah, moins confiante alors que vous ici sur le plateau.
2: Et pourtant l'IA a prédit qu'on allait en demi. Hein.
1: Ouais. L'IA il y a plein d'IA différentes.
2: Oui, mais c'est la plus populaire. C'est que
3: et le poulpe n'a rien dit cette année.
2: Non, parce que c'était Maximus.
3: Il y avait Maximus, il y a le chat aussi de Weaver qui va aussi faire des paris maintenant.
1: Est-ce que c'est une équipe qui est en pleine reconstruction, c'est une équipe qui est prête.
3: C'est une équipe qui, pour moi, n'est pas encore tout à fait prête, mais il y a l'expérience, il y a la jeunesse, il y a vraiment des joueurs qui peuvent faire la différence. J'ai peur pour la défense, mais on a vu quand même que maintenant, on a des joueurs assez costauds qui évoluent dans des divisions à l'étranger, dans des championnats étrangers, ils sont bons. Donc, pourquoi pas ? Donc, la vitesse, j'espère qu'au niveau vitesse, on tiendra le rythme, ça c'est vraiment le plus important, parce que c'est un mondial, surtout à partir après les poules, ça va aller très vite. Et donc là, ça va aller vite. Vous aurez 90 minutes, voire un peu plus, pour prouver que vous êtes à la hauteur. Et là, j'espère que ça va aller.
2: On a toujours eu un point faible en défense. Hein. Ça a toujours été notre talon d'Achille.
1: On m'a dit tout à l'heure que ça allait mieux quand ça allait bien.
2: Oui, c'est vrai qu'on a une espèce de cure de jouvence de ce côté-là. Mais moi, je pense que ça, c'est vraiment là où on attend Rudy Garcia. Hein. C'est de jouer son rôle sur ce côté-là.
1: Votre pronostic réel que je peux mettre dans une enveloppe et qu'on ouvre un peu plus tard, serait quoi ?
2: C'est vrai, demi.
1: Demi, oui, ouais. Pierre ?
3: Bon, je veux dire, on va gagner, hein, on va la gagner. Voilà, je suis un peu fou. Hein, donc, surréaliste belge, je suis là en plein dedans, donc je dis, on va gagner.
1: On en parle dans la suite de C'est vous qui dites. Vous nous appelez, les Diables entrent donc dans la compétition. Ce soir, il y a eu un échange avec le roi Philippe en visioconférence. Le roi Philippe qui est confiant et qui dit qu'avec une bonne ambiance, tout est possible. Parce que c'est ça qui est ressorti. c'est que l'ambiance n'a jamais été aussi bonne dans cette équipe qui monte donc sur le terrain ce soir, 21h, c'est à suivre sur la Une, sur RTB Fovio, sur Vivacité également, et en live sur RTB Factu aussi. Vous voyez les Diables aller jusqu'où? C'est la première question de C'est vous qui le dites, on y reviendra tout à l'heure dans la suite de l'émission. Deuxième débat après la pause, il y a eu cette annonce tard hier soir, un accord de paix entre les États-Unis et l'Iran. Tout n'est pas défini, cet accord doit être symboliquement signé vendredi. En attendant, les frappes cessent immédiatement en Iran ainsi qu'au Liban et le détroit d'Ormuz sera complètement rouvert à la fin de la semaine. Dans la foulée de cette annonce, des réactions. Que le pétrole coule à flot, ça c'est la première réaction de Donald Trump. L'Iran de son côté a annoncé une victoire. Alors ce matin, deux questions pour vous. Est-ce que cette fois c'est la bonne, parce qu'il y a eu beaucoup d'annonces ces dernières semaines? Et puis qui a gagné? Et alors tout à l'heure, on parlera aussi de Gaïa qui accuse les buveurs de lait de le voler aux veaux. Colère déclenchée du côté des agriculteurs, on va en reparler dans quelques minutes. Les buveurs de lait sont-ils des voleurs? Ce sera notre troisième débat.
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1: À mes côtés pour débattre ce matin, il y a Jennifer Istas de la rédaction de la RTBF et Pierre Nizet de la rédaction de Sud Info. Vous rejoignez nos débatteurs, il suffit de nous appeler maintenant 070 233 466. Vous pouvez commenter par WhatsApp aussi, vous nous envoyez gratuitement votre message. Là, le numéro, c'est le 0470 07 20 23. On va parler dans notre deuxième débat de cet accord de paix entre les États-Unis et l'Iran. Il y a eu beaucoup d'annonces ces dernières semaines, souvent contradictoires. Et donc, après un long suspense, le Pakistan a fait une déclaration cette nuit. Il y a un accord. Accord confirmé dans la foulée, et par les États-Unis et par l'Iran. Tout n'est pas encore défini. Il se laisse 60 jours pour conclure les discussions. Mais il y aura, normalement, une signature symbolique vendredi en Suisse. L'effet immédiat, c'est que les frappes cessent en Iran. Elles cessent aussi au Liban. Le détroit d'Ormuz sera complètement rouvert à la fin de la semaine. Et il y a deux déclarations dans la foulée de cette annonce. Que le pétrole coule à flot. C'est la première réaction de Donald Trump. Et l'Iran a annoncé une victoire. Alors la première question, je vous la pose à vous Pierre. Cette fois, c'est la bonne, c'est un vrai accord.
2: Mais on l'espère, hein, on l'espère pour l'équilibre mondial. Je trouve ça, tout ça pour ça en fait. Vous m'auriez demandé qui a gagné, j'aurais dit match nul et on renvoie la
1: balle. C'est la deuxième question, qui a gagné match l'Iran, dit c'est nous.
2: Match nul et on renvoie la balle au milieu, parce que franchement là ici, qu'est-ce qu'on obtient en fait? Le pétrole, il coulait à flot avant que Trump décide d'aller ennuyer les Iraniens. Il espérait un changement de régime. On voit que les Iraniens était très fort en fait. Et donc ça a étonné certainement les Américains. Et voilà, donc fanfaronner, dire voilà, j'ai la victoire du côté américain, j'ai un peu de mal par rapport à ça. Je comprendrais les Iraniens qui, face à la plus grande puissance au monde, ils sont parvenus à vraiment tenir tête et voilà, à arriver à ce que Trump aille un peu quémander, parce qu'on peut dire quémander, un cessez-le-feu et un accord de paix. Donc on va voir ce que les Israéliens vont faire, hein, parce qu'il y a encore eux qui sont dans le bal, en fait, le bal des engagés ici. Franchement, je ne comprends pas très bien quelle était la finalité de Trump en attaquant les Iraniens, si ce n'est justement...
1: Il y avait le dossier nucléaire.
2: Il y avait le dossier nucléaire, mais si ce n'est surtout moi, ce qui m'importe ici, pour moi, ceux qui perdent en Iran... Je crois que ce sont les jeunes, les universitaires, les femmes. Et voilà, moi, ça me chagrine parce que c'est un dossier que je suis depuis très longtemps, parce que je suis allé en Iran dans les années 90 avec un club de football et j'avais été marqué déjà à l'époque par cette jeunesse qui demandait une chose, c'était d'être libre et des femmes d'être libres, vraiment faire ce qu'elles voulaient. Et donc voir ici qu'on arrive à ça, comme avec les talibans et l'Afghanistan quand les Américains sont partis, on voit qu'ils sont à nouveau là, quoi. Et donc ça, moi, ça me fait mal.
1: Tout ça pas arrêté.
2: Il fallait en tout cas parvenir, je crois, à aider, ça va peut-être énerver ceux qui entendent ça, qui sont pro-iraniens et tout, à aider à permettre à la jeunesse iranienne d'un jour pouvoir avoir un espoir.
1: Et c'était ça le réel enjeu de la guerre ?
2: Je crois que l'enjeu de la guerre, il y avait de l'argent. Il y avait le pétrole, on a vu ici ce qui tenait vraiment les Américains et tout le monde par, je ne vais pas dire le mot, mais parler. C'était le pétrole. Et donc, on a vu que les Iraniens ont fermé le détroit d'Ormuz. On a eu un problème. Et ça, je crois qu'on aurait pu réfléchir avant de faire tout ce qu'ils ont fait. Et donc, c'est triste. On va être heureux. Nous sommes gagnants aussi parce qu'on va voir que les prix du pétrole vont baisser. Donc, les gens, quand ils vont aller aux stations essence, ils vont être contents. Mais voilà, c'est triste.
1: Le diesel baisse d'ailleurs à la pompe demain à 1,98€. Le gasoil de chauffage aussi, pas de changement pour l'essence pour l'instant. Je reviens avec vous, Jennifer, sur la première question. Est-ce que cette fois, c'est la bonne ? Est-ce que c'est la paix entre les États-Unis et l'Iran ?
3: Donald Trump, il a déjà annoncé 38 fois qu'il y avait un projet d'accord avec l'Iran. Donc, est-ce que cette fois-ci sera la bonne ? J'en suis pas si sûre.
1: Le Pakistan l'annonce.
3: Et il y a des réunions préparatoires qui sont prévues à Doha. Et donc, c'est vrai que tout est en place pour qu'effectivement, il y ait cette signature symbolique qu'on attend tous, évidemment, vendredi. Est-ce que d'ici vendredi, il n'y aura pas une petite mèche qui sera allumée, soit par les États-Unis, soit par l'Iran, soit par Israël, soit par le Liban ? Il y a beaucoup, en fait.
1: Ça peut faire capoter ici.
3: Oui, il y a beaucoup. C'est ça le problème, c'est qu'il y a beaucoup d'éléments qui peuvent allumer une petite étincelle et le brasier reprend. Tant qu'il n'y a pas cette signature, moi je n'y croirais pas à 100%.
1: Et après la signature, il y a 60 jours pour conclure les discussions. La signature, ça clôture tout.
3: Non, je crois qu'il y aura encore beaucoup de, d'autres discussions par la suite.
1: Mais donc
3: je
1: ça pense restera que fragile après
3: mais je pense que cette signature concernera quand même le plus gros des tensions. On en a parlé, l'uranium, tout ce qui est nucléaire du côté iranien, les sanctions économiques, etc. Je crois que cette signature comportera les points clés de ce conflit et qu'ensuite, il persistera d'autres discussions sur le fond, mais qui ne pourront, à mon avis, pas remettre vraiment le feu aux poudres. Je crois que si cette signature intervient, je crois et j'ose espérer que ce conflit pourra enfin se calmer.
1: Qui a gagné ?
3: Je ne pense pas qu'il y ait quelqu'un qui soit sorti vraiment gagnant de ce conflit, parce que on n'a pas l'impression... Oui, peut-être les États-Unis qui espéraient effectivement que l'Iran arrête son programme nucléaire, alors peut-être qu'avec cette signature, effectivement, ils auront l'assurance que ce programme a été mis en suspens. Si c'est le cas, oui, on peut parler d'une petite victoire du côté des États-Unis.
1: Pierre m'a dit défaite de la population, de la jeunesse iranienne.
3: Est-ce que sans ce conflit, ils auraient gagné quelque chose, enfin,
2: Non, mais justement, c'était pour montrer la voie, pour les aider, en fait. Et c'est par rapport à ça. Et
3: je ne pense pas que cette guerre a été déclenchée pour ça.
2: Moi, je mets à la place des Iraniens, mais des chefs iraniens, je me dis, comment admettre qu'un État belliqueux, les États-Unis, ait pu tuer leur chef d'État ? Donc ils vont rester avec ça. Donc, vous imaginez, ils ont perdu quand même beaucoup de personnalité. Et moi, je serais à la tête de ce pays, j'en voudrais à vie.
1: C'est-à-dire quoi, il y aura des conséquences ?
2: Mais je crois que ça va pas rester... Ils vont pas avaler ça comme une couleuvre, quoi, comme des couleuvres. Ça va rester ancré. Ils aimaient déjà pas l'Occident, ils détestaient les Américains, mais ça va rester...
1: Pas accord, fragile.
2: Je crois qu'il va y avoir un accord, parce qu'il faut un accord à un moment. On peut pas continuer là. Pourquoi qu'en Ukraine ça continue depuis 4 ans. Mais à un moment donné, je crois qu'il faut siffler.

0: Ça va être le cas de tous ceux réunis autour de la table. Tout le monde veut penser au bien, Jennifer ?
1: Le bien du portefeuille des États-Unis, le bien du portefeuille de l'Iran, d'abord. Et après, éventuellement, l'humain.
0: On va en reparler avec Florent, maintenant, qui est à Woluwe-Saint-Lambert. Bonjour, Florent.
2: Oui, bonjour.
0: Bienvenue dans C'est vous qui dites. Florent, est-ce que cette fois, c'est la bonne, cet accord de paix ? Vous y croyez ? Vendredi, c'est signé ?
2: Ouais, ça sera peut-être signé. Bah bon, il faudra rien pour remettre le feu aux poudres, hein, certainement.
0: Donc, ouais, c'est un accord juste pour l'apparence ?
2: Ouais, c'est comme beaucoup d'accords qui sont à chaque fois mis sur la table depuis le début du conflit, quoi.
0: Ça va rien changer, alors ?
2: Bah, on espère que ça va changer. Il y a certainement des choses qui vont changer, mais certainement, en leur faveur, quoi.
0: Qui a gagné ? L'Iran dit que c'est l'Iran qui a gagné.
2: Bah, je pense personnellement que les deux ont gagné. Suite avec le conflit, on sent vraiment que c'est l'Europe qui se fragilise à chaque fois. Chaque fois qu'il y a un conflit, c'est l'Europe qui paye les pots cassés de tout ça, que ce soit les coûts d'augmentation, que ce soit le pétrole, la vie de tous les jours. Enfin voilà, donc je pense qu'ils sont les deux gagnants et que c'est certainement financièrement, eux vont en tirer beaucoup de profit financièrement, que ce soit sur la bourse ou au niveau du pétrole. Et après ça, ce seront toutes les communautés, enfin les citoyens qui ont payé les pots cassés, quoi.
0: Que le pétrole coule à flot, ça a été la première réaction de Donald Trump quand vous avez appris cet accord annoncé par le Pakistan dans un premier temps. Vous avez dit la même chose, que le pétrole coule à flot.
2: Il a toujours coulé à flot, hein. Simplement, c'est qu'il y a des gens qui sont assez stratégiques, que parfois ils mettent un peu de pression pour faire augmenter les prix des barils, tout simplement, quoi.
0: Mais donc c'est la première bonne nouvelle, c'est ça ?
2: Ah, je pense que ce serait une très bonne nouvelle pour tous les usagers de la route qui travaillent avec leurs véhicules et les sociétés, parce que c'est vraiment un gouffre financier énorme. Hein.
0: Ben merci Florent pour votre appel, d'avoir partagé votre avis ce matin. Jennifer, c'était votre première réflexion. Bonne nouvelle pour le pétrole ?
1: C'est vrai que c'est l'une des premières pensées qui nous vient à l'esprit quand on pense à un accord et au déblocage de ce fameux détroit d'Ormuz. C'est qu'effectivement, il y aura une conséquence qui sera plus ou moins directe sur les prix à la pompe. Et ces prix à la pompe, on les attend tous. On attend tous qu'ils diminuent pour pouvoir enfin respirer un petit peu et ne pas lâcher un bout de rein chaque fois qu'on va faire un plein.
0: La fin de cette guerre a provoqué cette pensée en premier lieu chez vous, Pierre ?
3: Non, cette phrase, elle me sidère, en fait. Hein. Donc, voilà, il résume cette guerre à « voilà, je suis le héros, le pétrole va à nouveau passer ». Mais il passait avant, c'est ça, en fait. Alors, je reviens à tout ça pour ça, l'uranium, franchement, ça me laisse un petit peu pantois. Et
0: on ne connaît pas encore les accords.
3: Je ne comprends pas cette stratégie du va-t-en-guerre. Je ne la partage pas. Je ne la partagerai jamais, en fait.
0: Sergio est allé, sinon on va en parler avec lui. Bonjour, Sergio.
4: Oui, bonjour, Monsieur Gilles.
0: Bienvenue dans l'émission. Est-ce que cette fois, c'est la bonne ?
4: J'espère. Hein, parce que, de toute façon, moi, qui a gagné, qui a perdu, j'en ai rien à foutre, franchement. Parce que voilà, c'est toujours à qui profite le crime, hein, c'est toujours ces dirigeants qui envoient des gens au casse-pipe, et puis pour moi c'est match nul, on verra dans le temps si ça dure, mais en tout cas...
0: Vous y croyez ou pas ? On verra, l'accord est normalement signé vendredi.
4: Ouais, mais bon, allez, ce n'est qu'un accord, et puis, il y aura quand même encore pendant 2 mois des discussions, donc il y en a qui ne seront pas toujours d'accord dans un camp, et l'autre, on connaît Trump, le clown qui met le feu, et puis qui demande à tout le monde de l'aider, donc on en avait déjà parlé, de toute façon, donc... Moi, ça ne change rien, à part ce qui va faire peut-être du bien à tout le monde, c'est notre portefeuille, donc finalement, c'est peut-être nous qui avons gagné dans l'histoire.
0: Ah bah c'est la population en Belgique ou à travers le monde qui gagne, Jennifer ?
1: Oui, c'est vrai que c'est factuel. Si les prix à la pompe, par exemple, baissent, oui, forcément, nous, on est gagnants, mais on y avait d'abord beaucoup perdu, surtout.
0: Pierre a dit tout ça pour ça. C'est ce que vous vous dites aussi ?
1: Il faudra effectivement voir les conclusions de cet accord. Qu'est-ce qui a été concédé d'un côté ou de l'autre ? C'est avec ça qu'on va pouvoir se forger une opinion.
0: C'est toute la population mondiale qui a gagné ?
3: Mais c'est tristement résumé, en fait. C'est la réalité. Oui, c'est ça.
0: On va en reparler dans la suite de l'émission. Vous nous appelez 070-233-466. Il y a eu donc tard dans la soirée cette annonce du Pakistan. Accord de paix entre les États-Unis et l'Iran. Les deux parties ont confirmé dans la foulée. L'Iran dit « c'est nous qui avons gagné ». Donald Trump a dit que le pétrole coule à flot. Il y a une signature symbolique vendredi en Suisse de cet accord de paix et puis 60 jours pour conclure les discussions. Toute une série de sujets n'ont pas encore été clôturés. Est-ce que cette fois c'est la bonne ? Qui a gagné ?

0: Et voilà les deux questions à ce sujet. Je vous attends dans la suite de l'émission. Après la pause, troisième débat pour ce matin. Il y a une nouvelle campagne qui a été lancée par Gaïa. Ça s'appelle Pas ton lait. Ça dénonce entre autres la séparation immédiate des veaux et de leur maman pour optimiser la production de lait pour les humains. Ça dénonce le nourrissage avec un lait de substitution, l'abattage de ces veaux après quelques mois alors qu'ils ont une espérance de vie d'une vingtaine d'années. Tout ça pour les boucheries. Et la nouvelle campagne de Gaïa a déclenché la colère des agriculteurs. C'est ce qu'on lit dans De Morgen, le quotidien flamand. Il y a le syndicat des agriculteurs flamands qui a déposé une plainte auprès du jury d'éthique publicitaire et qui parle de campagne mensongère et scandaleuse, qui précise que les éleveurs font tout leur possible pour que ces animaux se sentent bien. Les buveurs de lait sont-ils des voleurs? On en parle dans un instant, dans la suite de l'émission.
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0: Voyons ce qui se passe sur les routes à 9h47, direction le centre Perex. On y retrouve Pascal Laroche, c'est le Mobile Info.
15: Oui, avec le rappel de cet accident du côté de Chapelle-Lerlémont, on est sur le 42 sur l'axe Mons-Vers-Liège, en roule vers Liège. Et le passage est difficile en bande de gauche. Il vous coûte 15 minutes maintenant pour traverser cette perturbation. On a toujours également ce véhicule en panne à l'approche de Bruxelles lorsque vous arrivez Namur sur le 411. Donc, juste avant le carrefour Léonard à hauteur de Jésus-Seik, en bande de gauche, soyez prudents dans le secteur. On a aussi un accident sur le 19 envers Bruxelles, vers Bruxelles, à hauteur de McEllen, en bande de gauche également, en direction de Bruxelles. Prudence, bonne route.
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1: Troisième conversation de l'émission et qu'autour de la table ce matin, Jennifer Istas de la rédaction de la RTBF et Pierre Nizet de la rédaction de Sud Info. Troisième débat dans lequel vous intervenez au 070-233-466 à propos de la nouvelle campagne de Gaïa, l'association de défense des animaux, qui a lancé une campagne qui s'appelle « Pas ton lait ». Elle dénonce entre autres la séparation immédiate des veaux et de leurs mamans pour optimiser la production de lait pour les humains. Dans la nature, ça ne se passe pas comme ça, c'est ce que dit Gaïa. Le nourrissage de ces veaux avec un lait de substitution, du lait en poudre, pour ne pas perdre pour la production. Ce n'est pas le cas partout, mais donc ça se fait à certains endroits. Et puis leur abattage, l'abattage de ces veaux après quelques mois seulement pour les boucheries, alors qu'ils ont une espérance de vie d'une vingtaine d'années. Il y a une réaction dans la foulée, on lit ça dans The Morgen ce matin, le syndicat des agriculteurs en Flandre qui réplique, qui dit que c'est une campagne mensongère et scandaleuse, que les éleveurs font tout leur possible pour que ces animaux se sentent bien. Avant vos réactions sur le plateau, un mot d'abord sur un membre du conseil consultatif flamand pour le bien-être animal qui dit dans The Morgen qu'il ne faut pas faire d'anthropomorphisme en attribuant aux veaux des émotions comparables à celles des humains. Mais c'est un avis qui n'est pas partagé par un autre spécialiste qui commente dans le même article. Les buveurs de lait sont des voleurs, Jennifer?
2: À moins que ce monsieur ait été veau précédemment, il n'en sait rien. Et donc moi j'aurais quand même tendance à dire qu'il est possible que les veaux aient des émotions qui sont peut-être pas les mêmes que les humains, mais qui sont peut-être proportionnellement comparables. Et donc j'aurais quand même aussi tendance à vouloir faire en sorte que ces veaux aient la meilleure vie possible, tant que c'est possible. Et donc à partir de ce principe-là, j'espère que effectivement les éleveurs font tout ce qu'ils peuvent, comme ils le disent, et que évidemment, comme partout,
1: pas ton lait, c'est un message à destination des humains. Donc on ne doit plus traire les vaches. C'est le lait uniquement pour les veaux.
2: Si, mais ça doit se faire dans de bonnes conditions. Effectivement, enlever son veau de sa maman immédiatement, ça ne va pas. Effectivement, priver un veau du lait de sa maman en lui donnant du lait de substitution parce qu'il faut garder le lait pour les humains, ça ne va pas.
1: Donc, abattre le veau pour avoir du veau à la boucherie,
2: ça ne va pas non plus. Donc il y a toute une... Mais je suis persuadée qu'il y a la majorité des éleveurs qui font leur travail de telle manière à offrir la meilleure vie possible à leurs bêtes. Oui, mais on ne sait pas dans quelles conditions ils ont
1: été abattus. Est-ce que c'est un animal qui a 20 ans d'espérance de vie et qu'on l'abat au bout de quelques mois, qu'il faut arrêter d'abattre pour avoir des veaux?
2: J'ai pas d'avis là-dessus. Là-dessus, je ne suis pas experte, oui c'est ça, sur le lait, mais sur la viande veau, je ne sais pas.
1: Ça se fait pas de manger du veau, Pierre?
3: Écoutez, c'est un sujet délicat. J'en ai parlé avant de venir ici au pourparole de Fairbell. Donc, ce sont des producteurs de lait. Ils me disent, mais il a fait une comparaison. Bon, elle vaut ce qu'elle veut, mais c'est le mot, vaut ce qu'elle vaut. Mais il dit, mais les enfants, les êtres humains, les enfants qui naissent parfois, ben, ils ne sont pas allaités par leur maman. On leur donne du lait de substitution.
1: Mais il n'y a pas de séparation.
3: Donc voilà, il comparait un peu ça comme ça. Je sais bien, les femmes qui viennent d'accoucher, parfois doivent aller retravailler. Donc il y a une séparation. Donc voilà, ça c'est la comparaison, elle vaut ce qu'elle vaut. Mais ils sont excédés aussi par Gaïa, par cette campagne, parce qu'ils estiment que c'est injuste. Ils disent, voilà, moi je suis c'est du côté germanophone que j'ai eu ce monsieur. Voilà, nous, évidemment c'est important, les animaux pour eux. C'est vraiment, c'est leur vie. Et donc, il continue à donner du lait aux veaux, du lait de vache, mais dit, il y a aussi des problèmes sanitaires, donc ils doivent respecter beaucoup de règles pour éviter justement qu'il y ait des maladies et tout le bazar.
1: C'est pour ça que souvent c'est un lait de substitution, c'est la version des éleveurs. C'est pour éviter les maladies, entre autres.
3: Et donc, moi, je ne vais pas me considérer comme quelqu'un, un terroriste, parce que j'ai mangé du veau. Ça m'arrive de manger du veau.
1: Gaïa n'a pas dit terroriste.
3: Non, mais enfin...
1: Il voleur.
3: Voleur, comme du lait. Je bois du lait. Oui, je bois du lait. Et je suis content de boire du lait, parce que je crois que c'est bon pour la santé. Et je suis vraiment mal à l'aise. Quand je suis sur une autoroute, je vais vers Namur, et puis que je vois un camion rempli de vaches, de je sais pas quoi, de veaux, et que je les vois. Je me dis, oui, je sais qu'ils vont à l'abattage. Mais ça existe depuis toujours. Est-ce que c'est pour ça que je vais commencer à arrêter de manger de la viande? Non.
1: Gaïa dit, cet animal peut vivre une vingtaine d'années, on l'abat après quelques mois.
3: Il y a d'autres exemples. Gaïa avait dit aussi qu'on devait arrêter d'utiliser les chevaux de trait pour aller ramasser des poubelles dans certains villages. Et puis j'ai quelqu'un, une spécialiste des chevaux, qui me dit, mais on va faire quoi avec ces chevaux de trait? On va les laisser en pâture pendant 20 ans? Non, il faut aussi leur donner aussi un peu une vie. Donc voilà, on peut discuter énormément. Gaïa ce sont quand même des extrémistes, mais ils font bouger les choses. Hein.
1: Mais vous volez du lait ou pas?
3: Je n'ai pas l'impression de voler du lait aux vaches.
1: Non. Ah ben Gaïa dit c'est le lait du veau, c'est pas le vôtre.
3: C'est le lait peut-être du veau, mais je n'ai pas l'impression de voilà. C'est pas ça qui me fait arrêter, qui me ferait arrêter de boire du lait. Et je trouve que c'est très bon et je vais continuer à en boire.
1: C'est un peu du vol quand même ou pas, Jennifer?
2: Non, j'ai pas l'impression que ce soit du vol. Là, j'ai l'impression que c'est plus, on parle plutôt du cycle de la vie, voilà, où tout depuis des milliers d'années, on boit du lait. Du lait animal.
1: Il y a le fromage, il y a le yaourt.
2: Et ça nous apporte les nutriments dont on a besoin. Ouais. Et donc, non, j'ai pas l'impression.
3: Il y a la problématique de la surconsommation. Là, je veux bien rejoindre Gaïa. On produit trop et de manière peut-être parfois intensive. Mais comme tu l'as dit, je suis certain qu'il y a des agriculteurs en Wallonie qui travaillent différemment.
2: Mais comme à contrario, je suis certaine aussi qu'il y a parfois certains abus. Et c'est pour ça que je ne traiterai pas Gaïa d'extrémiste.
3: C'est de l'extrême.
2: Il faut quand même, même si leurs campagnes sont choquantes, ouais. Il faut quand même des acteurs qui puissent mettre le doigt sur ce qui ne va pas.
1: On va en parler avec Laurent, qui est agriculteur, producteur de lait. Bonjour Laurent.
4: Bonjour.
1: Vous êtes à Aiguezé. Est-ce que vous volez le lait des vaches?
4: Absolument pas. Mais Gaïa, ils sont extrémistes, ces gens. Ils sont déconnectés de la réalité du monde. Il faut qu'ils viennent voir ce qui se passe dans nos fermes pour essayer de comprendre.
1: Vous séparez le veau de sa maman?
4: Comment dites-vous?
1: Vous séparez à la naissance le veau de sa maman? Parce que Gaïa dit ça, c'est le premier problème.
4: Oui, parfois, oui. Quand on a des vaches qui sont destinées à la traite, on sépare le veau de la maman, en effet.
1: Mais Gaïa dit dans la nature, ça ne se passe pas comme ça.
4: Ah ben non, dans la nature, ça ne se passe peut-être pas comme ça, mais on a évolué, on n'est plus à l'époque de l'âge des cavernes, et c'est comme ça, l'évolution est telle que c'est ainsi, et de toute façon, nos vaches, maintenant, se sont devenues des vaches hautes productrices, elles produisent 30 litres de lait par jour. Alors qu'est-ce que vous voulez qu'un veau fasse avec 30 litres de lait par jour, alors qu'il en a besoin de 5, 6 maximum?
1: Mais Gaïa dit, c'est le lait du veau, c'est pas le lait des humains.
4: On va les tuer, nos veaux, à leur donner du lait comme ça, hein, c'est... Mais... Alors, nos infrastructures, les infrastructures dans nos bâtiments, ils sont pas conçus pour accueillir mère et veau. On désolidarise le veau de sa maman dès la naissance, on met le veau sur le côté, il est dans des conditions optimum d'hygiène et sanitaire pour avoir un développement optimal. Et c'est comme ça, les structures des fermes maintenant, c'est comme ça. Et n'en déplaise à Gaïa, on ne vole pas du lait. L'humain qui consomme du lait ne vole pas du lait. Je regrette, mais c'est un non-sens absolu. Mais on a de plus en plus, on assiste de plus en plus à ça, à une rupture totale entre le monde de la production et le monde de la consommation.
1: Laurent, restez avec nous, on va se reparler juste après le flash de 10h, parce qu'il y a d'autres critiques de Gaïa, je voudrais votre avis, et puis on aura Chris aussi, qui est d'accord avec Gaïa, on en reparle dans un instant. Merci Jennifer et Pierre.
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1: Bon lundi sur RTBF Vivacité, il est tout juste 10h. L'heure du flash, on s'informe avec Nathalie Servet.
13: Bonjour à toutes et à tous. La reprise complète du trafic maritime dans le détroit d'Ormuz pourrait prendre plusieurs mois. C'est ce qu'estiment certains analystes après l'annonce cette nuit d'un accord de paix entre les États-Unis et l'Iran. Un accord qui, outre la réouverture du détroit d'Ormuz, prévoit un cessez-le-feu sur tous les fronts, y compris au Liban, et la levée du blocus naval américain sur l'Iran. En ce qui concerne le programme nucléaire iranien, il sera négocié plus tard. Cet accord de paix sera signé ce vendredi à Genève, en Suisse. La Belgique salue l'accord entre les États-Unis et l'Iran et se dit prête à contribuer au rétablissement de la liberté de navigation dans le détroit d'Ormuz. La Russie a lancé durant cette nuit plus de 600 drones et 70 missiles sur l'Ukraine. Ces attaques ont fait au moins 9 morts et incendié un monastère orthodoxe classé au patrimoine mondial de l'UNESCO et symbole de l'histoire spirituelle et culturelle de l'Ukraine. Ces nouvelles frappes interviennent alors que le sommet des pays du G7 s'ouvre aujourd'hui à Évian. En France. 1500 affiches placardées la nuit dernière à Bruxelles, Liège, Namur, Charleroi, Mons, Louvain, Gand ou encore Bruges et 15 000 accroche-portes distribuées dans les transports en commun. Objectif, sensibiliser la population au projet de loi autorisant des visites domiciliaires. Un projet qui sera examiné demain en commission à la Chambre et qui prévoit d'autoriser la police de pénétrer dans des domiciles privés afin d'y arrêter des personnes sans papier pour ensuite les expulser de Belgique. Ce projet est dénoncé par de nombreuses associations et activistes qui ont mené ces actions cette nuit. Aussi des magistrats, des juges et organisations de défense des droits humains. Le prix du diesel repassera sous les 2 euros demain. Un litre de diesel coûtera 1,98 €, soit une baisse de 8 centimes. Une soirée noir-jaune-rouge en perspective. Premier match des Diables Rouges en Coupe du Monde ce soir. Pour ce premier duel, la Belgique affronte l'Égypte à 6 aux États-Unis. Côté météo, il fera très chaud, hein, de 32 à 34 degrés annoncé au moment du coup d'envoi qui sera donné à midi heure locale, 21h heure belge. Match à suivre sur Vivacité en radio, sur la Une en télé ou sur Ovio ou encore dans une des fan zones du pays pour vivre ces matchs sur écran géant. Autre rencontre à suivre ce lundi, Iran-Nouvelle-Zélande dans le groupe de la Belgique. L'entrée en lice d'un favori, l'Espagne affronte le Cap-Vert et Arabie Saoudite Uruguay. Fin de ces infos, très belle matinée. On part sur les routes avec Pascal Laroche. Est-ce que tout circule bien, Pascal ?
14: Oui, tout à fait. Le trafic s'écoule bien maintenant. Pas de souci majeur à vous signaler. Tant sur les axes en direction de Bruxelles, sur le ring de Bruxelles ou en Wallonie. Par contre, attention, en Wallonie, tout de même, on a un objet encombrant sur l'E25 entre Liège et Maastricht, à hauteur d'Argenteau. C'est une cale de camion qui entrave une partie du passage. Donc faites tout simplement attention. Argenteau, direction Maastricht sur cette E25. Prudence, bonne route.
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13: Il est 10h03, tout de suite c'est vous qui dites avec Cyril.
1: Merci beaucoup Nathalie, la rédaction revient en direct sur Vivacité tout à l'heure à 11h. D'ici là, l'info est à retrouver sur le site et sur l'application RTBF Actu.

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1: Trois conversations et un numéro de téléphone pour être en direct, le 070 233 466. Ce matin, on parle du match de ce soir. Les Diables Rouges entrent dans la compétition. Premier match du mondial face à l'Égypte. Lors d'un entretien en visioconférence avec le roi Philippe, le sélectionneur a annoncé que l'équipe était prête, que tout le monde se sentait bien. Et Romelu Lukaku a fait part lui aussi de son sentiment au roi. Il a évoqué l'ambiance qui était la meilleure de ses 16 années en équipe nationale, tout en vantant aussi le bon mix entre anciens et jeunes joueurs. Alors voilà la question pour vous ce matin. Vous voyez les Diables aller jusqu'où dans ce mondial? On parle de cet accord de paix entre les États-Unis et l'Iran avec deux questions. Cette fois, est-ce la bonne? Parce qu'il y a eu beaucoup d'annonces ces derniers temps. Et puis, qui a gagné? L'Iran dit que c'est une victoire iranienne. Donald Trump, lui, a déclaré que le pétrole coule à flot. On en reparle dans la suite de l'émission. Et puis, il y a cette campagne de Gaïa qui accuse les buveurs de lait de voler les veaux et les agriculteurs qui accusent Gaïa de mentir. On en parle tout de suite dans C'est vous qui le dites.
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1: On était en ligne avec Laurent qui est toujours avec nous, qui est agriculteur, producteur de lait. Laurent, vous avez parlé de la production de lait, du fait que les vaches produisaient trop de lait par rapport à vos veaux. Ce que Gaïa reproche aussi, c'est la manière dont sont traités les veaux, les petits espaces dans lesquels ils sont. C'est le cas chez vous ?
2: Ben non, mais c'est d'une stupidité absolue. Mais encore une fois, ces gens vivent complètement en rupture avec la réalité de ce que l'on vit, nous, ici. Il faut qu'ils viennent voir un petit peu, constater, voir comment nos veaux sont élevés, et puis ça va...
1: Ils sont élevés comment, vos veaux, Laurent?
2: Ah ben, moi j'ai des veaux qui restent au pis des vaches, de leur maman, donc ils sont pour le moment en prairie avec les vaches. Ce sont des vaches allaitantes, ce sont des vaches qui ne sont pas destinées à produire du lait pour la consommation. Et alors, en parallèle à ça, il y a des vaches qui produisent du lait, des vaches laitières. Alors, celles-là, ben, évidemment, les veaux, on les retire de leur maman et on les met dans des cases... au départ individuel, après groupé, on les élève comme ça. C'est la façon, sanitairement parlant, c'est la meilleure façon.
1: Quand ça ne se passe pas comme ça, parce que Gaïa dit que ça ne se passe pas comme ça partout, c'est un problème?
2: Mais si, ça se passe comme ça partout. Et celui qui ne fait pas ça, il se fait rattraper par le bien-être animal et il a toutes sortes de sanctions. Maintenant, on est très contrôlé dans nos fermes et celui qui ne respecte pas, qui sort des cordes, on appelle ça la conditionnalité. On lui ponctionne ses aides, il est sanctionné d'office. Donc maintenant, les gens travaillent comme ça, c'est ainsi.
1: Comment vos veaux vivent la séparation avec les mères?
2: Mais les veaux, quand on les sépare à la naissance, ainsi, il y a absolument aucun stress. Il y a absolument, c'est comme ça. Ils ne se rendent compte de rien. Maintenant, si on laisse le veau à côté de la mère, que la mère lèche le veau, quand il y a un certain attachement qui s'établit entre la mère et le veau, alors là, il y a un petit stress qui peut s'installer.
1: Donc, ça doit être fait tout de suite.
2: Ça doit être fait tout de suite.
1: Ils deviennent quoi, vos veaux, après? Parce que ça fait partie des reproches faits par Gaïa, qui dit que ces animaux ont une espérance de vie d'une vingtaine d'années, que ça ne va pas de les abattre au bout de quelques mois pour les boucheries.
2: De toute façon, ce cas de figure-là, il ne concerne que les mâles, parce que les femelles, elles sont destinées exclusivement à renouveler le troupeau. Donc, les femelles, elles ont une espérance de vie qui est normale, qui n'est pas de 20 ans, certes, mais elles ont une carrière dans les fermes, une carrière d'élevage et de production qui est assurée dans les fermes. Maintenant, c'est vrai que les veaux mâles, eux, sont mis dans un schéma un petit peu différent. Ils sont élevés jusqu'à l'âge de 8 mois, plus ou moins, 6-8 mois, et ils sont abattus à l'âge de 8 mois pour produire de la viande de veau. Évidemment, il faut de la viande de veau.
1: Gaïa n'en veut plus. Gaïa ne veut plus des veaux abattus.
2: Oui, ben Gaïa, on va le laisser dire, hein, parce que bon, il raconte n'importe quand. Mais moi, ce que je voudrais faire passer comme message, c'est que tous ces gens qui veulent se passer de produits d'origine animale, eh bien, moi, je les respecte totalement. S'ils ont fait un choix de vie sans consommation de produits animaux, eh bien, s'ils sont en bonne santé, s'ils sont épanouis, moi, je les respecte, ces gens. Mais nous, qui avons fait le choix de continuer à consommer des produits d'origine animale, nous sommes en droit d'attendre le même respect de leur part et ne pas être tout le temps mis au banc des accusés parce que nous avons fait le choix de consommer des produits animaux.
1: Ben merci là, Laurent d'avoir partagé votre point de vue. On va en parler avec Chris qui est à Villevorde, qui n'est pas d'accord avec vous. Bonjour Chris.
3: Oui, bonjour.
1: Bienvenue dans l'émission. Les buveurs de lait sont des voleurs.
3: Je vous entends très très très mal. Hein.
1: Je vais parler plus fort, comme ça vous m'entendez bien dans le téléphone.
3: Si je peux vous parler, je vais vous entendre, voilà.
1: Chris, est-ce que les buveurs de lait sont des voleurs?
3: Oui, oui, absolument.
1: Bah, j'ai un agriculteur qui vient de me dire que non.
3: Oui, je viens de l'entendre, évidemment, oui.
1: Bah, vous lui répondez quoi?
3: Bah, je réponds qu'en partie, il vous a menti, même à l'antenne, quoi.
1: Ah, il a menti sur quoi?
3: Parce qu'en fait, il a créé un flou entre les vaches qui sont uniquement là pour la viande, hein, et les vaches laitières. Voilà, il a vraiment créé un flou. Il a dit, voilà, les unes vont au puits de leur mère. Ben oui, parce que ce ne sont pas des vaches laitières. Mais une vache laitière, c'est quoi?
1: Non, c'est pas ça qu'il a dit. C'est qu'il y avait des vaches qui nourrissaient les veaux et d'autres qui étaient utilisées pour la production. Oui, et celles qui nourrissent les veaux ne sont pas forcément les mères.
3: Ils ont le droit de nourrir leurs veaux parce que leur lait est pris par l'humain. Et les autres vaches à viande, comme on dit, eux, elles plutôt, donnent le lait aux petits parce qu'il va servir à la viande et pas au lait, vous comprenez?
1: Oui, mais donc il n'a pas été flou, c'est ce qu'il a expliqué.
3: Non, si, il a été flou, parce qu'il a mélangé les deux. Or, on parle ici de lait. On parle des vaches.
1: Il a bien fait la différence. Et il me dit que ce n'est pas un problème à partir du moment où le veau est retiré directement.
3: Ça, c'est ce qu'il dit, lui. Mais écoutez, je suis une maman, je suis mammifère, comme une vache. À partir du moment où vous avez un bébé dans votre ventre, hein, et à partir du moment où vous le mettez au monde, qu'on vous le retire directement ou pas, il y a le chagrin de la maman et le chagrin du bébé, les deux. Il n'y a pas à discuter autour de ça. Il dit ça pour se rassurer, pour se justifier, en fait.
1: Mais il y a un spécialiste qui commande dans De Morgan qui dit ça, c'est de l'anthropomorphisme et il ne faut pas attribuer des émotions comparables à celles des humains aux veaux.
3: Et moi, je dis que les humains font énormément de prosélytisme. C'est tout. Donc ça, c'est une question d'opinion. C'est pas du tout de l'anthropomorphisme. Ça a été prouvé. Il y a suffisamment de documents et d'études scientifiques très poussées et qui viennent pas du tout de Gaïa, qui montrent bien l'attachement d'une maman à son petit au moment de sa naissance, après qu'elle l'ait porté X mois dans son ventre.
1: Voilà. Donc les humains ne peuvent pas boire ce lait, Chris.
3: Comment ?
1: Les humains ne peuvent pas boire ce lait.
3: Ben non, il y a assez d'alternatives. Le terme alternative est utilisé dans tellement de domaines et ça pose jamais de problème. Le seul domaine où ça pose des problèmes, c'est pour des alternatives à la viande et des alternatives au lait. Là, tout à coup, tous les poils se hérissent et c'est impossible de faire des alternatives. Mais je ne sais pas si, comme moi, vous réalisez à combien de milliards on est déjà sur Terre actuellement. Vous multipliez minimum par 10 le nombre d'animaux abattus par an. Et ça pose de problème à personne.
1: Vous avez entendu cet agriculteur qui me dit « Je respecte ceux qui ne veulent pas manger ce qui vient des animaux, mais que ceux-là respectent ceux qui le font. »
3: Ben non, parce que quand moi je ne mange pas de produits animaux, je n'implique aucun être vivant dans l'équation. Tandis que les gens qui s'estiment, qui s'arrogent le droit de consommer des animaux, ils perturbent, ils tuent des animaux, ils les mutilent, ils les martyrisent, ils les torturent, les envoient à l'abattoir. Ils polluent la société. Mais vraiment, hein. Et en plus, ils diminuent le quota de nourriture pour chaque individu.
1: Bah, j'ai un agriculteur qui vient de me dire qu'il y avait assez de lait pour les veaux.
3: Bah, écoutez, à partir du moment où on donne de la nourriture à des vaches qui font que la production est augmentée grâce à l'effet de la nourriture, évidemment qu'on fait celui qui ne peut rien faire d'autre que de le vendre. Mais en réalité, pour qu'une vache donne du lait, il faut qu'elle ait été inséminée plus ou moins tous les 10 mois. Parce que sans veau, pas de lait.
1: Donc je viens d'entendre un agriculteur qui dit « Gaïa sont des menteurs ». Et vous me dites, ce sont les agriculteurs qui sont des menteurs.
3: En fait, le terme menteur est très très mal utilisé. D'un côté, vous avez ceux qui veulent gagner leur vie un peu sur le dos des animaux, en estimant que ça c'est toujours fait et que ça doit continuer à se faire, comme si on a toujours fumé et on peut continuer à fumer. Toujours bu, on peut continuer à boire, etc. Il y a plein d'exemples. Et de l'autre côté, vous avez une société qui fait attention au bien-être des animaux, à leur respect, à la vie qu'on leur donne maintenant et qui les défend. Donc, chaque camp a son opinion et sa défense à assurer. Mais regardez comme moi, de nos jours, même dans les documents qui sont diffusés à la RTB, qui sont très bien faits d'ailleurs, regardez en arrière-plan, vous ne voyez quasi plus de vaches avec des cornes. On va vous dire, ah mais c'est une espèce qui naît sans cornes. Oui mais bon, etc. Vous voyez plus de cochons.
1: Revenons au lait, Chris.
3: Que en tire-bouchon.
1: Revenons au lait, Chris. Vous dites quoi?
3: Et on vous montre de temps en temps de chouettes exemples.
1: Vous dites quoi, Chris, à ceux qui boivent du lait qui vous entendent ce matin?
3: Comment?
1: Vous dites quoi à ceux qui boivent du lait, qui vous entendent ce matin, qui boivent du lait de vache?
3: Essayez les alternatives, vous ferez du bien à la planète, à la nature et donc à vous.
1: On va en reparler dans la suite de l'émission. Merci pour votre appel. 0723-3466. Les buveurs de lait sont-ils des voleurs? Gaïa accuse les buveurs de lait de le voler au veau avec une campagne Pas ton lait, campagne attaquée par les agriculteurs flamands auprès du jury d'éthique publicitaire. On en reparle dans un instant avec vos commentaires. On ira à Dizon parler à Bruno aussi. On prendra la température avant le match de ce soir. 21h, les Diables rentrent dans le mondial face à l'Égypte. On verra ce que Bruno pense de cette équipe des Diables Rouges. Mais d'abord, un mot dont on n'est pas des pigeons.
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1: Bonjour Simon.
5: Bonjour Cyril, bonjour à toutes et tous.
1: Retour de week-end pour aider qui aujourd'hui?
5: Alors ce matin, on vient notamment en aide à Sylvia. Le 15 mai dernier, Sylvia et son mari se garent avec leur voiture dans la commune d'Uccle. On est en région bruxelloise. Le rodateur le plus proche de leur véhicule est en panne et donc Sylvia va de l'autre côté de la rue pour payer son stationnement. Et il y a déjà quelqu'un devant cet rodateur. Elle doit donc patienter que cette personne finisse sa transaction. Tout ça prend en tout 10 minutes. Et problème, dans ce laps de temps, il y a une scan-car qui passe dans la rue et qui flash la voiture de Sylvia. Quelques jours plus tard, évidemment, c'est la prune. Sylvia doit-elle payer les 37 euros qu'on lui réclame, elle qui a pourtant payé son stationnement? Réponse dans quelques instants. On vous racontera aussi la mésaventure de Noémie. Pour son fils, elle fait la collection de figurines Disney. C'est des figurines un petit peu spéciales, vous voyez, celles qu'on dépose sur une boîte à histoire, un baffle qui connecte avec cette figurine et qui donc raconte une histoire à l'enfant. Elle réceptionne ses objets d'habitude dans sa librairie et depuis 6 mois, les figurines qu'elle reçoit ne fonctionnent plus. Elle ne raconte plus rien comme histoire à son fils. Alors évidemment, son fils est déçu. Elle aussi, d'autant qu'elle a déjà dépensé plus de 1250 euros dans cette collection. Les pigeons interviennent pour lui venir en aide dès 10h30 sur Vivacité.
1: On vous retrouve dans 15 minutes en direct. À tout à l'heure. Simon. Dans un instant, Bruno nous dira jusqu'où les diables iront, quelle est sa vision à ce sujet. Je vous attends aussi, 0723-3466, alors que ce soir, 21h, la compétition démarre pour les Diables Rouges.
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1: Il est 10h17, c'est Bruno à Dizon qui prend la parole tout de suite. Bonjour Bruno.
2: Bonjour à tout le monde.
1: Bienvenue dans l'émission. Ce soir, 21h, vous le savez, début du mondial pour les Diables Rouges. Le match sera à suivre sur RTBF La Une, sur OVIO, sur Vivacité, sur Vivasport également. Et pour ceux qui n'ont pas l'occasion de voir les images, tout sera retransmis en direct aussi en texte sur RTBF Actu. Je voudrais savoir, selon vous, jusqu'où iront les Diables Rouges dans ce mondial, Bruno ?
2: Ben, j'espère le plus loin possible. Mais je vais dire, nous sommes dans une équipe de transition. Les matchs qu'on a disputés ici, les matchs préparatoires étaient magnifiques et tout ça. Mais j'estime qu'on met beaucoup, beaucoup de pression sur l'équipe des Diables Rouges. Je m'explique. Mm. C'est-à-dire que chaque fois qu'il y a une compétition sur un joueur de tennis ou ceci et cela, oui, on va aller loin. Alors ici, c'est les Diables Rouges, naturellement. S'ils sont champions, je serai le premier dans la rue à festoyer. Hein, et voilà.
1: Mais vous n'y croyez pas fois...
2: Si, mais je trouve qu'on devrait laisser faire les joueurs. Hein, c'est leur métier. C'est une, comme je l'ai dit, c'est une équipe de transition. Donc, laissons-les jouer et voir jusqu'où on y va, jusqu'où on va. Donc, voilà.
1: J'ai entendu des avis très différents tout à l'heure. On m'a dit l'état d'esprit est positif et donc s'il y a l'état d'esprit qui est bon, le sportif va suivre. Et à l'inverse, on m'a dit que l'équipe était en pleine reconstruction et faible face à des adversaires solides. Elle est où la vérité ?
2: Si l'équipe a une bonne mentalité et un bon état d'esprit, on peut peut-être aller loin, mais il faut voir. Parce que les petites matchs préparatoires qu'on a eues, c'est quand même pas contre des grandes équipes. Donc,
1: le sélectionneur a dit au roi Philippe, lors d'une visioconférence, que l'équipe était prête.
2: Ah, mais elle est peut-être prête, je ne dis pas le contraire.
1: Vous en doutez en disant que c'était des petites équipes en amicales.
2: Il faut voir maintenant avec la pression comment les matchs vont se dérouler. J'espère au moins qu'on va passer le premier tour parce que je crois que je ne serai pas le seul à être déçu. Mais maintenant, s'ils sont champions, comme je l'ai dit, moi je serai le premier dans la rue à festoyer. Donc voilà.
1: Ce serait un malentendu, j'ai entendu ça tout à l'heure. Sur un malentendu, on pourrait être champion.
2: Oui, bon, sur un malentendu. Oui, on pourrait peut-être dire ça, mais bon, voilà quoi. On espère quand même que ça ne sera pas sur un malentendu, sur des matchs gagnés par défaut. Voilà quoi.
1: Votre pronostic pour ce soir face à l'Égypte ?
2: Ouais, je dis 2-1 pour les Belges.
1: Merci pour votre avis, Bruno. Je vous souhaite un bon match ce soir. Dans un instant, et même maintenant, on va aller à Moucron. Frédéric est au téléphone. Bonjour Frédéric.
3: Bonjour Cyril.
1: Bienvenue dans l'émission. Avec vous, on parle d'autre chose. L'accord de paix entre les États-Unis et l'Iran. C'est le Pakistan qui a fait l'annonce tard dans la soirée hier. Ça a été confirmé dans la foulée par les États-Unis et par l'Iran. Et il y a eu des commentaires. Que le pétrole coule à flot, commentaire de Donald Trump. Et l'Iran a de son côté annoncé une victoire. J'ai deux questions pour vous. Est-ce que cette fois c'est la bonne ? Cet accord devrait être signé vendredi en Suisse. Il y aura ensuite encore des discussions, 60 jours pour conclure toutes les discussions qui sont en cours, entre autres sur le nucléaire. Donc la première question c'est, est-ce que cette fois c'est la bonne, Frédéric ?
3: Ben, certainement pas, puisqu'il y a toujours eu des accords précédemment avec l'Iran. Et puis,
1: il n'y a jamais eu d'annonce avec une date fixée ?
3: Non, mais il y a eu des accords avec l'UNAT hein, pour le nucléaire. Hein. Donc ce n'est pas des accords de paix, puisque personne n'avait osé attaquer l'Iran jusqu'à présent. Mais donc là, forcément, c'est la première fois qu'il y aura un contrat de paix ou un traité de paix parce que les USA n'ont plus les munitions qu'il faut pour assurer le conflit et qu'en face d'eux, ils ont une résistance qu'ils ont très très mal estimée. Donc, et puis tant que le pétrole aura une valeur ultra stratégique comme elle l'a encore dans le 90% du monde, il y aura toujours cette région-là, sera toujours source à conflit et à conquête.
1: Et donc, c'est pas la fin de la guerre, Frédéric ?
3: Je veux dire temporairement, le temps peut-être que l'Iran baisse sa garde, qu'on voit des dirigeants et que les États-Unis ou Israël puissent les assassiner ou trouver de nouvelles stratégies pour attaquer le pays, comme ils l'ont fait avec le Venezuela. Ils ont attendu un moment de faiblesse et puis ils ont capturé Maduro et se sont emparés de tout le pétrole du Venezuela. Donc c'est juste une stratégie qu'ils ont pour l'instant de dire voilà, temporairement on fait la paix parce que on n'a plus les missiles Tomahawk, il faut X temps pour refaire notre arsenal, l'industrie militaire n'arrive pas à suivre. D'ailleurs ils ont même dû prendre des armements qui étaient destinés aux pays de l'OTAN pour pouvoir faire cette guerre parce qu'ils n'arrivaient pas à suivre au niveau des munitions. Donc pour l'instant ils s'accordent du temps, un délai, repenser la stratégie, retrouver comment ils vont refrapper l'Iran à un moment ou à un autre pour s'emparer de cette masse gigantesque de pétrole que représente l'Empire perse.
1: Est-ce que quelqu'un a gagné?
3: Ah oui, l'Iran.
1: Victoire de l'Iran,
3: Bah bien sûr, qui au XXIe siècle a osé faire la guerre aux États-Unis et n'a pas été complètement détruit? Personne. C'est les seuls pays qui ont osé affronter les États-Unis d'Amérique. Et ils ont infligé des pertes aux armées américaines et ils n'ont pas été rayés de la carte. Je ne trouve aucun autre exemple au XXIe siècle.
1: Même vous êtes dit quoi au moment de l'annonce de cet accord?
3: Comme je viens de vous le dire, c'est juste une gain de temps, c'est de la stratégie politique.
1: Vous n'avez pas pensé au pétrole en premier? Parce que j'ai entendu tout à l'heure que ça c'était, oui, la première réflexion. Le pétrole d'abord, bonne nouvelle.
3: L'intérêt pour nous, c'est que le prix du pétrole va enfin baisser. C'est enfin parce que nous, les petits, on n'a rien à faire dans ce conflit. On n'a aucun pouvoir sur ces grands dirigeants haineux qui mènent dans les guerres. Nous, en tant que population, on souffre parce que le pétrole augmente à des prix faramineux, qu'on doit les travailler et qu'il n'y a personne qui fait rien pour nous.
1: Mais donc cet arrêt, cet accord n'est que temporaire pour vous, Frédéric.
3: Voilà,
1: c'est un accord temporaire.
3: Comme tous les accords avec les Américains, les Israéliens, il n'y a jamais rien qui dure, on ne peut pas leur faire confiance en aucun cas.
1: Ben voilà pour votre analyse de la situation. Merci Frédéric pour votre appel. On va aller chez Émilie qui est agricultrice et productrice de lait. Bonjour Émilie.
4: Bonjour.
1: Autre conversation avec vous à propos de la campagne de Gaïa, la campagne qui s'appelle Paton Lait, qui dénonce entre autres la séparation immédiate des veaux et de leur maman pour optimiser la production de lait. Une campagne qui est attaquée auprès du jury d'éthique publicitaire par des agriculteurs flamands. Est-ce que vous volez le lait des veaux, Émilie?
4: Non, pour moi non. Donc les veaux prennent bien le lait, le colostrum de leur mère. Ensuite, c'est vrai qu'on passe avec le lait en poudre pour une gestion au niveau de la température et éviter les diarrhées. Comme mon fils a été élevé avec du lait en poudre également. Donc voilà, il n'en a pas souffert.
1: Mais Gaïa ne veut pas de la séparation.
4: La séparation. Réellement, le veau... ne ressent rien par rapport à ça directement. On voit bien quand
1: tous les spécialistes sont pas d'accord à ce sujet, Émilie.
4: Oui, chacun son opinion là-dessus, mais moi je suis dedans tous les jours et il y a aucune souffrance. Et d'ailleurs, je rejoins Laurent par rapport à ça. Plus vite c'est fait, mieux c'est. Il n'a pas le temps de s'attacher. En fait, il ne connaît que nous. Il connaît Donc.
1: Vous avez entendu Chris tout à l'heure qui me disait « Ce lait-là n'est pas à destination des humains. »
4: Alors, il n'est pas à destination des humains. Il retourne quand même pour les veaux aussi. Je veux dire qu'on le transforme en poudre. Finalement, le lait retourne également aussi pour les veaux.
1: J'ai entendu que c'était de la maltraitance tout à l'heure.
4: Non. Non, les veaux ne sont pas mal du tout. Je vois pas quelle est la maltraitance. Même pour les vaches, elles sont sollicitées 10 minutes le matin, 10 minutes au soir. Elles pâturent toute la journée. Elles ont à boire, à manger. En fait, elles ne font que ça, dormir, manger. Donc, non, ce n'est pas...
1: Vous dites quoi à Gaïa qui accuse donc de voler le lait des veaux?
4: J'ai envie de dire que c'est ridicule. Quand je vois leur publicité où on voit un humain en dessous du pied, quand je vois leur publicité avec des sachets de pain alors que les boulangers utilisent eux-mêmes aussi de la...
1: Donc ridicule, je note le mot, Émilie, on se reparle dans un instant et je salue les téléspectateurs de la Une.
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1: Après Émilie, qui travaille dans l'agriculture, qui produit du lait, on va parler à Rosine qui est à Fleurus. Bonjour Rosine.
8: Oui, bonjour.
1: Bienvenue dans l'émission.
8: Bonjour tout le monde.
1: Vous venez d'entendre, les veaux sont bien traités.
8: Oui, bien sûr, c'est ce qu'elle dit.
1: Et vous, vous dites quoi ?
8: Écoutez, moi j'ai été souvent travailler dans une ferme avec chez des cousines. Oui. Et là, il y avait des élevages. Parce qu'il faut faire, il y a deux catégories. Les élevages pour le lait. Bon, bien sûr, après ça devient de la viande. Mais, et il y a les élevages où on laisse le veau. Ça, derrière chez moi, j'avais beaucoup de vaches qui sont à viande. Là, le veau était avec la maman. Donc, il naît dans la prairie et il reste avec la maman.
1: Ouais.
8: Ces veaux, quand ils étaient séparés des mamans, je peux vous jurer que pendant des jours, vous avez la maman qui pleure.
1: Ah ben ça, ça m'a été confirmé par un agriculteur tout à l'heure. Il dit, c'est pour ça qu'il y a la séparation immédiatement. Comme ça, il n'y a pas de problème.
8: Ah oui, et la maman ? Qu'est-ce qu'on en fait de la maman? Elle a quand même eu ce petit, elle l'a quand même porté, elle a eu du mal pour le mettre au monde.
1: Mais ça, dans De Morgan, il y a un spécialiste du bien-être animal qui dit que c'est de l'anthropomorphisme. Il ne faut pas attribuer des émotions comparables à celles des humains à un veau. Il y a un autre qui n'est pas d'accord avec lui. Mais voilà ce que l'un dit.
8: Moi, je ne suis pas d'accord non plus. Et je voulais vous dire honnêtement que pourquoi enlever le veau? Pourquoi ne pas le laisser avec sa maman? Eh bien, tout ça parce que les fermiers font du profit. Parce qu'une vache à lait, une vache à lait, oui, je dis bien, quand elle a un veau, elle produit encore plus.
1: Donc, il ne faut pas séparer. Il ne faut pas boire le lait non plus?
8: Ça, oui, on peut boire le lait.
1: Hein, on peut boire, mais pas séparer.
8: Non, pas séparer.
1: Eh bien, merci Rosine pour votre appel. On va faire le point sur ce qu'on n'a pas entendu en direct ce matin avec Louisiane au standard.
10: Eh bien, au sujet de la campagne de Gaïa, Claire trouve qu'elle va trop loin. Pour elle, on peut dénoncer certaines pratiques d'élevage sans pour autant faire passer les consommateurs pour des voleurs. Concernant l'accord de paix entre les États-Unis et l'Iran, Sylviane reste prudente. Pour elle, chacun cherche surtout à présenter la situation comme une victoire. Et puis, en ce qui concerne nos Diables Rouges à la Coupe du Monde, Noah est franchement confiant. Il pense que cette équipe a enfin une vraie identité de jeu et que cette édition peut être la bonne. Il imagine les Diables aller jusqu'au bout et pourquoi pas soulever le trophée si la dynamique s'installe dès le premier match.
1: Les trois débats continuent sur la page Facebook de C'est vous qui le dites. N'hésitez pas à les commenter. En attendant, les trois nouvelles conversations demain dès 9h. Et n'oubliez pas le rendez-vous donc ce soir du match des Diables Rouges. Coup d'envoi à 21h.
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1: Avant le foot de ce soir, il y a d'autres matchs dont on n'est pas des pigeons, il y a des victoires à aller chercher.
11: Il y a des victoires à aller chercher, effectivement. Espérons ne pas en rester sur un match nul.
1: Comme ce soir.
11: Oui, pour ce soir aussi, on espère ne pas en rester sur un match nul. On espère des buts et des buts et des buts. Vous regarderez le match, vous, Cyril ?
1: Évidemment.
11: Ah bah, on sera deux. Bonne journée.
1: J'espère qu'on sera plus que ça.
11: Et bonne journée.
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11: Et bonjour à toutes, bonjour à tous, bienvenue, les pigeons sont mobilisés pour vous aider. Aujourd'hui Annie, on vient en aide à Noémie.
13: Et oui, Noémie qui a commencé une collection, je vais dire le nom tout de suite, Altaïa, ça vous dit quelque chose, ça vous parle, vous qui êtes parents?
11: Oui.
13: Pas Martin, pas encore.
11: Ah bah Martin, ça lui dit quelque chose apparemment.
14: Oui, c'est les plus avec les fameux magazines, les petites...
13: Voilà,
14: petites,
13: le premier c'est pas cher, mais après c'est cher.
14: Oui, c'est ça, il faut acheter tous les exemplaires
13: voilà,
14: pour avoir le...
13: Et quand il y a un problème en plein milieu de la collection, bah, ça fait des...
11: On appelle les pigeons. Oui. Martin, Sylvia, elle a un problème de parking.
14: Oui, effectivement, c'est une habituée des lieux. Hein. À Uccle, elle fait souvent ses courses, elle veut payer son parking, le rodateur est en panne. Il y a de la file au suivant, elle met du temps à obtenir son ticket à cause de problèmes au niveau de l'horodateur. Et derrière, la scan-car est passée, une amende, elle réclame, mais on ne veut rien entendre. Bon, on va appeler la commune ce soir.
11: Et on parlera ce matin, ou ce soir aussi, ce soir, si vous voulez. Mais d'abord, on va l'appeler ce matin. Et on parlera des paiements de parking, notamment dans le journal de la Conso.
15: Exactement, avec cette étude de test achat qui a parcouru un peu ces différentes applications pour payer son parking et des moyens un petit peu opaques utilisés. On parlera de la rentrée scolaire qui se profile. Déjà, on est au mois de juin, il faut déjà penser au mois de septembre. Et c'est surtout la gratuité scolaire qui est menacée pour le moment. On parlera des services bancaires universels. On parlera aussi des arnaques bancaires. Serons-nous plus ou moins protégés contre les arnaques bancaires? On a l'impression que ça va un peu dans tous les sens.
11: Et on est ensemble jusqu'à midi pour vous délivrer de l'information conso, pour traiter des dossiers, pour vous donner aussi un petit peu de bonne humeur jusqu'à midi sur Vivacité.
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11: Et on vous rappelle que vous faites partie de l'équipe, hein, 0470 07 20 23. Temim Pala, Dracula sur Vivacité.

0: C'était Tame Impala, Dracula sur Vivacité.
1: Le dossier d'Annie.
0: Vous les voyez, les feux d'artifice?
2: Ah oh oui.
0: Le château avec le petit truc et puis
3: la
0: Walt Disney qui...
3: Oui. Oh allumer oui. La pointe du château.
0: Ça, la magie Disney, c'est quand même fou, hein, comme une petite musique peut
4: oui,
0: nous apporter
4: vous êtes
0: des
4: emporté,
0: émotions.
4: Déjà.
0: Ah, moi, je suis complètement emporté.
3: On est de la génération, on a été biberonné à ça.
0: Ouais, j'ai l'impression qu'il y a beaucoup de générations qui ont été biberonnées à Walt Disney.
4: Et ça continue.
0: Et ça continue peut-être avec le fils de Noémie, n'est-ce pas, Annie?
4: Mais oui, tout à fait. Maintenant, il a 5 ans, le fils de Noémie. Et de Noémie, elle a commencé une collection très, très tôt pour que son fils soit préparé et qu'il puisse écouter très, très tôt les histoires de Disney. Donc, c'est une collection audio-conte Magic Disney. Vous avez compris que audio conte, il y a des histoires. Mmh. Il doit y avoir un système qui permet d'écouter les histoires. Donc il y a un livre. Vous connaissez tous les trucs d'Altaïr, enfin les collections d'Altaïr.
0: Oui, c'est des collections figurines. Pour voilà, soi, chez son libraire avec un petit magazine.
4: Voilà, c'est ça. On peut prendre aussi un abonnement, mais ici ça se fait en librairie. Et donc vous recevez dans le premier livre que vous recevez à la fois le livre, vous recevez une figurine parce que le principe c'est une figurine qu'on place sur un bas. Il y a une carte SD qui permet de lire. Et le problème, c'est qu'en plein milieu de la collection, qui fait 150 numéros, ça s'est arrêté et Noémie a commencé en décembre 2023.
0: Et on en parle avec Noémie qui est au téléphone avec nous. Bonjour Noémie.
5: Bonjour.
4: Bonjour.
0: Vous en avez combien des figurines au total pour l'instant?
5: Alors pour l'instant, on arrive aux 125.
0: 125, 125 figurines. Et
5: oui.
0: Combien qui fonctionnent?
5: Alors... 99.
0: 99 figurines qui fonctionnent. Donc, depuis 26 numéros, on reçoit des petites figurines, on les place sur cette fameuse boîte à histoire, c'est censé se connecter et ça ne fonctionne pas.
5: Exactement.
0: Est-ce que vous avez identifié le problème? C'est quoi? C'est un problème technique? C'est un changement dans la production des figurines? Que sais-je?
5: Normalement, à partir du 99, il est censé avoir une seconde carte SD qui permet de lire les numéros donc jusqu'à la 150. Mais cette carte ne m'a pas été fournie dans les numéros que

0: où elle a entamé sa collection. Alors, sa collection, elle a entamé en décembre 2023, et son premier interlocuteur, la seule interlocutrice, c'est la librairie. Mmh. Et à la librairie, il y a un patron, mais il y a aussi quelqu'un qui travaille, elle s'appelle Sydney, et je peux vous dire que depuis le mois de décembre, elle se bat comme une lionne. J'ai vu une incroyable criée de mail, parce que c'est la seule interlocutrice de...
1: C'est la seule qui répond, en tout cas.
0: C'est la seule qui répond, de Noémie. Alors, vous allez me dire, les personnes en cause là-dedans, c'est quoi? C'est Altaïa. Altaïa, c'est une société qui est née en Italie, dont le siège social se trouve à Barcelone, qui a un numéro service clientèle, je l'ai indiqué.
2: En France.
0: En France.
2: Okay. Et le PDG est aux États-Unis.
0: Et il y a un numéro WhatsApp, plus 44, c'est le Royaume-Uni.
3: Le Royaume-Uni, oui.
0: Alors, ça, c'est une société, ce qu'on peut appeler européenne, géographiquement européenne.
3: Hein. Oui. Voilà. Pas de l'Union européenne.
0: Il y a Altaïa, mais qu'est-ce qui peut être en contact avec Altaïa? C'est même pas la librairie. On passe par les intermédiaires entre les éditeurs qui vont fournir les bouquins ou les journaux aux libraires. Et donc, il y a la société AMP, Messagerie de la Presse, et puis il y a une autre société aussi, qu'on va appeler parce qu'il y a une des personnes qui est en contact plus particulier avec Altaïa, semble-t-il, et ça c'est la société IPM pour Société d'Information et de Production Multimédia, qui est aussi un acteur important dans le monde de la presse et des médias.
3: Effectivement, oui, c'est l'éditeur notamment de La Libre et de la DH.
0: Exactement. Et alors, le problème de cette collection, vous avez entendu, c'est qu'il y a eu une collection en 2021, une deuxième en 2023, ça c'est celle qui concerne Noémie. Il y en a une nouvelle, la récente de 2025, où là tout fonctionne, mais on a modifié le système du WAFL en cours de route. On n'a évidemment pas, je suppose, pensé à prévenir les anciens qui auraient un problème.
3: Mais ça ressemble à de l'obsolescence programmée, voilà, tout ça, Annie. C'est pas très chouette.
0: Je ne sais pas, mais ici, au départ, c'était pour Noémie. On vous fournit un BAF, une figurine, et puis vous aurez deux cartes SD, elle a bien dit. Du premier numéro 1 à 99, il n'y a pas de problème. Et la deuxième carte, vous l'aurez après le numéro 99. Le problème, c'est qu'elle n'a jamais reçu. Et je peux vous dire que dans les échanges des mails, à un moment donné, c'est un dialogue de sourds, parce que les gens là-bas s'attardent sur la carte SD. Et le problème, c'est qu'à la librairie, on a tout testé. Et on a testé, par exemple, le nouveau BAF de 2025 qui fonctionnerait pour Noémie. Donc, pourquoi est-ce qu'on n'envoie pas des nouveaux BAF? Et la librairie demande au moins d'avoir 5 BAF parce qu'il y a plusieurs clientes qui sont concernées.
3: 5 clients.
0: C'est quand même pas chinois. Hein.
3: On rappelle le nom de la collection Audio Conte Magique Disney, c'est chez Altaïa. Bah, si vous êtes dans la même situation que Noémie et que les 4 autres clientes de cette librairie, on est dans le Hainaut, hein, c'est ça, Annie?
0: Oui, on est dans le Hainaut.
3: Écrivez-nous 0470 07 20 23. Si vous aussi vous êtes collectionneur de ces figurines magiques qui racontent des histoires et que vous êtes face à la même problématique, racontez-nous votre situation. Est-ce que vous avez pu trouver une solution? Est-ce que vous avez un contact chez Altaïa, quelque part en Europe? 0470 07 20 23, c'est notre numéro WhatsApp. Il y a aussi l'adresse email sospigeon@rtbf.be. Il est 10h44, c'est l'heure de faire un point RTBF Mobile Info avec Pascal Laroche. Oui. Bonjour Pascal, comment ça roule en ce moment?
4: Bonjour l'équipe, tout roule. En tout cas, mieux que tout à l'heure, c'est vrai. On n'a plus que 10 minutes de retard sur le ring de Bruxelles aux endroits habituels. Par contre, toujours ce véhicule en panne sur l'E19 entre Anvers et Bruxelles, direction Bruxelles et hauteur de Vilvoorde. Il se trouve sur la bande de gauche à hauteur de Vilvoorde. Faites attention si vous êtes dans le secteur. Et puis, information mobilité SNCB, entre Charleroi Central et Otigny, la circulation des trains est actuellement perturbée. Donc voilà, comme ça vous le savez. Plus d'informations évidemment sur le site de la SNCB.
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3: Et ce matin, les pigeons sont donc mobilisés pour venir en aide à Noémie et cette collection qu'elle a entamée. Vous voyez, ce sont ces collections. Il y a souvent de la publicité à la télévision pour ce genre de collection. Parfois, c'est des petites figurines de voitures. Parfois, c'est des maquettes à construire. L'idée, c'est d'avoir une récurrence, d'avoir une collection à assembler. Et ici, ce sont donc des petits personnages. Et vous, Martin, vous êtes en train de découvrir le concept.
4: J'adore.
3: Vous trouvez ça révolutionnaire.
4: Je trouve ça génial. Mais en fait, oui, c'est déjà, donc il faut bien se rendre compte qu'on a vraiment des petites figurines qui a posé sur le BAF, déjà de très chouettes figurines, tous des personnages de Disney emblématiques, et c'est vraiment toutes les générations, hein. On va des plus anciens, notamment Blanche-Neige jusqu'au dernier, donc ça c'est vraiment génial, et en plus ce sont pas, visiblement ils racontent pas les histoires du dessin animé même, mais plutôt des histoires connexes qui ont été refaites, donc ça c'est vraiment fantastique, enfin, moi ça me donne envie, je me dis mais comment est-ce qu'on fait quand on est parent, on a envie de faire des cadeaux tout le temps.
3: Oui, c'est sympa, on peut déposer ça, c'est une petite boîte comme ça, avec un petit écouteur. Et puis on dépose, on a le côté jouet et puis le côté connectivité qui permet d'avoir ces fameuses histoires.
5: J'aurais voulu avoir ça quand j'étais plus jeune.
3: Mais oui, alors.
5: J'étais obligée de quoi ? De me raconter des histoires toute seule.
3: Oui, d'avoir quelqu'un qui vous racontait une histoire.
5: Oui. Mais les parents ne sont pas toujours disponibles pour ça.
4: Ouais, d'ailleurs, à ce sujet-là, il y a Fabienne qui nous dit « Ma génération, elle a 67 ans, elle nous dit « Nous, on avait un Viewmaster. » Ce sont des petits disques que l'on faisait tourner dans l'appareil. Effectivement, vous voyez, ce sont ces espèces de jumelles, on peut appeler ça comme ça, dans lesquelles on mettait un petit disque qu'on pouvait faire tourner pour voir des images.
3: C'était génial. Oui, dans ma génération aussi, on avait ça. C'était super.
4: Ouais. Mais c'est vrai que c'est l'équivalent, plus ou moins.
3: Oui, mais c'était plus visuel.
4: C'est vrai.
3: Et alors, ça se limitait à... Il y avait combien ? Une dizaine d'écrans qu'on pouvait faire défiler comme ça.
5: Oui, c'était pas des longs trucs, quoi.
3: Non.
5: Ou alors on passait très longtemps par image. Voyez.
4: Avoir une très grosse imagination.
5: Ouais, énormément d'imagination.
3: Oui, après on pouvait un petit peu détailler. Et puis oui, il y avait quelque chose de magique. On se tournait vers une source de lumière et alors les couleurs étaient magnifiées.
5: Oh, quel poète vous êtes.
3: C'était très très beau.
5: Et on remercie Christophe aussi qui réagit au 0470 07 20 23 en nous envoyant un numéro de téléphone pour Altaïa.
3: Ah, c'est pas mal, effectivement. C'est un numéro potentiellement français.
5: Oui, mais c'est pas le même que celui qu'on a.
3: Non, donc ça peut.
5: J'ai peur qu'il manque un numéro. Bref, on va le tester. Mais merci Christophe en tout cas de participer. Et on vous invite tous, soit à nous donner votre avis hein, sur ce genre de petits appareils pour raconter des histoires, soit si vous avez des numéros de téléphone ou des contacts pour Altaïa, n'hésitez pas à nous écrire au 0470 07 20 23.
3: Et on se retourne vers Noémie parce qu'on fait tout ça en fait pour vous Noémie, mais aussi pour votre fils. Un petit mot de votre fils, comment s'appelle-t-il et quel âge a-t-il ?
6: Alors c'est Elio. Alors, il a actuellement 3 ans et donc on a entamé la collection dans le but. Parce que, alors, cette collection, si vous voulez, elle ne nécessite pas forcément de savoir lire. Mm-hmm. Dès que vous déposez le personnage, vous avez un son qui vous permet de vous indiquer qu'on doit tourner la page. Et donc, on a commencé assez tôt la collection pour pouvoir interagir avec lui et lui faire comprendre que...
3: Mais donc, très tôt, depuis, c'est quoi ? C'est un an, il écoute et il lit ses histoires avec vous, alors ?
6: Oui, voilà, c'est ça.
4: D'accord. Il a un conte préféré ?
6: Il est pour l'instant très... Il adore Carve.
4: C'est chouette.
6: Voilà.
3: Bon, nous, on a trouvé un petit extrait de justement de ces audio-contes qu'on peut retrouver. On écoute un petit bout, Loïc. Ah oui, donc là... Ça, c'est le roi lion, ça.
7: Le roi lion.
3: Ah, ok.
7: Aujourd'hui, c'est jour de fête.
3: C'est sympa.
7: Les animaux de la savane se sont rassemblés
3: au
7: pied
3: d'un rocher. Oui, moi je vois bien ma fille
5: adhérer à
7: Jean-Michel. Le rocher des lions.
5: Vous savez quoi, moi j'ai une petite conteuse et c'est la patte patrouille.
3: Ah oui.
4: Ah oui.
5: Eh ben ils peuvent écouter des heures. Hein.
3: Mais c'est trop bien. D'autant que on met pas son enfant devant un écran. C'est
5: exactement. Donc il y a quand même un petit peu d'imagination qui agit. Tout en ayant un petit support aussi.
3: Très très chouette.
8: C'est enfin un jouet, si on peut dire, qui est intelligent.
3: Oui. Qui est censé être intelligent, sauf que là, il n'est pas si intelligent que ça.
8: Et on peut, figurez-vous, avant tout, appeler la librairie.
3: Ah, super.
8: Voilà, on va avoir un des patrons qui s'appelle Jean-Claude.
3: C'est parti, on appelle, allons-y.
8: Et qui a un très joli nom pour sa librairie. Ah, il va vous le dire lui-même.
3: Ah, super. On est... Ah non, ça sonne, voilà.
8: On appelle la librairie. On est à Péruet, vous savez où est Péruet ?
3: C'est pas très loin de Leuzan-Hainaut ?
8: C'est parce que je voulais souffler tout à l'heure.
3: Non, je sais qu'il y a Péruet et Péruet. Bonjour monsieur, Simon François à l'appareil, toute l'équipe d'On n'est pas des pigeons en direct à la Radio Vivacité. Comment allez-vous ?
6: Oui, bonjour.
3: Ah, madame.
6: Je suis la personne en charge du dossier pour ma cliente.
3: Ah super, c'est quoi votre prénom ?
6: C'est Sydney.
3: Et alors Annie était en train de nous faire du teasing et de nous dire « Attention Simon, vous allez aimer le nom de la librairie ». C'est quoi le nom de votre librairie ?
6: La boîte à malice.
8: Oh, c'est joli, hein ?
3: C'est très très joli.
8: Voilà.
3: Et ça tombe bien, on parle justement de boîte à histoire ici. Et une boîte à histoire un petit peu, peut-être pas malicieuse, mais facétieuse, qu'on a du mal à faire fonctionner. Annie nous disait que il n'y a pas que Noémie qui est confrontée à cette problématique. Il y a plein d'autres clients de votre librairie qui se retrouvent dans cette situation d'avoir une boîte à histoire qui ne fonctionne plus.
6: Oui, bien sûr. Bah, alors voilà, je vous explique le problème de fond. Donc voilà, j'ai au mois de novembre, fin novembre, une amie qui vient en première me montrer que sa boîte à histoire ne fonctionne pas au-delà des 99. Au début, on pensait que c'était la figurine, donc on essaye avec d'autres, effectivement. Pas. On sort sa carte SD, nous comprenons que sur sa carte SD, il est marqué, hein, quand on la sort de boîte, qui est marqué de 1-99. Donc on comprend que ça va jusqu'à 99. Donc du coup, je fais un premier échange avec mon fournisseur, qui est AMP, pour expliquer la situation, que ça ne fonctionne pas. Mmh. Il me renvoie le numéro de produit auquel il y avait la deuxième carte SD. Je commande, pas de carte SD, je renvoie. Je réexplique que effectivement, dans le numéro que j'ai commandé, je fais une photo, il n'a pas de carte SD. S'ensuit des chiffres de mail pendant 6-7 mois, où je trouve enfin la solution. Il faut le BAF 2025, parce que c'est une édition qui réédite tous les 2 ans.
3: D'accord.
6: Et dans la nouvelle réédition, ils ont augmenté la puissance de BAF et ils ont mis tous les numéros de 1 à 150 sur la même carte SD.
3: D'accord.
6: Donc eux, ce qu'ils avaient proposé, ce qu'ils avaient fait, c'est de m'envoyer la carte SD 2025, donc de 1 à 150. Sauf que, malheureusement, le BAF 2023 n'est pas assez puissant pour lire les
3: cartes SD. Ah oui, c'est pas compatible. D'accord, donc on peut envoyer la nouvelle carte SD, mais il faut envoyer aussi le nouveau BAF, alors.
6: C'est ça, c'est ce que je demande depuis avril, depuis le 9 avril.
3: D'accord. Et comment ça se fait qu'on vous répond jamais, enfin qu'on vous envoie jamais les bonnes choses?
6: Je ne sais pas si c'est un manque de compréhension vis-à-vis de mes fournisseurs, de Altaïa, de voilà, je suis un peu la balle qui se fait un petit peu envoyer à gauche, à droite.
3: Vous êtes en pleine partie de ping-pong entre les fournisseurs et les grossistes, on va dire, qui sont vous vos contacts, c'est uniquement vos grossistes à vous, on va dire, c'est voilà, AMP c'est... et c'est IMP, IPM pardon.
6: IPM, oui c'est ça. Moi je parle directement avec ma représentante, donc Joël, que j'appelle lorsque j'ai un problème. Je lui refais un mail réexplicatif pour qu'il y ait une trace quand même du problème, qu'elle transfère à Claire de chez IPM, qui me répond que voilà qu'elle fait que son maximum, mais
3: Il faut avoir une réponse du côté d'Altaïa.
8: Et vous avez envoyé, parce que hier je vous ai eu en ligne, hein, et donc j'ai épluché les 80 mails.
3: 80 mails.
8: Oui, oui. Et alors c'est toujours des rappels parce qu'on ne répond pas. Alors il y en a une qui dit, mais moi je ne sais plus rien faire d'autre. Et elle met en copie d'autres personnes d'AMP. J'ai noté les noms parce que les prénoms, on ne sait jamais. Mm-hmm. Mais ces gens-là, je ne sais pas ce qu'ils font. Alors à un moment donné, vous êtes assez... vous n'hésitez pas à écrire. Hein, ou c'est un manque de compétences, ou bien vous ne faites pas votre travail.
3: Si ça fait des mois et des mois que ça traîne, on comprend.
8: Et vous avez raison, parce que... Et le dernier contact, c'est fin de la semaine dernière, où on dit, on va voir.
3: D'accord. Bon, nous, on va voir où ça en est. On va voir ce qu'on peut faire, nous, depuis le studio des pigeons, si on ne peut pas un petit peu mettre de l'huile dans ses rouages. En tout cas, chapeau pour tout le travail que vous avez déjà abattu pour vos clients. On va essayer de voir si on ne peut pas vous aider. Bien, ne bougez pas, on se retrouve juste après ceci.
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3: Bien, les pigeons sont toujours mobilisés pour venir en aide à Noémie et ses autres clients qui ont donc commencé cette collection audio conte magique Disney. C'est édité par Altaïa et quand on a commencé sa collection en 2023 et si on veut la poursuivre au-delà du numéro 99, il faut un petit saut technologique.
4: Et oui.
3: Il faut changer de baffle, changer des cartes mémoire. Et manifestement, c'est très très compliqué. On en parle avec, avec la librairie par laquelle, là où Noémie récupère ses fameux numéros, la boîte à malice. On est du côté de Leuzon-Hainaut,
4: oui,
3: c'est ça ?
4: Oui, c'est ça, vous avez bien retenu votre biographie. On est plus exactement à Péruet.
3: À Péruet.
4: Voilà, on est près de la frontière française, ce qui explique par exemple l'accent de Noémie.
3: Effectivement, on a un très bel accent du côté,
4: oui,
3: du côté de Noémie. On en reparle avec. Avec la libraire, j'ai oublié votre prénom.
4: Sydney,
3: voilà, pardon, j'ai pas tout retenu. Hein. C'est vrai qu'on se pose la question, est-ce que c'est pas quelque chose qu'on aurait pu prévoir auprès de l'éditeur, de se dire, ok, on change de boîte, on a toute une série de clients qui vont se retrouver dans une situation difficile ?
5: Oui, bien sûr. Après, voilà, comme je disais à votre collègue ce matin, j'ai eu une nouvelle réponse qui, pour moi, n'a ni queue ni tête. Je peux vous la lire si vous voulez.
3: À volontiers.
5: Alors, donc, j'ai reçu ce matin à 8h. Bonjour, le responsable me dit ne pas comprendre que les cartes SD pour la prolongation de la collection ne fonctionnent pas. Car apparemment, il n'y aurait qu'une seule carte SD valable pour toutes les éditions. Le fournisseur demande s'il de nous faire parvenir une vidéo afin d'identifier le problème et de vous envoyer le matériel adéquat ensuite. Ce que je répétais à votre collègue, c'est que j'ai la photo de la carte SD de ma cliente qui montre bien que ça va de 1-99.
3: Ah oui.
5: Et elle doit repasser.
3: Donc les histoires sont sur cette carte et les figurines viennent activer finalement, viennent débloquer ces fameuses histoires. S'il n'y a pas la centième et jusqu'à la 150e, on peut rien activer avec ces fameuses figurines.
5: Exactement. Bon. Exactement.
3: Comme ça, on y voit un petit peu plus clair et on voit que c'est toujours un petit peu coincé du côté du responsable chez Altaïa, donc.
5: Là, c'était Claire de chez IPM.
3: D'accord, on va lui passer un petit coup de fil dans un instant, ne bougez pas.
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3: RTBF Vivacité à 11h, on s'informe avec Sophie Léonard.
8: Bonjour à toutes et tous. Le gouvernement britannique va interdire l'accès aux réseaux sociaux moins de 16 ans. Le Premier ministre Keir Starmer a annoncé qu'un projet de loi serait adopté d'ici la fin de l'année pour une entrée en vigueur au printemps prochain. Londres estime que les réseaux sociaux favorisent le harcèlement, les abus et nuisent au bien-être des jeunes. Le gouvernement prévoit également de renforcer la protection des mineurs sur les plateformes de jeux vidéo et de streaming. Cette décision s'inscrit dans une tendance internationale déjà observée notamment en Australie, en Inde Indonésie et bientôt au Canada. Israël a annoncé qu'il maintiendrait ses troupes au Liban, en Syrie, dans la bande de Gaza pour une durée indéterminée. Le ministre israélien de la Défense affirme que ces zones de sécurité sont essentielles pour protéger les frontières et les populations israéliennes. Cette déclaration intervient alors qu'un accord entre les États-Unis et l'Iran vise à mettre fin aux tensions dans la région. Israël prévient toutefois qu'il répondra avec toute sa force à toute attaque iranienne contre ses intérêts. Bonne nouvelle pour les automobilistes, le prix maximum du diesel repassera sous la barre des 2 euros le litre à partir de demain. Selon l'OSPF Économie, le litre de diesel coûtera au maximum 1,98 euros, soit une baisse d'environ 8 centimes. Le prix du mazout de chauffage est également revu à la baisse avec un recul de 6 centimes par litre. Une diminution qui intervient après plusieurs semaines de hausse des prix de l'énergie. Et c'est une soirée noire-jaune-rouge qui s'annonce. Premier match des Diables Rouges en Coupe du Monde ce soir. La Belgique affronte l'Égypte à Seattle, aux États-Unis. Côté météo, il fera très chaud, de 32 à 34 degrés, annoncé au moment du coup d'envoi qui sera donné à midi, heure locale, 21h, heure belge. Match à suivre sur Vivacité, en radio, sur la Une en télé ou encore sur Ovio. Ou bien, évidemment, dans une des fan zones du pays pour vivre ce match sur écran géant. Autre rencontre à suivre ce lundi, Iran, Nouvelle-Zélande dans le groupe de la Belgique. L'entrée en liste d'un favori, c'est l'Espagne qui affronte le Cap-Vert. Et puis Arabie Saoudite, Uruguay. Merci de nous suivre. Excellente matinée à notre écoute.
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3: Et 11h02, c'est l'heure de faire un point RTBF Mobile Info. Bonjour, bonjour. Comment ça roule en ce moment ?
10: Bonjour Simon. Eh bien, c'est assez fluide à cette heure-ci. Il y a tout de même un accident sur la Nationale 50. C'est à Saint-Guilain, c'est vers Tournai. La chaussée est fermée. Puis, du côté du rail, il y a des retards et des suppressions de trains entre Charleroi et Otigny. Retard également entre Bruxelles Nord et Jette.
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3: Et bienvenue à vous si vous nous rejoignez. Les pigeons sont toujours mobilisés pour vous aider. Aujourd'hui, Annie, donc on s'intéresse à la mésaventure de Noémie et ses fameuses figurines audio.
4: Oui, c'est tellement joli et sympathique d'entendre ça. Le problème, c'est qu'il y a un couac informatique, je ne sais pas. Enfin, bref, technique en tout cas, qui fait qu'elle ne sait plus profiter de ses comptes et elle a payé quand même chez Rivilain.
3: Martin Sylvia a besoin de notre aide.
14: Effectivement, pour une amende de parking, hein, elle se gare souvent du côté de Uccle pour faire ses courses. Elle paye chaque fois le stationnement. Cette fois-là, le rodateur était en panne. Il y avait de la file à le rodateur suivant. Elle a eu son ticket quelques minutes plus tard. Elle est trop long, un délai trop long pour la commune qui lui donne une amende qui ne veut pas revenir sur sa décision. On va tenter de les appeler pour faire jouer la médiation tout à l'heure.
3: Audrey, de quoi parle-t-on dans le journal de la Conso ?
15: On parlera de la gratuité scolaire. Il sera question aussi d'arnaques bancaires. Serons-nous mieux protégés à l'avenir ? Des questions au niveau justement du stationnement, du parking avec ces applications que l'on télécharge pour pouvoir payer son stationnement. On parlera du chauffage de mazout à Bruxelles et ce chauffage de mazout qui est censé voué à disparaître. Et puis on terminera avec un champion belge, un petit peu original.
3: Un champion, vous parlez de Martin.
15: Et ce n'est pas vous.
3: Ah, non. On rappelle que vous pouvez participer 0470 07 20 23.
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3: Et ce soir, bien sûr, il y a match des Diables à 21h. Et pour se mettre un petit peu en jambe, pour se préparer, l'hymne de la Coupe du Monde avec Shakira et Burna Boy, Die Die.

0: Aïe d'aïe, c'était Shakira et Burna Boy sur Vivacité.
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0: Bien, reprenons votre dossier Annie, c'est le dossier de Noémie et donc ces fameuses figurines qui sont censées raconter des histoires et qui ne racontent plus rien depuis le numéro 99. On en est au numéro 125, ça fait 250 € au bas mot qui ont été dépensés pour rien. Et le problème, c'est un problème technique. Il suffirait de renvoyer le bon baffle d'avoir des bonnes cartes mémoire. Et on est coincé dans un échange de mails infini depuis des mois entre la libraire et ses fournisseurs. On a les numéros de ces fameuses fournisseurs, des employés de deux sociétés qui semblent bien impliqués, qui répondent chaque fois.
2: Qui répondent, qui essayent de faire de leur mieux. On met des gens en copie. Ces gens-là, je ne sais pas ce qu'ils font. Ils ne répondent pas, ils sont en congé, ils sont peut-être en burn-out, j'en sais rien. Bon. Mais enfin, bref, en attendant.
0: Le dernier mail, c'est un mail de cette fameuse Claire.
2: Oui.
0: Appelons-la.
2: On va l'appeler. Donc, elle travaille pour IPM.
0: Très bien. En espérant qu'elle soit disponible ce matin.
3: Claire.
0: Oui, bonjour madame, c'est Simon François à l'appareil. On est avec toute l'équipe d'On n'est pas des pigeons, direct à la radio Vivacité. On vous appelle parce qu'on essaie de venir en aide à Noémie et la librairie Boîte à Malice. On est à Péruée. Et on est occupé d'essayer de comprendre cette histoire de ces audiocontes magiques de Disney.
3: Ouais.
0: Et apparemment, vous êtes bien impliqué dans le dossier. Vous êtes en contact avec quelqu'un chez Altaïa. Et peut-être, c'est pour ça qu'on vous appelle, pour voir si vous pouvez...
3: On va envoyer un mail à la Boîte à Malice ce matin.
0: Oui. Mais du coup, la libraire nous disait, mais j'ai déjà envoyé, j'ai déjà expliqué dans mes différents mails que la nouvelle carte SD ne fonctionne pas avec les anciens baffles. Est-ce que vous y voyez un petit peu clair dans cette histoire?
3: Est-ce que je peux surtout vous rappeler dans 15 minutes, parce que là, je viens de mettre une call en hall de voir, c'était pas l'école de ma fille.
0: D'accord, pas de problème.
3: Du coup, est-ce que je peux éventuellement vous rappeler
0: sans problème.
3: Après quand j'ai fini ma call, au même numéro?
0: Si vous voulez, c'est nous qui vous rappelons à 11h25 très précisément. Génial.
3: Oui, dans 15 minutes, j'aurai fini. À tout à l'heure.
0: Super, à tout à l'heure. Merci beaucoup.
3: Au revoir.
0: Bon, ça c'est déjà... on a rendez-vous dans un quart d'heure.
2: Oui.
0: Et si on essayait aussi du côté d'Altaïa, parce qu'on a Christophe qui nous a envoyé un numéro.
2: Un 03 et on a un 01 service clientèle pour la France. Mais
0: peut-être que c'est une occasion d'avancer. On essaye le numéro de Christophe pour voir vers où il nous mène. Où allons-nous arriver ?
2: Altaïa, bonjour.
0: J'aimerais bien.
4: Et ce dossier, il rappelle pas mal de souvenirs aux auditeurs, notamment Marc qui nous dit que lui, il avait un disque qu'il mettait dans un tourne-disque. Il avait Roxy Rookie, les Schtroumpfs, La Belle et la Bête.
0: Ah oui.
4: On a également Mimi qui nous dit qu'elle, dans les années 80, avait Raconte-moi des histoires. C'était des livres avec des cassettes audio. Et aussi la petite sonnette pour tourner la page.
0: Oui, et je crois que c'était des assez grands formats. C'était dans des grands coffrets comme ça. Bleu pigeon, en fait. Bleu turquoise pigeon. moi, c'était assez, j'avais des cassettes audio comme ça avec des petits livres. C'était des énormes trucs qui prenaient énormément de place. Pour en fait, vous ouvriez, vous aviez une petite cassette audio.
4: C'est vrai que c'était super chouette. Moi, je me souviens aussi que j'avais les histoires de Winnie l'ourson comme ça. Et j'en garde. Je me souviens encore de certaines phrases. Hein. Donc vraiment, c'était.
2: C'est quoi la phrase?
4: Bonjour les enfants, c'est moi, Jean Rochefort. Je vous raconte les histoires de Winnie l'ourson.
0: C'est bien raconté par Jean Rochefort.
4: Jean Rochefort. Et oui.
0: Wow, la classe.
4: Je savais pas qui était Jean Rochefort, mais j'ai retenu son nom. Et après, j'ai découvert.
0: Bon, les amis, ça répond pas du côté du numéro que Christophe nous a donné. On essaie encore. Le service client ?
2: Non, on essaie le service client, c'est en France, on va essayer, qui ne risque rien à rien.
0: Bah oui.
2: Que ne ferait-on pas pour que les enfants de Noémie puissent écouter leurs histoires ?
0: Télio.
5: Bienvenue aux éditions Altaïa.
2: Ah,
5: nous
2: voilà.
5: Vous informons que cette communication pourra être enregistrée et vous communiquons que nous traiterons toutes données supplémentaires que vous nous fournirez, comme le reste des données que vous nous avez déjà fournies, avec les mêmes fins informées, et conformément à la politique de confidentialité que vous avez acceptée.
2: Okay. Merci.
5: Si vous souhaitez parler à un de nos agents, composez le 1.
0: Oui.
5: Merci de patienter.
6: Bonjour. Si vous souhaitez avoir des informations concernant les collections.
0: Faisons le 1.
6: Mobile, Ferrari ou International Space Station, appuyez sur la touche 1. Si vous souhaitez avoir des informations concernant les autres collections, appuyez sur la touche 2 ou attendez s'il vous plaît. Merci.
0: Ah, voilà.
7: Attaya vous remercie de votre appel. Nous vous invitons à patienter quelques instants. Nous allons donner suite à votre appel.
8: J'ai cru que c'était quelqu'un.
0: Oui, moi aussi. Avec la petite rouflette dans le son, comme ça, je pensais qu'on...
8: Ah. Petite rouflette.
0: Bonjour monsieur Cécile, mon François à l'appareil, on est avec toute l'équipe d'On n'est pas des pigeons, on est en direct à la radio Vivacité, c'est en Belgique. On vous appelle parce qu'on essaie de venir en aide à Noémie et à plusieurs clients qui achètent la collection Audio Conte Magique Disney éditée par Altaya dans plusieurs librairies ici en Belgique et qui sont confrontés à un problème technique. À partir du numéro 99, leur petite enceinte ne fonctionne plus. Et Noémie, qui est en ligne avec nous, elle est en contact avec sa librairie, qui est en contact avec plusieurs sociétés, plusieurs grossistes, on va dire, ici en Belgique, qui n'arrivent pas à fournir tout simplement une nouvelle boîte, une nouvelle enceinte pour faire fonctionner les nouvelles figurines qu'elles achètent. Et elles sont coincées dans un échange infini de mails depuis des mois et des mois. Et donc, c'est pour ça qu'elles passent par nous. Et c'est pour ça qu'on vous appelle pour voir si vous pouvez nous aider à leur offrir une solution.
7: D'accord. Donc, vous parlez de la collection Audio Conte Disney, c'est ça?
0: Oui, Audio Conte Magique Disney.
7: Vous n'avez pas un abonnement, je pense.
0: Pardon?
7: Vous n'avez pas un abonnement?
0: Non, ce n'est pas un abonnement, c'est des achats en librairie toutes les semaines.
7: Oui, donc apparemment, on m'a dit à partir du numéro 99, il y a 99.
0: Oui, 99, exactement. Donc en fait, manifestement, il y avait une première technologie en 2023 avec une boîte à histoire qui contenait une carte mémoire avec les histoires de 1 à 99. Et puis à 99. Et puis là maintenant, on a dépassé pour Noémie, on a dépassé ce chiffre, on est à ce nombre, on est à 125. Et en fait, de la centième à la 125e, les figurines ne fonctionnent plus parce que il faut soit une nouvelle carte mémoire, soit une nouvelle carte mémoire et une nouvelle boîte à histoire, une nouvelle enceinte.
7: Normalement, ça n'a rien à voir avec l'enceinte, d'accord? Donc à partir du numéro 99, vous devez avoir une autre carte SD, d'accord?
0: Oui.
7: Du 1 à 150. Donc est-ce que vous avez, ou bien ces clients-là, ils ont reçu cette carte SD?
0: Alors ils ont reçu cette carte SD, mais quand ils l'insèrent dans l'enceinte édition 2023, ça ne fonctionne pas.
7: Ça ne fonctionne pas, d'accord. Donc vous me permettez quelques instants et je vous reprends.
0: Oui, super. Merci beaucoup. Bon bah pendant qu'on patiente, on va passer une petite pub et on se retrouve dans une minute trente.
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0: 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Les pigeons sont toujours mobilisés pour venir en aide à Noémie et nous voilà à nouveau en discussion avec le service client d'Altaïa. Rebonjour monsieur, vous avez pu un petit peu vérifier les informations qu'on vous a données ?
7: Oui, normalement cette collection, il y en a 3 éditions.
0: Oui.
7: Donc vous devez juste me confirmer quelle édition vous avez.
0: C'est celle de 2023.
7: 2023.
0: Oui. Et donc, le, ce que Noémie a, c'est donc une enceinte avec à l'intérieur une carte SD sur laquelle il est vraiment, il est inscrit 1-99, 99 pour faire la traduction en Belgique.
7: Et cette édition, vous l'avez commencée en 2023 ou bien vous l'avez terminée en 2023?
2: Ah non, on l'a commencée en 2023, monsieur, mois de décembre.
7: D'accord. Donc c'est bon, donc vous avez la deuxième édition. Donc normalement, il n'y a qu'une seule enceinte dans cette édition-là, d'accord. Donc ce que vous devez faire maintenant, vu que vous avez déjà reçu les cartes SD et ils ne fonctionnent toujours pas, vous devez nous envoyer une vidéo par mail, d'accord.
0: Oui.
7: Comme ça, si le problème vient dans l'enceinte, vous allez avoir une nouvelle enceinte.
0: Parce que ça a aussi déjà été fait, la libraire de Noémie a envoyé une vidéo, mais alors, voilà, elle passe forcément par ses fournisseurs. Est-ce que vous avez une adresse email à laquelle on pourrait envoyer cette fameuse vidéo
7: directement.
0: Pardon ?
7: Oui, vous nous envoyez la vidéo, vous nous l'envoyez directement chez nous. D'accord ? Je vous donne notre boîte mail si vous avez de quoi noter.
0: Oui, on vous écoute.
7: C'est bon ?
0: Oui.
7: Alors, c'est gestion client avec S.
0: Tout en un mot ?
7: Oui.
0: Oui.
7: @altaïa.fr.
0: Altaïa.fr. Noémie, tant que vous êtes là, tout ça, vous l'avez déjà fait ou pas encore ?
16: Mais lui me dit, lui, j'entends qu'il dit qu'elle aurait dû avoir les deux cartes SD. Mais on n'a pas reçu la seconde carte SD.
0: Ah !
16: Eh oui, on n'a pas reçu la carte SD de 100 à 150 qui était prévue à l'initial pour cette collection. Nous ne l'avons pas reçue.
0: Ah oui. Non, non, mais donc manifestement, il me semble que votre libraire a reçu une carte SD de 1 à 150.
16: Alors, oui, pour pallier à la carte SD qui n'avait pas été envoyée à l'initial, on nous a envoyé une carte SD de 1 à 150. Mais cette carte SD ne fonctionne pas sur mon baffle.
0: C'est ça. Mais
16: comme
0: donc, ce que dit monsieur, c'est que si vous faites une vidéo dans laquelle... Ah, ça, c'est fait.
16: Et je voulais même envoyer.
0: Mais est-ce que vous pourriez envoyer cette vidéo à l'adresse email que monsieur vient de nous donner, donc gestionclient@altaïa.fr. Et comme ça, si je comprends bien, monsieur, vous me confirmez, à la réception de cet email-là, vous enverrez à Noémie une nouvelle enceinte qui fonctionnera avec la fameuse carte SD ?
7: Il y a le service, bien sûr, qui va en traiter cette demande-là. Si le problème vient de la carte ST, elle va avoir une nouvelle carte ST.
0: Oui.
7: Si ça vient de l'enceinte, bien sûr, elle va avoir une nouvelle enceinte.
0: Et est-ce qu'on peut mettre un petit délai ? Parce que là, ça fait des mois et des mois que ça traîne.
2: Et on répète toujours la même chose, monsieur.
0: C'est ça, Noémie a l'impression qu'on...
7: Elle reçoit une réponse dans les prochaines 48 heures.
16: La solution est trouvée et on attend, on l'attend, oui. Soit la carte SD de 100 à 150, soit le BAF 2025 qui permet de lire 1 à 150.
0: Mais donc, oui, voilà. Donc, monsieur, dans le mail qu'on va vous envoyer ici, il y aura donc une vidéo et une demande envoyée à Noémie. Cette fameuse enceinte édition 2025 qui permet de tout lire. Ok. Peut-être que, Annie, on peut nous-mêmes, en fait, on a la vidéo, on peut nous-mêmes l'envoyer, ce mail, avec Noémie en copie, l'adresse de Noémie, et
2: oui,
0: on va croiser les doigts pour que ça fonctionne. Donc, dans les 48 heures, on aura une réponse, et on espère avoir, du coup, la livraison de cette fameuse enceinte dans la semaine, monsieur.
7: Normalement, la plupart des clients, ils font la même procédure.
0: D'accord.
7: Je pense que la dame, il ne nous a pas contacté directement par téléphone.
0: Non, elle est passée par la librairie.
7: Oui.
0: Voilà, et la librairie est passée par ses fournisseurs. Et donc, on est un petit peu coincé dans des communications un petit peu complexes. Mais donc là, manifestement, si on va en direct, peut-être que ça va fonctionner. On croise les doigts en tout cas. Merci, monsieur. On envoie un mail dans les prochaines minutes pour vous, Noémie. Ne bougez pas, on a fixé rendez-vous dans 2 minutes avec Claire de chez IPM. On va voir un petit peu ce que elle nous en dit. Mais d'abord, on écoute Pierre Demar, Je pense à vous.

0: Pierre Demar, je pense à vous. On a rendez-vous. On a un rendez-vous avec Claire de chez IPM à 11h25. Il est encore 11h25. C'est parti, on appelle.
1: Salut Claire.
0: Voilà, c'est Simon François et toute l'équipe dans les pas des pigeons. Merci de reprendre.
1: J'ai 10 minutes pour vous parler.
0: Oh, nous, on ira beaucoup plus vite que ça. C'était juste pour vous dire qu'entre-temps, on a aussi eu le service clientèle d'Altaïa. Alors, ils nous ont donné une adresse mail sur laquelle envoyer cette fameuse vidéo que Noémie et sa libraire ont déjà envoyée à plein d'autres gens. On nous dit que si on envoie cette vidéo en direct, ils nous enverront, après analyse de la vidéo, une enceinte qui est compatible avec la carte SD.
1: Ouais. Normalement, il en faut 4 ou 5. Hein. Elle a plusieurs clients dans le...
0: Toute la librairie. Nous, c'est vrai que nous, s'occupe du cas de Noémie. Alors, c'est vrai que peut-être que vous pouvez du coup remettre un petit coup de marteau sur le clou pour l'ensemble des autres clients de cette librairie. Mais la question qu'on voulait vous poser, c'est il y a combien de personnes qui sont concernées par cette problématique.
1: Ouais, alors ça, c'était juste ma réponse parce que je connais le concept de votre émission, mais on en a vendu des milliers. On est à la troisième édition du truc et je crois que j'ai 10 clients problématiques, dont 5 que j'arrive pas à relivrer parce que sinon tout est relivré, carte SD, de bord. Donc on n'est pas dans un problème où c'est la peine de faire des affichettes, je pense.
0: D'accord.
1: Et potentiellement, avec ce soit avec la libraire, avec leur fournisseur AMP, ou avec les clients en direct, c'est pas qu'on les a laissés sans réponse.
0: Non, ça on l'a souligné dans l'émission, hein. Et c'est pour ça qu'on vous appelle aussi, pour vous féliciter du suivi, parce que ça avait l'air vraiment très compliqué comme problématique.
1: Mais je pense que au niveau de la collection, elle fonctionne super bien, on a vraiment ils sont super contents, donc c'est pas non plus la peine de dresser un portrait pire que ça ne l'est.
2: Mais on n'a pas fait ça, on a même écouté un début d'histoire.
0: Oui, c'est vrai.
2: Ne vous en faites pas.
1: Non, mais c'est parce que je peux comprendre ce concept d'émission et je trouve ça bien de mettre en avant des clients qui ont parfois du mal à obtenir satisfaction. Mais dans le cas de cette collection aussi, du moins, autant j'ai des collections parfois qui sont compliquées, autant celle-ci, on l'a édité 3 fois, mais c'est parce que ça a du succès et que ça fonctionne. Fatalement, si je m'étais retrouvée avec 85% problèmes techniques, je n'aurais pas édité 3 fois en Belgique.
0: Forcément. Cette évolution technologique, évolution technologique, de cette fameuse enceinte 2025 qui n'est pas la même que la 2023, je comprends que c'est le fond du problème.
1: On devait changer de carte SD à partir d'un certain nombre d'histoires.
0: C'était censé simplifier les choses.
1: C'est censé simplifier. Il n'y a plus qu'un seul baffle et qu'une seule carte SD dans la dernière édition. Mais effectivement, du coup, quand on demande des renvois de cartes, les dépôts se sont mêlés un peu les pinceaux au niveau de Barcelone.
0: D'accord. Ça part de Barcelone, c'est pour ça. On y voit un petit peu plus clair.
1: Je serais venue le chercher moi-même avec la petite voiture. Mais malheureusement, Barcelone, ça faisait loin. Donc voilà.
0: Très bien.
1: Par contre, j'ai une question, histoire de ne pas faire envoyer des stocks et payer pour des stocks qui ne sont pas nécessaires. Vous occupez personnellement de ce cas de cette dame, donc j'enlève un produit dans les produits que je vais recommander. Pour cette librairie,
0: j'ai une contre-proposition. Et si on vous met dans la boucle du mail qu'on envoie cet après-midi au service clientèle d'Altaïa pour le compte de Noémie, est-ce que ça vous permet de suivre les choses et les décisions une fois que c'est bon?
1: Oui, tout à fait.
0: Comme ça, on multiplie un petit peu les chances. Et comme ça, vous obtenez une solution plus rapidement pour Noémie et tous les autres clients de la librairie, on s'en tient à ça. Et puis, si Altaïa va plus vite pour Noémie, tant mieux pour Noémie.
1: Ok, oui, pas de souci. C'est juste histoire de pas envoyer de doublons de matériel. Même problème.
0: On va prendre votre adresse email avec ma collègue Louisiane hors antenne.
1: Oui.
0: Et comme ça, Annie pourra vous mettre en copie de ce mail qu'elle envoie dans quelques minutes à Altaïa. Merci beaucoup, Claire, pour votre aide.
1: Avec grand plaisir.
0: Et pour votre bonne humeur. Il est 11h30. C'est l'heure de retrouver, de faire un petit point RTBF Mobile Info ou non? C'est l'heure du journal de la conso. Allez, c'est parti.
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0: Passons aux infos d'Audrey et cette bonne nouvelle pour les automobilistes. Le diesel repassera sous la barre symbolique des 2 euros le litre dès demain.
3: Je ne vous fais pas d'infos trafic, mais je vous ferai un point sur l'essence que nous mettons dans nos voitures. Le prix maximum du diesel baisse de 8 centimes et s'établira à 1,98 euros le litre. Une première depuis le mois de mars. Même tendance pour le mazout de chauffage. En recul de 6 centimes. Il coûtera désormais 1,08 euros le litre pour les petites commandes et 1,04 euros pour les livraisons de plus de 2000 litres.
0: Et le chauffage au mazout a beau être condamné à disparaître, il reste encore bien présent en région bruxelloise. Oui. C'est une règle qui concerne la région capitale.
3: Exactement. C'est les chiffres communiqués au Parlement bruxellois. Seuls 4% des chaudières fonctionnent encore au mazout dans la capitale, mais elles chauffent tout de même près de 12% des logements, principalement dans de grands immeubles à chauffage collectif. La région a interdit l'installation de nouvelles chaudières au mazout depuis 2025 et vise leur disparition complète d'ici 2040. D'ici là, Bruxelles devra accompagner les ménages concernés vers d'autres solutions comme les pompes à chaleur ou les réseaux de chaleur afin de réduire les émissions de CO2 et la pollution de l'air.
0: La rentrée scolaire se prépare déjà et plusieurs écoles alertent sur des moyens en baisse pour assurer la gratuité.
3: Vous le savez, c'est un des grands principes, cette gratuité à l'école. En Fédération Wallonie-Bruxelles, la gratuité des fournitures est étendue jusqu'en 5e primaire. Mais dans le même temps, les subsides accordés aux écoles pour acheter ce matériel ont fortement diminué. Conséquence, certaines directions demandent désormais aux parents s'ils peuvent fournir eux-mêmes les cahiers, crayons ou autres fournitures. D'autres mesures sont également touchées. À la Louvière, par exemple, les écoles communales vont mettre fin au repas chaud gratuit faute de financement suffisant. L'opposition dénonce un risque accru d'inégalité entre élèves. De son côté, la ministre de l'Éducation, Valérie Glatini, assure que les budgets ont été réorganisés et qu'un suivi sera mis en place pour évaluer l'impact de ces changements dès la rentrée.
0: On parle souvent des arnaques bancaires dans cette émission et quand finalement on se dit que les citoyens vont être mieux protégés, on fait face à un retour en arrière.
3: Oui, je vous en parlais la semaine dernière ou la semaine encore d'avant, on se disait on va renforcer la protection contre la fraude bancaire. Eh ben non. Aujourd'hui, faut savoir que lorsqu'un paiement frauduleux est effectué sur votre compte, via votre compte, la banque doit en principe vous rembourser rapidement, sauf en cas de fraude avérée de votre part, ce fameux principe de négligence grave. Oui. Mais une future directive européenne, baptisée PSD3, pourrait donner davantage de marge aux banques pour refuser un remboursement si elles estiment en effet que le client a fait preuve de négligence grave. Donc on a l'impression qu'on rentre vraiment dans un bras de fer. Oui. Les associations de consommateurs craignent un recul des droits des victimes alors que les tentatives de phishing, vous le savez, sont toujours plus nombreuses et plus sophistiquées. Cette réforme, dans tous les cas, n'entrerait pas en vigueur avant 2027 ou 2028 et d'ici là, les règles actuelles restent d'application et on espère peut-être aussi de trouver d'autres techniques, d'autres moyens pour renforcer la vigilance et la sécurité des consommateurs par rapport à leur compte bancaire.
0: Et puis les services bancaires à l'ancienne, on continue à parler de banque, les services bancaires à l'ancienne ont encore de l'avenir.
3: Le gouvernement fédéral et le secteur bancaire prolongent jusqu'en 2031 le service bancaire universel. Ce dispositif, il permet aux personnes qui ne sont pas à l'aise avec le numérique de continuer à effectuer leurs opérations courantes à un tarif plafonné. La cotisation annuelle maximum passe de 60 à 62,50 euros. Toutefois, elle comprend notamment une carte de débit, des retraits d'argent, des opérations au guichet et l'envoi des extraits de compte. 12 banques participent aujourd'hui au système qui vise à garantir l'accès aux services bancaires malgré la numérisation croissante du secteur. On le sait, avec des banques parfois 100% en ligne.
0: Et on va en reparler avec le dossier de Martin. Oui. Hein, parlons de payer son parking, mais ici via une application. C'est devenu un réflexe pour beaucoup d'automobilistes. Mais attention, derrière le côté pratique, les tarifs ne sont pas toujours très clairs.
3: Exactement. Où est-ce que j'ai mis ma feuille? Je suis en train de vous lire. Et donc, du coup, ici, je l'ai testacha épinglé, pardon, les applications de stationnement comme 4411 que vous utilisez peut-être.
0: Oui.
3: Vous utilisez une de ces applications?
0: Oui, j'utilise, moi, je paye par SMS.
4: Moi, j'utilise celle-là, oui. Et elle coûte cher.
3: Eh ben, en fait, exactement. Et je ne sais pas si ça vous est déjà arrivé, mais vous payez votre stationnement, vous garez quelque part, vous payez votre stationnement via l'application bancaire, puis vous vous rendez compte que c'est pas la bonne plaque d'immatriculation parce que vous aviez peut-être payé la veille pour quelqu'un d'autre.
0: Avec la voiture de ma mère.
3: Et voilà, exactement. Et donc, du coup, vous arrêtez ce stationnement-là. vous êtes même pas stationné une minute. Mais qu'est-ce qui se passe? Bah, il y a des frais de transaction qui sont de toute façon prélevés. Donc on a déjà genre 35 centimes qui sont partis. Et vous allez me dire, c'est pas grand-chose, mais 35 centimes plus 35 centimes, ça pose quand même question. Voilà, c'était une petite anecdote. Et donc on parle de ces applications 4411, Easy Park, City, Yellow Brick. En plus du prix du parking, je vous le dis, elles facturent souvent des frais de transaction qui peuvent aller jusqu'à 45 centimes par session, voire 15% du montant chez Easy Park. L'association Test Achat dénonce surtout un manque de transparence. Les tarifs sont parfois difficiles à trouver ou présentés de manière peu claire. Et rappelle aussi donc Test Achat que la loi impose une information compréhensible sur les prix. Elle regrette le manque de concurrence, 4411 restant l'application la plus utilisée, alors qu'elle est souvent la plus chère pour les courtes durées de stationnement.
0: L'intelligence artificielle franchit un nouveau cap, mais aussi un nouveau bras de fer politique.
3: Aux États-Unis, l'administration Trump a forcé une entreprise phare du secteur à retirer ses modèles d'IA les plus avancés. C'est une décision sans précédent. La start-up américaine Anthropic a annoncé avoir reçu l'ordre du ministère du Commerce de suspendre deux de ses modèles d'intelligence artificielle, Mythos 5 et Fable 5, pour des raisons. Pourquoi est-ce que je dis Mythos 5 et Fable 5 ?
0: C'est Mythos 5 et Fable 5 ou Fable 5.
3: Voilà. Et ce, donc, pour des raisons de sécurité nationale. Selon l'entreprise, une organisation externe avait réussi à contourner certaines protections du système. Cette intervention directe du gouvernement américain suscite de nombreuses critiques. Certains y voient un risque pour l'innovation et un précédent inquiétant pour toute l'industrie de l'intelligence artificielle. D'autres s'interrogent sur un possible règlement de compte politique, alors qu'Anthropic est en conflit avec l'administration Trump. Le dossier doit désormais être examiné plus en profondeur par les autorités américaines.
0: Et on va terminer ce journal en musique. Moi, quand j'entends ce genre de choses, immédiatement, mes mains forment une fausse guitare.
3: Et c'est vrai, hein.
0: Que je gratte.
3: À chaque fois, dès que vous entendez un petit peu de musique ou de la guitare,
0: quand c'est un peu rock.
3: Si vous jouiez.
0: Oui, ah oui.
3: Et ça tombe bien, Simon, parce que je vais vous parler de Air Guitar.
0: Ah,
3: Annie, vous voyez ce que c'est, la Air Guitar?
5: Oui, je vois ce que c'est. Je pense surtout au grass pop qui commence.
4: Oui, c'est vrai.
0: Ah oui,
4: c'est vrai.
3: Cette Air Guitar, donc en fait, bah, vous n'avez pas de guitare entre les mains, vous faites semblant de jouer et vous êtes le meilleur guitariste de fausse guitare. Voilà.
0: Mais qui est ce meilleur guitariste
3: de fausse guitare? Il s'appelle Lenny Rocket, il vient du Brabant Wallon et il a remporté ce samedi à Ittre le championnat de Belgique d'air guitar. Une discipline aussi déjantée que spectaculaire, où les participants imitent des solos de guitare avec un instrument donc totalement imaginaire. Il me semble que Jessica Riga, notre chroniqueuse, avait été invitée pour être jurée de ce genre de championnat. Et je trouve ça génial. Pour convaincre le jury, il faut faire quoi? Il faut allier la technique imaginaire, l'énergie, ça oui, et la présence scénique, tout en faisant croire que la guitare invisible existe vraiment, un vrai talent de mime en fait, hein. Première participation et déjà un titre national donc pour Lenny Rocket, qui représentera désormais la Belgique au championnat du monde.
0: Wow.
3: Oui. Il y a le monde entier qui va se réunir en Finlande pour les championnats d'air guitare. Une aventure qu'il compte surtout vivre avec humour autour d'un manche donc qui n'existe pas. Voilà.
0: Et vous, quel est l'instrument que vous arrivez à imiter le mieux? L'air guitare, l'air batterie, l'air piano, l'air harpe peut-être?
6: Oui. Écrivez-nous au 0470.
0: L'air flûte. 0470 07 20 23. Allez, on avance parce qu'il y a encore un dossier à traiter dans cette émission. Mais d'abord, il y a un RTBF mobile info avec Denis Lagasse. Rebonjour. Comment ça roule en ce moment?
7: Eh bien, c'est assez fluide à cette heure-ci, hein. On ne va pas s'en plaindre. Il y a tout de même ce véhicule en panne sur le 411 à hauteur de Jesus Eyck en direction de Bruxelles. C'est sur la voie de gauche. Et puis, du côté du rail, des suppressions de train entre Otigny et Fleurus.
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8: 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Le dossier de Martin. She's got a ticket to ride.
0: She's got a ticket to ride. Bah oui, Sylvia, she's got a ticket to park oui. her car.
12: Yes, yes, but too late.
0: But, too late, racontez-nous cette mésaventure.
3: Faisons tout ce dossier avec un mauvais accent oui, anglais.
0: Non, non, s'il vous plaît.
12: Ben oui, c'était le 15 mai dernier à 14h12-13 plus ou moins. Donc Charles et Sylvia, ils se garent chaussée de Waterloo à Uccle, donc dans le quartier Fort Jacquot, pour faire leur course. Ils y vont régulièrement. Bon, ils ne sont pas riverains d'Uccle et donc ils doivent payer leur parking comme d'habitude. Ils vont à l'eurodateur 226 pour payer, oh. Mais pas de bol. Comme souvent, cet eurodateur-là, il pose souci, il faut donc aller au suivant.

0: jours.
1: Et là, il est quelle heure à ce moment-là?
0: Il est 14h24.
1: 14h24. Donc entre 14h12-13 et 14h24, voilà. Il y a exactement, allez, on va dire 11-12 minutes.
0: Oui.
1: Et sur ce laps de temps, pas de chance, il y a une scan-car qui va scanner votre plaque.
0: Oui. Et qui scanne aussi mon mari qui s'en va tout doucement parce que il veut voir où je reste.
1: Ah oui, votre mari était resté près de la voiture.
0: Oui,
1: et donc vous avez la photo.
0: Très difficilement pour le moment, donc c'est toujours moi qui accompagne et qui court d'un stationnement à l'autre.
1: D'accord. Mais donc j'imagine que avec le ticket que vous venez de payer, vous renvoyez ça au service parking à Uccle et on vous dit pas de souci, on va vous rembourser. Enfin, il faut pas payer les 37 euros.
0: Non, non, ils disent que ça n'est pas justifié. Et à 12 minutes, enfin à 10 minutes entre le scan et mon ticket. Et que de toute façon, nous vous rappelons que le stationnement dans une zone payante est soumis à l'obligation de disposer d'un titre de stationnement valide dès le début de l'occupation de l'emplacement.
1: Et comment vous faites
0: Je ne sais pas.
1: Vous devez avoir payé au moment où vous terminez votre créneau?
0: Deuxième partie du mail, la redevance horaire doit être acquittée par anticipation dès le début du stationnement.
1: Donc, il faut que vous alliez sur place avant de vous garer pour pouvoir avoir payé avant.
0: Peut-être bien.
2: Oui, vous venez à pied, vous prenez votre ticket, puis vous allez chercher votre voiture et vous venez vous garer.
1: C'est absurde, ça.
0: Voilà.
1: Sylvia, ces 37 euros qu'on vous a réclamés, ces 37 euros, vous les avez payés?
0: Oui, bien sûr. Il faut payer toujours et réclamer ensuite.
1: D'accord. Bon, et j'imagine que la réclamation, pour l'instant, ça reste lettre morte.
0: Oui. Bon. Non, ils ont écrit que, justement, avec la justification que je dois payer avant, ils ont examiné ma réclamation et que rien à faire.
1: Bon.
0: Je dirais, c'est moins pour l'argent que pour le principe.
1: Oui, on comprend. 37 euros, c'est pas forcément la mer à boire, quoique, mais c'est vrai que sur le principe, ici, être obligé d'avoir payé avant même de s'être garé et pas laisser 10 minutes à quelqu'un, surtout quand le rodateur ne fonctionne pas.
2: C'est pas de sa faute à elle. Hein.
1: Ne bougez pas, Sylvia, on va voir comment on peut vous aider.
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1: Alors ici, on est de principe à principe. Hein. En principe, il faut payer son parking, mais en principe, il faut être un petit peu honnête. Il faut laisser autant le temps d'aller payer son parking, Marc.
2: Ben exactement, j'ai été voir le règlement communal. Alors effectivement, je vous cite des extraits. La redevance de stationnement est due par anticipation dès le moment où le véhicule est stationné. Mais en fait, tirer plus loin, il est marqué que l'on peut payer par l'insertion de pièces de monnaie dans l'horodateur conformément aux indications portées sur le layout. Donc en fait, il faut payer par anticipation, mais il faut quand même aller à l'horodateur. Enfin bref, c'est un petit peu étonnant. Là, j'ai du mal à comprendre comment cela est possible. Alors plus bas, il est également noté que si l'horodateur est en panne, vous devez apposer votre disque de stationnement conformément à l'article du code de la route. Donc en fait, si on suit bien l'histoire, Sylvia, elle aurait pu simplement poser son disque bleu et même pas payer son stationnement. Donc aujourd'hui, elle est pénalisée parce qu'elle a voulu payer. Vous voyez, il y a quelque chose d'un petit peu étonnant. Et moi, la question que je me pose tout simplement, est-ce qu'aujourd'hui, la commune, elle peut pas simplement vérifier si effectivement le rodateur 226, il avait bien des problèmes de fonctionnement le jour J, ce jour-là. Et dans ce cas-là, on va bien voir que Sylvia et son compagnon Charles, ils étaient tout à fait de bonne foi. Ils ont voulu payer. On en a rigolé aussi, Sylvia. Charles, on le voit à côté, j'ai des photos ici, on le voit à côté de la voiture sur les images du stationnement. C'est quand même bien la preuve qu'ils étaient en train d'essayer de trouver un moyen de payer. Donc voilà, vu tous les arguments ici, on a du mal à comprendre que la commune ne fasse pas preuve d'un peu plus de souplesse et de compréhension dans ce dossier. Et c'est ce qu'on va essayer de le faire entendre dans un instant.
1: Le service parking de la commune d'Uccle est-il souple? On va tester tout ça dans un instant.
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5: Et ce matin, les pigeons sont donc mobilisés pour venir en aide à Sylvia et son mari Charles. Ils se sont garés donc chaussée de Waterloo. On est à Uccle, en région bruxelloise. L'horodateur à côté de la voiture ne fonctionne pas. Donc on prend 10 minutes pour aller au coin de la rue à un autre horodateur. Il y a quelqu'un qui est en train de payer, donc on patiente, on patiente. Et voilà, 10 minutes plus tard, on est allé mettre le ticket de stationnement sur la voiture. Sauf qu'entre-temps, il y a une voiture scan-car qui est passée. Et là maintenant, on a réclamé 37 euros d'amende à Sylvia. 37 euros qui ont été payés, mais qui sont quand même contestés aujourd'hui par Sylvia. Et la réponse, c'est ça qui est assez étonnant, la réponse c'est « Ah bah non, vous auriez dû anticiper votre stationnement ». Comment est-il possible d'anticiper son stationnement, surtout quand on a un certain âge, qu'on n'est peut-être pas forcément super à l'aise avec les applications qui nous permettent de payer son stationnement. On a parlé dans le journal de la conso du prix que ça coûte, ces applications de stationnement. Bref, on a toute une série de questions qu'on va poser tout de suite au service parking de la commune d'Uccle. C'est parti, on appelle. Et donc c'est un service qui reste interne à la commune.
6: Exactement.
7: Toutes nos lignes sont actuellement occupées. C'est... Merci de bien vouloir patienter. Allons de lijnen zijn momenteel bezet. Gelieve even te wachten.
6: Donc effectivement, c'est un service de la commune directement. Donc ce n'est pas Parking Brussels, pour le dire clairement, qui s'occupe de plusieurs communes à la fois. Et puis moi, ce qui m'étonne, c'est vraiment que l'on dise, notamment dans les échanges de mails, que Sylvia aurait pu mettre simplement son disque et ne pas payer, mais comme sur la photo de la scan-car on ne voit pas le disque, eh bien il faut payer l'amende de 37 euros. C'est quand même un petit peu fort, je trouve.
5: Il me semble me souvenir que dans certains autres dossiers, il y a un laps de temps, enfin en tout cas chez Parking Brussels, puisque vous le citiez. Ah, est-ce qu'on nous répond ? Allô, allô ?
8: Non, c'était juste la fin de la musique.
5: Ah, c'est la fin de la musique. Il y a en général un timing de tolérance.
9: Service parking, bonjour.
5: Oui, bonjour monsieur, c'est Simon François à l'appareil. On est avec toute l'équipe d'On n'est pas des pigeons, en direct à la radio Vivacité. On vous appelle parce qu'on essaie de venir en aide à Sylvia, qui a un peu du mal à comprendre pourquoi on lui demande de payer une redevance de parking. Je vous résume un petit peu la situation. On est le 15 mai, à 14h12, Sylvia se gare chaussée de Waterloo.
9: Attendez, je vous entends mal. Dites-moi, monsieur.
5: Voilà, donc on vous appelle pour venir en aide à Sylvia, qui s'est garée le 15 mai, chaussée de Waterloo.
9: Oui.
5: Elle a voulu payer à l'horodateur numéro 226, un horodateur qui était en panne.
9: Oui.
5: Et donc, elle est allée à un autre horodateur au coin de la rue. Il y avait quelqu'un qui était en train de payer. Ça lui a pris 10 minutes de payer son stationnement. Et quand elle est revenue, en fait, eh bien, la scan-car était passée. Et on lui a maintenant réclamé une redevance de 37 euros. Redevance qu'elle a tenté de contester. Et on lui a dit « Ah, mais vous auriez dû anticiper le paiement de votre stationnement. » Et c'est un peu pour ça qu'on vous appelle. Est-ce que vous pouvez nous expliquer comment on fait pour anticiper le paiement de son stationnement ?
9: Alors, moi, la première chose que je pourrais vous demander, c'est d'avoir déjà... Je ne sais pas si vous avez une référence pour qu'on
5: puisse... Oui, bien sûr. La référence, c'est le 300...
9: Un instant, monsieur, comme ça que je... S'il vous plaît.
5: Oui, pas de problème. Et pour votre information aussi, Sylvia, elle est en ligne avec nous, comme ça, vous savez.
9: D'accord, ça va. Alors, dites-moi, monsieur.
5: Donc, la référence, c'est le 300/0475/477.
6: 85.
5: 477 et puis 85, pardon. Merci, Martin.
9: 85. OK.
5: C'est donc en date du 15 mai.
9: C'est bien la redevance du 15 mai 2026 à 14h16 à la hauteur de la chaussée de Waterloo au numéro 1384B.
5: C'est exact.
9: D'accord. si on va essayer de vérifier le paiement, c'était via l'eurodateur, hein, vous avez dit.
5: C'est via un eurodateur, effectivement, et sur le ticket, donc ça a été payé à 14h24.
9: Ça va.
5: Donc 8 minutes plus tard.
9: Je vais procéder à une vérification, si vous me permettez.
5: Ça marche, oui. Ah bah, nous, on marque une très courte pause, on se retrouve dans 35 secondes.
9: Ça va.
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5: 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Et nous sommes toujours mobilisés pour tenter de comprendre pourquoi on continue à réclamer une redevance à Sylvia. Sylvia qui a pourtant payé son stationnement. Elle l'a payé quelques minutes après le passage de cette fameuse scan-car. C'est vrai que parfois, dans certaines communes, il y a un délai de tolérance. Ici, manifestement, à Uccle, c'est pas le cas. On a expliqué par mail à Sylvia qu'elle aurait dû payer par anticipation. On est en ligne avec le service parking de la commune d'Uccle. Voilà, monsieur, est-ce que vous avez pu faire les vérifications nécessaires?
9: Oui, allô, vous m'entendez?
5: On vous entend très bien.
9: D'accord. Alors ici, moi, j'ai pu procéder à quelques vérifications et je constate effectivement que madame avait pris son ticket ce jour à 14h24 jusqu'à 14h54.
5: Oui. Oui.
9: Et la redevance avait été mise à 14h16.
6: Oui.
9: Voilà, ici, comme vous nous expliquez, madame, le premier horodateur était défectueux. Madame est allée sur le second horodateur où elle avait trouvé un citoyen qui prenait son ticket. Ça a pris quelques minutes.
5: C'est exact.
9: Voilà, pour ça, est-ce que, voilà, je ne sais pas si madame nous a envoyé un mail.
5: Oui,
9: de
5: oui,
9: contestation.
5: Oui. Hein.
6: Il y a plusieurs échanges d'ailleurs.
5: Sylvia, vous avez envoyé un mail, hein, vous nous confirmez.
3: Deux mails, oui.
5: Deux mails. Voilà, monsieur.
3: Oui, après le refus, j'ai envoyé une deuxième mail.
5: Donc il y a eu un premier mail, et puis c'est ça qui l'a fait réagir, c'est qu'il y a eu une réponse qui était un refus de cette fameuse contestation.
9: D'accord, monsieur. Il n'y a pas de souci. Pour ça, voilà, nous invitons madame à nous renvoyer un mail, ouais. Et nous allons réexaminer la situation. Et voilà, nous trouverons une solution pour le dossier de madame.
6: D'accord, parce qu'elle vous avait déjà répondu, on va dire, et je pense que derrière, elle n'a pas forcément eu d'autres réponses, un autre suivi. Vous comprenez vraiment le problème dans ce dossier, c'est que ben, y a une situation assez particulière, et je pense que même sur les photos de la scan-car, vous pourrez voir aussi dans le dossier qu'on voit hein, notamment monsieur Charles, donc le compagnon de Sylvia, qui est à côté de la voiture, qui attend qu'elle revienne de l'eurodateur. Donc il y a pas mal de preuves de leur bonne foi, et je pense que dans l'historique aussi sans doute du paiement des en tout cas du parking, du stationnement, vous pourrez voir que ce sont des personnes qui viennent souvent se garer dans cette rue et qui payent à chaque fois aussi.
9: D'accord, il n'y a pas de souci, monsieur, comme je vous ai dit, que madame nous renvoie un mail et voilà, on réexaminera le dossier.
5: Une dernière petite question, monsieur. Bon, ça risque d'intéresser l'entièreté des usagers qui se garent à Uccle. Est-ce que dans ce genre de situation, il y a un délai type de tolérance? Si on est flashé par la scan-car et qu'on paye, je ne sais pas moi, 5, 10, 15 minutes, après, est-ce que d'office, ici, on a une tolérance? Allô, monsieur?
9: Oh, vous m'entendez, monsieur?
5: Oui, oui, voilà. Oui.
9: Alors, ici, à travers le règlement communal d'Uccle, on n'a pas un délai de tolérance. Normalement, une fois que la personne stationne, la personne est censée, le citoyen est censé aller à l'eurodateur, prendre un ticket ou activer un mode de paiement via les applications.
5: Mais ici, pour une personne âgée, voilà, on ne va pas révéler l'âge de Sylvia, mais pour une personne âgée, il faut le temps d'aller jusqu'à l'eurodateur. D'autant plus s'il y en a un qui est défectueux, il faut un petit peu de temps, non?
9: Exactement, monsieur. C'est pourquoi nous traitons les réclamations au cas par cas, en fonction de la situation de toute une personne. Nous géolocalisons le véhicule, nous évaluons la distance entre le stationnement et les horodateurs et nous analysons. C'est pourquoi nous prenons la peine de traiter ces dossiers vraiment au cas par cas.
5: D'accord, très bien. Bon, Sylvia, vous allez renvoyer du coup peut-être le mail, votre premier mail de contestation.
3: Le mail avec une explication supplémentaire.
5: On mettra Martin en copie, comme ça nous on peut suivre la situation.
6: Je peux me charger aussi d'envoyer le mail, hein, si vous d'ailleurs, même Sylvia, comme ça.
5: Voilà, c'est même encore plus simple.
6: Et monsieur, vous pouvez bien nous donner l'adresse mail pour être certain.
9: Alors notre adresse mail c'est parking, P-A-R-K-I-N-G, @ucle.bruxelles, B-R-U-2-S-E-L-S.
6: D'accord, très bien.
5: Super. Merci, monsieur, pour votre aide.
9: Je vous en prie, monsieur. Je vous souhaite une très belle journée. Au revoir.
5: Belle journée à vous aussi. Bon, voilà, Sylvia, vous avez entendu.
3: Merci.
5: On espère que là, à la réévaluation, ce sera
6: différent.
5: Différent. Vous aurez une autre réponse.
3: Je vous envoie une copie à SOS Pigeon.
5: Je pense que Martin a déjà tous les
6: dossiers. Si vous voulez, oui, je peux me charger d'envoyer le mail et vous mettre en copie. Comme ça, on met toutes les chances de notre côté.
3: Ok, je fais rien alors aussi.
6: Non, pour le moment non, vous inquiétez pas, on reste en contact après.
5: Voilà, c'est le service après-vente des pigeons qui s'occupe de tout ça, le service après-vente de Martin même. Allez, merci beaucoup Sylvia.
3: Très gentil,
5: et
3: très bonne journée.
5: Et on vous souhaite une excellente journée. Bon Martin, vous avez du boulot, vous aussi Annie. Hein.
8: Oui,
5: vous avez
8: on a
5: déjà
8: du
5: envoyé
8: boulot.
5: Le mail
8: Non, pas encore.
5: Oui, on attend la fin de l'émission.
8: Moi j'aime bien d'avoir un PC, avec un téléphone, on ne sait pas faire grand-chose.
5: Vous avez tout à fait
8: Et je me dis qu'il y a quand même, il doit y avoir une brigade d'enquêteurs à Bruxelles Parking là. Tout ce qu'ils doivent faire, ils vont calculer la distance où se croyait chez les experts. Et je me demande qui gère les réclamations.
5: Et en fonction de votre âge, vous allez plus ou moins vite sur le trottoir.
10: Et si vous avez une entorse ce jour-là, il faut envoyer un certificat médical.
5: Bon, c'est vrai que il y a
6: parfois
5: aussi
6: simplement réparer le rodateur. Hein,
10: ou alors, ça pourrait être une idée.
5: Tout ça ne serait pas arrivé si le premier rodateur avait fonctionné efficacement. Bon, les amis, les pigeons, c'est fini pour aujourd'hui. On se retrouve demain, même chaîne.
10: Vous serez là ? Oui. Allez, à partir de 10h30 sur Vivacité.
5: 10h30, midi sur Vivacité. Et puis là, tout de suite, c'est rendez-vous avec Seul contre vous.
10: Ouais.
5: Et puis, on vous souhaite à tous une excellente journée.
6: Et un bon match ce soir.
5: On a
10: failli oublier.
5: Bon match. Allez, bonne journée à tous.
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18: RTB Vivacité, il est midi, c'est l'heure de s'informer avec vous, Sophie Léonard, bonjour.
19: Bonjour à toutes et tous. 11 personnes ont été privées de liberté lors d'une vaste opération menée à Bruxelles dans le cadre d'une enquête sur un réseau international de trafic de stupéfiants. L'organisation est soupçonnée d'avoir orchestré des transports de drogue entre plusieurs pays européens, notamment l'Espagne, la France, l'Italie et la Belgique. Les perquisitions ont permis la saisie d'environ 60 000 euros en liquide, de plusieurs véhicules, d'objets de luxe et de nombreux supports numériques. L'enquête menée en coopération avec les autorités françaises se poursuit, tandis que certains suspects serait en fuite à l'étranger. Une grève spontanée chez Avia Partner perturbe ce lundi matin les opérations à l'aéroport de Brussels-Airport. Le mouvement social affecte principalement les services d'enregistrement et d'embarquement, provoquant des retards de 1 à 3 heures sur plusieurs vols au départ. Les bagages et les vols à l'arrivée ne sont toutefois pas impactés. Les compagnies aériennes travaillant avec Avia Partner, notamment Ryanair, TUI, Fly, Iberia et British Airways, sont les plus touchées par ces perturbations. Le ministre belge des Affaires étrangères, Maxime Prévot, a fermement condamné la nouvelle vague de frappes russes contre l'Ukraine. Les attaques menées durant la nuit ont fait plusieurs victimes et ont endommagé la cathédrale de Kiev, un site classé au patrimoine mondial de l'UNESCO. Le chef de la diplomatie belge a dénoncé des frappes visant la population civile et le patrimoine culturel, tout en réaffirmant le soutien de la Belgique à l'Ukraine et la nécessité de poursuivre la pression internationale sur Moscou. Le sommet du G7 s'ouvre à Évian, fin de journée, dans un contexte international particulièrement tendu. Le président américain Donald Trump arrive en France après l'accord conclu avec l'Iran, tandis que les discussions porteront notamment sur le Moyen-Orient, l'Ukraine, le commerce international et les nouvelles technologies. Le président français Emmanuel Macron souhaite notamment convaincre ses partenaires de soutenir une initiative franco-britannique pour sécuriser le détroit d'Hormuz. Les tensions commerciales entre Washington et Paris, ainsi que la guerre en Ukraine, devraient également dominer les débats. Voilà pour ce flash d'information. Excellente journée à notre écoute.
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18: Et le prochain point sur l'actualité, ce sera le journal à 13h, mais tout de suite, RTBF Mobile Info avec vous, Denis Lagasse, bonjour.
15: Bonjour Stéphane. Alors c'est assez calme hein, cette heure-ci, c'est assez fluide. Il y a tout de même un accident signalé sur la Nationale 86 à hauteur de Ferrières, des embarras de circulation dans les deux sens. Et puis du côté du rail, il y a quelques minutes des suppressions de trains entre Otigny et Fleurus. La situation est rétablie.
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25: Oh, et quelle belle surprise.
18: Bonjour tout le monde, bonjour à toutes, bonjour à tous. Très heureux de vous retrouver en ce lundi de match aujourd'hui. Alors, vous connaissez certainement Maître Capello. On a mieux, nous, sur Vivacité. Il est plus vif, plus drôle aussi. Maître Giordano est à mes côtés, ainsi que Mathieu, qui réalise cette émission. Bonjour, Jordan.
25: Mais bonjour, Stéphane, bonjour tout le monde.
18: Bienvenue dans Seul contre vous avec. C'est toujours le même champion, tiens, Jordan.
25: Mais oui, je vous le confirme. Jacques des Bonvillers, c'est toujours avec nous. Et il est avec nous avec un fameux portefeuille, hein, pour l'instant, 5 150 euros.
18: Ouais, mais on se promène plus en portefeuille avec tout ça, hein, je veux dire, ça rentre plus dans le portefeuille, 5 150 euros.
25: Mais puis c'est pas vraiment à lui, parce que tant qu'il a pas décidé de partir ou tant qu'il a pas remporté l'émission, eh bien à tout moment il y a les 4 candidats qui peuvent tout à fait le mettre dehors, vous le savez.
18: Et justement, et c'est ce que vous allez faire aujourd'hui, vous qui êtes à l'écoute de Vivacité, vous allez mettre notre champion dehors et par la même occasion remporter la moitié de la cagnotte, parce que si vous êtes plus fort que lui, vous allez recevoir exactement 2500 plus 75 euros, ça fait 2575 euros.
25: Hein, ah bah oui, ah voilà. Oui, c'est juste.
18: C'est juste, hein. 2575 euros pour vous. Imaginez, vous êtes là, vous attendez le match avec impatience, parce que le mois de juin, c'est un peu ça, il y a la période des examens, etc. Mais il y a les braderies, il y a, après Roland-Garros, la Coupe du Monde, et puis ce soir, il y a un match fabuleux entre la Belgique et l'Égypte. Et vous dites, bah tiens, c'est vrai, pour les vacances, 2575 euros, plus tout l'argent qui va tomber dans le jeu, bah allez-y, inscrivez-vous, vous envoyez quoi, Challenger ?
25: 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Bah, je veux dire,
18: c'est gratuit sur WhatsApp, mais si vous n'êtes pas WhatsApp, effectivement, vous pouvez envoyer un SMS. Hein.
25: Mais oui, c'est voilà. Pour rire. Hein.
18: Bon, allez, on accueille notre champion après Mentis ça et les enfants difficiles.
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0: Et on va même faire mieux, on va l'accueillir tout de suite. Bonjour Jacques.
1: Bonjour Stéphane, rebonjour et bonjour Anne.
0: Alors comment s'est passé le week-end, champion?
1: Comment s'est passé le week-end? Très bien, j'ai été faire un peu de sport, donc ça va.
0: Quel sport?
1: Et les travaux avancent dans ma rue, donc ça c'est très bien. La semaine prochaine, elle devrait être terminée.
0: Donc, ok, ok. Et le sport, c'était quoi comme sport?
1: Mettre une balle dans un trou, le golf.
0: Ah, le golf, effectivement, c'est très très bien. Ça vous avez un bon swing?
1: Oh, il pourrait être meilleur, mais bon, ça va. Je me débrouille pas trop mal, vu mon âge, ça va.
0: Il y avait combien de trous? C'était un 9 ou un 18 trous?
1: 18.
0: 18, bah, quel golf, parce que bon, en même temps, en Belgique, il n'y en a pas des masses.
1: Oui. Oh, quand même, hein, il y en a une bonne cinquantaine, hein, si pas
0: ah
1: plus.
0: Ouais ah oui, ok.
1: Ouais, ouais.
0: Et vous pratiquez ce sport dans quelle région?
1: Il y en a un, le golf de Pierrepont, à 2 km de chez moi, donc c'est parfait.
0: Et c'est où
1: donc,
0: chez
1: en
0: vous
1: en 2 minutes, j'y suis.
0: Ah, oui, c'est vrai. Bon, bah, c'est impeccable. Bon, vous le sentez bien, champion, vous n'avez toujours pas envie de vous en aller?
1: Non, je ne m'emballe jamais, moi, et je n'ai pas spécialement envie de m'en aller non plus, donc voilà. Mais tout peut arriver dans cette émission, donc.
0: Effectivement, et je ne sais pas pourquoi, mais moi j'ai l'impression que ce lundi, il y a une énergie particulière, il y a un truc. Voilà, faites gaffe. Voilà, faites très attention.
1: Soyez prudent.
0: Soyez très prudent. On vous dévoilera les deux questionnaires, hein, puisque c'est toujours vous qui aurez le choix du questionnaire dans quelques instants. Et là maintenant, est-ce qu'on peut écouter Mentissa?
25: Mais volontiers.
0: Les enfants difficiles.
25: Comme nous.
0: 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Et Mentissa sera là, justement.
25: Trop bien. Moi, je l'adore, Mentissa.
0: Et dans le 8-9, il y en a qui vont même partager le petit déjeuner avec elle jeudi.

0: Les enfants difficiles, c'était Mentissa sur Vivacité. Dans quelques instants, on va jouer avec notre champion et peut-être ensuite, avec vous, vous serez peut-être notre premier challenger si vous envoyez challenger au 0470 07 20 23. Il y a un sacré pactole à gagner aujourd'hui.
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0: Et avec notre champion Jacques de Les Bons Villers, qui a pour l'instant 5 150 € dans sa cagnotte. Ça va Jacques?
10: Oui, ça va.
0: Bien reposé.
10: J'ai des amis aujourd'hui, donc je ne suis pas tout seul.
0: Ah, et ben voilà, ça sent déjà les herbes de Provence. J'ai l'impression qu'il y a du barbecue.
10: Et un ami particulier en plus, parce qu'il a un nom bizarre.
0: Ah bon, il s'appelle comment?
10: Tino Rossi.
0: Tino Rossi, ah d'accord.
10: Oui.
0: Mais vous savez, et il est un peu tôt pour préparer Noël. Hein. Voilà.
10: Il est en train de se marrer. Là,
0: bon, ceci dit, si vous cherchez des luminaires et des guirlandes, à mon avis, vous les avez à moins 70% hein, en ce moment. Et nous sommes donc chez notre champion, Jacques de Les Bons Villers, qui prépare déjà ses décorations de Noël avec son ami Tino aussi.
11: Bon, ça sent la bougie odeur sapin.
0: Bah, j'aurais dit la tartiflette et la raclette, moi.
11: Oh, bien, voilà. Il n'y a pas de bonne température pour manger.
0: Et puis, il y a les rostis aussi, hein, comme ça, Tino Rosti. Hein.
10: Ouais. Ouais.
0: Ah mais vous savez, moi j'ai un vanneur dans l'oreille, hein, Mathieu. Alors dès qu'on bosse avec lui, ce qui est génial, c'est que on identifie déjà sa réalisation parce qu'il met plein d'extraits.
10: Oui.
0: Mais alors franchement, il vous lâche des vannes dans l'oreille
10: et
0: que moi
10: taquet,
0: je répète
10: hein.
0: Au taquet. J'espère que vous aussi, puisque on va lancer la roue, n'est-ce pas? Vous dites stop quand vous voulez et on découvre les deux questionnaires. Vous en choisirez un.
10: Stop.
11: Oui, pop culture pour commencer cette partie.
0: D'accord. Magic System, bougez, ça pourrait être un questionnaire soirée, samedi soir.
11: Non, c'est pas musical, c'est pas samedi soir, c'est sport.
0: Ah.
10: Sport.
0: Pop culture ou sport.
11: Hein, sport.
10: Ouais, on est parti en sport. Hein.
0: Allez, on y va pour le sport. Alors, Tino va vous aider donc.
10: Tino et Patrick, hein. Patrick le pompier, enfin l'ex-pompier, il est pensionné. Non, donc,
0: d'accord, écoutez, voilà. On saura tout. Bon, j'espère qu'il a un bon instincteur. Bon, allez, c'est parti pour le questionnaire sport, top chrono. Dans quel pays s'est déroulé le Grand Prix de Formule 1 ce week-end?
10: En Espagne.
0: Quel cycliste a remporté le Tour d'Auvergne-Rhône-Alpes hier?
10: Del Toro.
0: Quelle équipe de football française le Belge Éric Guéret s'a-t-il entraîné?
10: Marseille.
0: Quelle sprinteuse détient le record mondial du 100 mètres?
10: Florence Griffith Joyner.
0: Quel pays affronte l'Espagne à 18h aujourd'hui en match de la Coupe du Monde?
10: Le Cap-Vert.
0: Quel coureur automobile a remporté le Grand Prix de Monaco la semaine dernière?
10: La semaine dernière, Antonelli.
0: Avec les Italiens Binda et Coppi, quel autre cycliste détient le record de victoire au Giro?
10: Bartali.
0: Quel joueur de football de l'Union Saint-Gilloise portait le brassard de capitaine lors de la saison 2025-2026?
10: Budget.
0: Ah, on vous l'a soufflé celle-là?
10: Oui, mais je le savais aussi, mais Patrick Le Pompier, qui est fanat de football, me l'a soufflé aussi.
0: D'accord, et il est fan de l'Union Saint-Gilloise, donc il a la belle écharpe bleue et
10: c'est
0: jaune.
10: C'est pas sûr, ça.
0: Ah, c'est pas sûr. Okay.
10: Charleroi, les Aigles.
0: Ah, bah pourquoi pas, voilà. Puis il y a les Spirou aussi.
10: C'est 8 mètres le Tour de France de Paris.
0: Et effectivement.
10: Le Tour
0: et c'était le cannibale. Bah voilà, vous avez marqué un maximum de points, j'ai l'impression, sauf une question avec Eddy Merckx et le Giron.
11: Une petite erreur, donc, ce qui fait un total de 14 points.
0: 14 points, bah c'est pas mal, hein, franchement.
10: C'est un bon départ.
0: Ah ouais, là, vous êtes parti là. On corrige quand même. Enfin, est-ce qu'il faut corriger? Parce qu'il a donné que des bonnes réponses, notre champion.
11: Bah, comme vous voulez, on peut vite revenir sur quelques questions.
0: Bien sûr. Hein. Le Grand Prix de Formule 1, c'était l'Espagne. Hein.
11: Oui, sur le circuit de Barcelone-Catalogne. Hein, et c'est Lewis Hamilton qui l'a remporté.
0: Et puis le Tour d'Auvergne, on en a parlé sur Viva Sport, hein, sur le DAB+.
11: Ouais, absolument, évidemment. Vous savez, la RTBF, elle est partout. On est sur le mondial, on est sur le cyclisme. Enfin voilà, c'est ça le talent.
0: Voilà. Donc c'était Isaac Del Toro.
11: Bah oui.
0: Le gagnant d'hier.
11: Oui, tout à fait.
0: Et puis l'équipe de foot que Eric Guéret a entraîné, bah, c'était évidemment Marseille.
11: Entre 2007 et 2009, et d'ailleurs sous sa direction, le club il a terminé vice-champion de France en 2008.
0: Ouais. Bon, c'était pas comme avec Raymond Lascience. Hein.
11: Ouais.
0: Bah avec Raymond Lascience, ils ont gagné, non, champion?
10: Avec Raymond Lascience, ils l'ont gagné. Avec Eric, ils l'ont perdu.
11: Oui, donc, parce qu'on peut, parce qu'on veut.
10: Je crois pas qu'il a été en finale. Hein. Marseille n'a jamais été qu'une fois en finale et c'est... Raymond Boutas qui avait gagné avec un but de Basile Boli. Basile Boli, si vous vous souvenez.
0: Bien sûr. Ensuite, on était sur le 100 mètres.
11: Oui, exactement.
10: Avec ses grands ongles.
11: Oui, Laurence Griffith Joyner, hein, l'américaine qui, surnommée Flojo, c'est beaucoup plus facile à dire, qui a établi un record du monde en 10,49 secondes pour réaliser 100 mètres. Vous vous rendez compte?
10: Mais elle était dopée jusqu'au bout des ongles, d'ailleurs.
11: Oui, mais je fais même pas ça en voiture. Hein.
0: Ouais, mais un peu comme vous, quoi, finalement, champion. Hein, parce que là...
11: Dopé au questionnaire.
0: Ah là,
10: moi, je me drogue à la bonne humeur, moi.
0: Ah, bah oui, bah, c'est bien.
11: Ça fonctionne bien.
0: Ça fonctionne très bien au niveau des points. Hein. Et puis le Cap-Vert face à l'Espagne aujourd'hui à 18h, hein, c'est un petit avant-goût du match des Diables.
11: Oui, ouais, et je viens de le dire, hein, la RTBF est à fond sur la Coupe du Monde, donc c'est à suivre sur la RTBF, sur Ovio, enfin quand vous voulez.
0: Et puis le Grand Prix de Monaco la semaine dernière.
10: Ouais.
11: Kimi Antonelli, hein. On en a parlé la semaine passée, on a
0: il
11: vu
0: est
11: des
0: jeune,
11: vidéos.
0: Hein.
11: Ouais, 19 ans, ouais. Et il était avec son public, et puis tout d'un coup, il était tellement content, il a sauté dans l'eau, tout habillé. Enfin, voilà.
0: Ouais. Et puis, Eddy Merckx, là, vous vous êtes.
10: Oh, je l'ai raté, c'est la deuxième fois que je me fais avoir.
0: Oh là là. En plus, il nous écoute aujourd'hui, Eddy Merckx, hein,
11: avec cette chanson de Stella.
0: Ouais.
10: Désolé, Eddy.
0: Ouais, c'est dommage. Hein.
11: Ah, ils nous écoutent souvent. Hein.
0: Bah, bien sûr.
11: Le cannibale qui partage leur corps avec Alfredo Binda et Fausto Coppi. Parce que.
0: Comment Fausto Coppi, recto verso? Je pose la question. Hein.
11: Oui, bah, ce que vous voulez. Et en fait, ils ont réalisé tous 5 victoires chacun sur le Giro.
0: Oui, il est sorti de la photocopieuse.
11: Très bon. Oui. Très, très bon.
0: Bon, allez, parlons foot avec l'Union Saint-Gilloise.
11: Oui, avec Christian Burgess qui n'a actuellement plus de contrat, mais il paraît que c'est la Gantoise, c'est
10: à la Gantoise
11: qui va rebondir.
0: Bon, impeccable, 14 points, un challenger va tenter de faire mieux que vous dans quelques instants, champion, ce sera juste après la musique d'Alanis Morissette, et c'est ironique.
11: J'aime pas Alanis.
10: À tout à l'heure.
0: Pourquoi?
11: C'est pas bon.
10: Hein? Si. On se retrouve tout à l'heure, non?
11: Oui, oui,
0: bah, oui, bien sûr, restez là, hein. Enfin, si vous voulez.
10: Oui, je veux.

0: Merci d'écouter Vivacité pour accompagner votre temps de midi ce lundi. C'était Alanis Morissette et Ironic.
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0: Avec vous qui allez certainement arriver comme l'a fait Jean-Marc de Binche.
2: Oui, il a 58 ans, il est employé dans un magasin, il aime le sport et les voyages.
0: Et il a envoyé Challenger au 0470 07 20 23 via l'application WhatsApp. Donc vous pouvez faire pareil puisqu'il y aura plusieurs Challengers et vous allez essayer de marquer un maximum de points pour détrôner notre champion et lui piquer la moitié de sa cagnotte. Et franchement, c'est une bonne opération puisque la cagnotte actuellement est de 5150 €. Donc minimum 2 575 € pour le meilleur des challengers aujourd'hui, si vous faites plus de points que le champion. Bonjour Jean-Marc.
3: Bonjour.
0: Vous allez bien ?
3: Oui, très bien, très bien.
0: Vous êtes Gilles dans la vie ?
3: Non, je suis des amis, je ne fais pas le Gilles. Non.
0: D'accord.
2: Et en tout cas, vous ne travaillez pas dans le réseau mobile.
0: Oui, il n'y a pas beaucoup de réseau là. Vous êtes en balade en forêt là actuellement ?
3: Non, je suis à la maison.
0: Alors là, franchement, ne bougez plus. Vous êtes au bon endroit. Bon, vous êtes employé dans un magasin, donc le sport, les voyages, quel sport ? Est-ce que vous faites du golf comme le champion ou c'est un autre sport ?
3: Non, je suis un fan de cyclisme, je fais beaucoup de vélo.
0: Ah, vous auriez répondu correctement avec Eddy Merckx tout à l'heure.
3: Ben, peut-être pas parce que j'étais en train de réfléchir, donc à mon avis, ouais, ben, j'aurais pris les propositions. Mais bon, je l'aurais su, mais avec les propositions.
0: D'ailleurs, c'est ce qu'on vous conseille de faire, parce que c'est vrai que notre champion a marqué 14 points. Et là,
3: il est fort.
0: Oui, il est très très fort. Mais attention, c'est le premier questionnaire, il y en aura d'autres, bien sûr. Et il y a une erreur dans cette émission que j'aimerais que vous ne commettiez pas, c'est vous dire, tiens, il a fait 14, donc moi, je n'ai pas demandé les propositions parce que ça risque... Évidemment, ça risquerait de réduire mon score. Mais ne faites pas ça, puisque s'il a fait 14 sur ce questionnaire-là, il peut faire 2 dans un autre questionnaire. D'accord ? Donc, si par exemple, vous demandez les propositions et que vous marquez quand même des points et que vous finissez par être notre meilleur des challengers, c'est vous hein, qui repartez avec la moitié de la cagnotte. D'accord ?
3: C'est vrai.
0: Mais c'est vrai que psychologiquement, on aurait tendance à penser, ah, vu qu'il a fait 14, moi, j'ai pas demandé les propositions, donc, mais c'est prendre un risque de se planter. Donc, si vous ne savez pas, n'hésitez pas à les demander.
2: Oui, et puis moi, je dis souvent, 100% des champions étaient challengers à la base.
0: Oui, c'est comme le loto, oui. Hein, 100% des gens qui ont gagné ont tous joué avant.
2: Bah oui, for sure.
0: Forcément, hein. C'est un slogan ça d'ailleurs, je pense, à une époque. Bon, bah, c'est pop culture, vous n'avez pas le choix puisque le champion a pris le sport.
3: Non.
0: Ça va la culture populaire hein,
3: Bon, on va voir, hein. Les supporters avec moi, donc on va voir.
0: Ah, qui il y a autour de vous ?
3: Bah, il y a mon épouse, ma fille.
0: Bah, c'est chouette ça, bah, c'est génial. Comment s'appelle-t-elle ?
3: Bah, oui. Ah, mon épouse c'est Muriel et ma fille c'est Pauline.
0: Bon ben Muriel, Pauline, avec vous Jean-Marc.
3: Ils sont déjà en train de se foutre de moi, donc tout va bien.
0: Ah, non, il faut l'aider hein, les filles, le but c'est de marquer des points là.
2: on va rire de lui après.
0: Oui, non.
3: Perdu le fois, voilà.
0: Ah c'est vrai, vous êtes déjà passé par l'émission, donc vous connaissez le principe. Vous êtes prêts ?
3: Ben on va essayer, on est parti.
0: Eh bien, pour la pop culture, je dis top chrono. Quel collectif d'humoristes évoque dans une chanson les tentacules de la déréliction ?
3: Proposition.
0: Les Robin des Bois, les Inconnus ou les Nuls ?
3: Robin des Bois.
0: Quel personnage masculin de Walt Disney est passé par le domaine public en janvier 2024 ?
3: Proposition.
0: Mickey, Donald ou Picsou ?
3: Mickey.
0: Quel humoriste belge a proposé un spectacle intitulé « Je playback » ?
3: Proposition.
0: Laura Lone, Virginie Hoc ou Laurence Bibot ?
3: Bibot.
0: De quelle comédie française des années 80 est tirée cette réplique « Marie-Thérèse, ne jurez pas » ?
3: Le père, c'est une ordure.
0: Quel est cet hôtel mythique de Los Angeles qui a accueilli des stars comme Marilyn Monroe, Grace Kelly ou encore Robert Mitchum ?
3: Proposition.
0: Beverly Hills, hôtel, le Château Marmont ou le Four Seasons ?
3: Le dernier.
0: Et c'était le Château Marmont, hein ? Bon.
2: Oui, malheureusement, on ne peut pas avoir 2 points sur cette question.
0: Ok. Bon, bah, on fait le compte, Maître Giordano ?
2: Absolument. Donc, ça fait un total de 2 points. Donc, vous l'aurez compris. Hein. Le champion remporte la première manche et il a 50 euros en plus dans sa cagnotte. Il est à 5200 euros.
3: Félicitations voilà. À lui. Hein.
0: 5200. Vous avez marqué 2 points. Avec la première question, vous n'avez pas trouvé les inconnus ?
2: Ben oui, mais c'est un peu dur pour vous. On dit toujours que quand on rate la première question, après on est un peu déstabilisé. Et je comprends parce que les réponses, après ça vient plus. Vous voyez ce que je veux dire ?
0: Non, je vois pas.
2: Ok, ouais. on va passer un extrait des inconnus, c'est mieux.
0: Oui, hein.
4: Mais comme moi, dis-toi qu'il est tellement plus mieux d'éradiquer les tentacules de la déréliction.
3: Ouais, je veux dire. Ouais,
0: les inconnus. Ah bon, on peut la laisser en entier. Hein. J'adore les inconnus.
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2: que ton espoir
0: est pas si délicieux. Oh là là, les inconnus.
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0: Ah, il faut m'arrêter. Hein.
2: Oui, je pense qu'on peut y aller.
0: Ah oui,
2: hein,
0: non, mais moi,
2: on a fait tourner.
0: Si on met les inconnus, moi, il faut me dire stop. Hein.
2: Et je vous vois, vous êtes là. On est dans le mood.
0: On peut faire 2 heures avec les inconnus.
2: Non, il reste 1 minute 30 de chanson, c'est pas possible. Non.
0: Allez, bon, on continue avec le personnage qui est passé dans le domaine public en 2024.
2: C'est Mickey. Voilà, c'est Mickey. Donc ça, vous avez eu une bonne réponse. 95 ans après sa création, il n'est plus couvert par les droits d'auteur.
0: Donc, si demain, vous voulez faire une BD avec Mickey dans une soirée mousse, par exemple, vous pouvez.
2: Oui, exactement, pourquoi pas. Mais apparemment, Disneyland n'a pas dit son dernier mot. Voilà.
0: Ah oui, d'accord, ok. Donc, attendez avant de le faire.
2: Oui, attendez avant la soirée mousse. Hein, ça portait la semaine prochaine.
0: C'est mieux. Et puis, je playback...
2: C'était bien Laurence Bibot, hein, la maman de Roméo Elvis et Angèle.
0: Et puis la comédie française des années 80 qui est tirée de la réplique Marie-Thérèse ne jurez pas. C'est dommage parce que le Père Noël est une ordure, c'est ce que vous avez dit. C'est dans les propositions, mais c'est pas bon.
2: Non, ça vient du film La vie est un long fleuve tranquille. On a un extrait.
5: Mais madame, je vous jure que j'ai jamais couché avec un garçon. Marie-Thérèse, ne jurez pas, je vous en prie.
6: Mais madame.
5: Marie-Thérèse, rappelez-vous. Vous êtes bien sortie une fois avec un garçon.
6: Mais non, madame, je vous jure hein, que j'ai jamais sorti avec un garçon. Je ne sors jamais avec les garçons.
2: Ben non.
5: Marie-Thérèse, ne jurez pas.
0: Bon, bah, je pense qu'on l'a écouté quelques fois, là, Marie-Thérèse ne jurait pas. Voilà. Bon, bah, pas 2 points sur cette question. Et puis, cet hôtel mythique de Los Angeles, qu'on a déjà vu plein de fois en photo partout.
2: Et c'était bien le château de Marmont. Voilà. Bon. Donc, ce qui fait 2 points.
0: Bon, 2 points. Écoutez, n'hésitez pas à revenir, parce que, de toute façon, même si vous êtes le meilleur des challengers avec 2 points tout à l'heure, c'est le champion qui gagnera. Donc, mais rien n'est perdu pour les autres. Hein. Attention, faut pas oublier ça. Bon, allez, passez un bon lundi. Et puis, bon match ce soir, j'imagine que vous allez regarder.
3: Bah
0: ouais. Évidemment, à suivre. Alors, plutôt chez vous, dans le salon ou sur l'étranger ?
3: Chez des amis.
0: Ah ouais, petit barbecue ?
3: Non, sur les pizzas, je crois.
0: Ah bon, sur les pizzas, c'est encore mieux, comme ça, faut pas cuire les saucisses, hein, on va directement à la pizzeria et on peut directement manger. Impeccable. À très bientôt, Jean-Marc. Oui.
3: Merci à vous, au revoir.
0: Bon, challenger, hein, si vous souhaitez participer au jeu par SMS au 0470 07 20 23, par WhatsApp, voilà, et par SMS c'est le 6003, hein, c'est ça ?
2: Oui, vous envoyez challenger 1 euro par message.
0: Il y a David Guetta qui arrive avec Jennifer Lopez.
2: Ah, ouais, comme au Stade de France.
0: Save me tonight. France qui reçoit tout à l'heure. Sénégal.
2: Oui. Oui, je suis pas très fort en foot.
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2: Oh, t'es dérange pas.
1: Le coach vous a demandé de presser plus haut, ça a changé le cours du match, vous croyez?
2: Ah oui, tu presses plus haut, t'es plus offensif. Hein.
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0: l'émission, quoi.
1: Ah, c'était Save Me The Night avec David Guetta et Jennifer Lopez, un des tubes de cet été avec Gordo et Régnier Zonneveld. Ah oui, c'est les deux tubes de l'été, ça.
2: C'est pas pour rien qu'il l'a invité, il a fait un Stade de France et il l'a invité en guest. C'était la folie, il paraît.
1: C'est vrai, David Guetta a invité Gordo et...
2: Non, Gillo.
1: Jennifer Lopez. Ah bah oui, ça m'étonne pas forcément, puisqu'ils chantent ensemble.
2: Ouais. Alors, vous savez, je sais pas si vous avez déjà été au Stade de France, mais si vous êtes tout au bout du Stade de France, vous devez vous dire, mais c'est qui elle? Parce que
1: oui, mais il y a des écrans géants. Hein.
2: Ah ouais, c'est vrai.
1: Bah oui, c'est...
2: Ah oui, c'est vrai.
1: C'est vrai. Hein.
2: J'avais pas pensé à ça.
1: Ah ouais, ouais. Hein, c'est il y a des écrans géants.
2: Mais un qu'on n'a pas besoin d'avoir d'écran géant pour reconnaître son talent, c'est notre champion.
1: Ah oui, non, c'est clair.
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1: Et c'est Jacques, notre champion, donc 5 200 euros.
4: Oui.
1: On est à 14-2, un peu comme le score de ce soir, hein, 14 pour la Belgique et 2 pour l'Égypte. Hein, je pense qu'à bon avis, ça va se solder par un score pareil, non, ce soir? Qu'est-ce que vous en pensez?
4: Je ne sais pas, moi j'ai pronostiqué un 3-1, mais on verra.
1: Ah, vous êtes un parieur, c'est vrai?
4: Non, c'est un groupe de copains, Bafana, on a fait un groupe, c'est un groupe et on fait les pronos pour s'amuser.
1: D'accord. Voilà. Et pour votre parcours, là, vous avez pronostiqué combien de points?
4: Oh, je ne sais pas, mais en tout cas, le questionnaire, avant, il n'était pas très facile hein,
1: pour le challenger.
4: Pour le challenger.
1: Ouais, c'est vrai, c'était pas évident.
4: D'ailleurs,
1: on va relancer la roue, vous dites stop et puis on découvre vos deux thèmes.
4: Oui. Stop.
1: Oh là. Ah, on est très tard le soir sur Classique 21. Là, Maître Giordano, expliquez-nous pourquoi cette chanson.
2: La roue a pété un câble. C'est Slayer que vous entendez. Et le titre, c'est Raining Blood.
1: Ah, c'est bien, vous allez avoir un questionnaire groupe de hard rock, donc, champion. Qu'est-ce que vous en pensez?
2: Raining Blood. Et donc, vous l'aurez compris, vous avez été prof d'anglais. Hein. C'est la pluie de sang. Et pourquoi on peut couper cette musique, s'il vous plaît?
1: Non. Non, on laisse. Attendez.
4: C'est la Croix-Rouge.
2: Oui, exactement. En fait, on va parler du...
5: 2h32 du matin, vous écoutez Vive Hard Rock.
2: Bon, ça
5: avec,
2: suffit.
5: Avec Belzégut.
2: Alors, vous aurez un questionnaire sur le sang et le don de sang, évidemment, parce que c'est la journée mondiale des donneurs de sang. C'était hier, hein, donc le 14 juin. Et c'est évidemment très important pour ceux qui peuvent le faire de donner son sang. Et la Croix-Rouge est là pour ça.
1: Bien sûr, ça c'est le premier choix.
2: Oui.
1: Il y en a un deuxième. Naturiste. Alors c'est un questionnaire Cap d'Agde, champion. Qu'est-ce que vous en pensez? Vous avez le choix entre le hard rock et le à poil, quoi.
2: Non mais il est pas tout seul, le pauvre. Donc c'est pas possible. Il peut pas faire naturiste aujourd'hui. Donc ce que je vous propose pour mettre tout le monde d'accord, c'est plutôt un thème nature.
1: Ah voilà. Donc le sang et le don de sang face à la nature, que choisissez-vous?
4: Moi le sang.
1: Bah écoutez. Pourquoi pas? J'ai envie de dire.
4: Quitte à se faire du mauvais sang, autant que ce soit pour une bonne raison.
1: Bien sûr.
2: Je suis 100% d'accord avec
1: vous. C'est vrai que si vous pouvez donner votre sang, faites-le parce que c'est hyper utile. Hein, la Croix-Rouge le rappelle régulièrement.
4: Absolument.
1: Et Jordan vient de le dire, c'était hier, hein, la journée mondiale. Bon, vous êtes prêts avec vos deux potes qui sont là pour un peu vous aider.
4: Ils sont là.
1: Bon, allez, top chrono. Quel groupe sanguin est receveur universel?
4: O négatif.
1: Quel est le poids minimum exigé par la Croix-Rouge pour pouvoir donner du sang?
4: 50.
1: Quelle protéine du sang lui donne sa couleur rouge?
4: L'hémoglobine.
1: Quelle est cette maladie causée par une baisse du taux d'hémoglobine justement et qui entraîne de grosses fatigues?
4: La leucémie.
1: Quel délai faut-il attendre après l'accouchement pour pouvoir donner du sang selon la Croix-Rouge?
4: 6 mois.
1: Quel taux mesure-t-on dans le sang pour diagnostiquer un diabète?
4: Le taux de sucre.
1: Comment appelle-t-on le composant liquide du sang?
4: L'hémoglobine.
1: Quel organe propulse le sang dans les vaisseaux sanguins?
4: Le cœur.
1: Bah ouais. Alors, on n'est pas sur du 14, mais c'est pas mal, hein,
4: non.
1: Jordan.
2: Oui, exactement, c'est pas mal. On a un total de 10 points.
1: Bon, bah voilà.
4: Ça va, c'est très très bien.
1: Ouais. Bon, on fait la correction.

0: sang, si vous faites 2 fois 100 kilos, vous pouvez pas donner votre sang 2 fois.
1: Ah oui, d'accord. Bah non. Oui, bah non. C'est logique. Enfin, finalement. Non, bon, alors, la protéine, bah, c'est les globules rouges, en fait.
0: Clairement, en fait, ils transportent. Oui, mais donc, quelle protéine vous avez raison, vous avez eu la bonne réponse, donc faites pas un.
1: Bah oui, mais l'hémoglobine, ce sont les globules rouges.
2: Ah oui, ok, d'accord, c'est bon. Ah oui, ça va alors.
0: Bah oui, vous avez bon, dit. Donc, ils transportent l'oxygène des poumons vers les tissus et donnent cette couleur rouge au sang.
1: Et puis, la maladie causée par la baisse du taux d'hémoglobine. La grosse fatigue, c'est comme dans le film Les Bronzés.
2: Oui, c'est l'anémie, non ?
0: C'est l'anémie, exactement. Ouais.
2: Ouais, ouais.
0: Ouais, en fait, l'un des les symptômes les plus fréquents, ce sont la fatigue, l'essoufflement, les vertiges et aussi le fait d'être très pâle.
1: Mmh. Et après avoir accouché, on ne peut pas donner son sang tout de suite. C'est normal. Attendez, j'imagine que quelqu'un qui vient d'accoucher... Il faut du temps, quoi.
2: Bah oui.
0: Oui. Bah déjà, il y a des pertes de sang. Hein, mais en général, il faut toujours se renseigner. Si vous avez fait un tatouage, par exemple, si vous avez subi une intervention, et c'est toujours bien de se renseigner avant de se rendre au don de sang et d'être refoulé, parce qu'il faut toujours attendre X mois après certaines interventions.
1: Ok, et puis on mesure la glycémie pour diagnostiquer un diabète.
0: Oui, vous avez dit le taux de sucre, hein, mais on sait exactement ça. Hein. La glycémie, ça correspond au taux de glucose, donc de sucre dans le sang.
1: Et puis le composant liquide du sang, c'est...
0: Le plasma, en fait, qui représente 55% du volume sanguin. Et alors ça aussi, vous pouvez donner votre plasma, ça prend un peu plus de temps, mais ils sont aussi toujours à la recherche au niveau de la Croix-Rouge.
1: Voilà, franchement, si vous pouvez le faire, faites-le, parce que c'est un bon geste pour ceux qui en ont besoin. 10 points champion, et puis on va vous présenter le ou la deuxième challenger dans une poignée de secondes, juste après le premier jour, une très jolie chanson d'Étienne Dao.
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0: Et c'est Anne qui a décidé de venir piquer la moitié de la cagnotte du champion. Elle a bien fait, hein, Jordan.
2: Oui, écoutez, on verra bien ce que ça donnera à la fin de l'émission. En tout cas, elle pour son but, c'est de devenir meilleure challengeuse du jour. Anne, elle vient de Sucy, elle est retraitée, elle est ancienne assistante administrative, elle aime les voyages, le jardinage et elle s'occupe aussi de ses animaux.
0: Oh, c'est super ça. Bonjour Anne.
3: Bonjour.
0: Alors Sucy, ça se trouve où exactement?
3: C'est près de Chigny, près de Florentville, si ça peut vous aider.
0: C'est la belle province de Luxembourg, ça.
3: Magnifique.
0: C'est chouette, c'est en pleine nature, j'ai envie de dire.
3: Sucy est en pleine nature, ça, on est entouré de bois.
0: Ça tombe plutôt bien, puisque vous êtes au courant que le questionnaire que le champion vous a laissé, c'est la nature, justement.
3: Je suis au courant, mais c'est parce que j'y habite que je maîtrise.
0: Il faut suivre son instinct et ses envies. Moi, je le sens bien. Je ne sais pas pourquoi, Anne, mais franchement, il y a moyen de marquer un maximum de points là-dessus, si vous restez détendu, évidemment. Est-ce qu'il y a du monde autour de vous pour vous aider?
3: Ah non, là, il y a des moutons, des vaches, des chevaux, mais
0: d'accord.
3: C'est tout.
0: Bon, peut-être, hein, un bain, un meuf, ça peut peut-être vous mettre sur la voie d'une bonne réponse. On ne sait jamais, parce que qui dit nature dit animaux, hein, je pense, Jordan aussi. Hein.
2: Oui, bien sûr, pourquoi pas.
0: Bon.
2: Faune et flore, finalement.
0: Mais oui, êtes-vous prête?
3: Oui, je demande juste indulgence à mon mari qui écoute au travail pour... voilà.
0: C'est-à-dire, pourquoi vous lui demandez de l'indulgence?
3: Parce qu'il a souvent de très très bons scores et je pense qu'il va dire « Ah zut, zut, zut !» Donc je lui demande à l'avance.
0: Mais enfin, et comment il s'appelle votre mari?
3: Jean-Christophe.
0: Jean-Christophe, attendez, Anne, elle ose venir. Vous n'êtes pas là, hein?
3: Il est bienvenu,
0: là. Ah, d'accord.
2: Donc voilà, on va faire de notre mieux, ça va être bien. Vous inquiétez
3: Merci.
2: Pas.
0: Mais oui, vous savez que vous pouvez demander les propositions. N'hésitez surtout pas à le faire. Allez, top chrono pour le questionnaire nature. Quel est le nom donné au petit du chameau?
3: Proposition.
0: La chamelle, le chamelon ou la chamelette?
3: Le chamelon.
0: Quel nom porte l'échelle qui mesure la magnitude d'un séisme?
3: Richter.
0: Quel est le fruit du hêtre?
3: Le faîne.
0: Qu'est-ce que l'amanite phalloïde, considéré comme...
3: Un champignon.
0: Quelle plante qui sent bon, Syringa vulgaris de son nom latin, peut prendre des couleurs du blanc au mauve?
3: Proposition.
0: Le lilas, l'anémone ou l'héliotrope?
3: Le lilas.
0: Quel type de poisson est le poisson guitare?
3: Proposition.
0: Les saumons, les anguilles ou les raies?
3: La raie.
0: De quelle couleur sont généralement les jonquilles?
3: Jaune.
0: Par jour, quel est l'animal terrestre qui peut boire le plus au monde?
3: Proposition.
0: Le chameau, le lion ou l'éléphant?
3: L'éléphant.
2: Mais oui.
0: Ouais. C'est bien ça.
2: Oui. Merci Julien.
0: C'est très très bien ça, Jordan.
2: Mais c'est très très bien parce que de 1, vous êtes la meilleure challengeuse, vous avez fait 10 points de plus que le challenger précédent.
0: Donc ça fait 12.
2: Donc vous avez fait un total de 12 points. Ça c'est la première bonne réponse et la deuxième bonne chose c'est que vous battez le champion sur cette manche, il n'emporte pas 50 euros en plus dans sa cagnotte, il reste à 5200 euros.
0: Bon, rapidement, on focus sur les mauvaises réponses
2: il y en a pas beaucoup hein, en fait il y en a pas.
0: Il n'y en a pas?
2: Ah, y a pas
0: c'est
2: de mauvaise réponse.
0: Vous avez donné que des bonnes réponses. C'est bon alors. Vous avez tout bien gagné. On ne va pas corriger puisque vous avez donné que des bonnes réponses.
2: oui, ça n'arrive pas souvent. Hein.
0: Mais
2: vous
0: c'est
2: avez la
0: très
2: chance.
0: Très bien. Et attendez, peut-être à tout à l'heure. Moi, je le sens très bien. Anne, votre mari doit être fier de vous au boulot. Et nous, on est très fiers de vous, en tout cas, avec vos 12 points. Gros bisous.
3: J'ai quelque chose à vous dire. Je reçois à l'instant un message de mon mari qui me dit j'aurais fait le même score.
0: Voilà.
2: Bravo à vous.
0: Vous étiez parfaite. Peut-être à tout à l'heure.
3: Oui, peut-être. Merci.
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0: sur Vivacité, c'était Alex Warren. C'est l'heure de table, on va s'informer dans une poignée de secondes. C'est Delphine Roux qui vous présentera d'ailleurs le journal de 13h. Mais d'abord, on va lever les yeux vers le ciel. Il fait beau et il va même faire très chaud, Mélanie Pousseur.
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2: Bonjour à toutes et tous. Cet après-midi, le ciel sera très changeant. Il alternera entre nuages et peut-être quelques ondées au littoral et aussi de belles périodes ensoleillées. Les températures de saison afficheront entre 17 et 21 degrés. Ce soir, le temps restera calme, le ciel partiellement nuageux. Et puis cette nuit, eh bien, il faudra composer avec davantage de nuages et avec eux le risque de quelques faibles ondées ça et là, et notamment de la Campine aux Fagnes, puis en direction de la Gaume. Il fera plutôt doux cette nuit avec des minima entre 12 et 16 degrés. Demain, les averses nocturnes vont s'évacuer par l'est. On retrouvera donc un temps sec alternant entre nuages, surtout pour les Flandres, et de belles éclaircies. L'après-midi, le soleil gardera l'avantage au littoral et tout au sud également. Ailleurs, les nuages seront tout de même nombreux. Et côté température, il fera de 20 à 26 degrés.
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0: RTBF Vivacité, il est 13h. Voici votre journal présenté par Delphine Reux. Bonjour Delphine.
7: Les bombardements devraient cesser, le détroit d'Ormuz rouvrir, les États-Unis et l'Iran se disent prêts à stopper la guerre. Les marchés financiers ressentent ce soulagement, mais n'allons pas trop vite, Moder, le patron des patrons wallons. Malgré la menace d'une astreinte, de nouveaux piquets de grève ont été installés ce matin devant l'école Sainte-Véronique à Liège. Les choses sérieuses commencent pour les Diables Rouges. Premier match au Mondial ce soir contre l'Égypte et l'équipe a reçu les encouragements du roi Philippe. Bonjour, est-ce un pas historique vers la paix, comme le dit le Pakistan? Est-ce un tournant majeur pour la paix dans la région, comme le dit l'Égypte? Les États-Unis et l'Iran ont déclaré avoir conclu un accord, un protocole d'accord, en vue de mettre fin à la guerre au Moyen-Orient. Ce texte doit être signé en Suisse vendredi. Il prévoit la fin des bombardements, mais il laisse en suspens le sort du programme nucléaire iranien. Il prévoit aussi la réouverture du détroit d'Ormuz. Très vite, le prix du pétrole a chuté à 83 dollars le baril, son plus bas niveau depuis mars. Effet immédiat aussi sur les marchés boursiers. C'est un soulagement pour le monde des entreprises, même si pour Frédéric Panier, le patron d'AKT, la Fédération des entreprises wallonnes, il faut rester prudent et attendre.
8: C'est bien que ça arrive maintenant, on l'attendait. Alors on reste très prudent, l'accord 1 n'est pas encore signé, 2 il est partiel, hein, il n'inclut pas le plus dur qui est l'accord sur le nucléaire, on sent encore l'incertitude notamment au Liban, on attendra de voir la signature effective. Et surtout, ça va prendre plusieurs mois pour revenir à la normale. Les bateaux qui viennent du détroit d'Ormuz, ils mettent des semaines à arriver chez nous. Les chaînes logistiques, elles mettront des mois à se remettre en place. Ça va prendre encore du temps. On va arriver à un accord maintenant pour 60 jours, mais on verra dans 60 jours si l'accord tiendra.
7: Frédéric Panier interrogé par Daniel Velter. Selon l'agence de presse iranienne Fars, l'Iran a ajouté au dernier moment une clause prévoyant une redevance pour le passage des navires dans ce fameux détroit d'Ormuz. Gardez-le aussi en tête si vous roulez au diesel. Dès demain, le prix va enfin repasser sous la barre des 2 euros. Ce n'est plus arrivé depuis le 11 mars. Le prix au litre diminue demain donc de 8 centimes d'euros. Le président libanais espère que ce protocole d'accord mettra un terme définitif à la guerre avec Israël, qu'il ouvre la voie à une phase de stabilité, de redressement et de reconstruction. Fin de citation. Malgré des incertitudes encore et des termes précis qui n'ont pas été communiqués, le texte prévoit néanmoins un cessez-le-feu sur tous les fronts, y compris au Liban. Mais comment réagit Israël? Le pays a-t-il déjà dévoilé ses intentions? Les réponses, c'est avec vous, Pascal Bustamante.
9: Eh oui, c'est la cessation de toutes les hostilités qui est mise en avant par toutes les parties. Le Pakistan, médiateur de l'accord, l'Iran et les USA, futurs signataires, précisent bien, y compris au Liban. Mais sur le front libanais, c'est Israël qui est à la manœuvre. Avant même la conclusion de l'accord, le gouvernement israélien avait prévenu il n'était pas partie prenante au pourparlers en cours. À l'issue de ceci, le ministre de la Défense, Israël Katz, a précisé par communiqué « Le Premier ministre Benjamin Netanyahou et moi-même menons une politique claire selon laquelle l'armée israélienne restera dans les zones de sécurité au Liban, en Syrie et à Gaza pour une période illimitée afin de protéger la frontière et les communautés israéliennes contre des éléments djihadistes ». Fin de citation. Comme pour le souligner, ce matin au Liban, les drones israéliens étaient présents dans le ciel comme avant l'accord.
7: Merci Pascal. Et ce midi, l'armée libanaise demande aux populations déplacées de retarder les retours dans les villages situés à la frontière avec Israël. C'est la fin d'un conflit social qui aura duré presque 4 mois à Glain, près de Mons. Les travailleurs d'H&M Logistics vont reprendre le travail avant la fermeture définitive du site. Fermeture programmée en automne. Un accord a été conclu sur les conditions extra-légales du départ des travailleurs. Le géant du prêt-à-porter rassemble ses activités sur l'Espagne et sur l'Italie. La main-d'œuvre y est moins chère. Le site montois emploie 324 travailleurs. À l'école Sainte-Véronique à Liège, la reprise des cours a tourné court ce matin. Une école secondaire qui est fréquentée par un peu plus de 2000 élèves. Ce matin, des piquets de grève ont à nouveau été installés devant l'entrée pour protester contre les économies et les réformes validées par la Fédération Wallonie-Bruxelles. Et tout cela malgré la menace d'une astreinte, 1000 euros en cas d'entrave. Mais les professeurs ont reçu le soutien d'autres enseignants venus d'autres écoles.
10: La décision de justice ordonne en fait de laisser entrer les élèves qui le veulent, les profs qui le veulent, et les piquets sont filtrants.
11: On ne bloque pas les élèves, hein. On ne bloque même pas les collègues, hein. On vient pour discuter, on vient pour échanger, parce que la lutte continue, hein. La pression est maximale sur la ministre, elle doit reculer.
12: Excédée, madame Salomon ?
13: Oui, un peu, en tout cas dans le flou et dans l'incompréhension du but de continuer cette grève. En fait, la mesure est passée, je pense qu'il faut peut-être essayer d'un autre moyen de communication que la grève. En tout cas pour les enfants, ils ont un rôle pédagogique. Les instituteurs qui étaient extrêmement importants et là on est en train de leur montrer juste que l'école en fait c'est pas si important.
14: C'est comme ça depuis maintenant 4 semaines, on n'a pas cours.
12: Et vous en pensez quoi?
14: Bah c'est notre dernière année, nous on a eu le Covid aussi, on passe pas notre CESS, on n'a pas eu notre CEB, donc rebelote on va dire, c'est toujours sur nous que ça tombe. Malheureusement on peut y faire pas grand chose, je subis.
7: Et des huissiers sont présents, des interviews au micro de Marc Mellon. La routine a repris par contre à l'école communale de Buzet, dans l'entité de Floreffe, près de Namur. Ces derniers jours, plus de la moitié des enfants se sont plaints de maux de ventre et de vomissements, soit une centaine de cas. Mais la cause reste inconnue. L'eau est potable selon deux analyses réalisées par la société wallonne des eaux. La commune a commandé une troisième analyse. Elle sera réalisée par un organisme privé. La piste d'un virus n'est pas non plus exclu. Des affiches placardées dans le métro ou sur des bâtiments à Bruxelles, Liège, Namur et Gand notamment. 300 citoyens ont mené une action citoyenne la nuit dernière dans 15 villes. Une mobilisation contre le projet de visite domiciliaire. Il permettrait aux autorités de perquisitionner des habitations privées sans mandat et pour interpeller des personnes sans papier en vue de leur expulsion. Le texte doit être voté demain en commission à la Chambre. Les Diables Rouges dorment encore, mais à midi heure de Seattle, 21h heure belge, ils entameront leur parcours en Coupe du Monde. Premier match, premier adversaire, c'est l'Égypte, l'adversaire le plus corsé du groupe G. Rudy Garcia, le sélectionneur des Diables, a préparé ses joueurs à toutes les éventualités, même s'il reste des incertitudes sur la tactique égyptienne.
15: Déjà, on ne sait pas s'ils jouent à 4 ou s'ils jouent à 5. Mais eux, ils savent pas non plus si on joue à 5 ou si on joue à 4.
16: Donc, jouer à 5 ou jouer à 4?
15: Tout est possible. Voilà, on a préparé ça contre la Croatie et contre la Tunisie. On a deux systèmes de jeu qu'on maîtrise bien. Donc tout est possible pour demain. Donc l'interrogation vis-à-vis de l'Égypte, c'est déjà ça. Après, ça change pas leur principe, ça change pas leur qualité. Équipe de transition, Marmouche, Salah, deux grands joueurs devant. Et une équipe à l'impact physique assez important et au fait de mettre la pression un peu pas que sur l'adversaire, mais aussi sur l'arbitre.
7: Et pour suivre ce match, il sera derrière sa télé ou alors peut-être il préférera la radio. Le roi Philippe ne va certainement pas manquer ce rendez-vous. Hier, il a appelé par vidéo le sélectionneur Rudy Garcia, le capitaine Youri Tielemans et le meilleur buteur de l'histoire de notre équipe nationale, Romelu Lukaku. Et voici un petit extrait de cette conversation relax et royale.
17: Bonjour.
18: Bonjour, c'est hier.
17: Monsieur Garcia, je suis très content de vous voir. Il paraît que vous chantez très bien la Brabançonne, avec beaucoup de cœur. C'est magnifique. Comment vous sentez-vous?
16: On se sent très bien, les joueurs vont bien, l'ambiance est bonne, on travaille de manière sérieuse et studieuse. Donc je pense qu'on est prêt.
17: Et vous avez une équipe avec beaucoup de jeunes talents. Hein.
16: Et de vieux talents aussi ici.
17: Tout cœur avec vous, toute la Belgique est avec vous. On vous souhaite vraiment le meilleur, on suivra tout.
16: Merci Sire, on va transmettre vos encouragements à tout le groupe.
17: Merci, à bientôt.
7: Et vous aussi, j'en suis sûre, vous suivrez tout. Le match Belgique-Égypte sera à voir sur la RTBF La Une, sur OVIO ou encore à la radio sur Vivacité. Et voilà qui referme ce journal. Merci d'être à notre écoute.
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0: RTBF Mobile Info tout de suite avec vous Denis Lagasse, ça roule ?
18: Oui, ça roule, pas de gros soucis à cette heure-ci Stéphane. Il y a tout de même un véhicule en panne sur le ring de Bruxelles à Léonard. Une dizaine de minutes de ralentissement constaté vers Waterloo. Et puis histoire d'anticiper vos déplacements pour demain, on le rappelle, hein, il y aura donc une manifestation dans les rues de Namur. Des conséquences sur le trafic dès 10h du matin.
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0: Et avec toute l'équipe de Seul contre vous jusque 14h, on est très heureux d'être là avant le grand match de ce soir. Et puis avant, nos chansons ont une histoire présentée par Livia Dushkov à partir de 14h tout à l'heure. Et notre champion est de plus en plus seul puisque 12 points ont été marqués par Anne il y a quelques instants contre 10, ce qui a bloqué la cagnotte du champion à 5 200 €. Et on rappelle que si les challengers remportent la partie, c'est la moitié de la cagnotte du champion in the pocket pour le ou la meilleure.
23: Oui, donc ça c'est dans le meilleur des cas, en tout cas du côté des challengers. Mais du côté du champion, il peut, s'il remporte la partie, il peut aussi avoir le choix de partir avec l'entièreté de son argent. Vous l'aurez compris, 5 200 €, c'est de plus en plus important. Hein, donc de jour en jour, cette cagnotte augmente. Mais du coup, c'est un risque aussi de perdre la moitié. Est-ce qu'il va partir ? Est-ce qu'il va perdre ? Ça, c'est l'avenir qui nous le dira.
0: Bah oui, j'imagine que notre champion a deux colonnes, hein, bénéfices, risques. Et puis il va faire sa petite popote. À mon avis, il y a quand même un peu d'hésitation. On lui posera la question tout à l'heure s'il compte continuer, s'il gagne la partie aujourd'hui. Ce sera juste après Angèle et What You Want.

0: Warren Sanger, l'été sur Vivacité. 13h et 14 minutes. On espère que tout va bien de votre côté. Vous avez peut-être repris le travail après un week-end de braderie, un week-end qui était plutôt ensoleillé, en tout cas pour dimanche. Et puis là, la température va monter de plus en plus cette semaine. Plus de 30 degrés vendredi.
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0: Et notre champion aussi, il a très chaud là déjà aujourd'hui, n'est-ce pas Jean?
2: Ouais, ça va, elle a bien Jacques. Joué, madame.
0: Anne qui a marqué 12 points, ce qui a bloqué votre cagnotte à 5 200 €. J'ai une question pour vous, champion. Oui. Si à l'issue de la partie, vous perdez, là vous n'avez pas le choix forcément.
2: J'ai pas le choix, je m'en vais.
0: Avec la moitié de la cagnotte. Mais si à l'issue de la partie, vous gagnez, parce que là ça fait quand même 5 200 €.
2: Ouais.
0: Et à chaque fois que vous revenez, c'est très bien. Là pour l'instant ça se passe hyper bien depuis 33 participations là, plus de 30 en tout cas.
2: À peu près.
0: Voilà. À la fin de cette émission, est-ce que vous pensez rester ou partir? Imaginez, vous gagnez.
2: Non, je reviens.
0: Hein. Ah ouais, ouais. Ok.
2: Oui, et puis je ne peux pas faire ça à Sarah. Hein. Je ne peux pas faire non plus. Hein.
0: Bah, je ne sais pas, vous pouvez faire ce que vous voulez. C'est votre argent. C'est virtuellement votre argent. C'est 5 200 €.
2: Je vous lance une perche, vous la saisissez, c'est bien.
0: Ah, bien sûr, évidemment. Vous parlez du poisson, hein?
2: Oui. Bon, je pense que je reviens, oui, de toute façon.
0: Ok. Mais c'était une simple question. Parce que là, on va à nouveau lancer la rouse et découvrir les deux thèmes. Puis il va falloir choisir. Et bien choisir. Attention.
2: Oui. Stop. C'est Johnny, ça.
0: Eh oui, Gabriel.
3: Exactement. Et pourquoi on l'entend? Parce que vous allez avoir un questionnaire dédié à sa personne. Ça aurait été son anniversaire aujourd'hui. Hein. Il est né un 15 juin. Ah. Il est né en 1943.
0: 15 juin 1943, questionnaire Johnny Hallyday. Premier choix. Voici votre deuxième choix.
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2: Ça.
3: Oui, on entend cette réplique, exactement.
0: Ah bah Jacouille, alors. Alors Jacouille, qu'est-ce qu'on choisit?
3: Mais enfin monsieur, ouille.
0: Jour, nuit.
2: Oui.
3: Alors voilà.
2: À choisir, je préfère Jacouille à Jacquinet, hein, donc.
0: C'est Johnny ou histoire.
3: Et aussi Jacquard.
2: C'est ça, Johnny.
0: Vous prenez Johnny?
2: Oui, hein. Ouais, Johnny, je le connais depuis que mes humanités, depuis que notre prof d'histoire nous a fait découvrir Gabriel quand j'étais en 4e, je crois, humanité. Donc, c'est le milieu des années 70. J'ai toujours bien aimé Johnny, moi.
0: Ah bah, c'est parfait. On l'adore aussi, évidemment, Johnny, le taulier. Allez, c'est parti pour le questionnaire. Johnny, top chrono. Oui. Quel est le véritable nom de scène de Johnny Hallyday à sa naissance? Complétez les paroles de sa chanson « Je te promets le ciel » au baiser de...
2: Proposition.
0: Sur ta main, de la mer, ma bouche.
2: De ma bouche.
0: Quel surnom lui a souvent été donné dans les médias?
2: Oh, il y en a deux. Le taulier.
0: Quel...
2: Ou l'idole des ânes.
0: Ouais. Quelle chanson a véritablement lancé sa carrière au début des années 60?
2: L'idole des ânes.
0: Quel chanteur a écrit pour lui le titre « Quelque chose de Tennessee »
2: Michel Berger.
0: Avec qui Johnny Hallyday a-t-il été marié dans les années 60 et qui est la maman de son fils David? Laquelle de ses chansons contient ces paroles? Il suffira d'une étincelle, d'un rien, d'un geste.
2: Allumer le feu.
0: Comment s'appelle son 42e album solo sorti en 99 avec une chanson anonyme? Jamais seul, 100% ou Le cœur d'un homme?
2: Jamais seul.
0: Non, parce que vous m'avez pas laissé finir, mais c'était composé par son fils, c'était 100%.
2: Ah, merde, 100%.
0: Ah bah c'est 100% de votre faute là, hein, pour le coup, j'ai envie de dire. Voilà. C'est pas mal, hein.
3: Oui, hein, c'est très bien. Vous avez fait peut-être 11 points.
0: Bon. Alors.
2: Ouais, c'est très bien.
0: Bah oui, c'est bien. Jean-Philippe Smet, évidemment, ça tout le monde le sait, hein, forcément. Un nom bien belge, hein.
3: Ouais, clairement, hein, faut le dire. Hein.
0: Johnny. Bon, sa nationalité, c'est français.
3: Hein. Ouais, mais bon.
0: Il est un peu belge. Je te promets le sel au baiser de
3: ma bouche.
2: Ma bouche.
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0: Alors, le surnom qu'on lui a donné dans les médias, vous avez cité les deux.
3: Oui, bah donc oui. J'ai accepté parce que en effet il avait deux petits surnoms. Hein. Il y avait vous avez dit le taulier évidemment, mais il y a aussi l'idole des jeunes.
0: Oui, il l'a dit aussi. Hein.
3: Oui, tout à fait.
5: Le l'idole des jeunes.
3: Il en a d'ailleurs fait une chanson qui est sortie en 1962.
0: Et un peu avant, en 1960, la chanson qui a véritablement lancé sa carrière.
2: Souvenir.
5: Ouais. Je vous retrouve en mon cœur.
0: Effectivement. J'ai pris une peau de banane là, hein, sur cette question. Et puis bien joué, quelque chose de Tennessee, avoir trouvé la bonne réponse. Franchement, moi j'aurais dit Jean-Jacques Goldman.
2: Alors, avec l'introduction de Nathalie Bay qui dit un petit texte là, pendant une minute, cette chanson est extraordinaire.
0: C'est incroyable.
2: Quelque chose en nous de Tennessee.
0: Et puis la maman de David, vous avez trouvé la réponse.
2: Oui.
3: C'est Sylvie Vartan, hein, évidemment.
2: Sylvie Vartan. La poubelle pour aller danser.
0: Il suffira d'une étincelle, d'un rien, d'un geste.
5: Ouais. Il suffira d'une étincelle.
3: Non, heureusement qu'il n'a pas chanté comme vous, hein, Stéphane, parce que.
0: Ouais.
2: Composé par Zazie. Ouais.
0: Ah, bah justement, en parlant de Zazie, c'est vrai qu'il l'aime beaucoup, Zazie, hein.
6: Alors, est-ce que vous les connaissez, ces joueurs de football ?
7: J'en connais quelques-uns. Bon, bien sûr, je connais Zazie. Bon, je l'adore comme joueur.
0: C'était génial.
2: De Zizou à Zazie, il n'y a pas grand-chose, c'est vrai.
0: Effectivement. Et puis, l'album composé par son fils, c'était bien sûr 100%. Bon, alors, ça fait 11 points, c'est pas mal. On verra ce que va faire votre concurrente ou votre concurrent. Challenger va arriver dans quelques instants avec le questionnaire Histoire. Bah, il n'est pas trop tard hein, pour envoyer Challenger par SMS au 6003. Ça coûte 1 euro. Mais si vous voulez participer gratuitement, vous pouvez le faire par WhatsApp, Jordan.
3: Absolument. Le numéro WhatsApp de Vivacité, c'est le 0470 07 20 23. Je le dis doucement parce que généralement on nous dit qu'on va trop vite et on n'a pas le temps de noter.
0: Alors je redonne le numéro pour participer à l'émission Seul contre vous. Veuillez envoyer un message via l'application WhatsApp de votre smartphone. Le numéro est le suivant, le 0470 07 20 23. Dans quelques instants, Pharrell Williams sera sur Vivacité avec Happy. Est-ce que c'était assez lent, ça ?
3: C'était parfait.
0: Ok.

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0: Chamboulement ce matin, je pense que cette chanson a tout réparé. C'était Happy, Pharrell Williams sur Vivacité.
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2: Et on prend la direction du Hainaut. Nous sommes précisément à Marcinelle, Jordan. On accueille Frédéric.
3: Oui, il a 51 ans, il est facteur. Il a 3 filles, il adore le cinéma, le foot, hein, d'ailleurs le Sporting de Charleroi plus précisément.
2: Bah, en habitant Marcinelle, bah, oui, j'ai envie de dire.
3: Et alors, il nous écoute aussi tous les jours.
2: Ah bah, c'est super ça, bonjour Frédéric.
4: Oui, bonjour Stéphane, bonjour Jordan.
2: Et je salue toute votre profession de facteur, parce que je trouve que c'est un métier absolument de courageux, parce que vous vous levez tôt, vous avez toujours le sourire, même si vous apportez de temps en temps des recommandés.
4: Oui, c'est pas toujours agréable, mais en tout cas, voilà.
2: Voilà.
4: Les gens sont super sympathiques et en plus avec le soleil, c'est toujours agréable.
2: Bah, bon, alors,
4: c'est un peu moins guidé,
2: alors ouais. Pour l'instant, c'est vrai, ça peut sembler agréable, on se dit, ah, c'est cool d'être facteur, on profite du soleil, mais quand il neige, vous êtes là, quand il pleut, vous êtes là. Quand il y a de l'orage, vous êtes là. Enfin bref, c'est un métier du quotidien absolument indispensable et absolument social aussi, hein, Frédéric.
4: Oui, absolument. C'est gentil à vous de nous parler comme ça de notre métier. Et je salue d'ailleurs les collègues qui m'écoutent éventuellement. Donc voilà.
2: Eh
4: ça
2: ouais.
4: Fait toujours plaisir. Oui.
2: Là, vous êtes en congé cette semaine ou aujourd'hui ?
4: Non, là, je suis en pleine tournée, donc là, je suis en pause, et donc je suis du côté de Roux, donc toujours la région de Charleroi, donc voilà.
2: D'accord, alors c'est toujours la même tournée, est-ce que les gens vous connaissent ? Est-ce que vous faites partie de leur quotidien ?
4: Oui, en fait, moi j'ai une tournée fixe, mais aux aléas des fameux Giro-Route. La tournée peut éventuellement changer tous les ans, tous les 2 ans, donc ça dépend un petit peu.
2: Ah oui, donc Giro-Route, ça c'est le programme, c'est votre programme à la poste qui détermine les tournées.
4: C'est ça, voilà. Mais bon, c'est vrai que j'ai un contact assez facile, donc je m'habitue facilement aux nouvelles personnes et les personnes également. Donc voilà, tout se passe bien pour l'instant.
2: Bon alors, Frédéric, est-ce qu'on envoie encore des cartes postales, des lettres d'amour
4: Il y en a de moins en moins, mais des cartes, oui, les gens qui partent en vacances parfois, donc les enfants qui vont en classe de neige ou qui partent avec leurs grands-parents et ils envoient des cartes très sympathiques à leurs parents parfois, donc voilà. Mais ouais. ça se perd beaucoup.
2: Bah ouais, ça se perd, et moi je trouve qu'on devrait revenir à l'essentiel parce que ça fait vraiment plaisir de recevoir une carte postale écrite à la main. Voilà, c'est
4: toujours agréable, ouais, absolument. Ça fait toujours rêver aussi les beaux paysages, etc. Donc voilà.
2: Bon, Frédéric, on vous souhaite bonne chance et donc sur votre tournée de facteurs, vous avez vu que tout à l'heure, Anne a marqué 12 points, le champion a marqué 10 points, donc il y a moyen de marquer des points. L'histoire vous passionne ou pas?
4: J'aime bien l'histoire, mais bon, c'est tellement vaste. Voilà, ça dépend les périodes, en fait. Donc voilà.
2: Bon, écoutez, faites de votre mieux, de toute façon. N'hésitez pas à demander les propositions si vous hésitez, parce que vaut mieux marquer un point plutôt que zéro. Hein.
4: C'est toujours mieux, ouais, absolument. Ouais.
2: Bon, on rappelle la règle. Hein. Si on répond du tac au tac, c'est 2 points. Et si on demande des propositions, qu'on a la bonne réponse, c'est 1 point. C'est ça, Jordan ?
3: Absolument.
2: Ok. Vous êtes prêts ?
4: Ok, on peut y aller.
2: Allez, top chrono. Quel est le nom du premier satellite envoyé en orbite autour de la Terre en 1957 ?
4: Mir.
2: Depuis quelle ville le général de Gaulle prononça-t-il son appel du 18 juin ?
4: Londres.
2: De quel régime communiste Pol Pot était-il le leader ?
4: Les Khmers rouges.
2: Quel instrument Rostropovitch a-t-il joué devant le mur de Berlin ? De quel empire Cusco était-elle la capitale ?
4: Les Incas.
2: Dans la mythologie grecque, qui était la déesse de l'amour ?
4: Aphrodite.
2: Durant la Première Guerre mondiale, quels véhicules ont été réquisitionnés durant la bataille de la Marne ? Qui a assassiné le révolutionnaire Jean-Paul Marat ?
4: Charlotte Corday.
2: Oh là là, vous êtes très très bon là.
3: Oui, ils sont très très forts.
2: Très très bien. Et
3: bravo.
2: Attendez, franchement, c'est génial. Bravo, bravo Frédéric.
4: Merci.
2: Ah ouais, ouais.
4: La première, je pensais Spoutnik.
2: Bah oui, c'est Spoutnik 1. Je me dis, Mir, c'est la station Mir. Vous voyez.
4: Oui, j'ai fait un lapsus, dommage.
2: Mais c'est dommage. Mais après, vous êtes rattrapé là. C'était la remontada, Jordan.
3: Oui, bravo, parce que vous avez doublé le score des challengers, en fait. Donc, ils avaient 14. Maintenant, vous rajoutez 14 points. Donc, vous l'aurez compté comme moi. On est à 28 points. Alors, ce qui fait, donc ça, c'est bravo pour vous. Bravo une deuxième fois. Vous êtes le meilleur challenger du jour, hein. Déjà, c'était déjà très haut avec 12 points, pour Anne. Mais vous avez fait 14. Donc, vous êtes meilleur challenger. Et, vous l'aurez compris, vous battez le champion sur cette manche. Donc, il n'empoche pas 50 euros supplémentaires. Ça fait la deuxième manche perdue pour pour aujourd'hui.
2: Et attendez, on est à combien là? Parce que j'ai l'impression que les challengers, ils sont très bons là. Hein.
3: Oui, vous êtes très bons. Donc ce qui fait 28 points du côté des challengers, 35 points du côté du champion.
2: Ah oui, donc attendez, tout reste possible grâce à vous, Frédéric, et au bon score de Anne juste avant. Là, vous êtes très très bons. Bah, on croise les doigts peut-être à tout à l'heure.
4: Merci beaucoup à vous et voilà, bonne continuation pour le jeu et bonne chance à tout le monde.
2: Et la tournée, elle se termine à quelle heure?
4: Je termine vers 15h.
2: Oh, allez, bon courage. Dans quelques instants, c'est Mylène Farmer qui va vous accompagner durant votre tournée de Factor. C'est à qui le tour?
3: Ben...
2: Mais non, c'est le titre de Mylène Farmer.
3: Ah ok, j'allais dire encore un peu de suspense. On va pas tout de suite dire que c'est Stéphane qui va...
5: Quelle indignité.
2: J'adore.
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0: C'est à qui le tour ? C'était Mylène Farmer sur Vivacité.
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0: Ah bah alors, cette fois-ci, Jordan, oui. C'est à qui le tour ?
2: Mais c'est au tour du champion.
0: Mais oui, bien sûr.
2: Voilà, il doit alors, être très content.
0: Jacques, oui. Bah oui, il est en ébullition aujourd'hui, notre champion. Ça va, Jacques ?
3: Ça va, j'ai encore un peu de points d'avance.
0: Oui, c'est vrai, vous avez encore un peu de points d'avance. Vous avez raison de le souligner, mais quand même, là, les challengers, ils sont très très bons.
3: Oui.
0: Ah ouais, franchement. Donc, pas peur du tout, en fait.
3: J'ai regretté de ne pas avoir pris histoire.
2: Ben oui, je comprends.
0: Bah ouais. Bon, en même temps,
3: c'est un peu plus facile que d'habitude.
0: Attendez, vous êtes le champion, c'est vous le chef. Vous choisissez vos questionnaires. Oui. Si vous faites des mauvais choix, je veux dire en même temps,
3: c'est de ma faute.
0: C'est votre problème, Jacques.
3: C'est de ma faute, hein.
0: Ben non, mais bien sûr. Non, mais moi, je vous le rappelle quand même un petit peu.
3: Voilà. Oui, c'est à fond.
0: Bon, alors, on va lancer une nouvelle fois la roue, une dernière fois la roue pour aujourd'hui. Décidément, ça passe très très vite. Vous allez donc avoir deux possibilités et il va falloir choisir. Et vous savez que choisir, c'est...
2: renoncer.
3: Stop !
4: Dites-lui que je l'aime.
0: Oh, mais c'est Franck Michael !
2: Oui, c'était. Donc, vous l'entendez, hein, dites-lui
0: bah oui,
2: que
0: mais ça
2: l'aime.
0: Reste Franck Michael.
2: Oui, on est bien d'accord. Donc, ce sera un questionnaire dédié à sa personne, évidemment, en hommage à Franck Michael qui est décédé la semaine dernière.
0: Ah, c'était un vrai
2: c'était
0: gentil.
2: Vendredi.
0: Un vrai gentil Franck Michael. J'ai eu la chance de le rencontrer une fois. Et c'était vraiment quelqu'un de formidable. Voilà. Bah ouais.
2: On aura l'occasion de lui rendre hommage après.
0: Ouais.
4: Tant de livres non lus.
0: Ah, ça sent le papier.
2: Oui, ça sent le papier.
0: La librairie.
2: Alors, il y aura du papier un peu neuf, du papier un peu plus vieux. Il y aura un peu de tout dans ce thème littérature.
0: Ok, donc vous avez le choix entre Franck Michael et la littérature champion. C'est à vous de décider.
3: On va prendre Franck Michael. Hein.
0: Eh ben, d'accord, c'est parti pour le questionnaire Franck Michael que vous connaissez bien.
3: Je connais un peu, mais pas des tonnes, quoi.
0: Bon, bah, c'est parti, top chrono. Quel est le véritable prénom de Franck Michael ?
3: Franco.
0: Complétez le titre d'une de ses chansons. Voulez-vous danser ?
3: Ce soir ?
0: Quelle chanson sortie en 1996 qui met les femmes à l'honneur et son plus gros succès ?
3: Toutes les femmes sont belles.
0: Dans quelle province belge a-t-il grandi ?
3: Liège.
0: Dans laquelle de ces chansons entend-on les paroles « Sans plus perdre un seul instant, aussi vrai et plus qu'avant »
3: Proposition.
0: Je te dis merci, les bouquets se fanent, je vais t'aimer.
3: Je vais t'aimer.
0: De quel grand artiste a-t-il repris le répertoire avec un album en français et en italien en 2003 ?
3: Proposition.
0: Michael Jackson, Claude François ou Elvis Presley ?
3: Claude François.
0: Quel pays Franck Michael a-t-il représenté au concours Eurovision en 1978 ?
3: Le Luxembourg.
0: De quelle ville grecque est-il fou selon le titre d'une de ses chansons ?
3: Corfou.
0: Et c'était ouais. Corfou, ouais, mais vous avez répondu trop tard. Alors, Franck Michael, vous a-t-il porté chance ?
2: Oui, bah, globalement oui, hein, vous avez fait un total de 7 points.
0: 7 points, champion ?
3: Oui. Oui.
0: Alors ?
3: Ça va.
0: Bah, on va corriger.
3: Ouais,
0: on va corriger. Bah, Franco, évidemment, c'est le vrai prénom. C'est un italien, hein, Franck Michael.
2: Oui, son petit prénom, Franco. Voilà. Allons-y, Franco.
0: Bah oui, allons-y, Franco. Ou vas-y, Franco, c'est bon. Ah non, c'était Francky, ça.
2: Francky.
5: C'est dingue, ça.
2: Ouais. Dingue.
0: Alors, voulez-vous danser ?
2: Madame.
4: Voulez-vous danser, madame, cette valse avec moi ?
0: Ah, c'est l'ambiance du dimanche, ça. Moi, j'adore.
2: Oui.
0: Ah,
2: j'aime
0: bien. Ouais. Et puis le plus gros succès en 1996, c'était évidemment...
2: Toutes les femmes sont belles.
4: Toutes les femmes sont belles.
0: D'ailleurs, restez à l'écoute tout à l'heure dans nos chansons d'histoire cette semaine. Bruno a raconté l'histoire.

0: instant aussi vrai et plus qu'avant, c'était...
1: Dans Je vais t'aimer.
0: C'est génial. Pensez qu'aujourd'hui, en 2026, si on chante ça à une demoiselle, elle dit oui.
1: Je crois pas.
0: Pourquoi?
1: Mais je sais pas.
0: C'est génial. Imaginez Jordan avec votre petite guitare.
1: C'est un peu.
0: C'est arrivé. Voilà, c'est vrai. Et vous, je vais t'aimer. Non?
1: Mais je vais essayer ce soir. Je vous dirai ce que ma femme m'a répondu.
0: Ce soir, il y a du foot.
2: Ça dépasse tout ce que j'ai pu imaginer.
0: Il y a du foot ce soir.
1: Bon, ça sera demain alors.
0: D'accord. Bon, allez. L'artiste. L'artiste qu'il a repris en 2003.
3: C'est Elvis.
0: Bah évidemment.
1: Elvis Presley, oui, tout à fait.
0: Bon.
3: Ah oui, et je alors... le connais, mais pas plus que ça, vous voyez.
0: Alors, vous avez confondu Franck Michel et Céline Dion en disant l'Eurovision à Luxembourg.
1: Oui, il a représenté la Belgique en 1978 avec
3: La Belgique, tout simplement.
1: Oui, tout simplement. Avec ce titre, À qui parler d'amour?
4: À qui parler d'amour?
3: Je pense, j'ai été piégé moi, parce que je me dis, tiens, c'est sûrement un autre pays.
0: Et la ville grecque, il est fou.
3: Corfou.
0: De Corfou.
3: Ben, j'ai pas eu le temps. Bon.
1: Non, vous n'avez pas eu le temps, malheureusement.
0: Bon, 7 points. On va voir ce que votre concurrente ou concurrent a à faire avec le questionnaire littérature qui sera le dernier questionnaire qui arrive dans un instant après Muse. Tout de suite sur Vivacité.
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0: Merci d'écouter Vivacité, c'était Muse à l'instant.
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0: Bon alors, faisons les comptes, Jordan.
2: Oui, chef.
0: Mais, oh, c'est bien ça, j'aime bien. Oui, chef.
2: Oui, chef.
0: Oh, c'est bien ça.
2: Allez, allons-y. Faisons les comptes. Bah, que voulez-vous que je vous dise? 42 alors, points du côté du champion, 28 points du côté des challengers.
0: Ok, ok. Et il nous reste donc un questionnaire. On sait que c'est littérature. On sait que la cagnotte s'élève pour le moment à 5200 euros.
2: Absolument.
0: C'est ça. Mais on ne sait pas encore qui va jouer.
2: Ah bah si, moi je le sais, je vais vous le dire.
0: Justement.
2: Un Stéphane peut en cacher un autre. Hein. Donc on va accueillir Stéphane de Flémal, il a 50 ans. Il est chauffeur-livreur, alors il aime beaucoup passer du temps en musique parce qu'il est aussi DJ, hein, comme notre champion Jacques.
0: C'est
2: vrai. Et il s'appelle DJ Sound 2000, il avait déjà joué contre le champion actuel et il voulait retenter l'expérience, voilà, tout simplement.
0: DJ Sound 2000.
2: Bonjour
0: DJ Sound 2000.
3: Bonjour.
0: Oui, on veut une soirée sobre, chic et agréable. DJ Sound 2000 à Flémal pour tous vos mariages, vos communions. N'hésitez pas à faire appel à lui. Attention. Stéphane, est-ce que vous êtes pris les week-ends de l'été?
3: Quelques-uns, oui.
0: Ah, mais il en reste.
3: Quelques-uns, j'ai encore de la place, oui.
0: Allez, attention, on va faire une petite promo alors. Donc, DJ Sound 2000, c'est quoi votre spécialité?
3: Beaucoup années 80.
0: Attendez, on va prendre le temps, on va mettre deux trucs des années 80.
2: Oui, bien sûr. Voilà. Faites comme si vous avez le temps, Stéphane.
0: Bon, ben, on fera la promo après, Stéphane, d'accord.
2: Non, mais si.
0: Mais moi, j'aime bien déjà le nom DJ Sound 2000. Moi, je trouve ça génial.
2: Non, mais expliquez à Olivia qu'on a pris l'antenne, qu'elle peut prendre l'antenne 5 minutes en retard parce qu'on papote.
0: Non,
2: mais
0: non,
2: si,
0: non,
2: si,
0: non,
2: je
0: non,
2: vous
0: non,
2: en
0: non,
2: prie.
0: Non, mais DJ Sound 2000, quoi.
2: Mais oui, non, mais bien sûr.
0: Bon,
2: bien sûr. Donc, il a encore des dates.
0: Stéphane.
2: Vous pouvez aller voir sur les réseaux.
0: Stéphane, le questionnaire littérature, ça vous parle?
3: Bah écoutez, j'ai pas de bol, parce que franchement, j'aurais pris Franck Michelin, je faisais ACS, quoi. Donc,
0: Ah bah oui, vous êtes de la région liégeoise, à Flémal.
3: Bah, en fait, oui, il est de Serein en plus.
0: Ah bah voilà, donc effectivement, mais vous le savez, c'est la règle, hein, c'est le champion qui choisit le premier questionnaire. Bon, ceci dit, il a fait 7 points.
3: Il a bien choisi.
0: Bon, allez, on y va pour le questionnaire littérature. N'oubliez pas que vous pouvez demander des propositions si vous ne connaissez pas la réponse.
3: Tout à fait.
0: Allez, top chrono. La construction de quel bâtiment est racontée dans Les Piliers de la Terre de Ken Follett?
3: Proposition.
0: Un château, une cathédrale, un building.
3: Une cathédrale.
0: Quelle autrice est connue pour ses romans policiers qui mettent en scène le commissaire Adamsberg?
3: Proposition.
0: Virginie Despentes, Barbara Abel ou Fred Vargas?
3: Fred Vargas.
0: Quel roman de Guillaume Musso raconte l'histoire de Nathan qui est sauvé par une fillette alors qu'il manque de se noyer?
3: Proposition.
0: Je reviens te chercher, seras-tu là ou et après?
3: Seras-tu là?
0: Comment se nomme le capitaine du Nautilus dans l'œuvre de Jules Verne?
3: Proposition.
0: Nemo, Achab ou Hook?
3: Nemo.
0: Quel auteur français a écrit le roman La Consolation de l'Ange?
3: Proposition.
0: Laurent Gounel, Frédéric Lenoir ou Éric Emmanuel Schmitt?
3: Le troisième.
0: Quel Belge a écrit les livres intitulés Les morts ont la parole et Entretien avec un cadavre?
3: Proposition.
0: Patricia Cornwell, Georges Simenon ou celui qu'on voit partout, tout le temps, sur Internet, Philippe Boxo, c'était lui.
3: Bah, voilà. Philippe Boxo,
0: évidemment. Philippe Boxo, le médecin légiste le plus connu de la Terre.
3: Tout à fait.
0: Qui vient de Liège aussi, comme vous, d'ailleurs.
3: Oui.
0: Alors, on fait les comptes, Jordan?
2: Oui, bah, vous avez fait 3 points, donc vous avez eu 3 bonnes réponses avec les propositions. Ce qui fait que, même si le champion n'avait pas fait un très très gros score, hein, c'était 7 points de son côté, eh bien, il gagne quand même 50 euros en plus dans sa cagnotte. Il termine l'émission avec 5250 euros et il a gagné la partie. Hein, vous l'aurez compris, 31 points du côté des challengers, 42 points du côté du champion, mais quelques gouttes de sueur en moins pour le champion.
0: Oui, effectivement, vous étiez très très bon. Merci d'avoir participé, Stéphane. Donc on rappelle,
3: avec plaisir, hein.
0: On rappelle que vous, c'est DJ Sound 2000.
2: Allez, bonsoir.
0: Et vous faites quoi
3: alors?
0: Est-ce
3: que je peux me permettre de faire un petit bisou?
0: Oui, bien sûr.
3: À ma maman qui m'écoute. Donc je vais faire un gros bisou,
0: Janine.
3: Janou.
0: C'est pas elle qui faisait la promo du Paradis du Matelas?
3: Non, elle n'aime pas du tout cette pub-là, d'ailleurs.
0: Allez-y de ma part, de la part de Janine, vous n'aurez plus mal au dos. On s'en souvient.
3: Vous,
0: vous faites donc un bisou?
3: Janine.
2: Voilà. Et c'est tout.
0: Voilà.
2: C'est tout. Il vous reste 15 secondes si vous voulez faire un bisou à quelqu'un d'autre.
3: C'est ouais, bon. À ma chérie, si elle
0: allez, encore un bisou. Voilà. Allez, encore un petit bisou là à quelqu'un d'autre.
3: Au Diable Rouge, tiens. Allez.
2: Allez, on y croit. Voilà.
0: On y croit, c'est ce soir. Merci d'avoir joué avec nous, Stéphane.
2: Merci, Stéphane.
3: Avec plaisir. Merci beaucoup.
2: Merci.
3: Merci beaucoup.
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0: Et après DJ Sound 2000, un autre DJ, notre
2: DJ
0: champion.
2: Jack.
0: DJ Jack.
3: DJ Jack.
0: DJ Jack. C'était votre surnom de DJ, DJ Jack?
3: Oui. DJ Jack, oui.
0: DJ Jack, DJ
3: Spécialiste années 80 aussi.
0: Ah, les années 80
3: les
0: avec
3: années
0: DJ Jack. Et vous n'exercez plus, vous?
3: Oh non, depuis le début des années 2000. Hein, donc,
0: bon, alors,
3: ça remonte.
0: Ça m'a fait plaisir de partager la partie avec vous, mon cher champion. J'essaie
3: et
0: de vous chatouiller.
3: Aussi, Stéphane, merci
0: j'essaie
3: pour
0: de vous chatouiller, parfois de vous gratter, de vous dire ah, attention, et vous êtes infatigable et vous avez encore gagné la partie avec 5 250 euros. Il me reste à vous poser une seule question. Souhaitez-vous repartir maintenant avec cette somme d'argent ou prendre le risque de revenir demain au risque de perdre la moitié?
3: Non, je ne pars pas. Voilà.
0: Vous restez.
3: Ouais. Oui.
0: Bravo. Et ben voilà, DJ Jack sera de retour demain avec Sarah.
2: Alors c'est parti.
0: À partir de midi. Ça nous a fait plaisir d'avoir DJ Sound 2000 de Flemal. Jordan, vous serez là demain avec
2: mais
0: Sarah
2: avec
0: sous la tonnelle.
2: Grand plaisir.
0: Trois bières Discovar, s'il vous plaît. Trois bières, attention. L'après-midi continue sur Vivacité avec Livia qui arrive. Ne manquez pas nos chansons d'une histoire. C'est super. On vous embrasse. Allez les diables. Et à bientôt.
2: Si on n'est pas viré après ça, je comprends pas, Stéphane.
0: Allez, je suis viré, je verrai pas moi demain.
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21: Merci de nous suivre sur RTBF Vivacité, les 14h. C'est donc le moment de s'informer. Voici le journal de Sophie Léonard.
22: Bonjour à toutes et tous. L'armée libanaise appelle les habitants déplacés à ne pas regagner immédiatement les villages situés près de la frontière israélienne. Malgré l'accord annoncé entre les États-Unis et l'Iran pour mettre fin aux hostilités dans la région, Beyrouth estime que les risques sécuritaires demeurent en raison de possibles violations ou attaques israéliennes. Dans le même temps, plusieurs responsables israéliens ont exprimé leur opposition à cet accord, jugeant qu'il ne répond pas aux exigences de sécurité d'Israël. Le retour des populations dans le sud du Liban reste donc entouré d'une grande prudence. L'ONG Médecins Sans Frontières a licencié 18 employés au Tchad après une enquête interne portant sur des accusations d'exploitation et d'agression sexuelle visant des réfugiés soudanaises. L'organisation indique avoir examiné 59 signalements et avoir établi l'existence de fautes graves dans plusieurs cas. Les personnes concernées ont été renvoyées et interdites de toute collaboration future avec MSF. L'ONG affirme poursuivre ses efforts pour renforcer la protection des populations vulnérables au sein de ces opérations humanitaires. La commission indépendante sur l'inceste et les violences sexuelles faites aux enfants, la CIVIS, appelle le gouvernement français à accélérer sa lutte contre les violences sexuelles envers les mineurs. Dans un bilan remis aux autorités, elle constate que moins d'un tiers de ses recommandations formulées en 2023 ont été pleinement appliquées. La commission pointe notamment les insuffisances de la réponse judiciaire, alors que de nombreuses plaintes sont classées sans suite et que peu d'auteurs sont condamnés. Elle demande un renforcement des mesures de protection et de prise en charge des victimes. Toujours en France, 12 stands d'entreprises israéliennes ont été fermées lors de l'ouverture du Salon international de la défense Eurosatory en France. Selon l'organisateur, cette décision fait suite au non-respect des conditions imposées par les autorités françaises. Cette année, les sociétés israéliennes étaient uniquement autorisées à présenter des équipements à vocation défensive. Eurosatory est l'un des plus importants rendez-vous mondiaux de l'industrie, de la défense et de la sécurité. Voilà pour ce flash d'information. Merci de nous suivre.
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21: Merci Sophie, retour de l'information à 15h. Là on part sur les routes, hein, l'infotrafic de Denis Lagasse. Bonjour Denis.
24: Bonjour Livia.
21: Alors on me dit qu'il y a des accidents.
24: Oui, exactement. Deux accidents à signaler. Le premier sur le 25 à hauteur de Longchamp, c'est en direction de Luxembourg. Plusieurs véhicules sont impliqués dans cet accident qui vient de se produire d'ailleurs. Donc situation à suivre. Et puis un autre accident, cette fois sur le 19, c'est à hauteur de Hobourg en direction de Bruxelles.
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21: Bonjour tout le monde, j'espère que vous allez bien. Je suis super contente de vous retrouver à de 14 à 15h toute la semaine en musique avec Bruno Tumers et avec une invitée. Et alors je suis super contente, bon, c'est ma copine, donc je suis peut-être pas objective, mais elle est tellement adorable. Julie Compagnon est l'invitée de Bruno Tumers toute la semaine et elle vient nous présenter son projet qui s'appelle Hong Kong Stars. Et en fait, ce sont des concerts, elle est avec un groupe hommage à France Gall. Il y a plein de dates. Le 23 juin au Delta à Namur. En octobre, il y aura Jean Blou, Bastogne, le Théâtre Royal de Mons. En décembre, il y aura le Forum de Liège et la Sucrerie de Wavre. En février 2027, il y aura aussi le Cirque Royal de Bruxelles. Et donc, évidemment, on va revenir avec elle sur son parcours à elle, mais également sur le parcours de France Gall. Comment est arrivé ce projet d'hommage à France Gall? Vous allez voir que sa maman était fan de France Gall. On parlera de tout ça avec Julie Compagnon et aujourd'hui, on va écouter musique. Chanson de France Gall qu'on a redécouvert pour certains avec la Starac notamment. Julie Compagnon va donc parler de Hong Kong Star et de tout le succès qu'il récolte parce qu'il y a de plus en plus de concerts un peu partout chez nous. Ça sera donc au micro de Bruno Tumers dans quelques instants. Et puis en parlant de Bruno, il a toujours les anecdotes, les coulisses de création de chansons. Aujourd'hui 2001, Jean-Louis Aubert et Alter Ego. De ses plus gros succès dans les années 2000 pour son meilleur ami, son ami d'enfance qui avait sombré dans la drogue. Et donc du coup, il a fait cette chanson qui est très émouvante quand on écoute bien les paroles. Bruno nous raconte donc l'histoire de cette chanson dans quelques instants. Avant ça, donc, on va écouter Jump de Van Halen et tout de suite, Elena avec Tout a changé.
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0: avec Jump, ça réveille, hein. C'est comme ça, si on a le petit coup de pompe de la digestion de 14h, ben bim, on est réveillé. Dans quelques instants, c'est Olivia Dean avec So Easy to Fall in Love. Et ensuite, Kenji Girac et Vianney avec Le Feu.
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0: Olivia fête. Dean et ensuite Kenji Girac avec Vianney sur RTBF Vivacité juste après ceci.
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Sophie Girac avec Vianney, avec le titre Le Feu. Oh, ça met l'ambiance, ça fait du bien. Hein. Dans quelques instants, on aura James Morrison avec You Gave Me Something, mais tout de suite, Olivia Rodrigo avec Drop Dead.

James Morrison, You Gave Me Something. Dans quelques instants, on retrouve notre invité de la semaine. On a de la chance parce que toute cette semaine, au micro de Bruno Tumers, on a Julie Compagnon. Julie Compagnon avec son groupe Hong Kong Stars et ils rendent hommage à France Gall. Aujourd'hui, on va écouter Musique. Musique de France Gall, on va revenir évidemment sur la carrière de France Gall avec Julie Compagnon et puis sur sa propre carrière. Comment Julie Compagnon est arrivée dans ce projet hommage à France Gall? Et ce projet d'ailleurs, il a de plus en plus de succès, il y a plein de concerts, je vous les cite dans quelques instants, juste après ceci.

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11: Et toute cette semaine, on est avec Julie Compagnon et le groupe Hong Kong Stars. Ils rendent hommage à France Gall et je vous le disais il y a quelques secondes, ils seront en concert un peu partout en Wallonie et à Bruxelles. Le 23 juin, le Delta à Namur. En octobre, il y a Jean Blou, il y a Bastogne, il y a le Théâtre Royal de Mons. En décembre, il y a le Forum de Liège et la Sucrerie de Boivre. Et en février 2027, le Cirque Royal de Bruxelles. Franchement, ça vaut le détour. Tout le monde chante, on connaît tous France Gall. Et Julie Compagnon a une voix incroyable, en plus d'être une personne exceptionnelle, je peux vous le dire, parce que je la côtoie dans les couloirs de la RTBF. Et c'est vraiment quelqu'un de très solaire et de très gentil et de très talentueux. Aujourd'hui, justement, on va parler de ce projet. Comment Julie est arrivée dans ce projet Hommage à France Gall. C'est tout de suite au micro de Bruno Tumers.
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12: Salut Julie Compagnon.
13: Salut Bruno Tumers.
12: Comment ça va?
13: Ça va super, merci.
12: Bienvenue sur Vivacité.
13: Merci.
12: Vous êtes une habituée parce qu'on vous entend dans différentes émissions, on vous voit dans le 6-8 télé aussi. Mais votre métier principal, on le rappelle, c'est quand même chanteuse. Vous avez votre propre projet qui s'appelle Plain Jane.
13: Ouais.
12: Il y a aussi un autre projet qui s'appelle Hong Kong Star, qui est un projet de reprise de chansons de France Gall.
13: C'est un hommage.
12: Sur scène depuis une dizaine d'années. Comment c'est arrivé cette aventure?
13: Alors, c'est arrivé assez simplement parce que c'était le batteur Yves Bébé, qui était le batteur de Morane, William Scheller et d'autres grands artistes. Il était aussi mentor musical du papa de ma fille, qui était batteur aussi. Et puis un jour, il m'a téléphoné en me disant Julie, est-ce que tu veux être ma France Gall? Et du coup, je lui ai dit oui, et ça tombe bien, je connais déjà tout par cœur. Donc, donc voilà, ça s'est fait aussi simplement que ça. L'équipe s'est construite autour de ça, et ça fait 10 ans, comme vous le disiez.
12: Et on voit les salles qui grossissent autour de cet hommage à France Gall.
13: Ça, c'est assez incroyable, parce que c'est vrai que ça fait 10 ans, il y a eu évidemment des coupures pendant le Covid, etc. Mais on faisait des festivals, vraiment des super scènes. Mais là, on a croisé la route d'un producteur qui a croisé notre route. Je ne sais pas trop comment ça s'est passé, mais en tout cas... La rencontre se fait, et il nous a mis sur des grosses salles, un peu comme un pari. Et en fait, les salles se sont remplies quasi instantanément. On a fait déjà des sold-out un peu partout en Belgique. Et on est super ravis, très très émus et toujours très émerveillés en fait, de voir que ça prend comme ça. En fait.
12: Il y a un vrai intérêt pour ces concerts où on rend hommage aux grands interprètes passés. C'est ce qu'on appelle des concerts tribute. Il y a eu Génération Goldman, il y a eu Génération Dion, il y a Balavoine qui arrive. Ouais. Et évidemment, tout le répertoire anglais. Anglophone aussi, avec les Beatles, les Pink Floyd.
13: Ouais, Simon et Garfunkel, Queen. Non, il y a vraiment, je pense, un engouement, une nostalgie peut-être du public qui n'a pas vu peut-être ces artistes en live et qui a envie de redécouvrir au travers d'artistes de chez eux ou plus locaux, mais qui n'en sont pas moins professionnels, hein, parce que je veux dire, tout ça est fait de manière que ce soit nous ou d'autres groupes, hein, je veux dire, c'est un vrai métier, c'est un vrai boulot, et donc on le fait de manière très professionnelle. Et oui, je pense qu'il y a une redécouverte aussi pour des gens qui auraient vu l'original et qui viennent découvrir un artiste plus de chez eux qui le font. Il y a une nostalgie aussi, et puis il y a aussi une transmission, parce qu'il y a des petits bouts qui viennent nous voir et qui connaissent déjà pas mal de France Gall, donc c'est impressionnant.
12: Ouais. Vous nous disiez, quand on vous appelle pour ce projet autour de France Gall, je connaissais déjà tout par cœur.
13: Ouais.
12: Ça veut dire que vous l'écoutiez gamine, ado
13: En fait, c'est ma maman qui me faisait écouter ça, parce que ma maman était fan de France Gall, et donc bon, on écoutait ça à la maison, mais c'était pas non plus comme une obsession, parce qu'on n'était pas très... Enfin, mes parents n'étaient pas très branchés musique, mais j'ai l'impression que je les connaissais par cœur, parce qu'évidemment, moi, depuis toute petite, j'ai toujours été passionnée de musique, alors que personne autour de moi spécialement l'était. Et j'ai toujours laissé traîner une oreille attentive, je sais pas vous l'expliquer, mais avec la mémoire aussi que j'ai, qui est, je crois, assez bonne, chansons me sont rentrées dans la tête instantanément.
12: Et surtout quand on est gamin, on absorbe un peu tout l'environnement musical dans lequel on baigne. Hein.
13: C'est ça, et donc, oui, moi j'écoutais certainement que ma maman passait ça assez souvent, et donc c'était dans ma tête dès la première répétition. Je dois dire que j'ai pas eu un énorme effort à fournir au niveau mémorisation et tout, parce que tout est entré très naturellement et assez instantanément. C'est assez magique.
12: On va écouter Musique.
13: Ah ouais.
12: Julie Compagnon. C'est une chanson que vous interprétez dans ce projet.
13: Eh bien, pour vous donner une exclue, Bruno, c'est la première chanson du spectacle et je dois dire que c'est un moment de folie. Ce morceau groove à mort. Il est vraiment très, très inspiré du rhythm and blues qui était cher à Michel Berger. Et donc, oui, c'est une belle entrée en matière.

avec Orange County sur RTBF Vivacité. Dans quelques instants, on a U2 avec Beautiful Day. It's a beautiful day. Madonna et Sabrina Carpenter, Bring Your Love.

0: Le nouveau titre de Madonna, Bring Your Love, avec Sabrina Carpenter. C'est du tout bon, hein. Madonna, à chaque fois qu'elle sort un truc, c'est un carton. Dans quelques instants, on va retrouver l'histoire qui se cache derrière une chanson, l'histoire de Bruno Tumers. Aujourd'hui, il nous amène en 2001 avec Jean-Louis Aubert. Alter Ego, Bruno nous raconte les coulisses de la création de ce tube, juste après ceci.
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0: Et vous retrouvez nos chansons une histoire aussi le week-end, hein, le samedi de 10 à 13 heures. Bruno Tumers est avec Stéphane Piedboeuf et Bruno raconte toutes les coulisses de création de tubes. Aujourd'hui, on va plonger au début des années 2000, 2001, Jean-Louis Aubert avec Alter Ego.
7: Une des plus belles chansons. Jean-Louis Aubert, mon alter ego, vous nous racontez l'histoire de ce titre sorti en 2001, Bruno.
8: Morceau qui est paru sur un album qui s'intitule Comme un accord, qui sera d'ailleurs aussi le titre de l'un des singles de Jean-Louis cette année-là.

0: Regardez la partie de batterie. Eh bien, pour la première fois sur un album de Jean-Louis Aubert, la batterie n'est pas assurée par Richard Kolinka, qui était le batteur de Téléphone. Parce qu'il faut savoir qu'au moment où Jean-Louis démarre sa carrière solo, au début des années 80, il va continuer à travailler avec le batteur de Téléphone, mais c'est pas le cas sur cet album-là. Et le titre de l'album Comme un accord qui va bouleverser le public, c'est Mon alter ego, qui devient dès sa sortie un incontournable en scène pour Jean-Louis. Oui, quand vous prenez la liste de ses albums live, elle est quasiment cette chanson-là de chaque tournée. Elle figure dans la setlist. Et Jean-Louis parle dans cette chanson de son meilleur ami. Il parle de quelque chose de très intime, de très personnel, mais aussi, et c'est la force de l'écriture de Jean-Louis Aubert, quand il écrit un texte, le public va pouvoir mettre sa propre histoire dedans et s'accaparer ce qu'il raconte. Alors, ce fameux ami, qui est-il? Il s'appelle Olive. Enfin, c'est son surnom, parce que Olivier, son vrai prénom, c'est l'un des amis d'enfance de Jean-Louis Aubert et ils se sont connus bien avant le triomphe de Téléphone. Ils ont fait les 4 coups ensemble, ils ont vécu les 400 coups ensemble, ils ont vécu. Qu'est-ce que j'ai dit, les 4000
1: 400.
0: Ils ont vécu dans
1: pas 4
0: même...
1: non plus.
0: Ils ont vécu dans le même appartement. Jean-Louis Aubert et Olivier sont partis en voyage aux États-Unis et Jean-Louis explique on était ados, on se protégeait vraiment l'un l'autre. Et pourtant, l'ami de Jean-Louis Aubert, Olivier, était sans limites et il repoussait sans arrêt ses limites. Il voulait tout tester, notamment la drogue. Et puis la drogue dans les années 80, c'est aussi le risque du sida. Olivier va attraper le sida, il tombe malade. Il est en plus accro à la dope et Aubert va tout faire pour tenter de faire décrocher son ami en vain. Et donc, il écrit Alter Ego en pensant à toutes ces aventures qu'ils ont vécues, en se demandant un peu où Olivier est en train de s'égarer, dans quel paradis artificiel. Et c'est pour ça qu'il écrit « Où tu es, j'irai te chercher ». Il a vraiment envie que son ami s'en sorte. La chanson va paraître sur l'album en 2001. Olivier va entendre la chanson, mais malheureusement,
1: va décéder.
0: Mourra quelques années plus tard. Et au moment de la mort d'Olivier, le texte d'Aubert devient prémonitoire et prend une autre dimension. « Tu es parti mon ami, tu m'as laissé seul ici, mais partout tu me suis, mon alter ego ». Alter Ego, c'est vraiment un hymne à l'amitié et à l'amour, dira Jean-Louis, hymne déchirant.

0: Jean-Louis Aubert et son merveilleux titre Alter Ego. On se quitte là-dessus tout en douceur. Dans quelques instants, je vous laisse entre de bonnes mains puisque ce sont les ambassadeurs de Philippe Jougnot. Et puis moi, je vous retrouve demain à 14h, toujours avec notre invité Julie Compagnon et puis avec Bruno Thumers, évidemment. D'ici là, prenez soin de vous. Bel après-midi sur RTBF Vivacité. Gros bisous à tout le monde. Et là, c'est la météo de la merveilleuse Olivia Rox.
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2: Excellent lundi. Si quelques belles éclaircies dominent, le ciel se charge cet après-midi depuis l'ouest avec parfois quelques petites gouttes. Fin d'après-midi, il fera globalement bien nuageux partout, de 17 à 21 degrés, température de saison. Ce soir, une soirée plutôt agréable pour regarder notamment le match des Diables Rouges avec des nuages qui se morcelleront depuis l'ouest, un ciel souvent voilé tout simplement. Dans le courant de la nuit, il se chargera avec le passage d'un petit front, donnant quelques ondées possibles dans un premier temps sur la Botte du Hainaut. Les températures nocturnes s'établiront de 12 à 16 degrés. Et demain, en matinée, le ciel sera encore bien chargé avec des ondées possibles au sud du Sion-Sambre et Meuse. L'après-midi, le ciel sera plus changeant, laissant place à des éclaircies plus généreuses en direction du sud. Les températures seront estivales de 20 à 26 degrés avec un vent d'ouest. La chaleur s'intensifiera dès jeudi.
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6: Excellent après-midi, 15h sur RTBF Vivacité. Voici l'info avec Sophie Léonard.
7: Bonjour à toutes et tous. L'Iran aurait obtenu l'ajout d'une clause sur les services maritimes dans le détroit d'Ormuz lors de négociations avec les États-Unis. Selon une agence iranienne, le texte reconnaîtrait la souveraineté irano-omanaise sur ce passage stratégique et ouvrirait la voie au paiement de redevances pour certains services maritimes. Une information qui contraste avec les déclarations du président américain Donald Trump, qui avait annoncé une réouverture du détroit sans droit de passage. La Civise appelle le gouvernement français à intensifier sa lutte contre les violences sexuelles faites aux enfants. Dans un bilan remis au ministre de la Justice et de la Santé, la commission constate que moins d'un tiers de ces 82 recommandations formulées en 2023 ont été pleinement mises en œuvre. Elle dénonce notamment les faiblesses de la réponse judiciaire. Plus de 6 plaintes sur 10 sont classées sans suite et seuls 3% des auteurs sont condamnés. La Civise estime que ces chiffres révèlent un dysfonctionnement majeur dans la protection des victimes et demande des mesures plus rapides et plus ambitieuses. L'ONG Médecins Sans Frontières alerte sur l'aggravation de l'épidémie d'Ebola en République démocratique du Congo. Selon MSF, la propagation du virus est actuellement plus rapide que les moyens déployés pour y faire face. L'organisation dénonce d'importantes lacunes dans le dépistage, la surveillance et le suivi des contacts, notamment dans les zones les plus isolées et touchées par l'insécurité. Depuis la déclaration de l'épidémie en mai, plus de 780 cas et 180 décès ont été recensés. MSF appelle à une mobilisation urgente pour éviter une aggravation de la crise sanitaire. Une soirée noire, jaune, rouge en perspective. Premier match des Diables Rouges en Coupe du Monde ce soir. Et pour ce premier duel, la Belgique affronte l'Égypte à Seattle aux États-Unis. Coup d'envoi qui sera donné à midi, heure locale, 21h, heure belge. Match à suivre évidemment sur Vivacité en radio, sur la Une en télé ou sur Ovio. Autre rencontre à suivre ce lundi, Iran-Nouvelle-Zélande dans le groupe de la Belgique. L'entrée en lice aussi d'un favori, c'est l'Espagne qui affronte le Cap-Vert et puis Arabie Saoudite-Uruguay. Voilà pour ces informations, merci de nous suivre.
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6: Merci Sophie, à tout à l'heure. D'autres infos à 16h. 15h02, on part au centre Parex. Bonjour Denis Lagasse.
8: Bonjour Philippe.
6: Et malheureusement, cet après-midi commence avec un accident sur la Nationale 86.
8: Oui, exactement. Et c'est à hauteur de Bellevaux vers Ewaï. Situation compliquée si vous passez par là. Un autre accident à signaler, cette fois-ci, c'est sur la E25 à hauteur de Longchamp en direction de Luxembourg. Plusieurs véhicules d'ailleurs sont impliqués dans cet incident. Et puis un objet encombrant est signalé sur le 42 à hauteur de Rhin en direction de Mons.
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6: Excellent après-midi, une nouvelle semaine, on s'installe à vos côtés, 15h-17h tous les après-midi avec le meilleur de la Wallonie, le meilleur de Bruxelles. Bonjour Sophie Buginaro.
9: Bonjour Philippe, bonjour tout le monde.
6: Vous avez passé un bon week-end, vous avez bien fêté les papas.
9: Superbe week-end, j'allais le dire, hein, à l'occasion notamment de la fête des pères, super sympa, vous avez été bien fêté.
6: Mais évidemment,
9: ben voilà.
6: N'en doutez pas un seul instant. Attention Sophie, nous sommes à 5h55
9: du match.
6: Lancement de la Coupe du Monde de foot. À propos de papa, nous avons un jeune papa avec nous le lundi. Bonjour Julien Lapointe.
10: Bonjour
6: jeune,
10: Julien. Bonjour mon cher Philou. Bonjour ma petite Sophie, vous allez bien?
6: Ça va bien. Vous avez été bien fêté aussi vous, hein, j'imagine.
10: Moi elle a 4 ans donc il pensait que c'est un peu compliqué. Donc
9: du coup, elle vous fait des jolis bracelets.
10: Oui. Mais moi ça fait des mois que je les ai ces petits bracelets.
9: Et
10: vous savoir que si je ne l'aimais pas qu'elle me voit à la télé,
6: vous faites engueuler.
10: Papa, tu as oublié tes bracelets. Bref, tout ça non.
6: Non mais là je vois que vous les avez aujourd'hui, c'est bien.
10: Tout à fait, je les ai comme d'habitude en famille tranquillement. Mon papa est venu le soir, un petit barbecue tranquille. Efficace, rapide, et puis tout le monde au lito pour aller à l'école ce matin.
9: Allez, avec vos salades de quinoa et de lentilles?
10: Non, pas de salade de quinoa et de lentilles que j'ai fait hier. Ah, aussi, quinoa, salade de quinoa à la menthe avec un peu de feta, du fenouil grillé. Qu'est-ce qu'il y avait d'autre?
9: Eh bien, sachez, Julien, que ça en est inspiré plus d'un parce que l'article a cartonné. Hein. Donc continuez vos recettes parce que visiblement les auditeurs sont preneurs.
10: Allez, on va continuer ça, on va essayer d'être concentré et surtout avenant. Et puis aujourd'hui, vous savez quoi, on va parler des cerises.
6: Ouais. Je suis le fruit de saison par excellence. C'est très court la saison des cerises, j'ai toujours le sentiment que ça va vite.
10: Court non, pas spécialement, c'est un peu comme juin, tous les juillet. Autres fruits. Parce qu'il faut savoir que ça commence début juin jusque fin août maximum. On a quand même des cerisiers assez précoces et faciles à travailler, à tailler en Wallonie. Il faut savoir bien les choisir, on en parlera tout à l'heure. Et puis avoir quelques petits trucs et astuces. Quand les cueillir, comment les conserver, comment les laver. Et justement, Sophie, vous parliez que l'article a marché, a bien fonctionné. Sachez qu'on a reçu carrément un petit appel d'une auditrice, Christelle, qui a justement m'envoyé des photos parce qu'elle a plein d'arbres dans son jardin avec plein de cerises. Qu'est-ce qu'il faut faire? Comment est-ce qu'on peut faire? Comment est-ce qu'on peut tailler l'arbre? Qu'est-ce qu'on peut y faire? Bref, ça m'a donné l'idée de créer cette chronique autour de la cerise wallonne, la cerise de chez nous. Et il faut savoir qu'elle a bien augmenté depuis l'année dernière.
6: Allez, bah oui, c'est la hausse des prix.
10: Pas en prix.
6: Pas compris.
10: Non, pas en prix.
6: En taille.
10: On en parlera tout à l'heure.
6: En goût. Enfin, bref. Voilà. À tout à l'heure, Julien.
9: Le rendement est là.
6: Voilà. Nathan nous accompagne. Anne-Françoise aussi. On s'installe donc jusqu'à 17h. On lance les ambassadeurs aujourd'hui avec Steve Barrow. Voici No, No, No.

0: on a Sia.
1: On s'ambiance.
0: Ah ben bah oui. Vous mangez des cerises en écoutant Sia, la vie est belle, Julien.
2: Ah ben pourtant je n'en mange pas. Et non. Vous savez quoi ? Alors ce qui est triste, c'est que j'en avais à la maison. Je lui dis tiens, je vais reprendre pour toute l'équipe.
1: Ah bah merci.
2: J'ai oublié. Bah j'ai oublié, j'en peux rien. Hein. Et vous savez quoi ? Je me suis fait une petite salade ce matin avec des cerises.
0: Ouais.
2: Je donnerai la
0: recette. Arrêtez d'enfoncer le couteau dans la plaie.
1: Ah ben voilà encore une recette, ils vont aimer ça.
2: Personne ne va la goûter vu que j'ai oublié.
0: Bah oui, je sais. Bah oui, mais
2: ça pour moi,
0: nous, ne nous faites pas miroiter des choses qui n'existent pas, que nous ne connaîtrons pas.
1: Ils nous vendent du rêve.
0: Vous nous vendez du rêve, Julien.
2: Non, mais bah, vous savez quoi, je vais vous vendre du rêve, comme ça vous ferez ça à la maison. Chez
1: parfait.
2: Vous.
1: Voilà.
0: Quel bel enchaînement. À propos d'à la maison, il y aura Marguerite.
3: À la maison.
1: Non, bah, merci, Julien. Belle transition.
0: Alors pour Benson Boone, je suis pas certain que vous ayez une transition, mais voilà.
1: Bah si. Voilà. Beautiful things, les cerises, c'est le moment.
0: Beautiful cerises, Julien, j'ai entendu que vous étiez parfait bilingue français-anglais.
2: Okay,
0: j'ai vu ça sur les réseaux. Hein.
2: The fruit of the salad and the pepper.
1: Cherry, Julien, cherry.
2: It's okay.
0: Allez, on est happy que vous soyez avec nous. Vous ne bougez pas, petite pause et puis on va vous offrir un book. Allez, à tout de suite.
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0: Alors Julien Lapraille à la radio avec nous et Gérald Doitelet entre les mains au travers d'un bouquin qu'on va vous offrir.
1: 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Donc justement Julien, c'est quoi votre classique à vous ?
2: Bah, écoutez, moi, alors ce que j'adore, c'est le chicon gratin, mais c'est pas trop de saison. Ce que j'adore aussi, c'est éventuellement un petit magret de canard comme ça, miel, pêche, vous savez, un petit truc un peu sucré-salé.
1: Oui.
2: Qu'est-ce que j'aime encore aussi? Qu'est-ce qu'on préfère maintenant? Ah, un truc aussi à base de fraises, mais vinaigré. Vous savez, vous prenez de la truite, vous faites des fines lamelles comme ça, vous faites une petite vinaigrette avec de la fraise, du miel et tout ça, c'est très estival comme ça. Et puis après,
1: Mais ça, c'est moins classique.
2: Ouais, c'est moins classique, c'est vrai, je m'emballe un petit peu.
1: Gérald, il a du coup référencé des recettes de carbonade flamande, vol au vent, stoump, asperges à la flamande.
0: Sur le basique,
2: c'est pas du tout estival, hein. Ça, c'est pour ça que je me suis
1: ah ben non.
2: Mais c'est... on est d'accord que c'est classique à lui, parce que on se connaît très bien avec Gérald, et j'apprécie énormément, et il a les mêmes classiques et les mêmes valeurs un peu qu'on a, c'est le partage. Et c'est vrai que ce livre rassemble énormément de choses de partage, comme vous l'avez très bien dit Sophie, le vol au vent et tout ça, c'est génial.
1: Et comme vous, ce sont des recettes expliquées simplement et qui restent accessibles à tous. Donc si vous, chers auditeurs, vous avez envie de remporter ce livre, eh bien vous envoyez cuisine au 6003, 1€ le SMS, votre localité, votre prénom. Et qui sait, hein, vous pourrez peut-être vous y mettre à la Gérald Doitelet ou à la Julien Lapraille. Hein, Julien, vous le sortez quand votre livre?
2: Au moment, j'aurais déjà fait 4 ou 5. Coup, je vais être franc, on va faire une petite pause. Là, j'ai failli en sortir un cette année. On va dire que tous les violons ne se sont pas accordés, mais sinon, j'espère en ressortir un.
0: On est parti pour l'encyclopédie. Bon, allez, bonne chance.
2: L'année prochaine, on verra bien.
0: 60-03, vous aurez les petits messages tout de suite avec les animateurs de vos émissions matinales. On passe maintenant à l'agenda de votre région.
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7: Un anniversaire dans l'agenda et quel anniversaire? Les 140 ans de la maison communale de Nimy. Elle a été inaugurée en 1886 et ça a donné des idées, notamment au Royal Photo Club Montois qui a mis sur pied une exposition photographique à voir durant tout le mois de juin sur la place de Nimy. L'Académie de musique et des arts de la parole de Frameries vous invite à un spectacle. Ce spectacle s'appelle Viva Libertà. Vous le devinez, cela donne un spectacle à l'italienne où on partage beaucoup avec le public. Il y a de la joie, des rires, du bonheur. Ça se passe, c'est 20 et 21 juin. Le 20, c'est à 20h et le 21, c'est à 16h à la salle culturelle de Colfontaine. C'est à la place du peuple. Et puis à tourner, c'est un concert de chant corse qui vous est proposé ce samedi. Déjà, la Corse à deux pas de chez nous avec les polyphonies. Ça se passe à 17h30 ce samedi à l'église Saint Saint-Nicolas de Tournai. Et en plus, c'est totalement gratuit. Voilà un bon plan de sortie, pourquoi pas, en famille. Et si votre soirée du 20 juin ressemblait à un film au cœur d'un marché artisanal, le château de Sorles-sur-Sambre se transforme en un véritable décor de cinéma pour une soirée unique. 80 artisans à découvrir, 3 plateaux cinéma immersif. Ça se passe ce samedi de 16h à 20h. Vous avez toutes les informations sur la page Facebook du comité des fêtes Sorles-Résien. C'est de Sorles-sur-Sambre. Et on va terminer par un autre marché artisanal. C'est à Châtelet, cette fois organisé sur le parking du pont ce vendredi 19 juin de 15h à 21h. Évidemment, au programme, des artisans, des produits locaux. Que de bonnes choses, tout cela dans une ambiance chaleureuse et festive.
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1: On n'oserait pas interrompre le monsieur Benson Boone dans la programmation des ambassadeurs aujourd'hui. Bon, c'est trop beau, hein.
2: C'est vrai. Moi, j'adore ce chanteur. Ouais, hein. Alors, bien entendu, je ne comprends pas du tout ce qu'il raconte, mais j'aime le rythme, la façon d'être, puis le show qu'il peut mettre.
1: Alors, il y a d'autres stars dans l'émission. Il y a Harry Styles aussi avant 16h. Et puis celui qui a passé toute la semaine dernière en Belgique, il a fait 4 fois Forêt Nationale, carton plein pour Florent Pagny.
3: Vous y étiez.
1: Mais oui.
4: Et plutôt 2 fois qu'une.
1: Bah ouais, 2 fois carrément.
2: 2 fois carrément le filou, ouais. Quelle star, le filou.
1: C'est fou, et il y avait plein de gens, de collègues aussi. Bah, franchement, c'est un des tout bons concerts de l'année. Franchement. Je dis ça,
4: il a failli dire, c'est vrai. Citer quelques noms.
1: J'allais balancer des noms. Non mais j'ai payé mes places, Julien, faut pas croire. Hein.
2: Ah bah j'ai pas dit le contraire. Est-ce que j'ai dit le contraire?
4: Il n'a rien dit du tout.
1: Je le dis avant que quelqu'un pose la question.
2: Alors là, je n'ai rien dit du tout. Doutent. C'est vous qui vous emballez tout seul, mon petit filou. Voilà. Hein.
1: Allez, vous restez avec nous. On va prendre la direction de la région du centre dans quelques secondes.
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1: Et chouette idée de Centrale à la Louvière. Qu'est-ce que Centrale? C'est le centre culturel de la Louvière qui a un beau projet qui va voyager, qui est appelé à voyager de quartier en quartier dans l'entité de la Louvière. Bonjour Mélanie Dumoulin.
4: Bonjour Mélanie.
2: Bonjour.
1: Mélanie?
4: Ah,
2: Mélanie.
4: Elle a accroché? Ah, ça y est.
16: Non, je suis là.
1: Voilà. On disait donc bonjour. Bienvenue dans les ambassadeurs. Mélanie, quartier génial, c'est le nom de cette opération.
4: Le QG, quoi.
1: Ça aurait pu s'appeler quartier général aussi. Et l'idée, c'est de mettre un quartier à l'honneur. Et je le disais, vous allez vous balader dans le tout la Louvière, dans les ex-communes qui font le grand la Louvière. Et là, vous commencez le week-end prochain par Oudin-Gouni.
16: Oui, tout à fait. En fait, la particularité du quartier génial, donc c'est une espèce de festival, on va dire, sauf que la programmation, elle est faite en partenariat avec le centre culturel, bien sûr, mais surtout avec des citoyens, des écoles, des associations et des commerces du quartier où on s'installe.
1: L'idée, c'est de concerner vraiment tout le monde, se réinventer, réinvestir dans son chez-soi, dans ce qui nous entoure.
16: Ben, c'est vraiment un travail de proximité, sortir de nos murs, sortir de nos zones de confort, aller voir les gens où ils sont, où ils vivent, aller voir les gens dont on n'entend pas souvent parler, mais qui font des choses formidables dans leur quartier.
4: Et au programme, justement, on va pouvoir découvrir quel type d'activité?
16: Alors, c'est très, très, très varié. Donc, on a des spectacles, bien entendu, mais il y a aussi un certain nombre d'expositions, des animations, des ateliers, des choses participatives. En fait, il y a une trentaine d'activités où on a des choses plus sérieuses, donc comme des rencontres, des échanges, mais où on a aussi des activités très festives, comme il y a un karaoké de la mort, par exemple, une soirée dansante. et des activités vraiment, je vous dis, interactives, donc des ateliers marionnettes, des ateliers dessin, donc des fresques participatives, du collage poétique urbain. C'est vraiment très varié.
4: D'accord. Et où est-ce qu'on peut retrouver ce programme ? Et Mélanie, je ne sais pas si vous pouvez juste peut-être un peu changer de place pour avoir un tout petit peu plus de réseau, parce que ça coupe quand même.
16: Ah, d'accord.
4: Comme ça, on peut suivre le programme attentivement.
16: Oui. Donc, vous m'entendez mieux ?
4: Ça a l'air d'aller.
16: Oui. Donc, on peut retrouver le programme, l'entièreté du programme sur le site de Central, donc www.central-lalouvière.be. Mmh. Où on a toutes les informations du type d'activité, de l'âge pour lesquels ces activités
4: sont conseillées. Et c'est gratuit ?
16: Alors, tout est gratuit. L'entièreté du programme est gratuite, que ce soit les spectacles et les ateliers. L'entièreté du programme... du vendredi au dimanche.
1: Les trois jours s'annoncent à la fois culturels, ludiques, donc on va passer un bon moment, on va apprendre plein de choses sur les quartiers dans lesquels on vit. Les quartiers, finalement, se racontent.
16: Oui, tout à fait. En fait, la petite particularité, en fait, c'est qu'on a choisi de travailler autour d'un lieu qu'on voulait à la fois symbolique du quartier, mais qui n'est pas vraiment identifié comme un lieu culturel. Donc, en fait, on va partir du cimetière de Oudingonie.
1: Ah, du cimetière, carrément.
16: Pour vraiment parler de mort, évidemment, mais également de mémoire, de renaissance, de l'histoire. Et donc, tous les lieux qu'on va investir sont des lieux qui gravitent autour du cimetière, donc dans les, on va dire, 5-6 rues avoisinantes, et ça va nous permettre de aussi faire témoigner toute une série d'habitants et de raconter leur quartier, l'histoire qui s'est déroulée, les personnalités qui y sont passées, les histoires personnelles qu'ils ont vécues. Donc tout ça va pouvoir se retrouver au fil de différentes activités.
1: C'est une très très belle initiative. Parfait. Un rendez-vous donc sur les réseaux de Central pour en savoir plus, du 19 au 21. Ça s'appelle Quartier Génial, là où Oudingonie pour démarrer, puis les autres communes, on sait déjà ou pas ?
16: Alors oui, le prochain Quartier Génial qui aura lieu l'année prochaine sera à Anne-Saint-Paul.
1: Anne-Saint-Paul.
16: Dans un quartier de
1: Anne-Saint-Paul. On se rappelle d'ici là alors, on fait comme ça ?
16: Oui, bien sûr.
1: On fait comme ça. Merci beaucoup.
4: Merci beaucoup, Mélanie. À bientôt.
1: Bon après-midi. Bon après-midi. 15h31, Denis Lagasse, RTBF Mobile Info. Bonjour, Denis.
0: Je suis là.
1: Ah, formidable. Vous avez un accident tout à l'heure sur la Nationale 86.
0: Oui, bah, il est toujours là, hein, cet accident autour de Bellevaux vers EY. Situation compliquée si vous passez par là. Un autre accident, Philippe, cette fois sur le ring de Bruxelles à Mechelen. C'est vers Grimbergen. Des files constatées de plus ou moins 10 minutes. Et puis sur ce même ring, on sent que ça commence à se charger. C'est le cas sur la section Zaventem-Tervuren vers Waterloo, comptez 10 minutes.
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0: Ah ben, méga star, lui aussi, évidemment, Harry Styles, il est dans la programmation des ambassadeurs. Aujourd'hui, journée importante, premier match des Diables Rouges, Julien. Vous serez devant un grand écran, vous?
1: Moi,
0: ce sera
1: tout.
0: Mon cas.
2: Oh, mais enfin, Julien.
0: En 55 pouces à la maison.
1: Non, je vais. Bah oui, je si vous voulez tout savoir, j'ai des rendez-vous.
0: Ouais, et donc, je ne peux pas savoir.
1: J'ai des rendez-vous professionnels, pas de
0: professionnels.
1: Voilà. Et donc, du coup, j'ai un peu de travail. Ouais. Et puis, alors, je ne vais pas aller coucher trop tard parce que je me lève à 3h au matin vu que je fais le 6-8 demain.
0: Ah, bah, oui.
2: Mais vous êtes pas
1: quand je fais
0: le 6-8,
1: ben, je dois me lever assez tôt.
0: Ah,
1: de quoi
0: ok.
2: Il
0: n'y
2: a pas que le 6-8.
0: Il n'y a pas le 8-9 aussi cette semaine.
1: Le 8-9 vendredi.
0: Ouais.
1: Voilà.
0: Vous serez en congé ce week-end ou pas?
1: Eh non. Ce week-end, qu'est-ce qu'il y a? La petite, les ambassadeurs en télé.
0: Ah, bah oui, évidemment. Ah, les ambassadeurs.
1: Et puis la recette du dimanche sur Facebook.
0: Oh là là.
1: C'est une petite tarte salée qui donne envie d'amener le soleil dans votre assiette, je vous le dis.
0: Mais quelle semaine.
2: Et puis la recette avec des cerises.
1: Oui. Bah écoutez, je vais être franc. Non, parce que c'était. Alors, j'ai fait une recette sur les cerises, mais elle sera diffusée la semaine prochaine.
0: D'accord.
1: J'ai fait une base de ceviche, comme ça, avec une vinaigrette aux cerises. Mais justement, je vais vous donner déjà la petite recette. Recette de vinaigrette qu'on postera la semaine prochaine. Sophie.
0: D'accord, on fait
2: parfait.
0: Ça dans quelques secondes ensemble.
1: Oui.
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0: Et ce soir, on va fêter la première victoire des Diables Rouges avec un bon petit bol de cerises à la maison, tiens.
2: Contre
1: oui,
2: l'Égypte, hein.
0: Oui, contre les pharaons d'Égypte.
1: Écoutez, justement, ce mélange de culture et de cuisine, ça pourra donner une petite recette sucrée-salée. On en parlera justement tout à l'heure. Alors, pourquoi j'ai parlé des cerises? Je vous l'ai dit tout à l'heure, on a une auditrice, Christine, qui nous suit, qui nous écoute, autant vous filou que tout le monde.
0: Ouais.
1: Et justement, qui m'a envoyé une photo avec plein d'arbres chez elle, et surtout plein de cerises. Et dire, tiens, qu'est-ce qu'on peut faire? Qu'est-ce qu'on ne peut pas faire? Est-ce qu'on peut les cuire maintenant ou pas? Pour la cueillette et la conservation, on en parlera tout à l'heure dans le truc astuce. Mais surtout, rappeler un petit peu quelques chiffres. Parce qu'il faut savoir que l'année dernière, en 2025, on était quasiment avec 3 semaines d'avance. Donc, on était encore plus tôt que cette année. C'est dû au réchauffement, à la quantité de pluie, parce que, justement, c'est un fruit qui a besoin de soleil, bien entendu, de lumière et un peu de vent pour brasser les feuilles, pour laisser la lumière rentrer et pour se développer, pour avoir ce côté bien rouge, etc., et bien sucré. On a quand même une petite centaine de producteurs en Wallonie, les amis. Donc, on ne peut pas dire qu'on n'a pas de cerises chez nous et dire, tiens, j'ai été l'acheter quelque part, on ne sait pas d'où ça vient. Non, on peut en acheter en Wallonie. Il faut savoir que point de vue sorte, on va dire, on a plutôt une sorte douce et une sorte aigre. La sorte douce est plutôt celle qu'on va, entre guillemets, travailler au quotidien parce qu'elle est plus fraîche, plus juteuse. Et la plus aigre, en fait, elle se cuisine plus facilement, d'accord? Elle est, entre guillemets, un peu moins ferme. Après, point de vue variété, c'est ça qui est assez intéressant, c'est qu'on a des variétés assez différentes. On a la Cordia, la Regina et alors la Samba. La Samba, est-ce que ça vous fait penser éventuellement à quelque chose, ses amis?
2: Non, moi j'avais en tête, c'est pas la griotte,
1: mais est-ce que ça vous fait pas penser à un autre fruit, la samba?
2: La samba. Samba. L'orange, non,
1: on a les fraises.
2: Ah,
1: on a les fraises,
2: oui, forcément.
1: Avec des variétés samba aussi, donc c'est ça qui est hyper intéressant. Par contre, si vous avez des envies de cultiver, entre guillemets, des cerisiers, écoutez, c'est possible. Il faut savoir que depuis maintenant 2010, on a plus de 50% de producteurs en plus, parce que c'est un des fruits, entre guillemets, facile à travailler, à cultiver. On plante tous les ans, entre guillemets, on s'amuse à couper, à vérifier que tout est bien ouvert, qu'on a des tiges, entre guillemets, qui ont été coupées pour permettre de se développer. Parce que plus il y a de cerises, moins elles seront grosses et moins, entre guillemets, elles seront juteuses. Mais
0: justement, une petite question idiote du jour. Est-ce que, justement, au fil des années, moi, j'ai le sentiment que la cerise, elle a grossi, qu'on a une cerise qui est parfois même presque trop parfaite. Elles sont bien goûtues, beaucoup plus grosses qu'il y a 15 ou 20 ans. C'est une impression ?
1: Oui, je pense que c'est une impression parce que ça dépend de la taille de votre arbre, en fait, tout simplement. Suivant comment vous avez taillé l'arbre, si vous voulez l'éclaircir...
0: C'est ça qui va faire la grosseur de la cerise.
1: Plus elle est éclaircie, plus il y aura de, entre guillemets, du vent, plus les feuilles vont s'ouvrir, plus il y aura de soleil, entre guillemets, plus elles vont sucrer, et, enfin, elles vont absorber le sucre naturel, et plus elles vont se développer et donc grossir. Après, on ne va pas se cacher, une cerise restera une taille d'une cerise. Elle ne va pas non plus doubler de volume parce qu'on
2: n'aurait pas une orange.
1: On a trouvé quelque chose. Donc, c'est intéressant. Il faut savoir que, point de vue région aussi, avant de passer un peu à une petite recette, c'est surtout dans le pays de Herve et du côté du SB qu'on est fort, entre guillemets, enfin, qu'on aime cultiver ça. Donc, énormément de producteurs. De toute façon, vous tapez cerise wallonne sur Google, vous allez voir, il y a des petits, espèces de petits, pas calendriers, des petits drapeaux, mais une espèce de calendrier, pas de, comment on appelle ça, j'en perds mes mots maintenant.
2: Dites-nous.
1: Un dessin, voilà, qui montre un peu toutes les régions, les communes, etc. Et vous une voyez carte. Justement des petits drapeaux, une carte, voilà, j'y arriverai, une carte qui vous aide justement à trouver vos producteurs. Ce que j'allais dire avant de passer aux petites recettes que je voulais vous donner, salées surtout, c'est justement la variété. Si vous les plantez à la maison, prenez la Stella. Pourquoi ? Parce que c'est celle qui va se développer la plus vite, la plus rapide, entre guillemets, qui demandera le moins d'entretien. Donc, allez voir justement chez les gens qui vous vendent des petits arbres, des petits fruitiers, et vous demandez la variété Stella. Alors, pour revenir à nos recettes, parce que c'est ça qui nous importe aussi, ma chère Sophie et mon cher Philippe.
2: Je prends note.
1: Écoutez, tout à l'heure, alors, pas plus tard que ce matin que j'ai fait la recette, donc c'est pour ça que je peux vous le dire, que franchement, c'était vraiment incroyable. On va partir sur une base de 50 grammes de cerises dénoyautées, 50 grammes de melon. La chance, c'est qu'on a des cerises en Wallonie et des melons en Wallonie.
2: Oui, vous en avez parlé. Oui,
1: tout à fait. Ensuite, on va y ajouter 4 cuillères à soupe d'huile d'olive, 4 cuillères à soupe de vinaigre style de pomme, de sureau, un truc un peu floral, un peu sympa. Pas un vinaigre de vin, par exemple, qui est assez dur, assez fort comme ça, ni un vinaigre d'estragon. Quelque chose d'un petit peu doux. On va y mettre 2 cuillères de miel et on va y mettre 1 cuillère de moutarde à l'ancienne. Vous mélangez le tout comme ça, et ensuite vous allez déposer donc les cerises. Vous laissez mariner un quart d'heure, et après vous avez une sorte de salade vinaigrette que vous allez pouvoir assaisonner de ce que vous voulez. Ça peut être un carpaccio de truite, ça peut être éventuellement un carpaccio de bœuf, parce que le côté sucré-salé fonctionne très très bien. Ça peut être aussi un tartare. Vous faites un tartare à la maison, de bœuf, de canard, de poisson. Eh bien, vous mettez juste à côté ou par-dessus cette petite vinaigrette à base de cerises, de melon, de miel, de moutarde, d'huile et de vinaigre. Et vous allez voir, c'est vraiment incroyable. Et alors, éventuellement, s'il y a des auditeurs qui trouvent que c'est peut-être un peu trop prononcé, peut-être un peu trop fort ou trop sucré, eh bien, à ce moment-là, prenez du concombre. Vous prenez du concombre en grosse brunoise comme ça et vous l'ajoutez à votre préparation. Et là, vous allez avoir vraiment quelque chose de croquant, de frais, de subtil, de pas trop sucré. Et vraiment, c'était incroyable. Quand je dis c'était, c'est parce que je vous l'ai dit, ma chère Sophie et mon petit filou, c'est que tout simplement, je me suis amusé ce matin à le faire et vraiment, c'était très surprenant. Après, un autre de base, le clafoutis. Hein, ça, c'est quelque chose qu'on aime tous faire à la maison. Je suis sûr que vous, Sophie, à la maison, un clafoutis pour la famille, ça peut toujours
2: bien
1: passer.
2: Bien sûr,
1: ça
2: plaît, hein. Voilà, toujours très bon d'accord. En plus.
1: C'est toujours très bon.
2: C'est facile.
1: C'est facile en plus. On part pour donner un peu les ingrédients sur une base de 500 g de cerises, 4 œufs, 100 g de sucre, 100 g de vanille, de farine, pardon, 250 ml de lait, éventuellement un petit peu de vanille si vous souhaitez, et puis du beurre pour mettre dans le fond du plat. C'est une préparation simple. N'oubliez pas, quand on fait un clafoutis, une préparation dénoyautée, bien sûr, justement les cerises. On en parlera tout à l'heure. Est-ce qu'il faut dénoyauter et mettre au frigo? Est-ce qu'il faut cueillir et laisser au frigo? Ou cueillir au dernier moment? Est-ce qu'il faut les laver. C'est tous des petits trucs comme ça que je vais vous donner justement dans le moment truc et astuce pour justement avoir une meilleure conservation, un meilleur fruit gustativement et puis avoir aussi à l'œil comment voir s'il est prêt au-delà du fait de le goûter.
0: D'accord.
2: Eh bien, écoutez, je vous promets, Julien, que je fais tout pour que demain midi, les auditeurs puissent avoir les détails de ces chouettes recettes en ligne.
1: Oh là là, ben vous êtes formidable. Vous avez vu, Philippe, ça, c'est de la réactivité.
0: Oui,
1: hein.
0: Son augmentation a été accordée ce matin, hein, elle ne vous dit pas ça.
2: Oh, pensez-vous
1: ah ben, écoutez, elle pourrait me le dire ou pas me le dire, ça ne me regarde pas et je suis très côtois pour elle.
0: Mais oui.
1: Chacun son truc.
2: Mais... Donc, non, voilà. Julien, ça c'est un jour, mais dans 20
1: en
2: ans.
1: En tout cas, ce que je voulais vraiment expliquer à nos auditeurs, s'il vous plaît.
2: Oui.
1: Melon, cerise, abricot, c'est en train de tout doucement percer.
2: Ça donne envie.
1: On a de plus en plus.

0: Ça y est, mais il me parle. Ça, c'est bon. Ça sent bon l'été. Ça fait du bien, des chansons comme celle-là avec Dracula. On n'est pas comme ça, nous. Bon.
1: Non, ça, c'est clair.
0: C'est certain. On est des gens bien. Allez, à tout de suite. Vous êtes dans les ambassadeurs. On n'en a pas fini de vous emmener aux quatre coins du pays, direction les Halles Saint-Géry, au cœur de Bruxelles, à deux pas de la Bourse de Bruxelles dans quelques secondes.
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7: Bien, direction Bruxelles, donc en compagnie de Lucille de Calan. Je disais, on est au Hall Saint-Géry. Bonjour Lucille.
8: Bonjour Lucille.
9: Bonjour.
7: Alors forcément, on connaît bien ce joyau du patrimoine de Bruxelles et Hall Saint-Géry au fil des années. Marché vivant, marché couvert, hein, de par le passé, qui est devenu surtout un lieu de culture maintenant, avec un quartier qui est très vivant, qui n'est pas loin de la Bourse, je le disais, énormément d'étudiants, de jeunes. Vraiment, toute une âme culturelle s'est développée autour de ce marché, et on a perdu un peu l'idée de base de ce qu'était ce lieu au départ. Ben, ce sont des halles, hein, on y vendait des produits de bouche, et le marché Saint-Géry, ouf, j'y arrive, dès demain justement, Lucille se réinvente et revient un peu à sa fonction première.
9: Oui, c'est ça, on va complètement renouer avec la vocation originelle des halles Saint-Géry, qui ont été effectivement en 1880 quand le bâtiment est construit, et en 1882 quand il est ouvert. Sa destinée, c'était d'être un marché couvert. Et donc d'abord un marché en fait à la viande, et puis petit à petit un marché au beurre, au lait, aux œufs. Ouais.
7: C'était un peu un quartier, des halles comme on les trouve dans de grandes villes comme à Barcelone, la Boqueria par exemple. C'était un petit peu ça les halles Saint-Géry il y a longtemps ?
9: Exactement, c'était ça, sur le modèle en fait des marchés couverts du 19e siècle, comme les halles de Paris en fait.
7: Aussi.
9: C'est ce modèle-là.
7: Ouais.
8: Et comment ça se fait que ça se soit perdu, justement ?
9: Alors, ça s'est perdu parce qu'en fait, juste après la Seconde Guerre mondiale, si vous voulez, le marché va péricliter. Il y a eu pas mal de concurrence autour de ce marché, etc. Et donc, le marché et les halles ont été fermés pendant fort longtemps. Donc, en 1977, le marché ferme ses portes et puis il est réouvert. Donc pas en tant que marché, mais en tant que Halle Saint-Géry en 1998 sous forme des Halles Saint-Géry avec un centre d'exposition dédié au patrimoine. Et là, en 2026, on renoue avec la vocation originelle du marché Saint-Géry, donc comme il était marché au 19e, tout en gardant notre âme culturelle, en conservant nos expositions, nos activités culturelles, en renouant nos activités avec les différentes ASBL qui animent aussi les halles. Et ça, c'est très important pour nous. Vraiment, la culture, le patrimoine culturel seront mis en valeur également par cette vocation de marché.
7: Les métiers de bouche seront donc de retour dès demain, des bouchers, des poissonniers, des boulangers, des primeurs ?
9: Exactement. Donc, évidemment, on aura un primeur, on aura un poissonnier, mais également un boulanger, un pâtissier, un boucher. Enfin, voilà, tout.
8: Un glacier, je vois. Ça m'intéresse.
9: Un glacier, exactement, aussi pour les enfants et puis ceux qui ont le bec sucré, comme on dit au Canada. Mais voilà, donc on pourra faire ses courses ici au marché Saint-Géry. C'est un marché qui se veut vivant du mardi au dimanche. Pratiquement sans interruption, hein, parce que la boulangerie ouvrira ses portes à 7h du matin. Donc on pourra venir acheter son pain à 7h, prendre un café, et puis à partir de 10h, acheter son poisson, sa viande, tout en allant faire un tour dans les expos, en profitant, je vous dis, d'une après-midi swing. Voilà, toutes nos activités resteront là. Quoi.
8: Génial, ça va vraiment être de place to be, et je suis sûre que ça va intéresser Julien Lapraille.
10: Oh bah écoutez, vous savez que c'est parler de gourmandise, de partage et de découverte. Moi, ça m'intéresse toujours.
8: Ah ben voilà, vous pourrez y aller.
9: En tout cas, vous êtes tous, c'est ça, vous êtes toutes et tous les bienvenus.
8: Faire un petit tour.
9: C'est ça.
7: Soyez les premiers.
8: C'est super gentil.
7: Les premiers acheteurs demain, à partir de 7h.
9: Demain, à partir de midi.
7: Ah, c'est de midi
9: là,
7: demain.
9: On ouvre officiellement les portes à partir de midi demain.
7: Ouais.
9: Avec, aussi un DJ set. Hein,
7: carrément.
9: Aussi la culture musicale sera là.
7: Ah, c'est marrant.
9: On aura
7: ça.
9: Même deux crieurs qui vont parcourir les quartiers bruxellois pour annoncer la bonne nouvelle. venez au marché Saint-Géry, venez acheter vos légumes, vos fruits, votre poisson, etc.
7: Circuit court encore, Julien.
9: Exactement, circuit court avant tout.
10: Mais ce qui est vraiment chouette, Philippe, hein, ouais. Et tous les auditeurs, c'est vraiment des choses un peu inédites, innovantes, qui font qu'on n'oublie pas d'en parler, de continuer à en parler, parce que c'est comme la communication. Plus on en parle intelligemment, plus on en parle fréquemment, plus on trouve des idées un peu différentes qui fait qu'on en parle toujours.
8: Et puis on revient aux bases.
10: C'est très important.
8: Ouais. Pardon, on revient aux bases aussi.
10: Oui, aux bases aussi. De toute façon, voilà. Après, on a perdu un peu de temps depuis le confinement. On est retourné un peu dans ses travers. Donc, je pense que c'est très important, des situations comme celle-ci qu'elle nous explique, de mettre en lumière, de faire revivre différemment pour justement ne pas oublier que nous avons un terroir, un patrimoine énorme point de vue producteur.
9: Exactement, un patrimoine culinaire hyper important où nous, on valorisera justement l'authenticité. Et puis, tout ce qui relève en fait du patrimoine culturel immatériel, c'est-à-dire notre savoir-faire, nos savoir-faire, nos traditions locales, la culture du fruit de côte, la culture du chicon, la tradition du spéculoos, tout ça sera incarné aussi au sein des Halles Saint-Géry.
7: Rendez-vous dès demain, à partir de midi, les Halles Saint-Géry qui reviennent à leur savoir-faire, à ce qui était leurs origines, avec tout ce qui est arrivé depuis, toutes ces dimensions culturelles. Merci beaucoup, Lucille de Calan.
9: Un grand merci,
7: bon après-midi. Vous êtes dans les ambassadeurs. C'est chouette, ça. On va préparer son petit panier. Hein. On va aller faire nos courses, comme on dit. Je ne sais pas comment on dit dans votre région, on dit ça, faire ses courses.
8: Oui.
7: Commissions.
8: Moi, je dis simplement aller au marché. Hein. On adore aller au marché.
7: Et vous, Julien, vous faites vos courses, vos commissions?
10: Nos petites courses, vos commissions, n'importe.
7: Doshi, maintenant, Anxiety.

0: Au gras, la semaine démarre bien dans Les Ambassadeurs. De la chaleur, en voulez-vous ? En voilà, voici Olivia Rox et les nouvelles du temps. A tout de suite.
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2: Excellent lundi. Si quelques belles éclaircies dominent, le ciel se charge cet après-midi depuis l'ouest avec parfois quelques petites gouttes. Fin d'après-midi, il fera globalement bien nuageux partout, de 17 à 21 degrés, température de saison. Ce soir, une soirée plutôt agréable pour regarder notamment le match des Diables Rouges avec des nuages qui se morcelleront depuis l'ouest, un ciel souvent voilé tout simplement. Dans le courant de la nuit, il se chargera avec le passage d'un petit front, donnant quelques ondées possibles dans un premier temps sur la Botte du Hainaut. Les températures nocturnes s'établiront de 12 à 16 degrés. Et demain, en matinée, le ciel sera encore bien chargé avec des ondées possibles au sud du Sion-Sambre et Meuse. L'après-midi, le ciel sera plus changeant, laissant place à des éclaircies plus généreuses en direction du sud. Les températures seront estivales de 20 à 26 degrés avec un vent d'ouest. La chaleur s'intensifiera dès jeudi.
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0: Un excellent après-midi, il est déjà 16h. Voici l'info avec Sophie Léonard sur RTBF Vivacité.
10: Bonjour à toutes et tous, à 16h, voici les informations essentielles de la journée. Les Diables Rouges entament ce lundi la Coupe du Monde 2026 avec un duel très attendu face à l'Égypte, une première rencontre qu'il s'agit de bien négocier. Afin de se mettre dans les meilleures dispositions pour la suite, mais avec quelle équipe sur le terrain, la composition est attendue, mais le 11 de base ne devrait pas contenir trop de surprises. Coup d'envoi à 12h, heure locale, 21h, heure belge. Match à suivre évidemment sur Vivacité en radio, sur la Une en télé, ou sur Ovio, ou encore dans une des grandes fan zones du pays pour vivre ce match sur écran géant. Autre rencontre à suivre ce lundi, Iran-Nouvelle-Zélande dans le groupe de la Belgique. L'entrée en lice d'un favori, l'Espagne qui affronte le Cap-Vert et l'Arabie Saoudite face à l'Uruguay. L'Iran souhaite faire entériner par le Conseil de sécurité de l'ONU le futur accord conclu avec les États-Unis, y compris les dispositions relatives à son programme nucléaire. Téhéran estime qu'une résolution des Nations Unies offrirait davantage de garanties pour l'application du texte. La diplomatie iranienne demande également que Washington obtienne d'Israël un engagement clair et en faveur d'un arrêt des hostilités au Liban dans le cadre du règlement plus large du conflit au Moyen-Orient. En plein débat sur les moyens mobilisés en France pour lutter contre les violences sexuelles sur les mineurs, la Civise a rendu ce lundi une évaluation très attendue sur la façon dont le gouvernement a mis en œuvre depuis 2 ans ces dizaines de recommandations. La commission dénonce un retard majeur de la justice. Et puis la phase d'avertissement du plan forte chaleur et pic d'ozone a été activée en Belgique. Selon les prévisions de l'Institut Royal Météo, les températures grimperont progressivement dans les prochains jours pour dépasser les 30 degrés jeudi et vendredi. Une alerte jaune à la chaleur sera également en vigueur dès demain. Les autorités appellent à une vigilance particulière pour les personnes âgées, les jeunes enfants et les personnes fragilisées. Aucun dépassement des seuils d'alerte à l'ozone n'est toutefois attendu à ce stade. Voilà pour les infos. Excellente fin de journée à notre écoute.
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0: Et à tout à l'heure, d'autres infos, 17h. 16h02. Bonjour Denis Lagasse.
3: Bonjour Philippe.
0: Au Centre Perex, on a quelques embouts sur le ring de Bruxelles déjà.
3: Exactement. Hein. On sent que ça se charge progressivement. Des ralentissements constatés depuis Mechelen vers Grimbergen, rajoutés 10 minutes. Et puis aussi sur la section Zaventem-Tervuren vers Waterloo. Vous perdez 15 minutes. Et puis enfin, pour être complet, hein, sur le 40, ça freine de plus en plus depuis Ternat vers Bruxelles. Là, comptez un bon 15 minutes.
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0: Et la machine redémarre, et pour toute la semaine, évidemment, 15h-17h, les ambassadeurs, avec Nathan, avec Anne-Françoise, avec Sophie, et bah, chaque
1: et
0: jour,
1: le lundi, hein.
0: Une thématique, bah oui, Julia, oui. La price, s'il vous plaît.
1: Thématique culinaire.
0: C'est un peu la cerise sur le gâteau de l'émission
1: oh
0: aujourd'hui.
1: Oh mon Dieu, quel beau jeu de mots.
2: Ah. Ça c'est beau. Alors,
0: j'attendais 16h pour la faire, je me dis à plus de gens qu'à 15h.
2: Le top du top aurait été comme de la faire carrément à la fin de l'émission, et voilà, nous avons mis la cerise sur le gâteau d'aujourd'hui. Là, voilà. Là, vous aurez été au top, Philo. Oui.
1: On pourra la refaire, hein, parce que les auditeurs
0: changent.
1: Vous
0: voulez qu'on la recase tout à l'heure?
2: Ah ben, moi, c'est pour vous, c'est pas pour moi.
0: Je note, je prends quelques notes, je recaserai ça à 16h53. Ça vous convient?
1: Vous dites ce que
2: oui,
1: vous devez dire.
2: Plaisir. Voilà.
0: 16h53.
2: Je le note, hein. Faites gaffe.
0: Bon, allez, donc cerise.
2: Oui.
0: C'est tout?
2: Quoi, vous voulez qu'on recommence?
0: Mais non, je ne sais pas.
1: Vous allez parler de quoi, Julien?
2: Ah, ben voilà, ben je ne sais pas, vous me lancez comme ça. Ah, ben écoutez, on a parlé des cerises, les amis, hein, on a parlé un petit peu des variétés, de comment, entre guillemets, les travailler, et puis aussi rappeler un petit peu qu'en Wallonie, on a énormément de cerisiers, on a de plus en plus de producteurs. Il y a plus de 50% depuis 2010 de producteurs qui cultivent et qui ont planté des cerisiers et qui s'amusent. Des cerises, des melons, on ne dirait pas, mais on en a en Wallonie. Donc on a parlé de tout ça, on a fait des petites recettes, une petite recette un peu sucrée-salée, mais Sophie, on réalisera un bel article qu'elle va justement s'amuser à mettre demain. On est d'accord, Sophie?
1: On est d'accord, je vous l'ai promis.
2: Voilà.
1: Chose promise, chose due.
2: Voilà. Et alors, tout à l'heure, on parlera justement des trucs et astuces. Quand récolter, comment les conserver? Est-ce qu'on les récolte quand c'est mûr? Est-ce qu'on les récolte quand c'est pas encore mûr pour qu'elles mûrissent en dehors de l'arbre, entre guillemets? Donc, c'est toutes ces petites choses qu'on a parlé. On a parlé aussi des variétés. La variété comme la Cordia, la Regina, la Samba, qui est un peu la même variété que la fraise, gustativement. Et puis, on a rappelé que c'est le pays de Herve, le SB, que, entre guillemets, point de vue production de cerisier, on est assez concentré, même s'il y en a dans toute la Wallonie, parce qu'on a quand même plus de 100 producteurs et artisans de cerisiers.
1: Et laissez-moi deviner, Julien, pour la boisson, ce sera une bière à la cerise?
2: Ah, on sera dans le côté acidulé, fruits rouges. On va aller se promener du côté de Mont-Saint-Guibert à la brasserie de l'Orne, tout simplement. Et là, on va mettre en lumière une bière qui est la Rosette.
1: Ah, ben voilà, d'accord. Parfait.
0: Alors,
1: voilà.
0: Quelques minutes, mon cher Julien. On est le 15 juin, on est à J-30, à juste un mois du 15 juillet et lancement de la saison des festivals et le Dour Festival. On aura dans quelques minutes avec nous Damien Dufresne, qui est le grand patron de ce festival depuis de nombreuses années.
2: Oh là là, ça déjà. Date déjà ce festival, hein, non?
0: Ah, c'est sûr, ça fait partie des meubles, des monuments, des festivals en Belgique. On ira voir un peu comment ça se passe en coulisses. C'est un événement RTBF. On avait très très envie de vous en parler côté organisation. Bienvenue les ambassadeurs, top départ, deuxième heure.
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0: UB40 avec Red Red Wine. Oh, il y a quelques années déjà. Avec modération, on est bien d'accord, Julien. Red Red Wine.
1: Tout à fait. Et justement, ouais. la petite rosette de la brasserie de l'Orne, on s'amusera à la boire avec modération. Mais donc, on écoutera un petit peu tout ce que je vous racontais parce que c'est une belle petite histoire. C'est une brasserie, coopérative participative.
0: Comme on les aime, ces histoires-là. Somber dans la programmation avant 17h. Aussi, s'il vous plaît, le maestro.
1: On est presque corporate, hein. C'était hier, papa, hein, fête des papas.
0: Ah bah oui, je cherchais en quoi vous étiez corporate avec Stromae, vos points communs, mais non.
1: Papa Outé, hier, fête des papas, et il faut aller voir loin.
0: C'est vrai, c'est vrai. Mais voilà. Je pense moins vite que vous. 16h13, bon après-midi, vous êtes sur Viva, direction le Dour Festival dans quelques secondes.
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0: Damien Dufresne, donc je vous le disais, avec nous, c'est le papa, le grand patron du Dour Festival. Bonjour Damien.
9: Bonjour à vous.
0: Alors cet appel, forcément, pas tout à fait par hasard, parce qu'on est à J-30, on est le 15 juin, juste à un mois du lancement de cette nouvelle édition du Dour Festival. On le disait, c'est l'un des plus anciens festivals belges. En quelques chiffres, Damien, 5 jours de fête, 48 hectares de sites, 6 scènes et pratiquement 250 000 festivaliers chaque année depuis tant d'années déjà. Hein.
9: Ouais, donc effectivement, c'est une belle aventure, c'est plus de 35 ans. Je vous rectifie un peu, c'est plus de 150 hectares tout confondu de terrain avec les campings et les parkings. Effectivement, 6 scènes, 5 jours de musique, 250 artistes. Donc une grande ville éphémère qui est construite pour 5 jours de fête.
0: À J-30, justement, j'imagine que le stress monte dans les équipes, quoique il y a un certain savoir-faire depuis plus de 3 décennies maintenant. Comment ça se passe? Vous en êtes où sur ce fameux site de Dour au pied des éoliennes?
9: La chance qu'on a, c'est qu'on a commencé très tôt, donc on a commencé le 22 mai, donc on a le temps de monter tout doucement et aussi de s'adapter avec les conditions climatiques. Ouais. Quand il pleut, on est forcément de travailler. L'idée est de préserver vraiment le terrain pour que les festivaliers arrivent sur un terrain complètement propre et une belle herbe. Et donc voilà, on est en train de monter. Ici, des grands chapiteaux sont en train d'être montés. Plein d'autres choses. Donc les conteneurs arrivent, on a tiré pas mal de barrières, donc les plaques de roulage, etc. Donc beaucoup de choses sont en train d'être montées. Ici, on commence depuis aujourd'hui à fortement augmenter dans le nombre de fournisseurs qui arrivent pour qu'on soit prête à la date fatidique du 14 au soir, parce que le festival commence le 15 juillet.
0: Ce que tout le monde ne sait pas, c'est que Dour Festival, c'est une vraie petite société. Il y a des centaines, voire des milliers de bénévoles qui travaillent pendant les 5 jours de fête et ça monte de manière croissante, mais toute l'année il y a une équipe de base. Vous êtes combien?
9: Oui, effectivement, à l'année c'est 15 personnes
0: qui travaillent, donc, qui portent cet événement.
9: quand je dis ça aux gens, les gens pensent qu'on travaille que 5 jours par an. Mais non, effectivement, c'est 15 personnes qui travaillent à l'année, toute l'année, que ce soit à la programmation, à la communication, à l'organisation, aux fournisseurs, au nombre de prix, au plan à faire chaque année. Et ici, c'est une cinquantaine de volontaires qui sont là. Et on va monter en puissance pour, pendant le festival, tout confondu avec les équipes de la Croix-Rouge, les volontaires, l'environnement, presque 8000 personnes qui travaillent.
0: 8000 personnes, waouh.
9: C'est une bonne gestion de RH à faire. Ah bah oui. Et alors ce qui est phénoménal aussi, c'est que le 20 au matin, on doit commencer le démontage pour que maximum le 10 août, on ait fini. Mais ça, on aura peut-être l'occasion d'en reparler au démontage encore une fois.
2: Et c'est laborieux tout ça. Et dites-moi, Damien, avec toutes ces personnes, ça permet notamment de brainstormer pas mal parce que chaque année, il faut se renouveler. Comment vous faites après autant d'années pour attirer toujours autant de monde ?
9: Enfin, je pense que l'important, c'est surtout d'écouter le public et d'aller dans le sens du public. Donc, on a effectivement... on écoute, on regarde sur les réseaux sociaux les commentaires, on évolue aussi en fonction des demandes des festivaliers dans les genres musicaux. On doit toujours se remettre en question, la concurrence est là. Donc voilà, c'est une chose qu'on fait quand même bien et on a réussi à passer sur 35 ans toute la concurrence et on se remet en question chaque année, c'est ça l'important.
0: Elle a bien changé la programmation. Dour, au début, c'était rock. Non, là, on est sur un panel beaucoup plus large. Hein. Ça va de la musique de l'électro, un peu guy.
9: On a des artistes comme Aurel San, Damso, Amélie Lenz, Sean Paul, Ginzou, ODZM. Donc, on a pas mal d'artistes qui vont aussi bien de l'électro, du hip-hop.
2: Oui, c'est éclectique maintenant.
9: Oui, du dub et donc, mais c'est ce qui fait aussi la force de Dour, c'est qu'on a vraiment une programmation avec 250 artistes très très variés, avec de la découverte qui fait qu'on fait découvrir des artistes qui deviendront grands et iront dans d'autres festivals, mais auront pu être découverts à Dour.
2: Et justement, je pense que le fait d'être accessible comme ça au grand public, c'est ce qui vous permet de revenir chaque année. Hein.
9: Tout à fait. Je pense que voilà, c'est une bonne chose. C'est vraiment d'écouter et de voir vers où on doit aller, suivre le public. Mmh. Et le public est reconnaissant et on voit vraiment aussi que le public vient de plus en plus sur les campings, sur nos fameux campings à thème. On en a encore créé deux nouveaux cette année. Les gens viennent vraiment 5 jours pour faire la fête et pour vivre des vacances plutôt que d'aller à l'étranger.
0: Tout à fait. Là, je confirme pour l'avoir vécu ces dernières années. J'imaginais que Dour Festival, c'était vraiment un truc de jeunes. Non, il y a énormément de jeunes, évidemment. On voit des quinquagénaires, on voit... Hein, franchement, il y a des gens de toutes les tranches d'âge. C'est vrai
9: Oui, tout à fait. On voit vraiment que...
0: C'est bon enfant, en fait.
9: Voilà, le public est vraiment, et on a on a des festivaliers qui viennent maintenant, qui ont effectivement la trentaine, et qui ne veulent plus faire le régulier camping, vont aller à Dour-les-Bains, ou aller au Cofond Camping, ou au Green, où là on a des douches gratuites, on a des toilettes en dur, on a des apéritifs, on a des jeux, qui font que c'est un grand camp de vacances, et où tous ces festivaliers, finalement, de la journée s'amusent, prennent l'apéro, jouent, et le soir vont faire la fête auprès des artistes.
0: Il y a une grosse nouveauté cette année, c'est le lancement. On va démarrer un jour plus tôt, de manière un peu plus intime.
9: Oui, donc on ouvre quelques lieux sur le site des concerts. Deux petits, un petit lieu de brasserie qui est rock. Un lieu au Dub Corner autour de la musique du dub. Et alors après, on a deux thématiques différentes. On a effectivement le hip-hop dans la petite maison à la prairie. Ouais. Et alors notre fameuse balzale où nous avons effectivement du face-to-face.
0: Les DJ
9: nous avons
0: tout,
9: des battles avec des DJ qui vont faire un face-to-face.
2: Nouveau site, nouvelle scène, j'ai envie de dire, la 36e édition s'annonce assez dingue et un incontournable comme chaque année, Philippe.
0: La mission de la RTBF qui seront là en direct. Dernière petite question Damien Dufresne, on les voit partout sur les réseaux sociaux depuis des années, les fameuses lettres Dour. D'ailleurs, on dit Dour, c'est ça
9: Oui, tout à fait. On dit douloureux, c'est le cri de ralliement des festivaliers qui le crient un peu partout. Et c'est ce qu'on met même dans nos packages de tickets.
0: Est-ce que les lettres sont déjà placées sur le site ou pas à ce jour?
9: Les lettres sont déjà placées.
2: Ah ben voilà, Philippe est content.
0: C'est d'immenses lettres, Dour. Voilà.
2: Vous faites un heureux, là.
9: Cette année, elles sont là et donc... elles sont emblématiques, on va dire.
0: Ouais, posez
2: Philippe,
0: devant
2: on attend votre photo sur la page des ambassadeurs.
0: Et vous viendrez avec moi, Julien et Sophie, on posera tous les trois.
2: Avec plaisir, si vous nous invitez.
9: Et vous m'invitez, je vais faire une photo avec vous sans problème.
2: Oh, ah bah voilà, oh, bah écoutez, là, là, là. Le rendez-vous est pris.
1: Moi l'été sera chaud, je vais être franc, ça va être compliqué, mais je suis sûr que Sophie et Philou, ils seront là.
0: Il y a plein de festivals où on sera là avec la RTBF, on sera
2: exactement.
0: Aussi dans, au Baudet Festival, par exemple, dans votre coin, Julien, par exemple.
1: Ouais, tout à fait. Par contre, là, j'y serai parce que j'y travaille tout le week-end, depuis 8 ans maintenant.
2: Voilà. Ah bah voilà.
0: Merci beaucoup, Damien Dufresne. Bonne prépa,
9: merci
0: et c'était sympa de vous entendre
2: à fond.
0: Dans l'un des plus anciens festivals de Belgique, à J-30. Plus rien ne leur fait peur, à mon avis. Bon, allez, on continue avec Summer. Vous êtes sur RTBF Vivacité dans les ambassadeurs.

0: On a les stars de chez nous, hein, star confirmé Stromae, et puis star en devenir aussi avec Teddy Bear.
1: Enchanté, je suis Julien.
2: Teddy Bear qui va faire plaisir à Julien Lapraille qui nous en parlait la semaine dernière. Hein.
0: Votre chouchou, Julien.
3: Bah, mon chouchou, c'est non, c'est un coup de cœur musical.
0: Votre coup de cœur musical, c'est la même chose, chouchou.
3: Ouais, si vous voulez, autant du texte que. Vous savez que le soir, pour m'endormir, c'est ce que je fais des fois.
0: Vous écoutez,
2: vous l'écoutez.
3: Ah ouais, je le mets sur mon téléphone, sur mon, je sais pas comment on appelle ça, ma petite application là. Ouais. Et puis il y a ces 3-4 chansons là, je m'amuse à les mettre et puis je m'endors et puis voilà.
2: Eh ben écoutez Julien, je dois vous dire, vous faire une petite confidence. Depuis que vous m'en avez parlé la semaine dernière, je l'écoute d'office dans ma voiture.
3: Ah, vous voyez.
2: On s'y attache vite. Hein.
0: Il y aura Bob Sinclair aussi avant 17h, donc dans les 30 prochaines minutes.
3: Vous avez vu ça?
0: C'est bien ça, faites ça bien. Il y a un bon début. Et puis les trucs et astuces, tiens, la cuisine du lundi, c'est après ceci.
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0: 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Et à 16h31, on repart vite sur les routes de Nilagas, on a un accident.
8: Oui, exactement Philippe, et c'est dans l'échangeur entre la Nationale 98 et la Nationale 912 à hauteur de Vélène-sur-Sambre en direction de Ligny. Prudence si vous passez par là, et puis des files sur le 19 en sortant de Bruxelles vers Mons, entre Hautitre et Nivelles-Sud, là vous perdez grosso modo 10 minutes, et puis du côté du ring de Bruxelles, peu d'évolution finalement, des ralentissements de 5 à 10 minutes, notamment sur la section Zaventem-Tervuren, ceci vers Waterloo.
0: Denis, puisqu'on ne va plus s'entendre aujourd'hui, petite question, dans quelques heures, le match Belgique-Égypte, pronostic? Je note, hein, je prends les notes.
8: Hein. Ben écoutez, je sais pas, moi, on va dire un 1-0.
0: 1-0 pour la Belgique, ouais. D'accord. Julien Lapraille, pronostic? Julien?
3: Ah oui, oui. J'ai dit 1-1.
0: 1-1, d'accord, ok.
3: Alors vous allez dire, il est pas optimiste, machin, il faut être réaliste. Et on parle quand même au dernier quart de finaliste de la CAN. Hein. Ouais, c'est l'Égypte.
0: Ils sont
3: Ils sont habitués à la chaleur, à l'atmosphère, à l'humidité. Ouais. Vous allez voir, on va être surpris. Tout le monde s'emballe. Ouais,
0: Et bah, il sera midi, Sophie, pronostic
9: 1-1.
0: 1-1,
3: pour vous. Vous avez vu comme moi.
0: Ouais, vous êtes d'accord, ouais. Ah non, on va les terrasser les pharaons. Moi je dis on va les terrasser. Chaleur ou pas, on va les terrasser.
2: Pour débuter, si on marque un but, ouais. C'est déjà pas mal.
0: Émission spéciale sur Vivacité, on le rappelle, évidemment avec David Oudret, toute l'équipe RTBF Sport.
2: Évidemment.
0: À partir de 19h.
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0: Bien, Julien, les cerises et les fruits de manière plus générale, votre truc astuce, on va parler de conservation entre autres.
3: Tout à fait, de cueillette et tout ça. Je rappelle qu'on a eu justement ce petit message pour nos auditeurs, et justement vous chers auditeurs, pour la dernière, la semaine prochaine de la saison, n'hésitez pas à m'envoyer peut-être vos petites demandes, qu'est-ce qu'on préfère comme petite chronique autour de la cuisine lundi prochain. Et donc, c'est Christelle qui nous a demandé.
0: Kirsten.
3: Voilà, qui nous a fait cette petite demande par rapport aux cerises. Plein d'arbres, c'est rempli, comment est-ce qu'il faut faire? Et là maintenant, par rapport aux trucs astuces, c'est hyper intéressant à apprendre et vraiment écouter bien. C'est les cerisiers. Est-ce qu'on cueille? Est-ce qu'on laisse au frigo? Est-ce qu'on laisse mûrir? Eh bien, il faut savoir que c'est un des fruits qui, justement, lorsqu'il est cueilli, ne mûrit plus, en fait. Donc, c'est très important de le goûter, de le laisser sur l'arbre. Et ensuite, lorsqu'il est bien goûtu et qu'il est justement à bonne maturation, de là le cueillir. Parce que dès que vous allez cueillir, qu'est-ce qu'il va faire? Il va, entre guillemets, moisir s'il a un coup, mais il ne va pas mûrir, donc il restera dur et ferme s'il n'est pas encore à maturation. Donc bien faire attention. Ce qui est important aussi, si vous avez un cerisier dans le jardin, que vous voyez par exemple qu'il y a beaucoup de feuilles, qu'il est bien feuillu, vous allez dire, ah, il est beau, il y a des feuilles, machin, Oui, c'est vrai. Mais en même temps, c'est un inconvénient. On en parlait tout à l'heure. Tout simplement pourquoi? Parce qu'il va masquer la lumière, le soleil. Et c'est vraiment la lumière que entre guillemets, que la cerise va absorber, va se nourrir et va devenir bien sucrée, se développer. Pour cueillir, très important, on regarde bien que la tige soit bien verte et surtout que la cerise soit bien brillante. Et justement, alors, le truc le plus simple à faire, à votre avis, qu'est-ce qu'il faut faire pour voir si c'est bien mûr, mon cher Philippe?
0: On presse dans sa main et...
3: Bah non, allez.
0: On presse.
3: Le truc le plus simple.
2: Bah, vous mordez dedans.
3: Dedans, Sophie, merci. Heureusement qu'on a quelqu'un qui réfléchit sur le plateau.
0: C'était tellement facile que ça me semblait trop facile.
3: Je vous ai dit quoi? Je
2: me demandais où il voulait en venir et j'étais là, je mordrais.
3: On le goûte. Ouais. Vaut mieux, entre guillemets, goûter une cerise qu'en cueillir 50 et se rendre compte que c'est pas assez mûr. Et c'est ça qui est intéressant parce que généralement...
0: Arrêtez de poser des questions trop faciles, Julien.
3: Quand c'est compliqué, vous me dites que c'est compliqué. Quand c'est trop facile, c'est trop facile. Mais par contre, ce qui est hyper intéressant à retenir, et retenez bien ça, c'est que généralement, quand vous allez cueillir une pomme, une poire, entre guillemets, on les met près des bananes, et ça va continuer à évoluer, à mûrir. Là, le cerise, c'est l'inverse. Donc, c'est ça qui est hyper intéressant. Il faut faire attention. Donc, goûter avant de cueillir. Deux, trois petites autres infos encore très importantes. Ça, c'est un peu comme tous les fruits. Quand on les cueille, on met au frigo. C'est maximum 2 jours pour avoir vraiment toutes les vitamines, tout le goût, tous les parfums et tout ce que le bienfait de la cerise. On peut le garder 5-6 jours sans problème, bien renfermé au frigo, mais c'est pas des plus intéressants. Vaut mieux le laisser au frigo. On rince, on nettoie, toujours à l'eau bien claire, bien froide, au moment de déguster, bien entendu. C'est pas au moment de le mettre au frigo, ça c'est important. Et puis après, on dénoyote et on utilise comme on veut. On se fait plaisir. Et alors, aussi un dernier petit truc, et après je vais vous laisser tranquille par rapport à ça. C'est très bon de manger les cerises, le soir. À votre avis, pourquoi?
2: Ah oui, c'est étonnant pour des fruits d'ailleurs.
0: Ça facilite le transit.
3: Je suis terre à terre. Je ne dis pas que ça contribue, mais ça aide en petite partie à un meilleur sommeil.
0: Ah, le sommeil.
3: Alors, je vais être franc, quand j'ai vu l'info, j'ai quand même recherché encore un peu, je me suis renseigné à gauche, à droite, j'ai envoyé mes petites questions à gauche, à droite, bien entendu. Et en fait, en effet, c'est une petite partie, mais si vous en consommez régulièrement, à la bonne période, que vous avez un bon sommeil en plus, ça vous aide aussi, point de vue sommeil, et c'est un des fruits, entre guillemets, qui n'est pas lourd comme ça, comme par exemple la banane ou la pomme ou la poire, qui se développe en sucre et qui vous aide à tenir le coup, la cerise, ça vous, bien sûr, c'est goûtu, c'est sucré, mais justement, ça ne tombe pas sous l'estomac. C'est, encore une fois,
0: ce fruit
3: le côté
0: en a
3: sommeil,
0: des qualités, c'est énorme.
3: Tout à fait, le côté sommeil, c'est une petite quantité, pardon.
2: Des formations professionnelles, Philippe, j'ai quand même vérifié l'information et c'est tout à fait juste, Julien.
3: Ah bon, vous ne croyez jamais en moi?
2: Non, bien sûr que je vous crois, mais je voulais juste savoir qu'est-ce qui aidait justement à réguler, on va dire, le sommeil. Eh bien, figurez-vous que les cerises contiennent de la mélatonine, donc l'hormone qui est impliquée dans la régulation, et des antioxydants qui contribuent du coup à une meilleure qualité de sommeil. Mais c'est assez dingue, mais ces fruits sont exceptionnels,
0: nous
2: Julien.
0: Nous avons un médecin en plateau.
3: J'adore
2: apprendre des choses et grâce à Julien, j'ai appris des choses.
3: Voilà. J'ai bien fait de venir, je reviendrai la semaine prochaine.
2: Voilà. Et on ajoutera ça dans l'article.
0: On fera ça.
3: Allez, avec plaisir aussi.
0: Bon, dans quelques minutes, c'est la boisson du jour qui sera donc un petit peu fruitée.
3: Écoutez, une petite fruitée, on va aller à la brasserie
2: comment
3: de l'Orme.
2: Vous avez dit
3: tout simplement, on va aller parler de la Rosette, cette superbe coopérative participative.
0: D'accord.
2: Parfait.
0: À tout de suite. En attendant, on va encore vous faire plaisir, décidément. Voici votre ami Teddy, tiens. On y va?
3: Allez, on y va, on est parti.
0: Chaussures roses.
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0: une petite pépite, hein. Révélation.
1: Il est bon, hein. Il est montois, hein.
0: C'est vrai. Et Julien, on précise.
2: Bah, je vous l'avais dit qu'il était montois. Hein. Ouais. Ah, vous avez vu ça, je vous ai donné plein d'infos. Hein. Je pourrais faire le Bruno Tumers de la cuisine ici. Ouais, ouais.
0: Voilà qu'il s'attaque à ce monument qui est Bruno.
1: C'est ce que j'avais dit.
2: Je m'attaque pas du tout. Je dis simplement que je pourrais être le Bruno Tumers de la cuisine.
0: C'est vrai, c'est vrai. À tout de suite, Julien, parce qu'on vous emmène justement consommer cette boisson fruitée, vous les auditeurs de Viva. Dans les ambassadeurs, c'est cuisine tous les lundis, s'il vous plaît.
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0: Bien, Julien.
2: Oui.
0: Dans 10 minutes, je pourrais dire, nous avons aujourd'hui eu la cerise sur le gâteau, mais c'est dans 10 minutes.
2: J'attends encore un peu. Je sais quand, justement, enfin, jeu de mots, on essaie de ne pas le dire. Et ça tombe tout seul, mon
0: cher. Non, mais je vous explique un peu les coulisses de l'émission. Ça.
2: Oui, mais tout le monde est au courant. Bref, allez, on va revenir à nos petits moutons et à notre petite dégustation du jour. Je vous emmène à la brasserie de Lorgne et je vais vous présenter 350 personnes. Est-ce que vous êtes prêts?
1: Allez, allons-y.
2: Non, 380 même, non. Donc justement, c'est parti déjà d'une bande de copains, comme beaucoup de brasseries, bien entendu. Là, on est en 2016, on parle de Jean, Christophe et Gauthier, principalement. Mais comme je dis, c'est une coopérative participative. Bah, ça veut dire ce que ça veut dire. Donc, les gens coopèrent, ils mettent un petit peu, selon leur envie, un petit budget, et puis ils participent tout ça. Et c'est ça le point de vue démocratique qui est intéressant, c'est qu'on développe, on évolue, on avance ensemble, avec tout le monde, pour ceux qui en ont envie, bien entendu. Et c'est ça qui est génial. Et donc, on est sur Mont-Saint-Guibert, hein, la brasserie de Lorne, bien entendu. Et ce qui est drôle, c'est qu'on en parle... après la porte ouverte, parce que la porte ouverte était ce week-end qui est passé.
1: C'était la
2: semaine bio, parce que c'est une brasserie qui travaille avec les produits bio. Maintenant, il vaut mieux en parler toute la saison, toute l'année. Et moi, ce qui m'a intéressé par rapport à cette brasserie, au-delà du côté coopératif participatif, parce qu'au moins, c'est vraiment les personnes qui ont développé, qui apprécient et qui tiennent, entre guillemets, cette brasserie et qui évoluent. 380, c'est pas rien. Bon, après, du côté de Mont-Saint-Guibert, on a de la population, on a vraiment énormément de choses et pas énormément de brasseries, donc c'est aussi un avantage. Et en fait, on est sur une brasserie à fermentation haute. Donc, ça veut dire qu'on a vraiment des choses avec de l'acidité, un petit peu de rondeur aussi, mais qui ont vraiment un caractère

0: sont des cerises sucrées salées. Que sucré, parce qu'on n'en a pas parlé, mais une petite soupe de cerises comme ça, avec des morceaux de cerises et un peu de cerises, oui. Avec une bière acidulée, ça peut fonctionner, ça va matcher à merveille. Donc voilà, je récapitule, Brasserie de l'Orne, on est sur Mont-Saint-Guibert, trois copains 2016 qui ont créé, qui ont lancé, 2017, le vrai départ, le vrai lancement, et puis après, ben voilà, cette brasserie à fermentation haute, bio, qui ressort de son week-end de porte ouverte avec cette semaine bio, et qui a développé plusieurs bières. Je vous invite vraiment à aller sur leur site internet.
1: Je suis Julien.
0: Voilà, assez simple.
1: C'est comme ça que j'ai vu que c'était Rosette avec Z.
0: Voilà, tout à fait, assez simple, assez clair. On a les produits, on a les gens, on peut faire partie de la coopérative, bref, plein de choses, plein de belles idées. C'est participatif, on les aide, on a le brasseur Jean, on a Christophe, on a Gauthier, le côté un peu plus commercial. Bref, on a cette équipe qui a développé et qui aide et qui soutient ces coopérateurs, parce que je rappelle, la brasserie de l'Orne, c'est une brasserie coopérative, participative. Voilà, mon cher Philippe.
1: Julien, tout ce qu'on aime dans les ambassadeurs,
0: voilà,
1: hein, Philippe.
0: Tout à fait.
2: Et finalement, vous parlez de cette baignoire, c'est logique, elle est macérée.
0: Pourquoi ?
2: Réfléchissez. Baignoire.
0: Comme la cerise. Ah, la baignoire, dans la baignoire.
2: Ouais.
0: Et Philippe, il est temps. Et franchement, il est temps de faire une pause. Hein. Non ? Qu'ils ont
2: fait une pause.
0: C'était pas la cerise sur le gâteau, ça ?
2: C'était la cerise sur le gâteau.
0: Ah.
2: On a dit à 53, encore 6 minutes.
0: Pardon, excusez-moi.
2: Allez, Camille Mb avec Rien à fêter.

0: C'est tout nouveau, elle s'appelle Camille Yembe. La chanson c'est Rien à fêter. On va déjà bientôt se séparer. Oh, ça va trop vite.
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0: Marise est avec nous.
5: Bonjour Marise.
6: Bonjour Marise.
5: Oui.
0: Bienvenue.
5: Bonjour à tous.
0: Bonjour Marise. À Pont-à-Sel, la région de entre Charleroi et Nivelles, c'est ça?
5: Tout à fait, oui.
0: D'accord.
5: C'est bien ça, oui.
0: Amatrice de cuisine?
5: Ouf.

0: vois, c'est un petit oui, ça.
1: J'ai tenté ma chance, mais à vrai dire, c'est mon mari surtout qui...
2: qui cuisine à la maison.
3: Ah bah ça tombe bien du coup Maryse, puisque vous remportez le livre de recettes de Gérald Boitelet. Félicitations.
1: Ah, c'est très gentil, merci beaucoup. Ça va me faire plaisir aussi, bien sûr, mais à mon mari aussi.
3: Vous profiterez des bons petits plats comme ça, cuisinés avec
1: amour. Ça fait toujours plaisir.
3: C'est certain.
2: Bonne fin d'après-midi Maryse.
3: À bientôt Maryse. Bon après-midi.
2: Dans quelques minutes, il y a Patrick Weber qui débarque avec les débats de C'est pas fini. Julien, on vous retrouvera évidemment lundi prochain. C'est pas la dernière de la saison déjà ?
4: Si.
2: Oh mon Dieu,
3: que dites-vous ?
2: Je
3: suis choquée là, je m'y attendais pas.
2: Suite demain, Julien, il ne faudra pas aller coucher trop tard après le foot.
4: C'est sûr qu'en se levant à 3h au matin, on va pas aller se coucher trop tard.
2: Il y aura du 8-9, il y aura les ambassadeurs samedi à la télé et puis on mettra tout ça en ligne, on le rappelle sur
3: pour demain midi, oui. Vous aurez donc les recettes de Julien Lapraille avec des cerises.
4: Et moi je vais partager ça en story justement pour les gens qui nous suivent sur Instagram ou Facebook.
2: Attendez,
4: je vais partager en story comme ça.
2: Julien, 16h53, c'était une très bonne émission, c'était un peu la cerise sur le gâteau Julien Lapraille aujourd'hui.
4: Ah, c'est magnifique, vous êtes trop fort Philippe. Allez, bonne journée.
2: Bonne fin de journée tout le monde. On revient demain.
3: À demain.
2: Tout de suite, Stumpek et Derawet avec Ilvia Dushkov.
5: Direction la capitale avec Guy Riban. La verve bruxellaire incarnée, véritable acte bruxellaire, même sans moustache. Linguiste passionné, il manie le parler de Bruxelles avec autant de précision que d'humour. Bonjour Guy, vous nous parlez aujourd'hui d'un événement folklorique majeur à Bruxelles.
6: Jan Masque, un incontournable du folklore bruxellois qui fait partie du patrimoine immatériel de l'UNESCO, le Meiboom, enfin le Maaboom qu'il faut dire in Brussels. Donc l'arbre du mois de mai, et précisément la plantation de cet arbre de vie comme on l'appelle aussi. Et cet arbre de joie est planté chaque année la veille de la Saint-Laurent, c'est-à-dire le 9 août, et ce sera cette année la 717e édition de ce privilège accordé par le duc de Brabant aux Bruxellois, en souvenir de la victoire des Bruxellois sur les Louvainistes.
5: Ah bon, il y avait un conflit entre Bruxelles et Louvain ?
6: Légendaire, ma chère Livia. Et à l'époque, le conflit concernait les taxes sur la bière. Et oui, par la suite, ils se disputent le droit de planter le Meiboom. Alors, Bruxelles plante son hêtre chaque année depuis 1308. Louvain seulement depuis 1974. Année où des louvainistes ont volé l'arbre bruxellois dans une action folklorique. Mais de nicht Maaboom is der van Brussels, hein?
5: Guy, vous me parlez d'un arbre du mois de mai, mais qui est planté en août. C'est bien une histoire belge, ça.
6: Si on veut. Autrefois, un peu partout en Europe d'ailleurs, on plantait l'arbre de mai au printemps pour célébrer la fertilité, la joie et le renouveau. Mais la date a été relocalisée et fixée au 9 août en l'honneur de la guilde de Saint-Laurent.
5: Comment se déroule cet événement si cher aux Bruxellois alors ?
6: Might is in the boterhamzelem. L'arbre est choisi généralement le 1er août, coupé le matin du 9, jour de la plantation, ramené par les boomdroegers, les porteurs de l'arbre, accompagné bien évidemment de tout le folklore bruxellois, les poupedroegers, ce sont les géants, littéralement les porteurs de poupées, les gardes-ville, les pietjesteputes, les chevaux godets dirons-nous en français, la confrérie de Saint-Laurent, fanfare, bière à gogo et grande moustache. Enfin, vous avez l'image, j'imagine.
5: Bah oui, absolument. Encore une petite question, Guy. Où est-il planté, cet arbre ?
6: Ah ben, op Toekske van de Zand en de Broekstraat, Livia. Et le mot broek ici ne veut pas dire pantalon, mais bien marais, la rue du marais. Mais je laisse le soin à monsieur Jean-Marc Godot, secrétaire des Compagnons de Saint-Laurent, de répondre plus précisément à votre question.
7: C'est tout à fait ça. Et pourquoi la rue du marais ? C'est que, en fait, la rue du Marais était au pied de la première enseigne de Bruxelles entre 1200 et 1300. Et donc, c'était l'extérieur de la cité de Bruxelles sur lequel Bruxelles avait établi des taxes sur la bière, donc sur la lambic. Et donc, les estaminets se sont expatriés en dehors de la cité de Bruxelles, en dehors des remparts. Et donc, ils n'étaient plus sous la protection des gardiens de la cité. Et donc, c'est pour ça qu'ils se sont fait attaquer juste dans les marais, en dehors des premiers remparts de Bruxelles, par les louvainistes et que les Saint-Laurent, qui étaient une gilde d'arbalétriers, ont repoussé.
6: Alors, encore un petit détail anecdotique. L'arbre doit être planté avant 17h, mais écoutons encore Jean-Marc Godot.
7: Le privilège qui a été donné aux compagnons de Saint-Laurent est de planter avant 17h la veille de la Saint-Laurent, donc la veille du 10 août. Donc la plantation se fait le 9 août avant 17h. Et avant 17h, pourquoi ? Parce que si on n'arrive pas à le planter à 17h ou avant 17h, c'est que le privilège passe au levaniste.
3: Ouais, ça, il faut éviter, évidemment.
6: Bien sûr.
3: Bien, merci, Guy.
6: Même plaisir, Livia. À bientôt.
3: À bientôt.
5: 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Allez, c'est Stevoy. Excellent lundi. Si quelques belles éclaircies dominent, le ciel se charge cet après-midi depuis l'ouest avec parfois quelques petites gouttes. Fin d'après-midi, il fera globalement bien nuageux partout, de 17 à 21 degrés, température de saison. Ce soir, une soirée plutôt agréable pour regarder notamment le match des Diables Rouges avec des nuages qui se morcelleront depuis l'ouest, un ciel souvent voilé tout simplement. Dans le courant de la nuit, il se chargera avec le passage d'un petit front, donnant quelques ondées possibles dans un premier temps sur la Botte du Hainaut. Les températures nocturnes s'établiront de 12 à 16 degrés et demain, en matinée, le ciel sera encore bien chargé avec des ondées possibles au sud du Sien-Sambre et Meuse. L'après-midi, le ciel sera plus changeant, laissant place à des éclaircies plus généreuses en direction du sud. Les températures seront estivales de 20 à 26 degrés avec un vent d'ouest. La chaleur s'intensifiera dès jeudi. 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
16: 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C'est Patrick Weber, très content de vous retrouver dans C'est pas fini après votre journal avec Delphine.
17: T-shirt rouge sur les épaules, maquillage aux couleurs de la Belgique sur le visage, les supporters ont leur tenue. Ce 15 juin, les Diables Rouges entrent en compétition au Mondial. Donald Trump affirme que des pétroliers commencent à sortir du détroit d'Ormuz. Mais à quel prix ? L'Iran aurait imposé un droit de péage déjà contesté. Les coûts sont moins chers ailleurs, dit la direction. Le géant de l'agrochimie Syngenta veut supprimer son usine à Senef dans le Hainaut et 180 emplois sont menacés. Bonjour, où serez-vous à 21h? Peut-être le nez sur un écran. Les Diables Rouges, eux, seront face à l'Égypte sur le terrain. Et pas n'importe lequel, celui de Seattle pour leur premier match de la Coupe du Monde. Dans les tribunes, il y aura 1600 supporters des Diables Rouges. Notre envoyé spécial Thomas van der Linden en a croisé quelques-uns en ville. Et voici un peu d'ambiance à quelques heures du match.
18: Pour certains, c'est l'aboutissement d'un rêve.
19: La petite anecdote, c'est que
11: Mon fils, il a 23 ans, ça fait depuis 6, 7, 8 ans qu'il attend ça. Donc,
18: On attend ce moment, et là, de pouvoir y être, c'est juste un rêve entre père et fils. Donc voilà, on attend ce moment depuis tellement
11: magique,
18: longtemps.
11: Ça va être
18: voilà.
19: Un peu plus loin, sur le bord de mer, on retrouve un autre supporter, tout droit venu du Canada pour encourager les Diables.
20: On est arrivé hier de Montréal, puis on est ici 4 jours avant de continuer vers Los Angeles.
19: Clairement, les fans belges ont commencé à investir Seattle. Mais pour se retrouver plus facilement au milieu de cette grande ville, la Fédération belge, via le club de supporters 1895, a pris d'assaut un bar renommé House of the Devils, la maison des diables, pour l'occasion, histoire de faire monter l'ambiance.
21: Ville, il n'y a pas beaucoup de mouvements, de t-shirts, de vareuses, etc. Par contre, quand on se rassemble un peu ici, ouais, forcément, oui.
22: Dans la ville, c'est tellement grand, et 2 000-3 000 personnes, c'est quoi par rapport à une ville d'un million d'habitants, donc évidemment, c'est super important d'avoir un lieu de rassemblement.
19: Un lieu pour se rassembler et se chauffer un peu la voix, histoire d'être prêt pour le match.
17: Le match Belgique-Égypte, ce sera à voir sur RTBF La Une et sur Ovio. Et si vous aimez la radio, sur Vivacité. Coup d'envoi à 21h, mais à Seattle, il sera midi. Le premier match aussi aujourd'hui de l'Espagne contre le Cap-Vert, l'un des duels les plus déséquilibrés de ce premier tour. L'accord est censé être signé vendredi en Suisse, à Genève. Accord entre les États-Unis et l'Iran pour mettre fin à la guerre et sous la houlette du Pakistan. 2 mois de négociations sont prévus. Et même si on ignore encore les détails du texte, il suscite un élan d'optimisme 3 mois et demi après le début de cette guerre au Moyen-Orient. L'accord prévoit notamment l'arrêt des combats sur tous les fronts, Liban compris, même si Israël ne compte pas retirer ses troupes au sol. Le régime iranien récupérerait aussi des milliards d'argent gelés. Le nucléaire iranien, par contre, resterait en suspens. Et puis, il y a aussi le détroit d'Ormuz, avec sa réouverture prévue. Mais ici aussi, Marianne Brillo, rien n'est encore fixé. Et l'Iran évoque un droit de péage.
23: Un droit de péage qui s'appellerait en fait frais de service maritime. C'est la diplomatie iranienne qui a fait ajouter ce terme au tout dernier moment. Des frais qui seraient facturés aux navires qui traverseront le détroit, cet axe maritime majeur où transite 1/5 du pétrole et du gaz mondial. La réaction des États-Unis est venue cet après-midi du vice-président Jed Vance. Nous attendons que le détroit d'Ormuz rouvre sans péage et nous allons négocier cela dans les 2 prochains mois. Téhéran se justifie, il y a des frais pour les services de navigation, la protection de l'environnement, l'assurance des navires aussi. Le président français qui préside le sommet du G7 à Évian ne veut pas de ce droit de péage. Emmanuel Macron l'a martelé ce midi.
24: C'est pas conforme au droit international, donc nous on défend le droit international et on va tout faire en effet pour qu'il n'y ait pas de péage. Alors aujourd'hui ils jouent sur les mots, ils disent que ce sont pour des services. Donc on va regarder. Déjà la priorité c'est le rouvrir. C'est faire sortir les centaines de bateaux, de porte-conteneurs, de tankers pour que les marchandises, les équipages puissent sortir, que ça rouvre et que ça fasse baisser les prix.
23: En cette fin d'après-midi, le président américain Donald Trump annonce sur son réseau social que des navires seraient déjà en train de sortir du détroit d'Ormuz. Il s'agira en fait d'un seul navire pour l'instant et selon plusieurs plateformes maritimes.
17: Merci Marianne Brillo. Donald Trump qui arrive donc très fièrement au G7 en France. Le sommet se tient à Évian. Le président français Emmanuel Macron veut aussi profiter de cette rencontre entre chefs d'État pour convaincre Donald Trump d'accentuer la pression sur la Russie pour aider l'Ukraine. L'Ukraine qui a de nouveau vécu une nuit cauchemardesque. 70 missiles russes ont été tirés. 600 drones ont ciblé principalement Kiev, la capitale. Ces frappes ont fait 11 morts dans tout le pays. La cathédrale de la Dormition de Kiev est fortement endommagée à l'intérieur et à l'extérieur. Elle est inscrite au patrimoine mondial de l'UNESCO. Une cathédrale très chère aux habitants. Elle est aussi un haut lieu de la résistance ukrainienne. Maureen Mercier s'y est rendue.
25: Les cloches de celle que les Ukrainiens surnomment la Lavra retentissent alors que la fumée s'échappe encore du site, comme pour dire « nous tiendrons ».
26: C'est comme le signe que nous tiendrons malgré toutes ces attaques de missiles et de drones. Le signe qu'on aura la force nécessaire pour surmonter cela.
25: Je l'espère, dit-elle, Katharina, 31 ans, jeune maman. On n'a pas dormi, mais on est encore en vie. Patrimoine de l'UNESCO, ce lieu sacré est aussi le symbole de la résistance ukrainienne. Katharina travaille ici au musée, mais elle n'arrive même plus à être surprise de voir de tels lieux attaqués par la Russie.
1: La Russie a bombardé mon école, puis mon université, et maintenant ce musée dans lequel j'ai commencé à travailler il y a quelques mois. Tous les lieux qui me sont tellement chers ont été bombardés.
25: Elle ne veut pas accorder plus d'importance à ce lieu-ci, parce qu'elle rappelle que cette nuit,
1: beaucoup de gens ont perdu la vie, des gens aussi sont morts à Kharkiv. Alors oui, ce ne serait pas juste.
25: À ses côtés, son collègue souffle. Je suis choqué. Il conclut, s'ils s'en prennent ainsi aux lieux religieux, cela signifie qu'ils n'ont vraiment plus aucune limite.
17: Et Kiev accuse Moscou d'avoir visé délibérément cette cathédrale. 180 travailleurs risquent de perdre leur emploi à Senef, dans le Hainaut. Le groupe Syngenta veut fermer son site. C'est un géant de l'agrochimie. Il emploie 50 000 travailleurs dans le monde. Il commercialise des produits phytosanitaires, des pesticides par exemple. L'usine de Senef devrait fermer fin 2027. Mais pourquoi? Pourquoi renoncer? La réponse du permanent syndical CSC, Karl Yerno.
2: La décision vient probablement du fait qu'ils ne produisent plus à 100% sur le site de Senef. Et donc, ils produisent à des coûts plus élevés qu'ailleurs. Et voilà, après, je suppose qu'ils vont nous donner les mêmes excuses de toutes les multinationales, hein, de contexte international défavorable, du coût de l'énergie et de tout ce qui va avec.
17: Des explications recueillies par Thomas De Brucker. Un conseil d'entreprise extraordinaire est prévu jeudi. Ce médicament donnait de l'espoir à certains malades d'Alzheimer lors de formes précoces de la maladie. Mais la Belgique ne va pas rembourser le Leqembi. Le ministre fédéral de la Santé suit l'avis de la commission de remboursement des médicaments. Sylvia Falcinelli, vous êtes avec nous pour nous expliquer cette décision. L'argument du ministre, c'est que les bénéfices sont jugés trop limités.
3: Oui, pour la commission de remboursement des médicaments de l'INAMI, les bénéfices potentiels ne font pas le poids face aux risques et aux coûts du traitement. On parle notamment de risques de saignement ou d'accumulation de liquide dans le cerveau. Pour le ministre Frank Vandenbroucke, je cite, « La question essentielle est de savoir quelle qualité de vie un patient doit sacrifier pour un ralentissement de la maladie, si minime que l'on peut se demander s'il est même perceptible. » Fin de citation. Ce médicament est malgré tout autorisé, c'est une décision européenne, ce qui signifie qu'il peut être utilisé, mais pour un coût de plus de 25 000 euros par an par patient, sans compter les soins.
17: Financièrement, cela rend ce médicament inaccessible en Belgique, en tout cas pour la plupart des patients qui sont concernés.
3: Oui, et pourtant, des cliniciens et chercheurs de divers hôpitaux belges se sont exprimés ensemble en faveur de l'ouverture à ce type de traitement, avec prudence. Écoutez Jean-Christophe Beer, neurologue à l'hôpital Erasme.
4: Nous sommes plutôt pour le fait de pouvoir avoir accès à ces nouvelles thérapeutiques qui offrent indéniablement une nouvelle voie dans la maladie d'Alzheimer, pour laquelle il est vrai qu'on n'a pas aujourd'hui des masses d'outils pour contrer l'affection. Pour peu qu'on sélectionne bien les patients et qu'on définisse bien comment on les suit, tout ça demande évidemment une stratégie claire et qui permette effectivement de ne pas mettre n'importe qui sous ce traitement.
3: Et rappelons qu'aujourd'hui, il n'existe aucun traitement curatif pour guérir les patients atteints d'Alzheimer.
17: Merci Sylvia Falcinelli. Vous avez grelotté la semaine dernière, vous allez transpirer cette semaine. Plus de 30 degrés annoncés à partir de jeudi. L'IRM, l'Institut Royal Météo, place le pays en avertissement couleur jaune. Et si vous roulez au diesel, dès demain, le prix du diesel va repasser sous la barre des 2 euros. Le litre, ce n'est plus arrivé depuis le 11 mars. Le prix diminuera demain de 8 centimes d'euros. Et voilà qui referme ce journal. Merci d'être à notre équipe. Écoute.
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16: Et on jette un petit coup d'œil. Prochain rendez-vous avec l'info, ce sera à 18h. On jette un petit coup d'œil sur le trafic avec vous, Caroline Martin.
6: Oui, avec un accident qui s'est produit sur le 42. C'est à hauteur de Bellevaux, en direction de Bâtisse. Deux poids lourds et un autre véhicule sont impliqués. La chaussée est fermée pour l'instant. Des déviations obligatoires ont été mises en place via la sortie 13 Saint-Vite-Recte.
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1: Nous y sommes, c'est reparti pour une semaine. Quel plaisir de vous retrouver comme vous m'avez manqué, Marianne, depuis trois jours.
2: Oui.
1: Et vous, je vous ai manqué ?
2: Allez, on va dire oui.
1: Ah, c'est gentil.
2: Loin des yeux, loin du cœur.
1: Ah, écoutez, si on commence la semaine comme ça, je sens que ça va être
2: bien, allez.
1: Formidable. Mais vous ne serez pas la seule, même si vous serez l'astre brillant de cette émission, ça, on le sait. Je me suis dit que j'allais être super sympa. Voilà.
2: Je ne sais pas. Vous êtes malade. Ah, c'est parce que vous êtes donné moi.
1: Non, je n'ai pas besoin.
2: Pour préparer les conduits.
1: J'ai pas besoin de vous. Oui, c'est
2: vrai. Merci.
1: On embrasse Roselyne, on embrasse Agnès, parce qu'on a une équipe un peu qui a des petits problèmes pour le moment et qui nous écoute de l'autre côté, parfois au fond de son lit, et voilà, c'est une fin de saison, les amis, mais on a encore plein de choses à se dire, ça c'est important, à prendre l'art gratuit ou pas, voilà une question qu'on vous pose, les amis, et à laquelle nous allons essayer de répondre. On n'ira pas vous chercher, Marianne, du côté d'une jolie commune.
2: Du côté d'Odergame, et on va parler d'un petit animal.
1: Pourquoi vous regardez Colin en disant petit animal ?
3: Petit animal.
1: Oui, c'est ça.
2: Un petit animal qui n'a pas été sauvé à temps.
1: D'accord.
2: C'est comme ça.
1: Oui, mais c'est une vraie question.
2: C'est une vraie question.
1: Parce qu'on se demande toujours ce qu'on doit faire. Moi, quand j'ai recueilli Colin au bord de la route comme ça,
2: oui.
1: Je ne savais pas que ça allait devenir
2: vous l'avez soigné.
1: Mais regardez.
2: Vous l'avez nourri. Regardez quel bel homme c'est devenu.
1: On va aller passer une belle nuit d'été, même s'il était n'est pas encore là, à Villers-la-Ville, bien sûr. C'est devenu un classique. Hein. Tous les ans, on reçoit Patrick Delongret pour en parler. Et c'est un grand plaisir, d'autant plus qu'il y a un anniversaire cette année-ci. Il y aura deux impactus et puis une question qui peut vous paraître bizarre, parce qu'on a eu des chiffres. On fait de moins en moins de bébés. Alors, en Belgique, certes, mais pas seulement. Et pas seulement dans les pays industrialisés, comme on le dit. C'est vraiment une tendance de fond au niveau mondial. On vous a posé la question, pourquoi fait-on moins de bébés ? On en parle donc avec notre chargé de projet préféré. On n'en a qu'un seul, c'est Colin Nebourg.
3: Bonsoir.
1: Tout va bien ?
3: Ça va bien, et vous, Patrick ?
1: Pas mal. On en parle avec notre auditeur, Michel Briouat, qui sera peut-être bon papa dans le courant de l'émission, Michel.
4: Ah, mais on attend.
1: C'est possible,
4: on
1: ça.
4: Attend,
1: voilà,
4: on
1: voilà,
4: attend.
1: Voilà. Alors, ça fait un peu cuisine interne, mais Thelma, qui s'occupe des réseaux sociaux, notamment pour notre belle émission, eh bien, elle devrait être maman d'une minute à l'autre.
4: C'est cela,
1: d'une
4: on
1: heure
4: espère,
1: à l'autre.
4: Pour confirmer les statistiques qu'on abordera tout à l'heure.
1: Oui. Voilà, ben voilà, c'est pas fini, porte bien cette famille, c'est pas fini, heureusement. Patrick Delongret, c'est notre invité. Merci Patrick d'avoir répondu favorablement à notre invitation, avec aussi, je le dis parce qu'on est en télé et on est sur Ovio, avec justement ces 40 spectacles, on va y revenir. C'est Charlie qui est aux manettes de l'émission, 3063, 50 centimes, le message, 0470 07 20 23. On vous dérange tous les deux on fait une émission, hein. Au cas où quand même ça vous aurait un petit peu échappé.
3: Voilà, problème technique.
1: Ça, on y va tout de suite pour le bonjour, bonsoir à nos invités.
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1: Dites Michel, faut pas être bavard comme ça, hein. Vous savez quand la lumière rouge est allumée, vous s'en fiche complètement. Non mais là vous pouvez parler en revanche. Si vous vous taisez quand il faut parler, vous parlez quand il faut.
4: Pour la deuxième
1: quand
4: fois,
1: il faut
4: le bout de mon oreillette.
1: Ah, vous avez perdu un petit bout d'oreillette.
4: C'est ça.
1: Méfiez-vous de votre voisin. C'est probablement lui le coupable.
4: Je n'entends pas.
1: Chaque fois qu'il vient faire l'émission, des choses
2: vous
1: disparaissent.
2: Allez... Ah, vous... Non, c'est pas normal d'entendre
1: si
2: de la musique.
1: Si vous n'entendez plus, l'ORL, ce sera plus tard.
2: Non, il y a de la musique.
1: Ça prend du temps.
2: Je vais aller chercher un bouchon.
1: On va essayer de vous sauver.
2: Ça fonctionne.
1: Michel, merci voilà, d'être avec nous. Comment ça s'est passé le doudou cette année-ci ?
4: Magnifiquement bien, hein.
1: Oui,
4: un grand cru encore.
1: Tout le monde a été très calme, tout le monde a été très sobre, tout le monde a été très sage.
2: Sobre.
4: Ça n'est pas les caractéristiques des manteaux en général.
1: C'est pas la première caractéristique
4: non,
1: du doudou non plus. Hein.
4: Non plus. Non, ouais. Voilà.
1: Mais ça va,
4: c'est
1: ça bien passé.
4: Une festivité quand même tellement avec de convivialité et de. C'est voilà, mais effectivement, ça reste le bon enfant.
1: Et on continue à voir toutes les bannières, les drapeaux aux fenêtres. En fait, j'ai l'impression qu'on prolonge le plaisir. Hein, si
4: oui,
1: on va
4: oui,
1: du
4: oui.
1: côté de Mons et dans le Borinage d'une façon globale.
4: Ah, mais dès la semaine suivante, on affichait moins 365 jours.
1: Ah oui, c'est comme ça. Vous êtes déjà en train de préparer.
2: Mais c'est un peu comme pour Noël.
1: Pourquoi est-ce qu'on fait 364 autres jours dans l'année ? Moi, c'est la question que je me pose, hein,
4: oui,
1: franchement.
4: Enfin, tous les jours, ça serait peut-être un peu fatigant.
1: Oui. Vous avez beau avoir une bonne santé,
4: il faudrait,
1: je suis pas sûr que vous pourriez tenir très très longtemps. Patrick Delongret, avec cet anniversaire, on en parlera, Patrick, donc les 40 ans de théâtre d'été, avec un petit jeune qui démarre, qui est invité cette année-ci, un certain Shakespeare.
5: Oui, absolument. Shakespeare, avec un grand titre, évidemment, du répertoire de Shakespeare. Finalement, en 40 ans, on se demande pourquoi on n'a pas monté cette pièce plus tôt, parce que le titre est tellement évocateur pour un spectacle d'été, le songe d'une nuit d'été.
1: Ben oui.
5: Et donc voilà, on s'y met enfin.
1: Puis plutôt, c'est le chien de Mickey. Ça, c'est pour ceux qui ont des références, en fait. La Cité de la Peur. Est-ce que vous avez vu La Cité de la Peur ?
3: Bien sûr que j'ai vu.
1: Ah, mais il y a un peu des références un peu anciennes. Hein, chaque fois, j'adore ce film.
3: Ancienne, ça va.
1: Chaque fois qu'on dit plutôt dans une phrase, je ne peux pas m'empêcher de penser à ce film. Si vous ne le connaissez pas, il faut le voir, mais il faut avant tout aller à Villers-la-Ville. Et on va donc revenir un peu sur ces génériques incroyables, parce que c'est vraiment tout le répertoire que vous avez visité depuis 40 ans. Merci Patrick d'être avec nous. Vous réagissez à tous les sujets qui font cette émission. Et j'ai un peu choisi le premier en pensant à vous, puisqu'on va parler d'art et de formation à l'art. Gratuit ou pas, telle est la question, puisqu'on parlait de Shakespeare. Restez avec nous, les amis.
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1: On prend la direction du Borinage pour commencer cette émission avec les conséquences d'une réforme en cause, la fin de la gratuité pour les académies. À partir de la rentrée de septembre 2026, les enfants de moins de 12 ans devront s'acquitter d'un droit d'inscription pour fréquenter, par exemple, l'académie de musique, mais aussi de théâtre, de danse, d'art plastique, toutes les académies donc de la Fédération Wallonie-Bruxelles. Je ne sais pas si vous êtes au courant, mais on essaie de faire des économies au niveau de la Fédération.
13: Oui.
1: Ça fait quand même quelques semaines qu'on en parle et qu'on en débat. Alors moi, ma question, elle est toute simple. On ne va pas refaire le débat sur les économies, parce que Dieu sait qu'on l'a beaucoup fait ce débat, mais faut-il faire payer pour ces fameux apprentissages artistiques ou pas ? J'ai même envie de demander, est-ce que quelque part c'est du luxe, en fait, d'apprendre, je sais pas moi, à jouer la comédie, à peindre, à dessiner, ou à jouer un instrument ?
3: Mais voilà. Ça va le devenir, en effet, et je pense que c'est essentiel, surtout quand on est jeune comme ça, c'est essentiel d'avoir en tout cas cet accès possible. Le problème de mettre...
1: Bon, les amis, on fait une émission, là. Je suis désolé, mais... Oh, Marianne, est-ce que vous pouvez baïonner notre auditeur ? Baïonnez-le, mais de façon traditionnelle et cool, hein, je dirais. Voilà, allez-y.
3: Je disais, ce qui est intéressant quand on met de la gratuité comme ça, c'est qu'il y a des publics qui ne se tourneraient pas forcément vers ce genre de, d'activité, qui le font, et ça ouvre des possibles. Moi, c'est vrai que j'ai découvert le théâtre quand j'avais effectivement 4-5 ans.
1: Ah, vous avez fait des cours de théâtre ?
3: Oui, c'est là où j'ai rencontré déjà les personnes avec qui je suis encore ami aujourd'hui. ça m'a permis de développer énormément énormément de compétences et ça m'a ouvert l'esprit sur plein de choses. Et maintenant, je suis très...
1: Ça vous a visiblement pas ouvert les portes de Villers-la-Ville parce que vous n'avez jamais participé à un spectacle de Patrick. Oui, c'est ça. Je serai votre impresario, votre agent, on va discuter tout ça tout à l'heure.
3: Mais voilà, ça m'a surtout ouvert à la culture.
1: Non, mais je plaisante, mais c'est important.
3: Et maintenant, si je ne vais pas au moins une fois par mois au théâtre, je ne suis pas bien.
1: La peur justement des formateurs, c'est que comme il y a ce droit maintenant à payer, enfin c'est pas un minerval, mais en tout cas c'est des frais qui peut-être vont dissuader les parents de pousser les enfants, parce qu'on peut-être un peu pousser les enfants au début.
3: Mais c'est ça, c'est que même si le prix n'est pas forcément prohibitif, ça va peut-être détourner
1: psychologiquement,
3: ça va peut-être détourner des publics qui en avaient vraiment besoin, parce que le fait d'être gratuit, on va essayer, c'est gratuit, on va le mettre dans l'académie, on va voir si ça lui plaît.
1: Ça peut créer des vocations.
3: Ça peut créer des vocations. En tout cas, ça éveille. C'est ça qui est essentiel. Et je trouve ça dommage. Oui, il faut.
1: Marianne, c'est comme ça que vous avez commencé le tromblon. Je me rappelle, c'était un grand moment d'histoire de la musique. Est-ce que oui ou non, ça vous choque que cette gratuité disparaisse?
2: Oui, parce que c'est pas totalement gratuit non plus. Il faut savoir que quand on va inscrire un enfant dans une académie de musique, il y a quand même une petite participation à donner. Mais ça ouvre tellement d'horizons. Et quand on emmène un enfant, que ce soit pour la danse, que ce soit pour le théâtre, que ce soit pour le chant, que ce soit pour un instrument de musique, commencer par le solfège, et puis très souvent ils font le 50 solfège, puis ils font en plus les modes anciens. C'est tellement ludique, ils ont envie de continuer, ils ont envie d'apprendre, on donne le goût à apprendre plein de choses. Et c'est vraiment un endroit où on peut avoir une mixité sociale énorme. Ce sont des enfants qui viennent de milieux différents, effectivement, ils vont laisser tomber le ballon, ils vont laisser tomber la tablette, ils vont se retrouver autour d'un choix commun, et ça va être la musique. Et quand on voit ces enfants, il suffit d'aller voir les spectacles de fin d'année de ces enfants, de tous les âges, de tous les horizons, avec des choses totalement différentes, ils font des merveilles. Et ça peut franchement donner des vocations plus tard, et puis ça les occupe aussi. Et se dire, c'est le rendez-vous qui est fait. Pour les plus petits, le solfège, c'est deux fois par semaine. Là, on remercie les parents quand même qui doivent emmener les enfants, que ce soit à l'académie, que ce soit dans une autre école de musique. Et quand on voit le résultat, c'est quand même magnifique. Et très souvent, les enfants font le cycle complet de solfège, ce qui n'arrivait pas auparavant. Solfège, ça peut être le théâtre, les arts de la parole ou d'autres. Et puis après, ils continuent. Ils vont faire des petites scénettes. Le fait de faire des spectacles avec les académies ou les écoles, ça leur permet après de se dire, mais ça que je veux faire. Et quand on voit les spectacles de danse, la diction, ils apprennent à bien se poser, ne pas avoir peur.
3: Et ça veut dire que pour... Ils sont utiles même pour la vie.
2: Même pour l'école. Parce que pour l'école, par exemple, ils vont devoir bêtement faire... on ne parle pas seulement en spectacle, ça va être présenter une élocution, présenter un devoir à l'école, ça va être se présenter devant tout le monde. Et ça permet de se dire, je me place, je me pose, je sais bien...
1: Ça peut servir dans la vie. Hein.
2: Dans la vie, et déjà dans les études, et ne pas avoir peur.
4: Michel, il est aussi connu que l'apprentissage de la musique développe certaines facultés mentales qui favorisent pas mal de compréhension, notamment en mathématiques. Et on parle de la région Borinage-Mons. C'est vrai que moi, étant montois, j'étais proche de... Chaque année, il y a un spectacle qui est organisé au théâtre par l'Académie de Mons. Et il y a un conservatoire à Mons, il y a un conservatoire royal aussi, d'où sortent énormément d'excellents et bons musiciens. Et personnellement, j'ai le petit-fils d'une amie qui a été lauréat d'une bourse. Il est guitariste de jazz.
1: Ouais.
4: Il a été lauréat d'une bourse. Ils ont été une dizaine sur pratiquement 500 à être sélectionnés. Et il est depuis 3 ans à Boston, à Harvard.
1: Ah, carrément.
4: Au collège de musique de...
1: Ah, ça s'appelle une vraie vocation, alors.
4: Un petit montois.
2: Là, il a tout à fait...
4: Il a fait toutes ses classes de l'académie.
1: On estime qu'entre 8 et 10% des enfants pourraient renoncer à s'inscrire. Je fais simplement un petit récap des réactions, parce qu'elles sont déjà nombreuses. Pour commencer, Jean-Sébastien n'est pas content. Il dit, on parle d'une dizaine d'euros pour chaque enfant, faut arrêter de crier pour rien. Alors, il se passe un truc dans les couples aussi, je suis désolé, mais Olivier nous envoie un message en disant, je réagit sur la gratuité des académies. Aujourd'hui, mon conjoint qui est prof dans l'enseignement secondaire suit des cours à l'académie et ne doit pas payer le minerval parce qu'il est prof. Est-ce normal? Je ne pense pas. Ça doit être bien ce soir. Je ne sais pas, le dîner à la maison. Olivier, zen, soyons zen, on nous dit aussi. Mauvaise idée, en dessous de 12 ans, ça doit être gratuit. Ce sont des économies de bout de chandelle pour Fred. Et Jimmy pointe que tout ça, c'est gratuit au Luxembourg. Tiens, il y avait longtemps qu'on ne faisait pas un comparatif Luxembourg.
2: Mais attention que quand on parle des cours semi-gratuits, parce qu'il y a quand même une petite cotisation à donner, Par exemple, les académies et les conservatoires permettent aussi pour les jeunes qui veulent démarrer, après le solfège, de pouvoir emprunter un instrument pas trop cher. Oui, parfois même gratuit, parce que pouvoir démarrer, que ce soit, comme il disait, de la trompette ou faire du saxophone ou de la flûte, quoi que ce soit, la première année, très souvent, on leur prête l'instrument pour voir si ça leur plaît. Mm-hmm. Et puis avec l'école, parfois, avec des achats groupés, on sait avoir un instrument.
1: Ça peut être cher. Hein.
2: Mais avec, il y a des achats groupés.
1: On a intérêt à choisir ce type de triangle.
2: Parce que là, mais il faut quand même reconnaître que ce soit le conservatoire, les écoles de musique ou les académies, franchement, c'est un très, très haut niveau. Parce que quand on voit le résultat qu'on peut obtenir auprès des enfants, c'est pas franchement taper sur un petit truc, un petit xylophone.
1: Françoise nous dit, ma petite fille a fait l'académie pendant des années et chaque année, on allait voir le spectacle à Flagey. C'était vraiment super. Donc, vraiment aussi des souvenirs qu'on garde dans la famille. Pour Nat, rien n'est gratuit. C'est normal de payer pour un apprentissage extra-scolaire. Sinon, ça devient une garderie gratuite. C'est peut-être pas tout à fait faux non plus.
2: Hein. À partir du moment où les
1: il en pense quoi, Patrick ? D'abord, est-ce qu'il a fait des formations ?
5: Oui, moi j'ai évidemment fait des formations artistiques, parce que je pense que...
1: plus à quel âge, Patrick ?
5: Moi j'ai dû commencer assez tôt, vers 6-7 ans certainement, et puis j'ai suivi des cours de peinture, suivi des cours de théâtre. Et je crois que c'est très important pour les enfants, l'éveil aux arts, mais c'est formateur aussi pour l'avenir, vous l'avez dit, enfin tout ce qui a été dit jusqu'à présent...
2: J'ai pas dit de bêtises.
5: Je trouve formidable justement de...
1: formidable. Quelqu'un a dit que c'était formidable. Je note ici dans mon petit carnet. Formidable.
3: Okay.
1: Continuez.
3: Avec un seul M,
1: oui.
3: Patrick.
1: Oui, c'est ça. Formidable.
5: Non. Et voilà, je pense aussi que ça permet aux jeunes de choisir un petit peu, enfin de se positionner par rapport à leur centre d'intérêt. Mmh. On peut aimer la peinture, mais on peut aussi ne pas être capable d'en faire, mais on peut avoir d'autres talents. Et c'est quand on est jeune aussi qu'on peut se découvrir, et c'est ça le plus important.
2: Et ça donne aussi, ça permet aussi d'appréhender et d'avoir un plus de quand on approche comme ça, que ce soit le solfège ou autre, on a de la concentration aussi pour le faire. Et ça
1: c'est intéressant ce que disait Michel par rapport aux maths. Moi, j'ai toujours été nul en maths, c'est peut-être parce que je n'ai pas fait de musique. Tout d'un coup, maintenant, la réponse me paraît claire.
2: Apprendre le solfège, quand on dit à un enfant, par exemple, quand les petits-enfants, ce sont de vraies éponges. Et on dit que c'est à ce moment-là que, par exemple, pour apprendre des langues étrangères, c'est le meilleur moment, même s'ils ne parlent pas, le fait de l'entendre, on enregistre certains sons, et c'est plus facile par après d'apprendre une langue étrangère. Exactement la même chose que pour la musique. La musique aussi, c'est une langue étrangère. C'est aussi une autre manière de communiquer avec quelqu'un, et c'est aussi important que d'apprendre à parler l'anglais, le néerlandais ou le latin. On devrait avoir ça aussi, remettre ses cours là à l'école. C'est franchement quelque chose d'important, et les académies, les conservateurs apportent ça en plus, et c'est vraiment une chose vraiment très très bénéfique pour l'avenir.
1: On se chamaille un peu, pas nous, mais les auditeurs à propos de ces 10 euros. C'est très compliqué pour certaines familles, nous dit Xavier. La gratuité pouvait faire découvrir la musique. Jean-Sébastien nous dit oui, mais cette gratuité est toujours d'actualité pour les personnes qui ont le moins de moyens, nous dit-on. Rien n'est gratuit pour Thomas. Je pense que ce n'est pas avec 10 euros que vous allez décourager quelqu'un de passer à l'académie. Ça, c'est très relatif. Selon
2: vous parliez des 10 euros, il faut pouvoir amener les enfants jusque-là. Donc, il faut quelqu'un qui s'y perd. Vous n'habitez pas juste
1: réagir,
2: à côté
1: ça.
2: Pardon ?
1: Le coût de la garderie gratuite, ça ne vous fait pas réagir ?
2: Non, parce que ce n'est pas une garderie du tout.
1: Mais non, mais je vois peut-être qu'il y a des parents qui se disent quand même qu'à un moment, voilà quoi, dit les stages...
2: Ceux qui essayent de venir déposer des enfants comme ça, que ce soit pour la danse, le théâtre
1: ou
2: autre...
1: Ils ne vous le diront jamais, bien sûr.
2: Non, mais les enfants ne vont pas accrocher. La première année, peut-être, que vous avez des petits comme ça qui viennent, qui n'accrochent pas. Mais à partir vous arrivez en deuxième, c'est fini. Le solfège, c'est 5 ans, 5 ou 6 ans. La musique ou le théâtre ou l'art de la parole, c'est quand même plusieurs années. Et vous n'allez pas faire une garderie pendant 5-6 ans, l'enfant il va décrocher, il ne voudra plus y aller. Et donc, dans l'investissement, il faut amener les enfants.
1: D'écrire, c'est une garderie gratuite, nous dit-elle.
2: Tout à fait, elle a tout à fait raison. Il faut quand même amener les enfants jusque-là. Je vous parlais de l'instrument, mais ça peut être d'autres choses qu'un instrument pour le théâtre, par exemple. Il faudra aussi se déplacer. Il faut aller les voir quand ils sont à leur concert. Et donc, il faut prendre du temps. Ce n'est pas se dire le mercredi après-midi, on ne fait plus rien. Le solfège, je pense à ma fille, c'était le mardi et le jeudi, si je ne me trompe. Et donc, c'était quand même 2 jours semaine à les conduire. Trouver du covoiturage, ben non, l'académie est à 20 km de chez nous, et donc c'est pas toujours évident non plus, c'est un investissement familial, et on en retire quelque chose de vraiment bénéfique, et c'est vraiment une richesse, et pour les enfants et pour les adultes, puisqu'on le rappelle quand même, les adultes peuvent aussi aller s'inscrire et reprendre des cours. Vous qui n'en avez pas fait, vous pouvez très bien y aller.
1: Ça va. Hein.
2: Mais
1: ça
2: si,
1: va,
2: ça vous va. Pourriez
1: moi,
2: vous inscrire.
1: Je m'occupe de la carrière de
2: et
1: Colin.
2: Et ça vous ferait du bien.
1: Il va passer une audition pour le spectacle.
3: Bah pour le moment, c'est pas brillant.
1: Songe d'une nuit d'été, ça va peut-être devenir cauchemar d'une nuit estivale. Mais ça, on n'en sait encore rien. On verra en gros ce que ça donne. Bah, vous avez arrêté alors?
3: Non, j'en fais encore.
1: Mais t'as encore du théâtre?
3: Oui,
1: voilà,
3: du théâtre.
1: Ça intéresse Patrick.
3: Oui.
1: C'est quoi votre dernier rôle?
3: Mon dernier rôle, c'était dans une famille. Non, c'était dans une famille. C'était une famille qui avait des problèmes. Ils règlent un peu leurs problèmes au restaurant. Et donc moi, j'étais un des fils qui
1: a... un fils à problème.
3: Mais j'étais le fils préféré de ma maman.
1: Ce n'est pas un rôle de composition. Le chouchou, comme
3: j'étais le chouchou de ma maman, mais voilà.
2: C'était un rôle de composition.
3: Oui.
1: C'est bien ça. Merci, les amis. En tout cas, une chose est sûre, et on espère que ce sera possible pour des tarifs tout à fait honnêtes. Continuons aussi à nous ouvrir aux arts, et c'est important, surtout dans le monde dans lequel on vit. Peut-être que ça va aussi un peu nous élargir l'esprit, Frédéric, qui dit Marianne présidente. Heureusement, nous sommes en monarchie. Donc oui. ça nous préserve quand même un tout petit peu d'un problème. Mais vous pouvez aussi épouser...
2: La présidente de l'émission.
1: Mais écoutez, oui. Mais écoutez,
2: par exemple.
1: Je remets mon titre en jeu, je ne suis président de rien du tout. Merci d'être avec nous, les amis. On va aller jeter un petit coup d'œil sur la route. Vous êtes au bon endroit.
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1: 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On vous retrouve, Caroline Martin, pour cet accident sur la E42. Dites-nous tout.
25: Oui, eh bien, on vous le rappelle, évidemment, ça s'est produit à hauteur de Bellevaux, en direction de Bâtisse. Deux poids lourds sont impliqués et un autre véhicule. Alors, la chaussée est pour l'instant fermée. Il vous est conseillé d'éviter les lieux si vous le pouvez. Une déviation, de toute façon, est obligatoire via la sortie 13 Saint-Vite-Recte. Et puis, des problèmes également sur la Nationale 5, la chaussée de Waterloo. C'est à hauteur de Waterloo, d'ailleurs, un incendie dans un bâtiment, et là aussi la chaussée est fermée dans les deux sens de circulation.
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1: Nathalie nous dit: j'ai inscrit mon fils au solfège pour moins d'écran. Et ben il s'est accroché quand même pendant 5 ans, donc ça peut fonctionner sur le long terme. Marianne,
2: oui, c'est moi.
1: On vous retrouve à Auderghem. Jolie commune de notre région bruxelloise.
2: Et pourquoi? Parce qu'il y a un faon qui a été retrouvé mort. Il faut savoir quand même qu'une promeneuse avait donné l'alerte. Elle était en se promenant justement le long d'un sentier. Elle a vu un faon en mauvais état, en piteux état, qui était tout seul. Mais il était en piteux état, tout seul. Il ne bougeait pas, il était un peu prostré. Et elle a alerté quand même les services. Il était visiblement en difficulté sur un sentier du site naturel. Elle a contacté directement Bruxelles l'environnement et les responsables du Rouge Cloître, puisque c'était là que ça se passait.
1: Rouge Cloître.
2: Et on lui a répondu, il faut le laisser là, sa mère va s'en occuper.
1: Et c'est souvent comme
2: le lendemain, elle est repassée et l'animal était mort, donc elle était révoltée parce qu'elle dit, c'est pas la première fois que ça arrive. Donc elle critique elle, les règles imposées aux visiteurs, elle dit, on peut pas se promener hors des sentiers sous peine d'amende, on peut pas se promener avec un chien sans laisse, c'est 350 euros d'amende.
1: C'est probablement un chien qui a causé ce drame.
2: C'est toujours ce qu'il dit.
1: Mais non, mais
2: et donc,
1: bon,
2: conclusion pour elle,
1: forêt, surtout maintenant,
2: elle dit attention, avec Bruxelles Environnement, on prône la préservation de la nature et voilà un cas concret où c'est un désastre. Ça, c'est ce qu'elle dit. Alors que peut-être que c'est effectivement la bonne manière, la bonne tactique à avoir, ne pas toucher un animal lorsqu'il est là. Et pour ne pas dire de bêtises, parce que de temps en temps, vous avez l'impression que j'en dis, eh bien, c'est Anne de Natagora qui nous rejoint.
1: Anne Wessert, chouette, elle est là.
2: Bonsoir Anne. Anne ?
1: Oui, mais Anne est en train de courir après l'éléphant en forêt. Ah, Anne, vous êtes là. Voilà,
6: oui,
1: on vous entend, on vous entend, Anne. Merci d'être avec nous.
2: Bonsoir Anne, merci d'être là. Alors, cette dame, elle n'a pas touché, elle a prévenu les services. Est-ce que c'était le bon geste à avoir ?
6: C'était très bien. Et j'ai envie de dire que tout le monde a bien fait dans le cas présent. Hein. Donc, l'alerte citoyenne, c'est toujours génial. Elle a vu qu'il y avait un problème, elle a alerté. Alors, à cette période, effectivement, il y a beaucoup de jeunes. Et on les laisse tranquilles parce que, effectivement, parfois, le dérangement fait pire que bien. Et donc, c'est normal de trouver un jeune enfant qui se cache, qui est un peu tout seul et on vérifie que les parents sont dans le coin, etc. Donc, et surtout, les mammifères, on ne touche pas parce que l'odeur va perturber les animaux. Ici, Bruxelles Environnement, ils font un travail génial. Hein, vraiment, moi, ça fait très longtemps que je collabore avec eux. Effectivement, c'est fantastique ce qu'ils font avec la nature. Donc, je dirais qu'il y a eu plutôt un petit souci de communication. Et donc, qu'est-ce qu'il faudrait faire, en fait ? C'est bien observer ce qui se passe pour pouvoir bien expliquer. En fait, la dame, elle a vu, j'ai trouvé un jeune faon et probablement qu'ils se sont dit, ben, on est dans le cas classique. Or, ici, il se comportait anormalement, l'animal se comportait anormalement. Donc, ce que je propose, c'est de bien décrire ce qui se passe. Elle a vu qu'il était en difficulté. Pourquoi ? Qu'est-ce qu'il y avait que, pour un peu inciter les gens à venir voir. Donc, voilà.
2: Est-ce qu'elle a appelé les bonnes personnes ? Est-ce que le CREAVES, par exemple, est-ce que c'est pas aussi un réflexe à avoir ?
6: Alors, il vaut mieux appeler les autorités parce que tous les CREAVES ne sont pas autorisés à transporter. Donc, il y a parfois certains CREAVES qui ont des ambulances dédiées. Hein. Mais de manière globale, ils n'ont ni le temps ni les ressources humaines pour aller chercher les animaux. Et donc, il faut contacter soit à Bruxelles Environnement, soit en région wallonne, le DNF. Et dans ce cas-là, c'est le garde forestier qui va venir. Donc, alerter, bien suivre et voilà, ici je dirais que c'est un accident malheureux quoi.
2: Alors ça c'était pour le faon, pour d'autres des animaux peut-être des mammifères un peu plus grands, quand il s'agit d'un volatile, un oiseau qu'on trouve sur le bord d'un sentier.
1: Des oiseaux plus grands qu'un faon vous.
2: Pardon, vous voir un rapace.
1: Quels oiseaux ? L'aigle royal, il y en a peu en Belgique.
2: Vous pourriez avoir un rapace, vous pourriez avoir une chouette chevêche, vous pourriez avoir d'autres oiseaux. Donc, il n'y a pas que le chouka, alors, il y en a d'autres.
6: Oui, un oisillon qui sort du nid, il est super maladroit. Effectivement, il ne sait pas voler, donc ils sont programmés pour sortir du nid. Alors que c'est le début de la vie, ils doivent un peu apprendre. Donc, si on voit un oiseau qui est laissé, qui volette, qui a un peu du mal, eh bien, à cette période-ci, c'est très probable que tout va bien, en fait. Donc, ce qu'on peut faire dans le cas des oiseaux, on peut éventuellement toucher hein, l'odeur chez les oiseaux, il n'y a pas de souci. Ce qu'on peut faire, c'est on prend l'oiseau et on le perche sur une branche, comme ça on est sûr que il n'y a pas un chat qui va venir, etc. Mais effectivement, commencer à faire déborder les CREAVES d'oisillons qui auraient très bien pu être pris en charge par le propre parent, mais c'est évidemment contre-productif. Donc la réponse de Bruxelles Environnement, laisser la nature faire, elle est dans l'immense majorité des cas correcte.
2: Ok.
1: Anne Wessert, je m'inquiétais un petit peu, simplement, c'est uniquement pour préserver ma vie de couple. Vous dites qu'on ne peut pas toucher d'autres mammifères, mais c'est global, en fait, parce que sinon, ça complique quand même beaucoup notre vie. Je dis ça, je dis rien. Mais
6: tout bien, tout honneur, vous pouvez toucher des sangliers, Patrick.
1: Mais les oiseaux, donc, les oiseaux, on peut. Moi, honnêtement, je pensais que les oiseaux, c'était la même chose. Je pensais qu'on ne pouvait pas toucher les oisillons tombés du nid, parce que, mais donc, apparemment,
6: non,
1: l'odeur...
6: Dans l'immense majorité des espèces chez les oiseaux, l'odorat est très peu développé.
1: Ah, ok. D'accord, d'accord.
6: Donc, un oiseau blessé, on peut essayer de l'aider.
1: Et il y a quand même un auditeur, je sais que ça ne va pas plaire à Marianne, hein, qui dit le problème provient aussi des gens qui promènent leur chien sans laisse, qui vont courir après le gibier une fois qu'ils ont blessé la maman. Par exemple, celle-ci meurt, laisse des orphelins et qu'on retrouve dans la forêt. C'est Bambi,
6: exact,
1: ça. Hein, ça, c'est vraiment l'histoire de Bambi.
6: C'est vrai, c'est exactement. Hein, oui, quand on a un chien, on râle, hein, mais c'est nécessaire de pouvoir maîtriser son chien et qu'il reste sur le chemin, effectivement. Oui.
1: Voilà. Merci Anne, c'était bien utile de vous avoir. Et puis quand on voit un petit fan comme ça, on peut pas s'empêcher de penser à Bambi et aux émotions que ça a créé quand on était petit et qu'on est allé voir ce film. Je m'en suis toujours parlé.
3: C'est traumatisant, Bambi.
1: Ah là là, Bambi, vous avez pas encore représenté Bambi, hein?
5: Non, mais ça une fin.
3: Quand on est en discussion, je fais le fan.
5: Oui,
3: mais bien
5: sacré,
3: sûr.
5: Évidemment.
1: D'accord. Allez, on va en parler de cette nuit à Villers-la-Ville. Restez avec nous. C'est une bonne idée d'ailleurs, l'été arrive, il pointe le bout du nez, il paraît qu'il fera chaud, c'est le moment ou jamais d'aller profiter de ce décor extraordinaire. On est ensemble.
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1: Allez, nous avons un anniversaire à fêter. 40 ans, oui, 40 bougies du théâtre d'été à Villers-la-Ville avec une édition cette année-ci. Je vous l'ai dit, placée sous le signe de Shakespeare avec le songe d'une nuit d'été. On va découvrir le spectacle et puis on va aussi essayer de comprendre les recettes d'un succès. Mais Patrick Delongré, puisque vous êtes là depuis le début, vous.
5: Oui, j'ai créé ce spectacle à Villers, voilà. Je suis le fondateur.
1: Et vous n'en avez pas marre, hein?
5: Ah non, pas du tout.
1: Vraiment pas, vous n'avez pas l'air. Hein, donc...
5: Ah non, ça reste passionnant. Passer l'année à préparer ce spectacle, non, c'est vraiment un travail exceptionnel avec toutes des équipes de création, donc c'est passionnant.
1: Alors, je vais citer, parce que vous nous avez amené une très belle plaquette là, qui reprend ces spectacles, La Belle et la Bête, Le Procès de Jeanne d'Arc, Lucrèce Borgia, Roméo et Juliette, Le Petit Prince, Cyrano de Bergerac, Notre-Dame de Paris, Le Capitaine Fracasse, Caligula, Je peux pas tous les faire, Le Malade Imaginaire, Amadeus. On a un peu l'impression qu'on part dans tous les sens, parce qu'il y a du... Mais quel est le point commun, justement? C'est que tout le monde connaît ces personnages.
5: Oui, en fait, il y a une volonté de diversité au départ. Mm-hmm. Et puis après, on choisit un peu les chemins de traverse. Soit on va dans du théâtre classique, du théâtre de répertoire, soit on fait des adaptations de grandes œuvres littéraires, romanesques. Donc voilà, on va un peu puiser dans ce vivier très riche de la littérature et du théâtre. Et ça dépend aussi des envies des metteurs en scène, des artistes qui participent à ces spectacles. Chaque année, on constitue une équipe autour d'un projet. Et par exemple, le Songe d'une nuit d'été, c'est un projet assez ancien, parce que pour nous, c'est un titre un peu emblématique.
1: Mais oui, j'allais dire, ça tombe vraiment sous le sens. On est à Villers-la-Ville, on est en été, voilà. Dans un endroit féerique.
5: Et c'est vrai qu'il y a plusieurs metteurs en scène qui m'en ont parlé. Et puis, il fallait trouver la personne qui avait l'angle d'attaque pour monter cette production. Et c'est Thierry Debroule, metteur en scène, qui a réalisé À Villers-la-Ville, Cyrano de Bergerac et Roméo et Juliette. Et le dernier Roméo et Juliette était un spectacle très original, très, très décalé. Et je trouvais que c'était le bon ton pour monter le son Juliette. Et c'est comme ça qu'on a monté ce projet-là avec Thierry Debroux.
1: Oui, parce que, bon, là, pour le coup, c'est quand même aussi... c'est un monument.
5: Oui, c'est un monument. Alors, évidemment, on n'attaque pas Shakespeare comme on veut. Shakespeare est quand même un auteur... compliqué, qui
1: peut être un auteur exigeant. Voilà, voilà. Vous ne l'attaquez pas par la face nord. Vous allez prendre ça de façon un peu plus détournée.
5: Par contre, on est à notre époque et donc je pense qu'il faut utiliser des langages plus directs, plus dynamiques. Donc on a fait une adaptation qui va droit au but, qui n'est pas trop longue, parce que Shakespeare habituellement ça peut faire des spectacles un peu longuets. Ce ne sera pas du tout le cas cet été. On a été vraiment dans un travail d'adaptation très ciselé, avec aussi un gros travail sur l'imagerie, puisque à l'heure actuelle forcément on peut faire des ellipses, le public comprend très très vite quand on passe d'une chose à l'autre. Et donc, on a fait un travail...
1: Ça dépend du public, hein.
5: Oui. Non, mais voilà, il faut... On a apporté beaucoup d'images, beaucoup de couleurs, ouais, beaucoup de rythmes.
1: Pitchez-nous un peu le songe de nuit d'été. Bon courage.
5: Oui. C'est une histoire d'amour compliquée, ouais, comme toujours chez Shakespeare.
1: Ouais.
5: Si on veut faire simple, c'est la jeune Hermia, mm-hmm, qui est amoureuse de Lysandre.
1: D'accord.
5: Mais son père ne l'entend pas de cette oreille-là.
1: Souvent comme
5: son père veut plutôt la confier à...

0: elle en a un peu parlé à tout le monde avant, donc finalement, les quatre jeunes se retrouvent en forêt. Ouf. En forêt, ils croisent le lutin Puck, qui est un peu facétieux, et qui, lui, a un élixir d'amour, qu'il verse sur les yeux.
1: Tout d'un coup, Marianne se réveille.
0: Et voilà.
1: Visiblement, l'élixir d'amour, ça, ça lui parle.
0: Et en fait, c'est ça le truc, c'est que la personne qui se réveille va tomber amoureuse de la personne qui se trouve à côté d'elle. Ah. Évidemment, là, par l'effet de la nuit, de l'été, etc.,
1: On voit pas bien.
0: On voit pas bien. Et donc, les uns se couchent à côté des autres. Et forcément, ceux qui se réveillent à côté de celui qui n'était pas attendu.
1: C'est un spectacle enfant et demi, votre truc.
0: Oui, oui. Que... mais,
1: là, je vois quatre personnes dans une forêt en pleine nuit qui ne savent pas très bien sur qui ils vont tomber.
2: Ça, c'est votre esprit d'aventurier, Patrick.
1: Il y a d'autres mots pour décrire ça. Mais bon,
0: ça reste une comédie. Ça reste
1: mais oui, bien sûr.
0: Une féerie, justement. C'est ça la magie des personnages. Ouais. Et plus c'est gros, plus c'est drôle, forcément.
1: Pardon.
0: Je parle pas
1: oh,
0: de
1: oh, ça va, Nicolas. Vous n'allez pas être pris pour le spectacle, non.
2: C'est
1: non.
2: Vous.
1: Dites, Patrick, parmi tous ces titres, et j'en ai cité, je pourrais aussi parler du Bossu, de Barabbas, vous avez une tendresse particulière pour des spectacles. Peut-être des spectacles qui vous ont surpris et qui ont particulièrement accroché avec le public.
0: Alors, c'est très difficile, évidemment, de faire un choix.
1: C'est tous vos enfants.
0: Je suis producteur de 40 spectacles.
1: Bah oui, bien sûr.
0: Disons que peut-être des spectacles qui ont été difficiles à monter, je pense. Au Nom de la Rose,
1: oui.
0: Où Umberto Eco a refusé pendant 9 ans qu'on fasse une adaptation théâtrale de son œuvre. Ah oui, mais c'était un puriste, et quelqu'un de formidable, parce que finalement, il a accepté, à une condition, évidemment, c'est qu'il puisse relire l'adaptation théâtrale. Il ne voulait pas la faire lui-même, parce qu'il était sur d'autres projets. Et donc, quand je lui ai envoyé l'adaptation, il m'a fait un long mail en disant « Cette page-là, ça ne va pas, cette page-là, ça ne va pas. » Et la fin, ça va pas du tout. D'ailleurs, résumer la fin du roman de Umberto Eco, la fin c'est quand même 100 pages.
1: Mais déjà le film.
0: Et voilà, il faut résumer ça en une page et demie au théâtre. Et donc, il a fait cette proposition magnifique d'écrire la fin. Et donc, c'était un très très beau cadeau. Voilà, après ça, il y a d'autres projets comme, je sais pas moi, José Cruz Superstar, l'opéra rock d'Andrew Lloyd Webber, qui reste aussi un souvenir très marquant. Et puis d'autres comme Lucrèce Borgia, comme La Reine Margot, qui sont des projets qui ont été amenés par une comédienne, Catherine Connet, qui les a interprétés de manière magnifique aussi. Jacqueline Beer.
1: Des grands noms, c'est ce que j'ai dit, moi je ne peux pas m'empêcher de dire Jacqueline Beer.
3: Est-ce qu'il y en a qui reviennent d'année en année parmi les troupes des comédiens?
0: Oui, alors on aime la diversité, mais on aime aussi l'expérience.
3: Ouais, parce que, oui, parce que les rôles sont différents de toute façon. Mais
1: il y a des habitués. Bernard Hierles aussi, c'est vrai qu'il y a plein de noms qui résonnent, hein, Natacha Amal aussi. Enfin,
0: oui, bah, tous les noms, les grands noms de théâtre belge sont passés. À Villers, parce que je crois que pour eux, ça reste une expérience. Et par rapport au public, c'est important aussi d'avoir des comédiens de cette nature. Et puis, ce qui est intéressant dans nos équipes, c'est qu'on a évidemment des comédiens chevronnés.
1: Ouais.
0: Et à côté, on engage des jeunes comédiens.
1: Ben voilà.
0: Qui viennent de sortir du conservatoire, par exemple.
1: Autant qu'il est sorti, mais...
0: Ou des écoles d'art dramatique. Et je pense que, voilà, ça forge finalement un esprit d'équipe qui est très intéressant. Parce qu'il faut une force d'équipe dans un projet comme celui-là.
1: Il va faire chaud, hein, cette année, sinon.
0: Ah ben, tant mieux.
1: Tant mieux.
0: Tant mieux pour tout le monde. Mais vous savez, dans une abbaye, il fait toujours un peu plus frais, donc c'est très agréable.
1: Du 14 juillet au 15 août, c'est à 21h, hein, je me trompe pas, et alors pour réserver, ça démarre bien les réservations?
0: Ah, on est déjà à 10 000 places réservées sur les 20 000.
2: Mais, oui, mais c'est ce que j'allais dire, moi c'est souvent j'essaye de réserver, c'est souvent
1: grouillez-vous,
2: les amis, ça va très vite.
0: Alors c'est très facile pour réserver, c'est villersteatre.be.
1: Villersteatre.be. Mais réservé, parce qu'il
2: faut réserver. Oui, mais
1: vous n'allez pas réserver 10 000 places quand même. Bon, avec tous vos amis.
2: J'ai beaucoup d'amis.
1: Oui, voilà. C'est donc ça. Merci, Patrick. En tout cas, ça donne vraiment, vraiment envie. Et bon anniversaire.
0: Merci.
1: Vous ne les faites pas, hein, ces 40 ans, je peux vous dire. Pourquoi il ne dit plus rien? Pourquoi il ne dit plus rien? Restez avec nous, c'est le Zap Actu qui arrive.
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4: Et voici un premier Zabactu, la couronne est là, justement pour couronner celui ou celle qui a bien suivi l'actu ces derniers jours, ces dernières minutes. Généralement, vous êtes assez bon, hein, Colin ?
5: Oui, après il y a Marianne aujourd'hui, hein, donc c'est toujours un peu plus compliqué.
4: Après, il y a Marianne, ça veut dire que Marianne est après vous ou alors il y a Marianne ?
5: Non, je veux dire, après, virgule, c'est aussi un élément de langage difficile, mais après aussi, il y a Marianne.
4: Oui, parce que si vous attaquez Marianne, vous me trouverez sur votre chemin. Hein,
5: oui, non,
4: moi, je dégaine mon épée, c'est mon côté,
5: c'est
4: mon côté mousquetaire. Qui a près de 30% de chance ?
5: Pardon ?
4: Qui a près de 30% de chance ? Et là, je pense que Charlie peut lancer notre petit tapis. Voilà.
5: Qui a près ?
4: Oh, dites.
5: Non, mais attendez.
4: Alors, si déjà, vous comprenez. Vous êtes face à votre producteur, hein, qui est en train de se dire j'ai pas du tout fait une bonne pioche avec celui-là. Déjà, il comprend pas la première réplique. Qui a près de 30% de chance ? C'est en français, vous voulez que je le fasse en quelle langue ?
5: Comment vous dites après ? Il y avait deux possibilités d'écrire après. Hein.
4: Qui a près de 30% de chance ?
5: Ah, ok. A comme avoir.
4: Oui, Efton means dertig.
5: Voilà, mais oui, mais.
4: Voilà. Je vous ai, si vous voulez en flamand, je peux le faire en italien.
5: Allez-y.
6: Oh, oui, en italien.
4: Si vous voulez, non.
6: Ah, en italien.
5: Allez.
4: Qui a più o meno. 30% une percentuale di possibilità.
5: C'est beaucoup plus clair.
4: Alors, ça donne quoi ? Mais en attendant, vous répondez pas.
5: Non,
4: vous posez pas de questions. Ça va comme ça. Enfin, le plan langue, ça, on le fait.
5: On parle d'argent, on parle de statistiques, on parle de.
4: Alors, déjà, ce sont des statistiques.
5: Qui a près de 30% c'est des chances
4: politique.
5: C'est des 30% de chance.
4: Oui, c'est ce que je viens de dire. Qui a près de 30% de chance.
5: Vous avez dit 30%. Vous êtes arrêté à repasser
4: l'émission. Depuis le début, je dis chance.
5: Non,
4: ce qui est génial, c'est que les autres ne jouent pas du tout.
5: C'est fou.
4: Ils vous laissent tout seul. Débrouillez-vous, enfoncez-vous. Et après ça,
6: tout le monde repasse l'émission. C'est lié à l'actualité de ce soir.
4: Écoutez, ça s'appelle le Zapactu. Donc, je suis pas en train de vous parler
6: l'événement qui a lieu ce soir.
4: De Louis XIV.
6: Hein. Ce soir à 21h.
5: C'est de gagner la Coupe du Monde. C'est la Belgique de gagner la Coupe du Monde. C'est ça, il a 30% de chance pour que la Belgique gagne la Coupe du Monde.
4: Ce n'est pas tout à fait ça. Et là, je vais être un petit peu exigeant.
6: De gagner le match ce soir.
4: C'est pas tout à fait ça non plus.
7: On espère.
4: C'est pas tout à fait ça non plus. Pardon ?
6: D'aller jusqu'au cinquième match.
4: Donc,
7: 8e de finale.
4: Soyons clairs.
6: Mais oui,
4: non.
5: Mais on de y est sortir presque. De poule.
7: Car.
4: Ouais, voilà, vous pouvez couronner. Vous pouvez couronner votre.
7: C'est la deuxième fois. Parce que la première
6: fois. Vous avez vu comme il pique la couronne.
4: Vous êtes quoi ? Vous êtes parfait, Michel. Il est couronné roi de l'actu, en tout cas en première heure. Hein. On verra ce que ça donne. Près de 30% de chances d'arriver en quart, mais très peu de gagner. Quels sont les pourcentages de chances de la Belgique ?
5: Aux États-Unis, c'est un avion.
4: La
5: plutôt.
4: Coupe. Pardon ?
5: Non, rien, c'était nul comme
4: ce qu'il raconte. Qu'est-ce qui vous
5: prend ? Je me suis tombé.
4: On est en fin de saison.
5: Merci. Il y a Normand qui a mis cette petite.
4: Mais Charlie ne veut pas vous laisser tout seul au milieu de ce grand désert.
5: C'est gentil.
4: Créatif, c'est pas grave. Marianne, est-ce que vous serez à 21h devant votre télé ?
6: Non.
4: Là, vous deviez dire oui, parce que tous ces matchs sont à suivre chez nous, à l'RTBF.
6: Non, je vais essayer de trouver le sujet pour demain, donc non, je ne serai pas là.
4: Oh, c'est ça, je rentrais, travaillais. Mais oh, quel regard elle
6: comme
4: vient de
6: me
4: lancer.
6: Je le fais tous les jours.
4: Mais oui, mais bon, d'accord, bon. Ça va. Que l'Italie se qualifie dans 4 ans, et on en reparlera, nous dit Miguel, d'arriver en quart, nous dit Simone qui a trouvé. Bonjour. Alors, c'est pas Trump, Laurent. Bravo pour Fred aussi, les Diables en quart de finale. Alors, Jacques nous dit les chances de gagner cette Coupe du Monde, que la France gagne la Coupe du Monde, on y dit aussi. Les Diables Rouges, Martine, Régine, vous êtes vraiment nombreux à avoir trouvé la bonne solution, comme d'habitude, avant mes amis ici en studio. Quoi ?
6: Bah, dès que j'ai pu, j'ai
4: vous n'avez pas dit car ? Vous n'avez pas dit car.
6: Et ceux qui disent diable rouge, ils ont raison. Et oui, vous,
4: mais
6: vous
4: eux, ce sont non, les auditeurs. Merci. Donc
5: non, je suis d'accord avec Marianne, ça, c'est pas du jeu.
6: Non,
5: ça.
6: C'est pas du jeu, vous trichez.
4: Oui. Ah, parce qu'il y a quand même un auditeur qui dit à 18h, j'ai basculé parce que je vais choisir entre C'est pas fini et le foot. Est-ce qu'il y a des footeux quand même autour de la table? Il y en a déjà en tout cas deux, je sais que non. Trois, d'ailleurs. Les deux autres, je ne suis pas sûr. Michel, ne forcez pas. Hein.
6: Mais non, il a autre chose à attendre ce soir, lui.
4: Et oui, mais bon,
6: il attend une naissance.
4: Mais il peut attendre une naissance en regardant un match, quand même. Il n'y a aucune loi qui interdit ça. Vous allez chercher des choses pareilles, vous.
6: Oui, Thelma va appeler et va dire hey, il y a but. Mais non, ça ne va pas.
4: Mais Thelma, elle sera occupée à autre chose. Si c'est ce soir que ça se passe, je te rappelle que Thelma va peut-être être maman et qu'elle fait partie de notre
5: pression,
4: équipe.
5: Quelle pression, la pauvre.
4: Mais oui, la pauvre. Si elle écoute l'émission, elle va se retrouver tout de suite.
7: Elle nous écoute.
4: En plus, elle est... Bon, Thelma, on
6: allez, Thelma, on pense à toi.
4: On t'embrasse et on va parler d'autre chose. Quel match ont fait, Michel? Justement, pour les Diables, oui, quand même.
7: Oui, pour les Diables. Dans la famille, il y a vraiment des fouteux du côté de ma compagne. Ouais. Elle est abonnée à une équipe du nord du pays.
4: FC Brugge.
7: Pour ne pas citer.
4: Oui.
7: Moi, je suis plutôt quand même un fervent d'Anderlecht et le gamin a pris la tangente en soutenant le Standard.
4: Le Standard, c'est
7: tout. Vous voyez une ambiance,
5: ah,
7: à la
5: une
7: maison,
5: ambiance à la maison
7: particulière tous les week-ends.
4: Il y a un auditeur qui dit « J'ai pas voulu parler de foot, donc j'ai répondu Trump ». Je me suis dit comme ça, c'était autre chose, parce qu'il ne prenait pas toujours...
5: C'est vrai que l'actu avec lui, finalement.
4: On parlait et des chances de rentrer en cas. C'est pas du tout, du coup, un concurrent pour vous, puisqu'au niveau des dates, on est bon.
8: Au niveau des dates et au niveau des heures de match, oui.
5: Ah oui, cette année, oui. C'est rarement à 4h du matin, le spectacle.
4: Voilà. Vous allez suivre.
6: Oui, à 21h, il y a un match à 21h, oui, normalement.
8: Moi, je me mettrai à le suivre si la Belgique fait de bons scores, oui. Mais
4: ça peut démarrer ce soir, ça.
8: Oui, ben non, ce soir. je vais relire Shakespeare.
4: Bon, mettez-moi tout. Je fais ce que je peux. Je fais ce que je peux. En tout cas, c'est à suivre sur Viva. Vous le savez. C'est à suivre sur la une, et même moi je m'y mets, voilà.
6: Non.
4: Non. Mais je suivrai avec intérêt tout au long du match la progression du score. Vous avez un problème, vous? Je vous ai fait un truc, je suis gentil depuis le début de l'émission.
6: Mais non, je vous connais, vous, le foot.
4: Mais oui, mais bon, voilà, je veux dire, il n'est jamais trop tard.
6: Non, il n'est jamais trop tard, c'est vrai.
4: Il n'est jamais trop tard pour s'y mettre. Un tout petit mot au niveau, parce qu'on a encore 30 secondes au niveau géopolitique. J'ai l'impression qu'on l'a très vite gommé, parce qu'on a fait des tas de débats là-dessus, maintenant qu'on débat. On est dans le sport. On parle plus de Trump, des sous et du reste.
5: Ah, oui, c'est ça. Je pense qu'à partir du moment où la compétition démarre, c'est vrai que c'est quelque chose qu'on met sur le côté, mais c'est des choses qui vont revenir après aussi. Hein. Et je pense que dès qu'il va faire une bêtise, ou encore il va encore dire une bêtise, ça va revenir devant.
4: Vous avez failli
5: devant.
4: Être moins poli que ça.
5: J'ai failli dire un mot avec un C.
6: Il a fêté son anniversaire hier.
4: Stop les amis, vous savez quoi, le journal arrive et on va parler notamment dans ce journal de ce match. Restez avec nous sur Viva.
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4: Il est déjà 18h, c'est pas fini, reviens. Ce sera juste après votre journal. Signé Sophie Léonard, restez avec.
12: Bonsoir à toutes et tous. Les Diables Rouges rentrent dans la course du mondial de football ce soir. Dans 3 heures, coup d'envoi de ce match face à l'Égypte. Dans de nombreux endroits du pays, des grands écrans ont poussé toute la journée. Nous serons en direct depuis Schaerbeek, en région bruxelloise. Après 3 mois et demi de conflit, l'Iran et les États-Unis trouvent un accord pour cesser la guerre au Moyen-Orient. Mais avec quelle modalité? Les questions sont nombreuses alors qu'il est cet accord de paix dans lequel fait partie le Liban, avec un espoir de retour pour les déplacés. L'Europe accélère son réarmement et cherche à renforcer son autonomie industrielle. Reportage dans ce journal au salon Eurosatory à Paris. Allez, c'est parti pour la Coupe du Monde des Diables Rouges. La Belgique affrontera l'Égypte sur le coup de 21h. Mais avec elle, quelle 11 de base, on ne le sait pas encore. Les fans, en tout cas, répondent présents aux quatre coins du pays, installés devant son petit écran. Ou pourquoi pas en extérieur, devant un grand écran, comme à Schaerbeek, en région bruxelloise, où se trouve Fioril Michaud. Fioril, est-ce que les supporters des Diables sont déjà là?
11: Oui, ça se remplit tout doucement. Les passionnés de football sont à l'affût. Ils s'échauffent, non pas autour du terrain, mais devant le bar. Ils sont venus assister au match Espagne-Cap-Vert pour se mettre en appétit avant les Diables. On a même vu certains supporters avec les maillots belges et espagnols. Je suis ici avec Aurélie, qui co-organise l'événement au FC Kosova. Elle a mis son maillot noir-jaune-rouge. Vous avez hâte de ce début de Coupe du Monde pour les Diables?
13: Oui, tout à fait. Ça fait maintenant 9 ans qu'on organise la fête du foot ici au FC Kosova. Et donc tous les ans, on a vraiment des habitués, des gens du quartier qui viennent fêter nos Diables. Et on fait aussi les femmes, les hommes, tout le monde au foot. Et ici, il y a autant des femmes, des hommes et des enfants. Et c'est vraiment une ambiance très décontractée, un peu qu'à fête de foot, mais qui est très gaie parce que c'est ça qu'on aime dans le foot et c'est la bonne ambiance.
11: Vous attendez beaucoup de monde ce soir malgré cette petite pluie qui vient de nous tomber dessus?
13: Eh ben justement, pendant qu'on parle, on a une petite percée du soleil, donc on espère que ça va amener les gens. Mais je vous dis, comme ça fait 9 ans qu'on est là, les gens ont l'habitude de venir. On a la cafette intérieure aussi qui est là, donc qu'il fasse beau ou mauvais, il y a une bonne ambiance. On a le DJ qui est prêt pour un peu ambiancer les gens avant, après match, et si on gagne, ça sera encore mieux.
11: Vous l'entendez, hein, derrière moi, il y a déjà de l'ambiance. Le match Espagne-Cap-Vert vient de commencer et la soirée s'annonce festive malgré la pluie d'il y a quelques minutes.
12: Merci Fioril avec Vincent Vanov. Bon match à suivre évidemment sur tous les médias de la RTBF. Dans les matchs à suivre, vous l'avez dit en ce moment, l'un des grands favoris, c'est l'Espagne qui affronte le Cap-Vert. Il y aura aussi Iran-Nouvelle-Zélande dans le groupe de la Belgique et Arabie Saoudite. L'actualité internationale au Moyen-Orient, au cœur de la journée, hein, l'Iran veut faire ratifier l'accord de paix par le Conseil de sécurité des Nations Unies. Une fois qu'il sera signé avec les États-Unis, pour le moment, chaque pays donne des éléments sur ce que contient le texte qui doit faire mettre fin donc à 3 mois et demi de guerre au Moyen-Orient. La réouverture du détroit d'Ormuz, notamment, les États-Unis qui s'attendent à ce qu'il rouvre sans péage, tandis que l'Iran évoque des frais de service. Ce détroit d'Ormuz, il va falloir le sécuriser. L'Europe est prête à jouer un rôle. Écoutez, le président français Emmanuel Macron qui s'exprimait en amont du G7.
14: Nous allons tout faire d'abord pour que cet accord soit une réalité. Et donc pour que Hormuz puisse se rouvrir de manière pacifique et que le trafic puisse reprendre. Et donc nous avons construit avec les Britanniques une mission. Il y a plusieurs nations qui sont sur place, les Néerlandais, les Italiens, les Britanniques, nous. On est prêts à agir très vite. Pour faire quoi? Envoyer des avions, envoyer une frégate, envoyer des démineurs. Et nous avons aussi notre porte-avions, le Charles de Gaulle, avec tout ce qui l'entoure, qui peut être déployé dans les 2-3 jours qui suivront la confirmation.
12: Et le compromis entre l'Iran et les États-Unis est aussi censé mettre fin à la guerre au Liban. Mais la prudence domine dans le pays. L'armée libanaise demande aux habitants déplacés de ne pas rentrer dans leur village. Les jours avant vendredi, jour annoncé pour la signature, s'annonce comme un test. Dans la banlieue sud de Beyrouth, encore visée dimanche par une frappe israélienne, les habitants font preuve de prudence. Reportage sur place, Laure Stéphane.
15: Dans la banlieue sud de Beyrouth, sur une immense affiche, ce slogan « Merci à l'Iran ». Le vaste quartier résidentiel est sous l'influence du Hezbollah. Rana y vit et y travaille. Elle espère que la guerre s'arrête enfin.
16: Il y a un accord, mais il faut qu'Israël le respecte. Nous n'avons pas confiance en lui. Mais je garde espoir que les pressions internationales, celles de Trump sur Israël, celles de l'Iran, conduisent au calme auquel nous aspirons.
15: Abbas, un vieux monsieur, est assis face à un immeuble éventré. L'édifice a été bombardé dimanche dans ce qui a été vu au Liban comme une tentative israélienne de torpiller l'accord.
17: Pourvu que l'accord aboutisse. Que veut-on sinon? Encore des bombardements? Dimanche, les Israéliens ont tiré 2 missiles sur cet immeuble. Vraiment, ça suffit.
15: Malgré l'annonce de l'accord, un drone survole la banlieue sud et Fatima n'est pas rassurée.
16: Il y a toujours des drones de surveillance israéliens. Israël cherche à déchirer l'accord. Je suis du sud, mais j'attends qu'il y ait de la stabilité pour m'y rendre. La plupart des familles qui y vont veulent comprendre s'ils vont pouvoir retourner chez eux au milieu de la destruction.
15: Dans le sud, l'armée libanaise a installé des barrages pour empêcher les familles de se mettre en danger en se rendant dans la zone occupée par Israël.
12: Et notez qu'une personne a été tuée ce lundi dans une frappe de drone israélien contre un véhicule dans le sud du pays. Il s'agit de la première attaque meurtrière signalée depuis l'annonce de cet accord entre les États-Unis et l'Iran. Et cette situation au Moyen-Orient, elle sera évidemment au cœur des discussions entre les dirigeants du pays du G7. Donald Trump est attendu à Évian. Emmanuel Macron compte bien lui parler de la Russie aussi pour que les États-Unis mettent plus de pression sur le pays après de nouvelles frappes menées contre l'Ukraine. Au moins 11 personnes ont été tuées aujourd'hui à travers le pays et la cathédrale de Kiev qui a été touchée. Autre sujet à aborder, les droits de douane de 100% que le président américain menace d'appliquer aux vins français si on ne supprime pas une taxe imposée aux géants du numérique. Et c'est aussi dans ce contexte entendu que le secteur de la défense est en pleine croissance, les États investissent massivement dans le militaire, mais les industriels européens doivent monter en puissance, gagner en souveraineté par rapport aux États-Unis. Et tout n'est pas qu'une question d'argent, c'est un reportage signé Simon Bourgeois au Salon de la Défense à Paris.
18: C'est un Scarel, donc c'est le fusil de l'armée belge.
19: Des armes comme ça, des drones, des chars dans des palais d'exposition entiers. L'entreprise liégeoise John Cockerill, par exemple, a un gros stand et présente un nouveau blindé, le Fenris, canon de 105 mm sur le toit, développé en un an. Et ça, c'était nécessaire pour le patron Jean-Luc Morange.
20: Si on dit on arrête d'acheter aux États-Unis, ok, mais il faut qu'on ait quelque chose de disponible rapidement. Le Fenris est l'exemple parfait. Un véhicule assez bien développé, on met une tourelle dessus qui est assez bien développé. Si vous voulez commander un Fenris, vous pourrez l'avoir dans 2 ans.
19: Alors qu'en général, il en faut 10. Mais depuis l'Ukraine et la menace russe, il faut produire plus vite et moins cher. Cédric Van Rossem, patron de Mirmex Motor, un fabricant de mini-moteurs à Wavre, notamment pour des ailerons de missiles, sans plus d'urgence aujourd'hui.
21: Clairement, ça se précipite, surtout sur les segments qui n'existaient pas avant. Donc typiquement le drone ou le petit missile. Donc là, les choses vont très très vite, drivées par l'Ukraine.
19: Quitte à être moins exigeant pour Erwan Alnadu Frotté de l'entreprise IDI qui développe un logiciel de reconnaissance de véhicules de combat à Andenne.
22: On voit aussi avec la guerre en Ukraine que le tout technologie, c'est plus compliqué et des fois il faut peut-être avoir des choses moins chères mais qui soient efficaces et nous produire en masse.
19: Voilà un fameux changement de paradigme pour une industrie habituée au temps long en temps de paix.
12: Voilà pour ce reportage signé Simon Bourgeois. En bref, en Hongrie, les députés ont approuvé une réforme constitutionnelle limitant à 8 ans le mandat des premiers ministres. Adoptée à une large majorité, cette mesure était l'une des promesses de campagne du premier ministre conservateur Peter Maguire. Elle empêche notamment un éventuel retour au pouvoir du nationaliste Viktor Orban. En pension en région bruxelloise, un nouvel espace au jardin botanique de Meiss avec le jardin des plantes indigènes. Il rend hommage à la diversité végétale de notre pays. Près de 200 espèces menacées y poussent sur une vingtaine de paysages naturels différents que l'on retrouve aux quatre coins du pays. Petite visite guidée en compagnie de Mark Reinders, le responsable scientifique de la banque de graines du jardin botanique.
23: Donc ici, on se trouve dans un habitat très très rare en Belgique, les pelouses bleues, qu'on appelle parce qu'il y a beaucoup d'herbes et de fleurs bleues dedans.
24: C'est sur ces sols marécageux typiques de la vallée de la Wing, dans le Brabant flamand, que pousse la Parnassie.
23: C'est une très très petite plante, ça a des feuilles comme des petites cuillères.
24: C'est l'une des 200 espèces menacées présentées dans ce jardin découpé en plus de 20 parcelles représentatives de quasi tous les habitats naturels de Belgique.
23: Par exemple, à côté de moi, une sphagne, donc qui est très humide, il y a de l'eau, il y a de la tourbe.
25: Alors ici, on arrive à la mer presque là.
23: On est à la mer, oui, exactement.
24: Avec une multitude de plantes et de fleurs qui poussent dans les dunes ou dans les zones humides salines.
23: Je peux vous montrer le limonium. Et ça, c'est la plante qui donne la couleur pourpre aux huines pendant l'été.
24: Elle aussi fait partie des plantes conservées précieusement par le jardin botanique.
23: Avec la banque de graines, on a beaucoup de projets de conservation de notre flore indigène, les espèces listes rouges, qui ont besoin d'aide pour leur conservation. On voulait bien montrer ce travail, mais aussi notre diversité d'espèces végétales naturelles qui sont présentes dans notre petit pays.
24: Petit mais très riche, avec ici plus de 600 espèces végétales présentées, soit plus de 20% des espèces observées en Belgique.
12: Un reportage signé Pierre Vandenbulle. Luc, merci de nous suivre. Excellente soirée.
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4: Et on y retourne sur la E42 avec vous, Caroline Martin.
27: Oui, avec toujours cet accident entre deux poids lourds et une voiture à hauteur de Bellevaux en direction de Bâtisse. Je vous rappelle que la chaussée reste fermée avec une déviation obligatoire via la sortie 13 Saint-Vite. Évitez les lieux, évidemment, si vous le pouvez. Et puis toujours cet incendie, toujours d'actualité sur la Nationale 5 à hauteur de Waterloo. Un incendie dans un bâtiment. Là aussi, la chaussée est fermée. Là, c'est dans les deux sens de circulation avec également une déviation locale qui a été mise en place.
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4: Et c'est la météo. Sous quel ciel regarderons-nous ce soir le match des Diables Rouges, Olivia?
0: Eh bien, une soirée qui se profile agréable. Si le ciel s'est ennuagé cet après-midi, les nuages se morcellent ce soir depuis l'ouest. Le ciel est souvent tout simplement voilé. Par contre, dans le courant de la nuit, il se chargera à nouveau avec le passage d'un petit front, donnant même quelques ondées possibles dans un premier temps sur la botte du Hainaut. Les températures nocturnes s'établiront de 12 à 16 degrés. Et demain mardi, le ciel sera encore bien chargé au réveil, avec des ondées possibles au sud du Sion Sambre-et-Meuse, assez temporaire. L'après-midi, par contre, le ciel sera plus changeant, laissant place à des éclaircies plus généreuses, surtout sur la moitié sud du pays. Les températures seront estivales de 20 à 26 degrés, avec un vent d'ouest faible à modéré. Et puis la chaleur s'intensifiera dès jeudi.
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1: Et hop, c'est reparti. Et si vous venez d'arriver, je vous dis que je ne suis pas tout seul. Ça, c'est plutôt une bonne nouvelle. Colin de Neubourg, Michel Briouat et Patrick Delongré sont avec nous. Un auditeur, un invité, un débatteur. Et vous aussi, Marianne. Vous êtes... combien de paires de lunettes vous avez? C'est dingue. Tous les jours, tous les jours, ça change. Et en plus, vous ne les mettez pas.
2: Quand on aime, mais si, quand même, quand je lis.
1: Ah,
2: mais
1: bon,
2: quand on aime, on ne compte pas.
1: Je croyais que c'était pour le look, je croyais que c'était
2: aussi
1: pour le style.
2: T'as le look, Coco.
1: Charlie est aux manettes de cette émission. Je vous rappelle aussi, elle est numéro 3063, 50 centimes le message. Ça, c'est pour les SMS 0470 07 20 23. C'est pour WhatsApp. On va se demander pourquoi on fait moins de bébés. David Barbet va rendre hommage à une légende de la chanson belgo-italienne, italo-belge. Un Zapactu, un deuxième Zapactu. Et c'est vous, Michel, qui allez remettre votre couronne en jeu. À mon avis, ça va être simple, il va falloir être rapide. Je dis ça parce que je me rends compte que j'ai été trop gentil aujourd'hui en début de semaine et un carnet de notes aux petits oignons, les amis. On y va tout de suite pour cette question qui fâche. Pourquoi on fait moins de bébés? Voilà la question qu'on vous pose. La Suisse a rejeté le projet d'un pays à 10 millions d'habitants. 10 millions max, donc c'est non. Pourquoi? Vous voulez déjà réagir? Allez, mais réagissez. Colin, vous faites non. J'ai l'impression, vous savez, le petit chien qu'on met sur la voiture qui bouge la tête.
3: Je trouvais cette initiative complètement loufoque de limiter la population à un certain nombre d'habitants. Je veux dire, on a toujours, bien que même si on fait moins d'enfants, mais enfin, c'était pas pour ça.
1: C'est une initiative qui venait de l'extrême droite, oui, mais avec aussi d'ailleurs une inquiétude, par exemple, de la part du monde de l'entreprise aussi, parce qu'ils se disaient, comment est-ce qu'on va faire pour avoir. Parce que les Suisses, ils ont un peu des problèmes de recrutement plutôt. Donc,
3: oui, mais bien sûr.
1: Parce qu'ils doivent faire tourner leur business.
3: Ça n'avait aucun
1: business.
3: Sens, mais même sur l'évolution de la population de manière générale, c'était bête comme idée. Donc, je trouve ça formidable que ça ait été rejeté. Et
1: 54%
3: à une large majorité
1: des votants. Donc, ça vous a surpris?
4: Est-ce qu'il y a eu une velléité dans la formulation de la question, du protectionnisme?
1: C'était ça, clairement.
4: Suisse, hein.
1: C'était une initiative anti-immigration donc, qui a été rejetée, qui voulait plafonner la population de ce pays. Et donc, le ministre suisse de la Justice a déclaré par leur décision, les citoyens et les citoyennes ont donné un signal de stabilité, d'ouverture et de fiabilité. Il faut dire que l'Europe aussi est un peu rassurée aussi, parce que ça aurait compliqué beaucoup les rapports.
3: Oui, ça aurait fait beaucoup de problèmes, surtout que c'était un peu au milieu. Donc,
1: la Suisse et l'Europe. Marianne, un pays limité à 10 millions d'habitants. J'ai pensé à Marianne en disant ça, parce que je me suis dit, Marianne, elle aime bien un cadre strict.
2: Mm-hmm, il faut de la place.
1: Elle aime bien la Suisse, le Liechtenstein, le Luxembourg, tous ces pays.
2: C'est vrai que j'aime bien la Suisse. J'aime bien la Suisse parce que c'est propre.
1: Alors là, bonjour. Ça, c'est l'analyse géopolitique de Marianne. Donc, il n'y a pas que la Suisse. Vous savez, Luxembourg aussi, Monaco.
2: Il y a surtout la Suisse.
1: Monaco.
2: Non, Monaco, il y a trop de monde.
1: Ah, Monaco, il y a trop de monde.
2: Ah non, il y a trop de monde.
1: Donc là, ils ne sont pas 10 millions non plus, mais c'est tout petit, bien sûr. Ça vous a surpris, ce résultat?
2: Bah oui, quand même. Voilà, c'était un petit peu étonnant aussi de vouloir limiter.
1: Non, mais c'est le résultat, je demande, si vous a surpris, le fait que ça a été rejeté.
2: Mais c'est une bonne chose.
1: Ah bon, d'accord.
2: Voilà. Oui, non, ça c'est une bonne chose quand même.
1: D'accord, on peut lui tirer le verre du nez aujourd'hui. Donc, en même temps, les chiffres de la démographie au niveau mondial sont implacables. En Belgique, comme ailleurs, j'en perds ma voix, on fait de moins en moins d'enfants. Comment expliquer cette tendance lourde dont vous a posé la question sur la page Facebook de Viva? Comprenez-vous pourquoi on fait moins de bébés dans le monde? Et alors, Marianne, c'est vous aujourd'hui qui avez dépioté les résultats. Ça nous donne carrément du 100% de oui.
2: Oui.
1: 100 oui à 1%.
2: Non, mais il n'y a pas que oui dans les réponses. Chaque fois, c'est argumenté. Et ça, c'est intéressant quand même.
1: Tension géopolitique, nous dit Valentin. Crise économique, écologique, sociale. Rien de tout cela ne nous laisse présager un avenir très rassurant. On nous dit, il faut se farcir les enfants. Ça, c'est un autre problème. Quand on voit l'avenir qu'on va leur donner, nous dit Xavier, je réfléchirai à deux fois. On nous dit le réchauffement climatique. Moi, j'ai fait trois enfants, nous dit Aurore. Je me demande donc comment ils vont réussir à s'en sortir avec tout ça, augmentation du coût de la vie, les taxes, les contraintes. Je n'ose pas imaginer ce que doivent ressentir des personnes qui n'ont pas encore d'enfants et qui envisagent d'en avoir. Je les comprends très bien, nous dit Ariane, si la natalité baisse parce que les raisons de s'inquiéter s'accumulent, nous dit Angélique, hein, qui est réalité de la vie quotidienne devenue très compliquée. Élever un enfant représente aujourd'hui un coût financier immense et ça revient, bon, y a beaucoup d'autres réponses, mais le côté vraiment horizon pas très clair, un peu gris, est vraiment au cœur de ces réactions. Vous qui êtes un jeune papa, je peux le dire, c'est pas un secret, vous l'avez déjà dit.
3: Non.
1: Puis après ça, on aura un jeune bon papa. Mais commençons par le papa. Donc, est-ce que ça vous surprend que ce n'est pas un sondage, hein, je le dis. Ce sont les auditeurs qui répondent, c'est ceux qui ont envie de répondre sur la page Facebook de Viva, mais malgré tout, c'est rare d'avoir une unanimité.
3: Oui, mais alors c'est vrai que ça c'est souvent mis en avant l'avenir un peu obscur, mais bon, moi je me dis, on a continué à faire des enfants pendant les guerres, on a continué à faire des enfants quand il y avait des contextes économiques et sociaux difficiles. On est aussi passé par des contextes difficiles après les chocs pétroliers. Il y avait la guerre froide qui faisait pendre une troisième guerre mondiale tous les week-ends. Bon, je l'ai pas connu, certes, mais c'était pas un avenir qui était radieux non plus. Donc. Effectivement, je pense qu'il y a ça qui joue, mais il y a aussi le fait que c'est difficile aujourd'hui de... on ne donne pas suffisamment de moyens pour pouvoir réussir à avoir des enfants. Moi, je vois, par exemple, je ne dis pas que mes parents ont eu facile, loin de là, ils ont eu 3 enfants, et donc ce n'était pas facile, je ne remets pas ça en question, mais il y avait des possibilités, c'est-à-dire qu'on pouvait prendre un congé parental beaucoup plus long... Pas le papa au niveau de la
1: naissance. On prend rien, je vous raconte.
3: On pouvait prendre un congé parental pendant que l'enfant, les 12 premières années de l'enfant, et on pouvait prendre un long congé parental.
1: 12 ans de congé parental, c'est pas mal.
3: Mais
1: c'est plaisant. J'ai compris.
3: C'est énervant.
1: Je sens que vous
3: aujourd'hui,
1: un peu,
3: c'est
1: donc
3: plus court. Je veux dire que on pouvait déduire fiscalement plus de choses. C'est plus le cas aujourd'hui. Maintenant, il faut absolument travailler à deux. L'époque de nos grands-parents, c'était pas forcément le cas.
1: Du coup, c'est pas mal d'avoir un congé parental pour le papa aussi.
3: Oui, ça permet de
1: partager les choses.
3: Et je l'ai pris avec plaisir. Et si il avait été plus long, je l'aurais pris.
4: D'ailleurs, les taux de congés parentaux chez les papas
1: augmentent,
4: en augmentation.
1: Oui.
4: Par rapport.
1: Oui, c'est un changement. C'est un changement de.
3: Ça, c'est
1: un changement de paramètre de mentalité. Oui.
4: Par contre, je lisais dans la presse la semaine dernière que on était au taux de natalité comparable à celui de 1942. Donc, au milieu de la Deuxième Guerre mondiale. Et donc, voilà.
1: Voilà une comparaison quand même inquiétante, hein, cher auditeur. On nous dit instabilité familiale, financière, de l'emploi, politique nationale, géopolitique. On nous dit, est-ce que c'est l'heure de vouloir un bébé? C'est peut-être un peu égoïste de notre part. Moi, je comprends parfaitement qu'on ne veuille pas en faire, nous dit Alison. Nicole, déjà pas de boulot pour les parents, donc je préfère ne pas en faire. Heureusement qu'il y a encore des gens qui réfléchissent. Quand on a eu et quand on a élevé des enfants, nous dit Rachel, c'est vraiment, vraiment compliqué. Avec des politiques qui ne font rien pour améliorer notre vie quotidienne, nous dit Nathalie, pourquoi laisser un monde pareil à nos enfants? Nous dit Karine, déjà peur pour l'avenir de ma petite fille. Ce n'est pas vraiment rose pour eux. Alors oui, je comprends que de plus en plus ne veuillent pas faire d'enfants. Marianne,
2: mais ça, c'est une
1: un tour de table et puis on accueille le prompt.
2: Quand on entend maintenant, on a peur pour l'avenir, pour nos enfants. Si on retourne des années en arrière, il y avait une certaine insouciance. On ne parlait pas comme ça de l'avenir. On n'avait pas tellement peur. Je pense à mes parents, je pense à mes grands-parents, on n'avait pas une peur de l'avenir pour les enfants. Voilà, on y allait, on avait envie d'avoir des enfants, on avait des enfants et la vie
1: me paraissait... La question ne se posait pas, ou moins.
2: La question ne se posait pas comme ça, la vie me paraissait plus simple, même si, point de vue géopolitique, il y avait toujours aussi des problèmes, mais en tout cas, quand je pense à mon enfance et à la génération au-dessus, la vie me paraissait quand même plus simple. On se posait moins de questions. On se posait beaucoup moins de questions et donc on était peut-être plus insouciant.
3: Oui, je pense que c'est
2: et donc
3: ça,
2: le fait d'être plus insouciant, de ne pas se poser des questions, l'avenir de mes enfants, qu'est-ce qu'ils vont faire.
1: Il y a aussi le côté horloge biologique en posant la question, mais bon, c'est aussi des enfants qui quittent de plus en plus tard le nid familial aussi. Hein, ouais,
3: parce que c'est de plus en plus cher de pouvoir sortir.
1: Et
2: parce que les études sont plus longues aussi.
3: Oui, mais c'est parce que c'est
1: 10 ans en plus l'accession à la propriété.
3: Mais je pense que ça joue aussi et je crois qu'on fait des enfants plus tard aussi, parce que on aimerait avoir l'assurance financière de pouvoir élever un enfant, d'avoir un logement assez grand pour accueillir un enfant. Mmh. Et c'est pas forcément le cas aujourd'hui. L'accession à la propriété, c'est de plus en plus tard. Et même si on décide de louer, enfin, je sais pas si vous avez regardé, juste par curiosité, les prix des locations, même dans des villes de second rang, dans le sens de population, j'entends.
1: Hein, ah oui. Citez un peu quelques villes de second
3: Mons,
1: rang.
3: Par exemple, allez. Mons est une ville de second rang par rapport
1: c'est
3: à...
1: C'est lui qui l'a dit, pas moi. Hein.
3: Mais c'est fou, les logements...
1: Il va pas être
3: sont...
1: content, notre intervention.
3: Mais non, j'habite à Mons, enfin j'adore ma ville, mais je...
1: Ouais, mais vous êtes en même temps un chroniqueur de second rang, donc... Ça marche bien.
3: Non, mais je veux dire, en termes de population, de nombre de populations, les logements sont devenus impayables.
1: On nous dit, on veut des enfants, mais il n'y aura plus de profs. Patrick Delongeais, vous en pensez quoi?
4: Je pense que les jeunes, et les jeunes en particulier aussi, ont le désir de vivre... un peu, entre guillemets, pour eux, un certain nombre d'années.
1: Oui, certains
4: avant de
1: disent
4: créer
1: que c'est
4: famille.
1: Égoïste, mais voilà, de prendre
4: et
1: le temps.
4: Peu, j'ai,
1: de profiter,
4: j'ai un peu
1: voyager,
4: du mal à employer le mot un peu plus égocentré, peut-être.
1: Ouais.
4: Mais je pense que c'est un des critères qui fait que. Les...
1: Patrick.
5: Ouais. Je rejoins tout à fait. Je crois que la difficulté actuelle de certains couples fait qu'il y a, effectivement une temporisation. Et puis, forcément, cette vision d'avenir qui n'est quand même pas très rose avec toutes les préoccupations qu'on laissera aux enfants, ça ne simplifie pas les choses.
1: On accueille David Delacroix, qui est professeur à l'Institut de Recherche Économique et Sociale de l'UC Louvain, et il parle notamment du capital humain, et c'est important justement d'évoquer ça. Merci, David, d'être avec nous. Est-ce que vous êtes avec nous? Ah, vous êtes là, David.
6: Oui, je suis là.
1: Voilà, je ne vous entendais pas, mais là, on vous entend bien. Et il y a aussi, David, ça je ne les ai pas encore cités, mais quand même plusieurs auditeurs qui nous ont dit, de toute façon, on est trop nombreux sur cette planète, il est peut-être temps de freiner un petit peu, de façon globale, la natalité. Et ce qui est étonnant, d'ailleurs, parce que contrairement aux idées reçues, en préparant le sujet, je voyais que ce n'était pas seulement les pays industrialisés qui faisaient moins d'enfants. Je pense aussi à des pays comme le Mexique, par exemple, comme l'Inde, comme la Chine, on sait qu'au début c'était une volonté politique, mais donc il y a des pays en fait qu'on considère comme des pays avec des forts taux de natalité qui ont vraiment évolué. Et quand on parle de l'Europe, on fait moins d'enfants dans le sud, on fait moins d'enfants en Italie, on fait moins d'enfants en Espagne par exemple. C'est vraiment un changement total de comportement.
6: Oui, c'est très important de souligner cet aspect. Donc c'est un changement que l'on observe vraiment partout. Et donc même pas besoin d'aller si loin que la Chine. Donc prenez simplement, par exemple, la Turquie ou le Maroc, qui sont des pays avec lesquels on a beaucoup de liens. Donc tous ces deux pays ont maintenant un taux de fécondité en dessous de 2, donc ou de 2.1, du niveau nécessaire pour remplacer la population. Donc c'est vraiment un phénomène mondial. Et je pense que ce fait-là est intéressant pour essayer de trouver une explication qui un peu globale, quoi, qui ne soit pas juste le prix, mais une explication globale. Alors je voudrais vous mentionner deux chiffres.
1: Dites-nous.
6: Pour reprendre les choses un petit peu sous un angle un peu nouveau.
1: Ouais.
6: Je voudrais une bonne partie de la baisse de fécondité qu'on observe, elle est liée au fait que le nombre de gens qui n'ont pas d'enfants du tout et qui n'en auront pas du tout augmente considérablement.
1: Ne bougez pas trop avec votre téléphone, David, on a des petits problèmes de liaison. Donc, le nombre de personnes qui ne veulent pas du tout d'enfants augmente considérablement. C'est ça que vous avez dit.
6: Qui n'en ont pas du tout. Okay. Ça, je ne sais pas si elles n'en veulent pas.
1: Ah, oui, d'accord.
6: Donc, prenons les gens nés, les femmes nées en 1968.
1: Oui.
6: Donc elles ont toutes terminé leur vie reproductive, si l'on peut dire.
1: Oui, d'accord. C'est une façon de parler, mais d'accord, on a compris.
6: Et donc 16% d'entre elles n'ont pas eu d'enfants. Donc ça, c'est en Belgique en 68.
1: Ouais.
6: Si maintenant, alors évidemment pour avoir des chiffres plus récents, c'est un bon, on n'observe pas les générations au bout de leur vie. De reproduction, mais sur base des comportements d'aujourd'hui, si on les extrapole, le pourcentage de personnes qui n'auront vraisemblablement monte à 24%.
1: De 16 à 24. Vraiment un problème de téléphone d'habitude, désolé, mais c'est pour ça que je reviens un peu à ce que vous dites. Donc on est passé de 16 à 24. Voilà, donc ça c'est vraiment assez notable. Hein.
2: C'est pas nécessairement les personnes qui ont des enfants qui font beaucoup moins d'enfants. Si chacun faisait un ou deux enfants, le chiffre pourrait monter d'une manière assez importante alors.
6: Oui, donc c'est ça. Donc ce que je dis, c'est que donc ça plombe évidemment le taux de fécondité moyen qui est calculé sur tout le monde. Alors ce phénomène, ce n'est pas juste en Belgique, il est mondial. Donc par exemple, d'après mes données ici en Espagne, on est à 34% de personnes qui vraisemblablement n'auront pas d'enfants si la situation actuelle persiste. Donc c'est énorme, un tiers de la population sans enfants.
2: C'est beaucoup, hein.
6: Et donc pourquoi, hein? Et donc le deuxième chiffre que je voudrais vous donner,
1: ouais,
6: et puis on parlera des explications peut-être, c'est le pourcentage de gens qui sont en couple. Donc si on prend les femmes à nouveau de 25 à 39 ans, le pourcentage qui est marié ou bien en couple, sous une forme ou sur une autre, est passé en Belgique, quand on regarde de 1980 à 2020, de 86% à 65%.
1: Ah oui, donc c'est aujourd'hui, spectaculaire. Hein,
6: 65% des femmes.
1: On connaît pas.
6: Ouais. 65% des femmes de 25 à 39 ans ne sont pas en couple. Ou alors elles ont peut-être été en couple. C'est des données d'enquête. Hein. Là, on Et on l'observe partout. Donc moi, j'ai un petit tableau là sous les yeux. Donc en Corée du Sud, on est passé de 85% à 57%.
1: Ah oui, d'accord. Ouais.
6: En Espagne, de 78% à 61%.
1: Et il y a des pays dont on prédit même la disparition. Le Japon, bon, ça ne sera pas demain, hein, mais donc on sait que au Japon, c'est un réel problème. Et alors, c'est Emmanuel Macron hein, qui parlait de réarmement démographique. Oui. Je ne suis pas sûr, d'ailleurs, que c'était une formule très heureuse, mais c'est clair que ça ne fonctionne pas très très bien, parce qu'en Hongrie, bon, Orban n'est plus là, mais Orban avait placé ça au cœur de sa politique. Meloni le fait aussi en Italie. Visiblement, ça ne suffit pas. Hein. C'est le général de Gaulle hein, qui disait qu'il fallait faire des enfants sur une grande échelle, mais ça n'a pas marché non plus. C'est clair.
6: Vous voyez ici,
1: c'est pas nouveau.
6: La question n'est pas d'inciter les couples qui ont un enfant à en avoir un deuxième. La question, c'est qu'une grande partie des personnes ne sont pas en couple.
1: Ah oui, c'est ça.
6: On peut se poser la question, pourquoi?
1: Problème de société.
6: Et c'est un phénomène mondial. C'est vrai aussi, sans doute, dans la Turquie plus conservatrice, ou au Maroc, ou partout.
1: Pascal nous dit problème de société. Hein, je lis quelques réactions des auditeurs, hein, David, mais Olivier nous dit à l'heure actuelle, nous ne nous satisfaisons plus du minimum. On veut du confort. Et donc, forcément, c'est des choix qui sont un peu égoïstes. Problème, nous dit Cyrine, par exemple, trouver une place en crèche, un bébé, ça coûte très cher, faut travailler à deux. J'ai l'impression qu'il faut être un peu fou aujourd'hui pour faire un enfant.
6: Vous voyez, ça, c'est une explication qui n'explique pas pourquoi il y a moins de couples.
2: Est-ce qu'on pourrait dire problème de société, David, que les gens sont peut-être moins en couple parce qu'il y a les réseaux sociaux, il y a Internet,
1: il y a plein de choses.
2: On est occupé, on ne sort pas, on ne rencontre personne.
6: Voilà. Donc ça, c'est la théorie d'une sociologue anglaise, Alice Evans. Mm-hmm. Donc pour elle, c'est le smartphone et les loisirs de qualité qu'on peut avoir.
1: David, je suis vraiment désolé, il y a un gros problème de téléphone. Je pense aux auditeurs, c'est malheureux parce que c'est passionnant ce que vous dites. Faudra, mais vraiment,
6: attendez, si je vais ici,
1: on arrive un peu au bout, mais vraiment, c'est très compliqué parce que ça, on a un peu l'impression que vous êtes dans un tunnel. Ça fait un peu comme ça.
2: Donc la base finale.
1: Oui, là j'entends, là ça va.
2: La base finalement, on ne se rencontre pas, on ne sort pas, on ne fait pas de rencontres, à moins les sites de rencontres par internet, mais rebelote, on est encore sur le net. C'est virtuel.
6: Donc ça c'est une hypothèse, hein, que parce que dans le monde entier, c'est quelque chose qui est disponible. Et donc elle souligne les produits de loisirs de qualité, voire auquel on peut avoir accès, bon, sans même nécessairement entrer dans les questions d'avoir une petite copine AI qui sera sans doute plus
1: tolérante. Ça sera l'épisode suivant.
2: Pour la faute aux réseaux sociaux.
1: Mais c'était vraiment intéressant, mais désolé, David Delacroix, on est vraiment...
2: Viendrez nous rejoindre une fois en studio.
1: Voilà, il faudra venir en studio pour poursuivre cette discussion, parce que c'est vraiment intéressant. Et je rappelle que vous êtes professeur à l'Institut de Recherche Économique et Sociale de l'UCLouvain, et que vous vous pointez, je ne connaissais pas ces chiffres, donc la diminution de gens vivent en couple, mariés, machin, on passe, on s'en fiche. L'idée, forcément, quand on est en couple, c'est a priori, on a plus envie peut-être de bâtir une famille,
2: c'est
1: fait.
2: C'est plus facile
1: voilà.
2: aussi, hein.
1: Mais l'un n'empêche pas l'autre. Oui, enfin, oui, vous avez des choses à nous dire. Vous voulez témoigner.
2: D'accord. Je suis d'accord avec vous.
1: On va faire.
2: Pour une fois.
1: Vous êtes d'accord avec nous depuis. Les... Avec moi, je parle comme Louis XIV. Avec nous. Allez, nous sommes d'accord avec nous et nous retrouvons d'ici peu de temps, les amis. Nous allons d'abord aller jeter un petit coup d'œil sur les routes et puis après ça accueillir un Français. Ben oui, parce que nous en avons aussi dans l'émission.
2: Bien sûr.
1: David Barbet. Oui, merci de partager ce début de soirée. On est ensemble et ça fait du bien.
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1: Bon, Caroline, on aimerait bien bouger un peu, mais visiblement, on reste sur la E42. Enfin, j'espère que vous êtes sur la E42, Caroline, parce qu'on m'a dit que ça ne s'arrangeait
14: pas.
1: Je vous entends. Allez-y.
14: Voilà, effectivement, donc, j'étais en train justement de me renseigner pour voir où on en était sur le 42 à hauteur de Bellevaux en direction de Bâtisse. Eh bien, la chaussée est toujours fermée, donc suite à cet accident entre deux poids lourds et une voiture. Il y a toujours cette déviation obligatoire via la sortie 13. C'est la sortie Saint-Vite. Et puis, il y a un véhicule en panne également. C'est sur le ring de Bruxelles à hauteur de Zaventem en direction de Halle. La bande de droite est obstruée. Enfin, des déchets de pneus sur le 411 en direction de Bruxelles. C'est en bande de droite et c'est peu avant l'aire de Nîmes-Saint-Vincent.
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3: Eh bien, c'est énervant, vraiment.
1: David Barbet, voilà, quand vous arrivez, on se dit heureusement que la natalité, le taux de natalité en France est longtemps resté positif. Ça nous aurait privé de votre présence bio, quand même. Ça aurait été très très dommage. Maintenant, il paraît que ça se casse un peu la figure. Même les Français, visiblement, ont un peu ralenti la cadence. Il est grand temps que vous vous y mettiez. En même temps, c'est dangereux. Oui. Enfin bon, je dis ça, je dis rien.
15: On dit, mais non, imaginez un peuple rempli de mini barbés, ça vous... Non, ça vous fait pas rêver.
1: Vous savez, vous êtes en train de composer le cauchemar que je vais faire cette nuit. Donc c'est bien, je me demandais, tiens, quel cauchemar je pourrais bien faire aujourd'hui. Tous des petits barbés, vous savez, comme dans le village des enfants, vous savez, les petits tout blancs, là, avec des grands yeux.
2: Les mignons.
1: Non, c'est pas les mignons.
2: Mais moi, je vois bien les
1: mignons. Il y a un film d'horreur comme ça, avec des enfants blonds et des grands yeux.
2: Mais non, pour moi, je vois bien une équipe de petits mignons avec qui accompagne David, ce serait beau.
1: Elle vous a dit que vous étiez mignon. J'espère que ça
3: mignon,
1: vous plaît. Bon, allez, on va redire sérieux parce que c'est une nouvelle triste. Enfin, c'est pas une nouvelle, ça date de vendredi, mais on n'a pas encore eu l'occasion d'en parler dans l'émission, David.
15: Oui, le charme à l'état pur nous a quitté. Franco Gabelli, dit Franck Michael, est décédé ce vendredi d'un cancer du poumon. Et les chiffres sont complètement fous, hein, concernant la carrière de Franck Michael.
1: Dingue, hein.
15: C'est plus de 15 millions de disques vendus en plus de 40 ans de carrière, 40 disques d'or, 200 galas par an, 22 fois l'Olympia, et donc oui, quasiment 50 ans de carrière. Il est né en Italie, il est arrivé après en Wallonie, après 3 ou 4 ans, et des multiples succès, des tournées qui n'en finissent plus. Hein. Pour un homme qui est dit discret et pudique, qui était en plus assez rare dans les médias, il y a une anecdote qui est ressortie suite à sa disparition, où il était invité sur le plateau de Thierry Ardisson, et Thierry Ardisson a jugé bon de le couper au montage. Il n'a jamais été diffusé dans cette émission, il n'a jamais réclamé non plus à ce qu'il soit réinvité ou qu'on rediffuse cet extrait, puisqu'il n'était pas dans ce monde du show business, mais ça montrait aussi cet homme qui ne réclamait pas et qui était assez discret, qui était aussi très absent au final des médias. Interrogé par Sud Info, sa fille Sandra a donné quelques détails sur les derniers moments de l'artiste. Elle a déclaré: nous devions faire un check-up au mois d'avril concernant un problème cardiaque et son problème cardiaque, et à la suite d'un coronarographie, d'un scanner, les médecins ont aperçu une lésion tumorale au niveau du poumon. En décembre encore, les examens étaient pourtant très bons, puis en avril on nous annonce qu'il lui restait quelques mois. C'était très difficile à accepter. Et elle déclare: je ne lui ai pas dit, je ne voulais pas l'angoisser. Mon papa était quelqu'un de très anxieux. Lui annoncer qu'il avait un cancer et qu'il n'y avait pratiquement rien à faire n'aurait fait qu'augmenter sa souffrance. Et elle raconte derrière que même sous morphine, il chantait encore. Il a vécu sa passion jusqu'au bout. C'est un témoignage assez fort hein, de la part de la fille de Franck Michael. Elle précise également qu'à partir d'aujourd'hui jusqu'à vendredi, les visites seront ouvertes au public au funérarium situé rue Antoine Delville à Jemeppe-sur-Meuse de 15h à 19h. Elle dit: je pense qu'il le mérite. Durant sa tournée d'adieu, on a vu à quel point les gens l'aimaient encore. Beaucoup auraient voulu le voir une dernière fois. Je leur demande donc de venir lui dire au revoir. Le maître de l'amour va manquer à ses nombreux fans.
1: Mais c'est vrai, David, et par rapport... Ah oui, on va l'écouter.

0: Alors David, c'est vrai que parfois c'était de bon ton de sourire un peu, ce qui est idiot. Mais en fait, ce qui est incroyable avec cet artiste, c'est qu'il a continué à vendre des disques, même quand on vendait plus de disques. Parce qu'en fait, son public, il continuait à acheter des disques, il continuait à aller au spectacle. Je veux dire, c'était pas un artiste de streaming, hein.
1: Non, il a marqué toute une génération et ses fans sont restés présents tout au long de sa carrière. C'est vrai que lui est apparu dans une époque où on vendait énormément de vinyles ou de disques et ils ont continué derrière à aller à ses concerts. C'est aussi ça qui est fort parce que quand on sait la difficulté aujourd'hui pour remplir une petite salle de 200 ou 300 places et que lui remplissait encore des tournées entières, ça montre aussi la fidélité et aussi le talent parce que c'est vrai qu'il avait ce côté, ses chansons, hein, c'est un peu le charme qui est mis à l'honneur. L'amour, même des fois peut-être naïf pour certains, mais tellement ça faisait du bien au final d'écouter ces chansons.
0: Merci David. Et Fred, il a retrouvé le titre qui m'échappait, hein. Ça c'est pour parler de votre progéniture, Le Village des Damnés. C'est pour ceux qui aiment les films d'horreur, je peux vous dire que c'est terrible. Donc avant de faire n'importe quoi, David, regardez ce film et on en reparle.
1: Je préfère regarder Les Mignons.
0: La version Marianne Virley. Mais vous avez tout à fait raison. Enfin bon, moi personnellement j'aime bien le film d'horreur et celui-là reste un grand classique. Merci les amis d'être avec nous. On retrouve David demain dans l'émission et c'est le deuxième Zapactu qui arrive. On vous souhaite un excellent début de soirée avec nous. Ne bougez pas, on est ensemble.
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0: Et nous y sommes, les amis, pour ce deuxième Zapactu. Alors, j'ai un peu de scrupules à vous poser cette question, mais en même temps, je sais que vous êtes particulièrement doués, donc ça va être rapide. Mais en même temps, on pourra en débattre. Qu'est-ce qui a coûté 60 millions de dollars ? On y va !
11: C'est pas la guerre de Mons, ça c'est sûr.
0: Non, ça n'a pas été payé en dollars.
12: Ce sont les 80 ans de Trump.
13: De Trump, oui.
14: Le combat MMA.
11: Ah non.
0: Donnez un peu cette couronne. Et on couronne notre ami Patrick. Bravo, Patrick d'Anglais. C'est bien ça. Une soirée à 60 millions de dollars. Une fête XXL à la Maison Blanche pour l'anniversaire de Trump. Alors, le MMA, cage grillagée.
14: Hein.
0: Ah, pardon ?
14: Oui. J'ai dit le combat
0: après,
14: MMA.
0: Après, dites ça va un petit peu. Après. D'abord, soyez sympa avec les invités, sinon ils ne reviennent plus. Donc, déjà, ça,
14: non,
0: c'est
14: un.
0: C'est un. Déjà. un réel problème. Quand je dis vous venez, c'est pas fini, c'est l'émission avec Marianne Virilet. Non, j'ai un truc à faire ce jour-là. Je suis désolé, je ne pourrais pas me libérer. Donc c'est quand même très compliqué. Donc un anniversaire qui pourrait coïncider avec la signature de cet accord de paix, mais c'est quand même pas gagné. Et alors, ce qui s'appelle un geste architectural, donc une griffe imposante, une arche métallique de 28 mètres de haut, aux couleurs de l'Amérique, plus haute que la résidence du président, sinon ce serait pas drôle, hein, qui a pris place carrément sous les fenêtres de la Maison Blanche.
13: Il veut le laisser en plus.
0: Et il veut le laisser oui, comme le sabot. Oui. Il a dit la Tour Eiffel, elle n'avait pas resté.
13: Tour Eiffel.
0: Et donc, c'est comme demain, Patrick Villers-Laville, vous décidez, je sais pas quoi, de faire le MMA, ça vous a jamais tenté.
12: Hein. Bah non, ça...
0: Non.
14: Et maintenant, là, vous me piquez ma ramassette, parce que effectivement, j'avais trouvé que c'était pour à la Maison Blanche l'incarnation de la violence de cette violence trumpienne, si je peux m'exprimer ainsi. Et j'avais
0: Oui, vous pouvez le dire maintenant, vous trouverez autre chose d'ici là. Mais honnêtement, justement, c'est pour ça que je disais le débat...
14: La caricature de la violence trumpienne, je trouve.
0: C'est pour ça que je dis, le débat est quand même intéressant, parce que symboliquement, alors qu'on parle beaucoup de masculinisme, alors on ne va pas dire, mais il y a des lutteurs de MMA qui lancent beaucoup de discours et de messages politiques à l'issue des matchs aujourd'hui, ça devient vraiment quelque chose, malheureusement, qui se répercute. Alors, je voulais simplement féliciter Jean, Jacques, Régine, Ludovic et les autres qui ont trouvé aussi la solution. Mais est-ce que, comme le dit Michel, ça veut dire quelque chose, justement, de notre monde politique aujourd'hui? Est-ce que la violence devient de nouveau une vertu, entre guillemets, pour gouverner?
15: Avec Trump, oui. Hein. Ah, il ne voit que ça. Dans sa parole, dans ses gestes, dans ses actes, il n'y a que la violence qui compte. C'est qu'un rapport de force, il le montre à chaque fois, et ça ne m'étonne pas que ce soit quelqu'un qui aime ce genre de sport. Ça reste un sport, hein, le MMA, malgré tout. Moi, ce qui me gêne là-dedans, c'est que... Moi, ce que je n'aime pas, c'est qu'on ne parle qu'à une certaine partie de la population. Or, c'est logiquement comment ça a été vendu, c'est pour les 250 ans de l'indépendance des États-Unis.
0: Bah, c'est aussi pour son anniversaire. Hein.
15: Oui, mais
13: son anniversaire, donc c'est pour ses partisans.
15: Oui,
13: hein.
15: Mais son anniversaire.
13: Faire plaisir à lui.
15: Son anniversaire,
13: pour
15: il fait partisans. Pas.
13: Pour 80
15: moi,
13: ans quand même.
15: Oui,
13: hein.
15: Mais son anniversaire, il ne le fait pas dans la pelouse de la Maison Blanche. Il peut faire ça à Mar-a-Lago, quoi. Enfin, voilà, on n'est pas.
13: Mais non, il n'invite pas ses partisans dans sa résidence.
15: Tout à fait. Mais il considère la Maison Blanche comme étant maintenant sa maison à lui, puisque.
13: Il est locataire.
15: Oui, puisqu'il détruit l'aile Est pour faire une grande salle de bal. Mais. Ce qui est gênant aussi, ben après sur la grande arche, il y a quand même 250 qui est inscrit. Donc il y a aussi quand même l'idée d'avoir un événement pour les 250 ans de l'indépendance. Et ça c'est gênant parce que c'est pas quelque chose de populaire. Tout le monde ne regarde pas le MMA. Donc à la limite, il aurait fait cette grande arche, il aurait fait des concerts. J'aurais trouvé ça logique. Oui. Avec diverses artistes, mais voilà, je retrouvais ça logique parce que, bah oui, pour les 250 ans...
0: Mais il n'y a pas beaucoup d'artistes qui veulent venir non plus.

0: exemple que nous on connaît pas trop parce que c'est pas trop notre culture.
1: Voilà, mais à la limite ça m'aurait moins gêné ça parce qu'il y avait ce côté entre guillemets populaire et de fête. Là c'est
0: Webb nous dit fête, qu'avec quoi, le produit c'est... de la vente des places et les vues de combat de MMA, c'est déjà remboursé. Parce que c'est vrai que ça reste quand même un homme d'affaires qui se débrouille. C'est un organisateur de spectacle. C'est le seul point commun qu'il a avec vous, hein, Patrick de Longueville. Je ne vais pas non plus vous vexer, sinon vous allez définitivement pas revenir.
2: Alors, c'est moi qui le
3: vexe. Lui, c'est un piètre homme de spectacle, hein, je suis désolé. Ouais.
1: En effet.
3: Enfin, moi, je trouve ça assez scandaleux ce qui s'est passé à la Maison-Blanche. Et donc voilà, je ne vais pas me taire.
0: Oui, mais c'est ça. Non, l'idée, c'est que on a l'impression que plus il y va, plus il y va comme ça, franco. Ben,
3: oui, c'est ça. Il se croit
0: il peut tout se permettre.
3: Et de toute façon, personne ne l'arrête.
4: No limit.
3: Et alors, c'était cette espèce de effectivement d'archétype même de la violence, du pouvoir. Enfin, ça devient quand même assez insupportable.
0: Donc, et en fait, on se demande aussi. Apparemment, il n'ose pas trop se montrer au match. Hein, dire, c'est comique parce que la Coupe du Monde démarre et personne ne se montre vraiment au niveau politique. D'ailleurs, pas tellement au niveau canadien et mexicain non plus.
1: Non, mais pas au niveau. La présidente mexicaine n'est pas venue.
0: Pas au niveau américain. C'est un peu étrange, non?
1: Franchement, avec lui, c'est difficile à comprendre parce que je pense que le fait d'être hué, ça lui va quand même. On parle de lui, donc il est content. C'est bon pour sa personne. Donc je sais pas. Ça l'intéresse pas, je crois, le foot.
0: Ça n'a rien à voir de religieux, mais je pense à notre auditrice Gwen qui vit à Barcelone. Elle n'était pas contente parce qu'il y avait beaucoup de remous avec la bénédiction de la Tour du Christ, la Sagrada Familia. Mais comme j'ai eu l'occasion de commenter cette cérémonie, je ne parle pas de religion, mais qu'est-ce que c'était beau comme spectacle. Vous avez vu les images.
3: Les images, c'était très beau.
0: C'était quand même assez impressionnant.
1: Là, je trouve les drones, c'est une...
0: Et les drones,
2: c'est une prouesse technique.
0: On peut utiliser les drones à des fins pacifiques.
1: Oui. Et on l'oublie un peu. On parle toujours des feux d'artifice, difficile pour les animaux. Ouais. Je trouve que ça, on va vers quelque chose de formidable avec les drones.
0: Voilà, tant qu'on n'en ramasse pas un sur la tronche, mais ça, c'est une autre affaire.
1: Ça,
0: merci. Allez, c'est le carnet de notes qui arrive et je sors notre auditeur Michel qui stresse parce que je lui ai piqué son carnet de notes et il n'a pas l'air content. Donc, on va essayer de se calmer pendant la journée. On revient juste après.
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6: On rappelle les dates du côté de l'abbaye de Villers-la-Ville du 14 juillet au 15 août et ça sera à 21h. Ça dure combien de temps le spectacle plus ou moins?
7: Ce sera 2h15.
6: Donc avec entracte.
7: L'entracte est compris, absolument.
6: On sait déjà l'année prochaine, vous avez déjà décidé?
7: Oui.
6: Je suppose que vous n'allez pas
7: décidé.
6: Le dire.
7: Non, je ne vais pas le dire, je reviendrai.
6: Ah, mais vous êtes courageux, vous.
7: Non, on a la tradition d'annoncer le spectacle de l'année qui suit le soir de la première. De l'année en cours, oui, donc voilà. Okay. Dans quelques jours, enfin dans...
8: 14 jours.
6: Et on va changer radicalement de lieu.
9: Enfin,
6: de
9: vous ne savez pas
6: mais j'essaie de faire mon boulot.
7: Oui,
6: j'essaie de lui soutirer des infos.
9: Mais si en cours vous essayez de placer Colin, ça, ce serait plus intelligent.
6: Du tout.
7: Donc c'est la volonté évidemment de modifier complètement l'implantation du spectacle, donc de choisir d'autres lieux, de faire circuler le public autrement dans l'abbaye.
6: Oui, parce que ça c'est important, on ne l'a pas encore dit, le public bouge.
7: Eh bien, le public bouge, on est dans un esprit immersif finalement. C'est-à-dire que le public bouge en fonction de l'action, découvre par la même occasion différents lieux de cette abbaye qui est quand même extraordinaire, qui est très grande. Donc cette année-ci, on va passer du cloître au cœur de l'église abbatiale, puis dans la nef, et puis retour au cloître. Voilà. Donc, et chaque année, c'est un circuit un peu différent, ce qui fait que ça aussi, je pense que ça attise un peu la curiosité des spectateurs.
6: Patrick, vous y êtes tous les soirs ?
7: Oui, j'y suis tous les soirs. Je sais pas expliquer, ça fait 40 ans que je ne pars pas en vacances en été, je passe mon été dans les ruines de l'abbaye de Villers-la-Ville, et franchement, ça reste un plaisir.
6: De soir en soir, il y a des différences, je suppose.
7: Oui, il y a des différences.
6: C'est un spectacle vivant, donc.
9: Et vous donnez des bons points et des mauvais points.
7: Non, mais j'accompagne d'une manière ou d'une autre. Bah, j'essaie de résoudre des problèmes quand il y en a. Enfin, cela dit, il y a beaucoup de membres de l'équipe qui sont tout à fait là pour faire ça. Mais j'essaie aussi de profiter de ce plaisir, finalement, de voir comment le public réagit.
6: Comme un spectateur.
7: Oui, comme un spectateur. Un peu entre le spectateur et l'acteur, puisque moi, je les connais aussi. Et donc, je vois un peu comment cette communion, finalement, entre le spectateur et l'acteur fonctionne au travers du texte.
6: Allez, bon anniversaire à ces spectacles théâtraux d'été. Bon, c'est sympa d'être venu, mais bon, apparemment, ça se remplit tout seul. Hein, donc, vous n'avez pas besoin de nous pour faire la promo, si j'ai bien compris.
7: Non, mais c'est toujours un
6: plaisir. Vérifiez quand même si un certain Colin de Neubourg a bien réservé une dizaine de milliers de places.
7: Ça, c'est pour ceux qui seraient là pour l'accueillir.
6: Voilà, en personne. Et puis, qui sait, peut-être sur les planches l'année prochaine. Et vous avez une gommette ou une ramassette, Patrick ?
7: Oui, alors, moi, j'ai une gommette. Je voudrais évoquer le nom de Michael de Koch. Michael de Koch est en fait l'ancien directeur du théâtre flamand, du KVS à Bruxelles, qui vient de prendre la direction du théâtre de Liège.
6: C'est vrai, c'est vrai.
7: Alors c'est assez particulier, je trouve, pour un pays comme la Belgique, qui a une sorte de transfuge d'un flamand vers la direction d'un théâtre francophone, même si ce théâtre, grâce à Serge Cangoni, avait déjà pris une vraie dimension internationale, et ce que Michael de Koch va évidemment poursuivre, avec sans doute des petites différences, mais voilà, je trouve...
6: Je peux vous dire qu'en Flandre, on en parle beaucoup.
7: Et on n'en parle pas assez en Wallonie.
6: C'est un peu bizarre.
7: C'est quand même un événement à mes yeux.
6: Et le KV, c'était vraiment un très beau théâtre aussi, mais ça, c'est un autre sujet. Vous avez trouvé, Michel, je ne vais pas vous prendre...
10: Allez, je vais saisir la balle au bon et dans l'actualité. Et plutôt qu'une ramassette, alors je vais passer à une gommette.
6: Allez, oui.
10: optimiste, je vais la décerner à Youri Tielemans, le valeureux capitaine du Diable Rouge, qui entame la campagne de la Coupe du Monde ce soir. Et donc, voilà.
7: Je me suis laissé dire qu'il y avait un match ce soir. Alors, je ne sais pas, parce que les informations sont floues. Il y a des indices. Puis je vois toute l'équipe des footeux qui arrive là, donc, juste après nous, donc, avec David Oudret, notamment de l'autre côté de la vitre. Donc, c'est un indice qui a valeur de preuve. On y va, Colin, ça vous intéresse pas ce que je raconte?
0: Si, à peu près tout m'intéresse.
7: Allez-y, menteur.
0: Non, donc moi, c'est une gommette et un hommage surtout à David Hockney, qui est décédé également donc vendredi, parce que c'était une peinture qui...
7: Il n'avait rien à voir avec Frank Kael.
0: Non.
7: C'est un autre style.
0: C'est un autre style, ça reste de l'art dans les deux cas. Et moi, je trouve que c'était une peinture qui était colorée, qui était accessible surtout. Elle était facile, elle était vraiment facile d'accès. Je trouvais que c'était un voyage à chaque fois. Il y avait une très belle expo d'ailleurs à Mons l'année dernière.
7: J'ai eu l'occasion de la voir, elle était super.
0: Elle était fabuleuse. Donc voilà, c'est il laisse quelque chose de formidable derrière lui.
7: Et alors, il y avait aussi un truc extraordinaire avec lui. Il avait 88 ans et jusqu'à la fin, il a voulu essayer d'innover avec notamment, par exemple, des œuvres à l'iPad. Donc, il est occupé sur sa tablette à continuer à créer. C'était un peu, ça désarçonnait un peu d'ailleurs, parce qu'on se dit, tiens, c'est bizarre. Est-ce qu'on peut faire de l'art sur iPad? Ben oui, tout simplement.
0: Tant que c'est créé, en fait, c'est si on laisse pas une IA générative à faire quelque chose, tant que c'est nous qui le faisons, que ce soit sur un support ou un autre, ça reste de l'art, oui, tout à fait.
7: C'est ça, Patrick Clar, il est vivant. Je veux dire, on peut prendre de très anciens sujets, de très anciens personnages, on peut les mettre au bout du jour.
8: Et là, je pense qu'il a même rebondi. C'était pendant la période de Covid où il s'est pas laissé enfermer. Finalement, il a créé quelque chose. Il a vraiment rebondi avec une technologie moderne.
7: Merci les amis, c'était un plaisir de vous avoir. Bon alors, le petit n'est pas encore là, hein. Michel, vous allez nous tenir au courant. Voilà. Place au journal, place au foot.
10: C'est
7: allez
10: fini.
7: Les diables les amis, et vous êtes bien sur Viva.
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0: Il est 19h. David Riffon, bonsoir à tous. La tension monte, plus que 2 heures à patienter avant le coup d'envoi de Belgique-Égypte. Le premier match des Diables Rouges à la Coupe du Monde 2026 de football. Pas encore de détails sur la composition d'équipe. Le coup d'envoi, c'est donc à 21h. 1600 supporters environ se trouvent sur place à Seattle pour vivre l'événement au plus près. Chez nous, à quelques heures du coup d'envoi, la tension monte progressivement également. Floril Michaud a rencontré cet après-midi quelques supporters au FC Kosova à Skarbek. Qu'en région bruxelloise, où un écran géant se dresse, certains sont supporters depuis très longtemps.
1: Depuis que mes parents m'ont amené devant un écran de télé pour supporter les Diables Rouges. Je suis un habitué et un habitué des lieux ici. Depuis que je viens, les Belges, globalement, jouent bien. Donc je ne vois pas pourquoi je changerais d'endroit.
2: Vous avez hâte de ce début de Coupe du Monde pour les Diables Rouges?
1: Hyper hâte. J'avoue que je suis très nerveux depuis ce matin. J'attends ça avec impatience et je me réjouis qu'on puisse se retrouver enfin pour regarder, pour cette ambiance, avec des tas de monde autour de nous, que ce soit festif. Et j'espère que le résultat sera positif pour encore plus de fêtes.
2: D'abord l'Espagne et après la Belgique. Parce que vous êtes espagnol ?
3: Je suis espagnol.
2: Et vous êtes en Belgique depuis longtemps ?
3: Oui, depuis 1982. Je suis toujours espagnole, dans mon cœur.
2: Et donc aujourd'hui, c'est un peu double fête. Il y a une victoire de l'Espagne et de la Belgique.
3: Ouf, j'espère que les deux et qu'on se retrouve en finale. Ça aurait été chouette.
0: Alors pour la Belgique, c'est dans 2 heures. Pour l'Espagne, une petite information pour cette supportrice. C'est l'entrée en lice donc, de l'Espagne contre le Cap-Vert 0-0 à la mi-temps. On en revient au diable. Les derniers matchs amicaux ont été encourageants. L'ambiance est au beau fixe au sein du groupe de Rudy Garcia à Seattle. Beaucoup de sérénité et de confiance. C'est en tout cas l'avis de Jan Vertonghen, joueur le plus capé de l'histoire de l'équipe nationale, retraité depuis 1 an et qui a quitté les Diables il y a 2 ans maintenant.
4: L'atmosphère elle est vraiment bonne. Le groupe il est fit, ok, Zeno de Bast pas encore, mais ils ont une bonne équipe. Les deux matchs amicaux, ils ont bien joué, ils ont marqué beaucoup de buts. Moi je pense que ce soir ça va être un bon match et après le groupe on verra bien sûr.
5: Un pronostic pour ce soir?
4: 2-0.
5: Et jusqu'où vont aller les Diables?
4: Finale. Moi je suis positif.
5: Vous y croyez vraiment? Ils ont vraiment une chance parce qu'il y a quand même des équipes costauds. Hein.
4: Bien sûr, mais Portugal, t'as la France, l'Allemagne. Mais moi, ouais, je pense, bien sûr, on n'est pas favori, mais on peut faire quelque chose de bien là-bas.
0: Jan Vertonghen interview Charlie de Wassege. Coup d'envoi donc de ce Belgique-Égypte à 21h. Match à suivre sur tous les médias de la RTBF, sur Vivacité en radio, sur la Une Télé et sur RTBF Ovio et RTBF Actu. L'actualité ce soir, c'est aussi l'ouverture d'un sommet du G7 à Évian, en France. Les dirigeants des grandes puissances industrialisées se réunissent autour d'Emmanuel Macron au lendemain de l'accord, surtout entre États-Unis et Iran, pour mettre fin au conflit au Moyen-Orient. Accord qui a d'ailleurs été signé électroniquement ce soir et qui devra être formalisé par une signature avec stylo vendredi à Genève, en Suisse. Cet accord prévoit notamment la réouverture du détroit d'Ormuz. Au lendemain de l'annonce de cet accord, quelques navires se sont risqués aujourd'hui à franchir le détroit, selon plusieurs plateformes de suivi maritime. C'est un problème récurrent. Chaque année, à l'approche des vacances d'été, les stocks de sang sont au plus bas et les stocks de plasma sont même insuffisants actuellement, alors que les vacances n'ont même pas encore commencé. La situation pourrait donc empirer. Au centre de don de sang de Charleroi, on lance donc un appel aux donneurs avant cette période critique. Julien Malpa est allé rencontrer les donneurs et les travailleurs du centre.
6: On y va, je pique. Voilà, c'est fait.
7: Une piqûre et c'est parti. Laurine fait son 2e don après avoir réussi à dépasser sa peur.
8: J'avais peur parce que j'aime pas me faire piquer. Au final, ça va et puis c'est pour faire une bonne action, donc la douleur, c'est temporaire.
7: Sébastien, lui, est un habitué. Dès qu'il peut, il donne son sang et son plasma.
9: J'ai commencé à l'âge de 18 ans et j'en ai 54. À l'âge de 18 ans, j'ai un ami pompier dont la petite fille a eu une leucémie. Et dans le club où on était, on s'est mobilisé. C'est une façon de donner quelque chose à la communauté.
10: Dans 2 semaines, vous avez déjà votre rendez-vous ?
8: Oui.
7: Malheureusement, en ce mois de juin, la salle de don est particulièrement vide et les stocks sont au plus bas. Et pour Eric Van Hout, du centre de don de sang de Charleroi, cela sera encore plus critique dans les prochains mois.
11: Tout le monde prend des vacances, donc il y a moins de gens qui sont présents. Et si les gens ne partent pas, ils restent de toute façon chez eux. Et les gens sont forcément moins attentifs à venir donner leur sang que de passer du bon temps sous le soleil.
7: Le don de sang de Charleroi lance donc un appel. Venez donner votre sang, même pendant les vacances, pour aider à sauver des vies.
0: Reportage à Charleroi, signé Julien Malpa. Merci de nous suivre, passez une excellente soirée.
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0: Et on fait un point sur vos conditions de circulation. On retrouve Caroline Martin. Caroline, toujours la E42.
13: Oui, absolument. Le rappel de cet accident qui implique deux poids lourds, notamment donc à hauteur de Bellevaux, en direction de Bâtisse. La chaussée est toujours fermée pour l'instant, avec une déviation obligatoire via la sortie 13 Saint-Vite. L'accès numéro 13 est également impacté par cet accident. Évitez les lieux si vous le pouvez. Et puis du côté du ring de Bruxelles, eh bien ça coince pour l'instant à hauteur de Zaventem à cause d'un véhicule en panne. C'est un poids lourd qui est en panne en direction de Halle. La bande de droite est obstruée et vous perdez 30 minutes.
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0: Belle soirée, je pense qu'elle sera belle sur Vivacité. Ah ben je... C'est complètement foot qui démarre pour 5 heures d'émission. Laurent,
15: oui,
0: c'est ça.
15: Exactement. Même un peu plus, on vous le met quand même. Non, on s'arrêtera à minuit, mais
0: avec
15: vous
0: les grosses fraîcheurs, on ne sait pas à quelle heure.
15: Vous l'annoncez belle, on croise les doigts évidemment que les dieux du foot vous entendent. David Riffon, donc merci pour ce point sur l'actualité. Prochain rendez-vous d'infos sur Vivacité, ce sera tout à l'heure à 20h.
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15: Bonsoir tout le monde, très heureux de vous retrouver. J'espère que vous allez bien avec toute l'équipe de Complètement Foot. Nous sommes là en effet pour vous accompagner lors de chacune de ces rencontres des Diables Rouges avec Nordin Djebari qui fait son entrée dans le tournoi en radio. Je le précise puisque vous l'avez déjà vu de nombreuses fois sur le plateau de la Une ou sur Tipeee. Salut
16: oui,
15: Nordin.
16: Je rentre dans le plateau, je suis titulaire ce soir.
15: Très bien.
16: Bonsoir à tous.
17: Bonsoir Nordin.
15: Tout va bien Nordin ?
16: Oui, tout va très bien.
15: Et vous l'avez entendu parce que vous le voyez beaucoup aussi depuis quelques jours et vous l'entendez aux commentaires. C'est Ibi Brouzakis qui est notre journaliste complètement foot. Salut Ibi.
17: Bonjour les amis.
15: Tout va bien également ?
17: Oui, un peu fatigué. En plus, c'est le début du tournoi. Mais c'est bon, c'est pas grave.
15: C'est le début du tournoi pour les Diables.
17: Une bonne frite et il n'y paraîtra plus rien.
16: Il faut se reposer parce que vous voyagez après.
17: Oui, c'est vrai, à partir des 16e.
15: Vous évoquiez déjà les coulisses de cette émission comme vous le faites à chaque fois. Et donc, puisque les Diables Rouges en effet sont présents, le catering complètement foot prévu par la production, bien entendu. Ce sont frites, sauce et plus si affinité là également.
16: Par la production.
15: On va parler évidemment longuement de ce match qui nous attend, cette première rencontre. Contre, jamais simple, Belgique-Égypte, mais oui. Un petit avis rapide sur le début de ce tournoi, de cette Coupe du Monde 2026. Alors évidemment, il y a eu ce Brésil-Maroc qui était attendu, qui était en partie à la hauteur des attentes.
16: Je vous laisse le dire.
15: C'est pour ça que
16: je le dis.
15: Le
16: plus beau match pour le moment, depuis le début de cette Coupe du Monde. Ce début de Coupe du Monde, c'est un peu, c'est un truc un peu sympa. C'est-à-dire qu'il y a certains pays qui n'ont jamais participé à la Coupe du Monde et qui sont là. C'est pas toujours facile pour eux, mais c'est magnifique d'être là pour une première fois. Et c'est le seul point positif de cette histoire d'équipes nationales, c'est qu'il y a des équipes qui c'est pour eux pour la première fois, ils sont en Coupe du Monde et c'est génial, même si c'est compliqué sportivement parce qu'il y a une différence. Mais voilà, on va dire que pour le moment, c'est plutôt sur ça qu'on se focalise, sur l'émotion. Après, on l'a vu aussi, les nouvelles règles, les rentrées en touche, les 5 secondes, ça dépend qui est l'arbitre, parce que parfois on laisse un peu plus, on laisse un peu moins.
15: L'interprétation, bien
16: voilà.
15: Entendu.
16: Et puis, moi je suis content, le Maroc est bien rentré dans le tournoi, et j'espère qu'aujourd'hui je serai aussi content, parce que mon deuxième pays, la Belgique, j'espère qu'elle va bien rentrer dans le tournoi aussi.
15: Allez, on y vient dans un instant. Ibi, vous étiez au commentaire, vous, de Pays-Bas-Japon, c'est un des matchs...
17: C'est le deuxième plus beau match.
16: C'est bon, c'est vrai. Un bon match.
17: Le deuxième plus beau match derrière le match du Brésil et du Maroc. Je rejoins Nordin sur plusieurs points, c'était beau de voir Curaçao exister hier dans la rencontre. L'espace de quelques minutes, il y avait une grosse communion. Après, il y a des équipes...
15: Face à l'Allemagne, et puis on sait comment ça s'est terminé, le 7-1.
17: Oui, il y a des équipes aussi un peu plus faibles. L'Afrique du Sud un peu déçue. Et moi, j'ai hâte de voir le Congo, parce que Nordin parlait de son pays de cœur. Le Congo va bientôt entrer aussi en liste. Moi, ce qui m'a plus déplu, parce que là, on a parlé des choses sympas, c'est ce qui s'est passé avec l'arbitre somalien.
16: Oui, bien sûr.
17: Parce que s'il avait été anglais ou allemand, je pense que ça aurait bougé autrement. Parce qu'on parle quand même...
16: Mais il serait rentré.
17: Oui, voilà. Oui, mais ça, c'est vrai. Mais on parle quand même du meilleur arbitre africain. Donc c'est comme si on virait le meilleur arbitre européen. Moi je fais pas de différence entre l'Afrique et l'Europe. Ouais. Ce qui s'est passé avec les supporters sénégalais qui sont interdits de séjour.
16: Après vous en faites pas, mais Trump fait une différence entre l'Afrique et l'Europe.
17: Mais il a traité la Somalie de pays de merde, tout simplement. Donc à partir de là, mais bon on va pas gâcher la fête. Pour l'instant il y a plein de trucs qui sont sympas dans cette Coupe du Monde. J'aurais aimé voir les supporters sénégalais ne pas se voir refuser l'accès au territoire aussi, par exemple. Les Iraniens...
15: Allez-y.
17: Mais les Iraniens, ça aurait été bien qu'ils puissent aussi préparer leur rencontre comme les autres. Vous imaginez, ils viennent la veille du match.
16: Mais c'est même pas que ça. Ils vont vivre dans les avions, en fait, les pauvres.
17: Donc voilà, mais sinon, sportivement, on a une belle petite coupe du Monde quand même, je trouve.
15: Impatient, je suppose, vous aussi, que ce match, enfin, cette première rencontre pour nos Diables, commence face à l'Égypte. Tradition complètement foot, un prono pour ce match. Et on n'a pas encore la compo. Dans un instant, ce sera le premier débat de cette soirée. C'est ce secret qu'installe quelque peu Rudy Garcia autour de certaines incertitudes. On y vient, Nordine, parce que je serais intéressé de vous entendre là-dessus. Mais le prono pour ce match, Belgique-Égypte.
17: Ah ben je ne vais pas me cacher, puisque je l'ai fait. Hein. Un petit pronostic avec des potes comme ça, gentiment, c'est un but partout.
15: Nordine.
16: Il a pris mon... Voilà. Moi aussi, je pense...
15: Vous pouvez prendre le même.
16: Allez, moi, je vais dire... Donc, j'hésite entre le 1-1 ou le 2-1 pour la Belgique. Donc, comme Ebi a déjà dit 1-1, je vais dire 2-1.
15: D'accord. Vous qui nous écoutez, bien sûr, comme d'habitude, vous continuez à réagir parce que vous êtes nombreuses et nombreux, impatients, supportrices, supporters des Diables Rouges, à donner votre avis sur la page Facebook, complètement foot-RTBF Sport. Continuez à le faire, évidemment. Je lirai vos commentaires dans un instant. Et puis, vous le savez aussi, pour les habitués de complètement foot, vous avez la possibilité de nous envoyer vos messages. Les SMS 3063, 50 centimes l'envoi, toujours cette possibilité. Et puis surtout, l'application WhatsApp 0470 07 20 23, ça vous permet de nous envoyer vos messages écrit, et puis aussi vos messages vocaux. 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Pour entrer dans le vif du sujet, oui. Nordine, certains médias en ont parlé, d'autres moins. On a remis une couche de bâche de protection pour empêcher les yeux indiscrets de voir ce qui se passait à l'entraînement des Diables Rouges. Rudy Garcia joue le suspense, en tout cas sur certaines incertitudes de ce 11 de base pour ce premier match à la Coupe du Monde 2026. Que pensez-vous de ce secret installé sur le système ou même sur le 11?
16: Alors, d'abord sur le 11, moi je trouve que c'est bien. Parce qu'il y a des équipes il y a des équipes qui sont là pour analyser aussi l'équipe nationale, même si on connaît quand même
17: les 11. Non, vous pensez pas qu'on les a?
16: Non, mais je réponds à David sur certaines incertitudes. Après, pour le système, là, je suis moins d'accord. C'est-à-dire que j'espère qu'il va pas nous refaire une Martinez.
17: Tout changer.
16: Non, mais parce qu'en fait, vous vous souvenez, Martinez, hein, donc j'avais expliqué ça, que pendant je ne sais pas combien d'années, on avait joué à 4 derrière, et finalement, le premier match du tournoi, il avait joué à 3 derrière. Là, Rudy Garcia a joué tout le temps à 4, et l'avant-dernier match amical, il nous fait un 3 derrière. Et là, il y a un suspense 3-4, à mon avis, ça sera 4.
15: En conférence de presse hier, il a redit, je ne sais pas si on va jouer un 3 ou un 4, en tout cas le système, on verra aussi comment vont jouer les Égyptiens.
16: Ils jouent simplement le suspense en conférence de presse. Moi, ce que je n'aime pas, David, c'est quand on change le système, pourquoi est-ce qu'on ne l'a pas préparé à long terme?
15: Selon lui, on maîtrise de système, hein, c'est ce qu'il a redit en conférence de presse hier.
17: Nordine a raison, Nordine a raison, c'est pas ça maîtriser un système. Ça a été efficace effectivement avec cette victoire, mais dans l'absolu, on peut pas parler de grosse maîtrise de système. Une maîtrise, ça se vérifie à l'aune de plusieurs rencontres que tu joues, quoi.
15: Concernant les choix de Rudy Garcia, autre question, et là c'est Kevin De Bruyne aussi qui l'a évoqué ces derniers jours. Le premier match est toujours difficile, Kevin De Bruyne a insisté. Je vous demandais votre avis justement sur ce début de Coupe du Monde. On va avoir un match difficile pour cette première contre les Égyptiens.
17: Ça paraît clair. Je crois que on voit à l'instant l'Espagne douter contre le Cap-Vert, 52e 0-0. Je rappelle que contre le Canada au Qatar, on a gagné en c'est étant chaud. Quand même solidement bousculé. J'avais rarement vu les Diables Rouges à ce point dominer dans une rencontre et émerger de la sorte. C'était l'un des plus gros hold-up de l'histoire du football belge, je pense, cette victoire contre le Canada. Et même lors des matchs des Coupes du Monde précédentes, les matchs d'ouverture ont rarement souri dans les grandes largeurs aux Diables Rouges.
16: Mais Nordine. En fait, c'est toutes les grandes nations du football. Le premier match, il y a deux choses. C'est que d'abord, chaque grande nation veut taper fort pour faire un peu peur aux autres. Donc il y a une pression par rapport à ça. La deuxième pression, c'est que toutes ces grandes nations du football, vous savez très bien, quand ils commencent leur premier match avec un match nul, la presse nationale de chaque pays leur tombe dessus.
17: Comme les Pays-Bas hier.
16: Voilà,
17: hein,
16: donc évidemment que...
15: Ou comme en Tunisie.
16: Voilà, oui, mais ça c'est encore différent. Ça fait déjà un petit temps qu'il y a un problème malheureusement dans le football tunisien. Donc tout ça fait que le premier match est un petit peu... voilà, il y a de la pression parce que surtout quand, voilà, par exemple l'Espagne contre le Cap-Vert, au début du match, vous vous dites, il n'y a pas de problème. Et justement, c'est quand il n'y a pas de problème qu'on est un peu relâché, qu'on est un peu moins concentré. Et c'est pour ça que c'est encore 0-0. Mais on verra la suite du match. Mais tout ça fait que c'est vrai que le premier match est toujours important, surtout pour les grandes nations.
15: Extrait de la conférence de presse hier de Rudy Garcia. Donc évidemment, moins de 24 heures du coup d'envoi de cette première rencontre face à l'Égypte sur l'ambiance dans le groupe. Le groupe vit bien.
16: Oui.
15: On a répété ce motif quelques fois.
17: Le groupe de Curaçao aussi vivait bien.
15: Le travail effectué et les premiers matchs toujours difficiles. On écoute notre coach national.
18: Je ne sais pas, je n'étais pas là avant. Moi, je ne peux pas comparer non plus. Ce qui est sûr, c'est que je vois le groupe vit bien. Enfin, ce qui m'intéresse, moi, surtout, c'est que le groupe travaille bien. Donc, on a bien travaillé, on est prêt. Maintenant, ça reste un premier match de Coupe du Monde. Les premiers matchs, je pense que c'est Kevin qui l'a dit dans ses interviews hier. C'est toujours difficile. Et pourtant, il faut bien rentrer dans cette compétition. Bien évidemment, on va jouer tous les matchs pour les gagner, y compris... celui de demain contre l'Égypte, mais on s'attend à un match difficile contre une équipe qui a vraiment 2-3 joueurs de très haut niveau, notamment devant. Donc il faudra être très vigilant, pas non plus trop s'exposer. Voilà, il faudra trouver un équilibre entre attaquer pour marquer, bien sûr, mais aussi bien défendre.
15: Attaquer pour marquer, bien sûr, mais aussi bien défendre. Nordin Djebari, juste sur cette petite phrase de Rudy Garcia, on le sent quand même très prudent avant ce premier match. Hein.
16: Oui, très prudent, bien sûr. Ben il faut rester humble de toute manière à chaque fois, mais en étant ambitieux. Donc c'est toujours l'équilibre qu'on doit jouer. Et puis Rudy Garcia, autant on peut l'apprécier pour son coaching, autant dans les interviews, c'est toujours du très basique. C'est du très basique. Vous vous souvenez quand on lui a dit j'ai n'importe quoi. Meunier est bon à droite, oui, évidemment. Meunier est bon à droite, mais Castagne aussi. Alors il a récité tous les noms du groupe. Donc voilà. Après, c'est vrai.
15: Il protège son groupe un maximum, Nordin.
16: Oui, ça c'est normal. Tout entraîneur doit faire ça, en tout cas, pour que le groupe le suive. Premièrement, et puis deuxièmement, n'oublions pas aujourd'hui qu'on vit dans un monde quand même de communication, des réseaux sociaux, et tout petit mot de travers, et parfois même quand le mot ne veut rien dire, on essaye de trouver ce qu'il veut dire. Donc voilà, c'est quand même c'est toujours un peu difficile quand même toutes ces conférences de presse.
17: Mais avant les matchs, ok, il est parfois dans des discours un peu comme ça. Après les matchs, je trouve qu'il explique davantage les choix qu'il a posés.
16: Heureusement.
17: Pour le...
16: Après le match.
15: On n'a pas toujours été habitué à ça.
16: Non, mais après le match.
15: Mais même après le match.
17: Oui, mais pour l'avoir pratiqué quelques fois à l'interview, c'est vrai qu'il est, il est pétri d'expérience quand même. Oui. Rudy Garcia, on ne va pas la lui faire. Il a été coach à Marseille. Je ne sais pas si on se rend compte de ce que c'est d'être coach à Marseille, d'être coach à la Roma. Il a coaché Cristiano Ronaldo. Ouais, c'est quelqu'un qui est habitué à l'exercice.
15: Mo Salah
17: aussi. C'est quelqu'un qui est habitué à l'exercice médiatique. Donc avant les matchs, c'est vrai qu'il peut tenir parfois des discours, souvent dans l'interview qui précède le match, juste avant de monter sur le terrain. Quand on a la compo, souvent là, il explique davantage ses choix, je trouve.
15: C'était Bi Brozakis qui est notre journaliste complètement foot ce soir. Nordin Djebari, vous suivez cette émission spéciale. Évidemment, jusqu'à minuit sur RTBF Vivacité. Le prono pour le match, n'hésitez pas, vous nous faites vos messages SMS, WhatsApp et puis sur la page Facebook de l'émission complètement foot-RTBF Sport. Jérôme nous dit une victoire difficile. On l'évoquait, je dirais 2-1. Quand je vois la Turquie, donc restons prudents.
16: Une victoire difficile, c'est pas un prono.
15: Non, mais il y a pas mal de commentaires et pas toujours le score. Hein. 1-3 pour l'Égypte et puis oula, un but partout contre l'Iran. Kevin, et le dernier match 0-0. Donc 2 sur 9 et retour à la maison fin de semaine. Il y a beaucoup de gens qui lui ont répondu, supporter, c'est supporter. Donc voilà, j'essaye de vous donner quand même forcément une idée des différents messages. Peu importe, mais que l'envie, nous dit Eric, et l'esprit d'équipe soit présent. L'Égypte est loin d'être un tirage facile.
16: Je suis d'accord.
15: Olivier, par la porte ou par la fenêtre, une victoire pour bien lancer notre Coupe du Monde. 2-0 donc, Jean-Louis ne donne pas de score, voilà, j'y reviens. Une victoire avec la manière, comme en Belgium. Mike nous dit 1-2 pour l'Égypte, buteur, un certain Mo Salah. Marc nous dit 2-0 dans la difficulté, victoire obligatoire. On y revient et puis Grégory nous dit 3 points, quel que soit le score. Continuez à donner votre prono donc, et de commenter sur la page Facebook complètement foot-RTBF Sport, vos SMS 30-63, 50 centimes l'envoi. La possibilité pour vous de nous laisser vos messages écrits ou vocaux 0470 07 20 23. 23 0470 07 20 23. Reviens dans un instant, à tout de suite.
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15: En direct sur Vivacité, émission spéciale, donc jusqu'à minuit, je vous le rappelle, avec Nordine Jbari, qui est notre consultant, avec Ebi Brouzakis, notre journaliste. L'Égypte, match difficile, on a rappelé les conditions de la première rencontre dans une Coupe du Monde, mais attention, attention à ces Égyptiens, Nordine, les forces et les faiblesses de notre premier adversaire.
16: Bien sûr, attention à ces Égyptiens qui, n'oublions pas, il y a quelques années, était la meilleure équipe en Afrique. C'est celle qui a gagné le plus de Coupes d'Afrique dans l'histoire de la Coupe d'Afrique, ce qui n'est pas rien. Alors évidemment, c'est un peu moins bien que les années de cette période-là, mais moi je les ai vus en Coupe d'Afrique, donc c'est très simple en fait à analyser. Donc ils sont 11 sur le terrain.
15: Non, mais c'est la bonne info,
16: ça c'est simple. Ils sont 11 sur le terrain, il y en a 9 qui courent comme des guerriers, et tu en as 2 devant qui sont rapides comme des flèches. Donc voilà, ça va être un match de transition. De Bruyne n'était pas content, à juste titre, avec les tacles qu'il y a eu avec la Tunisie. Alors là, croyez-moi, les Égyptiens, ça rentre dedans. Les pharaons, chaque fois que les derniers matchs qu'ils ont joués, par exemple, avec l'équipe nationale du Maroc, c'était bagarre générale. Donc c'est du costaud physiquement. Alors évidemment, il faut essayer de marquer rapidement avec une équipe comme ça, parce que ça va être un match de transition avec des duels très très forts et beaucoup d'intensité.
15: Je propose d'écouter Rudy Garcia à propos de l'adversaire, et comme ça après on complète avec vous, Ebi, notre coach hier, extrait de cette conférence de presse. Donc avant ce premier match pour nos Diables Rouges, on l'écoute.
18: Déjà on ne sait pas s'ils jouent à 4 ou s'ils jouent à 5, mais eux ils ne savent pas non plus si on joue à 5 ou si on joue à 4. Donc,
22: jouer à 5 ou jouer à 4
18: tout est possible. Voilà, on a préparé ça contre la Croatie et contre la Tunisie. On a deux systèmes de jeu qu'on maîtrise bien. Donc tout est possible pour demain. Donc l'interrogation vis-à-vis de l'Égypte, c'est déjà ça. Après, ça change pas leur principe, ça change pas leur qualité. Équipe de transition, Marmouche, Salah, deux grands joueurs devant. Et une équipe à l'impact physique assez important et au fait de mettre la pression un peu pas que sur l'adversaire mais aussi sur l'arbitre. Donc on verra si c'est confirmé demain.
15: Voilà, Rudy Garcia, je vous le disais, qui a répété que nous, en tout cas, on ne savait pas comment les Égyptiens allaient jouer, mais que nous aussi, on avait deux systèmes que l'on maîtrise bien. On y revient sur le système, sur les Égyptiens, alors pour y rester, même si Rudy Garcia ne nous livre, lui, pas beaucoup d'infos sur notre adversaire, Rémi.
17: Les Égyptiens...
15: C'est pas le bon micro, les amis, s'il vous plaît. Voilà, merci. Voilà.
17: On m'a déjà baïonné, ça allait vite. En fait, il y a 4 ans, je me souviens de ce match, on y était avec Manu au Koweït, entre l'Égypte et la Belgique. Ok, c'était pas tout à fait les mêmes joueurs, mais je rejoins ce que dit Nordine, ça avait été un match extrêmement compliqué pour les Diables Rouges. Il y avait Trezeguet qui était en feu ce jour-là, Mo Salah, on peut ajouter Marmouche maintenant, et puis aussi Abdelkarim, que vous connaissez sans doute, le joueur du Barça, qui était un tout jeune, mais qui est un talent très très prometteur de cette équipe égyptienne. Par rapport à la volonté de s'adapter de Rudy Garcia, oui, je trouve que là, dans son discours, il exagère un peu quand il dit qu'il maîtrise les deux systèmes. C'est pas juste la victoire en Croatie avec un 3 arrière qui peut lui permettre de dire cela, même si contre la Tunisie, par moment, il y a eu quelques coulissements qui laissaient penser que l'équipe était assez flexible.
15: Vous avez vu, pendant le match de l'Espagne, il a essayé de me lancer sur le Barça. Non, ouais, j'ai fait comme si je ne l'avais pas entendu. Ouais. Vous avez vu, parce qu'aujourd'hui, c'est Diable Rouge, Diable Rouge.
16: Il dit, il faut parler du Barça pour que David soit bien, soit tranquille, soit relax. Oui, enfin, attention, maintenant... On a expliqué comment était l'Égypte. C'est pas une grande équipe non plus, mais ça veut dire que ça va être un match où il va y avoir beaucoup de duels. Ils vont essayer, à mon avis, de pas avoir beaucoup d'espace entre les lignes. Donc, ils vont essayer de noyer un peu Kevin De Bruyne dans cette densité. Donc, ça dépendra aussi un petit peu de la manière dont il va se démarquer. Il y aura, à mon avis, des gros duels sur lui. Donc il devra faire attention à ça. Après, on a aussi des joueurs capables d'amener un peu de folie et de faire la différence. Mais malheureusement, c'est un peu bateau ce que je veux dire, mais surtout contre l'Égypte, il faudra être fort dans l'intensité. Alors, on a des joueurs pour jouer, mais on va devoir être très bon dans l'intensité pour répondre à leur intensité à eux.
15: Dans un instant, on va accueillir une nouvelle personnalité avec l'équipe de Complètement Foot. Le podcast La 90e, ils vous ont accompagné aussi le lundi soir sur Tipeee avec La Tribune. Il y a Nathan qui va nous rejoindre dans un instant. Donc, on va continuer le débat, évidemment, autour de cette rencontre Belgique-Égypte sur les incertitudes, les seules dernières incertitudes de Rudy Garcia. Par exemple, dans le 4 arrière, si on entame un tout petit peu le 11 de base avant de le compléter avec Ebi, avec Nathan, selon vous, c'est Mekele Ngoï et Castagne et Meunier ou un autre?
16: La certitude, c'est Castagne ou De Kuyper. Parce que Ngoï, je pense qu'il a quand même montré qu'il pouvait commencer. Donc moi, je pense qu'il y a des chances qu'Ngoï commence.
17: Mm-hmm. Oui, sur ce qu'il a montré, il doit commencer.
16: Castagne peut jouer... Parce qu'on peut dire que voilà, si Doku est très offensif, comme on le sait, il peut fermer la porte derrière. Après, ça dépend. Si l'Égypte joue bloc bas, De Kuyper peut jouer. Et ça, c'est à Rudy Garcia de savoir comment l'Égypte va jouer.
15: Et Bi, sur ce 4 arrière.
17: Moi, je pense que ça va être Meunier, Ngoï, Théâtre et Castagne.
15: Pas Mekele alors, plutôt Arthur Théâtre.
17: Oui, je pense, certitude.
15: Mais encore en football fiction, et il est 19h27, les prochaines minutes nous donneront peut-être le 11 de base, et puis on sera peut-être à 1h du coup d'envoi, on verra si le secret de Rudy Garcia va jusqu'au bout.
16: Mekele ne peut pas jouer ce match-là parce qu'il y a deux attaquants très rapides. L'Égypte.
17: Moi, il y avait aussi une dimension un peu de management dans ce que je voulais dire. Vous voyez, je pense que De Ketelaere va commencer. Je ne suis pas certain que ce soit la meilleure option aujourd'hui, mais dans une hypothèse de management, je pense que sur la durée, il va d'abord accorder sa confiance à De Ketelaere et puis qu'on verra sans doute Pardo monter et peut-être encore Lukaku ultérieurement. Et pour les mêmes raisons, je crois qu'il va titulariser Théâtre derrière pour ne pas lui envoyer un mauvais signal aujourd'hui. Vous imaginez, premier match, Théâtre était titulaire quasiment tout le temps. Vous lui mettez Mekele à la place. Il faudrait composer avec un début tension, je pense, avec Arthur Théâtre. Donc, je pense que dans une hypothèse de management, eh bien, Théâtre va commencer la rencontre.
16: Mais en fait, c'est dans un management de groupe, en fait.
17: C'est cela.
16: C'est-à-dire une hiérarchie. Mais il y a deux solutions. Mekele peut aider Ngoï dans l'expérience. Mm-hmm. Ça, on peut avoir cette réflexion-là. Et Mekele ne peut peut-être ne pas jouer parce qu'il y a deux attaquants très rapides. Donc voilà, il y a ces deux points-là où il peut y avoir une réflexion.
17: Et l'un des plus rapides, ça reste De Winter, alors, à ce moment-là, mais il est rétrogradé, en fait, Nordine, dans la hiérarchie.
16: De Winter, oui.
17: On le voit même rien qu'aux mimiques. Parce qu'en radio, ils n'ont pas les mimiques de Nordine, mais je pense qu'on pourrait faire l'émission rien qu'avec sa mimique.
16: Si il est rétrogradé, on n'en parle même pas.
17: Non, je sais, je pose la question.
15: Vous avez une live vidéo sur l'application RTBF Actuel et RTBF Ovio. Vous voyez que, voilà, j'ai craqué, j'ai mis le maillot des Diables.
16: De Winter, malheureusement pour lui, c'est un très bon joueur, mais malheureusement pour lui, quand vous arrivez dans une équipe nationale, le premier match, il n'y a pas beaucoup de gens qui oublient la première erreur qu'il a faite. Mm-hmm. Et j'espère qu'à un moment donné, on oubliera ça pour peut-être un jour le relancer.
17: Oui, il joue quand même à l'AC Milan, quand même. Ouais. Il sait qu'il a quelque chose, quand même.
15: Bon, je pensais avoir un peu plus de certitude, mais on a encore moins de certitude. Je vous taquine tous les deux. Ben, voilà, Rudy Garcia, le secret, ça marche finalement, non? Autour de ce 11 de base, on va voir dans un instant. On poursuit cette émission spéciale complètement foot. Vous l'entendez avec Nordin Djebari à mes côtés, Bibruzakis dans un instant, je vous l'annonçais. Nathan, une des personnalités du podcast, la 90e, que vous avez découvert tout au long de cette saison sur le plateau de la tribune sur Tipeee le lundi soir. Il va nous rejoindre. Ils vont nous rejoindre parce que c'est une équipe, ce podcast, la 90e, régulièrement pour ces spéciales Diable Rouge. Vous participez à cette émission, bien sûr. Facebook, SMS, WhatsApp, l'application RTBF Actu. Il y a Claude qui nous dit Belgique, Égypte, score final 3-1. Il n'y a pas photo entre notre défense qui est beaucoup mieux et notre attaque. Le danger viendra de partout. Go la nouvelle équipe, tout est possible, nous dit Claude de Fleurus. Jacques nous dit 2-0, simple et bien géré. Voilà, mais on sent quand même l'enthousiasme. Et puis Jean-Marc précise, ma femme m'autorise de manger des frites aujourd'hui. C'est un peu comme avec nous pour l'équipe de Complètement Foot. Il nous dit donc...
16: Il mange quoi d'habitude?
15: 2-0 pour les Belges. Quand je mange des frites, on gagne, nous dit Jean-Marc. Ben, on va suivre cela, évidemment. On se retrouve dans un instant pour la suite de cette émission spéciale Complètement Foot.
16: Ils prennent 3 paquets alors, hein, comme ça fait 3-0.
15: Tout de suite.
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2: Hello, complètement foot. Je suis David d'Ebenemal. Un grand merci à vous de nous rassembler autour de cet événement tant attendu. Également, un immense merci au Diable Rouge face à la morosité politique actuelle. Notre équipe nationale prouve que l'unité reste notre plus grande force. Merci aux joueurs de nous faire vibrer en mouillant le maillot et de nous offrir ces frissons uniques à chaque mondial. Merci pour ces magnifiques moments. Bon tournoi à toutes et tous et en bon liégeois. Allez, le Diable Rouge.
15: David, supporter des Diables Rouges, n'hésitez pas à laisser votre message vocal pour supporter évidemment notre équipe nationale. 0470 07 20 23. Vous le savez, c'est le numéro interactivité WhatsApp via l'application. Vous pouvez nous laisser vos messages vocaux. 0470 07 20 23. Je vous rappelle l'autre petit truc facile sur votre téléphone. Vous allez sur la page Facebook de Complètement Foot-RTBF Sport. Vous cliquez sur le bouton bleu WhatsApp. Ça vous bascule directement sur l'application et surtout sur le bon numéro pour nous laisser vos messages vocaux. Nordin Djebari et Bibruzakis, on poursuit cette émission spéciale à tout moment. À tout moment, l'alerte compo peut retentir. Ebi, qui a évidemment l'expérience, m'a rappelé, en grand tournoi, ce sera 60 minutes avant le coup d'envoi, donc en principe vers 20h.
17: Sauf si vous avez le numéro de téléphone d'un joueur, là vous pouvez contourner.
16: On a, mais on va pas les déranger.
15: Ils vont pas nous répondre. Pas tout de suite en tout cas, mais donc voilà, à tout moment, bien sûr, l'alerte compo peut retentir. On prendra pour la première fois la destination de Seattle pour retrouver Manuel Jousse, hein, qui est notre envoyé spécial et qui va vous commenter ce match en direct. Bon, je l'ai teasé, quand il y a une nouveauté, il faut toujours faire monter un tout petit peu la sauce. Et donc, Nathan, une des personnalités du podcast La 90e, nous rejoint pour la première fois sur RTB Vivacité dans ce Complètement Foot. Salut Nathan.
1: Salut, bonsoir à tous, bonsoir Salut. À vous, bonsoir David, bonsoir Nordine.
15: Merci Nathan d'être là. Rapidement, pour celles et ceux qui n'ont pas suivi avec assiduité, il n'y en a pas beaucoup, mais enfin quand même, qui n'ont pas suivi la tribune le lundi soir sur Eurotypique tout au long de cette saison de Pro League, c'est quoi le podcast La 90e et il y a qui dedans?
1: Donc La 90e, c'est un podcast entièrement dédié au football belge et au football international. Et à l'intérieur de l'équipe, on est beaucoup, donc il y a moi, Nathan, Lens, Thibaut, Christian... Et on invite Malik aussi, pardon, et on invite aussi régulièrement des personnalités qui veulent venir discuter de football avec nous.
17: C'est que des prénoms de Diable Rouge, hein. Thibaut Courtois, Nathan Ngoy, Malik Fofana, c'est quoi les autres?
1: Lens,
17: ah, ça j'ai pas.
15: Ouais, non, ça, pas. C'est notre équipe à nous.
16: Ça me semble.
15: Nathan, le ton est légèrement... Bon, on est détendu le plus possible dans Complètement Foot et le podcast, mais voilà, c'est quoi le ton, l'humeur de ce podcast pour celles et ceux qui voudraient le découvrir?
1: On essaye d'être assez brut, tout en gardant une certaine expertise. Donc, on n'essaye pas trop de se censurer, tout en restant bien évidemment très poli. Mais on aime aussi beaucoup parler tactique et un peu des points qui sont un peu moins abordés en télé ou des choses telles quelles.
15: Bon, comme nous, mais parfois en dernière heure, ça dérape quand même ouais. aussi. Donc,
16: vous parlez pas de frites alors.
15: C'est la
16: vous
15: dernière de heure, c'est souvent vous la meilleure. Frites, mais ça, ce sera pour tout à l'heure, en direct jusqu'à minuit. Donc Complètement Foot avec Nathan, personnalité du podcast La 90e. Bon, je suis obligé de vous poser cette question parce que c'est une tradition dans Complètement Foot. Je sais que la plupart des personnalités du foot détestent faire un prono, certainement sans connaître le 11 ouais. de base, mais vous devez vous y plier. Nathan, un prono pour ce match Belgique-Égypte de ce soir?
1: Moi, je vois un 2-1 pour la Belgique, mais un 2-1 très, très étriqué.
15: Parce que premier match toujours difficile à la Coupe du Monde, quelle que soit la nation, on l'évoquait avec Ebi Nordine il y a un instant.
1: Parce que premier match, et aussi parce que, surtout contre une Égypte qui voudra prouver quelque chose sur son mondial, parce que je ne sais pas si vous l'avez rappelé en début d'émission, mais ça reste quand même une sélection qui, malgré son palmarès oui. énorme en Afrique, n'a pour le moment jamais gagné un seul match en Coupe du Monde, quoi.
15: Ouais, pour l'Égypte, c'est évidemment un rendez-vous historique et c'est contre nous la Belgique. Un petit mot sur Mo Salah justement, Nathan, et après Ebi et Nordine, on n'en a pas encore reparlé. On sait évidemment que ça a été troublé quand même à Liverpool cette saison, c'est le moins que l'on puisse dire. On va trouver Mo Salah. Quel Mo Salah va nous affronter ce soir, Nathan, selon vous?
1: J'ai vu ses 45 minutes lors du dernier match. C'est pas sa meilleure version parce qu'il revenait de blessure. Et en plus, effectivement, comme vous venez de le mentionner, il revient d'une saison compliquée avec Liverpool, équipe avec laquelle je pense qu'il a fait une année de trop. Mais étant donné que c'est son retour au Mondial après la Coupe du Monde 2018, où malheureusement, il est arrivé en mauvais état. Je sais pas si vous vous souvenez, mais il revenait de sa blessure qu'il avait eue
16: à
1: la suite de la prise de caractère de Sergio Ramos, effectivement. Je pense qu'il voudra prouver beaucoup de choses et que voilà, il porte tout le poids d'une nation sur ses épaules.
15: Oui, c'est la fois de trop, nous dit Nathan, pour Mo Salah,
16: Nordin Djebari ou pas? Pas pour la Coupe du Monde. Il a été en difficulté à Liverpool, évidemment, parce que n'oublions pas qu'on a dit qu'il ne faisait plus la différence. Le problème, c'est qu'avant, il faisait la différence à chaque touche de balle. Donc, à un moment donné, quand vous faites moins ou vous ne faites plus du tout, ça se voit très, très fort. Ça, c'est la première chose. Mais pour la Coupe du Monde, non, pas du tout. Et là où il peut être bon... C'est comme j'ai dit là tout à l'heure, il y a une équipe de guerriers avec lui, donc il va pas beaucoup défendre, il va pas beaucoup perdre de l'énergie, donc il va se concentrer vraiment sur jouer les coups à fond offensif, et là il peut être important, et puis il peut aussi être important sur un coup franc avec son pied gauche. Je sais pas s'il y a un penalty, il a cette expérience pour gérer la pression des situations pareilles.
15: C'est le jeu, quand on passe en dernier, c'est toujours plus compliqué. Benézer, à propos de Mo Salah, on va garder toutes et tous, nous passionnés de foot, une image incroyable de ce joueur. C'est peut-être pas cette version-là qui va nous affronter ce soir.
17: Mais il va être très fort, mais davantage peut-être dans un rôle de guide aujourd'hui par rapport à... Parce qu'il est iconique dans cette équipe égyptienne. Celui qui est davantage à craindre, c'est peut-être Marmouche. Mo Salah, je pense que, comme l'a dit Nordine, sur l'une ou l'autre touche, sur l'une ou l'autre percée, sur l'un ou l'autre ballon arrêté, arrêter. Une passe décisive, mais je pense pas qu'il va rayonner. Je pense pas qu'il va survoler complètement la rencontre. Mais il reste important. Ça fait partie de ces joueurs qui, quand ils se déplacent pour demander le ballon, la reçoivent.
16: Puis, là où il reste important, on est 3-4 avec vous, David. On parle que de Mo Salah.
15: Oui.
16: Donc ça veut dire que parfois
15: on oublie les autres.
16: Parfois des joueurs comme ça peuvent être sur le terrain et faire peur à une défense, même s'ils ne vont pas faire un super match. C'est-à-dire qu'on peut être, à un moment donné, deux sur lui, et il y a un autre joueur égyptien qui peut être libre. Et ça, c'est important pour l'Égypte.
17: Ouais, je peux juste encore, dans la foulée... Pardon, vas-y Nathan.
1: J'allais juste rajouter quelque chose. Effectivement, s'il y a un joueur sur lequel je pense qu'on peut aussi se concentrer, en dehors de Marmoush et Salah, c'est leur numéro 10, Zico, qui est un peu la courroie de lancement de cette équipe. En fait, c'est la personne qui envoie tous les bons ballons à Marmoush ou Salah, et je pense qu'il sera très important aujourd'hui pour eux.
17: Libby. Oui, ce que je voulais souligner, c'était faire une petite parenthèse. Ça a un lien évidemment avec ce que l'on raconte. Quand on parle du Portugal, par exemple, j'ai entendu, j'ai lu, oui, mais le Portugal serait plus fort sans Cristiano Ronaldo. Je me dis, faut peut-être pas exagérer non plus complètement. On parle quand même de légende. Donc, Mo Salah, il a plus ou moins le même rapport à sa sélection que Cristiano Ronaldo là avec la sélection portugaise. Ça reste des génies.
15: Il y a quand même un autre talent autour de Cristiano Ronaldo,
17: bien sûr.
15: Je peux me permettre équipe nationale portugaise par rapport à l'Égypte.
17: Ce que je voulais souligner par là, c'est que ça reste des joueurs dont il faut tenir compte, évidemment, même s'il est peut-être un peu en retrait pour l'instant, Mo Salah.
15: Mais face à lui, justement, alors Nathan, le 11 de base, on ne connaît pas, on est à 1h20 du coup dans votre match Belgique-Égypte. On a bien compris que Rudy Garcia voulait quand même maintenir certains secrets, voire une incertitude, en tout cas, sur le 11 de base complet et notre défense, même notre système. Mais donc, face à Mo Salah, justement, selon vous, si on est dans ce système à 4, on a vu déjà que Nordine Ebi n'était pas d'accord. Qui vous voyez dans, si c'est un système à 4, dans ce 4 défensif aujourd'hui pour notre premier match en cette Coupe du Monde 2026, le 11 de base, Nathan, et la défense.
1: Ça tombe mal parce que moi aussi je vais être d'accord avec ni l'un ni l'autre, même si je pense pas que ça sera l'option qui sera privilégiée. Mais moi je suis quand même étonné du fait que Rudy Garcia n'ait pas fait jouer un peu plus Joachim Seis, qui a fait très bonne performance avec Bruges, notamment face à Barcelone, face à Lamine Yamal, et qui pour moi a un peu les caractéristiques défensives de Timothy Castagne, donc qui est très bon défensivement, et qui même offensivement peut apporter quelque chose.
15: Nathan, je vous interromps, vous l'entendez ? La cloche du diable retentit, alerte compo, la première de cette Coupe du Monde 2026, donc on arrête tout. Nathan du podcast à 90e, Nordin Djebari, notre consultant, et Bibrouzakis, notre journaliste complètement foot ce soir. On va prendre tout de suite la direction des États-Unis, prendre la direction de Seattle, retrouver notre envoyé spécial qui va vous commenter ce match ce soir en direct en intégralité, Manuel Jouz, pour le 11 de base de Rudy Garcia. Bonsoir mon cher Manu.
3: Welcome in Seattle, guys. Comment allez-vous, les amis?
15: Très très bien, et vous-même?
3: J'ai pris mon plus bel accent.
17: J'ai pas l'heure de beaucoup te manquer. Hein.
4: You know I'm saying.
3: Ah, aussi, mais tu vas venir, hein, toi, un peu plus tard, en 16e. Hein, on y sera. Hein,
17: bien sûr.
3: C'est inhabituel, hein, ici, d'être dans ce stade-là à midi. Voilà, c'est un petit peu la particularité de ce décalage horaire. On vous réexpliquera tout cela tout à l'heure. Mais effectivement, priorité à la compo qui vient de tomber du côté des Diables Rouges. Alors, on va déjà lever une première interrogation qui n'en était pas vraiment une. Le système tactique, ce sera bien avec un 4 arrière, sans trop de surprise. Et puis, les petites interrogations, c'était pour la défense centrale, pour le troisième homme au milieu, voire éventuellement le back gauche. Eh bien, je vous donne les réponses à tout cela. Le deuxième arrière central, ce sera Mechele et pas finalement Théat. À gauche, ce sera Castagne et pas de Kuiper. Et au milieu, ce sera Onana et pas Raskin. Donc, ça va nous donner dans le détail Thibaut Courtois au but, la défense avec Thomas Meunier sur la droite, Timothy Castagne sur la gauche, l'expérience donc là aux arrières latéraux, Mechele associé à Ngoy qui a vraiment bien réussi ces deux matchs de préparation et qui est vraiment le remplaçant numéro 1 de Zeno De Bast tant que celui-ci n'est pas disponible. Et puis il y avait ce choix, l'expérience de Mechele, la qualité de son jeu de tête ou alors la vitesse de Théâtre qui a joué plus de matchs sous Rudy Garcia, eh bien, c'est quand même le Brugeois donc, qui est titularisé. Tielemans, De Bruyne au milieu, ça, ils sont partants certains. Alors, ça se joue entre Raskin et Onana. Et on sentait bien quand même que Onana avait quand même une petite avance par rapport à Raskin. Là aussi, pour son leadership, son gabarit, le fait qu'il peut s'adapter à plusieurs systèmes. C'est donc lui qui est titulaire. Pas de surprise ensuite sur les côtés de l'attaque avec Doku, évidemment, notre facteur X sur la gauche. Leandro Trossard à droite et devant. Toujours Charles de Ketelaere dans ce rôle de faux neuf. Voilà donc pour l'équipe des Diables Rouges, alors que je vous livre celle de l'Égypte aussi, qui est présentée ici en 4-2-3-1. À voir si ce sera réellement cette animation-là qui sera privilégiée, avec Choubir dans les buts, Fatou, Fati, Yasser et Hani en défense, Atia et Lachine devant la défense, Achour, Zico et Salah pour la partie offensive, avec en pointe Marmouche. Donc sur papier, deux systèmes en 4-2-3-1 qui vont se faire face. Mais donc, on le répète, Mekele, Castagne, Onana, ce sont les trois choix de Rudy Garcia pour les postes qui posaient question.
15: Merci beaucoup Manu, on vous sent très en forme et on vous retrouve avec plaisir tout à l'heure. Évidemment, on est un peu plus d'une heure 15, heure belge, 21h pour le coup d'envoi de ce Belgique-Égypte en direct sur RTB Vivacité avec Manu Ejous aux commentaires. Ici en studio, Nordin Djbari est notre consultant, Ebi Brouzakis notre journaliste. Alors première, on est à la radio, vous allez vous brancher bien sûr sur tous les réseaux sociaux de Complètement Foot, RTBF Sport, et puis aussi vous suivez ceux des Diables Rouges. Ils ont réalisé pour l'image du 11 de base de ce premier match un ensemble de panneaux routiers américains en style américain, mais en remplaçant à chaque fois avec les noms des joueurs. On trouve ça assez sympa, Nordin.
16: Je ne sais pas qui a eu l'idée, mais c'est une très belle idée.
17: Du génie, vraiment, c'est très
15: bien. Voilà, c'est assez sympa pour commencer. Le petit clin d'œil aux États-Unis est très très clair. Donc si Rudy Garcia avait joué le secret avec nous sur son 11 de base, pas tout à fait avec l'équipe comme des Diables, mais c'est pas plus mal. C'est pas plus mal. Bon, réaction sur le sportif. On aura Nathan aussi, évidemment, une des personnalités du podcast 90e qui est avec nous. On va le faire réagir aussi dans le 11, sur le 11 dans un instant. Nordin.
16: Je le disais là tout à l'heure, là, grâce à Ngoy, mais qu'elle le joue. Parce que Ngoy, c'est un jeune, et pas beaucoup d'expérience avec l'équipe nationale. Donc, il fallait mettre quelqu'un avec lui expérimenté. Mais que là, il a le même. Allez, c'est un peu la même chose avec Ordonez au club de Bruges. Et puis, Castagne, pour fermer la porte, hein, quand on a un joueur comme Doku, hyper offensif, il doit moins défendre. Ça, c'est intéressant.

0: Nathan, juste deux secondes et puis je vous redonne la parole. Qui a moins joué et plus irrégulier avec son club de Fulham, et il se voit voilà, à nouveau dans le 11 de base du côté des Diables.
1: Il n'a pas titulaire ni dans son club ni en équipe nationale, mais on sait qu'à chaque fois qu'il a joué, on peut compter sur lui dans ce rôle-là.
0: Nathan ?
2: Ouais, ce que j'allais dire, c'est que le problème aussi, c'est que quand on titularise Timothy Castagne, c'est que ça met encore plus de poids sur Doku, parce que il a, de par le fait que Castagne va jouer sur son mauvais pied, il a un latéral qui déborde un peu moins sur sa gauche et donc un peu moins d'ouverture pour faire des différences en deux contre un. Donc ça, c'est quand même un risque pris offensivement, je trouve.
1: De toute façon, quand Doku joue, il y a toujours deux joueurs sur lui. Hein. Il joue à Manchester City, tout le monde le connaît, tout le monde connaît ses qualités. Donc je pense que même s'il y avait quelqu'un qui pouvait dédoubler, même si le dédoublement, parfois, évidemment, libère certains joueurs, mais je pense que beaucoup d'équipes, et pas que l'Égypte, vont jouer en double couverture sur Doku.
3: Moi, justement, par rapport à tout ce qui vient d'être dit, je constate en même temps Cap-Vert 0-0 hein, contre l'Espagne, pour la petite histoire. Je constate qu'il y a trois gauchers sur le banc. Il y a Moreira qui aurait pu, le cas échéant, même si ce n'est pas son rôle premier, mais dépanner là. Il y a surtout Seis et De Kuyper qui peuvent jouer. Oui. Mais alors, on se retrouve avec un droitier à cette position derrière gauche. Alors, la question au seul qui a connu le haut niveau autour de cette table, Nordine, il va avoir Mossala dans les pattes. Castagne, le fait qu'il soit sur son mauvais pied, est-ce que ça peut le piéger, selon vous?
1: C'est vrai que c'est toujours mieux quand vous jouez contre un gaucher. C'est vrai que c'est un peu plus compliqué, mais il n'y a pas que Castagne en fait qui va tenir. Qui va tenir Mossala. C'est une voilà, on va jouer en zone et avec le stopper, avec Mekele qui va pouvoir un peu fermer aussi. Et puis les milieux de terrain qui vont faire leur travail. C'est comme ça que ça se passe. Mm-hmm. Sauf si évidemment il y a un contre à un moment donné et qu'on est complètement dégarni et que là on a un contre un, ça peut être en difficulté. Mais vous savez, c'est comme Mossala, c'est comme quand vous jouez contre Ronaldo. Mais si on a un contre un, tout peut arriver.
3: Qu'on soit gaucher, ambidextre ou droitier, voilà. On peut se faire fumer.
0: Merci à Nathan, personnalité de Podcast à 90e, d'avoir participé à cet avant-match. Nathan, on se retrouve évidemment à l'issue de cette rencontre. Préparez-vous à la question en un seul mot complètement foot, hein, parce que c'est autre baptême et tradition obligatoire dans l'émission. Donc on se retrouve tout à l'heure, alors qu'on va poursuivre évidemment en direct avec Nordine Djebari, avec Ibi Brouzakis. Il y a une info super importante que j'ai oublié de vous préciser.
1: Ça, j'aime bien.
0: Aujourd'hui,
3: il y a du sel.
0: C'est l'anniversaire de Mossala.
1: Oui, c'est vrai. Hein, oui,
0: on a oublié de le rappeler. On a oublié de le rappeler. On a oublié de le rappeler, mais l'importance, c'est un jour d'anniversaire. On va lui laisser un beau cadeau.
1: Ben j'espère que les Égyptiens ont fêté ça à l'hôtel. C'est toujours comme ça que ça se passe, avec un petit gâteau. Et que son émotion a pris le pas sur sa qualité de jeu aujourd'hui.
3: C'est bien formulé, ceci. On est sur formulé. Du grand ordine aujourd'hui.
0: Très grand ordine.
3: Traversé par la grâce, quoi. Là, c'est son entrée en matière sur le plateau hier et son renversement de bouteille d'eau sur le plateau TD qui l'a ému.
0: On va revenir dans un instant, donc, évidemment, pour la suite de cette émission spéciale Diable Rouge, complètement fou. Toute l'équipe est là. Tout à l'heure, on prendra une bouffée d'ambiance auprès d'un écran géant avec Daphné Fanon, qui est notre reporter complètement foot aussi. Et bien sûr, sur la RTBF Sport pour ses émissions spéciales. Vous êtes nombreuses et nombreux à vouloir voir les Diables Rouges aujourd'hui un peu partout aussi face aux écrans géants organisés avec la RTBF. On revient dans un instant, juste avant les informations de 20h, on va poursuivre évidemment l'analyse de ce 11 de base. Vous continuez à donner votre avis Facebook, WhatsApp, SMS 3063, 50 centimes l'envoi pour vos messages, votre réaction par rapport à ce 11 de base choisi par Rudy Garcia. Vous continuez à donner votre prono aussi évidemment via WhatsApp 0470 07 20 23, 0470 07 20 23. À tout de suite.
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0: Un peu plus d'une heure avant le coup d'envoi de ce Belgique-Égypte que vous allez suivre en direct en intégralité.

0: ce soir sur Vivacité, Manuel Jousse. Donc, je vous l'ai dit, avec Bi Brouzakis à mes côtés, une fois n'est pas coutume, ici en studio en Belgique, encore pour quelques jours, avant d'aller rejoindre son compère de toujours, Sarim, et puis Nordine Jbari, et notre consultant complètement foot aujourd'hui. Alors, évidemment, on a fait le focus sur cette défense, parce que s'il y avait encore incertitude, elle est levée de toute façon. Aux autres positions, qu'ajouter, Nordine? Il n'y a pas vraiment là...
1: Mais on a dit le choix d'Onana, parce que ça va être un match avec beaucoup de duels, avec beaucoup d'intensité, donc ça c'est un de ses points forts. Tillemans, c'est le capitaine et c'est le joueur de talent, ça, il n'y a pas de discussion. De Bruyne, il n'y a pas de discussion. Doku, c'est notre joueur qui apporte de la créativité et de la folie, donc il n'y a pas de... Voilà, de Kettelaar, on aurait pu jouer peut-être autrement, mais à mon avis, on va jouer avec un bloc bas peut-être du côté de l'Égypte, donc quelqu'un qui sait monopoliser les deux stoppers, quelqu'un qui peut aller au duel, parce que de Kettelaar, les gens oublient, il est costaud quand même, hein, physiquement, parce qu'on... Voilà. Et puis Trossard, finaliste de Ligue des Champions. Donc, il a quand même une certaine légitimité, même si on peut toujours dire qu'il n'a pas encore eu son match référence avec les Diables.
0: Vous comprenez les doutes parfois des supportrices, des supporters. Ils ont été nombreux à réagir là, ces 10 derniers jours autour de Kettelaar, pas convaincus par ses prestations.
1: Mais le problème, c'est que pas convaincu.
0: Moi, je l'avais dit.
1: Moi, je l'ai dit depuis des mois. Lukaku, il y avait un problème Lukaku et on n'a rien fait pour trouver un plan B. Garcia a toujours dit, mais ça, Lukaku va arriver. Ben, il est arrivé, mais pas encore très bien arrivé. Donc, il fallait peut-être évoluer par rapport à ça et trouver une solution par rapport à ça. Et à part de Kettelaar, tous les autres attaquants qu'on a, c'est des deuxièmes attaquants pour jouer en profondeur, en vitesse. Donc, c'est un style de jeu qu'on doit choisir.
2: Bibi. Mais oui, je comprends un petit peu ce qui entoure comme suspicion la titularisation de Kettelaar, parce qu'il est moins bien, je trouve, ces temps-ci. Mais il y a cette idée de management dont on a parlé aussi tout à l'heure. Imaginez le signal qu'enverrait le coach à de Kettelaar si aujourd'hui il commence avec Pardo. Et Pardo, on n'est même pas encore, comme l'a dit Nordine, on est dans un système différent si c'est Pardo qui commence. Et Pardo n'a pas non plus eu beaucoup la latitude de, je dirais, s'acclimater à ses équipiers. Donc en termes d'automatisme, ouais. Je comprends la titularisation de Kettelaar. Je la comprends très très bien, mais je ne suis pas certain qu'il va terminer la rencontre.
1: Après, on peut faire commencer un joueur en pensant qu'il ne va pas faire un grand match, mais qu'il va se sacrifier pour les autres. C'est-à-dire jouer en pivot pour des joueurs comme Trossard, pour des joueurs comme Doku, pour Kevin De Bruyne qui vient de la deuxième ligne. Donc il y a beaucoup d'attaquants qui ne font pas des grands matchs, mais qui pèsent et qui embêtent les défenseurs centraux, qui font reculer un petit peu la défense centrale pour permettre au milieu de terrain de plus rayonner.
2: Et puis Nordine aussi, ce match, les Diables peuvent le gagner aussi avec le banc. Donc je rejoins exactement ce que vous dites. On commence avec de Kettelaar. À la 65e, si on voit qu'il est un peu en dedans, vous lancez Pardo. Les 15 dernières minutes, vous lancez Lukaku. Et là, vous avez quand même quelque chose.
1: Mais là, on voit Onana, de Kettelaar, c'est les joueurs pour aller au duel. Et comme on l'a dit, avant match, tous les trois ici, l'Égypte, c'est une équipe de duel.
0: Complètement foot. Dans un instant, on va faire un point sur l'actualité déjà à 20h, une heure avant le coup d'envoi de ce match. Donc, Belgique-Égypte, Nordine Jbari et Bi Brouzakis, on confirme. Les premiers matchs sont difficiles. Espagne-Cap-Vert, score final 0-0. Un des favoris de cette Coupe du Monde 2026, tenir en échec pour sa première rencontre.
1: Je regardais, honnêtement, Cap-Vert. Alors, offensivement, ça n'a pas été extraordinaire, mais défensivement, je trouve qu'ils ont bien défendu. Mais il y a beaucoup d'équipes comme ça, soi-disant, entre guillemets, des petites équipes, mais qui sont assez athlétiques et qui ont physiquement, qui sont costauds. Après, il faut toujours avoir un petit peu de chance. Et puis, il faut être honnête aussi de dire que l'Espagne était moins bien.
2: Oui, ça fait partie des belles histoires, comme le but de Roger Milla contre l'Argentine. Vous vous souvenez de la victoire du Cameroun? Il y a quand même parfois des résultats dingues. Celui-ci, on n'est pas tout à fait dans les mêmes largeurs, mais c'est quand même impressionnant ce que viennent de faire les Capverdiens.
0: Oui, c'est très important, évidemment, dans ce groupe. Il y aura l'Arabie Saoudite et l'Uruguay aussi, hein, comme adversaires des favoris espagnols. Et pour cette première, des Capverdiens. On va continuer complètement foot, bien sûr. Un point sur l'actualité, à 20h sur Vivacité. Une bouffe café d'ambiance ici en Belgique. On prendra la direction de la Grand Place de Mons qui va certainement, une dizaine de jours après le doudou, poursuivre la fête. On espère que la fête sera belle jusqu'au bout, évidemment, pour ce premier match des Diables Rouges Belgique-Égypte. C'est en direct sur tous les médias de l'RTBF ici sur Vivacité avec Nordine Jbari, avec Ebi Brouzakis. Vous allez participer à ces émissions comme d'habitude. Vous le savez, vos messages arrivent. 30, 63, 50 centimes l'envoi. Il y a Sarah qui nous précise, perso, j'ai confiance en l'équipe et aussi par rapport au coach. Pour la première fois depuis longtemps, mon prono, 3-1 avec un but de Mossala pour son anniversaire. Voilà, gentil. Sarah nous dit, on y croit. Allez, les Diables Rouges, bonne soirée les amis et bonne frite. Je pense qu'on est, voilà, on est catalogué. Maintenant, dès que vous allez dire que vous bossez pour Complètement Foot, on va vous dire, ouais, vous avez mangé les frites pour les Diables. Mais oui, c'est un peu comme ça. Mathias qui dit, attention, les Diables ne doivent éviter de tomber dans ce piège du premier match. Le premier match difficile. Donc, vous envoyez vos réactions, vos messages via WhatsApp, SMS ou encore les commentaires sur la page Facebook Complètement Foot-RTBF Sport. Un point sur l'actu à 20h et puis on revient dans un instant. À tout de suite.
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0: Il est 20h. David Rivron avec vous, bonsoir à tous. Plus qu'une heure à patienter, puis on y sera. La Belgique entre à son tour dans sa Coupe du Monde. Ce soir, les Diables Rouges affrontent l'Égypte à Seattle. Les Égyptiens adversaires, attention, dont il faut sans doute se méfier le plus dans le groupe des Diables. Coup d'envoi donc dans une heure, 21h, heure belge. Il sera midi sur place et il fait très chaud au Seattle Stadium. Plus de 30 degrés attendus pendant la rencontre. Un facteur que les Diables vont devoir gérer également. Pas de surprise du côté de la composition d'équipe. C'est exactement la même que lors du dernier match amical contre la Tunisie. Charles de Ketelaere est aligné devant. La charnière défensive est formée par Nathan N'Goy et Brandon Mekele devant Thibaut Courtois. Sur les flancs défensifs, on retrouve Thomas Meunier à droite et Timothy Castagne à gauche. Dans l'entrejeu, le trio Youri Tielemans, Amadou Onana et Kevin De Bruyne. Leandro Trossard et Jérémy Doku sont chargés de l'animation sur les flancs offensifs. Match à suivre en direct sur les médias de la RTBF. Vivacité en radio, la Une Télé et nos plateformes RTBF Ovio et RTBF Actu. Le cadre d'accord conclu hier entre les États-Unis et l'Iran a été signé de manière électronique cet après-midi par le président américain Donald Trump, son vice-président J.D. Vance, ainsi que le président du Parlement iranien et principal négociateur Mohammad Bagher Ghalibaf. L'accord doit être formalisé à Genève vendredi. Il prévoit entre autres un cessez-le-feu, la réouverture aussi du détroit d'Ormuz qui permettra la reprise du trafic maritime dans la région. Ce soir, Donald Trump est arrivé à Évian en France pour un sommet du G7. Le président américain a déclaré qu'il n'aura pas besoin de beaucoup d'aide internationale pour rouvrir le détroit, même si ce ne serait pas une mauvaise idée, selon lui, d'avoir un ou deux bateaux de quelques pays à ses côtés. Le président français Emmanuel Macron a répété son offre d'une mission militaire internationale menée par la France et la Grande-Bretagne. Ce ne sera peut-être pas nécessaire, a poursuivi Emmanuel Macron, mais l'offre est sur la table. La grève spontanée qui a éclaté tôt ce matin parmi les travailleurs du bagagiste Avia Partner à Brussels Airport ne devrait probablement pas se poursuivre demain matin. Une réunion de conciliation est prévue entre direction et syndicats à 9h au siège du service public fédéral emploi, travail et concertation sociale. Les syndicats affirment vouloir donner une chance à la concertation. Toutefois, le personnel est encore consulté actuellement. Le mouvement a débuté donc vers 3h30 ce lundi matin. Le personnel a débrayé pour exprimer plusieurs mois de ras-le-bol. Aucun vol n'a été annulé, mais une soixantaine d'avions ont décollé avec du retard. Merci pour votre écoute. Passez une excellente soirée.
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2: La suite de ce complètement foot spécial Diable Rouge dans un instant, mais tout d'abord un point sur vos conditions de circulation. RTBF Mobile Info avec Caroline Martin. Bonsoir Caroline.
3: Bonsoir.
2: Et des soucis sur le 42.
3: Oui, le rappel de cet accident entre deux poids lourds et une voiture qui s'est donc produit à hauteur de Bellevaux en direction de Bâtisse. Le dépannage est toujours en cours pour le moment. La chaussée reste donc fermée pour l'instant avec une déviation obligatoire via la sortie 13 Saint-Vite-Recte. Et puis notez que demain, il y aura une manifestation dans les rues de Namur avec un impact sur la mobilité à prévoir entre 9h30 et plus ou moins 15h30.
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5: Salut l'équipe, c'est Barbara de Hamet. Voilà mon pronostic 2-0, même si l'Égypte est une équipe redoutable, je pense que Rudy va nous sortir peut-être il va nous sortir quelque chose de magique pour cette édition. Vu la motivation, la bonne entente, je pense que l'équipe est prête avec les anciens comme les nouveaux. Ça va être très très très intéressant, je pense. Allez les Diables, passez tous une bonne soirée, un bon match et à bientôt.
2: Voilà donc pour ce message de supportrice, n'hésitez pas, faites comme elle. Je n'ai pas son prénom, donc je ne peux pas vous le préciser. Et donc, merci à elle de laisser vos messages, comme l'a fait Barbara. Voilà, merci pour l'info. L'application WhatsApp 0470 07 20 23. 0470 07 20 23. On se retrouve dans un instant pour la suite de cette spéciale complètement foot. Ne bougez pas.
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2: On est à moins d'une heure donc du coup d'envoi de ce match Belgique-Égypte. Manuel Jousse vous commentera cette rencontre en direct en intégralité. C'est une complètement foot spéciale Diable Rouge avec Nordine Jbari qui est notre consultant, avec Ebi Brouzakis donc qui est là dans un instant, bouffé d'ambiance on l'espère, où elle est en train de monter à quelques minutes du coup d'envoi sur la grande place de Mons. On a beaucoup parler de ce match et de cette première rencontre face aux Égyptiens. Il y a déjà 10 jours, dans la préparation, on a dit plusieurs fois, Rudy Garcia l'a dit et l'a répété, ce match amical contre la Tunisie était une répétition générale avant cette première rencontre. On a vu les Tunisiens battus 5-1 contre la Suède cette nuit. Sabri Lamouchi, apparemment...
3: Licencié.
2: Licencié.
4: Il a pris la mouche.
2: On passe de lettres. Licencié. En pleine Coupe du Monde après un premier match, c'est pas si c'est du jamais vu. Votre avis, est-ce que ce match amical, ce match de préparation n'était pas un tout petit peu un trompe-l'œil?
3: Oui, ça trompe-l'œil. Pourquoi? Parce que ce n'est pas l'équipe tunisienne, c'est le football tunisien qui est en difficulté actuellement. Après leur Coupe d'Afrique au Maroc ratée, il y a eu des joueurs qui sont sortis dans la presse en disant que voilà, il y a un problème au pays, la formation doit être relancée, il y a les structures, les infrastructures doivent être aussi reconstruites pour moderniser tout ça. Donc évidemment qu'il y a une crise footballistique de l'équipe nationale de la Tunisie. On vire l'entraîneur qui était déjà en difficulté avec l'histoire de son fils, parce qu'il a demandé à son fils de l'accompagner. Son fils était là avec l'équipe, et donc il y a des gens qui ont commencé à se poser des questions. Mais est-ce qu'il a un poste? Pourquoi est-ce qu'il est là? La presse a commencé à attaquer Lamouchi. Il a dû répondre à ça, et il a répondu d'une manière un peu spécial. Il a dit bah, c'est mon fils et c'est pour faire plaisir à mon fils. C'est quand même magnifique qu'un père peut être avec son fils en équipe dans une Coupe du Monde et avec son pays. Et je trouvais ça un petit peu bizarre. Il a donné le bâton en fait pour se faire battre un peu Sabri Lamouchi, qui est un entraîneur assez... C'est un dictateur, hein. C'est un gars un peu assez dur, et là, malheureusement pour lui, il a été licencié.
4: Il a posé des choix forts aussi à l'issue de la Coupe d'Afrique des Nations. Il a viré 2 joueurs ou 3 joueurs emblématiques, je n'ai plus les noms en tête, et il a voulu rajeunir les cadres, il a voulu reconstruire. Moi, quand je vois les derniers résultats de la Tunisie, il y avait une défaite 1-0 contre l'Autriche, un partage 0-0 contre le Canada, c'était pas si mal que cela. Une victoire 0-1 contre Haïti, on voit que maintenant il n'y a plus de petites équipes comme on dit souvent dans ces cas-là, et puis il y avait ce 8e de finale perdu au tir au but contre le Mali. J'ai l'impression que les résultats qui ont précédé la rencontre entre la Tunisie et la Belgique n'étaient pas si négatifs que cela, mais comme Nordine l'expliquait, le problème était plus structurel, je pense.
2: Oui, mais test, un véritable test pour les Belges en préparation pour ce match contre l'Égypte.
3: En tout cas, c'était bon pour la confiance.
2: Voilà, exactement, c'est vrai. Vous avez raison. Nordine Jbari, notre consultant ce soir, on continue. Ebi Brouzakis, notre journaliste. Et puis, je vous le disais, évidemment, l'ambiance monte un peu partout en Belgique, en Wallonie, à Bruxelles. Et notre reportrice complètement folle, complètement fou, et RTBF Sport, c'est Daphné Fanon qui nous rejoint en direct de la Grand Place de Mons. On va l'entendre et on le voit en direct sur RTBF Ovio, RTBF Actu. Daphné, l'ambiance est-elle en train de monter? Bonsoir Fanon. Bonsoir Daphné, pardon.
5: Oui, David. Bonsoir David, bonsoir à tous. En effet, sur cette grande place ici à Mons, il y a de plus en plus de monde. On attend près de 5000 personnes selon l'organisateur, et en effet, la place se colore tout doucement de noir, de jaune et de rouge. On a vu aussi quelques drapeaux égyptiens, il faut bien l'avouer, mais la majorité des supporters ici soutiennent nos Diables Rouges. On a eu l'occasion de parler avec quelques supporters, il y a encore pas mal de personnes qui se trouvent autour de la grande place de Mons et qui sont en train de manger un petit bout. Et donc, pour le moment, c'est encore un petit peu Kalmounet. Cela dit, les supporters qu'on a rencontrés se disent super, super chaud patate, chaud boulette. On espère que les Diables vont l'emporter. En tout cas, nous, on leur souhaite. Les Diables vont-ils nous faire frissonner? Vont-ils nous faire peur? Vont-ils nous créer beaucoup d'émotions? Eh bien, c'est ce qu'on verra. Nous, on reste ici en direct toute la soirée aux côtés des supporters pour voir tout ça.
2: Bon, Daphné, je vais vous obliger à vous jeter quelque peu à l'eau. On a une tradition, surtout pour les nouveaux ou les nouvelles. Vous n'êtes pas la première à essuyer les plâtres. Votre prono à vous pour ce match Belgique-Égypte. Si vous voyez un score, vous imaginez un score, ce serait lequel, Daphné?
5: Bon, allez, je vais dire 2-1 pour la Belgique.
4: Comme on ordine.
5: Je suis gentil. Hein.
2: Bon, allez, très bien. On sent que la confiance est là du côté de Daphné. Espérons que ce soit le cas aussi pour les supportrices, les supporters, entre autres, sur cette grande place de Mons. Merci beaucoup, Daphné. Bonne soirée. Vous allez intervenir, évidemment, tout au long de cette soirée sur tous les médias de la RTBF. On vous retrouvera tout à l'heure à l'issue de ce match. Daphné Fanon, en direct, que j'appelle parfois Daphne. Donc après, c'est devenu Fanon. Bref, je vous embrasse, ma chère Daphné. On vous retrouve tout à l'heure. On sent une impatience quand même chez les supporters et les supportrices nordines parce que c'est le premier match, une certaine confiance, mais je le répète, c'est pour ça que je voulais vous entendre sur la Tunisie. Attention quand même à cet excès de confiance pour ce premier
3: quand
2: match.
3: Quand j'entends les scores donnés par tout le monde, c'est pas non plus le 3, le 4-1, le 5-1. Donc il y a cette attente, cette motivation parce que la Belgique rentre dans le tournoi. C'est quand même une Coupe du Monde. Et puis, il y a un peu ce stress du premier match en disant, voilà, pas de surprise. Pas de surprise. On a vu des scores d'autres matchs où il y a eu des surprises. Donc, voilà, on est un petit peu dans l'envie. Et pas dans la peur, mais dans le stress peut-être, et je l'espère positif.
2: L'envie d'avoir envie.
4: Oui, mais moi je trouve ça bien ce qui s'est passé avec l'Espagne et le Cap-Vert. Ça enlève une solide pression au Diable Rouge.
2: Parce que vous avez raison.
4: Oui, vous m'avez dit quelque chose, j'ai pas entendu.
2: Non, mais je dis, vous mettez le couteau, ça fait mal, parce que j'en ai pas parlé, mais ma deuxième nation, c'est l'Espagne. Mais je n'ai pas insisté, évidemment, là-dessus.
5: Moi, j'ai compris,
2: bien entendu.
4: Et donc, ça enlève de la pression au Diable Rouge, là, quand même. Ils peuvent même perdre aujourd'hui, c'est pas grave. Ils diront, mais l'Espagne, c'était pas dingue non plus. Plus sérieusement, évidemment, c'est le premier match. L'engouement va être dingue, la pression va être dingue aussi sur les épaules des Diables, mais dans l'absolu, ce match a été préparé, hein, donc il n'y a pas de souci, quoi.
2: Bon, allez, on va prendre la direction de Seattle dans un instant pour retrouver notre envoyé spécial Manu Ejouz qui va continuer à vous présenter cette première rencontre pour nos Diables Rouges dans cette Coupe du Monde 2026. Vous l'avez compris, Nordine et Bi, nous sommes là jusqu'à minuit ce soir sur Vivacité. Continuez à donner votre avis. SMS 30 63 50 centimes l'envoi. Vos messages via l'application WhatsApp 0470 07 20 23. Et puis, bien sûr, vos commentaires, ils sont nombreux sur la page Facebook de l'émission complètement foot-RTBS Sport. On revient dans un instant, à tout de suite.
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2: Émission spéciale sur Vivacité, émission spéciale Diable. On reste attentif ici en Belgique, Nordinj Bari et Bibrouzakis, mais on va céder la parole, bien entendu, à trois quarts d'heure du coup d'envoi de ce match, à Manuel Jousse, notre envoyé spécial que l'on retrouve au stade, au Lumen Field, en direct de Seattle, mon cher Manu.
3: Et oui, rebonjour les amis, 11h15 ici, hein, heure locale, c'est inhabituel, avec un coup d'envoi qui sera donné à midi. Pour rappel, il y a 9 heures de décalage horaire, c'est énorme, entre Seattle et la Belgique, et nous sommes dans cet extraordinaire Lumen Field, 68 740 places, un stade inauguré en 2002 et qui durant l'année accueille à la fois l'équipe de MLS de soccer, donc des Seattle Sounders, et l'équipe des Seattle Seahawks. Là évidemment il s'agit de foot américain et de NFL. Et alors ce qui est particulier, c'est que juste à côté, mais vraiment juste à côté de ce stade-ci, s'érige le stade de baseball de l'équipe des Seattle Mariners qui évolue en MLB, la Major League de Baseball, et c'est une saison là qui est en cours. Donc il y a énormément d'événements sportifs et d'équipes à supporter ici à Seattle, et leur point commun, c'est qu'elles ont toutes des noms liés à la mer, parce que nous ne sommes pas directement sur la côte, mais il y a un bras de mer qui arrive jusqu'à la ville de Seattle. Et d'ailleurs, quand on dit les Sounders, c'est parce que ce bras de mer s'appelle le Sound. Seahawks, ce sont les faucons, et les Mariners, on comprend évidemment ce que cela veut dire. C'est un stade à l'architecture très particulière, avec un toit partiel qui couvre la majorité des tribunes. Et alors d'un côté, vous avez la vue sur le centre-ville et les quelques gratte-ciel, et évidemment le Space Needle, l'épingle à cheveux spatiale, la fameuse tour qui n'est pas sans faire penser à la tour Rayet, dont on ne connaît pas encore l'avenir précis. Et alors quand vous tournez la tête de l'autre côté, là on ouvre l'horizon vers la nature qui entoure cette ville de Seattle située dans l'état de Washington. Et en point de mire, on a le mont Rainier, qui est l'un des plus hauts sommets des États-Unis en dehors de l'Alaska, parce que les plus hauts sommets constatés sont tous en Alaska. Il y en a d'autres dans les Rocheuses, et ce mont Rainier qui est un petit peu la particularité géographique emblématique de la région ici autour de cette ville de Seattle. Retour donc évidemment sur ce premier match qui nous attend pour les Diables Rouges. Avant toute chose, je vais évidemment vous rappeler la composition d'équipe. C'est le plus important des Diables Rouges, avec une ligne arrière de 4. Donc devant Thibaut Courtois, on va retrouver Thomas Meunier à droite, Timothy Castagne à gauche, et la paire centrale composée de Brandon Mekhele et de Nathan N'Goy. Mekhele donc préféré à Arthur Théâtre, Timothy Castagne à gauche préféré à Maxime de Kuyper, mais ça on s'en doutait quand même depuis pas mal de temps. Un triangle médian avec le capitaine Youri Tielemans associé à Amadou Onana, et bien entendu aussi Kevin De Bruyne en pointe de ce triangle. C'est sa 120e cape sous le maillot des Diables Rouges, alors que Courtois étreine ce soir, on est encore loin du compte, ce midi plutôt, sa 110e. Du côté gauche, Jérémy Doku, dont on attend énormément dans cette Coupe du Monde. Il est en super forme, il a terminé la saison de Première Ligue en boulet de canon avec Manchester City. Et puis alors du côté droit, Leandro Trossard, qui lui a terminé aussi sur les chapeaux de roue avec Arsenal, bien entendu le titre en Première Ligue, et puis la finale, même si elle a été en fin de compte perdue au tir au but, la finale de la Champions League. Et puis alors en pointe donc Charles de Ketelaere, toujours titulaire en attendant que Romelu Lukaku soit apte au service. Et quand on parle de service, c'est un service long, puisqu'il est déjà disponible pour des morceaux de match, mais pas encore pour être titulaire face au Diable Rouge. Donc cette équipe d'Égypte qui aligne dans les buts Oufa Choubir, le gardien de Al-Ahli, le plus grand club d'Égypte. L'arrière-gauche s'appelle Ahmed Fatou, qui évolue à Zamalek. À droite, on retrouve Mohamed Hani de Al-Ahli aussi. Et puis alors, dans l'axe, une association entre Hamdi Fati, le joueur de Al-Wakra, qui évolue lui au Qatar. Et puis Yasser Ibrahim, très bon défenseur central également de Al-Ahli. Expérimenté, hein, 33 ans pour Yasser Ibrahim. Devant cette défense, eh bien, on retrouve Marwan Atia, également de Al-Ahli, associé à Mohamed Lachine du club de Pyramids. Il y a également Emam Achour, titularisé dans cet entrejeu, joueur de Al-Ahli aussi. Mostafa Zico du côté gauche, joueur des Pyramids. À droite, évidemment, Mossala de Liverpool, dont on a répété déjà à maintes reprises aujourd'hui qu'il fêtait son 34e anniversaire. Et puis alors en pointe, Omar Marmouche, qui évolue à Manchester City. Ça veut dire deux choses aussi, que Trezeguet, que l'on connaît bien pour être notamment passé au Sporting d'Anderlecht il y a quelques années, eh bien, commence la rencontre sur le banc, de même que la jeune star, probablement la future star de l'équipe d'Égypte, successeur désigné de Mossala, Hamza Abdelkarim, 18 ans seulement, joueur de Barcelone dans l'équipe Espoir. Il était prêté par Al-Ahli à Barcelone, et puis le club catalan a levé l'option sur ce joueur très très prometteur qu'on verra peut-être entrer en cours de partie. L'arbitre de cette rencontre est brésilien, monsieur Ramon Abati, assisté de Danilo Malis et de Rafael Alves, alors que le quatrième est mexicain, Kevin Ortega, et que le responsable du VAR, Juan Soto, est colombien. Soto, homonyme de la superstar des Mets, pour revenir au baseball. Alors, bien évidemment, on a dit beaucoup de choses déjà de cette équipe belge depuis qu'elle s'est posée ici à Seattle. Ça fait quasiment une semaine, hein, puisque nous étions tous arrivés là ensemble dans l'Airbus A330, spécialement affrété par Brussels Airlines. Au terme de 10 heures de vol, c'était lundi dernier, en fin d'après-midi. Eh bien, nous sommes une semaine plus tard, quasiment jour pour jour, heure pour heure. Et dans l'intervalle, tout s'est vraiment parfaitement passé pour les Diables. On a rarement connu cela quand même dans une entame de Coupe du Monde, puisque ben, quels sont les cas un petit peu, on va pas dire problématiques, mais enfin ceux sur lesquels on peut se pencher. Zeno De Bast, mais la bonne nouvelle, c'est que on a là aussi, entre guillemets, levé l'option sur sa présence pour la suite du tournoi. Vous savez que la FIFA autorise les équipes à faire appel à un joker médical jusqu'à la veille du premier match. On se souvient par exemple en 2018 que Laurent Simon était resté avec le groupe jusqu'à Sochi, et puis finalement la veille du match contre le Panama il était rentré. Et bien ici, Zeno De Bast, il y avait quand même déjà des indicateurs positifs, hein, avant de prendre l'avion pour Seattle. Le département technique et le département médical ont décidé de concert qu'il resterait, donc la revalidation progresse bien. Ça fait là aussi un mois quasiment jour pour jour qu'il s'est blessé à la cuisse. On pourra très certainement compter sur lui pour les 16e de finale si nous y sommes, mais on n'en doute pas beaucoup. On y croit évidemment, peut-être sera-t-il déjà disponible, pourquoi pas, lors du troisième match contre la Nouvelle-Zélande. L'autre cas, c'est celui de Romelu Lukaku, mais on répète que par rapport à la situation d'il y a 4 ans au Qatar, où là il menait une sorte de course contre la montre pour revenir dans le coup après une blessure, ici les choses sont très différentes. Médicalement, il est tout à fait apte, il est tout à fait fit. Il doit juste retrouver du rythme, lui qui n'a joué que 64 minutes durant la saison, avant d'accumuler quelques minutes supplémentaires lors des deux matchs de préparation en Croatie à Rijeka et à domicile contre la Tunisie. Donc voilà, sans doute qu'on va lui donner de plus en plus de temps de jeu et peut-être le retrouver un moment dans le tournoi comme titulaire là aussi. Mais donc en dehors de ces deux cas-là, il n'y a strictement l'instant, rien n'a signalé, en tout cas de négatif, d'inquiétant, de préoccupant. Tous les joueurs, donc les 25 joueurs du groupe, tous sauf De Bast, ont participé à toutes les séances d'entraînement. Il n'y a jamais eu un jour quelqu'un qui a dû écourter la séance pour rentrer, la moindre petite inquiétude médicale. Alors oui, on avait fait évidemment beaucoup de bruit, mais enfin ça c'est la caisse de résonance d'une Coupe du Monde où chaque petit épiphénomène est monté en épingle. On a fait beaucoup de bruit après le deuxième entraînement, je pense, du fait que Jérémy Doku avait quitté les siens, mais enfin ça avait été brièvement. Il n'y avait aucun souci d'ordre musculaire, quelques petits soucis respiratoires ce jour-là semble-t-il, mais vraiment rien d'inquiétant. Et puis ça a directement fait les gros titres et le tour du pays. Et ça, c'est évidemment le problème d'un tournoi comme l'Euro ou une Coupe du Monde, et surtout quand ça concerne évidemment le joueur dont on attend tellement dans notre équipe nationale, devenu tellement important, Jérémy Doku. Et tout le monde s'accorde à dire, Rudy Garcia l'a dit, Kevin De Bruyne l'a dit, que un grand mondial de la Belgique passera par un grand mondial de Jérémy Doku. Voilà donc pour le contexte. Je vais vous proposer là toute une série d'impressions de Diable Rouge recueillies tout au long des derniers jours, à l'occasion des entraînements dans ces superbes installations des Seattle Sounders. Là aussi, les Diables Rouges ont rarement été aussi bien reçu, avec une optique un petit peu différente hein, d'ailleurs de la part de Rudy Garcia lors des derniers tournois. En général, dans leur camp de base, que faisaient les Diables? Ils s'y entraînaient et puis ils rentraient à leur hôtel, et tout le reste des activités, repas, détente, loisirs, briefing, etc., se passait à l'hôtel. Ici, Rudy Garcia a voulu quelque chose de plus club, entre guillemets, donc avec l'essentiel des journées qui sont passées dans ce centre d'entraînement que tout le monde apprécie, de même que la qualité des terrains évidemment, ce qui n'est pas la moindre des choses. Beaucoup d'ambiance hein, vous entendez quelques cuivres résonner dans ce Lumenfield ici, et nous on va donc vous proposer les interviews promises. Il y aura quatre diables différents, et un petit peu plus tard évidemment vous aurez droit à l'interview d'avant-match de Rudy Garcia effectuée par Benjamin de Seninck il y a quelques instants. Et donc, on va tout d'abord entendre Youri Tielemans, capitaine de notre équipe nationale, mais qui nous dit un petit mot de l'adversaire du jour, l'Égypte.
4: Tous les adversaires sont à respecter. Après, on sait que c'est une équipe de qualité, ils ont des bons joueurs. On sait les joueurs qu'ils ont devant aussi, qui peuvent être très très dangereux sur la transition. C'est à nous à être concentrés. Au jour d'aujourd'hui, le football... Il n'y a plus de match si facile que ça, donc c'est vraiment à nous à être concentrés, à apporter du jeu positif comme on a su le faire les deux derniers matchs amicaux. Et maintenant, c'est pendant la compétition, donc c'est du sérieux.
3: Voilà donc un Youri Tielemans très concentré, très appliqué, et à qui Rudy Garcia demande aussi d'endosser dans ce groupe un rôle de leader, pas seulement sur le terrain avec le brassard de capitaine, mais également en dehors. Alors on va enchaîner avec Jérémy Doku, comme convenu, qui est venu à l'interview il y a quelques jours et qui s'est vraiment confié. Il était très intéressant. On sent qu'il a pris de la distance, de la hauteur, les répercussions aussi de sa vie privée. Il s'est marié à l'automne dernier. Vous savez qu'il attend un heureux événement normalement pour la mi-juillet, là aux alentours, peut-être des demi-finales, finales, etc. Et c'est aussi un sujet de discussion ces derniers jours. Mais là, on va l'entendre, Jérémy Doku, tout d'abord sur le rôle qu'il occupe dans l'équipe des Diables Rouge.
5: Finalement, j'ai toujours dit que moi, sur le terrain, j'essaie de quoi je suis capable. J'essaie de faire mon boulot et de jouer mon rôle, d'apporter à l'équipe. Tout le monde a un truc à faire. Et moi, je sais aussi c'est quoi mon devoir. Et c'est d'apporter du danger au niveau offensif, au niveau des buts, des passes des. C'est ce que j'essaie de faire. Bien sûr que cette saison, j'ai progressé beaucoup. Et j'essaie d'amener ça aussi, ce que j'ai fait en club, en équipe nationale. Et pour l'instant, je suis très content.
3: Voilà, alors autre thème de débat avec Jérémy Doku, et c'est plutôt un constat positif, c'est que ces derniers mois, eh bien, on a dû apprendre à faire sans Romelu Lukaku, qui, pour rappel, est le meilleur buteur absolu de l'histoire des Diables, avec 90 réalisations. Mais du coup, ça a rendu la Belgique plus forte, plus dangereuse collectivement. Prenez déjà les deux derniers matchs de préparation en Croatie et contre la Tunisie. 7 buts inscrits par 7 buteurs différents, donc une grosse force collective. Le danger peut surgir de tous côtés. On écoute Jérémy Doku.
5: C'est un danger qui peut venir de partout. On s'entraîne beaucoup sur ça. Tout le monde peut marquer. Je suis très content offensivement comment on est en train de jouer dans cette formation-là. Tout le monde s'est marqué, tout le monde est dangereux, tout le monde ose. C'est bien qu'on finit les actions. Quand je repense à l'Euro, par exemple, c'était un gros problème pendant l'Euro, marquer des buts. Pour l'instant, je suis très content comment on finit les actions et on continue à beaucoup marquer des buts.
3: Voilà, donc on va redescendre d'un cran sur le terrain maintenant pour aller du côté du gardien, Thibaut Courtois, dont c'est la 110e cape avec les Diables Rouges aujourd'hui et surtout aussi le 16e match en Coupe du Monde, puisqu'il a tout joué avec la Belgique depuis qu'elle a retrouvé le Mondial au Brésil en 2014. Encore un match pour Thibaut Courtois et il égalera le recordman absolu de matchs disputés en phase finale qui est pour l'instant Enzo Schifo. Thibaut Courtois, qui a surpris un petit peu son monde. En déclarant non pas qu'il arrêterait l'équipe nationale au terme de ce tournoi, parce que certains ont été un petit peu vite en besogne, mais qu'il réfléchissait à l'éventualité d'arrêter sa carrière internationale. Mais là, c'est aussi un petit peu comme je vous disais avec la sortie de Jérémy Doku, et tout le monde a commencé à s'exciter et à s'inquiéter. Là, certains ont fait des raccourcis en disant Thibaut Courtois stopped na de Weka. Là, évidemment, oui, c'était dans certains journaux néerlandophones. C'est pas encore sûr, hein, même si on croit qu'il en prend quand même la direction. Bref, Thibaut Courtois, on lui a demandé, lui qui a tout connu des dernières Coupes du Monde avec les Diables Rouges, quelle différence il pouvait faire entre les quatre générations 14, 18, 22 et 26.
6: Pour moi, c'est un peu similaire à le groupe de 2014 avec des joueurs expérimentés, avec des joueurs jeunes. Là, c'était pour tout le monde première Coupe du Monde, mais bon, en général, c'est un peu le même esprit. Tout le monde a beaucoup envie. Un peu aussi comme 2018, je crois, en 2022. Je crois qu'il y avait déjà un peu de... C'était pas le même...
7: La même atmosphère.
6: Oui, atmosphère, peut-être l'esprit d'équipe, de tout le monde faire ce que le coach demande et le faire à 100%. Et là, je trouve que tout le monde est vraiment dans l'entraînement, dans la tactique, dans tout. Et il y a une bonne atmosphère entre les jeunes, les plus âgés que moi. Donc, c'est chouette. Et j'espère que gagnant notre match, ça peut encore améliorer.
3: Voilà, effectivement, avec le franc-parler de Thibaut Courtois, si lui-même dit qu'il y a une excellente ambiance, on peut vraiment le croire. Alors, on a beaucoup parlé du fait qu'on avait marqué facilement en match de préparation, avec le 0-2 en Croatie, le 5-0 contre la Tunisie, 7 buts, 7 buteurs différents, mais il ne faut pas oublier non plus ce qui se passe derrière, parce que le point d'inquiétude quand même, ces derniers mois, c'était les faiblesses défensives, la friabilité de ce secteur. Eh bien, sur ces deux derniers matchs, on n'a pas encaissé, donc ça, c'est un point quand même très positif. Deux clean sheets, Thibaut Courtois en parle.
6: Pour moi, si on défend avec 11, c'est pas juste la défense ou le gardien. C'est facile parfois de dire ok, on a encaissé 2-3 buts, mais quand tu encaisses un but, c'est toujours ça commence de quelque part. Et ça peut même passer d'un attaquant qui n'a pas fait son boulot et après, nous, derrière, on prend le but. Donc, c'est ça le foot et je crois qu'on doit défendre avec 11. Aujourd'hui, si tu ne défends pas avec 11, ça ne fonctionne pas. Donc, je suis sûr qu'on a un bon bloc avec tout le monde et si on fait ça dans les trois premiers matchs, je ne crois pas qu'on va encaisser beaucoup de buts.
3: Voilà, donc un Thibaut Courtois très confiant par rapport au fait que l'on ne va pas beaucoup encaisser dans cette phase de poule. On espère qu'il a raison, évidemment. Et on va terminer cette première salve d'interview avec Kevin De Bruyne, qui en est, lui, ce midi à sa 120e cape avec les Diables Rouges. Là aussi, c'est symbolique et c'est énorme. Et donc, comme c'est un des joueurs avec Courtois, avec Lukaku, avec Witsel, les plus anciens, les plus expérimentés, 4e Coupe du Monde d'affilée pour lui, se pose également la question de l'avenir en équipe nationale et voici sa réponse.
8: Ouais, je me sens bien. D'abord, j'ai pas pris une décision, mais pour moi, le sentiment que je suis content de jouer, je peux jouer. Je pense que les gens, ils voient beaucoup les moments que je pousse les choses et je veux tout faire pour gagner et faire mieux. Je fais encore le même, mais à côté, je veux aussi être content et ça doit être chouette. Et moi aussi, que je pense que j'étais toujours comme ça. Je joue les jeux, je suis pas dans ma chambre, pas du tout. Et je pense peut-être les gens, ils voient un peu plus de ce côté de ma part. Et peut-être je suis un peu plus tranquille pour le moment, mais... Ah, peut-être parce que c'est le quatrième.
7: C'est le privilège de l'âge, en quelque sorte.
8: Peut-être, ouais.
3: Voilà, Kevin De Bruyne qui ne veut rien s'imposer, qui veut prendre du plaisir. Et à mon avis, la suite de son aventure en équipe nationale dépendra aussi du parcours des Diables Rouges dans cette Coupe du Monde, comment les choses se passent. Et il verra à ce moment-là s'il a envie de continuer ou pas. On va effectuer un petit retour par le studio. Seattle Mont, c'est rapide finalement, avant de se retrouver dans quelques instants ici.
2: Oui, en direct depuis la Belgique pour cette spéciale émission spéciale complètement foot Diables Rouges ce soir, évidemment. Jusqu'à minuit avec tout à l'heure Nordic Barry, notre consultant, avec Ebi Brouzakis, donc ici une fois n'est pas coutume à mes côtés en studio. Et puis vos messages bien sûr, continuez à intervenir tout au long de cette soirée, les commentaires sur la page Facebook complètement foot-RTBF Sport, la possibilité toujours pour vous de nous envoyer vos SMS 30 63 50 centimes l'envoi. Et puis vous le savez maintenant, on a pris l'habitude, l'application WhatsApp 0470 07 20 23 0470 07 20 23, ça vous permet aussi en plus des messages écrits de nous laisser vos messages vocaux. Michael nous dit bonsoir à toute l'équipe, pronostic 2-1 pour la Belgique, compo logique selon moi en espérant que Mekele tiendra le coup, bon match et bonnes frites. Donc voilà, on a annoncé officiellement que ce soir c'était frites au menu pour toute l'équipe de Complètement Foot. Je pense que le message est passé. Dommage que vous ne soyez pas en quotidienne, nous dit Michael. Bon, on sera là en quotidienne à partir des huitièmes de finale. Hein. C'est une Coupe du Monde un peu particulière. Énorme Coupe du Monde au nombre de matchs, au nombre de jours. On vous accompagnera évidemment pour des spéciales Diables Rouges en première partie. Et puis on sera là pour les moments qui comptent. Croisons les doigts pour les 16e et puis pour les huitièmes de finale. Ce sera chaque soir en direct sur Vivacité. On revient dans un instant donc pour la suite de la présentation de cette rencontre Belgique-Égypte. 25 minutes avant le coup d'envoi officiel pour nos Diables Rouges dans cette Coupe du Monde 2026.
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2: La suite de cette émission spéciale, je vous rappelle le partage pour un des favoris de cette édition 2026 dans cette Coupe du Monde, la Roja. L'Espagne n'a pas fait mieux que 0-0 contre le petit, entre guillemets, Cap Vert. On est donc, je vous le disais, à un peu plus d'une demi-heure, moins d'une demi-heure, pardon, du coup d'envoi de ce match, Belgique-Égypte. Notre envoyé spécial, Manuel Jousse, en direct du stade, le Lumenfield, en direct de Seattle, qui poursuit la présentation de cette rencontre.
3: Oui, alors je trouve qu'il ne fait pas si chaud que ça, moi, finalement. Enfin, il ne fait pas froid non plus, hein, mais on a beaucoup parlé ces derniers jours. Là aussi, c'est quelque chose qui a été totalement monté en épingle et tout le monde s'excitait avec ça. Certains confrères posaient des questions tous les jours au Diable Rouge sur cette possible canicule qui allait accabler tout le monde aujourd'hui. C'est absolument pas le cas. Hein. On annonçait 30 degrés, on est un petit peu en dessous, me semble-t-il, là. Donc, en plus, ce ne serait pas une première hein, dans les Coupes du Monde. Ben, généralement, à part au Qatar, départ, ça se passe à cette période-ci de l'année, donc c'est normal qu'il fasse chaud. Même en 2018 en Russie, le premier match à Sotchi, on dépassait les 30 degrés. Je ne dois pas vous rappeler le Belgique-Mexique à Bordeaux en 98. Enfin bref, il y a eu pas mal d'exemples, mais donc pour l'instant ça va, c'est un petit peu couvert, un peu nuageux, il ne fait pas spécialement lourd non plus, donc les conditions sont bonnes. Et les conditions sont bonnes aussi pour poursuivre les interviews avec celle qu'a réalisée tout à l'heure en bord terrain, il y a une quarantaine de minutes environ, Benjamin Desseninck, qui a rencontré comme chaque fois un joueur et un sélectionneur. Et on va commencer, si vous le voulez bien, et même si vous ne voulez pas, c'est le même prix, par le joueur Amadou Onana. On l'écoute au micro de Benjamin.
12: Bon, Amadou, ça a été long hein, quand même cette semaine. Il y a eu des bons entraînements, vous êtes amusé, vous avez joué ensemble, maintenant les choses sérieuses commencent. On le voit sur votre visage, la concentration elle est déjà là.
14: Ouais, on avait hâte que ça commence parce que ça commençait à faire long. Maintenant on va rentrer dans le vif du sujet et je pense que tout le monde est prêt, tout le monde a envie et tout le monde est fier de défendre ses couleurs.
12: Vous venez de sortir du bus là, c'était comment? On peut vous décrire un petit peu l'ambiance, l'atmosphère dans le bus pendant le trajet?
14: Ben, comme toutes les grandes compétitions, hein, beaucoup de concentration, focus, mais aussi de la sérénité parce qu'on sait qu'on a beaucoup de qualité dans ce groupe et il va falloir le montrer aujourd'hui sur le terrain.
12: Un mot sur l'adversaire, sur quoi on a insisté au niveau du staff?
14: Un géant d'Afrique avec de très gros atouts, notamment les deux devant, Salah, Marmouche, Trezeguet, Achour, de très bons joueurs, de joueurs de haut niveau, donc il va falloir être très vigilant.
12: Vous jouez à quelle place en fait?
14: C'est-à-dire?
12: Vous jouez derrière ou au milieu?
14: Vous le verrez sur le terrain, je pense.
12: Merci beaucoup, bon match Amadou.
3: Voilà donc pour Amadou Onana et on va enchaîner évidemment tout de suite avec notre sélectionneur Rudy Garcia, toujours avec Benjamin.
12: Tout d'abord, quelque chose de très personnel, vous avez beaucoup d'expérience, mais est-ce que ce matin quand même, c'est votre premier match de Coupe du Monde, vous avez senti quelque chose de particulier?
15: Non, voilà, je suis concentré sur mon match, voilà, il ne faut pas laisser l'émotionnel prendre le dessus, il faut être concentré sur ce qui va se passer dès les premières secondes. On a un plan de jeu, on a des plans B, les joueurs savent tout, mais il y a aussi les impondérables d'un match. Il faut bien démarrer, ça c'est sûr. Et après il y a plein de détails qui peuvent entrer en compte par rapport à la chaleur, auquel cas à un moment il faudra peut-être avoir des temps de possession plus longs pour reprendre un peu son souffle et faire courir l'adversaire et le fatiguer. Je sais pas, il fait chaud, la pelouse peut être sèche, si c'est ça le détail c'est bien d'appuyer ses passes. Voilà, c'est plein de petits détails comme ça que les joueurs doivent gérer et qu'on doit gérer avec eux, mais concentration maximale pour le match. Je pense que de bien rentrer dans le match ça va être important pour je dirais pas prendre confiance, que la confiance on l'a, après il faut pas faire un excès de confiance, c'est un premier match, c'est toujours difficile, cette équipe d'Égypte elle est dure à manœuvrer, il faudra pas qu'on tombe dans le panneau un peu de la provocation parce qu'ils peuvent aussi mettre à un moment le match sur ce plan là voilà, on est prévenu, on est prêt, mais encore maintenant faut-il démontrer sur le terrain que on est en capacité à gagner ce premier match.
12: Alors, quelques réflexions par rapport à vos choix. Bah, Mekele, à côté de Nathan Gol, on l'avait senti venir. C'est la même équipe que contre la Tunisie. Vous prépariez donc déjà ça, avec Castagne à gauche, avec Onana plutôt que Raskin. On sait que ça doit être aussi un choix difficile pour vous au milieu de terrain.
15: Tous les choix sont difficiles, mais je préfère avoir des choix à faire que pas de choix à faire. Après, avec cette équipe-là, on peut aussi passer à trois derrière en abaissant Amadou sans faire de changement. Ça peut être une équipe, justement... Qui permet de faire plusieurs choses dans le match. Mais oui, effectivement, contre la Tunisie, j'avais déjà un petit peu anticipé. Déjà, le choix de la Tunisie, c'était aussi une équipe plutôt de transition, même si on sait que l'Égypte est plus forte, une nation africaine plus forte que celle de la Tunisie. Mais oui, voilà, il y avait déjà ces préparations-là. Donner du temps de jeu à certains qui en avaient besoin pour être prêts aujourd'hui. Ce qui est certain aussi, c'est qu'on fera pas le résultat à 11. J'aurais certainement bien besoin des 5 changements. Il y a des joueurs qui... on pas les 90 minutes dans les jambes, il y en a d'autres pour qui ça va être dur par rapport à la chaleur d'aller au bout. Donc voilà, j'ai quelques changements en tête, mais encore une fois, moi aussi, il va falloir que je m'adapte et que je vois ce que le match m'oblige ou m'inspire par rapport à améliorer toujours l'équipe, c'est toujours le but.
3: Voilà donc les impressions d'avant-match de Rudy Garcia. Peut-être un petit passage par le studio pour avoir vos avis, votre débrief là-dessus.
2: Nordin Djebari et Bibrouzakis, on se demandait,
16: on a une question,
2: il
16: Manu,
2: fait
16: on
2: chaud
16: a une question.
2: Ou il fait pas chaud? Parce que mais vous nous dites qu'il fait pas chaud. Et Rudy Garcia, à nouveau, insiste sur le fait de la chaleur et de la pelouse trop sèche. Donc,
3: non, voilà. Bah alors, Il fait pas froid non plus, entendons-nous bien. Et la pelouse est en plein soleil. Nous sommes à moitié à l'ombre en tribune. Ah. Mais malgré cela, on a déjà connu en Coupe du Monde de nombreuses atmosphères beaucoup plus chaudes. Et si je dois citer la principale ces dernières années, le huitième de finale contre les États-Unis à Salvador de Bahia en 2014, c'était quelque chose. Hein. Là, on pouvait vraiment parler de ce paramètre. Alors ici, oui, il va faire chaud. Mais enfin, ça vaut pour les deux équipes, comme on dit toujours dans ces cas-là.
16: Mais dis-lui, Manu, dis-lui.
3: Oui, bah, on va lui dire. Tiens.
2: Manuel Jousse, notre envoyé spécial, qui évidemment dans un peu plus d'un quart d'heure va vous commenter ce match en direct en intégralité ce soir sur Vivacité. Vous l'entendez en effet ici à mes côtés en studio en Belgique, Nordinjvari et Bi Brouzakis. Nous, on a aussi des souvenirs de Belgique, États-Unis, mais c'était au cœur de Bruxelles. Ouais. Il faisait pratiquement aussi chaud qu'au Brésil. Mais enfin, bon, voilà, ça c'est pour les fidèles de Complètement Foot. Alors évidemment que ce huitième de finale là est allé au bout du suspense et la chaleur est montée au fur et à mesure. Sur les propos d'avant-match de Rudy Garcia et voilà sur ses choix et les explications de ceux-ci au micro de Benjamin de Soninck, Nordine et puis Ebi.
17: Il a parlé aussi de la préparation de la Coupe du Monde avec le choix de la Tunisie, bien sûr que voilà. Ngoy, je trouve que c'est normal parce que on n'avait pas une grande défense, donc tout était possible. Si à un moment donné il y avait un joueur qui allait émerger, il allait jouer et c'est ce qui se passe aujourd'hui. Ngoy passe devant Théâtre qui est en équipe nationale depuis beaucoup plus longtemps que lui, donc ça veut quand même dire que il y avait pas cette défense n'était pas solide à 100% pour que les titulaires soient indéboulonnables. Donc voilà, après et on va voir ce qui va se passer dans le match, mais la préparation de la Tunisie, mais c'est l'Égypte est complètement différente que la Tunisie.
18: Mais sur Ngoy, il est amusant de constater que ce garçon a progressé, mais de fou, comme disent les jeunes. Hein, parce que quand il était
17: au standard,
18: il n'était pas toujours exempt de trop proche, mais il était jeune aussi, Nathan Ngoy, dont on apprécie non seulement le volume de jeu, la qualité de la relance, mais aussi la lucidité à l'interview. Je trouve, on l'a déjà eu à notre micro, il est particulièrement humble, il est conscient aussi de ce qu'il peut apporter. Il a des ambitions, il nourrit des ambitions, mais sans sombrer dans une certaine forme d'arrogance. Après, le coach a aussi expliqué, sans trop l'expliquer finalement, la titularisation de Brandon Mekele. Ce qui est bien, je trouve, c'est qu'il a de la suite dans les idées, puisque cela, il l'avait préparé. Moi, j'avoue, je ne l'avais pas vu venir, cette composition-là, en tous les cas, pas Mekele, à la Palace de Théâtre. Nordine l'avait vu, mais tout ceci avait été pensé par Rudy Garcia. Donc, je redis ce que j'ai dit tout à l'heure, mais cette composition me paraît absolument cohérente.
2: Ces explications, en nous disant déjà à l'avance qu'il fera sans doute l'utilité de ces cinq changements, ça, voilà, vous n'êtes pas surpris par ça non plus.
17: Je sais que je vais vous embêter.
2: Je sais, vous allez me dire que c'est de la com, mais au moins il nous l'annonce.
17: Non, mais là il dit sans dire. Ouais. Il dit que voilà, ça c'est une réponse banale, standard, qui dit que il y a pas que les 11, il y a toute l'équipe et qu'il y aura les changements. Il y a des changements à tous les matchs de tout le monde.
2: Ça, c'est vrai.
17: Le plus important, je pense, de ce qu'il a dit, c'est le début du match. Le début du match, être fort dans le début du match, être directement concentré dans ce début du match-là. Je trouve qu'il y a quelque chose d'autre important aussi, comme je l'ai dit, je connais cette équipe égyptienne, ne pas se faire avoir ils vont aller les chercher. Vous voyez, je veux dire, ils vont essayer d'énerver un petit peu.
18: Il a parlé de cela.
17: Ah, oui, c'est pour ça que je dis que c'est bien ce qu'il a dit. Vous écoutez pas ce que je dis.
18: Si, j'appuie.
17: Tout à l'heure, que ça soit David et vous.
18: Mais j'appuie.
17: Et c'est De Bruyne doit faire attention de pas. Voilà, ils vont lui chauffer un peu ses chevilles.
2: On est tous un peu impatients, et Nordine et Bi. Et puis on se le disait, parce qu'on retourne à Seattle, Manuel Jousse, notre envoyé spécial, il est quand même dingue ce stade, me soufflait l'équipe en coulisses. Bon voilà, les Seahawks, c'est pas non plus une petite franchise aux États-Unis pour celles et ceux qui suivent le foot américain, mais quel stade, Manu, quel stade. J'espère que vous pouvez nous partager la chance que vous avez de voir les Diables Rouges à Seattle aujourd'hui.
3: Ah oui, ben pour paraphraser notre ancien collègue et ami, toujours ami hein, d'ailleurs, plus collègue, Pascal Chimé, les Seahawks, c'est pas des poulets, hein, effectivement, c'est plutôt des faucons, hein, donc
18: des vrais intelligents.
3: Effectivement, très très, très beau. Non, mais il y a une ambiance phénoménale ici. Vous savez que c'est un stade aussi où on a battu des records de bruit. Ouais. On a pu mesurer 137-138 décibels, ce qui équivaut plus ou moins au bruit d'un moteur d'avion au moment du décollage, ce qui est normal à Seattle puisque c'est le siège de Boeing, évidemment. On n'a rien sans rien. Et alors, pour un petit peu surfer sur cette réputation, ici il y a les speakers, parce qu'ils sont plusieurs qui sont en train de faire des concours entre ceux qui veulent acclamer la Belgique, ceux qui veulent acclamer l'Égypte, et on a des mesures de décibels là, qui s'affichent en temps réel.
2: Qui gagne
3: peut mieux faire hein, pour ouais. l'instant.
2: Qui gagne ils sont plus nombreux, non, les Égyptiens dans ce stade? C'est l'impression qu'on a ici, nous, à l'image, oui, mais... puisqu'on a la chance d'avoir l'image en studio, Manu, pardon.
3: Bah, écoutez, à chaque Coupe du Monde, en fait, on est en minorité dans le public. Ouais. Ça, c'est quand même un phénomène qui se répète d'une épreuve à l'autre. Maintenant, il y a évidemment les spectateurs, entre guillemets, neutres qui prennent parti pour les uns ou les autres. Je me souviens, en 2018, en Russie, une fois qu'on a sorti le Brésil, tous les supporters sud-américains qui déjà sont tous anti-Brésil, à part les Brésiliens, eh bien, prenaient parti pour la Belgique. Donc, il ne faut pas compter seulement les supporters belges qui sont, on n'a pas les chiffres officiels, entre 1000 et 1500 dans ce stade de 70 000. Et donc, pour l'instant, c'est assez partagé au niveau du concours de décibels. Mais c'est vrai que ce stade est incroyable. On a battu des records de bruit alors qu'il

0: cette tribune tout à fait particulière. Vous avez sans doute déjà vu des photos où vous l'avez à l'image, là, un petit peu en forme de triangle dont on aurait été la pointe, une sorte de pyramide sans la pointe de la pyramide pour faire plaisir aux Égyptiens. Et elle est assez vertigineuse là sur notre gauche. J'aimerais pas être au dernier rang de cette tribune.
1: Mes rêves, Manu.
0: Vous aimeriez ça, vous?
1: Ah oui, mais pour un match de NFL, aussi, de NFL, évidemment.
2: Ça reste toujours la pointe.
0: Oui, parce que pour le foot, vous êtes moins bien mis parce que c'est derrière le but. Là, je ne vous entends pas parce que tout le monde parle en même temps.
1: Non, mais Nordine précise que de toute façon, là, le stade est dans le même état que ce soit pour la NFL ou pour le soccer. Pointe, hein. C'est toujours la pointe qui est coupée forcément de ce triangle inversé. Bref.
0: Exact. Et c'est un stade à la pointe aussi. Et ce sera le cas aussi dans quelques jours quand on sera à Los Angeles, parce que ça, c'est encore une fameuse affaire aussi, hein, d'ailleurs. Mais ça, ce sera pour le match suivant contre l'Iran. Alors, parlons un petit peu des précédents contre l'Égypte, parce qu'il y en a eu, mais évidemment, toujours dans des matchs amicaux. Forcément, ce n'est pas une équipe qu'on rencontre dans les qualifications pour les grands tournois, puisqu'elle n'appartient pas à la même confédération. C'est d'ailleurs la première fois aussi, petite anecdote, que nous n'avons pas d'équipe européenne dans notre groupe ici. Nous avons des représentants de l'Afrique, de l'Asie et de l'Océanie. Bref, cette équipe d'Égypte, on l'a rencontrée tout d'abord en 99 avec une défaite à la clé. En 2005 aussi, nous y étions, ce fameux match avec Aimé Antonis au Caire, là, une bonne défaite 4-0 dans un système un peu curieux de l'ami Aimé qui avait joué en 4-3-3 avec un entrejeu à la brugeoise, mais où il n'avait mis que des Anderlechtois qui n'avaient pas l'habitude, dont Van der Haag, Bassetjo, etc. Enfin, c'était un drôle de match. En 2018, là, une victoire assez nette, 3-0. Et puis alors le dernier en date, en 2022, nous y étions avec l'ami Ebenezer. Un match complètement surréaliste au Koweït, juste avant d'aller au Qatar. C'était une petite escale sur la route, une organisation complètement chaotique, un truc de fou. Et une défaite 1-2. Avec un but de Loïs Openda, mais une préparation, un match de préparation vraiment qui laissait peut-être augurer déjà de ce tournoi bizarre qu'on a vécu là-bas au Qatar avec cette élimination au premier tour. On est en train de déployer des énormes drapeaux qui font quasiment toute la largeur du terrain avec un arrondi de chaque côté pour entourer le rond central. C'est particulièrement réussi visuellement. La Belgique à gauche, l'Égypte à droite, puisque nous sommes bien dans un Belgique-Égypte aujourd'hui. C'est important parce que ça veut dire que la Belgique, la première nation, peut choisir son maillot. Et petite info, la Belgique jouera tous ses matchs de poule en rouge parce qu'évidemment, il ne faut pas qu'il y ait de confusion possible avec le maillot de l'adversaire. Et quand on voit les couleurs de notre deuxième maillot, ça ne va pas toujours avec les autres. Et Égypte, Iran et Nouvelle-Zélande sont toutes des nations qui privilégient le blanc généralement. Voilà les joueurs qui font sur leur apparition sur le terrain. Ils ne viennent pas d'un tunnel situé sous notre tribune, mais en face de nous, du côté droit. Et ils arrivent là, en ligne. Et évidemment, c'est tout le noyau. Vous connaissez la particularité de cette Coupe du Monde ici, au moment de l'hymne national. On n'est pas disposé de la façon habituelle. Vraiment une atmosphère complètement dingue ici, toutes les personnes autour de moi. Je suis à l'extrémité d'une rangée de commentateurs, donc vraiment juste à côté du public. Toutes ces personnes ont évidemment sorti leur smartphone pour immortaliser l'instant dans ce stade de Seattle qui accueillera au total 6 rencontres. Alors il y aura un 16e de finale et un 8e de finale, vous le savez, qui concernera le premier de notre groupe. Ça, ce serait un gros avantage évidemment de finir premier, c'est de pouvoir rester ici et de jouer les matchs suivants, le ou les matchs suivants dans ce stade de Seattle. Chronologiquement, le match qui va venir après celui-ci, ça vaudra la peine d'être vécu. On ne pourra pas le voir, nous, malheureusement, parce que c'est le jour où on part à Los Angeles. C'est le match des États-Unis. Donc, voilà, le public de la côte ouest ici, le nord de la côte ouest, aura l'occasion et la chance d'assister à un match des États-Unis, l'un des trois pays organisateurs donc de cette Coupe du Monde avec le Mexique et le Canada. Et je me lève puisqu'on va entendre et écouter même religieusement les hymnes nationaux. On commence par la Brabançonne.

Ah oui, elle fait frissonner encore plus que de coutume à cette Brabançonne quand elle résonne comme cela dans un stade de la Coupe du Monde. Je vous rassure, les paroles sont toujours de Charles Rogier et la musique de François Van Kampenhout qui était très inspiré à l'époque. Et on va enchaîner avec l'hymne de l'Égypte.

0: Et voilà le Biladi, Biladi, Biladi, ma patrie, ma patrie, ma patrie, un hymne adopté en 1979, paroles de Mohamed Younis Kadi et la musique de Saïed Darwish, et vraiment un public qui s'enthousiasme dès qu'il voit sur l'écran géant. C'était déjà le cas quand le speaker a donné les compositions aux équipes, dès qu'il voit apparaître les visages de Kevin De Bruyne et de Mo Salah. Ce sont vraiment les deux superstars du jour. Kevin De Bruyne encore beaucoup plus acclamé que Jérémy Doku, les stars actuelles ou passées de la Première Ligue, puisque De Bruyne a fait le choix de la Serie A, alors que Mo Salah, ça fait évidemment un paquet d'années maintenant qu'il est là-bas à Liverpool depuis 2017. Alors, a-t-il fait l'année de trop ou pas, ça, chacun a son avis sur la question, mais enfin, c'est une figure indissociable, cette Première Ligue. Tout le monde se serre la main en circulant autour du rond central. Évidemment, ça fait pas mal de joueurs concernés, puisque les réservistes sont présents aussi. Alors vous me dites, je ne sais pas si on doit effectuer un dernier passage par le studio pour une petite pub ou si on continue. Non, non, me dit Déborah que l'on salue. Eh bien donc, on continue et on va pouvoir vivre ce grand moment d'émotion avec ce coup d'envoi donc de Belgique-Égypte, tellement attendu. Alors, ben oui, on le sait, on l'a dit, on commence d'emblée par le gros morceau du groupe. Alors, ben, je suppose, évidemment, les rêveurs peut-être l'auront constaté tout à l'heure ou auront déjà fait des projections. Si on est premier du groupe, tout le monde nous prédit un quart de finale contre l'Espagne. Et qu'est-ce qu'on voit là? Il y a un 0-0 contre le Cap-Vert et certains commencent à se dire, et si en plus l'Espagne ne finissait pas première mais deuxième? Bah oui, on peut évidemment tout extrapoler et c'est ça la beauté d'une Coupe du Monde, toutes les projections sont possibles et puis vous avez toujours des surprises, vous avez toujours des grandes nations qui soit passent à la trappe, ce qui est un petit peu compliqué quand même avec la formule ici où 8 meilleurs 3e se qualifient, mais des grandes nations peuvent parfois ne pas réussir à finir première de leur groupe et à ce moment-là, eh bien on vit des matchs à élimination directe qui ne sont peut-être pas ceux que l'on avait imaginés. Évidemment, on est encore loin d'être à ce stade. D'abord, sortir de ce premier tour et réussir ce match contre l'Égypte. On n'a pas encore eu l'occasion dans l'avant-match de le rappeler, mais on l'avait fait dans des séquences et papiers précédents. Les entames de tournoi pour les Diables Rouges depuis qu'ils se requalifient depuis 2014, ce n'est quand même jamais évident. Hein. 2014, à Belo Horizonte, on est longtemps mené par l'Algérie avec un but de Feghouli. Et finalement, Marc Wilmot se fait monter deux réservistes qui font la différence, Dries Mertens et Marwan Fellaini. On s'impose donc sur le fil, 3 points. 4 ans plus tard, c'est le Panama. On se dit tranquille, là, franchement, on nous met un gentil hors d'œuvre pour commencer. Ouais, ben, la première mi-temps, on ne réussit pas à marquer un but, donc le stress commence à monter. Il faut attendre le tout début de la deuxième pour que Dries Mertens, encore lui, n'ouvre la marque. Et au final, on gagne 3-0. Et puis, 4 ans plus tard, 2022 au Qatar, là, c'est le Canada. Une fois de plus, on se dit c'est l'adversaire, a priori, le plus facile de la poule par rapport au Maroc et à la Croatie. Que nenni, hein, parce qu'on a été bousculé comme jamais par cette équipe. Courtois a sauvé un pénalty après 10 minutes suite à une faute de main de Carrasco. Et finalement, c'est Batshuayi qui a offert à la Belgique une victoire quasiment inespérée, si pas imméritée. Donc voilà, 3 matchs, 3 victoires, certes, mais à chaque fois dans un contexte très, très délicat. Et cela semble couler de source que ce sera pas beaucoup plus facile contre l'Égypte. Ce midi, on a expliqué là assez longuement pendant 2 heures pourquoi il y avait lieu de se méfier de cette équipe. Mais attention, se méfier, ce n'est pas non plus craindre. Hein. Sur papier, nous sommes meilleurs, 9e encore au classement FIFA, alors qu'il y a le décompte là qui s'affiche sur l'écran géant du stade. 9e et l'Égypte est 29e. Le coup d'envoi est donné par la Belgique avec Leandro Trossard et Kevin De Bruyne. Et voici une première longue balle de Mekele vers Meunier. Ils ont l'air tout petits d'ici les joueurs, tellement je suis positionné haut dans ce Lumen Field, l'anneau supérieur et le haut même de l'anneau supérieur. Un premier ballon en touche avec une remise en jeu effectuée là du côté gauche par l'Égypte, alors que tout le monde n'a pas fini de prendre place dans les gradins ici, donc pas évident pour voir ce qui se passe là en bas nécessairement, mais la balle va rester égyptienne avec un premier coup franc là sur la gauche, une balle jouée en retrait vers le défenseur central là-bas qui n'est autre que Fatih. Voilà, Fatih, tranquille, hein, qui joue latéralement avec Yasser Ibrahim. Là, on observe le positionnement des Diables qui ne pressent pas trop le porteur du ballon pour l'instant, avec De Ketelaar en position centrale, soutenu quasiment à côté de lui par De Bruyne. Doku qui prend un petit peu l'intérieur maintenant. On ne fait que des passes latérales là entre les deux défenseurs centraux, Fatih et Ibrahim. Et on tente d'ouvrir maintenant une première fois du côté droit avec une balle dans la profondeur. Il faut réussir à bien défendre là, et c'est parfaitement fait de la part de Brandon Mekele. On va repartir de l'avant pour chercher une première fois Jérémy Doku. Perte de balle. Attention, les Égyptiens ont l'air assez vifs à la récupération avec la Chine, même si finalement là le ballon est perdu et va ressortir en touche en faveur cette fois des Diables Rouges. 1 minute 40 de jeu, la balle jouée en retrait par Castagne vers Mekele pour N'Goy. Ah, une paire centrale relativement inexpérimentée, pas dans l'absolu hein, dans le chef de Mekele, mais au niveau des Diables Rouges. 10e cap pour le Brugeois, 5e pour le Lillois. Effectivement, on a connu autre chose dans le passé. C'est pas pour ça que ça ne va pas bien fonctionner. Hein. Et on est curieux de les revoir à l'œuvre, puisqu'on le répète, on a repris la paire qui avait évolué contre la Tunisie, alors que là, Charles De Ketelaar avait reçu un ballon sur la droite, n'a pas réussi à faire en sorte qu'il ne sorte pas des limites du terrain. Ce sera un coup de pied de but pour l'Égypte, donné par Choubir. L'un des quatre gardiens de l'équipe d'Égypte. Elles ne sont pas nombreuses, les sélections, à avoir repris quatre gardiens pour venir ici. L'Égypte en fait partie. Alors que là, il y a une belle interception dans les pieds de Mossala. Mais attention, c'est à nouveau perdu. Achour, les Égyptiens qui essayent de nous presser dans notre camp là et qui vont partir sur la droite. D'abord un petit numéro là-bas de Yasser Ibrahim. Et finalement, il faut qu'on se dégage, ce qui est fait avec Castagne. Ils sont bien entrés dans leur match, là, les Égyptiens. Et la balle ressort des limites du terrain du côté gauche. Ouais, on s'attendait à ce qu'ils entament la partie de cette façon-là. Les joueurs de l'équipe d'Égypte, les joueurs de Hossam Hassan, qui est une légende, évidemment, là-bas en Égypte. Hein, l'entraîneur actif comme joueur entre 1985 et 2006 et qui détient devant Mossala le record de buts en sélection, 68 buts inscrits par Hassan, 65 par Salah. Hassan, homonyme évidemment, du grandiose Ahmed Hassan, le pharaon qui était venu éblouir le championnat de Belgique, malheureusement pas assez longtemps, il y a environ une quinzaine d'années de cela. On est derrière là avec Hamdi Fatih et Yasser Ibrahim. À chaque fois là, il temporise, là, le rythme n'est pas très très élevé pour l'instant, mais il y a déjà eu des bonnes récupérations de la part de l'Égypte avec des joueurs très vifs, dont Achour. Mais là, la balle revient dans les pieds des Diables Rouges avec Jérémy Doku qui tente de s'en sortir dans l'intérieur du jeu entre deux adversaires. Onana qui loupe son ouverture sur la gauche là totalement. Et attention, on a un petit peu découvert le flanc. L'Égypte tente d'y combiner là-bas sur la droite avec Mossala. La petite balle qui est rendue maintenant en retrait vers Mohamed Hani, l'un des nombreux joueurs de Al Ahly, le club phare de cette équipe d'Égypte. Parce que le phare n'est pas qu'à Alexandrie, bien entendu. Ballon là dans les pieds sur la gauche de Fatou. Une balle en retrait. Maintenant jouée dans les pieds de Lachine. Le revoici Mohamed Lachine, joueur des Pyramids. Et quand les défenseurs là sont en possession de la balle, on les laisse faire. Il y a un petit pressing ici de Ketelaar exercé sur Yasser Ibrahim. Mais celui-ci parvient à donner son ballon de l'avant avec Mossala. On n'a pas encore beaucoup réussi à joindre Marmouche pour l'instant, qui est vraiment la pointe hein, dans cette équipe égyptienne. Et là, le ballon est une nouvelle fois mis dehors. C'est souvent du côté gauche de notre défense que cela se passe. Mais c'est une faute qui a été sanctionnée là. Et donc Castagne ne va pas s'en charger lui-même de ce coup franc. C'est Thibaut Courtois qui va aller le donner, alors que tous nos joueurs prennent un petit peu de champ et le ballon de Courtois sera long. On va essayer de trouver la tête de Kettelaar qui essaye de jouer en déviation vers Doku. Deuxième tentative avec Doku qui renvoie dans la mêlée, mais c'est surtout sur Atia. On est dans l'axe là maintenant avec Kevin De Bruyne pour Trossard. Je me demande si c'est pas sa première touche de balle. Il y a une possibilité de tir pour Trossard. Ah oui, ça a été compliqué parce que directement un adversaire s'est jeté dans ses pieds. C'était Lachine. Mais une récupération de Onana avec De Bruyne. Onana qui résiste bien à la charge de son adversaire. Trouve Meunier sur la droite. Meunier en retrait pour N'Goy. Allez, c'est bien. Là, on voit que tout le bloc belge cette fois est dans le camp de l'Égypte après cinq premières minutes qui n'ont pas été faciles. Doku qui est quasiment à l'arrêt à l'exécution de son geste pour trouver Tielemans de Kettelaar. On est à la surface, il y a une possibilité pour De Bruyne. Ah, ça passe juste à côté. La première tentative du match pour Kevin De Bruyne. Ah oui, c'était une grosse possibilité là pour les Diables Rouges. Il était idéalement placé, on avait oublié de le marquer. Hein, le tir à distance à 2-3 mètres de la surface et ça passe malheureusement à gauche du grand rectangle de l'Égypte. Mais c'est la première occasion et elle est belge, donc c'est positif évidemment. On a franchi ces cinq premières minutes qui ont été un petit peu décontenançantes là, pour l'équipe belge. Maintenant on retrouve la maîtrise avec Youri Tielemans, mais un coup de sifflet de l'arbitre pour une faute là, quasiment à la ligne médiane. Ouais, témoin les chiffres hein, pour l'instant de possession avec 41% pour la Belgique, 53% pour l'Égypte et 6% du temps où personne ne possédait le ballon visiblement, et donc cette tentative de Bruyne qui est pour l'instant l'action la plus dangereuse du match. La faute était commise sur Omar Marmouche, l'attaquant de Manchester City. Le coup franc était joué par l'Égypte avec Ibrahim Yasser latéralement pour Fatih, encore une fois sur sa gauche, Fatih le central gauche, et là on trouve le long de la ligne du côté gauche Achour qui revient derrière chez Fatih, et on sent qu'il y a la volonté de ne prendre aucun risque là dans la défense de l'Égypte. On va repasser à gauche chez Fatou qui se retrouve face à Trossard. La balle maintenant de Fatih vers Yasser Ibrahim. Ce ne sont pas les séquences de jeu les plus passionnantes bien entendu. Atia qui vient récupérer, qui essaye de se dégager mais il est contré. Et attention là, l'Égypte pouvait repartir rapidement, mais on a été vigilant là-dessus avec Castagne et Onana qui est bousculé et qui subit une nouvelle faute. Ah oui, ça va pas être facile hein, face à ces Égyptiens. Et Mossala n'est pas le dernier à mettre le pied pour l'instant, puisque c'est lui qui est allé accrocher la cheville gauche d'Amadou Onana qui se retrouve au sol. Ouais, c'était une assez vilaine faute là, de la part de Mossala sur le joueur d'Aston Villa qui va se relever. Voilà qui est fait. Et donc le coup franc va pouvoir être donné par les Diables Rouges. 8 minutes 40 de jeu, 0-0 toujours. Le coup franc dans le rond central qui va être donné là par Timothy Castagne. Qui va non par Brandon Mechele, autant pour moi, avec une longue balle vers le côté gauche, mal renvoyée de la tête, mais finalement il y aura une remise de la tête également d'un défenseur vers son gardien, donc Oufa Schubert, le gardien d'Al Ahly, alors que le titulaire habituel qui était encore dans les cages à la Coupe d'Afrique des Nations, c'est Mohamed El Chenaoui, hein, qui est une véritable légende au pays, qui avait d'ailleurs disputé une très bonne CAN, 76 sélections, mais ce n'est pas le numéro 1 dans cette Coupe du Monde. Trossard tente de passer là avec une balle, mais finalement il espérait le corner, ce ne sera pas le cas vu d'ici, mais enfin je suis très très haut, j'avais l'impression aussi que c'était un corner, ce sera un coup de pied de but. Et pour finir sur les gardiens en Égypte qui sont donc au nombre de 4, il y a également El Mehdi Soliman, 39 ans et 8 jours, qui est le 11e joueur le plus âgé du mondial, mais qui n'a pas encore disputé un seul match pour le compte de l'équipe d'Égypte, alors que dans les tribunes de ce Lumenfield est installé le patron de la FIFA, Gianni Infantino, qui a choisi donc de venir voir la Belgique aujourd'hui. L'Égypte aussi, bien entendu, mais on préfère dire la Belgique. Mossala avec une balle donnée sur la droite. Attention là, cette phase égyptienne, le débordement, le centre et finalement le dégagement de la tête de Meunier. Il y a peut-être une possibilité de contre pour Doku, qui évite un premier adversaire. Il se retrouve évidemment enfermé entre deux autres. Ah ouais, il y aura une prise à deux ou à trois systématique. Je pense que les Égyptiens, s'ils ont vu, et ils ont forcément vu le match de la Tunisie il y a peu de temps, la Stade Roi-Baudouin, ont vu ce qu'il ne fallait pas faire face à Doku. La balle d'Onana ici, malheureusement, n'est pas précise. Récupération égyptienne avec Mossala dans l'axe. L'accélération de Salah qui part sur la droite là maintenant. Le petit relais avec Zico qui va peut-être tenter le centre. Il doit d'abord éviter... Onana qui était très bien revenu, il n'y a pas de faute. Et c'est Doku qui est au ballon, mais il doit repartir de très très loin. Il n'arrive pas là à crocheter son adversaire et à partir. Du coup, attention, il faut défendre sur Marmouche. N'Goy le fait parfaitement. Et in fine, Meunier remet la balle à Courtois qui dégage très loin. On tente de trouver la tête de Kettelaar, ça ne marche pas. Par contre, le rebond lui est favorable. Il part là dans la profondeur et il y a finalement une intervention de Yasser Ibrahim. C'était bien joué là de la part de Kettelaar, ça n'était pas extrêmement bien défendu de la part du joueur de Al-Hali. Et donc la conséquence positive, c'est que tout cela eh bien, va déboucher sur un corner pour les Diables qui sera le premier. Ah ben non, même pas, puisque visiblement là ce sera quand même un coup de pied de but. Ouais, c'était pas très très clair vu d'ici et on traîne surtout vraiment à aller récupérer cette balle, voilà, qui est finalement là relancée, à moins que c'était la petite faute de Kettelaar qui a été sifflée, mais enfin franchement elle était légère, hein. Ouais, alors que là on cafouille un petit peu la relance aussi du côté égyptien et c'est une touche pour la Belgique. Il faut jouer cela vite. Meunier, Trossard. Match compliqué, hein, comme prévu. Il y a eu une grosse occasion pour l'instant avec le tir à distance de Bruyne, mais pas grand-chose d'autre à se mettre sous la dent. N'Goy, Onana, mais une entrée dans un tournoi, c'est toujours compliqué. C'est parfois comme un premier tour pour un favori à Roland-Garros aussi, par exemple. Il y a plein de sports où on peut se faire cette réflexion. Ouais, là quand même, voilà, la faute sur N'Goy. Il faut sortir du carton. Et c'est ce qu'a fait l'arbitre, là, pour aller avertir un premier joueur égyptien dans ce match, parce qu'il n'hésite pas à mettre le pied là. Je pense que c'est Atia qui a reçu cette première carte pour cette faute sur N'Goy qui tentait une petite percée. Marwan Atia, c'est bien lui effectivement le joueur de Al-Ahli. Et donc un coup franc pour les Diables avec N'Goy dans le rond central. Petite balle pour Mechele Castagne qui est là à gauche. On va essayer d'un petit peu calmer le jeu, de revenir chez N'Goy. Meunier là-bas en retrait pour Mechele. N'Goy encore. N'Goy qui retrouve Meunier sur la droite. Meunier qui va sans doute essayer de croiser pour aller trouver Doku. Ouais, mais il est complètement de l'autre côté, il n'y a pas assez de puissance dans ce ballon de Meunier, mais c'est bien arraché quand même là, de la part de Kevin De Bruyne. Un ballon parfait dans les pieds de Doku qui cette fois-ci se trouve à hauteur du grand rectangle. Ça c'est intéressant là, c'est du 1 contre 1 pour essayer de passer son homme. Une bonne passe en retrait. Ah ouais, mais il n'a pas été assez vif là Onana. Il y a le ballon qui arrivait et finalement il a démarré beaucoup trop tard. Et attention là, Mekele qui a empêché la contre attaque, ouais, j'allais dire, hein, ça c'est aussi passible d'un carton et c'est effectivement ce qui s'est passé avec c'était Castagne, pardon, décidément on est tellement haut, c'est pas évident là, qui a retenu le bras de Mossala. Et donc deuxième joueur averti, ce sera forcément aussi une gestion dans le tournoi, hein, les cartons. Faut pas vous rappeler l'histoire de Thomas Meunier en Russie, qui a finalement loupé la demi-finale contre la France pour le carton de trop. Faudra faire gaffe. Zico là sur la droite, aux prises avec Castagne justement. Le ballon est mis dehors par Timothy Castagne. Et donc la rentrée de touche pour l'Égypte, alors qu'on va bientôt atteindre le premier quart d'heure dans ce match. 0-0 toujours, match compliqué comme prévu, avec une Égypte qui met le pied et qui essaye de s'employer à faire déjouer les Diables Rouges. Attention, long ballon, ça c'est une prise de balle pour Thibaut Courtois, qui cela dit n'a pas encore été inquiété du tout, hein, dans ce match, alors qu'il y a eu déjà quand même une petite frayeur pour Choubir avec cette frappe de Kevin De Bruyne passée juste à côté de son but. La relance de Mechele là vers De Bruyne avec Castagne à gauche. Castagne. Il y a à nouveau De Bruyne le long de la ligne à gauche qui essaye d'avancer. Il va profiter de la remise en jeu. Il l'exécute très rapidement pour que Doku puisse arriver au ballon. Avec, ouais, d'ici la jambe tendue. Il y a faute là sur Doku quand même. C'est, ah oui, mais ça, on le cible systématiquement, mais j'ai l'impression qu'on cible un petit peu tout le monde hein, pour l'instant avec cette intervention là, à hauteur de la cheville. C'était signé Mohamed Hani sur Jérémy Doku qui était parti à gauche là. Ah oui, on va quand même le prendre en ciseaux là sur sa jambe gauche, complètement déstabilisé là Jérémy Doku dans sa course et il se retrouve au sol. Et donc cette balle va être remise en jeu tout simplement. On estime qu'il n'y a rien de fautif et on rend la balle là-bas finalement à l'adversaire là, avec Tielemans et Choubir, maintenant le gardien égyptien qui va peut-être jouer long pour une fois, pas court dans le pied de ses défenseurs centraux. On cherche le flanc droit, mais la balle va revenir aussitôt avec Yasser Ibrahim qui doit défendre devant De Bruyne, qui remet la balle dehors, rentrée de touche pour les Diables, toujours sur ce côté gauche, avec Tim Castagne qui joue vers le rectangle et vers De Ketelaere. Déviation de la tête de De Bruyne. Trossard arrive au ballon. Onana aussi. Allez, Meunier ne prend pas assez l'extérieur. Là, donc, Onana lui donne finalement la balle dans les pieds, mais c'est du jeu court. Avec N'Goy, on est revenu à la ligne médiane. Mekele, De Bruyne. Allez, dès qu'il a balle au pied, il est harcelé par un adversaire. Difficile de se retourner. Le ballon est perdu. Et là, à nouveau, hein, on pensait que Tielemans pouvait arriver à temps, mais il y a une faute commise cette fois-ci par Brandon Mekele sur Mo Salah. Alors Salah, dans ce match, soit il commet les fautes, soit il les subit. Hein, c'est un petit peu des deux. Et donc, ce sera un coup franc pour l'Égypte avec une balle jouée en retrait là, de Hani vers Ibrahim. Et maintenant, Fatih qui joue latéralement sur la gauche pour Fatou. Oui, il y a Fatou et Fatih. Attention à ce que l'un des deux ne tombe pas à l'eau. La balle chez Fatih encore en retrait pour l'autre central. Yasser Ibrahim, on tente le jeu long vers le flanc droit, mais ça ne fonctionne pas parce que la trajectoire est bien lue par Youri Tielemans, qui est assez juste pour l'instant dans ce match, je trouve. Le ballon de Tielemans pour De Bruyne, qui dévie sur la droite pour Trossard, qui a peut-être l'occasion de partir. Oui, c'est très bien ce qu'il fait Trossard, parce qu'il avait deux hommes sur lui. De Bruyne dans son dos qui arrive pour le seconder, qui dit que ce serait plutôt mieux de changer d'aile. Il y a un petit peu moins de monde à gauche. Il trouve Castagne qui donne à Mekele et maintenant Onana, un petit peu la tour de contrôle dans le rang central. De Bruyne, ça va être un ballon compliqué à récupérer là pour Trossard. Et effectivement, ce sont d'abord les Égyptiens avec Achour qui sont les premiers sur la balle. Et finalement, ça ne va pas fonctionner pour les Diables puisque le ballon est sorti des limites du terrain. 18 minutes 0-0. Ahmed Fatou pour cette rentrée de touche. Et là, faute de main apparemment, oui, que l'on réclame là, de Meunier. Coup franc joué très très rapidement de Achour. Il faut être vigilant dans le placement. C'est bien vu de Castagne. Récupération quand même de Salah. Il y a un petit peu d'espace là sur la gauche parce que Jérémy Doku n'a pas eu le temps de revenir. Les Égyptiens peuvent progresser de ce côté-là. Attention là, le jeu court. Une balle en retrait pour Salah. Achour, il va tirer. C'est but! C'est but pour l'Égypte! Ah ouais, avec ce but de Emam Achour. Le tir à distance qui n'a pas fonctionné tout à l'heure pour Kevin De Bruyne. Eh bien, ça marche pour Achour. Et c'est 0-1 pour l'Égypte. Décidément, il y a quelque chose qui veut que les premiers matchs des Diables dans les Coupes du Monde se soient toujours compliqués. Emam Achour, 28 ans, le joueur d'Al Ahly. C'est sa 30e cape avec l'Égypte. Et figurez-vous que c'est son tout premier but. Il faut que ça tombe contre la Belgique et en Coupe du Monde. Mais on a un petit peu trop laissé faire là, dans la préparation de ce mouvement. Il ne faut pas uniquement incriminer l'absence de marquage sur Achour, mais surtout sur la phase qui précède, hein, la construction. On avait dit qu'il y avait de l'espace pour l'Égypte sur ce côté droit. On était en infériorité face à trois joueurs égyptiens qui ont eu le loisir de combiner. Et finalement, Achour, là, dans une position très axiale. Il a beau être grand et talentueux, Thibaut Courtois, il s'est détendu. Il n'a pas réussi à toucher cette balle qui finit sa course au fond des filets après 18 minutes Nous sommes menés 0-1 par cette équipe d'Égypte. On parlait du scénario de 2014. Tout le monde fait référence à 2014 pour le mix expérience jeunesse, pour l'ambiance dans le groupe. Eh bien, notre premier match contre l'Algérie, c'était pareil aussi. On avait d'abord été mené avec le but de Sofiane Feghouli. Ben, il faut réussir la même chose. Du coup, cet après-midi à Seattle, égaliser et puis renverser le cours de cette partie. Et on le sentait, hein, depuis le début que c'était compliqué, même s'il n'y avait pas encore eu de vraies actions, de vraies occasions, surtout de la part de l'Égypte. Et bien voilà, sur la première vraie tentative, c'est directement le but, c'est directement la punition pour les Diables Rouges. Allez, il faut aller de l'avant là maintenant avec N'Goy qui ouvre à droite pour Meunier. Meunier en retrait dans les pieds de Amadou Onana. Tellement difficile de trouver les espaces, hein, pour passer dans ce bloc tellement compact. Ça, on l'avait prévu, on l'avait prédit. Doku à gauche, allez, c'est de lui que doit venir l'étincelle avec un petit crochet, une balle en retrait pour Castagne. Tillemans directement entouré là aussi par trois Égyptiens. Allez, maintenant ils vont pouvoir jouer le jeu qu'ils préfèrent, hein, tous recroquevillés derrière et sur les phases de transition lancer les flèches devant avec Salah, avec Marmouche. Et finalement, ben, ce n'est même pas donc un de ces deux joueurs là qui a marqué. Mais donc Achour pour son premier but en sélection égyptienne. Et ben oui, c'est le moment en plus pour arriver à cette pause de cooling break. Et Rudy Garcia l'a suffisamment souligné. Le cooling break, c'est aussi un coaching break. Parfois, ça casse le rythme des équipes qui sont dans une bonne vibe. Mais pour celles qui ont du mal, c'est bien. Et c'est malheureusement notre cas. On va repasser un petit peu par chez vous avant de revenir ici.
1: Manuel joue ce commentaire donc de cette rencontre en direct, en intégralité, ce soir sur RTBF Vivacité Belgique Égypte. C'est le premier match de nos Diables Rouge et donc à mi-parcours, vous l'entendez, la Belgique est menée par les Pharaons 0-1. On va retrouver Manuel Jousse dans un instant, émission spéciale complètement foot jusqu'à minuit. Donc évidemment ce soir, je vous le rappelle, avec tout à l'heure les analyses de Nordin Djebari qui est notre consultant, Déby Brusakis notre journaliste. Vous allez participer à cette émission tout au long de celle-ci, tout au long de ce match. N'hésitez pas, vos SMS, vos WhatsApp ou vos commentaires sur la page Facebook complètement foot-RTBF Sport. On revient dans un instant, à tout de suite.
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1: La suite donc de cette émission spéciale, Manuel Jousse, notre envoyé spécial, au commentaire de ce match. C'est vrai qu'on en a beaucoup parlé en préparation de cette Coupe du Monde 2026, ces fameux cooling break, hydration break ou pause boisson. On a insisté, Rudy Garcia, vous l'avez rappelé, Manu, il y a un instant, a lourdement insisté sur le fait que ça pouvait être un point pour le coach. Évidemment, mais il tombe au meilleur moment dans cette première rencontre, donc ce premier match. Et puis on arrose aussi, on en profite pour arroser la pelouse, hein, malgré que les Diables sont déjà en train de se replacer sur celle-ci. La suite donc de ce match Belgique-Égypte avec les commentaires de Manuel Jousse.
0: Oui David, on hydrate les joueurs et effectivement on hydrate l'herbe également et c'est bien nécessaire, hein, puisque le soleil baigne cette pelouse du Lumen Field et effectivement il l'avait dit Rudy Garcia, ben, pour les équipes qui connaissent un temps fort, ça casse le rythme malheureusement, mais pour ceux qui sont dans les problèmes, et c'est le cas des Diables Rouges qui ont encaissé il y a peu de temps quand même, c'est l'occasion de remettre certaines choses au point. Il en a profité, on espère du coup que les Diables vont pouvoir se ressaisir. dire, puisqu'ils sont menés et n'ont pas été dangereux face au but égyptien, à l'exception du tir de loin de Kevin De Bruyne. Enfin, qui dit tir de loin dit aussi qu'on a quand même d'énormes difficultés à s'approcher de la surface et encore plus de pouvoir y combiner, tant cette défense est recroquevillée hein, quand l'équipe belge est au ballon, et ça va être d'autant plus le cas maintenant avec cette avance marquoire pour l'Égypte. Mais il n'y a encore rien de mal fait non plus, hein. Le match est encore long. Une balle en retrait là de Doku vers Onana, N'Goy, Meunier. La balle de N'Goy sur sa gauche pour Brandon Mechele qui retrouve N'Goy qui va passer maintenant la ligne médiane. Ben non, il a hésité juste en y arrivant. Il joue sur sa gauche dans les pieds d'Onana. Et on est tellement haut qu'au moins, tactiquement, on a vraiment une bonne vue de la disposition des pions. Et il n'y a pas un seul Belge qui jouit du moindre espace de liberté. C'est assez impressionnant. Avec là le ballon de Trossard, il est du côté gauche. Et c'est Castagne qui est en position de centreur et qui est contré. Rentrée de touche rapidement jouée vers Tielemans. Qui récupère la balle. Ouais, il est bousculé là encore une fois. On siffle rien là, il y avait quand même une belle poussée dans le dos. Récupération de Trossard, il est toujours au sol Tielemans. Trossard pour De Bruyne, va-t-il encore tirer de loin ou tenter autre chose? Il y a un appel de Meunier sur la droite dans le grand rectangle, mais il y a surtout un retour de cet homme là, Emam Achour, le buteur qui tend la jambe pour intervenir et mettre le ballon dehors. Il y a un mouvement, un passage incessant dans cette tribune ici. On sent bien qu'on est aux États-Unis avec une balle qui revient dans les pieds de Castagne et maintenant à gauche Doku. Ah, il n'a pas encore pu vraiment placer hein, ses accélérations sur le flanc là. Doku, il est cadenassé. Ballon en retrait pour Trossard à nouveau. Mechele, N'Goy, les deux centraux qui sont à l'intérieur du rond central. N'Goy en est sorti maintenant. Tielemans, ouverture vers Doku à gauche. Doku face à Hani, il rentre un petit peu dans le jeu et quasiment à l'arrêt de nouveau. On sait ce qu'il veut faire hein, bien entendu, il ne le tente pas ici, il joue derrière vers Tielemans, le centre. Ouais, Meunier est un peu surmonté par le ballon et finalement il y a une frappe de De Bruyne, mais il y avait eu une première faute offensive là-bas, préalablement sifflé, sanctionné de Meunier sur Achour. Ouais, Meunier qui avait frôlé la balle du bout des cheveux et puis qui est allé intervenir là dans les pieds du buteur. Ce sera un coup franc pour l'Égypte à l'intérieur de sa surface. Alors on va atteindre tout doucement la demi-heure de jeu. Et ben oui, on cherche quand même des motifs d'espoir aussi. Hein. Rudy Garcia n'a cessé de répéter qu'il aimait procéder à ces cinq changements, qu'il y avait autant de qualité sur le banc que dans l'équipe de base et que finalement la délivrance pouvait venir de partout. Mais c'est rageant quand même hein, d'avoir concédé là, ce but d'ouverture de Achour sur un assist de Mossala, mais on a laissé se développer trop facilement cette action. On le répète, vous aurez l'occasion de la débriefer évidemment à la mi-temps. Il y avait trop d'espace là, sur le côté droit de l'Égypte, sur notre côté gauche. Et puis Achour a pu aussi un petit peu trop tranquillement, je trouve, armer sa frappe à distance là, avec Mechele qui récupère la balle assez haut dans le jeu. L'ouverture vers Doku. Oh là, un contrôle difficile de Doku, ce qui lui arrive quand même assez rarement. Heureusement, il y a le pied de Hani pour mettre la balle dehors. La rentrée de touche rapidement jouée avec Mechele maintenant. Mechele sur sa gauche pour Castagne, déjà averti tout à l'heure. Tielemans, là on progresse bien, malheureusement ça manque un petit peu de justesse, le ballon de Tielemans à Trossard, et c'est l'Égypte qui essaye de ressortir avec Achour. Il fait un bon match hein, lui évidemment, et il est survolté là, et finalement c'est Tielemans qui lui dit maintenant ça suffit et qui vient lui barrer le chemin, lui fermer la porte et mettre la balle dehors. Rentrée touche pour l'Égypte avec Fatou en retrait vers Fati, Yasser Ibrahim, Hani. On va repasser chez Ibrahim et finalement chez le gardien Choubir, qui n'est pas harcelé là du tout par De Ketelaar ou De Bruyne, qui dégage loin vers son flanc droit. Castagne qui va aller obtenir la remise en jeu. Il n'essaye pas de gagner des mètres, au contraire il en a perdu quelques-uns pour aller jouer cette balle en retrait dans les pieds de Mechele avec N'Goy, Meunier. Ça manque un petit peu de changement de rythme, hein, je trouve aussi là dans le jeu des Diables Rouges. Un tempo pour l'instant qui ne met pas l'Égypte en difficulté. Et là, le ballon de Meunier vers de Kettelaar a été contré une nouvelle fois par la défense égyptienne. Rentrée de touche pour Thomas Meunier vers Tielemans, qui va tenter le centre au point de pénalty. Il n'y en a pas encore eu beaucoup. De Bruyne s'y trouve, mais il est privé d'un ballon que tente de dégager Zico. On va récupérer cela quand même dans un deuxième temps avec Onana. Onana pour Castagne. Et alors, on cherche systématiquement Doku, hein, de ce côté-là, évidemment, face à Hani. Doku, il a deux adversaires face à lui. Un centre maintenant. Voilà, tout le monde passe à côté, malheureusement. Tielemans, c'était au point de pénalty pour une éventuelle reprise de la tête qui n'a finalement pas été possible. Il avait De Kettelaar à côté de lui. Ouais, le démarrage était bon, hein, de Tielemans. Il n'a pas réussi à toucher cette balle centrée par Timothy Castagne. Mais on a tenté autre chose sur cette phase-là dans le chef des Diables Rouges, dont on peut considérer que c'est la troisième tentative. En tout cas, c'est une demi-occasion. Le plus frustrant, c'est qu'il n'y en a eu qu'une seule, hein, pour l'Égypte, et c'est ce tir qui a fait mouche. Non pas de Marmouche, mais de Achour. Et voilà le coup de pied de but donc pour Choubir vers le côté gauche du jeu égyptien. C'est une intervention d'Engoy. Ça, c'est intéressant peut-être, De Bruyne pour De Kettelaar. Trossard conduit le ballon en rentrant dans le jeu. Va s'appuyer sur Mechele qui a quitté sa position lui aussi. Il avance, Mechele joue sur la gauche. Cette fois-ci, Doku n'est pas tenu de trop près. Mais le temps de le dire, il y a deux adversaires qui arrivent. Et ça fait quelques minutes que dès qu'il a la balle au pied, il est sifflé, hein, Jérémy Doku. Évidemment, tout le public égyptien ici, ou en tout cas celui qui prend parti pour l'Égypte, sait à quel point le danger peut venir de ses pieds. Et pour l'instant, il n'arrive pas à proposer ce qu'on attend de lui tant il est tenu. On le répète, Engoy pour Mechele. On est reparti à gauche, cette fois-ci pas avec Doku qui est dans une position très centrale, mais avec le ballon centré. C'était Trossard là vers Castagne. De Bruyne à l'entrée de la surface, c'est repoussé par la défense. Mechele dans le duel, évidemment il est fort, là il le remporte, et Engoy doit opérer une course en arrière pour éviter le 1 contre 1 et rendre cette balle à Thibaut Courtois qui se dégage. Ouais, c'est malheureusement sur la tête de Fati. L'Égypte à la récupération du ballon avec Mossala. La balle qui est glissée là-bas à droite d'abord à Atia. Et attention, là il faut fermer la porte. Castagne, oh là là, avec cette tentative croisée qui, vu d'ici, a fait peur. Hein, parce qu'il cherchait le côté opposé là, du but de Courtois qui s'est remarquablement détendu. C'était parti des pieds de Mustapha Zico. Et franchement, sans cette belle extension de Thibaut Courtois, eh ben c'était le 0-2. Hein. Donc le premier corner pour l'Égypte. Le voici, c'est même le premier du match tout court. Avec cette tentative de Zico, qu'est-ce que c'est mal donné ça, par Achour dans les pieds de Doku qui est reparti, qu'on va évidemment tenter d'arrêter par tous les moyens. Mais enfin, c'est scandaleux ça. Ça s'est délibéré et c'est la carte jaune évidemment. Dommage qu'il n'existe pas des oranges, hein, dans ce cas-là. Franchement, quand on y va uniquement dans cette intention, d'Ahmed Fatou, averti donc alors que Doku était reparti. À grandes enjambées du côté droit suite à ce corner tellement mal donné par l'Égypte. La première intervention est propre là avec l'Égyptien qui joue le ballon, tandis que le deuxième on jouait uniquement les pieds. Ahmed Fatou, le joueur de Zamalek, qui prend jaune également, comme un petit peu plus tôt dans le match Atia, et chez nous, rappelons-le, Timothy Castagne. Le coup franc a été joué, mais on a perdu évidemment l'avantage de la vitesse et de la reconversion. On est à nouveau dans du jeu posé là avec Meunier pour Mechele qui va aller ouvrir côté gauche vers Trossard, parce qu'on a switché les flancs, hein, depuis quelques minutes entre Trossard et Doku qui n'arrivait que trop difficilement à passer à gauche. On va l'essayer à droite où il risque du coup d'être pris en tenaille par Achour et par Fatou, mais qui va devoir un petit peu se retenir maintenant qu'il a pris jaune justement sur Jérémy Doku. Et là ce sera une rentrée de touche pour l'Égypte qui joue dur, qui joue sec comme prévu. Il n'y a aucune surprise, hein, de ce côté-là. Et on n'arrive pas à se sortir de ce piège-là. Engoy, ballon finalement perdu, récupération de Mossala. L'ouverture de Salah dans le dos de Meunier. Ça rebondit quand même vers Mechele, heureusement. Avec Onana maintenant pour Castagne. On surveille ce chronomètre. Il reste 10 minutes dans cette première mi-temps, plus le temps additionnel, bien entendu. Toujours sur notre flanc gauche avec De Ketelaar, ballon chassé par Castagne cette fois-ci et qui est mis dehors. Ce sera une rentrée de touche pour l'Égypte qui a inscrit son but d'ouverture après 20 minutes. Donc Emam Achour sera un assist du capitaine Mossala, le premier but en sélection pour Achour. On aurait préféré qu'il attende un autre jour et un petit cadeau d'anniversaire à Mossala pour le récompenser de son assist. Lui qui fête ses 34 ans aujourd'hui, on le répète. Là, on est avec le gardien, Choubir. Et il y a De Ketelaar hein, qui traîne entre tous les défenseurs, mais qui n'arrive pas à toucher ce ballon. Avec aussi Atia qui est là. On repasse par le gardien Choubir. Allez, pour se dégager, c'est quand tu veux, là, mon ami. Voilà, longue balle vers le côté droit. Et ce sera une touche à nouveau pour les Diables. Alors qu'il y a un petit peu de vent qui se lève, ça peut être une ville très très venteuse. Hein, Seattle, on l'a expérimenté surtout les premiers jours lors des entraînements des Diables Rouges. Ici, c'est plus modéré et le ciel de plus en plus couvert par des nuages aussi. Donc la pelouse n'est plus inondée de soleil depuis un bon bout de temps. Tielemans dans le rond central. Allez, petite balle courte juste devant lui pour De Ketelaar. Mais de nouveau, hein, je le répète, ça manque de changement de rythme là. Avec N'Goy, son ballon trop appuyé, compliqué pour Tielemans qui parvient quand même à trouver Doku. Ouais, mais il y a un Égyptien au sol. Donc l'arbitre interrompt le jeu. Là, malheureusement, c'est qui est par terre. Là, c'est Hamdi Fati. Je pense que c'était suite à un contact avec Youri Tielemans qui est allé un petit peu essuyer ses crampons hein, sur le pied de Fati. Et donc un coup franc là pour l'Égypte à quelques mètres du grand rectangle alors que Achour, le buteur, venait recueillir quelques consignes de son coach Hossam Hassan, l'une des légendes du football égyptien. Le coup franc pour Fati. Une longue balle, très très longue, là qui va arriver devant Mekele, qui protège un petit peu le ballon et permet à Courtois de sortir pour se dégager. Et la balle va ressortir en touche pour les Diables, encore du côté droit cette fois-ci. Bah oui, maintenant que Doku est à droite, on va essayer de faire pencher un petit peu le jeu de ce côté-là, plutôt que du gauche. N'Goy pour Mekele. Mekele Tielemans, on est encore légèrement dans notre camp. On ne l'est plus maintenant. Avec une balle jouée vers De Ketelaar. Ce n'est pas un grand match des Diables Rouges hein, pour l'instant. Avec la balle de Marmouche perdue. Bon travail là de Ketelaar qui l'a joliment arraché dans les pieds. Il trouve Trossard du côté gauche. Leandro Trossard, peut-être une possibilité d'armée. Non, il donne à Onana. Le contrôle d'Onana, il n'a pas osé tirer. On va retrouver Trossard pour un centre. Ça arrive chez Doku dans la surface. Allez, il faut frapper là. C'est contré malheureusement. Ce ballon encore une fois de Trossard. C'est pas encore terminé avec N'Goy. C'est ce genre d'émotion hein, qu'on veut vivre là et mettre en danger, mettre à mal cette défense de l'Égypte, la faire reculer. C'est ce qui se passe pour l'instant avec Meunier pour Doku à droite. Doku, on est dans le prolongement de la ligne du grand rectangle là, donc on se rapproche des 16 mètres avec N'Goy, Onana, N'Goy encore, et là on ralentit hein, de nouveau, même si on parvient finalement à trouver Meunier. On connaît sa qualité de centre au deuxième poteau, c'est pas mal, la tête de Ketelaar, c'est une balle en retrait. Trossard qui arme un tir, ça manquait de puissance, et au point de pénalty il y avait un défenseur égyptien, je pense, Fati, pour repousser la balle. Pas une franche occasion donc ici pour les Diables Rouges, mais quand même de la pression et du danger dans le grand rectangle de l'Égypte. Et de nouveau, on laisse traîner le pied cette fois-ci sur Leandro Trossard. Les petites fautes qui s'accumulent, petites ou grosses, hein, comme celle de Fatou tout à l'heure. L'un des deux Égyptiens avertis. Et oui, cette situation donc dangereuse pour les Diables. Le bon centre de Meunier, déviation de la tête de Ketelaar et le tir de Trossard. Mais il y avait vraiment une ligne de 4 ou 5 défenseurs devant le gardien. Là, c'était compliqué. Et il faut trouver les espaces. On le fait ici avec un centre de la gauche vers la droite. On cherche Doku. C'est récupéré par l'Égypte et par Achour. La sortie de défense là maintenant pour Achour qui se heurte à Meunier qui ne peut pas démarrer. Osama Hassan devient fou parce qu'il dit bah ça, on l'a empêché de partir, ça doit lui valoir la carte, mais ce ne sera pas le cas avec Thomas Meunier. Et la balle donc égyptienne, Achour se relève, on joue pas rapidement en retrait, mais tranquillement, puisque les Égyptiens n'ont aucune raison d'accélérer le jeu. Eux, ils ont envie que les minutes défilent plus vite, évidemment, pour arriver au coup de sifflet final. On sait qu'eux aussi ambitionnent la première place du groupe, hein. On savait au moment du tirage au sort que ça allait être une lutte entre la Belgique et l'Égypte, et c'est bel et bien le cas. Thibaut Courtois là, a dû sortir pour jouer au pied vers Meunier. Meunier qui renvoie vers N'Goy. 5 minutes encore dans cette première mi-temps. 0-1 avec ce but d'Achour. Et là, c'est l'ouverture de De Bruyne vers le flanc gauche. C'est ce que Trossard peut plonger. Oui, mais il y a Annie qui est face à lui. Et compliqué de s'en sortir là pour Trossard dans son 1 contre 1. C'était bien défendu de la part de l'arrière droit de Al Ahly. Et coup de pied de but donc pour Choubir. On s'achemine là tout doucement vers la mi-temps avec ce score défavorable. Et voilà donc l'ouverture, le long dégagement de Choubir. Et oui, franchement, je repense à ces premières mi-temps, là, les dernières des premiers matchs contre l'Algérie, le Panama, le Canada. Dans les trois cas, ça a été galère, hein. Et c'est encore le cas ici. Avec Onana dans le rond central. Onana en retrait. N'Goy qui contourne quasiment le rond central. Il longe la circonférence du cercle là avec un nouveau N'Goy pour trouver Mekele qui progresse dans le camp adverse. Allez, accélérer là pour mettre hors position les Égyptiens, mais c'est extrêmement compliqué. Onana pour Doku, il est plein axe cette fois-ci. Doku, que peut-il faire? Aller chercher Meunier à droite qui est assez seul. Bah oui, on s'occupe tellement de Doku qu'on laisse des espaces vers les autres porteurs du ballon, mais celui-ci est finalement perdu. Et attention à la reconversion là, c'est du 4 contre 5 parce qu'on se replie bien côté belge avec Salah qui finalement joue en retrait pour Hani. Et l'avantage là maintenant de la vitesse de reconversion est perdu par l'Égypte qui va pouvoir recombiner un peu plus tranquillement. Ah oui, mais ça techniquement c'est très très mal joué là de la part de Atia qui n'arrive pas à chercher son partenaire. Le ballon est mis dehors, la touche rapidement jouée par la Belgique qui sait qu'elle entre dans les 5 dernières minutes de cette première mi-temps. Plus que cela même puisque 42 sont déjà écoulés avec la balle dans les pieds de Mechele. On est maintenant avec De Bruyne qui récupère un ballon. Trossard, le tir de loin, il assomme quasiment de Kettler, c'était quand même pas le but. Et oui, il se fait dribbler là par Achour qui espérait réussir sa relance, mais N'Goy était là à l'interception. Et là on est reparti avec Tielemans pour De Bruyne. Un bon ballon pour Doku, il y a quelque chose à faire là. Il entre à proximité du rectangle sur la droite. Oui, Achour, il fait un match incroyable. Là, je ne pense pas qu'il y avait de faute hein, dans son intervention dans les pieds de Doku, même si celui-ci l'a réclamé. Et la relance égyptienne n'est pas bonne en revanche. Meunier, Onana qui se bat pour essayer de se relever tout simplement, mais Atia l'en empêche et commet la faute. Coup franc pour la Belgique avec la balle de Mechele vers N'Goy. Il est sur la droite d'N'Goy là pour une fois, le Brugeois. Castagne pour Trossard, de Kettelaar maintenant. De Kettelaar, un bon ballon pour Castagne qui rend à Trossard. Que va-t-il faire Trossard? Il essaye de faire sauter cette balle et il faut une sortie de Choubir juste devant Castagne qui venait à sa rencontre. Oui, c'était pas mal pensé, pas mal essayé. Malheureusement, ça n'a pas fonctionné. Et les minutes s'égrènent. Bientôt 44 écoulés. Toujours ce score défavorable. L'Égypte qui essaye de repartir, ça ne fonctionne pas. Oui, les chiffres de possession se sont évidemment complètement inversés. Hein. Maintenant, ils sont favorables à la Belgique depuis le 0-1 à 55%. Mais attention, c'est Achour qui est au ballon. Vraiment l'une des sensations de ce match. Là. Achour pour Atia. On procède sur la gauche pour l'instant avec Atia et Achour encore. Alors, il essaye de faire sauter le ballon. Atia, ça ne marche pas du tout. Là. Meunier était sur la trajectoire. Ça va quand même revenir dans les pieds de Fatou. Attention là, ne pas laisser trop faire cette équipe d'Égypte. Et il y a de nouveau du champ libre côté droit avec le ballon difficilement renvoyé là, par Mekele sur un centre de Hani. Et finalement, on va heureusement profiter d'un coup franc parce qu'il y avait une nouvelle faute sur Amadou Onana. Je ne les ai pas comptés dans cette première mi-temps, mais il y a quand même eu un paquet de part et d'autre hein, parce que la Belgique met le pied aussi quand elle doit le faire. 9 fautes pour la Belgique, 6 pour l'Égypte. Lige ici sur un petit écran de statistiques. J'avais l'impression qu'elle en avait un petit peu plus que cela de la part des Égyptiens, dont deux ont reçu, pour rappel, la carte jaune. Alors que dans 3 secondes, on sera dans le temps additionnel qui sera long de 4 minutes. Voilà le panneau à l'instant brandi. Une balle de Meunier, finalement une perte de balle. Attention avec l'Égypte qui peut repartir. Zico sur la droite. On a bien resserré le jeu là pour récupérer ce ballon avec De Ketelaar. De plus en plus actif dans la construction avec Trossard sur la gauche. Le centre finalement dégagé par Zico. Ça va revenir dans les pieds d'Onana. Et c'est pas encore terminé. Là, si on pouvait se procurer une petite occasion, l'avoir égalisé avant la pause, ce serait parfait. De Bruyne avait la balle dans les pieds. Il a été contré. Ce sera une rentrée de touche. C'est pas De Bruyne lui-même qui va l'effectuer là, mais probablement Castagne. Alors, comment va-t-on jouer le coup? Est-ce que ce sera une longue rentrée dans la surface? Oui, c'est effectivement cela. On cherche le gabarit d'Onana qui dévide la tête pour De Ketelaar. Il y a une reprise possible. Ah, c'est dommage, là, Jérémy Doku. Il était bien mis entre la ligne du grand rectangle et le point de pénalty. Il était un petit peu seul. Il a repris au-dessus du but de Choubir, alors qu'on avait d'abord cherché sur cette phase arrêter les grands formats. Onana, De Ketelaar, la jolie déviation de De Ketelaar. Et puis une reprise, ouais, pas évident. C'est juste après le rebond, évidemment. C'était très bien vu hein, de Charles De Ketelaar. Un rebond et puis la reprise de volée, mais un petit peu dévissé. On le voit au moment de sa frappe de Jérémy Doku. Et ça passe au-dessus du but de Choubir. Toujours dans ce temps additionnel avec ce score de 0-1, mais l'une des rares tentatives belges. Oui, on nous propose un ralenti sur l'écran géant du stade, ce qui nous paraissait légèrement dévissé. Il était même totalement dans cette volée de Doku, malheureusement. C'était une grosse possibilité d'égaliser là. Doku que l'on retrouve sur le flanc droit, balle au pied. Il conserve le ballon, il le joue en retrait dans les pieds d'Engoy. Engoy pour Onana. Onana latéralement pour Mechele. Tous les joueurs de champ de la Belgique, encore une fois, largement engagés dans le camp égyptien. Trossard en retrait pour Mechele. Petit ballon avec Onana, le relais. Meunier, très central là pour l'instant. Il ouvre sur la droite à De Ketelaar. De Ketelaar, De Bruyne. Meunier, ça va être compliqué de passer Fatou, là, à mon avis. Meunier, ouais, ça, c'était fort disputé, là, accroché ce duel entre Meunier et Fatou qui s'en sort à son avantage. Et donc, ouais, on voit les chiffres là sur le grand marquoir du stade. 8 tentatives à 2 pour la Belgique. Le 8, c'est quand même généreux, je trouve. Hein. Mais par contre, 2 cadrés pour les Égyptiens. Nous n'avons pas cadré un seul envoi. Ça, c'est quand même un gros, gros problème dans cette première mi-temps. 2 tirs cadrés pour les Égyptiens. Et lesquels hein? Le premier, c'était le but. Et le deuxième, sans une extension vraiment formidable de Thibaut Courtois sur le tir, je pense que c'était de Zico, mais c'était 0-2. Attention Marmouche, et là il faut le sauvetage du pied de Courtois, alors que Marmouche se retrouvait seul du côté gauche du grand rectangle, dans un angle certes réduit, mais il a quand même tenté sa chance. C'est un deuxième corner pour l'Égypte avec Marmouche, dont on n'a pas tellement parlé dans cette première mi-temps, mais là il semble animé du feu de Dieu là, avec cette nouvelle tentative de crochet. Il n'arrive pas à passer. Ce sera un nouveau corner. À mon avis, ce sera la dernière phase de cette première période. Il ne reste que 30 secondes

0: qui va se charger de ce corner. On a dépassé les 4 minutes de temps additionnel. Le ballon centré. Oh, la Courtois qui passe un peu à côté. Ben, si tout le monde s'y met. Et finalement, on se dégage là avec, avec N'Goy. Là, on a envie que l'arbitre siffle, hein, franchement, même si on sait que c'est minimum 4 minutes. Et voilà qui est fait là-bas. Avec cette mi-temps sifflée. Oui, je suis un peu perturbé parce que d'habitude les joueurs reprennent la direction de notre tribune pour rentrer au vestiaire, mais ici ils doivent traverser tout le terrain pour aller à l'angle du côté droit et prendre le tunnel là-bas qui les attend. Match très compliqué, même encore plus compliqué que prévu sans doute avec ce score défavorable, le 0-1 à la pause. Le but d'Emam Achour à la 20e. À tout à l'heure.
1: Merci Manu, à tout à l'heure. Manu Ejous donc au commentaire de ce match, première rencontre pour nos Diables Rouges en cette Coupe du Monde 2026. La Belgique est menée 0-1 donc à la pause, avec dans un instant les analyses de Nordin Djbari qui est notre consultant et Bibrouzakis qui est notre journaliste. Vous intervenez tout au long de cette émission spéciale, on est là jusqu'à minuit ce soir sur Vivacité. 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
1: À la mi-temps, les Diables Rouges donc menés 0-1 par les Pharaons, Belgique, Égypte, 0-1, Nordin Djebari et Bibrouzakis. Le débriefing de ces 45 premières minutes de jeu, une impression générale tout d'abord sur la première partie de ce match, Nordin.
2: L'impression générale, c'est que comme on l'avait prédit, il fallait mettre, les Égyptiens allaient mettre beaucoup d'intensité et nous on ne l'a pas mise. C'est-à-dire que évidemment on peut parler de jeu, mais dans un premier match de Coupe du Monde, il faut répondre au physique adverse, il faut répondre au dynamisme adverse et il faut être beaucoup... Eux, ils sont pas gênés de tacler. Hein. Ils sont pas gênés de mettre des pied. Coups à dos coups. Donc nous aussi, on devrait être un peu plus solide, un peu plus costaud pour pouvoir après produire du jeu parce qu'on perd beaucoup de duels et on est en difficulté avec ça. On est en difficulté, on a l'impression que... Je veux pas dire qu'on est KO debout, mais on est... Tout était prévu... Garcia avait dit tout était prévu. Nous, on avait analysé aussi l'avant-match. Et on a l'impression qu'il y a certains joueurs, il y a certains diables qui sont étonnés de l'agressivité des Égyptiens. Et donc, voilà, il faudra vraiment se réveiller par rapport à ça. Bien sûr, produire du jeu. On va reparler aussi du but qu'on encaisse. Où est Onana? Où est Tielemans? Meunier sort un peu trop tard, mais dans les 16 mètres, devant les 16 mètres belges, nos milieux de terrain ne sont pas là.
1: Premier avis général, pardon, de Nordin Djebari sur ces 45 premières minutes de jeu. Et Bibrouzakis, votre avis sur cette première mi-temps. Donc les Belges menaient 0-1 à la pause.
3: Mais on n'est pas dans le match, je trouve. Et ce qui m'interroge un petit peu, c'est que Nordin l'avait dit avant le match que ça allait se passer un petit peu comme cela. Je me demande dans quelle mesure...
1: Ça nous est déjà arrivé quelques fois avec Nordin au bout de ces saisons, je confirme.
3: Mais alors, Rudy Garcia...
1: Mais qu'ils ne viennent plus.
3: Il disait qu'ils étaient préparés, les joueurs, à tout type de scénario. Mais on savait que ça allait rentrer dans les duels. Et effectivement, il y a un manque de répondants. Je trouve qu'on est dans la difficulté parce que pour la première fois depuis très longtemps, on ne parvient pas à isoler Jérémy Doku dans des situations de 1 contre 1, ce qui permettait souvent de faire la différence. Et là, il est quand même solidement bousculé dans tous les sens du terme, Jérémy Doku. Je pense qu'il n'est pas passé une seule fois dans cette rencontre, dans ses dribbles. Il ne se cache pas. On l'a vu à droite. À un moment donné, je me demande toujours pour quelle raison. Parce que c'est de la gauche que souvent partent ces fulgurances.
2: Ça, ils font quand un joueur est bloqué.
3: Ouais, on essaye de l'autre côté.
2: L'entraîneur demande de changer un peu.
1: Là, c'était clairement Léon Trotrossard qui a basculé de l'autre côté.
2: C'est parce que le joueur le plus important pour ses dribbles, sur les côtés, c'est lui. Il a été vraiment cadenassé à droite. On essaye à gauche.
3: Et De Ketelaere est pas mal, pardon, pour terminer l'analyse.
1: Vous avez trouvé un
3: période.
1: Point positif sur cette première mi-temps,
3: oui, mais c'est plus ou moins le seul, j'ai l'impression, parce que Onana ne rivalise pas dans les duels alors que c'est sa marque de fabrique. Tielemans aussi est un petit peu passé un pas côté. Oui, David ?
1: Je me permets de vous interrompre. Une des nouveautés de cette Coupe du Monde 2026, interview à la mi-temps d'un des adjoints de Rudy Garcia. On le capte en live, on écoute rapidement le débriefing.
4: On s'attend bien évidemment à un bloc très bas.

0: à nous de trouver les solutions dans les pockets avec nos joueurs de pocket pour trouver du mouvement autour du porteur du ballon et se créer des situations.
1: C'est ça, ça manque un peu de tempo, de mouvement, de solution pour le porteur du ballon.
0: Ouais, c'est ça, c'est de mouvement, de tempo, de rythme, de précision également. Techniquement, on s'est mis en difficulté sur l'une ou l'autre situation. Donc on va profiter de la mi-temps pour essayer de corriger tout ça et puis se montrer dangereux, revenir bien évidemment à un partout et puis gagner ce premier match.
1: Merci.
2: Claude Fichot, l'adjoint de Rudy Garcia, un des assistants donc au micro de Benjamin de Soninck. Pardon, voilà, ces nouvelles habitudes de Coupe du Monde 2026 aussi. On a les interviews la mi-temps et ça nous a permis de vous la proposer en live, un des adjoints, Claude Fichot, donc pour son débriefing au micro de Benjamin. Nordine Djebari et Bibrouzaki sont poursuivis le débriefing de ces 45 premières minutes de jeu.
3: Je voulais juste rajouter un truc parce qu'on voit l'entraîneur adjoint. J'en parlais avec Ebi en off. On voit beaucoup Garcia sur le banc, en train de noter, en train de réfléchir, et son adjoint n'est pas à côté de lui pour avoir des discussions. Ça, c'est étonnant. On voit beaucoup les staffs où les adjoints sont quand même près du numéro 1, assis. Alors peut-être qu'à un moment donné, il va à gauche ou à droite pour faire autre chose, mais dans les échanges, parce que quand l'équipe ne va pas bien, dans les échanges, on était souvent seul à noter. C'est un peu étonnant.
4: Mais justement, alors ces deux adjoints principaux, si je ne m'abuse, Manu pourra nous le confirmer peut-être tout à l'heure, ces deux adjoints principaux ou deux de ces principaux sont systématiquement en tribune pendant les rencontres des Diables. En tous les cas, contre la Tunisie, c'était le cas. Ils étaient juste à côté de nous. C'est une façon de procéder qui n'est pas habituelle, parce que d'habitude, on les voit se concerter sur le banc. Mais là, je pense qu'ils communiquent d'une manière différente et les deux adjoints sont en tribune. Mais, en général.
3: Moi, je trouve que mettre les deux, c'est un peu trop. Hein, pourquoi pas? Parce que
4: il y en avait deux contre la Tunisie.
3: Plus, Riquet aussi aime bien de regarder d'en haut parce que c'est vrai qu'on voit mieux, mais les deux, il faut quand même qu'il y en ait un à côté de lui pour réagir.
2: Et tant qu'on est dans le coaching et de ce qu'on a pu observer sur ces 45 premières minutes de jeu, juste après avoir pris le but, il y a eu ce fameux break, pause fraîcheur, et les Diables Rouges étaient de retour et en position sur la pelouse 2 minutes avant les Égyptiens. Et je me dis, mais allez, nous a parlé d'un coaching break et finalement, il était plus court que le coaching break des Égyptiens.
3: C'était étonnant.
2: Donc c'était assez surprenant, je trouve. Revenons-en au but, vous vouliez l'analyser, Nordine et Ebi, Eman Achour donc, qui était le buteur égyptien, c'est 0-1 pour l'Égypte face à la Belgique dans cette rencontre, sur le but.
3: Oui, sur le but, comme je l'ai dit, à un moment donné, Achour, il joue, on l'a mis dans la compo, juste derrière l'attaquant, mais il joue plutôt sur le côté gauche quand on voit cette première mi-temps. Donc il est venu un petit peu sur ce côté-là, et là, il s'est fait un petit peu oublier. Je trouve Onana, Tielemans, sur le côté gauche, sont aspirés, donc il y en a aucun, il y en a au moins un des deux normalement qui aurait dû être devant sa défense, et il n'est pas. Ce qui permet à Achour d'avoir le temps de contrôler pour aller vers l'avant, pour frapper, et Meunier, là, il est trop tard pour sortir parce que voilà, son milieu de terrain n'est pas là. Donc on n'est pas assez près du porteur du ballon pour être prêt au duel. C'est pour ça qu'on n'est pas bien dans les duels.
2: Trop attentiste quand même de manière générale sur ces 45 premières minutes, trop de distance.
3: Il y a des moments, tu es mené, tu es la Belgique, on n'a pas fait de pressing. Il faut être plus haut, il faut aller faire des pressings. On a vu les matchs précédents, beaucoup d'engagement, beaucoup de pressing. Et là, regardez, c'est vrai qu'on ne le voit pas, mais là, le milieu de terrain n'est pas là.
2: On revoit le but encaissé.
3: En fait, nos deux milieux de terrain, parce qu'on joue vite, c'est une action où on joue vite, les deux milieux de terrain sont sur le côté gauche, au lieu qu'il y en ait un qui reste bien dans l'axe.
2: Un peu d'intensité d'ailleurs dans le premier duel perdu par Jérémy Doku et Bibrouzaki sur l'analyse de ce but encaissé donc ces milieux de terrain là trop loin pour permettre cette passe à l'entrée du grand rectangle.
4: David, il y a 10 passes avant qu'il frappe en fait. Donc il y a ce premier duel effectivement qui est perdu par Jérémy Doku. On peut pas lui imputer ce but. Hein.
2: C'est bien sûr que non.
4: Il perd un ballon, il perd un duel à 45 mètres de son propre but. Nordine.
3: Oui, mais regardez, enfin on le voit pas, mais Onana est trop loin, et De Bruyne est plus haut, c'est pas lui qui va reculer pour venir fermer, et donc voilà, regardez, et comme Meunier est en retrait, parce qu'il est là en position, le temps de sortir c'est trop tard, c'est un milieu de terrain qui doit être là.
4: Et il faut pas sous-estimer aussi la qualité du geste technique du buteur, parce que c'est une frappe de dingue.
3: Il a le temps de le faire.
4: Il a le temps de le faire. C'est forcément un but résulte quasiment tout le temps d'une erreur adverse. Mais je pense que là, notre ami Achour, il sort la frappe de sa vie. Elle est splendide, cette frappe dans le petit filet quand c'est Thibaut Courtois en face. En plus, Thibaut Courtois qui est l'un des meilleurs Diables Rouges. Hein. Il a aussi sorti un arrêt important à un moment donné dans la rencontre sur une frappe, un bel arrêt décalé sur sa droite.
2: Même s'il nous a fait un peu peur, mais bon. Nathan Ngoy aussi sur les deux dernières minutes de cette première mi-temps. L'approximation de Ngoy et aussi de Thibaut Courtois. Nordine.
3: Non, pour résumer, être plus dans cette deuxième mi-temps, être plus fort dans l'intensité, être plus proche du ballon, du porteur du ballon, être un peu plus haut. Ce qu'on a vu aussi dans ce bloc bas, de temps en temps, Mekele ou Ngoy, quand ils viennent, ils apportent le surnombre. Ça crée des brèches parfois sur les côtés. On l'a vu sur le côté droit, par exemple, de l'Égypte.
2: Comment expliquer ce manque d'intensité peut-être de nos Diables Rouges dans ces 45 premières minutes de jeu, Nordine ?
3: Mais comme on l'a expliqué au début, premier match où vous êtes normalement favori, on veut bien faire, on n'y arrive pas. Et puis, on est un petit peu surpris de l'intensité de l'Égypte, même si on le savait avant. Ils répondent présents parce que c'est vrai qu'il y a l'intensité, mais il y a aussi, pour une fois, il y a un peu un jeu technique aussi. Hein. On arrive quand même à faire circuler ce ballon. On essaye de faire courir les Diables Rouges. Mais moi, je le dis aussi, quelque chose que je n'aime pas, c'est qu'on est un peu trop attentiste. Il faut aller chercher ces Égyptiens.
4: Et alors, Nordine, vous parlez d'intensité, mais le joueur qui incarne le plus ça chez les Belges, est-ce que ça n'est pas Raskin, je trouve.
3: Normalement, c'est Onana. Mais comme je vous l'ai dit, on est loin du porteur du ballon et on ne va pas chercher, on attend un petit peu, ben on subit.
4: Oui, mais ce que je veux dire, c'est vrai qu'Onana, dans les duels, présence physique, etc., mais celui qui va le plus titiller les chevilles de l'adversaire, est-ce que ça n'est pas Raskin, Nordine ?
3: Oui, bien sûr, oui, mais...
4: Parce qu'ils font ça, les Égyptiens, pardon.
3: De toute façon, à un moment donné, Onana... Quand vous êtes mené comme ça, il faut produire du jeu. Donc peut-être qu'à un moment donné, il va sortir parce que c'est un match de duel, mais il est pas vraiment dans les duels parce qu'ils sont un peu dominés dans ce niveau-là.
2: En préparation évidemment cette Coupe du Monde 2026, Rudy Garcia, le coach, avait insisté aussi sur se concentrer sur notre propre manière de jouer, sur notre propre jeu, l'imposer à l'adversaire. Oui. On n'a pas vu ça, surtout pas dans la première partie de la rencontre.
3: Parce que quand vous êtes agressé, ben vous n'arrivez pas à trouver facilement De Bruyne. De Bruyne n'a pas touché énormément de ballons. Donc c'est lui qui accélère le jeu normalement et c'est lui qui peut trouver des joueurs offensifs. Donc ils arrivent à bloquer De Bruyne grâce à leur intensité. Et Tielemans et Onana doivent être un peu plus haut, doivent être un peu plus agressifs. Ils doivent regagner cette bataille du milieu de terrain pour pouvoir embêter cette équipe égyptienne parce que je trouve qu'on les laisse un peu jouer.
2: Des changements à attendre dès le début de la deuxième mi-temps,
4: À mon avis, non. C'est pas dans la tradition de Rudy Garcia. Il peut faire confiance à son bloc et donner peut-être un flux nouveau qui viendrait du banc par le biais de consignes tactiques, par la volonté peut-être de jouer plus vite, de mettre plus de hargne, parce que là, ils se sont tous fait bouger, les Diables Rouges. Sincèrement, c'est quand même dans tous les duels. Je veux dire, les Égyptiens, ils n'ont pas peur de prendre des cartes jaunes aussi. Hein.
3: C'est leur jeu.
4: Oui, et s'ils terminent à 10, ils terminent à 10. Ça ne sera pas un souci pour eux. Ça fait partie de leur ADN. Là où nous, on est clairement trop gentils, je trouve, dans cette rencontre.
3: Ouais, je pense quand même que l'arbitre aussi doit un petit peu élever son niveau parce qu'il y a des fautes sur Doku.
4: Il y en a une sur Doku, là.
3: Il y a des fautes quand même qui auraient mérité un carton jaune et qui pourrait aussi...
2: Il n'a même pas sifflé faute sur cette prise de karaté par derrière.
3: Et qui pourrait aussi calmer l'Égypte. Moi, je pense quand même que Garcia, il n'y aura pas de changement, mais je pense quand même que ça je ne vais pas dire que ça a gueulé dans les vestiaires, mais c'est pas possible de se faire bouger comme ça. C'est pas possible. Parce que là, physique, dans les duels, on se fait marcher dessus et ça, c'est pas acceptable.
4: Et De Bruyne va sortir tout rouge, à mon avis, du vestiaire, au sens littéral du terme. Je crois que là, il est vraiment pas content, Kevin De Bruyne.
2: J'anticipe un tout petit peu. On n'est pas déjà dans la Jérémy Doku dépendance sur ces 45 premières minutes de jeu. C'est encore un peu tôt. On n'a pas encore perdu ce match.
3: Mais on est. En fait, on le voit très fort parce que notre milieu de terrain est dominé. Ou en tout cas, s'il n'est pas dominé, il n'est pas à la hauteur. De Bruyne ne touche pas de ballon et Onana, c'est pas son point fort de faire jouer les autres et en fait c'est Tielemans qu'on voit pas beaucoup. C'est Tielemans qui est plus dans l'ombre, qui essaye de colmater les brèches, mais qui doit aussi jouer. Normalement c'est lui qui doit apporter ce jeu vers l'avant, vers De Bruyne rapidement ou vers Doku rapidement.
4: Mais là, un qui serait peut-être intéressant, c'est Van Aken, alors, si j'entends ce que vous dites, à un moment donné, dans cette rencontre, à la 70e, dans cette capacité qu'il a de produire du jeu, non ?
3: Oui, mais alors ça serait à la place de Tielemans ou de Van Aken, ou de Onana, mais pas à la place de De Bruyne,
4: non,
3: évidemment.
4: Non, surtout pas, non, on est d'accord.
2: La maison du 12e, le 12e homme de Seattle pour les Seahawks, entre autres évidemment dans ce magnifique stable Lumen Field de la franchise des Seattle Seahawks. Mais c'est la mi-temps donc dans cette première rencontre de la Coupe du Monde 2026 et la Belgique est menée. J'ai même du mal à dire la Belgique aujourd'hui, vous voyez,
3: moi déjà trop. C'était mené, je crois.
2: Oui, mais ils m'ont mis dans un drôle d'état déjà sur ces 45 premières minutes. Vous avez l'habitude, Nordine, de suivre les Coupes du Monde Euro avec moi. Et Bi, il a toujours la chance d'être à côté de Manu. Bon, on est resté assez calme, hein, il faut dire. Bon, voilà, on devait manger sur cette première mi-temps. Et donc, on va pas dire
4: ce qu'on a mangé, ça on dit plus.
2: Je pense que tout le monde l'est au courant, vu le nombre de messages qu'on a reçus quant à notre menu traditionnel belge pour cette première rencontre de la Coupe du Monde 2026. Dans un instant donc, je vous le disais, on va reprendre la direction du stade de Seattle, retrouver Manu et Jousse, voir vérifier s'il n'y a pas de changement, en effet, du côté des Diables, et croiser les doigts pour un meilleur déroulement de cette rencontre. Belgique-Égypte 0-1. Vous retrouverez Nordin Djebari, notre consultant, et Bi Brouzakis, notre journaliste ici en Belgique, tout à l'heure, bien sûr, pour les débriefings de ce match. Nordin qui veut ajouter un truc.
3: J'aimerais bien voir dans ce match Luka Bakio, parce que c'est un ailier rapide, et en plus, c'est un gabarit, donc il pourra répondre éventuellement au duel.
2: On verra s'il y a des changements, en tout cas, pour débuter cette deuxième mi-temps. Ça n'a pas l'air, comme dirait l'autre, mais Manu Ajous vous confirme cela dans un instant. À tout de suite.
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2: Premier match pour notre équipe nationale. Le jeu va reprendre début de deuxième mi-temps. Belgique-Égypte en direct sur RTB Vivacité. Au commentaire, Manuel Jousse.
12: Voilà, on se retrouve ici au Lumen Field à Seattle pour vivre, on l'espère, une autre deuxième mi-temps que la première où tout manquait dans le jeu des Diables Rouges. On l'a dit et répété, l'intensité, le pressing, les duels, les changements de rythme, les occasions, enfin bref, il faut relever la tête pour absolument égaliser. Et puis, comme le disait Claude Fichot, l'un des adjoints de Rudy Garcia, à la mi-temps, s'imposer dans ce match contre l'Égypte qui maintenant est dans une position assez confortable. Il n'y a pas eu de changement à la mi-temps, comme on pouvait bien l'imaginer. Rudy Garcia les opère généralement un petit peu plus tard. Le coup d'envoi de cette deuxième mi-temps avec le buteur, hein, celui qui nous a fait vraiment mal, Achour, qui remet le ballon en jeu. Je pense pas qu'il y ait eu de changement également du côté égyptien. Voilà, il y aurait vraiment aucune raison d'en effectuer. Et donc on va voir si le son de la mi-temps, parce qu'on imagine qu'il y en a eu beaucoup, de Rudy Garcia, vont porter leurs fruits dans cette seconde période. Rapidement les chiffres de cette première mi-temps. Donc la possession 53% pour la Belgique, 38% pour l'Égypte. 8 tentatives à 4 en faveur des Diables, mais ça ne veut rien dire puisqu'il n'y en a eu aucune cadrée, au contraire de l'Égypte qui en a cadré 3, un but et 2 autres très dangereuses, surtout l'essai de Zico. En expected goals, on est un petit peu au-dessus, mais là aussi c'est la preuve que ça ne veut strictement rien dire. 4 corners à 0 pour les Égyptiens, ça veut dire quelque chose. Et on va voir maintenant de quel bois on va se chauffer, on l'espère, dans cette seconde période. Et on a entendu, hein, lors de la remontée des équipes sur le terrain, à quel point les Égyptiens étaient acclamés par le public. Évidemment, le public prend aussi souvent parti pour les plus petites équipes, en tout cas celles qui ne sont pas favorites. On ne va pas dire que l'Égypte est une petite équipe, mais sur papier, au coup d'envoi, les Diables étaient favoris de ce match, bien entendu. Il y a eu une faute égyptienne et un coup franc là pour la Belgique. Olympique dans son camp. Donc attention à ne pas revivre non plus le même début de deuxième mi-temps que le début de match, là où le ton était donné hein, dans les 5-10 premières minutes, souvenez-vous. Et on est reparti sur la gauche avec Castagne, pas pour longtemps. Zico intervient et là on est avec la défense centrale de l'Égypte, en l'occurrence Fatih, une balle remise en retrait au gardien Choubir. Il faut s'arracher là pour aller récupérer la balle sur la gauche avec Leandro Trossard. Il le fait bien, il joue rapidement. On sent que les Diables veulent mettre plus de vitesse hein, dans la circulation du ballon dans ce début de deuxième mi-temps. Il en manquait singulièrement dans la première, bien entendu. Et là, une nouvelle fois, il y a eu une intervention sur Doku, mais on laisse jouer. Il y a eu pas mal de gestes en première mi-temps qui, pour moi, étaient fautifs, souvent sur Jérémy Doku, et qui pourtant n'étaient pas synonymes de coup franc pour l'arbitre. Hein. Avec Achour, là, qui a récupéré, attention. Oh, attention, cette balle, il est tout seul, Zico. La reprise contrée de Marmouche. Oh là là, on a eu peur, là, dans le rectangle belge. Il était au point de pénalty, là, Mostafa Zico. Sa reprise a été contrée, puis après Marmouche était aussi en position dangereuse. Attention à bien rester unis derrière aussi, même s'il y a évidemment cette volonté d'aller égaliser quand même le plus rapidement possible de préférence. Mais l'Égypte a bien entamé cette seconde période avec une balle sur la droite qui va finalement ressortir en touche pour les Diables. Ah oui, ce qui est insupportable ici, c'est qu'évidemment tout le monde connaît l'heure du coup d'envoi. Par contre, quand il s'agit de revenir à temps pour le début de la deuxième mi-temps, c'est une autre paire de manches. Hein, donc on ne voit strictement rien là. Et tout le monde qui revient avec des beignets, des frites, que de la bonne bouffe quoi, des sodas en tout genre. Et voilà, on se lève un petit peu pour assister à la suite des débats avec une balle qui est sortie des limites du terrain, rentrée de touche pour les Diables du côté gauche avec Timothy Castagne, averti en première période. Castagne en retrait pour Mechele pour Ngoy, qui a connu une fin de première mi-temps un peu difficile comme Courtois, mais qui a eu quelques belles interceptions dans la première partie du match. Et là, on ne prend pas de risque avec une longue remise en retrait de Meunier vers Thibaut Courtois, qui relance pour Ngoy. Voilà, le rythme que l'on semblait donner dans les premiers instants de cette deuxième mi-temps ne se confirme pas tout à fait dans les suivants, là, avec Mechele, Onana. Voilà, on avance en ligne avec Ngoy maintenant qui passe la ligne médiane. À qui donner cette balle là sur sa droite? Il a Meunier, alors que l'on observe une position très centrale pour Jérémy Doku qui essaye de passer, qui est accroché. Intéressant d'observer cela. Il n'y a pas eu de changement de joueur, mais on voit que pour entamer cette deuxième mi-temps, on a un Trossard qui prend le côté gauche, un De Ketelaar un petit peu plus sur le côté droit et un Doku très central. Va-t-on lui assigner une troisième position, puisqu'effectivement sur le flanc gauche ça n'est pas passé en première mi-temps. Un moment on a tenté le coup sur la droite, et là pour l'instant on le voit dans un autre rôle. Évidemment on va suivre cela attentivement. D'abord le coup franc avec De Bruyne qui le joue à ras de terre sur sa gauche vers Castagne. Trossard, dans la position qu'il affectionne le plus aussi, hein, du côté gauche. Et Trossard et Doku préfèrent y être alignés. Trossard, belle conduite de balle. Oh là, intervention dans les pieds très sèche. Et Doku qui ressurgit du coup à gauche aussi, dans le dos de Trossard. Personne ne l'avait vu venir. Et là, il est dans le rectangle pour tenter sa petite accélération. Et là, il était même proche du petit rectangle. Et voilà, là, on met le pressing, ce qu'on ne faisait pas assez en première mi-temps. Mais ça n'a pas fonctionné avec De Bruyne qui a finalement perdu la balle. C'est reparti avec Achour loin devant, mais ça va être facile pour Courtois qui est sorti de sa surface, qui relance loin devant pour De Ketelaar, qui je trouve n'était pas le plus mauvais en première période. Je l'ai trouvé intéressant moi personnellement dans ce qu'il a tenté, dans les combinaisons qu'il initiait. Il était assez mobile et disponible, Charles De Ketelaar, dans ce rôle un petit peu ingrat. Mais là, il retrouve une autre position. Clairement, il n'est plus en faux neuf. Ici, il joue du côté droit avec cette position centrale pour Doku. On joue entre guillemets sans attaquant là, avec Doku qui reçoit le ballon de Castagne. Il est accroché. C'est un coup franc. Ben oui, c'est faute sur faute là dans le jeu de l'Égypte. À un moment, il faut sanctionner tout ça avec le pied là qui était tendu par Atia. Il doit se méfier. Hein, lui, il a quand même déjà pris jaune en première période. Et l'intervention, ben oui, franchement, c'est limite encore une fois de Atia. À mon avis, il en commet encore une, il est dehors. Et donc, c'est un coup franc pour les Diables. Et c'est peut-être intéressant de retrouver la Jérémy Doku dans ce rôle plus central, mais plus avancé aussi. Et donc, on se dit que s'il parvient à passer ses adversaires dans cette position-là, ben, il peut se retrouver dans des 1 contre 1 avec le gardien. Et s'il n'est pas passé et qu'il est accroché comme maintenant, il offre des coups francs intéressants. Donc à voir si cette option tactique va payer avec le coup franc très très intéressant pour Kevin De Bruyne. On est un tout petit peu décalé sur la gauche, on va dire à une vingtaine de mètres du but de Schubir, alors qu'il y a deux changements là qui se dessinent du côté des Diables. J'aperçois Maxime de Kuyper et Nicolas Raskin là en bas. On va voir cela. Ça va peut-être dépendre aussi de l'issue de ce coup franc, égalisation ou pas. Ah ben, on aimerait que ce soit le cas. De Bruyne en bonne position. Il n'y a aucun suspense, ce sera lui. Il est tout seul derrière le ballon. Le mur a reculé. Kevin De Bruyne. Allez, surface arrêtée. Est-ce que ça pourra mieux marcher que dans le jeu de Bruyne? Oh là là là là! Et la détente du gardien. Je me demande si ça n'a pas touché le poteau aussi. Voilà l'occasion la plus dangereuse des Diables Rouges dans ce match. Il a fallu attendre la 52e minute. Et ce ballon, là, ce coup franc de Bruyne, ouais, le gardien ne la touche pas. Hein. C'est vraiment le poteau, l'extérieur du montant, puisqu'il y a un rebond défavorable. Et le ballon sort en coup de pied de but. Mais quel splendide coup franc de Kevin De Bruyne. On aurait espéré une meilleure issue. Mais espérons que ça donne le ton pour la suite. Alors on comprend les intentions. Hein. Si on fait monter Maxime de Kuyper à la place de Castagne pour amener plus de danger sur le flanc gauche, et Raskin pour aller arracher des ballons dans l'entrejeu et titiller les Égyptiens en face de lui, alors que là il faut un bon retour de Castagne pour perturber Zico. Ben oui, on sait que Rudy Garcia apprécie le tempérament plus défensif de Castagne, mais vu le déroulement du match, là, il faudra peut-être tenter autre chose si c'est lui qui sort. Hein. On peut aussi imaginer que ce soit Meunier et que Castagne parte à droite, bien entendu. Mais le corner pour l'Égypte là-bas, le cinquième du nom qui va être tiré de la droite avec une balle vers le premier poteau. On défend bien. Avec De Ketelaere, précieux évidemment, relancé vers Trossard. Le double changement ne peut pas encore avoir lieu. Je pense que je vais faire toute la deuxième mi-temps debout parce qu'il y a 3 Égyptiens devant moi qui décident de faire pareil, visiblement, et je ne céderai pas. La balle dans les rangs égyptiens, justement, qui combine sur la gauche là-bas. On laisse un petit peu d'espace pour l'instant. Et on voit bien le dispositif belge. C'est effectivement maintenant Jérémy Doku qui clairement a repris le poste le plus central et le plus avancé du côté des Diables. Alors qu'attention, Marmouche est dans la surface. On ne peut pas le laisser passer là. Et Mekele qui défend bien. Très très bien de Brandon Mekele qui met le pied sur le ballon sans commettre la faute. On n'arrive pas à se dégager pour autant. Il reste dangereux les Égyptiens quand ils s'approchent comme cela de notre surface. Oh la courte Courtois qui relance. Ouh là là là là, la reprise d'Achour. Courtois qui intervient sur une reprise de la tête, mais qui relançait le ballon dans les pieds de Achour. C'était la reprise de la tête de Mossala. Ouh là là, qu'est-ce qu'on a eu peur là-dessus encore une fois. Alors que le double changement va avoir lieu. Avec cette reprise piquée de Mossala, le réflexe de la main droite de Courtois, mais qui renvoie cette balle dans les pieds de Achour, qui cette fois-ci, heureusement, ne parvient pas à cadrer comme il l'a fait tout à l'heure et qui reprend très très loin à côté. Alors, le double changement, c'est finalement quand même bel et bien Castagne qui va sortir. Alors, sur le panneau, on affiche le numéro 23 de Raskin. Mais c'est pas comme ça que ça va se passer, bien entendu. Et Onana également. Donc, c'est, voilà, le double changement avec les identités que l'on suspectait donc les sorties de Castagne et de Onana, et pour les raisons que l'on vous donnait. Maxime de Kuyper, beaucoup plus offensif, lui, sur le flanc gauche. Qui a déjà inscrit quelques buts aussi en équipe nationale, et notamment avec Rudy Garcia. Pardon, 4 déjà. Et puis Nicolas Raskin, qui était un petit peu l'un des hommes de Garcia. On rappelle qu'il l'avait repris lors du barrage de Nations League contre l'Ukraine, parce qu'à ce moment-là, Onana était blessé et il a fait son trou, Raskin. Et maintenant, il y a vraiment une place qui se joue entre ces deux-là. Allez, on n'aime pas être comme ça dans notre rectangle, à presser par les Égyptiens. C'est pas dans ce sens-là que ça doit aller. La relance de De Bruyne maintenant vers Doku. Oui, le bon contrôle de Doku qui essaye de repartir. Il est accroché encore une fois. Avec la balle qui arrive chez De Ketelaere, j'ai l'impression que c'est une option qui peut être intéressante. Hein. Et pour tout le monde, Doku, on l'a dit, plus avancé, plus proche du rectangle, Trossard dans sa position préférée à gauche, et De Ketelaere, qui était déjà bon en première mi-temps, je trouve, qui aura encore plus voix au chapitre du côté droit. Ça peut fonctionner avec le concours des deux nouveaux. Là, je suis curieux de voir ce que ça peut donner. Mekele, au ballon, il reste du temps, hein. Même si dans 3 minutes, une heure sera écoulée. La première touche de balle de Nicolas Raskin là dans le milieu de terrain. L'ouverture sur la droite pour De Ketelaere qui réussit son contrôle. Il glisse la balle à Meunier qui est donc bel et bien resté sur le terrain. Castagne, on l'a peut-être fait sortir aussi parce qu'il avait déjà pris une carte jaune et qu'il faut pouvoir gérer ce paramètre dans la suite d'un match où forcément on va de plus en plus mettre le pied. N'Goy en retrait. La balle vers Raskin. De Kuyper, Mekele, les deux nouveaux venus ont déjà touché le ballon, donc là maintenant Mekele, N'Goy, et on fait reculer un petit peu l'Égypte, là c'est bien, avec Meunier pour De Ketelaere. Ah, malheureusement il n'arrive pas à passer Fatou sur la gauche, celui-ci met le ballon dehors, rentrée de touche pour la Belgique, avec le ballon qui est remis en jeu par Meunier vers Doku qui va le solliciter, donc qui s'excentre un petit peu sur cette action-là. Et là, malheureusement, c'est ressorti, mais en faveur de l'Égypte. J'espère qu'on n'a pas décidé de jouer avec nos nerfs jusqu'à la fin de ce match, hein, parce que ça va être chaud, là, encore 32 minutes comme ça. Ça me ferait quand même du bien, et je pense à tout le monde, d'assister à l'égalisation. Parce qu'il y a parfois des buts qui ensuite impliquent autre chose. Hein, et qui est-ce que je vois partir à l'échauffement là-bas tout en bas? Un certain Romelu Lukaku qui va rejoindre ses autres partenaires. Oui, il y a plusieurs cartes, hein. Évidemment, plusieurs jokers, plusieurs options possibles pour Rudy Garcia. On va voir lesquels il faudra activer. Là, c'est bien vu de Trossard. Ça combine bien. De Bruyne qui arrive au point de pénalty. Malheureusement, il est contré par la défense de l'Égypte qui peut ressortir de mêlée avec Mossala pour Marmouche. Attention, il est passé. Il est passé. N'Goy, là, il est dans le rectangle. Oh là, c'était la balle de break. Heureusement, il n'a pas cadré. Omar Marmouche, il a repris au-dessus. Et là-dessus, c'était compliqué, hein, pour Nathan N'Goy. Avec le ballon de Salah vers Marmouche, ben oui, les deux inévitables. La récupération dans le rond central. N'Goy, évidemment, s'est retenu de commettre la faute. Et à ce moment-là, ben Marmouche est parti à toute allure. N'Goy est bien revenu, hein, pour quand même aller le gêner au moment de la frappe. Et celui-ci n'a pas réussi à cadrer. Ah ben on s'expose à ça, évidemment, hein, tant qu'on n'aura pas réussi à égaliser, on s'expose à des contres potentiellement meurtriers, avec tous les guillemets d'usage, bien entendu, ce n'est que du football, de la part de l'Égypte. Donc franchement, on serait beaucoup plus rassurés si on parvenait à égaliser dans ce match, qui n'est pas encore le cas pour l'instant, alors que dans 10 secondes, on aura atteint l'heure de jeu dans cette partie. Un changement d'aile vers la gauche, ça arrive d'abord chez Doku, le crochet dans la surface, et il y a deux adversaires autour de lui qui sont en train de languir l'Irlandais parce qu'ils estiment qu'ils cherchent la faute, qu'ils cherchent le pénalty et qu'ils se laissent tomber. Ça va devenir de plus en plus nerveux, là, ce duel face au numéro 2, Yasser Ibrahim. Et pas de faute, là, en effet, sur Jérémy Doku. On est plus vif à l'interception, on met plus d'intensité, ça c'est positif. On sent que le chrono s'écoule avec Trossard, Tielemans, Raskin qui ouvre vers De Ketelaere qui doit lever un petit peu la tête pour voir où le ballon va retomber. Tielemans, on aurait dû mettre la même intensité en première mi-temps. C'est maintenant qu'elle intervient. En première, on l'avait visiblement laissé au vestiaire. Mais ce sera un corner pour les Diables et on apprécie l'événement et on le souligne parce que c'est le premier dans ce match. Il y en a eu 5 pour l'Égypte. Premier corner pour les Diables, donc, qui va être tiré du côté droit. On poste du monde dans le rectangle, évidemment. avec des joueurs habiles de la tête hein, comme De Ketelaere, Mechelen, Meunier. Les grands formats, même si on n'a plus Onana qui est sorti, ce sera pour Meunier, mais qui est devancé. Alors, oh, elle était belle! Elle était belle, la reprise de loin de Youri Tielemans, qui a tenté sa chance à distance. Et c'est un ballon qui n'est vraiment pas passé loin du but de Choubir. Mal renvoyé de la tête par la défense égyptienne. Très, très belle reprise, là, sans se poser de questions. Volée du pied gauche de Youri Tielemans. Et ça passe juste à côté du but égyptien avec la balle ici sur la gauche du jeu égyptien, justement Zico qui la perd parce que c'était bien vu de Raskin qui est bien monté, je trouve. Raskin vers Doku maintenant avec Meunier qui vient l'aider dans le rang rectangle. Le ballon pour De Bruyne, non, la frappe enfoulée de Kevin De Bruyne, c'est malheureusement plein sur le gardien Choubir, mais ça c'était un mouvement rapide en un temps avec du démarquage, des appels, c'est ça qu'on veut voir hein. Avec Doku et évidemment le bon appel de Meunier et la belle remise aussi vers l'entrée de la surface où Kevin De Bruyne était là pour une reprise en un temps. Alors que je peux vous annoncer une grande nouvelle, Romelu Lukaku va monter maintenant déjà. Eh oui, à l'heure de jeu. Donc on a besoin de lui, on a besoin de lui et plus tôt évidemment dans le match. Il avait marqué, souvenez-vous, en Croatie à la dernière minute du temps additionnel. Là, il avait joué le dernier quart d'heure. Mais c'est bon signe hein, si on fait appel à lui pour une demi-heure. Et ce ne sera pas de trop hein, parce qu'il faut réussir à aller au moins égaliser. Au moins. Parce qu'un partage, un but partout n'est pas encore un mauvais résultat dans ce groupe face au rival pour la première place. Puisque en cas d'égalité, ça se joue à la différence de but. On peut encore se dire qu'on peut la faire, cette différence dans les deux autres matchs. Mais évidemment, le préambule là-dedans, c'est d'égaliser. Sans ça, on ne tient pas le même discours. Allez, De Bruyne, le centre. Ouais, ça, c'est une prise de balle facile là, pour le gardien Choubir au deuxième poteau. Et Lukaku bientôt qui a une revanche à prendre sur la Coupe du Monde. Souvenez-vous comment il l'avait quitté au Qatar il y a 4 ans en montant en deuxième mi-temps parce qu'on n'arrivait pas à faire la différence contre la Croatie. Et des occasions, il en avait eu je ne sais plus combien, 5 ou 6, avec soit des arrêts du gardien, soit le poteau, soit des ratés, enfin un peu de tout. Ça avait été absolument terrible. Il a une revanche à prendre par rapport à ce match-là. Romelu Lukaku et il va monter dans quelques instants, donc on va à nouveau rechanger le système parce que vous imaginez bien qu'il ne va pas remplacer Jérémy Doku hein. Donc un nouveau changement, donc on avait changé les positions pour commencer cette deuxième mi-temps. On va voir ce qu'il va en advenir maintenant. C'est pas pour tout de suite parce que le ballon est toujours en train de circuler. 10 tentatives de part et d'autre dans ce match. Une seule cadrée pour la Belgique. Le poteau de De Bruyne n'étant pas considéré comme cadré. Oh là là là là là là. Ça, on a eu peur là-dessus avec cette reprise de loin contrée de Marmouche. Parce que le problème du fait que la reprise était contrée, c'est que Thibaut Courtois potentiellement était pris à contre-pied. Hein. Et heureusement que ça a été... Finalement, c'est sorti des limites du terrain et que la balle va sortir en corner parce que Thibaut Courtois là, n'aurait pas eu le temps de se relever. Je me demande si ce n'est pas N'Goy là, qui était revenu en catastrophe pour contrer cette balle. Ah, il reste dangereux, hein, les Égyptiens. On est aussi proche d'un 0-2 que d'une égalisation, je ne vous le cache pas. Hein. Le corner qui est joué là, à ras de terre. Attention, le centre de la droite. Belle extension là de Ketelaere qui repousse le danger. Pas pour longtemps, ça va revenir du côté gauche du grand rectangle. Le centre en retrait. De Ketelaere est toujours là et maintenant Tielemans pour essayer de sortir de zone. Il le fait bien, il résiste à l'intervention de son adversaire. Oui, qui va commettre la faute là dans les pieds. La faute de Lachine et le changement donc. Du côté des Diables Rouges et le joueur sacrifié s'appelle Charles De Ketelaere, à qui moi j'ai quand même envie de tirer mon chapeau. Je trouve que franchement il a fait son match dans des circonstances difficiles, l'ancien brugeois, et la montée de Romelu Lukaku. Et je vous laisse écouter le stade hein. La popularité de Romelu Lukaku ici, et il n'y a pas 69 000 Belges hein, dans cette enceinte. Les gens sont contents de voir monter des stars, évidemment. Je vous rappelle comme De Bruyne et Salah ont été acclamés avant le match. Allez, on finit avec Lukaku. On espère que ça va servir à quelque chose. Eh bien, ça sert à quelque chose. Directement, l'égalisation de Lukaku. Il est à peine monté, c'est sa première touche de balle. Il met la balle au fond. Romelu Lukaku, 66e minute, égalisation. On n'attendait pas, évidemment, une telle embellie, une telle concrétisation si rapidement. Ça n'a pas traîné. Le premier centre de la droite est Romelu Lukaku qui est là. C'est exceptionnel. Il marque son 91e but en équipe nationale. Romelu Lukaku. Oh, comme ça fait du bien. Comme ça fait du bien. Et ça a été joué et exécuté très rapidement du côté droit. C'était remarquable. Il n'y avait pas de position de hors-jeu. Là-bas, c'était très très bien fait. L'appel, le démarrage. Et alors... le centre de la droite de Thomas Meunier avec Lukaku qui est là pour mettre cette balle au fond en finisseur qu'il est entre les deux défenseurs centraux de l'Égypte. Je suis même pas tout à fait convaincu que c'est lui qui touche le ballon. En réalité, il faudra revoir cela en détail dans les ralentis. Le but lui est attribué en tout cas, mais il était tellement serré là par les deux défenseurs centraux. Mais le principal, c'est qu'il l'est mis au fond. Et voilà, on a eu le cooling break en première mi-temps dans le pire moment pour la Belgique. On l'a maintenant dans le meilleur moment. Et je vous confirme que c'est bien un autobut de Mohamed Hani. Mais si ça n'avait pas été le pied de Hani, ça aurait été celui de Lukaku. Je vous laisse 3 minutes pour exprimer votre joie à tous les trois en studio.
2: Oui, en studio, je vais le faire tout seul parce que évidemment Nordin Djbari et Bibrouzakis, on les retrouvera tout à l'heure pour leur analyse. Ils sont rivés face à cet écran de l'équipe de Complètement Foot. On suit cela avec vous, évidemment, on vibre. Manuel joue son commentaire en direct ce soir sur RTB Vivacité. Émission spéciale jusqu'à minuit avec toute l'équipe de Complètement Foot. Tout à l'heure, les réactions, les interviews et surtout les analyses. Vous allez intervenir, hein, bien sûr, dans ces analyses. Comme d'habitude, vous le savez, il y aura le traditionnel en un seul mot tout à l'heure. Et puis vos messages via l'application WhatsApp. N'hésitez pas tout à l'heure à nous laisser votre message vocal pour crier votre joie ou livrer votre déception. On verra en fonction du résultat via l'appli WhatsApp 0470 07 20 23, 0470 07 20 23. Vous aurez la possibilité bien sûr de commenter sur la page Facebook Complètement Foot-RTBF.be. 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On revient dans un instant pour la suite de cette deuxième mi-temps. Un but partout entre la Belgique et l'Égypte. À tout de suite.
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2: Un peu plus de 30 secondes avant que le jeu reprenne à Seattle. Donc, égalisation de la Belgique. Romelu Lukaku qui monte au jeu. Manu Ajous qui met tout de suite la pression au petit rectangle. Et donc, cette égalisation se contre son camp. Un but partout entre les Diables Rouges et les Pharaons. Manu Ajous, c'est à vous pour la suite et la fin de cette rencontre.
12: Eh oui, c'est tout au but de Mohamed Hani qui fait le plus grand bien à la Belgique, mais mis sous pression, effectivement, vous l'avez justement rappelé, par Romelu Lukaku. Tout le monde croyait dans un premier temps que c'est lui qui avait poussé la balle au fond. Il était serré entre les défenseurs centraux de l'Égypte. Il en a contraint un des deux à mettre la balle dehors avec un changement, justement, dans les rangs égyptiens où l'on fait descendre Achour, le buteur, qui va être remplacé ici par le numéro 5. Rami Rabia. Alors, Rami Rabia, c'est un défenseur central, hein. Donc on fait sortir Achour pour amener Rabia au cœur de la défense là, aux côtés de Ibrahim Yasser. Donc on redispose un petit peu les pions autrement dans cette équipe d'Égypte, alors qu'on n'avait pas encore eu le temps d'analyser finalement le nouveau système des Diables maintenant avec la montée de Lukaku, puisque sur la première action, et on soulignera l'implication de Thomas Meunier aussi dans la confection de ce but, sur la première action, c'était but. Meunier qui, pour le même prix, aurait pu sortir tout à l'heure au moment des deux premiers remplacements opérés par Rudy Garcia, et avec un Castagne qui aurait été déplacé sur la droite, mais les débordements et les centres de Meunier, on n'en avait pas vu beaucoup en première mi-temps, il y en a eu deux ou trois en seconde, et le dernier en date a porté ses fruits. Donc tactiquement maintenant, les choses sont très simples. On a un Doku qui est repassé à gauche, Trossard qui a repris son poste à droite, un vrai neuf et non plus un faux neuf qui est Lukaku, soutenu par De Bruyne derrière lui. Donc là on est revenu dans une configuration très classique. Mais je le répète, il y a quand même une belle réactivité, je trouve, dans le chef de Rudy Garcia. Vous pourrez analyser cela, à mon avis, dans l'après-match aussi, d'avoir opéré ce changement, non pas de système tactique, mais de position de joueur pour entamer la deuxième mi-temps avec un Jérémy Doku dans la position la plus centrale et la plus avancée, puisque sur les flancs, ça n'avait pas fonctionné. Et c'est intéressant de voir finalement tout ce que Garcia peut mettre en place quand il constate aussi que ça ne se passe pas comme cela devrait. Oh, la talonnade de Trossard et la reprise là maintenant de Meunier qui est capté par Choubir. On a entendu tout un stade se soulever au moment de l'exécution de ce geste technique de la part du joueur d'Arsenal. C'était de toute beauté. Et puis Meunier qui est de plus en plus offensif dans ce match, qui tente une frappe captée par le gardien Doku. Allez, peut-être que la confiance a changé de camp là maintenant. Un bon ballon de Doku pour Tielemans avec l'intervention du nouveau venu Rabia, qui va faire du bien à la défense aussi, je pense, avec toute son expérience. 33 ans, le joueur de Al Ain aux Émirats Arabes Unis, l'un des rares joueurs égyptiens à ne pas évoluer au pays, puisqu'il y en a 17 sur 26 dans le noyau qui évolue en Égypte. Et là, c'est Raskin qui est parti sur la droite. Il a apporté pas mal aussi, Raskin, lors de sa montée au jeu. Dans la hargne, l'intensité, on connaît son style de jeu, évidemment. Avec N'Goy maintenant, pour Mechele, qui retrouve son ancien comparse brugeois Maxime de Kuyper sur sa gauche. Il est un petit peu en pays de connaissance là entre les deux hommes. Tielemans maintenant. Tielemans pour de Kuyper. On essaye de trouver Lukaku qui est devancé dans le duel. C'est là qu'on voit qu'il manque encore un petit peu de rythme, évidemment. Et c'était frappant dans la fin du match en Croatie. Certes, il avait marqué, mais il n'avait pas toujours fait les bons choix. Et dans les duels, c'était parfois difficile. Mais c'est normal et tout ça va revenir. L'essentiel ici, c'est qu'il est non pas marqué, mais contribué en tout cas largement à l'égalisation avec cet autobut égyptien. Et on le disait tout à l'heure, un but partout, ce n'est pas nécessairement un mauvais résultat quand on commence par le match a priori le plus difficile. Il faut ensuite gagner les deux suivants et faire la différence au niveau des buts inscrits. Mais surtout ne pas entamer le tournoi par une défaite pour ne pas plomber le moral et mettre le groupe dans une situation mathématique déjà compliquée. Ça, c'est le plus important. Évidemment, si on arrive à mettre un deuxième dans le dernier quart d'heure et prendre les trois points, personne ne crachera dessus, bien au contraire. Mais voilà, c'était déjà très, très important de réussir à égaliser parce qu'en plus, on force du coup l'Égypte à jouer un petit peu autrement. Elle pouvait à 0-1 se contenter d'attendre et de repartir rapidement en contre. Maintenant, c'est comme si on avait remis quelque part les compteurs à zéro. Avec une carte jaune là qui est brandie à Maxime de Kuyper pour une faute commise sur Zico. On va noter cela. Donc finalement, les deux arrières latéraux gauche de la Belgique ont pris jaune. Castagne dans la première partie de match et de Kuyper ensuite. Et Ossam Hassan va bientôt effectuer deux autres changements. Et attention, je vous en parlais, celui-là, Hamza Abdelkarim, la jeune pépite de Barcelone, qui va monter accompagné de Zizou. Donc deux joueurs offensifs avec Zizou qui remplace Zico. Ben oui, quasiment pareil dans l'orthographe du nom. Et puis donc Abdelkarim, alors il va venir lui à la place de Mossala. La sortie de Salah ne va jamais la déplorer, évidemment. C'est toujours une bonne nouvelle pour l'adversaire. Mais je le répète, attention, hein, ce Abdelkarim là. Barcelone n'a pas levé pour rien l'option. C'était un joueur prêté par Al Ahly à la base. Alors beaucoup d'applaudissements pour Mo Salah qui aura quand même augmenté ses chiffres aujourd'hui, non pas en termes de buts, hein, donc il reste toujours à 3 buts de son sélectionneur qu'il aimerait bien rattraper, mais il a donné l'assist sur le but d'ouverture de la première mi-temps signé Achour. Alors l'Égypte au ballon avec ses défenseurs centraux là-bas, Yasser et Rabia. Une balle remise en retrait au gardien Choubir. Oui, Mostafa Zico qui sort donc remplacé par Zizo. Mohamed Salah par Hamza Abdelkarim. Un but partout donc depuis l'égalisation, l'autobut hein, de Hani qui était tombé à la 66e minute. On est entré dans le dernier quart d'heure du match. Alors là évidemment ça devient un peu une partie d'échec. Vous avez comme premier match une opposition entre les deux favoris du groupe. C'est 1-1 à un quart d'heure du terme. Prendre des risques, risquer d'encaisser, ça peut tout compromettre. Donc il faut la jouer fine. On va voir cela avec une longue balle égyptienne. Là, un rebond devant Thibaut Courtois qui s'empare du ballon sans problème et qui va pouvoir relancer donc dans les pieds de N'Goy. 66 775 spectateurs. C'est beaucoup, hein. Ce n'est pas full house ici comme l'on dit, mais quasiment. Dans ce stade de 69 000 places, ce magnifique Lumen Field qu'on aurait sans doute trouvé un petit peu moins magnifique si on n'avait pas réussi à égaliser. Mais pour l'instant, ça au moins, c'est fait. Avec les balles de N'Goy vers Mechele, là devant le rectangle. On est reparti chez Trossard qui est dans le rond central. Il en ressort. Un bon ballon pour De Bruyne qui est à gauche là pour l'instant. De Bruyne pour Doku, un petit temps qu'on n'en a plus parlé là, Doku, il ne tente pas un dribble, il rend la balle à De Bruyne, il trouve Trossard, c'est pas mal, Lukaku qui tire, il y a directement deux défenseurs qui se jettent devant lui pour contrer le ballon. Ben oui, tout le monde connaît Jérémy Doku, mais tout le monde a fortiori connaît aussi et encore plus Romelu Lukaku, hein. Ça fait quand même pas mal de temps qu'il est actif, ses qualités sont connues de tous et donc dès qu'on le retrouve dans cette position là, à l'entrée du rectangle ou juste à l'intérieur pour tirer, eh bien tout le monde se jette devant lui. Lukaku justement qui ouvre sur la droite, le centre là malheureusement est totalement loupé dans le chef de notre capitaine Youri Tielemans, dont on n'oubliera pas la jolie reprise de volée tout à l'heure sur cette frappe à distance qui aurait mérité un meilleur sort comme être cadré par exemple, ce qui n'avait pas été le cas. Et pour le reste, match un petit peu difficile pour Tielemans, surtout évidemment, mais comme tous ses partenaires en première mi-temps. Ça va quand même déjà mieux en seconde, mais c'était globalement dans le collectif hein, qu'on manquait quand même d'intensité et de rythme dans cette première période. Attention à ne pas se laisser surprendre dans le dos, la Meunier avec un débordement sur la gauche. Il y a deux Égyptiens dans la surface, dont Marmouche. Il va peut-être y avoir une frappe de loin, une tentative de Zizo qui est contrée, intervention de Meunier pour mettre la balle dehors. Et on voit en tout cas la mission qui est assignée là à Abdelkarim, c'est d'aller soutenir Marmouche vraiment de très très près, de peser un petit peu plus là dans l'attaque égyptienne, parce que Salah évidemment il court dans tous les sens, pas de position vraiment assignée, tandis qu'Abdelkarim c'est plus quelqu'un qui va attendre le ballon là devant, et donc on en a deux là maintenant avec Marmouche, enfin attendre façon de parler, hein, mais un finisseur là dont Mekele va devoir vraiment s'occuper. Mais là on est reparti dans le bon sens avec Lukaku qui essaye de dribbler son homme, il n'y arrive pas. Récupération égyptienne avec une balle en retrait vers Rabia. L'Égypte toujours sur la gauche où l'on va tenter à mon avis de procéder souvent avec des ballons dans le dos de Meunier qui d'une part a un tempérament assez offensif et d'autre part, peut-être, va tout doucement commencer à fatiguer dans cette fin de match. On ne l'espère pas, bien entendu. Tout le monde doit tenir bon jusqu'au coup de sifflet final, au minimum pour ce point du partage. On ne sait pas maintenant hein, si on doit espérer vraiment que les Diables Rouges mettent tout devant pour aller vraiment accrocher la victoire ou si on se dit, allez, ben accrochons-nous à ce point-là et à ce un but partout. qui n'est pas fondamentalement mauvais non plus pour les raisons que l'on a expliquées. À mon avis, toutes ces questions qu'on se pose et à mon avis toute la Belgique se pose, eh bien, les joueurs et le sélectionneur, c'est le cas aussi. Mais surtout ne pas encaisser, ça c'est évidemment essentiel avec le centre, la venue de la gauche, capté sans problème par Courtois et De Bruyne repart. Oui, De Bruyne qui évite tout le monde, même l'arbitre. Il ouvre sur la gauche dans les pieds de Doku. Doku, le crochet et puis l'intervention là-bas, fautive, une de plus de Mohamed Hani. Il doit prendre la jaune, hein, mais je ne suis même pas sûr que ça va être le cas. Alors que Doku tentait le crochet pour passer dans l'intérieur. Et à nouveau, là, c'est totalement délibéré. Ah oui, Rudy Garcia est fou furieux, évidemment. C'est tout le banc et les réservistes aussi qui se sont levés. Moi, je ne comprends pas non plus, hein, qu'on ne donne pas un carton sur ce genre de phase. Enfin, soit. Bon, allez, c'est un coup franc là, pour les Diables. Tout proche du coin gauche du grand rectangle. Il y a De Bruyne. Doku est un petit peu plus avancé si jamais on décide de jouer le coup autrement. Alors, ce sera à mon avis pour De Bruyne ou alors peut-être De Kuyper qui est à côté de lui. On va voir. On défend en zone là dans l'équipe égyptienne. C'est comme si on traçait une ligne qui passerait par le point de pénalty. Avec quelques Diables qui essayent d'aller un petit peu s'immiscer. Et il va encore y avoir des changements. Mais d'abord le coup franc de Bruyne. Ouais, c'est boxé là par le gardien Schubir. Mais récupération d'Engoy. Tielemans. La tête de Mekele. Oh, le réflexe! Le réflexe de Schubir. Mekele qui a failli inscrire un but importantissime. Avec une reprise de la tête. Et il a fait le job là, le gardien égyptien. Fallait aller la chercher. Et c'est pas fini. On repart de l'avant avec Doku. Le ballon est intercepté cette fois par Hani. Et je vous disais qu'on s'apprêtait à effectuer un nouveau changement avec Hans Van Aken qui va monter avec toute sa science du jeu. Il pourra nous faire du bien aussi dans ce dernier quart d'heure où finalement personne ne semble vraiment fermer la porte. Hein. On ne joue pas le résultat là avec les Égyptiens qui tentent de partir à droite. Hani. En l'occurrence, on va repasser chez Rabia dans le rond central. Oui, il va pas venir tout seul. Il me semble que je vois encore du mouvement sur le banc belge. Je me demande si on va pas appeler Fernandez Pardo en plus. Imaginez ce que ça peut donner cette fin de match. Et là, oh là là, avec ce ballon qui était plus que vicieux, on avait l'impression qu'il n'était pas trop dangereux ou qu'il allait passer au-dessus. Et finalement, Thibaut Courtois sur cette espèce de centre en forme de parabole venu de la gauche. Ouais, ben Courtois, avec sa grande taille, il a dû sauter un petit peu pour aller tendre ses mains et mettre la balle en corner. Et donc, le corner égyptien, mon Dieu. Faire attention et ne pas encaisser maintenant, hein, les amis, parce qu'à 6 minutes de la fin, là, ça ferait plutôt mauvais genre. Je vous explique pas le tableau. Avec Zizo qui va donner le corner, où j'ai l'impression que ce ballon sortait, moi, mais non, finalement une courbe rentrante. Attention au tir de loin, Trossard avait laissé passer son homme. L'Égypte recule un petit peu, alors que les deux hommes sont prêts pour le changement. La tête de Tielemans, on est toujours dans une situation de défense là pour l'instant. La balle renvoyée devant par Meunier, mais dans les pieds de Fatou. Ça va revenir chez Marmouche, qui touche beaucoup plus de balles en deuxième mi-temps qu'en première. Marmouche pour Zizo à droite. Attention à lui. Oh, et attention dans son dos. Il peut y avoir un centre de Hani. Et finalement, la belle intervention de Maxime de Kuyper. Je ne vous cache pas qu'on souffre hein, depuis quelques minutes. Là, on aimerait bien que le jeu se développe un petit peu de l'autre côté. Tourner notre tête vers la gauche, vers le centre-ville, plutôt vers le Mont-Rainier. Hein. Alors, le ballon, là, finalement, ben, ça va. Il va être mal renvoyé là, par Zizo. On va pouvoir se dégager avec Raskin. Lukaku qui rabat pour De Bruyne, qui lui rend la balle. Il essaye de passer Lukaku à gauche. Et là, on ne se pose pas de questions. Dans le jeu égyptien avec la balle qui est mise dehors. Alors le changement va avoir lieu maintenant. On va faire sortir et faire souffler un petit peu Jérémy Doku. Compter sur le sens aussi de la vitesse et de la profondeur de Mathias Fernandez Pardo. Alors que Kevin De Bruyne, lui, va céder son poste à Hans Van Aken. Intéressant comme comme changement pour les dernières minutes de ce match. On va pouvoir compter sur la fraîcheur, dans tous les sens du terme d'ailleurs, de Fernandez Pardo. Son premier match officiel avec les Diables Rouges, après avoir joué les deux matchs de préparation. Et Van Aken avec le talent qui est le sien, que l'on connaît. Attention, cette phase de transition là de l'Égypte. Heureusement, le ballon d'Abdelkarim, dont je vous ai dit le plus grand bien, est complètement loupé. Là. Tant mieux. Une balle qui va être captée facilement par Courtois, qui peut la relancer vers Meunier. Meunier qui avance tranquille, avec une balle en retrait dans les pieds de Raskin. Raskin que l'on n'attaque pas. Ça, c'est déjà une bonne nouvelle. Raskin pour N'Goy, retour chez Raskin. Oh, il y a beaucoup de champs libres devant lui, il n'y a aucun Égyptien face à Nicolas Raskin. Mais que va-t-il faire du coup? Essayer de faire sauter la balle pour Fernandez Pardo, qui la dévie sur sa droite vers Meunier. Le centre de Raskin, la tête de Lukaku qui passe au-dessus. Ça, c'est dommage, hein, grosse occasion pour Romelu Lukaku, qui était entre le point de pénalty et le petit rectangle. Il avait une belle possibilité sur ce centre de la droite. Il avait échappé au marquage de son adversaire. Et finalement, la reprise qui passe loin au-dessus sur ce très bon centre de Nicolas Raskin. Ah, il doit pouvoir évidemment cadrer cette balle, Lukaku. Ça n'a pas été le cas, malheureusement, ça passe au-dessus. Et ce qui est intéressant, c'est dans les positions. J'observe Matias Fernandez Pardo. Il vient vraiment quasiment se mettre à hauteur de Lukaku. C'est quand même pour ça qu'il a été pris dans cette Coupe du Monde. Garcia l'avait dit au moment d'annoncer sa liste. Moi, je le prends vraiment comme numéro 9, plus que comme option sur le côté gauche. Alors ici, oui, il part de la gauche, mais le but est qu'il aille vraiment jouer central à côté de Lukaku. Et alors, il ouvre tout le couloir pour De Kuyper, qui aime bien cela aussi. C'est de cette façon-là qu'on va finir le match. Le dégagement, le coup de pied de but de Choubir. Avec

merci l'arbitre, il n'y a pas de faute sifflée de la part de Kuipers. C'était pourtant limite, tout le banc de l'Égypte s'est levé. Ah oui, il faut calmer tout le monde, là ils sont fous furieux, ça me semblait un petit peu équivoque, hein. Ça se serait passé dans l'autre sens, je ne vous cache pas que je me serais un peu énervé aussi. Donc là, pour une fois, on va dire merci l'arbitre sur cette intervention de Kuipers. En tout cas, vu à hauteur d'hélicoptère ou à peu près, c'est-à-dire là où je me trouve. La balle qui revient chez Rabia, l'un des deux défenseurs centraux avec Yasser Ibrahim. Oui, le jeu qui se développe un petit peu trop bien là du côté de l'Égypte. Allez, se dégager, pas se poser de questions. N'Goy, malheureusement, ce genre de ballon là revient assez souvent rapidement dans les pieds de l'adversaire, et c'est le cas ici aussi avec une action développée sur la gauche. Meunier essaye de fermer la porte, il s'approche encore de notre grand rectangle, on laisse trop d'espace hein, dans cette fin de match, c'est pas possible ça, avec Hani qui évite Mathias Fernandez Pardo, la frappe est contrée par le dos de Kuipers. Van Aken va au duel maintenant, Mekele aussi qui intervient très proprement devant son adversaire là, qui avait une belle possibilité de frapper au but. Et là on va heureusement un peu souffler et s'en sortir de cette phase avec le long ballon vers Lukaku. Bien géré cette phase de reconversion, c'est important. Van Aken, Tielemans, on compte sur la course de Fernandez Pardo, c'est bien ce qu'il fait. L'appel, déviation vers Lukaku, le ballon est finalement perdu. Il y aura 5 minutes de temps additionnel dans cette fin de match, et quand je vois la façon dont ça se passe ici, je peux vous dire que ce serait bien de finir sur ce score-là, hein, parce que l'Égypte est en train de finir très fort cette rencontre et d'essayer de faire la différence dans les derniers instants avec Zizou, qui fait beaucoup de bien à cette équipe depuis qu'il est monté. Là, de Kuipers s'en est joliment sorti avec une faute. Non, on a joué le ballon, dit l'arbitre. Je pensais que c'était fautif là sur Trossard. Ils viennent en surnombre encore là sur la gauche. Meunier, le crochet, il est passé. Là, c'est du 2 contre 2 avec Raskin qui vient aider Meunier. Et il le fait bien. Raskin, je trouve qu'il est extrêmement bien monté dans le contexte de cette deuxième mi-temps. Il a fait exactement ce qu'on attendait de lui. Et là, c'est Lukaku qui va presser le joueur adverse, Rabia, pour le contraindre de remettre une balle en retrait vers son gardien, Thibaut Courtois, avec la balle là, qui est envoyée loin devant. Là, c'était pas précis, hein, par contre. Non, le chef de... Comment s'appelle-t-il maintenant, Yasser Ibrahim. Un petit peu de fatigue et de manque de lucidité sans doute. La rentrée de touche pour les Diables. On est repassé par Courtois. N'Goy au petit trot. Et on a compris, hein, que ce n'est pas maintenant qu'on devait commencer à prendre les risques inconsidérés. Mais que le Trossard ne pas perdre cette balle dans le rond central. Raskin, Meunier tout seul à droite. Mais il préfère jouer dans l'axe vers Tielemans. C'était une option un peu plus risquée. Il y avait deux Égyptiens. Là, on va retrouver Tielemans sur la droite. Mais il perd quand même le contrôle de cette balle. Et je le répète, cette fin de match est compliquée. Pour moi, ce temps additionnel est davantage dominé par l'Égypte. Avec Zizou qui joue en retrait là. On retrouve Hani. Et là, c'est une bonne récupération. On a bien arraché la balle. Trossard qui passe son homme. Trossard pour Fernandez Pardo. Il arrive dans la surface. Le ballon traîne jusqu'à Lukaku, mais il est dos au but. Lukaku qui ouvre sur le côté gauche. Je crois qu'il a bien fait là avec Van Aken. Tielemans, le centre de Van Aken. Oui, un petit peu en dilettante là par contre sur Hani qui contre. Le ballon ressort. Tielemans le remet en jeu vers Hans Van Aken. Tielemans, une balle axiale vers N'Goy. On s'avance un petit peu, sans trop se découvrir non plus. Mekele sur la gauche pour Trossard. Le centre de Leandro Trossard destiné à Lukaku qui remporte cette fois son duel. Van Aken qui ouvre à droite. Meunier, surtout ne pas perdre la balle, c'est le plus important. Raskin pour Mekele. Que reste-t-il là-bas? Un petit coup d'œil au chrono. Encore 2 minutes dans le temps additionnel. Il y avait une faute quand même, enfin, sur Trossard. Ah oui, j'avais l'impression dans un premier temps qu'il ne la donnait pas. La faute de Zizou, finalement, oui. Et le coup franc, donc, ça va faire du bien au Diable Rouge. On gagne du temps et on se rapproche du grand rectangle adverse. On fait coup double, donc. Alors, on fait reculer un petit peu le ballon, là. Monsieur l'arbitre dit à Tielemans, il ne doit pas jouer avec ses pieds non plus. Et donc, on va pouvoir aller donner ce coup franc. Et un paquet de Diables l'a massé à l'entrée de la surface. Bon, Rudy Garcia a donné

0: ses consignes en costume, pantalon de costume, chemise, cravate et casquette bien vissée sur la tête. Il faut dire que là, le soleil tape sur le terrain, ce qui n'est pas le cas à notre position. Et le coup franc donc pour Tielemans. Attention, hein, surface arrêtée tout à l'heure. Il y a quand même eu un poteau de Kevin De Bruyne. Mais la balle était beaucoup plus centrale que celle-ci, hein, bien entendu. Ici, on va devoir la centrer. Comment va-t-on jouer cela? Ah ben, on le joue au premier poteau. C'est pas mal fait. C'est pas mal fait du tout. Avec à la réception un Brandon Mechele qui aura quand même eu deux possibilités pour inscrire en but en équipe nationale. Ça n'aurait pas été son premier, mais son deuxième. Mais évidemment, son tout premier en Coupe du Monde. Tout à l'heure, il a fallu une détente spectaculaire de Choubir. Et ici, ben, c'est passé à côté. Très bon match aussi, hein, je trouve, de la part de Mechele. Préféré à Arthur Théat. Mais dans des situations chaudes, je trouve que son calme et son expérience ont fait du bien. Alors que Rudy Garcia s'éponge le front. Il remet sa casquette. 30 secondes encore. Tenir bon sur cette dernière action. Bien défendre. C'est ce qu'a fait justement Brandon Mechele. Chapeau à lui. Ah oui, parce qu'il y avait notre ami Abdelkarim là, qui était candidat à la réception de ce centre. Et heureusement, ça n'a pas été le cas. Et Courtois peut relancer vers Tielemans. Il reste 10 secondes dans cette partie. On va laisser là tranquillement le ballon sortir. Et voilà. Cette balle qui va pouvoir être mise en jeu. Ben non, même pas. C'est le coup de sifflet final de ce match. Un but partout. On a sauvé les meubles quelque part avec cette égalisation. Donc, avec cet auto-but de Hani à la 66e, juste après la montée de Romelu Lukaku, qui a donc tout de suite été payante. Mais on a surtout eu très, très peur de ne pas être capable de remonter ce score de 0-1 avec le but de Achour en première mi-temps. On aurait évidemment préféré une victoire, mais vu les circonstances de ce match, on ne s'en sort pas encore trop mal. Et non seulement la qualification, bien sûr, mais même la première place du groupe est encore largement à la portée des Diables, qui devront toutefois tirer pas mal de leçons de cette partie ici. Belgique-Égypte, un but partout.
1: Merci beaucoup, Manuel Jousse. En un seul mot, complètement foot. Donc ce match, score final 1-1 entre la Belgique et l'Égypte. Pour vous, c'est dans un instant les analyses, les avis de Nordine Jbari, qui est notre consultant ce soir, et Bibrouzakis, qui est notre journaliste. Et puis évidemment, en direct, les premières réactions, interviews des acteurs belges de cette première rencontre. Vous allez participer à ce débriefing, à cette émission spéciale. On est en direct jusqu'à minuit sur RTBF Vivacité. Vos messages, SMS 30 63 50 centimes l'envoi. Et puis surtout, évidemment, via l'application WhatsApp. N'hésitez pas à nous laisser vos messages vocaux au 0 470 07 20 23 0 470 07 20 23. En un seul mot, complètement foot, ce match, score final Belgique-Égypte, un but partout. Pour vous, c'était, vous commentez aussi sur la page Facebook, bien sûr, de l'émission complètement foot-RTBF Sport. 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
1: Bientôt 23h, donc pas de rendez-vous avec l'actualité exceptionnellement aujourd'hui, ce lundi soir évidemment, pour poursuivre cette spéciale complètement foot, spéciale Diable Rouge, je vous le disais, jusqu'à minuit à mes côtés en studio pour le débriefing. Nordine Jbari, notre consultant, et Bibrouzakis, notre journaliste. On surveille évidemment les images qui nous parviennent depuis Seattle. À tout moment, on peut interrompre nos débats pour vous permettre de suivre en direct les interviews du côté des Diables avec Benjamin de Senin, au plus près évidemment de nos Diables Rouges, et on va tenter de vous proposer ces interviews en live. On surveille cela et on est impatient aussi d'entendre évidemment le coach Rudy Garcia sur ce match. En un seul mot, complètement foot, ce match Belgique-Égypte, score final, un but partout. Nordine Jbari, pour vous c'était
3: difficile.
1: Pourquoi?
3: Difficile parce qu'on a raté notre première mi-temps. On n'est pas rentré dans le match et dans cette Coupe du Monde directement bien concentré. On s'est fait bouger dans les duels, on s'est fait bouger dans l'intensité. On n'a pas eu beaucoup de créativité dans cette première mi-temps. On a eu, pour attendre déjà notre premier corner, on a dû attendre, je pense, très très longtemps. Et puis une deuxième mi-temps, on était un petit peu mieux. Après, il y a eu quand même quelques... Il y a des choses à dire quand même, hein, tactiquement, parce que tout d'un coup, on met Doku en faux neuf. Est-ce que c'était prévu? C'était pas prévu? Est-ce qu'on a réagi simplement sur ce qui s'est passé dans le match? Est-ce que c'est parce qu'à gauche, il était bloqué à un moment donné, à droite, on l'a essayé à droite, il était bloqué, on l'a remis en neuf? Parce que si tu sors de Kettelaar, tu peux comprendre en attendant un petit peu de faire entrer Lukaku qui peut pas jouer non plus 45 minutes. Mais de Kettelaar est encore sur le terrain et c'est quand même Doku qui joue en faux neuf. Est-ce que c'est de l'improvisation? Est-ce que c'était un petit peu de la panique? Ça, c'est la question. Après, quand Lukaku est rentré, je trouve qu'il est bien rentré. Pas juste parce qu'il a pesé sur ce but où il a poussé les défenseurs centraux égyptiens à la faute, mais dans les remises. Hein, garder le ballon, remise aux poitrines, déviation, il a été intéressant. Bon, on voit qu'il pourra pas directement commencer un match, ça c'est sûr et certain, mais il nous a fait du bien aujourd'hui, donc ça c'est important. Après, on a vu qu'on a changé pratiquement tout notre milieu de terrain, donc ça, on était un petit peu en difficulté quand même aussi dans ce milieu de terrain-là.
4: En un seul mot, complètement fou de ce match, c'était difficile, nous dit Nordine Jbari, avec une première analyse globale et générale, évidemment, sur ces 90 minutes de jeu. Et Bibrozaki, cette question traditionnelle, en un seul mot, complètement fou de ce Belgique-Égypte, score final, un but partout, pour vous c'était ?
5: Attendu, puisque j'ai donné le bon
4: joué.
5: Chrono.
4: Bien vu, et bravo. Et
3: pourquoi vous avez
4: pour
3: donné le bon chrono ?
5: Mais parce que je... Ben, en fait, sans aucune prétention, on en avait discuté aussi avec Nordine en off, on en a discuté en on, s'attendait à ce type de match. On savait que ça n'allait pas être une balade. On savait que les Diables Rouges allaient se faire bouger. Ça, c'est Nordine qui nous l'avait expliqué tout à l'heure. Il avait expliqué un match entre l'Égypte et le Maroc où ça avait été compliqué. Et les Égyptiens sont rentrés dans leur registre. Ça a été extrêmement compliqué pour Doku qui, pour certaines raisons qu'on pourra développer après, a livré l'un de ses moins bons matchs aujourd'hui, je trouve, parce qu'il a été solidement matraqué et les Égyptiens étaient prêts à tout pour l'arrêter. Donc après, il y a eu quelques modifications amenées de la part de l'entraîneur qui sont venues du banc. Et là, on a observé un petit mieux. C'est vrai que les Diables se sont procurés l'une ou l'autre occasion, notamment par Brandon Mekele, mais il y a eu quand même eu quelques situations de contre-attaque aussi. En fait, les Diables peuvent soit remporter ce match, soit le perdre. Donc ce match nul est équitable, me semble-t-il.
4: Un but partout, donc score final, vous donnez votre avis, vous les supportrices, les supporters des Diables Rouges. Évidemment, je lis vos messages dans les prochaines minutes. Vous répondez à cette question en un seul mot, complètement foot, via la page Facebook, complètement foot-RTBF Sport, via les SMS. N'oubliez pas, je le rappelle à chaque fois, laissez-nous vos messages vocaux aussi via l'application WhatsApp 0470 07 20 23, 0470 07 20 23. On poursuit les analyses ici en studio en Belgique. À tout moment, je vous l'ai dit, mais je vous le rappelle, on peut prendre la direction de Seattle. Ça met du temps, hein. On a droit à pratiquement un tour d'honneur de la part des deux équipes. Pas mal de discussions. Évidemment, il y a des retrouvailles entre les joueurs qui se connaissent et les stars de ces équipes. Avant d'analyser plus avant la prestation des Diables Rouges, votre avis sur Mo Salah, dont on a beaucoup parlé forcément aujourd'hui, une des stars égyptiennes, c'était son anniversaire. Nordine, peut-être un peu
3: beaucoup de respect pour sa carrière, évidemment, mais on a vu qu'il était en difficulté quand même. Il ne pèse plus sur un match, ça on le savait. J'aurais pensé qu'il allait être un peu plus actif, il ne l'a pas été. Donc un match difficile quand même pour lui, je trouve. Un match difficile pour lui contre une équipe, normalement la Belgique, la plus forte de la poule. Donc on verra dans les autres matchs, mais je l'ai trouvé quand même un peu en dessous. Un peu en dessous de son équipe d'ailleurs, je trouve.
4: La possession pour la Belgique, 52%, 38% pour les Égyptiens. C'est assez équilibré hein, sur les occasions, les possibilités dans ce match. Et bien, un petit mot sur Mohamed Salah avant d'attaquer le gros morceau du débriefing de la prestation de nos Diables Rouges.
5: Mais on se doutait bien qu'il n'allait pas briller comme à sa prime jeunesse, prendre la balle, dribbler quatre joueurs, la déposer au fond des filets. On s'était aussi dit qu'il pouvait briller sur une action individuelle.
4: Oui, je vous interromps, Youri Tielemans en direct depuis Seattle. Réaction et interview après ce match. Donc un but partout pour la Belgique contre l'Égypte. Sur sera dans un instant. Voilà, on va voir dans un instant. Pardon, Ebi. On poursuit sur Mohamed Salah.
5: Ok, aucun souci. Donc, j'en étais à Mohamed Salah et on se disait que là où il pouvait peut-être faire des différences, c'était sur une balle arrêtée ou sur un assist. Et l'air de rien, ok, l'essentiel du travail sur le but, c'est le buteur. C'est Achour en l'occurrence. Mais le dernier joueur qui a touché le ballon avant lui, eh bien, c'était Mo Salah. Donc, il va être crédité d'une passe décisive. Mais c'est vrai qu'il n'a pas brillé comme on l'attendait. Mais soyons de bon compte, De Bruyne non plus n'a pas été à la hauteur de sa réputation, de son talent aujourd'hui.
3: Oui, De Bruyne, je le pensais quand même aussi qu'il allait avoir difficile parce qu'il y a eu beaucoup d'intensité. Et donc c'est un peu plus difficile pour lui. Il avait brillé contre la Tunisie où il y avait moins d'intensité, où il y avait moins de marquage, il y avait moins de duels. Et là, voilà, c'est des matchs de Coupe du Monde où vous avez vu les Égyptiens jusqu'à la dernière minute et encore à la fin, ils ont commencé à pousser. Donc, ça va être des matchs comme ça. Après, on verra comment va vivre l'Iran aussi, hein, parce que ils sont dans une
5: ça va être compliqué.
3: Ils sont dans une situation incroyable, les Iraniens.
4: Premier match pour les Iraniens contre les Néo-Zélandais, voilà. Cette nuit à 3h du matin, pour rappel.
3: En plus, ouais, voilà. Donc, on verra un petit peu les deux autres équipes du groupe, mais la Belgique a été, il faut être honnête, secouée par l'Égypte, aujourd'hui.
4: On l'a dit, la différence d'intensité. Vous aviez beaucoup insisté là-dessus tous les deux, Ebi Brouzakis, Nordine Djebari, dans le débriefing des 45 premières minutes de jeu. On va donc poursuivre l'analyse de notre prestation. Il y a eu une différence, vous l'avez vu en début de deuxième mi-temps, déjà sur les intentions et sur l'intensité avant les changements de système, oui. Et changements de joueurs.
3: Ben oui, en deuxième mi-temps, je pense que voilà, les joueurs se sont fait un peu remonter les bretelles et ils ont augmenté le niveau d'intensité. Ils ont lutté un peu plus avec les Égyptiens et dès que tu fais ça, bah, t'es mieux, tout simplement, puisque tu les laisses moins jouer et tu leur réponds. Et donc, on était un peu plus haut sur le terrain. C'est comme ça qu'on a vu, je trouve que Meunier a fait une bonne deuxième mi-temps. Il y a l'assist, même si c'est le but, un autobut, c'est le centre qui est très important, mais il a joué beaucoup plus haut, il a été très intéressant, je trouve, dans cette deuxième mi-temps. Si Meunier joue plus haut, ça veut dire que l'équipe belge était plus haute que la première mi-temps. Donc déjà rien que ça, c'était déjà très positif. On a gagné un peu plus de duels, mais on l'a vu directement avec le changement, quand Lukaku est rentré, et puis même du côté d'Égypte. On a fait rentrer un défenseur pour lutter contre Lukaku. Donc on répond coup par coup. Et ça, c'est la Coupe du Monde. Après, je trouve que voilà, il faut vraiment qu'on parle aussi à un moment donné tactique dans le football. Il faudrait peut-être qu'on pose la question à Rudy Garcia. Si c'était prévu qu'à un moment donné, Doku joue en faux neuf, quoi.
4: On va voir, évidemment, on va poursuivre le débriefing avec Nordine Djebari, avec Ebi Brouzakis. À tout moment, je vous l'ai dit, on peut interrompre le débat pour les réactions, les interviews. On va tenter de vous proposer principalement les réactions et interviews en direct en français, hein, depuis Seattle. Évidemment, Nordine insiste. Rudy Garcia, première réaction en direct, donc en direct de Seattle en bord terrain. On écoute le coach.
6: C'est match difficile. C'est ce que je vous ai dit avant le match. Premier match d'une compétition comme la Coupe du Monde, toujours difficile. Encore plus quand vous jouez une des meilleures nations africaines, l'Égypte. Après, ils ont marqué sur leur premier tir. Et cette équipe-là, il ne faut pas la laisser devant parce qu'après, ça les conforte un petit peu sur leur plan de jeu. Jouer tous derrière et en compte pour Salah et Marmouche. Vous avez vu que ces deux joueurs-là ont beaucoup de talent. Voilà, après, ce qui est important, c'est qu'on soit revenu dans le match. On a réussi à égaliser avec un joueur qui sort du banc. Ça confirme ce que je dis, c'est que le groupe est important. Et ensuite, on a eu l'occasion de gagner, mais le gardien adverse a fait les arrêts. Je crois que c'était un beau match contre deux belles équipes. On a aussi frappé le poteau avec Kevin sur un coup franc. Voilà, c'est un partage des points qui nous met dans la compétition. Après, maintenant, victoire obligatoire contre l'Iran.
7: On a vu cet impact instant de Lukaku, mais on a vu aussi beaucoup de points de travail au plan défensif.
6: De qui défensif?
7: Juste l'équipe, on a donné beaucoup d'occasions à l'Égypte.
6: L'Égypte a du talent, on ne leur a pas toujours donné des occasions. Des fois, ils se les prêtent tout seul avec Marmouche et Salah. Par contre, Romelu, ben voilà, on sait qu'il a une trentaine de minutes dans les jambes, mais que quand il rentre, déjà, ça fait peur à l'adversaire, il pèse sur la défense. Et on avait besoin de son entrée. Après, il est vraiment bien servi par Thomas Meunier. On a parfois manqué un peu de profondeur. Pourtant, c'est une des faiblesses de cette équipe de l'Égypte. On aurait dû certainement jouer un peu plus dans leur dos que ce qu'on a fait. Mais bon, on est perfectible. on a été de mieux en mieux. La deuxième était bien meilleure que la première.
7: Merci beaucoup.
1: Rudy Garcia, donc, pour une première réaction en live au micro de notre collègue de la VRT, Test Elst. C'est l'alternance RTBF-VRT, hein. Ce sera comme ça pour les, ce qu'on appelle les flash interviews juste après le match, les premières réactions interviews au micro des ayants droit. Merci à Test pour ces premières questions, mais on a tout de suite compris que Rudy Garcia n'allait pas analyser, en tout cas tout de suite, tactiquement, ce qui s'est passé pour son équipe ou face à l'adversaire. Nordin Djebari et Bibi Brouzakis par rapport, voilà, une première analyse à chaud du coach.
3: Il reste positif, en fait, voilà, il reste positif. Voilà, quand il y a une question qui est posée par rapport
5: à la défense
3: qui a un peu souffert, il te répond que l'Égypte est une bonne équipe.
5: Et que Lukaku a bien joué.
3: Et que, donc voilà, c'est une réponse fermée. C'est compliqué d'aller directement à chaud comme ça, discuter avec lui tactique. Vous avez bien compris qu'il a pas, il voulait pas le faire.
1: Je croise les doigts pour que Benjamin le fasse
3: j'aimerais bien qu'on pose la question sur Doku qui a été repositionné en faux neuf. Parce qu'il nous a dit qu'il y a beaucoup de choses qui avaient été prévues. Est-ce que c'est quelque chose que c'est... Il avait dit le plan A, le plan B, le plan C. Est-ce que c'était un des plans? Et si c'est un des plans, OK, il n'y a pas de souci avec ça, mais c'est intéressant de savoir.
1: Libby, sur la première analyse à chaud du coach Rudy Garcia.
5: On le sent quand même relativement soulagé aussi par ce point. Ouais. Parce qu'il ne s'était pas gagné d'avance. Hein. Souvenez-vous, quand Romelu Lukaku est monté, on va être de bon compte, on s'est observé.
1: J'ai dit, ça c'est le bouton panique, voilà. C'est trop tôt. Et je suis supporter de la bande. Hein.
5: Et moi, je trouvais aussi que c'était un peu trop tôt parce que je pensais qu'il n'allait pas avoir une demi-heure dans les jambes.
1: Et moi, 30 secondes.
5: Et Nordin était favorable à la montée.
3: Non, j'ai dit que. Si, mais. J'ai dit que c'était pas ce qui était prévu, mais comme. Le score,
5: oui, voilà.
3: C'était pas ça non plus qui était prévu, donc c'est normal que Lukaku monte un peu plus tôt.
5: Voilà, c'est ça, que ça s'inscrivait dans la normalité, et 30 secondes après, il marque. Il marque, on se comprend.
1: Ouais, il met la pression sur le défenseur contre son camp.
5: Il est à 80% dans ce but, et Lukaku, c'est quand même vraiment, mais ce qui se passe avec lui et l'équipe nationale, c'est quelque chose de fou quand même. Il monte en Croatie, il a joué 64 minutes ou presque sur toute sa saison, il marque. Ici, on est en Coupe du Monde, on a besoin de lui, il est plus que jamais le héros et le leader charismatique de cette équipe des Diables Rouges. Moi, voilà, ça, je trouve, il a fait une montée correcte, mais je trouve que ce qu'il a fait là, ce demi-but, c'est quelque chose qui est quand même exceptionnel vu le contexte.
3: Non, il a fait une montée très correcte parce que sans parler du but, de la pression qu'il met sur les défenseurs, il a été disponible pour l'équipe. Il a été disponible, il a joué en pivot, je l'ai dit là tout à l'heure,
5: ouais.
3: Il a gardé le ballon, il a joué en déviation. Et ça, tous nos joueurs de petit gabarit comme Trossard, comme Doku, ils ont besoin de ça. Ils ont besoin d'un attaquant, un vrai neuf qui pèse. Et ça fait reculer une défense. Ça a permis à faire reculer un petit peu la défense. Et finalement, l'Égypte a très bien terminé dans les 5 dernières minutes. Peut-être que s'il n'y a pas Lukaku, il termine bien. Le dernier quart d'heure, et ça c'est peut-être un peu plus compliqué, parce qu'ils doivent moins reculer, et on a vu directement, le staff égyptien a réagi, donc ils ont eu peur de Lukaku, et ça c'est important.
1: Le débriefing complètement foot en direct sur RTB Vivacité, émission spéciale jusqu'à minuit, vous l'entendez, avec Nordin Djebari qui est notre consultant, avec Ibi Brouzakis, notre journaliste. On complétera l'équipe tout à l'heure avec un petit nouveau, Nathan, une des personnalités du podcast de la 90e. Ils vous ont accompagné chaque lundi tout au long de la saison de Pro League dans la tribune sur Typique avec Benjamin de Sonin, qu'on entendra donc aussi l'avis de Nathan dans la suite de cette émission. D'autres réactions, interview en direct, évidemment, on surveille via nos écrans de contrôle ce qui se passe à Seattle. Je voudrais vous entendre aussi dans les prochaines minutes, Nordin et Ibi, et peut-être Nordin après Ibi.
5: Après Castagne d'abord.
1: Parce que je voulais vous entendre justement sur la sortie de Castagne remplacée par Maxime de Kuyper et la sortie de Raskin remplacée par Amadou Onana. Timothy Castagne.
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1: Timothy Castagne en direct avec Benjamin de Sonin, qu'on l'écoute.
8: Mais ouais, c'est sûr que c'est pas une équipe facile et je pense qu'on aurait pu mieux faire aujourd'hui, mais voilà, on a su revenir au score. 1-1, c'est bien parce qu'on a encore tout entre nos mains.
9: Ouais, c'est vraiment une équipe dangereuse. Hein. Elle a l'air d'endormir comme c'est un peu son adversaire. Elle repart très très vite.
8: Ouais, bah avec Salah, Marmouche et leurs joueurs là, c'est quand même beaucoup de qualité. Donc voilà. Après, je pense qu'on sait qu'on peut mieux faire, mais comme on a vu avec d'autres équipes comme l'Espagne ou des équipes comme ça, c'est pas facile. Et voilà, je pense qu'aujourd'hui, c'était le minimum à prendre le point.
9: Qu'est-ce qui était dit à la mi-temps pour qu'il y ait un petit peu plus quand même d'énergie? On a l'impression un peu plus de mouvement dans l'équipe.
8: Bah, déjà, on a parlé des duels parce qu'on avait dit avant le match qu'il fallait gagner plus de 50% de nos duels et c'était pas le cas en première. Puis aussi, on a donné beaucoup trop de bêtes ballons. On perdait trop facilement la balle et évidemment, contre une équipe comme ça qui joue dans les espaces, ça se paye cash. Donc voilà, c'est un peu ça les deux grands points à travailler.
9: Bon, bah sinon, il y a quand même l'histoire de Romelu, hein. Il rentre 8 secondes plus tard ou un peu plus. C'est pas lui qui marque, je pense, officiellement pour l'instant, mais c'est quand même lui qui provoque l'erreur de l'adversaire. C'est quand même un joueur à part.
8: Ouais, bah de toute façon, c'est sa course qui donne le but. Hein. Des courses comme ça, c'est du pain béni pour ceux qui centrent. Et je pense qu'en première, on l'avait peut-être pas assez, ça. C'était pas facile aussi parce que Charles, il devait dézoner un peu. Mais c'est sûr que Rome, c'est un grand attaquant et il connaît les espaces et il sait comment jouer. Donc c'est bien de l'avoir.
9: Qu'est-ce qui s'est dit là après le match? Un peu de soulagement plus que de satisfaction?
8: Ouais, je pense on s'est dit que c'est pas mal, mais ça pourrait être mieux. Après, le match est fait maintenant, on a pris un point et maintenant on a tout entre nos mains. On doit marquer plus qu'eux pour être premier, donc on sait ce qu'il nous reste à faire.
9: Magnifique.
1: Timothy Castagne, donc magnifique, lui a dit Benjamin Dessenac à l'issue de cette interview. Je vous le disais, le plus possible, on prend la direction de Seattle pour vous faire vivre en direct, évidemment, le débriefing de ce match. Belgique-Égypte, score final, un but partout, en direct avec les acteurs pour les interviews, les analyses dans cette spéciale complètement foot avec Nordin Djebari et Bi Brouzaki. C'est Bi.
5: Mais il y a du contenu dans son interview quand il parle de Ketelaar, je trouve, quand il dit que Lukaku a amené des courses un peu plus vertical comme cela, et il a dit c'est du pain béni pour les centreurs. De Ketelaar, avec De Ketelaar sur le terrain, c'était moins le cas parce qu'il devait décrocher. Il avait un rôle un peu différent en Nordine. Pourtant, on a souvent dit que De Ketelaar, c'était entre guillemets le clone un peu de Lukaku. En tous les cas, son remplaçant, grand,
3: son
5: costaud,
3: remplaçant,
5: gaucher.
3: Son remplaçant, c'est pas le clone. De oui. Ketelaar ne joue jamais en profondeur.
5: Non, je sais. Mais il était là parce qu'il avait le profil qui ressemblait le plus à Lukaku. Sauf qu'ils ont reçu des consignes différentes, manifestement.
3: Oui, mais c'est dans son jeu parce que De Ketelaar, normalement, ne joue jamais en vrai neuf. Il joue un peu autour d'un attaquant. Donc, c'est déjà quelqu'un à la base qui dézone un petit peu, qui tourne autour et qui va à gauche, à droite. Il ne faut pas oublier non plus que la grosse mi-temps que De Ketelaar a joué, l'équipe belge n'était pas bonne. Mmh. Et Rudy Garcia, là où il a été malin, c'est qu'il a fait monter Lukaku dans un temps fort belge. Et ça, c'est important.
5: Mais c'est peut-être parce que Lukaku est monté que le temps est devenu fort aussi. Il y avait Raskin aussi qui était monté.
1: Non, mais justement, je voudrais insister sur ces changements-là, parce que forcément, on vous a parlé en premier de Romelu Lukaku, c'est bien logique avec Nordin et Ibi, mais juste avant l'heure de jeu, il y a eu ces changements avec justement Maxime de Kuyper qui a remplacé Timothy Castagne. On vient d'entendre Castagne à l'interview, mais je voudrais vous entendre là-dessus avant de parler du remplacement de Nicolas Raskin à la place de Amadou Onana.
3: C'est très simple, c'est la même chose avec Raskin que de Kuyper. Tu es mené à 0, qu'est-ce que tu dois faire? Tu dois faire plus de jeux. De Kuyper, normalement, sur son flanc, vous le savez très bien, c'est pour ça qu'il ne commence pas quand il faut défendre. C'est plutôt quelqu'un qui va vers l'avant, qui a un bon centre, qui a un bon pied gauche, qui sait jouer vers l'avant. On ne l'a pas beaucoup vu, malheureusement, mais c'est pour ça qu'il est rentré. Et Raskin aussi, pour jouer un peu plus. On a bien vu que Onana n'avait pas produit le jeu qu'on avait besoin. Et donc, Raskin jouait dans les petits espaces, être plus agressif aussi au contact, parce qu'Onana n'a pas eu l'occasion d'être au contact pour être agressif.
1: C'est ça l'explication de la mauvaise, entre guillemets, première mi-temps d'Amadou Onana. On a l'impression qu'il n'est jamais rentré vraiment dans ce match et à la 58e, il le sort.
3: Oui, il était dans une équipe qui n'était pas à 100%, qui était tout le temps en retard, donc il n'était jamais vraiment au duel pour montrer la force qu'il a dans ses duels. Et donc, à ce moment-là, c'est compliqué pour lui parce que chaque joueur a ses qualités.
1: Et vous l'aviez annoncé à la mi-temps pratiquement que ce changement. Vous avez demandé Nicolas Raskin à la place d'Amadou Onana à la pause Ebi.
5: Mais il faut du bol parfois, ça, pour être tout à fait honnête. Mais c'est vrai que Raskin est plus mobile, plus dans les petits espaces. Et il a cette qualité, je dirais, de pitbull. Comme ça, il va plus titiller les jambes qu'Amadou Onana, qui lui est davantage un grand compact et capable d'aller récupérer des ballons qui sont lancés plus dans la profondeur. Moi, j'aurais souhaité dans ce match qui était compliqué voir un peu plus Van Aken aussi, par exemple. Je trouve qu'il a très rarement déçu ces derniers temps, en tous les cas avec avec les Diables Rouges. Il est devenu l'un des maillons forts, je trouve, de la sélection belge. Souvenez-vous de l'assist qu'il donne à Lukaku, c'était contre la Croatie, ouais, si je me souviens bien. Et quand De Bruyne passe comme cela à côté de son sujet comme aujourd'hui, je pense que le joueur qui s'en rapproche le plus de par ses qualités, c'est Van Aken.
4: Ce changement a eu lieu à la 86e minute. On peut reparler de Kevin De Bruyne dans un instant, parce que je veux vous entendre l'analyse de sa partie. Nordine Jbari, notre consultant, et Bi Brouzakis, on continue en direct parce qu'il y a pas mal de messages aussi qui nous arrivent. Évidemment, vous allez sur la page Facebook de l'émission Complètement Foot-RTBF Sport et vous répondez à cette question. Question traditionnelle, question obligatoire. En un seul mot, Complètement Foot, ce match Belgique-Égypte, score final 1-0. Pour vous, c'était Lukaku. C'est un des premiers noms que je découvre évidemment dans ces commentaires. Antonio nous dit c'était bof. C'était bof, Nordine, ce match?
3: C'était bof. On n'a pas été à la hauteur directement, bien sûr.
4: Nathan Ngoy en direct de Seattle, le micro de Benjamin Dessonin avec l'interview. On l'écoute.
10: C'est bien, c'est une étape de ma carrière. Mais bien sûr, on est un peu déçu parce qu'on voulait remporter ces 3 points. Mais contre un adversaire difficile. Mais on a su décrocher le nul à la fin. C'est le plus important. On a su marquer. Et il nous reste 2 matchs, donc tout est encore possible.
9: En quoi il était difficile, cet adversaire?
10: On savait que c'était une équipe qui allait nous attendre derrière, et qui allait jouer en contre-attaque. Et ils l'ont plutôt bien fait avec Marmouche qui allait vite devant. Mais aussi, je trouve qu'on a perdu beaucoup trop de ballons faciles. Et on les a alimentés. Et on peut s'en prendre qu'à nous. Mais voilà, on va apprendre de nos erreurs et le prochain match, on va faire mieux.
9: Vous, c'était beaucoup de 1 contre 1, de duel homme à homme. Vous aimez bien ça?
10: Oui, je pense que c'est l'une des raisons pour laquelle le coach m'a mis sur le terrain, parce que c'est l'un de mes points forts. Et aujourd'hui, j'ai joué contre un grand attaquant, qui est Marmouche. Et on s'est fait une bonne guerre et on repart 1-1, donc 50-50.
9: Ouais, vous avez bien aimé votre match quand même?
10: C'était pas mal, mais je sais que je dois encore m'améliorer sur quelques aspects. J'ai fait des paires de balles.
9: Petite frayeur à fin de mi-temps, là, Nathan.
10: Fin de mi-temps, oui. Je dois la dégager, mais voilà, la prochaine fois, je la dégagerai. Donc, voilà.
9: Oui, mais mine de rien, vous avez paru très, très calme. Il fallait, face à cette équipe qui était très piégeuse.
10: Oui, on savait qu'on devait rester calme. On ne devait pas tomber dans leur fougue. Parce qu'on sait qu'eux, ils aiment bien les duels. Ils jouent en contre-attaque et on savait qu'ils allaient nous provoquer. On a su rester calme. Je pense qu'au début, on était un peu trop calme, mais c'est pour ça qu'on a encaissé le but. Bon, on a su se réveiller, donc c'est plus important.
9: Qu'est-ce qui s'est dit là maintenant, après le match, pour la suite du tournoi?
10: Pardon?
9: Qu'est-ce qui s'est dit après le match, pour la suite du tournoi?
10: Qu'on doit rester calme, qu'encore un qui est joué, et que bien sûr, on va devoir améliorer ce qu'on a fait de mal, et qu'il nous reste 2 matchs, et on va tout donner. Donc le groupe est calme, et on va bien se reposer parce que c'était un match difficile.
9: Il faisait chaud, vous avez senti ça?
10: Il faisait très très très chaud. Mais c'est bien ça, ça nous met dans le bain directement et le prochain match, ça ira mieux.
9: Merci Nathan.
4: Nathan Ngoy, donc en direct depuis les travées du stade de Lumen Field à Seattle avec Benjamin Dessonin, avec les réactions, les interviews en live dans ce débriefing Complètement Foot, émission spéciale. Donc je vous le rappelle, jusqu'à minuit sur Vivacité, l'analyse de l'interview, Ebi Nordine.
3: Bah, l'interview, on a entendu l'interview, moi je vais plutôt parler de lui. Il a réussi en fait, il a marqué des points. Donc ça va être le titulaire de cette équipe nationale, il est costaud. On a vu, même quand l'équipe était pas bien en première mi-temps, il a essayé 2-3 fois de sortir avec le ballon, il a amené un petit peu le danger. Voilà, pour une première de Coupe du Monde titulaire, franchement, bravo à lui. Après, voilà, il a expliqué les duels. Oui, on a beaucoup parlé de duels. Et lui, c'est une de ses spécialités, ça c'est certain. Mais voilà, on était trop calme en première mi-temps. Non, on n'était pas... On était trop calme. Non, on n'était pas assez agressif. C'est différent. C'est différent, c'est-à-dire trop calme, ça veut dire qu'on est plus serein. Non, on n'était pas assez agressif.
5: En fait, on n'a pas concédé d'occasion à cause d'Ngoy, sauf la petite frayeur en fin de première mi-temps, et on n'en a pas concédé davantage à cause de Mekele. Je trouve que les deux ont fait un bon match. Ouais. Donc Mekele, vraiment, il a été bon, en plus offensivement, Mekele, l'air de rien.
4: Okay, magnifique occasion.
5: Il y a deux manières de voir ça. Soit on se dit, il rate les occasions, soit on se dit, il se les crée. Et souvenez-vous du match contre la Tunisie, je crois qu'il peut en mettre 3. Ici, il peut en mettre 1. Donc ça veut dire que c'est une arme, l'air de rien. Après, il peut manquer parfois un peu d'adresse devant le but, puisque ce n'est pas son rôle premier. Moi, j'ai l'impression qu'on s'est trouvé l'axe défensif de la suite de cette Coupe du Monde, en fait.
3: Tant que N'Goy va jouer, Mekele va jouer, parce que ça fait, comme je l'ai dit tout à l'heure...
1: Fusion, expérience, jeunesse.
3: Oui, et Rudy Garcia, il regarde les matchs, donc c'est Mekele, Ordonez, c'est pareil que Ordonez, c'est un peu le même style que N'Goy, mais N'Goy a la relance meilleure qu'Ordonez, mais... Et jeunesse, expérience, l'expérience, c'est Mekele, c'est pas les autres. Voilà.
1: Je retiens Rudy Garcia, regarde les matchs. Dordine, mais après, avec sa casquette aujourd'hui, on n'a pas bien vu ce qu'il regardait.
5: Parfois, hein. Il les écoute.
1: Il avait un style particulier, Rudy Garcia, aussi aujourd'hui, non? J'avais pas encore vu ça, le costume, forcément, chemise-cravate, mais on laisse tomber la veste et on met la petite casquette.
5: Il est là.
1: Bon, allez, décidément, dès qu'on lance le tapis, il y a une interview. Benjamin de Seninck, Rudy Garcia, le débriefing de ce match.
9: On a l'impression pendant un match de Coupe du Monde.
11: Oui, on savait que ce serait un match difficile, ça l'a été. On savait qu'on jouait une équipe redoutable avec des attaquants rapides et une solidité, une agressivité. Je pense qu'on a été un petit peu, ou même beaucoup battu dans les duels en première période. Heureusement, on a élevé le curseur en deuxième. Après, on va déjà donner le gros positif de cette rencontre, c'est que quand on est mené 1-0 contre une équipe qui a l'habitude de défendre, joue en contre, d'avoir au moins égalisé, même si on a eu l'occasion après de marquer un deuxième but et qu'on l'a pas fait pour des raisons diverses, et notamment le gardien adverse, c'est déjà un point positif. Cette équipe de Belgique, elle montre qu'elle a du mental, comme elle l'avait démontré au Kazakhstan, au Pays de Galles, où on avait été mené et où on n'a jamais perdu. Donc il fallait... On voulait gagner ce match, mais contre, on va dire, l'adversaire direct de cette poule, on peut pas le gagner, faut surtout pas le perdre. Et donc on a été au moins capable de faire ça. Ça démontre aussi que le groupe est important. Tous ceux qui sont entrés ont amené leur pierre à l'édifice, et pas que Romelu, mais bien évidemment Romelu.
9: C'est quand même la belle histoire. Je vous interromps parce que c'est une ou deux minutes avant la pause fraîcheur. À un moment donné, je me dis, ils vont peut-être attendre quand même finalement la pause fraîcheur. Ah non, heureusement, parce que c'est comme ça que le but est arrivé.
11: Oui, je l'avais même oublié, moi, la pause fraîcheur. Mais on sait qu'on a en Romelu un chasseur de but et que dans la surface il est redoutable. Après, l'appel de Thomas est bon, le centre de Thomas est bon, mais c'est vrai que sur l'enthousiasme que le but et l'égalisation de Romelu ont apporté, c'était plutôt bien, parce qu'après on a surfé là-dessus, on a poussé, on n'était pas loin de le gagner. Sur la tête de Brandon, ils font un super barré. Encore une fois, pas spécialement de regrets, à part que franchement, on a donné le bâton pour se faire battre en première période.
9: Mais comment vous l'expliquez, ça, alors, cette première mi-temps?
11: Pelouse sèche, il faisait chaud, on était un peu monorythme, on a eu du mal à avoir des changements de rythme, on manquait de mouvement un petit peu. Donc on savait que c'est pas évident de jouer à midi, ils sont certainement un peu plus habitués que nous. Mais il faut que ça nous serve de leçon pour Los Angeles, même si ça sera différent, parce que là-bas, on ne jouera pas en plein cagnard, je pense. Mais bon, les pertes de balles, même quand vous avez une pelouse qui accroche et qui fait 30 degrés, vous n'êtes pas obligé de les perdre, les ballons.
9: Et sur le but aussi, beaucoup de liberté pour le buteur. Hein. C'est un peu une balade entre les lignes.
11: Ouais, même si on doit faire mieux, oui, exactement. Pour aller le serrer de plus près, pour le contrer, personne n'a été en capacité à intervenir alors qu'on aurait pu le faire.
9: Dernière chose, votre joie là, c'est pas mal, hein, Rudy. 5-6 sauts, j'ai compté après l'égalisation.
11: J'étais content que l'équipe montre qu'elle était en capacité à revenir. Et voilà, content pour Romelu, bien évidemment. Donc c'est tout. Moi, je sais quelle importance ça a de revenir au score sur un match comme ça. Et encore une fois, j'aurais aimé le gagner, mais au moins de partager les points. À nous de montrer contre l'Iran qu'on sera capable non seulement de gagner, et ensuite la Nouvelle-Zélande. Et après, on verra si. C'est pas le moment d'en parler, mais chaque but va compter, chaque clean sheet va compter, et pour l'instant on a fait juste un partout contre l'Égypte.
9: Merci beaucoup.
1: Rudy Garcia en direct depuis Seattle, Benjamin de Seninck, un de nos envoyés spéciaux RTBF Sport pour la réaction, l'interview du coach en direct sur Vivacité après ce match Belgique-Égypte, score final, un but partout. L'analyse de l'interview, mais évidemment aussi des choix de Rudy Garcia dans cette rencontre ici en Belgique en studio avec Nordine Djebari et Bibrozakis. Nordine.
3: Et on voit que Benjamin a essayé d'aller le chercher une ou deux fois, mais c'est compliqué d'aller le chercher. Il veut pas trop s'ouvrir. Et bon, ok, c'est son choix, il n'y a pas de problème avec ça. On n'a pas joué non plus parce qu'il parle beaucoup d'une équipe extraordinaire. C'est une bonne équipe, l'Égypte. C'est pas l'Allemagne, c'est pas le Brésil, c'est pas la France. Donc on pourra pas se permettre de rater une première mi-temps comme ça si on veut aller plus loin. Je pense qu'il le sait. Il dit à la fin aussi, moi je sais à quel point c'est important de revenir au score. Bah, je pense qu'on est tous
4: nous contents, aussi, Rudy, nous aussi.
3: Nous aussi, nous aussi.
4: Et la Belgique entière également, je pense.
3: Nous aussi. Peut-être qu'il veut expliquer dans sa tête, sans le dire, qu'il y avait une pression aussi. Hein, c'est vrai, parce que si tu fais ton premier match,
5: tu perds
3: contre l'Égypte. Mais j'aurais bien voulu, voilà, encore une fois, Benjamin n'a pas réussi à aller le chercher, à parler un peu tactique, Doku. Et Doku, est-ce que c'est quelque chose qui avait été préparé ou c'est quelque chose qui est venu à l'instinct? Est-ce que c'est quelque chose qui va se reproduire? Parce que je ne pense pas que Lukaku va commencer le prochain match.
5: Non.
3: Donc on va commencer avec qui alors? On va commencer avec Doku en faux neuf ou avec
5: Decathlar, à mon avis encore. À mon avis.
3: Non, mais... C'est une question que je pose à Rudy Garcia. Parce
5: une question à laquelle vous avez la réponse.
3: Vous pensez?
5: Mais je pense, oui, que c'est Decathlar qui va commencer.
3: Non, je sais. Honnêtement, je ne sais pas, puisqu'il a essayé Doku dans l'axe, on ne sait pas. On ne sait pas.
4: Après, on verra, il y aura un flux de questions en conférence de presse traditionnelle après le match, il faut voir plus dans les prochaines minutes.
3: Il faut voir s'il l'a mis en faux neuf, comme j'avais dit à un moment donné. Il l'a essayé à gauche, il était bloqué. Il l'a essayé à droite, il était bloqué. Donc, pendant tout le match, il a essayé de mettre Doku dans une situation où il allait pouvoir être plus libre et apporter quelque chose.
4: J'ai une question précise par rapport à ça, à Nordine et à vous, Ebi, et on la posera aussi dans un instant à Nathan, à une des personnalités du podcast La 90e qui patiente. Mais bon, Nathan, on a des interviews en direct dont je fais réagir le plateau, et puis on prendra la direction aussi de Bruxelles pour avoir Nathan. Oui. Est-ce que dans la tête de Rudy Garcia, je sais qu'il ne répond pas aux questions, mais est-ce que c'est une adaptation et c'est un nouveau système d'avoir tester Jérémy Doku à cette position dans l'axe, comme vous le disiez, puisqu'il était bloqué à gauche et à droite.
3: Un nouveau système, oui. Est-ce qu'il l'a improvisé ou pas?
4: Est-ce que...
3: Je pense qu'il l'a improvisé. Moi, je pense qu'il l'a improvisé parce qu'il était à la recherche, comme je dis et je me répète, de mettre dans la meilleure position possible le joueur qui pourrait débloquer la situation, puisqu'à chaque fois qu'il était sur un côté, il était justement bloqué. Donc, je pense qu'il a géré ça, parce que si Decathlar était sorti, et qu'à ce moment-là, il met Doku en neuf, là, tu peux dire, c'est un système, c'est un truc qu'il essaye en attendant Lukaku. Mais Decathlar était encore sur le terrain, il a dû aller jouer, lui, sur un côté. Donc, je pense que c'est de l'impro pour pouvoir mettre Doku dans une meilleure position, pour être un peu plus libre, pour faire la différence.
4: Ibi, sur ce fait de match important...
5: Après, il ne l'a pas testé 3 jours non plus. Hein. Ça a duré quoi, un quart d'heure, la position de Doku axial. Après, Lukaku est monté, et donc il est repassé sur un côté.
3: C'est pour ça que j'ai dit que ce n'est pas un test.
5: Ouais, c'était... En fait, il a vu l'impuissance de Jérémy Doku, qui a rarement été aussi bien épris et matraqué dans un match. Ça passe par là, ça c'est pas beau, mais les Égyptiens l'ont fait sortir de son match. On a très très rapidement vu dans cette rencontre qu'il a remisé des ballons, Jérémy Doku. En général, quand il les reçoit comme ça à gauche, il fixe l'adversaire, le regarde dans les yeux, et en général il le fume. Et il part à gauche, il part à droite. Ici, très vite, il a pris un coup, un deuxième coup, et après il était un peu échaudé comme ça. Il n'osait plus aller vraiment dans ce type de duel, alors on l'a mis à droite, et puis on l'a mis dans une position plus axiale. Le but, c'était d'en tirer le maximum. Et c'est rare aussi de voir que Doku ne termine pas un match, par exemple, en qualité de titulaire. Donc, tout ceci traduit son impuissance aujourd'hui.
4: Oui, il est sorti à quelques minutes du terme, comme Kevin De Bruyne, remplacé par Hans van Aken. On vous en parlera d'ici la fin, évidemment, de ce débriefing. C'est complètement foot en direct sur Vivacité. En un seul mot, ce match Belgique-Égypte, score final 1-1. Pour vous, c'était... Vous commentez sur la page Facebook, complètement foot-RTBF Sport. Vos SMS 30-63, 50 centimes l'envoi. Et puis, la possibilité pour vous de nous envoyer vos messages écrit ou vocaux via l'application WhatsApp. Vous êtes peut-être dans la voiture, déjà de retour d'un écran géant. Vous avez suivi ça en direct sur la RTBF. Mais oui, tout le monde bosse demain, évidemment. C'est le désavantage d'un match du lundi soir. Via WhatsApp, vous nous laissez votre message, votre débriefing, votre mot, vous le justifiez. 0 470 07 20 23. 0 470 07 20 23. Olivier nous a dit imparfait. Marc De Vlieger dépend. Et oui, l'éternel Lukaku dépendance, hein. Nordine, Ebi, Michel nous dit caractère, c'était au caractère ce match. Voilà, Ben qui est sévère concernant l'arbitre, rapidement là-dessus, Nordine, Ebi, l'Égypte et la Belgique ont plus de chances de voir les huitièmes que l'arbitre. Ouais, 3 petits points, d'accord avec ça?
3: Oui, je suis d'accord, parce que je suis de nul.
5: Des deux côtés, non. Nordine, il a tout oublié, les cartes qu'il devait donner.
3: Il y a des cartes qu'il a oubliées, il n'a pas été bon. Nul, moi j'aime.
5: Okay. Je retire nul.
3: C'est un peu agressif, mais il n'a pas été bon. Chacun dit ce qu'il veut.
5: Oui, bien sûr. Qu'est-ce qu'aurait dit Peter Yan là-dessus?
12: Il est nul.
5: Voilà.
4: On embrasse Peter Yan Kalkoun.
3: Non, il pas dit comme ça. Il est nul.
4: Voilà. Ouais, un petit bisou à PJ, évidemment, fidèle du dimanche soir de Complètement Foot, les chefs des sports de Newsblatt, le quotidien néerlandophone, et qui est à Seattle. Il suit cela de près, bien entendu. On l'aura peut-être d'ici la fin de cette Coupe du Monde. Sébastien Huber, dépendant en un seul mot. On était dépendant de Romelu, de Ketelaar peut rentrer en Belgique. Ça, c'est un peu sévère aussi.
3: C'est sévère parce qu'il a fait une bonne première mi-temps, mais en fait, il ne faut pas comparer de Ketelaar à Lukaku. C'est un joueur tout à fait différent. C'est un joueur qui se sacrifie pour l'équipe. Ce n'est pas son poste. C'est plutôt, je l'ai dit, quelqu'un qui tourne derrière un attaquant ou quelqu'un qui est sur le côté et qui rentre dans le jeu. Donc non, une première mi-temps, il a été très convenable alors que son équipe n'a pas été très bonne.
4: Bernard nous dit en un seul mot, c'était logique. Dirk De Vlieger nous dit aussi logique, score logique. On vise la victoire pour le prochain match. Continuez donc à donner votre avis, entre autres via la page Facebook, Complètement Foot-RTBF Sport, vos SMS ou WhatsApp. On se retrouve dans un instant pour la suite du débriefing. Ne bougez pas.
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0: Doku qui est quasiment à l'arrêt là, à l'exécution de son geste pour trouver Tielemans de Ketelaar. On est à la surface, il y a une possibilité pour De Bruyne. Ah, ça passe juste à côté. Balle en retrait pour Salah. Achour, il va tirer. C'est but. C'est but pour l'Egypte. Ah ouais, avec ce but de Emam Achour. La balle qui est glissée là-bas à droite d'abord à Atia. Et attention, là, il faut fermer la porte. Castagne, oh là là, avec cette tentative croisée qui, vu d'ici, a fait peur. Hein. On cherche le gabarit d'Onana qui dévide la tête pour De Ketelaar. Il y a une reprise possible. Ah, c'est dommage, là, Jérémy Doku. Il était bien mis entre la ligne du grand rectangle et le point de pénalty. Le ballon centré. Oh, la Courtois qui passe un peu à côté. Ben, si tout le monde s'y met. Oh, attention, cette balle, il est tout seul, Zico. La reprise contrée de Marmouche. Oh là là, on a eu peur là dans le rectangle belge. Dans le grand rectangle, le ballon pour De Bruyne. Non, la frappe en foulée de Kevin De Bruyne. C'est malheureusement en plein sur le gardien Choubir. Allez, on finit avec Lukaku. On espère que ça va servir à quelque chose. Eh bien, ça sert à quelque chose. Directement, l'égalisation de Lukaku.
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4: On poursuit en direct jusqu'à minuit sur RTBF Vivacité, ici en studio en Belgique, avec Nordine Jbari, avec Ibi Brouzakis et avec Nathan, une des personnalités du podcast La 90e, petite recrue, vous le savez, de la rédaction RTBF Sport, toute cette équipe du podcast. Et Nathan, donc, pour la première fois dans Complètement Foot sur Vivacité. Nathan, donc, ma question traditionnelle, je vous avais prévenu, hein, donc je vais vous la poser. En un seul mot, Complètement Foot, ce match Belgique-Égypte, score final, un but partout, pour vous, c'était
14: surpris, c'est le mot que j'emploierais.
4: Pourquoi?
14: Parce que je pense que c'est à l'image de l'équipe. Je pense qu'elle a été surprise pendant les 25 premières minutes de la façon dont l'Égypte a joué. L'Égypte est venue les chercher très haut, alors qu'on avait, on avait l'impression que, voilà, vu que d'habitude ils jouent très très bas, ils allaient plutôt être passifs. Et donc, voilà, en dehors du rythme et des erreurs techniques, je pense que pendant les 25 premières minutes, quand l'Égypte a marqué, ils ont été assez surpris.
4: On a été surpris par l'Égypte. Rudy Garcia a été surpris par l'Égypte. Nordine Jbari et Bibrouzakis.
5: Bah non, il avait tout préparé, il a dit.
3: Surpris, non, mais quand tu sais qu'il va y avoir des duels, mais que tu n'es pas prêt à jouer les duels et que tu te fais bouger, à un moment donné, tu es surpris de te faire bouger. Ça,
4: voilà, on était surpris, nous, Nathan, évidemment, en suivant ce match, par ce manque d'intensité, justement, de la Belgique, cette distance, cet attentisme face à l'adversaire égyptien. Vous l'avez été aussi, votre avis sur cette première partie de match, avant d'en venir évidemment à la montée de Romelu Lukaku, au changement, voire au test de Rudy Garcia en deuxième.
14: Bah, surpris, oui, d'une façon, parce que voilà, ça reste un match de Coupe du Monde, et donc on s'attend à ce que l'intensité soit présente dès le début et non dans le même temps, parce que à partir du moment où on en parlait en avant-match, où on titularise quelqu'un comme Castagne qui a un profil un peu plus défensif, un Mekele à côté de lui, et donc on est dans une position où on se dit voilà, on met des joueurs à caractère un peu plus défensif que d'autres. Je me dis que ça a un peu joué sur l'état d'esprit des joueurs qui ont été passifs au lieu d'être actifs.
12: Nathan, une des personnalités du podcast La 90e en direct ce soir sur Vivacité dans ce complètement foot avec Nordic Bari, avec Ibi Brouzakis. Mais on avait cette incertitude autour de la présence de Timothy Castagne. Il est titulaire et puis début de deuxième mi-temps, la 56e, il est remplacé par Maxime de Kuyper. Amadou Onana aussi, remplacé par Nicolas Raskin. Focus sur Amadou Onana, sur sa première mi-temps, sur sa presque heure de jeu. Nathan, vous l'avez trouvé comment?
14: Disons que c'était pas du tout son meilleur match en équipe nationale. En dehors du manque d'intensité qu'il a l'habitude de mettre, j'ai été un peu surpris, encore une fois, de ces quelques déchets au niveau des passes et des mouvements assez simples. Je me dis que ça peut arriver, c'était pas le seul dans ce cas. Mais oui, malheureusement pour lui, ça tombe pas au bon moment parce que il a une concurrence assez élevée en sélection et j'espère pour lui qu'il n'en payera pas les conséquences.
12: Ouais, Nordine, j'insiste là-dessus. On a un tout petit peu parlé, mais plus longuement avec vous deux. Ebi, Nordine, avec Nathan, t'es surpris, déçu par le niveau d'Amadou Onana mais ou c'est simplement le positionnement tactique par rapport au positionnement de l'adversaire?
3: On avait parlé de Castagne et de Mekele. Je pense que c'est pas ça le problème. Le problème, c'est que notre milieu de terrain, que ça soit Onana, que ça soit même Tielemans, qui a été inexistant pendant quand même pas mal de temps, et De Bruyne qui a pas touché beaucoup de ballons, et on va pas compter sur lui non plus pour faire un pressing de dingue. Donc ce milieu de terrain là, ces trois là n'ont pas été comment dirais-je, ils ont pas su réagir à cet impact égyptienne. C'est ça qu'a on dit souvent, quand tu perds le ballon, quand tu perds la bataille du milieu de terrain, t'es en difficulté. Donc on n'a pas su répondre physiquement à l'Égypte, et comme on n'a pas su répondre physiquement, on n'avait pas le temps de répondre footballistiquement.
12: Et Biv, concernant ce milieu de terrain, et on entre dans le vif du sujet, peut-être une des plus grandes surprises pour nous, c'est du niveau justement de ces trois-là, Youri Tielemans, Amadou Onana, et donc Kevin De Bruyne. Pardon.
5: Ils sont passés, ils étaient en dessous de leur niveau, tous les trois, très clairement aujourd'hui, mais il faut y voir aussi ce qui a été mis en place de l'autre côté. Je trouve que les trois du côté égyptien étaient pas mal, hein. Atia, Lachine et surtout Achour. Achour, il a livré vraiment une grosse prestation, outre...
3: Ouais, mais notre milieu, arrêtez de dire, on a l'impression qu'on a joué contre
5: le Brésil.
3: Non mais arrêtez.
12: Eli Garcia a cité le Kazakhstan, le Pays de Galles et maintenant l'Égypte.
3: Les trois Belges que je viens de citer sont plus forts que les trois Égyptiens.
5: Bien
3: sûr. C'est juste qu'on n'a pas su répondre.
5: Mais sur ce match-ci, ça n'a pas été le cas, Nordine.
3: C'est quand même pas mal.
5: Non, les autres ont bien joué en face, je trouve. Les trois Égyptiens ont pas mal joué, je trouve. Trois qui étaient dans cette zone-là.
12: On bascule de la surprise à l'agacement du côté de Nordine. On doit être plus fort que ce milieu égyptien, que ce qu'on a vu aujourd'hui largement.
3: Enfin, si on n'est pas plus fort, oui, bien sûr. Si on veut aller loin dans la Coupe du Monde, il faut quand même être plus fort que ce milieu.
5: Imagine si tu joues de Chouameni et tout ça.
12: Non, mais lui, il fait de la MMA avec Valverde. C'est plus le même combat. Nathan, sur ce milieu de terrain, vous avez été déçu par la prestation aussi de Youri Tielemans et ou de Kevin De Bruyne?
14: Oui, je pense que c'est un tout. Hein. Les trois ont été en deçà de leur niveau. Et ce qui est encore une fois surprenant, c'est qu'on parle de l'association Tielemans-Onana, mais c'est la même association qui vient de gagner une Europa League et qui vient de finir dans le top 4 de Première League. Donc c'est quand même assez bizarre que ça fonctionne très bien à Aston Villa. Mais une fois qu'ils jouent ensemble en Diable Rouge, c'est souvent compliqué à deux. En plus de De Bruyne qui paraissait aussi un peu hors de rythme sur ce match.
3: C'est toujours différent quand une équipe joue bien, Aston Villa, qui va jusqu'en Europa League, c'est toujours plus facile de mieux jouer. L'Aston Villa était plus dans l'intensité. Aujourd'hui, tu peux t'appeler De Bruyne. Quand ton équipe n'est pas bien, c'est difficile de faire quelque chose de bien, tout simplement. Oui.
5: Et moi, j'ai aussi observé que De Bruyne, comme souvent, a bénéficié de beaucoup, beaucoup de liberté. Parfois, on avait un petit peu du mal à lire un petit peu tactiquement la position qui était la sienne. De temps en temps sur la même hauteur que Youri Tielemans, de temps en temps quasiment sur la même hauteur que Charles de Ketelaar. Un rôle complètement libre. Mais alors, quand il joue bien...
3: Il a toujours un rôle.
5: Oui, je sais. Mais alors, c'est ce que j'allais dire. Quand il est efficace, alors c'est magnifique. Mais quand il est un peu moins bien, avec cette liberté qu'on lui octroie, forcément, ça génère un peu de désordre derrière, je trouve.
3: Après, moins bien, qu'est-ce que ça veut dire? Ça veut dire qu'il a mal joué ou qu'il a été en difficulté avec l'impact et le tempo que les Égyptiens ont mis. C'est ça, c'est plutôt ça.
12: On l'a senti un peu en décalage de tempo quand même, oui, sur certaines phases, manque de réaction.
3: C'est plus le De Bruyne d'il y a 10 ans. C'est plus le... Donc voilà, il est encore, c'est un grand joueur. Mais voilà, l'âge est là, et quand il va jouer, quand ils vont jouer des matchs de haute intensité, regardez Casemiro avec le Brésil, il est sorti à la mi-temps. Hein. Mmh, alors vrai. Que c'est un grand joueur quand même, hein, Casemiro.
12: C'est complètement fou, le débriefing de ce match Belgique-Égypte. Vous l'entendez avec Nordine Jbari, notre consultant, avec Ibi Brouzakis, avec Nathan aussi, une des personnalités du podcast La 90e. Pas mal de réactions, vous en doutez, tous les trois, via nos réseaux sociaux, via les messages. Il y a U qui nous dit, en un seul mot, c'était brouillon, mais ça peut s'expliquer par la chaleur liée à l'horaire. On n'en a pas encore évoqué un tout petit peu, ça a été abordé dans les interviews. Non, mais il a dit brouillon. Ah. Brouillon. Pourquoi brouillon? Okay. Parce que ça peut-être s'expliquer, première explication, par la chaleur. Donc ce match joué à midi, c'était un tout petit peu abordé dans les interviews, mais pas trop. Ça a pu jouer un rôle, selon vous, dans la mise en marche, en tout cas.
3: Honnêtement, ça peut jouer, parce que quand on voit à un moment donné, on l'a bien vu transpirer Rudy Garcia sur le banc. Donc c'est que non, mais je dis pas ça méchamment, c'est que ça veut dire qu'il faisait chaud. Après, il y a une différence entre faire chaud et quand il fait lourd. Parce que quand il fait chaud, ça va. Quand il fait lourd, là, c'est plus compliqué à être plus mobile. Et puis, c'est vrai que les Égyptiens, ils ont plus l'habitude de ça. Ça peut être une des raisons. Après, on l'a vu quand même qu'en deuxième mi-temps, on a réagi. On a réagi à un moment donné et il faisait la même température, je pense.
5: Bah oui, les Belges ont terminé plus fort. Donc
3: pas les dernières 10 minutes.
5: Non, mais il y a eu une période en deuxième mi-temps où les Belges avaient tout doucement pris l'ascendant. Et c'est vrai, Manu l'a dit tout à l'heure, il y a beaucoup de joueurs égyptiens qui évoluent dans leur propre championnat avec des températures, à mon avis, similaires.
12: Nathan, cette option chaleur, bon, on prend Rudy Garcia en exemple, mais lui, je le répète, il était en costume cravate aujourd'hui. Hein, donc un peu logique qu'il lui ait mouillé la chemise. Bon, à distance, c'est plus compliqué de s'en rendre vraiment compte, mais ça a pu être un des éléments importants, déterminants sur ce manque d'intensité en première mi-temps, selon vous ?
14: Ouais, je pense que ça peut l'expliquer, et j'aurais même une autre explication, et ça c'est plutôt au niveau des erreurs techniques. Je trouve que, et c'est d'ailleurs Benjamin de Senac en parlait en bord de terrain, c'est la taille de la pelouse. Je sais pas si vous avez fait attention, mais il y avait beaucoup de faux rebonds avec le ballon. Et on sait à quel point ça peut influencer certains joueurs qui ont un certain niveau technique parfois.
12: Ouais, Rudy Garcia a quand même un tout petit peu évoqué aussi l'état de cette pelouse. Bon, ouais, je le répète, c'est la franchise de Seahawks, c'est une pelouse de NFL.
5: Mais voilà. C'était la même.
3: Pendant le match. C'était le rebond pendant le match.
12: Apparemment, Benjamin.
14: Moi, j'en ai vu en tout cas. Ouais. Moi, j'en ai vu.
3: J'ai pas entendu.
14: Benjamin. Non, je disais que j'en ai vu.
3: Ouais.
12: Benjamin a insisté là-dessus, il était au plus proche du terrain pendant les commentaires en télé, nous on a eu les commentaires évidemment qu'on a suivis en radio. Apparemment, ça ne vous a pas marqué, Nordine,
3: non,
12: en tout cas.
3: Non, spécialement les Égyptiens n'ont pas eu ce problème-là. Non mais c'est vrai,
12: Je vous avais dit ça au premier degré, mais c'était magnifique, Nordine, vous avez raison, c'est vrai, vous avez raison. Je complète le message de Hugues, il nous a dit c'était brouillon, la chaleur, l'entrée en matière contre, entre guillemets, la grosse équipe donc du groupe, autre que nous, après une balade contre la Tunisie, l'attention de certains nouveaux venus en Coupe du Monde, bref, un mieux est attendu et fortement accessible, nous dit Hugues. On poursuit les messages et on va poursuivre les analyses avec Nathan, avec Nordine, avec Ebi. Cédric nous dit salut, c'est Cédric de Charleroi. Ce match est tout simplement encourageant, en un seul mot, c'est encourageant. On aurait pu abandonner, perdre ce premier match face à l'Égypte. Elle a réussi à marquer assez tôt, mais on ne s'est pas découragé, on n'a pas abdiqué sans rien essayer. Mais le mot encouragement est quand même venu avec ce but qui nous a sauvés. L'égalisation nous a aidés à rester dans le match, nous dit Cédric. Continuez donc à réagir. Jean-Michel qui dit Pardo en neuf. Fernandez Pardo, il aurait dû prendre cette position de neuf selon vous, et fallait-il le faire entrer plus tôt, Nordine ?
3: Mais là, je rejoins ce que Ebi disait en début de match. La hiérarchie, à un moment donné, il a fait jouer De Ketelaere. Moi, je ne pense pas que De Ketelaere commencera le deuxième match. Il faut voir si c'est Doku qui va jouer en faux neuf ou Pardo. Mais Pardo, si on a tout fait pour le prendre, à un moment donné, il faut le lancer, ça c'est sûr.
12: Ebi ?
5: Oui, pareil, exactement tout pareil que Nordine.
12: Nathan, concernant Fernandez Pardo.
14: Ouais, avant même le début du match, c'était mon choix premier.
12: Vous auriez voulu le voir titulaire ce soir pour ce premier match en Coupe du Monde directement ?
14: Non, directement, ouais.
12: Ah, Nathan, là, il...
3: Chacun son choix.
12: C'est complètement foot en direct sur Vivacité. Nordine Jbari, Ebi Brouzakis et puis Nathan, une des personnalités du podcast La 90e. On poursuit en direct jusqu'à minuit.
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1: On va terminer évidemment le débriefing. On rejoint Seattle à nouveau pour la conférence de presse qu'on vous propose en direct. Rudy Garcia répond aux différentes questions de la presse belge et de la presse internationale avec aussi Maxime Berger, nos envoyés spéciaux RTBF Sport. La chaleur, vous en avez souffert aujourd'hui? Elle était réellement de... Est-ce que ça a eu une influence sur ce match?
15: Si on avait gagné, je vous aurais dit la vérité. Mais là, je ne veux pas que ce soit une excuse, donc ça n'a rien fait. Voilà, je pense que je préfère rester comme ça, parce qu'on doit être capable de faire beaucoup mieux, qu'il fasse 30 degrés, 10 degrés ou autre. Voilà.
1: On est tombé au bon moment, puisqu'on vient d'évoquer cette chaleur il y a un instant avec toute l'équipe de Complètement Foot. Les micros ouverts de tout le monde, s'il vous plaît.
16: Andrew Destin with the Associated Press.
1: Voilà. L'Associated Press qui pose une question donc à Rudy Garcia dans cette conférence de presse. L'importance de marquer ses buts et la différence de buts pour passer la première étape du premier tour.
15: On verra si on a raison ou pas, mais normalement, tout le monde dit que les deux meilleures équipes de ce groupe, c'est la Belgique et l'Égypte. Bien évidemment, on va regarder l'Iran contre la Nouvelle-Zélande. On s'aperçoit dans ce mondial qu'il n'y a aucun match facile. J'ai pas vu grand-chose, mais j'ai appris que l'Espagne avait fait match nul, par exemple.
1: 0-0 un peu plus tôt.
15: Alors qu'elle était archi-favori. Donc, bien évidemment qu'on va respecter l'équipe d'Iran parce que c'est notre prochain match. Mais bien évidemment que pour nous, c'est victoire impérative contre l'Iran. L'avantage d'avoir au moins égalisé dans ce match-là, même si malheureusement on n'a pas gagné,

0: rien ne serait joué. On aurait préféré avoir 3 points. On en a un, mais ça veut dire que l'Égypte en a qu'un aussi et n'a pas gagné.
1: On va parler de l'Iran dans un instant, qui jouera son premier match à 3h du matin cette nuit contre la Nouvelle-Zélande. C'est la conférence de presse de Rudy Garcia en direct. Christophe Franken de l'ADH.
2: De gauche à droite et puis dans l'axe. Quelle a été l'idée de le mettre dans l'axe et pourquoi il pourrait être utile à cette position?
0: Tout simplement parce qu'à gauche, il n'est pas passé. Parce qu'il doublait... la défense sur Jérémy. Leandro a fait un match magnifique, offensivement et défensivement. Et donc, c'est une constante chez moi de dire, quand vous ne prenez pas le dessus sur votre adversaire direct, donc sur votre latéral, allez donc voir de l'autre côté ce qui se passe. C'est pour ça que j'ai changé Jérémy, je l'ai mis à droite. Et Leandro peut jouer partout. Ça n'a guère plus fonctionné de l'autre côté. Par contre, en début de deuxième, je voulais essayer Jérémy dans l'axe parce qu'on manquait un peu de profondeur. Ça a été aussi une des corrections qu'on a pu apporter à la pause. Et quand vous voyez l'attaque qui était la nôtre, Charles et Jérémy sont les deux à pouvoir nous offrir de la profondeur. Quand Romelu est rentré, je dirais presque qu'on n'avait plus que Jérémy à nous offrir de la profondeur à gauche. C'est pour ça qu'au bout d'un moment, je l'ai repassé à gauche, en sachant que sur le côté droit, Thomas est capable de faire ça, qu'il ne le faisait pas assez en première période, qu'on a corrigé ça. Et du coup, le but est arrivé comme ça, du jeu dans le dos, parce qu'on sait que c'est une de leurs faiblesses. Et puis, un super centre de Thomas pour une belle finition de Romelu, comme un vrai avant-centre. Et j'ai bien aimé Jérémy dans l'axe, parce que ça leur a posé des soucis. Voilà. Et après, je n'oublie pas qu'il y avait quelques joueurs, je vous ai parlé d'Amadou, mais je pense que Jérémy n'était pas en capacité à aller au bout du match non plus. Il est ennuyé là, par... son problème de respiration depuis, ça va beaucoup mieux certes, mais bon, c'était bien de le sortir et qu'il garde un peu d'énergie pour le prochain match.
1: Rudy Garcia, donc, dans cette conférence de presse après ce match Belgique-Égypte. On va quitter Seattle. Vous aurez les détails de la suite de cette conférence de presse en ligne sur l'application RTBF Actu avec, entre autres, je vous le disais, un de nos journalistes RTBF Sport, Maxime Berger. Je pense, merci à Déborah Orlet, merci à Alexandre Demac, merci à Quentin Six qui œuvrent en coulisses aujourd'hui, que c'était le bon moment pour aller en conférence de presse parce qu'il a répondu à nos dernières interrogations avant la suite et la fin de cette émission spéciale minuit. Nordin Jbari, notre consultant, et Bibrouzakis, notre journaliste, Nathan, une des personnalités du podcast de la 90e, qui est avec nous pour les dernières minutes. La chaleur, on en a déjà parlé, je pense que c'est réglé, il ne veut pas l'utiliser comme excuse. Le choix de mettre Jérémy Doku dans l'axe, ben voilà, le coach l'assume et assume votre explication aussi, Nordine, du blocage à gauche, du blocage à droite, et donc il l'a essayé au milieu.
3: Voilà. Oui, c'est simple, voilà, j'ai répondu à sa place, on aurait pu faire la conférence de presse ici.
1: C'est ça que je vous ai donné la parole, mais c'est, voilà.
3: Ça, c'est logique, il faut essayer de mettre, là je suis d'accord avec lui, il faut essayer de mettre ton meilleur joueur à ce moment-là dans la meilleure situation, et il a essayé plusieurs fois. Par contre, moi ce que je retiens, et ce que j'ai dit aussi, j'ai bien aimé Jérémy Doku dans l'axe.
1: Mm-hmm. On fait un tour de table
3: là-dessus. Par contre, juste un truc en plus, c'est très dur ce qu'il a dit. On avait les deux seuls joueurs, Charles et Doku, qui peuvent jouer en profondeur. C'est faux. Pardo peut jouer en profondeur. Et le Kabakio, sur un côté, peut jouer en profondeur.
1: Pour une fois, je donne la parole d'abord à Nathan.
4: Bien sûr, c'est le petit.
1: J'ai bien aimé Jérémy Doku dans l'axe, nous dit Rudy Garcia. Votre avis, Nathan ?
5: Ouais, ça peut paraître être une option intéressante parce que c'est quelque chose que Guardiola, avec laquelle il a travaillé cette année avec Guardiola. Maintenant, j'espère que c'est pas l'option qu'il va privilégier parce que c'est pas là où il est à sa meilleure position et où il peut exprimer son plein potentiel. La seule chose que j'espère vraiment pour Doku, c'est qu'on lui mette vraiment un latéral qui fait les courses pour lui libérer l'espace quand il y a une prise à deux sur lui.
1: Dans le débriefing de ce match Belgique-Égypte, forcément, on se projette déjà sur cette deuxième rencontre face à l'Iran. Il faut répéter cette expérience de Jérémy Doku. Je l'ai bien aimé dans l'axe, nous dit Rudy Garcia, ou pas, Ebi, selon vous?
4: Pas pour commencer le match, selon moi. Peut-être ponctuellement, on ne va pas tout, selon moi, tout bousculer. Par contre, je serais preneur d'un arrière plus offensif aussi, comme vient de le dire Nathan, pour dédoubler les flancs, ce qui permet à ce moment-là, ponctuellement, à Doku de revenir dans une position plus axiale. On est un peu plus dans un système un peu plus hybride. Je voudrais aussi revenir sur ce qu'il a dit sur la température. Parce que vous dites qu'il ne veut pas s'en servir comme excuse.
1: Il a répété.
4: Mais il s'en est servi comme une excuse. Mais non, mais c'est vrai, quand on analyse ce qu'il a dit, il a dit si on avait gagné, je vous aurais dit la vérité. Mais là, je ne vais pas m'en servir. Donc il reconnaît que la température a quand même
1: une influence.
4: Et de toute façon, Ngoï l'a dit qu'il faisait.

0: vraiment très chaud.
1: Comme il nous reste quelques minutes et on est déjà projeté dans cette deuxième rencontre avec l'Iran, évidemment. J'ai bien aimé Jérémy Doku dans l'axe. Pour terminer par vous, Nordine, il faut retenter cette expérience-là. Nathan n'en veut pas, en tout cas Ebi non plus, pour le début du deuxième match.
2: C'est en fait, d'abord, si tu prends Pardo, à un moment donné, il faut le lancer. Ou sinon, ça servait à rien d'aller se disputer ou se battre là-bas pour aller rechercher par rapport à l'Espagne. Ça, c'est la première chose. Deuxième chose, je pense qu'il va le faire.
1: C'est-à-dire quoi, mettre Pardo en 11 ou dans le 11 ou Jérémy Doku dans l'axe?
2: Je pense qu'il peut mettre Jérémy Doku dans l'axe, mais c'est contre l'Iran. Et l'Iran, par rapport à ce que Nathan aussi a dit et Ebi a dit, c'est de Kuiper qui va jouer. Parce que quand tu joues contre il l'a dit et il le dit très souvent, c'est les deux meilleures équipes qui ont joué aujourd'hui. Donc c'est normal qu'il joue avec, dans sa tête, avec un défenseur comme Castagne. Et contre une équipe, contre l'Iran, où il se sent beaucoup plus fort, il va mettre des joueurs pour jouer un peu plus au ballon. Je suis même pas sûr qu'Onana va commencer contre l'Iran. Et que ça sera peut-être...
0: Peut-être même Van Aken, on verra.
1: Nicolas Raskin.
2: Raskin, non, pas Van Aken. De Bruyne va commencer.
0: Mais on ne peut pas imaginer un système avec juste une sentinelle et deux plus hauts, non?
2: Deux plus hauts, oui, alors c'est...
0: Van Aken, De Bruyne.
2: Non, mais on peut tout, mais il ne va pas changer tout.
0: Okay.
2: Tout à 100% de son
0: non,
2: système.
0: Non, tout n'est pas jeté non plus.
1: Nathan, concernant les choix pour ce deuxième match contre l'Iran, bon voilà, Jérémy Doku, Pardo, vous le voulez dans le 11 de base, Amadou Onana va commencer le deuxième match ou pas, selon vous, après la montée de Nicolas Raskin dans cette rencontre face à l'Égypte?
3: Malheureusement pour lui, le fait que Raskin soit rentré assez tôt dans un match, parce qu'il est rentré je pense à la 50e minute, c'est quand même une claire indication sur le fait qu'il y avait un changement à apporter, et étant donné qu'on a égalisé par après, je pense que Rudy Garcia va se conforter dans son choix et donc mettre Raskin dès le début.
1: Merci Nathan pour votre participation, première participation à Complètement Foot, le podcast la 90e avec les différentes personnalités que vous avez découvertes tout au long de la saison sur le plateau de la Tribune. Ils seront là aussi sur Vivacité. Merci Ebi Brouzakis.
0: Avec plaisir.
1: On se retrouve bientôt, je pense, pour ce deuxième match Belgique-Iran. Merci Nordine Jbari.
2: Merci à vous. Merci à vous.
1: Vos prochains rendez-vous sur la RTBF Sport dans cette Coupe du Monde 2026, c'est quoi le programme?
2: Mercredi au plateau à télé et puis plateau. Match, revenir chez vous avec grand plaisir. Donc, on fait partie de l'équipe Coupe du Monde.
0: On est la famille, Nordine et moi, on fait tout ensemble.
2: Voilà.
1: Merci à toute l'équipe, évidemment, je l'ai dit, je le répète, Déborah Orlet, Alexandre Demac, Quentin Six qui ont réalisé cette émission spéciale. Continuez à donner votre avis. Un grand merci déjà parce que vous avez fait un début incroyable en écoutant Complètement Foot en podcast. N'hésitez pas sur RTBF Ovio, RTBF Actu, votre plateforme favorite de téléchargement de podcast. On vous donne des infos, évidemment, et un podcast quotidien avec le morning, avec nos envoyés spéciaux RTBF Sport. Dans un instant, un point sur l'actu à minuit. Bonne soirée, bonne nuit tout le monde à l'écoute d'RTBF Vivacité.
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1: David Riffon avec vous pour ces informations. Les Diables Rouges peuvent respirer. Un but partout entre la Belgique et l'Égypte ce lundi soir à Seattle pour l'entrée en lice de la Belgique à la Coupe du Monde. Malmenés pendant une heure, les hommes de Rudy Garcia ont dû attendre l'entrée de Romelu Lukaku à l'heure de jeu pour forcer l'égalisation. Sans plusieurs arrêts de Thibaut Courtois, l'Égypte aurait pu inscrire d'autres buts. Au final, ce score contre l'adversaire le plus coriace du groupe des Belges est assez logique. Il n'hypothèque en rien la qualification. Le défenseur Timothy Castagne.
2: La première mi-temps, on n'était pas assez dur dans les duels, on n'a pas assez gagné de duels. Puis on prend un but un peu trop facile. Après, on s'est bien repris en deuxième. Mais ouais, c'est sûr que c'est pas une équipe facile et je pense qu'on aurait pu mieux faire aujourd'hui. Mais voilà, on a su revenir au score. 1-1, c'est bien parce qu'on a encore tout entre nos mains. Avec Salah, Marmouche et leurs joueurs là, c'est quand même beaucoup de qualité. Donc je pense qu'on sait qu'on peut mieux faire. Mais comme on a vu avec d'autres équipes comme l'Espagne ou des équipes comme ça, c'est pas facile et voilà, je pense qu'aujourd'hui c'était le minimum à prendre le point.
1: L'Espagne contrainte au nul 0-0 contre le Cap-Vert. Prochaine rencontre des Diables, ce sera dimanche contre l'Iran. L'ouverture d'un sommet du G7 à Évian, en France, c'était ce lundi. En fin d'après-midi, les dirigeants des grandes puissances industrialisées se réunissent au lendemain de l'accord entre États-Unis et Iran pour mettre fin au conflit au Moyen-Orient. Ce cadre d'accord, comme on le présente, a été signé électroniquement ce lundi soir et il devrait être formalisé et signé vendredi à Genève, en Suisse. Il prévoit, outre un cessez-le-feu, la réouverture du détroit d'Ormuz. Volodymyr Zelensky a une nouvelle fois proposé de rencontrer son homologue russe Vladimir Poutine pour enfin mettre fin au conflit en Ukraine. Cette fois, il propose une rencontre aux États-Unis. Le président ukrainien s'est entretenu par téléphone avec Donald Trump. Volodymyr Zelensky a déjà proposé de rencontrer en face à face son adversaire russe, mais le Kremlin n'envisage une telle rencontre qu'à Moscou. Un deal inacceptable en l'état côté ukrainien. En attendant, ce cadre d'accord au Moyen-Orient a détendu les marchés pétroliers. Dès ce mardi, le prix du diesel repassera à la pompe sous la barre des 2 euros, un prix qui n'a plus été atteint depuis le mois de mars. Soyez prudents, ces prochains jours, le thermomètre va prendre plusieurs degrés, plus de 30 annoncés pour jeudi et vendredi. L'Institut Royal Météorologique place d'ailleurs le pays en avertissement jaune pour les 3 prochains jours. La cellule interrégionale de l'environnement active, elle, la phase d'avertissement de son plan forte chaleur. Merci de nous suivre, où que vous soyez. Passez une belle et douce nuit.
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0: Il est 1h.
1: David Riffon avec vous pour ces informations. Les Diables Rouges respirent un but partout entre la Belgique et l'Égypte ice lundi soir à Seattle pour l'entrée en lice de la Belgique à la Coupe du Monde. Malmenés pendant une heure, les hommes de Rudy Garcia ont dû attendre l'entrée de Romelu Lukaku à l'heure de jeu pour forcer l'égalisation via un autobut égyptien. Sans plusieurs arrêts de Thibaut Courtois, l'Égypte aurait même pu inscrire d'autres buts. Au final, ce score de 1 partout contre l'adversaire, présenté comme le plus coriace du groupe des Belges, est assez logique. Il n'hypothèque en rien la qualification. On écoute le défenseur. Nathan Engoy.
2: Bien sûr, on est un peu déçu parce qu'on voulait remporter ces 3 points, mais contre un adversaire difficile, on a su décrocher le nul à la fin. C'est le plus important, on a su marquer et il nous reste 2 matchs, donc tout est encore possible.
3: En quoi il était difficile cet adversaire ?
2: On savait que c'est une équipe qui allait nous attendre derrière, et qui allait jouer en contre-attaque. Et ils l'ont plutôt bien fait avec Marmouche qui allait vite devant. Mais aussi, je trouve qu'on a perdu beaucoup trop de ballons faciles. Et on peut s'en prendre qu'à nous. Mais voilà, on va apprendre de nos erreurs et le prochain match, on va faire mieux.
1: Prochaine rencontre des Diables, ce sera dimanche contre l'Iran. L'ouverture d'un sommet du G7 à Évian, en France, c'était ce lundi. En fin d'après-midi, les dirigeants des grandes puissances industrialisées se réunissent au lendemain de l'accord entre États-Unis et Iran pour mettre fin au conflit au Moyen-Orient. Ce cadre d'accord, comme on le présente, a été signé électroniquement ce lundi soir et il devrait être formalisé et signé vendredi à Genève, en Suisse. Il prévoit, outre un cessez-le-feu, la réouverture du détroit d'Ormuz. Volodymyr Zelensky a une nouvelle fois proposé de rencontrer son homologue russe Vladimir Poutine pour enfin mettre fin au conflit en Ukraine. Cette fois, il propose une rencontre aux États-Unis. Le président ukrainien s'est entretenu par téléphone avec Donald Trump. Volodymyr Zelensky a déjà proposé de rencontrer en face à face son adversaire russe, mais le Kremlin n'envisage une telle rencontre qu'à Moscou. Un deal inacceptable en l'état côté ukrainien. En attendant, ce cadre d'accord au Moyen-Orient a détendu les marchés pétroliers. Dès ce mardi, le prix du diesel repassera à la pompe sous la barre des 2 euros, un prix qui n'a plus été atteint depuis le mois de mars. Soyez prudents, ces prochains jours, le thermomètre va prendre plusieurs degrés, plus de 30 annoncés pour jeudi et vendredi. L'Institut Royal Météorologique place d'ailleurs le pays en avertissement jaune pour les 3 prochains jours. La cellule interrégionale de l'environnement active, elle, la phase d'avertissement de son plan forte chaleur. Merci de nous suivre, où que vous soyez, passez une belle et douce nuit.
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1: David Riffon avec vous pour ces informations. Les Diables Rouges peuvent respirer un but partout entre la Belgique et l'Égypte ce lundi soir à Seattle pour l'entrée en lice de la Belgique à la Coupe du Monde. Malmenés pendant une heure, les hommes de Rudy Garcia ont dû attendre l'entrée de Romelu Lukaku à l'heure de jeu pour forcer l'égalisation. Sans plusieurs arrêts de Thibaut Courtois, l'Égypte aurait pu inscrire d'autres buts. Au final, ce score contre l'adversaire le plus coriace du groupe des Belges est assez logique. Il n'hypothèque en rien la qualification. Le défenseur Timothy Casta.
2: La première mi-temps, on n'était pas assez dur dans les duels, on n'a pas assez gagné de duels. Puis on prend un but un peu trop facile. Après, on s'est bien repris en deuxième. Mais ouais, c'est sûr que c'est pas une équipe facile et je pense qu'on aurait pu mieux faire aujourd'hui. Mais voilà, on a su revenir au score. 1-1, c'est bien parce qu'on a encore tout entre nos mains. Avec Salah, Marmouche et leurs joueurs là, c'est quand même beaucoup de qualité. Donc je pense qu'on sait qu'on peut mieux faire. Mais comme on a vu avec d'autres équipes comme l'Espagne ou des équipes comme ça, c'est pas facile. Et voilà, je pense qu'aujourd'hui, c'était le minimum à prendre le point.
1: L'Espagne contrainte au nul 0-0 contre le Cap-Vert. Prochaine rencontre des Diables, ce sera dimanche contre l'Iran. L'ouverture d'un sommet du G7 à Évian, en France, c'était ce lundi. En fin d'après-midi, les dirigeants des grandes puissances industrialisées se réunissent au lendemain de l'accord entre États-Unis et Iran pour mettre fin au conflit au Moyen-Orient. Ce cadre d'accord, comme on le présente, a été signé électroniquement ce lundi soir et il devrait être formalisé et signé vendredi à Genève, en Suisse. Il prévoit, outre un cessez-le-feu, la réouverture du détroit d'Ormuz. Volodymyr Zelensky a une nouvelle fois proposé de rencontrer son homologue russe Vladimir Poutine pour enfin mettre fin au conflit en Ukraine. Cette fois, il propose une rencontre aux États-Unis. Le président ukrainien s'est entretenu par téléphone avec Donald Trump. Volodymyr Zelensky a déjà proposé de rencontrer en face à face son adversaire russe, mais le Kremlin n'envisage une telle rencontre qu'à Moscou. Un deal inacceptable en l'état côté ukrainien. En attendant, ce cadre d'accord au Moyen-Orient a détendu les marchés pétroliers. Dès ce mardi, le prix du diesel repassera à la pompe sous la barre des 2 euros, un prix qui n'a plus été atteint depuis le mois de mars. Soyez prudents, ces prochains jours, le thermomètre va prendre plusieurs degrés, plus de 30 annoncés pour jeudi et vendredi. L'Institut Royal Météorologique place d'ailleurs le pays en avertissement jaune pour les 3 prochains jours. La cellule interrégionale de l'environnement active, elle, la phase d'avertissement de son plan forte chaleur. Merci de nous suivre, où que vous soyez. Passez une belle et douce nuit.
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0: Une heure, 4h30, vivacité la nuit.